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0: Mais tu sais quoi? Ces petits pavillons me manquent pas du tout.
1: Ah non, non, non.
0: Mais alors, pas du tout. Ma campagne, je l'apprécie.
1: Bienvenue au banlieue parisienne.
0: Ah non.
1: C'est juste parce qu'il y a mes enfants et mes petits-enfants, je te le dis. Sinon, il avait... Je m'appelle Catherine, je suis la maman de Laetitia et grand-mère de 4 petits-enfants.
2: Ma mère est très présente dans ma vie et dans notre vie avec les enfants. On est très, très fusionnels.
3: Elles ont bien grandi.
1: J'habite près de Toulouse. Donc, je suis venue quelques jours là pour profiter de tout le monde. On est parti avec ma voisine qui est une amie également depuis plus de 40 ans. Coco, elle a gardé mes enfants quand ils étaient petits, parce qu'à l'époque, elle était en banlieue parisienne comme moi. Et puis, elle a gardé mes petits-enfants aussi. Enfin, elle nous connaît depuis très, très, très longtemps. Elle nous connaît par cœur. Des fois, quand j'étais un certain temps avant de venir ici, je me disais, est-ce que mes petits-enfants vont me reconnaître comme ça?
0: Oh ben.
1: Oui.
0: On te reconnaît partout, toi.
1: Ils m'ont toujours... Je sais pas, mais ils m'ont toujours reconnu. Donc là, maintenant, je me pose plus la question, quand même.
0: Moi, je sais pas. Parce que ça fait quand même un moment.
1: Ça fait 2 ans.
0: Mais tu vas bientôt les revoir, tes loulous.
1: Oui. Lequel va être plus content?
0: Ah.
1: Ou laquelle?
0: Laquelle?
1: Je crois que ça fait 5 mois que je suis pas venue. Donc, les enfants et les petits-enfants me manquent. Et je trouve que Laetitia... Enfin, je l'ai au téléphone ou en vidéo. Et je la trouve très fatiguée. Donc j'aimerais bien lui faire un vrai break à Laetitia. Donc je suis venue quelques jours là pour profiter de tout le monde et je repars avec 2 de mes petits-enfants, ou 4, je ne sais pas.
4: Moi je veux les retrouver, avoir ma fille, mes petits-enfants.
0: Dans cet ordre?
1: Oh bah oui, bah, j'entends bien avec ma fille moi.
0: Mais j'ai pas dit le contraire. J'ai pas dit le contraire.
1: Chantera des chansons.
0: Des chansons?
1: Oui. Et pour les occuper. Alors, Amy et Nolan, je sais pas, mais Noélia, sa chanson, c'était...
0: Ah, pata, paté, pata,
1: c'est ça.
0: Ah oui, d'accord.
1: Noélia l'adore. Ah. C'est facile à prononcer.
0: Ah bah oui.
4: Allez, allez, allez, je suis arrivée.
0: Oui. Allez, go.
1: Mais c'est calme, non?
5: Oui.
1: Bah, ils ont où?
5: Bon, je savais pas à quelle heure t'arrivais.
1: Et alors?
5: Ils sont au centre.
1: Oh merde! Bon, on se casse.
5: Oh, bah, elle est déçue.
1: On se casse.
5: Mais non, c'est pour profiter du

0: Céline.
1: Ouais.
0: Ben, il demande dans combien de temps t'arrives.
1: Ben, j'arrive dans 5 minutes, vous attendez, les gars. Ne paniquez pas, ne paniquez pas. Il n'y a personne qui part tant que j'arrive. Enfin. Allez, bisous.
0: Ouais, ouais.
1: Il me stresse, hein. Pas possible, ça.
2: Je m'appelle toujours David, j'ai 43 ans.
3: Et moi, donc toujours Céline, 43 ans. Et nous sommes à la tête d'une famille nombreuse de 5 enfants.
2: On est une famille installée en Espagne depuis maintenant 12 ans. On a construit un camping avec restaurant. Et puis voilà, on est dans un pays qui nous va bien.
3: C'est le début de l'été au camping. Beaucoup d'enjeux, beaucoup de nouveautés et beaucoup de pression. Allez, ça risque d'être chaud parce qu'il va falloir tout concilier. Le boulot, plus les 5 enfants, plus la fatigue. Ça va être un été chaud, chaud, chaud.
4: L'été, ça va être cool pour nous et un petit peu chiant pour les parents.
1: Allez, on y va. Et attends. Non, j'ai oublié un truc.
3: On est débordés, on court partout. On a plusieurs événements en fait dans un même week-end, donc c'est la course. Ce soir, c'est l'inauguration de La Paillotte, donc le restaurant sur la plage. Demain, on rattaque sur un autre événement, donc on a un mariage. Il faut voir aussi les arrivées des clients au camping, ça ne s'arrête jamais.
2: C'est à fond, à fond, à fond, à fond.
1: On attend 300 personnes, donc. Ça intéresse de se passer bien. Ouais.
3: Il y a un jeune stagiaire, un jeune travailleur. Ouais. Hein, Théo? Ouais. La première année ici à travailler.
5: J'ai essayé de travailler cet été parce que je voulais avoir un peu d'argent de poche. Et ils m'ont dit oui.
2: On va voir un peu ce que ça donne.
3: Est-ce qu'il va bien travailler? Est-ce qu'il va aussi être à la hauteur de nos équipes? Parce que bah aussi, voilà, c'est le fils du patron. Donc, petit coup de pression en plus, en fait.
1: Donc, comment ça va se passer? C'est ouvert à tout le monde. Nous, on invite les gens du camping et je leur mettrai des bracelets. Sans les bracelets, il n'y a pas de boisson gratuite. Okay. David, Diego?
6: Viens, mec.
1: Viens.
6: Viens, Diego.
7: On les sert quand même dans des verres.
5: Diego.
1: Alors, tous les gens, c'est en verre en plastique. Il n'y a pas de... C'est que des verres en plastique. Diego, tu vas où? Le changement de cette saison, c'est que le petit Diego, il court partout. Il est du genre à bouger partout, à aller partout, à découvrir le monde, mais complètement, quoi.
3: Donc, ouais, il est bien, bien tonique, bien, hein.
1: Là, il s'en va. Il a peur de rien, quoi, lui. On va aller voir sa couche. Il pose sa pêche. Je vais aller voir si j'ai pas une des filles qui veut le prendre un petit peu pour aller se baigner et puis comme ça j'attaque la décoration, je vais voir. Allez. Stan, dis qu'ils mettent de la musique, il n'y a pas de musique. C'est un peu mort là.

0: déjà changé sa couche, s'il te plaît, en rapide avant que papa arrive là, parce que j'ai senti une petite odeur qui m'a titillé le nez. Mais ça y est, je suis prête. Il faut juste que je check quelle heure il est, mais là, de toute façon, c'est l'heure d'y aller là. Bébé, elle s'est réveillée pile quand je pars, pile. C'est toujours comme ça. Je vais la laisser à son frère, du coup. Je ne pensais pas que papa serait parti déposer Bibou ce matin. Je dois maquiller une mariée, donc j'ai rendez-vous à 8h30. Donc je suis prête, maquillée, coiffée, habillée, mais un peu en retard. Parce que justement, avec papa, il y a eu un petit couac. Moi, je pensais que Kazé allait à l'école tout seul.
1: T'as dit au revoir à tout le monde?
2: Oui. Je vais amener Kazé à l'école, oui.
0: Bien. Sauf que papa l'a accompagnée. Je pensais que papa serait là pour Azéline au cas où si elle se réveille. Sauf que c'est pas le cas. Du coup, ça a un peu chamboulé l'emploi du temps.
3: 26.
0: Une heure retard. On pas changé. Pourquoi t'es parti? Ta fille, elle a décidé de se réveiller pile à ce moment-là.
2: Ah, mais voilà.
0: Et du coup, je suis en retard. Bah ouais, on a rendez-vous à 30. J'ai 10 minutes de retard sur mon petit planning. L'école est terminée pour Jazz. Ailey n'a pas encore école. Du coup, j'en profite pour les emmener au travail avec moi. Et ça, c'est très bien comme ça. Vite.
2: On est là. Alors, je dirais pas que ma femme, elle est jamais à l'heure. Mais je dirais que son heure, c'est pas forcément la même heure qui a été fixée par en fait, la personne qui donne rendez-vous.
0: Allô?
4: Oui.
0: Coucou,
4: oui.
0: Ça va?
4: Oui, ça va. T'es dans le speed.
0: Ne stresse pas, tout va bien, j'arrive.
4: C'est ça.
0: J'arrive là. Dans 10 minutes, je suis là. D'accord?
4: Ok, y a pas de souci. D'accord.
0: Ok, à tout de suite.
4: À tout à l'heure.
0: Vraiment, c'est vraiment mon plus gros défaut, je pense, arriver en retard. Je déteste ça. Mais c'est pas ma faute. Je fais tout pour arriver à l'heure, mais.
2: Après, c'est vrai qu'elle s'organise pour être à l'heure. Mais comme il faut gérer. Les enfants, faut se préparer. Ça, c'est rapide, ça.
0: Compassion, la compassion, ah. S'il vous plaît.
5: Comme par hasard.
6: Maman, c'est une maman cool comparée à certains parents.
7: C'est une maman spéciale. Pas comme les autres.
6: Elle est unique en son genre. Je pense pas qu'il y ait une autre maman comme ça.
0: Déjà, t'as vu? Je crois qu'on est arrivé.

0: Déjà, on va commencer par mettre une nappe. Pour faire l'activité, c'est plus facile. Ok, vous êtes prêts? Je vous donne l'activité. Alors, regardez. Déjà, vous allez choisir une image. Tu veux quoi, Tony? Tu veux l'escargot, toi? Ok, là, je suis à terme. Demain, je serai à 39 semaines de grossesse.
1: Maman, elle a un gros bidon comme ça. Oui, un gros bidon.
0: J'avais jamais atteint ce terme-là pour aucun de mes enfants. C'est ma grossesse la plus longue.
2: Pour tous les autres, j'ai accouché un mois avant le terme. Pour un cinquième, on m'avait dit ça ira plus vite, tu verras. Ben, pas du tout.
0: J'aimerais perdre les os à tout instant, même maintenant. Mais bon, on fait avec, hein, c'est comme ça.
2: Ça commence à être un peu long, surtout quand il faut s'occuper des quatre plus grands. J'ai l'impression d'être un peu, je sais pas, d'avoir un espèce de handicap dans mon corps qui fait que je peux pas faire tout comme d'habitude. C'est un peu pénible.
0: J'en vois plus le bout, j'ai l'impression que je vais être enceinte toute ma vie. Même si j'espère que c'est pas possible. Mais bon, elle va peut-être bien finir par sortir. Ce soir, c'est la pleine lune, alors on va prier. On m'a dit que c'était une pleine lune en Sagittaire, et apparemment, je suis Sagittaire, donc j'y connais rien du tout, mais j'espère quand même que ça peut m'aider. J'ai fait la tisane de feuilles de framboisier, j'ai mangé tout le sachet en une semaine. J'ai fait tout, le jus d'ananas.
2: Je suis vraiment prête à tout pour accoucher. Le hula hoop, la pole dance, le running, la corde à sauter, l'huile de ricin aussi qui est censée donner des petites crampes d'estomac. Update, ça fait juste aller aux toilettes, hein, ça fait pas du tout accoucher, faites le pas, c'est une mauvaise idée.
0: Tout ce qu'on peut lire, tout ce qu'on peut faire, j'ai fait. Ça a ouvert mon col, mais ça m'a pas fait accoucher.
2: Rien fonctionne.
3: La patience.
2: Voilà, la patience, ce que j'ai pas du tout.
0: Ça. Oh, Flecon, c'est beau ce que tu fais. C'est très joli.
1: Merci.
0: C'est vrai que j'ai un peu peur des fins de grossesse qui s'éternisent comme ça et c'est un peu anxiogène.
2: Ma crainte, c'est que comme j'ai le projet d'accoucher chez moi, si je dépasse trop mon terme, je vais finir par avoir un déclenchement à l'hôpital. Pour Oksana, j'avais déjà commencé à bien me renseigner pour l'accouchement accompagné à domicile. Mais c'est vrai que j'avais des carences en fer monstrueuses. Et pour les jumeaux, on m'avait dit que c'était trop risqué d'accoucher à la maison. Et alors là, c'était acté dans ma tête que je ne retournerais pas à l'hôpital. Donc jusqu'à la dernière seconde, j'espérerais pouvoir faire mon projet.
0: Comment on fait pour la faire sortir de là?
1: Pas.
0: Tu sais pas, moi non plus. Peut-être qu'il faut lui chanter une chanson?

0: un café toi aussi?
1: Oui, moi je veux bien un café aussi.
0: Un long ou un court?
1: Un court.
2: Bon, à part
0: la route.
2: Hein?
0: Ça a été la route?
1: Il n'y a pas eu de bouchon à l'heure où vous êtes parti quand même?
3: Non, que les camions. Mais
0: ah, mais il y avait beaucoup de camions.
1: Elle était stressée.
0: Écoute.
1: Elle a été sage, elle a bien conduit.
0: Elle a bien conduit. Elle m'a pas trop secouée par rapport à d'habitude.
4: Ça va, ma fille?
0: Hein?
3: J'hésite.
0: À faire quoi?
3: À te prendre les quatre.
0: Mais non, ça sert à rien.
3: T'es fatiguée.
0: Non, non, non, mais les quatre, c'est marrant. En plus, j'ai réservé le centre et tout. Non, mais c'est que les quatre.
5: On s'en fout, c'est du centre.
1: Non, mais pas du tout. Les quatre d'un coup, tu vas m'appeler dans deux jours.
0: Non, non, non, non, non, non, non, non. Je vais lui piquer le téléphone.
1: Non, non, mais c'est marrant. Non,
3: mais oui, mais si je veux, tu te reposes vraiment.
1: Mais deux, c'est bien.
3: Bah deux, tu te reposes pas vraiment.
6: Avec ma mère, on parle beaucoup, donc elle sait que le rythme est soutenu avec les quatre loulous, que c'est la fin de l'année scolaire, donc forcément, la fatigue se fait ressentir pour tout le monde.
1: Non, non, deux enfants, je te connais. Hein. C'est que t'as bien vu.
3: Non, il y a deux ans, justement, c'est ce qu'on se disait dans la voiture.
1: Mais maintenant, c'est pire.
6: Mais non. Je sais que gérer quatre enfants pendant deux semaines, c'est quand même intense. Je sais que nerveusement, ça peut être compliqué et j'ai pas envie en fait de lui imposer ça dans le sens où elle prend les enfants pour profiter, faire plein d'activités et tout. Ça reste quand même plus simple quand on a deux plutôt que quand t'as les quatre, quoi. C'est évident.
1: Pourquoi tu veux prendre les quatre tout d'un coup?
3: Parce que je te sens
6: fatiguée.
3: Oui.
6: Fatiguée émotionnellement, psychologiquement. Oui.
3: Bah, je suis venue pour être quelques jours avec Laetitia, mais et aussi pour prendre deux enfants en vacances, en 15 jours. Mais là, je me dis, elle aurait besoin vraiment d'un vrai break et ce serait bien que je prenne les quatre, mais est-ce que j'en suis capable, j'en sais rien.
1: Moi, je pense que notre organisation du début, elle est très bien.
3: Oui, mais toi, ton repos, il est où?
1: C'est sûr que c'est intense. Hein.
6: Non, mais pour la santé de tout le monde, je pense que deux et deux, c'est bien.
1: Après, ils sont pas insupportables non plus. On va voir ça. Pendant 4 jours.
6: Je mets un peu de réserve, c'est que j'explique bien à ma mère que bah, je veux pas non plus qu'elle soit fatiguée et que ça engendre de la tension et qu'elle nous appelle au bout de 2 jours. Quoi.
7: Après, oui, c'est sûr que laisser tes enfants, même si c'est la grand-mère,
6: hein,
7: ils sont loin, c'est 15 jours, elle n'habite pas à 20 km. Quoi.
6: On a besoin de réfléchir un peu quant à cette proposition.
7: C'est normal.
1: Il y a deux ans de ça, en fait, quand on l'a fait, au bout de 2 jours, j'ai reçu des messages pour venir récupérer les filles. Oui, oui, non, c'était compliqué. Mais après, c'est sûr que là, elles ont gagné en autonomie. Mais c'est ce que j'expliquais, c'est que là, c'est moins dur physiquement, mais plus dur psychologiquement parce que y a plus de...
2: Oui, mais...
3: De pression.
2: Oui, mais vous serez pas là.
1: Oui, c'est différent
2: et
1: déjà quand on n'est pas là.
2: Et elles sont chez quelqu'un d'autre. Enfin, oui. pas chez elles.
6: On se laisse un peu le temps de la réflexion, mais je pense aussi bien pour elle que pour nous, parce qu'en effet, oui, c'est sûr que je vais pas le nier 15 jours à tous les deux, c'est trop bien.
0: Allez, c'est bon, on se dépêche, il faut aller chercher les filles. Et Nolan.
4: Allez, Laetitia, dépêche-toi.

0: Non, non, non. Maëlle, je peux te les laisser un petit peu?
1: Ouais, pas de problème.
0: Je vais acheter les cadeaux de tes maîtresses.
1: Ok.
2: C'est la fin de l'année scolaire, donc qui dit fin d'année scolaire dit cadeau pour les maîtresses, cadeau pour les ATSEM. Je me dis que c'est plus simple d'aller sans les enfants, ce sera plus rapide, car au niveau timing, on est quand même juste, parce que bon, faut pas que je laisse les enfants trop longtemps avec Maëlle. Il doit réviser et j'ai les autres à récupérer à l'école.
1: Ça m'arrive souvent de garder mes petits frères et sœurs, parce que quand papa et maman ils sont pas là, ils me donnent la responsabilité de les garder. C'est facile, je suis une vraie nounou. En vrai, ça va, ils sont calmes avec mon regard à la télé, les films.
0: En plus, ils savent changer les couches. C'est un bon grand frère et une bonne nounou. Allez, ça t'étine, tiens, Maëlle, je te la laisse. Tu m'appelles s'il y a quelque chose.
1: Ouais, t'inquiète-moi.
0: OK.
2: Alors, j'ai pas mal de cadeaux à acheter. Donc, j'ai le maître de Emma, Lila Rosa, deux maîtresses, la maîtresse de Maloé, la maîtresse de Léandre, la maîtresse de Ruben et les deux de Satsem, de Léandre et de Ruben. Ça fait 9. 9 cadeaux à faire. Donc,
0: il y a tout ce qu'il faut ici. Il y a tellement de choses qu'en fait, on cherche. Et en plus de ça, pour pas que je dévie de mon objectif, il faudrait que je demande à quelqu'un. Excusez-moi, bonjour. Je cherche les cadeaux de maîtresse.
3: Il reste des boules à paillettes.
0: Ouais.
3: La maîtresse, surtout si vous êtes toutes des mamans du même coin, les boules, parce qu'elle va se retrouver avec 150. Elle fera un jeu, après elle fera gagner. Sinon...
0: je vais leur prendre des petites...
3: Il y a l'eucalyptus, elle est beaucoup absente, peut-être qu'elle est enrhumée. Du coup, elle a peut-être besoin d'eucalyptus dans les bougies.
0: Ouais.
3: Peut-être.
0: Je vais faire ça.
3: Bien, voilà.
0: Merci beaucoup. J'ai trouvé des petites bougies cire. Je vais prendre ça. On va faire des jolis dessins comme petit cadeau. Et je pense que ça devrait le faire. Donc là, ça va être sujet création, ça va être top. Ils feront des petits dessins, des petites cartes, peu importe. J'ai fait les emplettes pour pouvoir créer. J'en ai pour 46 euros, quelque chose comme ça. Donc vraiment, budget top, c'est parfait. Et ça va faire plaisir à tout le monde.
4: Allô.
0: Allô Maëlle, ça va?
4: Ça va et toi?
0: Les bébés, ça va?
4: Ouais, ils dorment encore là.
0: Ah bah super. Bah écoute, je vais pas tarder là, de toute manière.
4: Ok.
0: Merci beaucoup, à de suite.
4: Ça va, à toutes.
0: C'est top. Le temps de rentrer et on égoutte.

0: ça. Je veux pas que ça sent même ça. Pour accueil.
1: Comment?
0: Comment
1: pour le DJ, deux ou trois.
0: Comment
1: les enceintes pour le DJ.
0: Il en faut deux. Il faut demander à papa, c'est lui qui le sait, ça. Oh là là, trois heures pour faire ça, là, ça me saoule, ça.
2: Ça va déjà comme ça.
0: Ouais, alors doucement, parce que ça se casse vraiment beaucoup, quoi. Cette année, on a en plus les enfants à gérer. Ils sont tous là, tous les cinq sont au camping. Donc là, c'est pas facile. Allez, j'arrive, je vais chercher, je vais voir... Allez, Boelbo, allez. Je veux voir le mariage. Demain, en fin de journée, on a un mariage ici, donc au restaurant El Trébol. Et donc, on est en train de préparer tout le mariage pour demain. Et en même temps, on est en train de préparer la fête de ce soir. Quedan solamente ses mesas, non?
3: Oui, oui.
0: Nueve. C'est un gros week-end pour nous, quoi. Oh, c'est beau. Il en avait marre. Il râle parce qu'il est sorti de l'eau.
3: Non.
0: Non, il voulait plus y aller, mais je pense qu'il est fatigué. On va aller au dodo. C'est toute une organisation. C'est du non-stop. Faut courir partout, mais on va y arriver. Hein. Faut s'organiser, quoi. On aime bien les défis. Rien n'est impossible et on va toujours à fond les ballons. Hein, Victoria? Maman, elle est folle, en fait.
3: Ouais.
0: Elle arrête pas, quoi.
3: Ouais, avant, t'étais dans la piscine, là, t'es ici. Quand t'étais ici, t'es là-bas, je sais pas où t'es.
0: En fait, quand on redémarre un été, c'est une charge de travail en plus. Et puis tout ça, ça se fait un peu dans le feu, quoi, comme d'habitude. Ça fait bien ou pas, comme
4: ouais,
0: ça?
4: Ouais, c'est bien, tiens.
0: Attends.
5: On va dire que Céline a un rôle qui est beaucoup plus gestion de personnel, beaucoup plus sur le terrain, qui va plus s'occuper des événements aussi.
0: Que ça... Non. La déco, c'est pas du tout son truc, en fait. Il veut pas. Il veut pas m'aider.
4: Hello, bien.
5: Alors moi, je suis là aussi. Hein. Ça, je veux pas dire que je participe pas à tout ça, mais je viens en second plan, on va dire. S'il y a des problèmes, s'il y a des trucs qui n'arrivent pas à être gérés, je viendrai pour aider, quoi, et apporter ce que je peux.
4: Bon, ça va?
0: Bah, tu vois, quoi, attends, je sais pas trop encore. Ah, ben...
4: Bah, quoi que tu me dis.
0: C'est à peu près prêt, là, il faut que j'aille voir un peu en cuisine et tout ça.
3: Faut
0: que je briefe les cuistots et les serveurs encore, et puis c'est bon. Et là, je vais voir le mariage où c'en est. Et après, on va s'habiller?
3: Là, on va s'habiller.
0: Ouais. Attends, je vais voir là-bas.
3: Quoi? On est dans les affaires et nous, on s'habille.
0: Ouais. Je vais avec vous, je vais vous expliquer.
3: C'est quoi les affaires?
0: Ok. Aha. Surprise.
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0: Bonjour à vous tous. Accueillons les nouveaux mariés sous un tonnerre d'applaudissements.
1: Monsieur et Madame Delivery.
2: Monsieur Virgilio.
1: Ne vous inquiétez pas, nous trouverons l'amour nous aussi. Mais pour l'instant, amusons-nous et faisons la fête.
3: Yeah!
1: Mesdames et messieurs, rejoignez tous vos places.
4: Hé, tu as vu ma mère?
5: Non, pas du tout.
6: Là, c'est mon cadeau pour le recouple. Le gâteau est prêt? Tu sais quoi faire. Assure-toi que mes enfants ne soient pas empoisonnés.
7: Aucun de nous peut échouer, ou Célestin tuera. Vite.
8: Bien compris, boss.
0: J'espère que vous aimerez le gâteau, qui est aussi doux que nos jeunes mariés.

0: Et maintenant, place à Mitch et Adrian, qui vont faire leur discours pour les jeunes mariés. Applaudissez-les.
1: Maman, papa, je n'ai qu'un seul souhait pour vous deux. À savoir que votre relation soit plus forte que jamais. Et j'espère que personne n'essaiera de se mettre au milieu de votre histoire d'amour. Parce que je crois que le vrai amour dure pour toujours.
2: Leur amour durera toujours dans l'au-delà.
3: Ok, tout le monde, portons un toast à nos jeunes mariés.
4: Merci.
5: Merci.
6: Merci. Merci.
5: Merci.
3: Aux jeunes mariés.
7: À la vôtre. À la vôtre.
8: Le bisou.
9: Le bisou. Le bisou. Le bisou. Le bisou.
1: Papa, embrasse maman.
8: Le bisou.
10: Encore une fois!
7: Wouhou! Félicitations!
10: Encore une fois!
7: Hé! Hey hé! Hey
8: Wouhou!
10: Tu ferais mieux de te préparer.
5: Voilà.

0: Bonjour à tous. Je voudrais profiter de cette occasion pour remercier tout le monde d'être présent en ce jour le plus précieux et le plus attendu de nos vies. J'espère que nous aurons d'autres occasions de célébrer d'autres événements ensemble à l'avenir. Merci à tous d'être venus encore ce soir.
1: Merci, chérie, pour avoir tout organisé. Et à tous ceux qui l'ont aidé, Adriane, Tania, Odessa.
2: Et oui, où est Odessa?
3: Oui, où est-elle?
4: Je suis là.
1: Merci, Odessa.
3: Maman, où étais-tu?
4: Je suis allée aux toilettes.
1: Je vous suis tellement reconnaissante.
5: Laisse-moi te rappeler que Franco m'a dit que tes enfants ont été retirés du testament. Tu dois t'assurer que tu bénéficies des Allegri avant de te venger.
4: Dans ce cas, je dois attendre que Mitch et Julian se marient avant tous les autres. Ainsi, je peux les tuer tous les deux avec Virilio et Harry.

0: Leur fortune sera toute à moi quand ils mourront.
1: Je t'aiderai à exécuter tes plans, mais n'oublie pas, j'ai bien me récompenser à la fin.
0: Vous savez, j'espère que vous serez les prochains.
2: À tous les invités célibataires, c'est à notre tour de briller. Celui qui gagnera notre premier jeu sera le chanceux qui mettra la jarretière à la fille qui attrapera le bouquet de la mariée.
3: C'est vrai, nous voulons inviter tous les hommes célibataires à participer au jeu.
2: Monsieur, vous êtes mignon, vous devriez jouer aussi. Allez, allez les gars.
3: Allons-y, viens par ici.
2: C'est ça, applaudissez-les.
3: Oui. Soutenez les garçons.
2: Oui.
3: Ok. Les règles sont simples, les garçons. Tout ce que vous avez à faire, c'est de choisir un coquillage.
2: Dans chacun d'eux se trouve un secret. Celui qui a le secret le plus grand et le plus choquant gagne le jeu. Choisissez donc bien. Allons-y.
3: Et maintenant, ouvrez tous en même temps pour découvrir qui a obtenu le plus grand secret.
2: Allez-y. Oh mon Dieu.
3: Oh mon Dieu.
2: Mais tu es le plus grand.
4: Oh wow.
2: Grâce à ça, il est notre gagnant. Alors Mitch, assure-toi d'attraper le bouquet. Les filles célibataires, Nika, j'appelle Tania, Nika et Mitch. Et nous ne pourrons pas
3: oublier
2: mademoiselle Conchita.
3: Et attendez, nous allons nous rendre à vous aussi.
2: Bonne chance, Mitch. Ok, les filles, prêtes? 1, 2, 3, go.
5: Allez, maman.
2: Bravo. Félicitations, Mitch.
3: Et maintenant, tout le monde, vous savez ce qu'on dit? L'homme qui ramasse la jarretière et la femme qui attrape le bouquet sont les prochains à se marier.
5: Quoi?
2: Oui. Alors, qu'est-ce qu'on attend? Musique, s'il vous plaît.
3: Ok, allons-y.
2: Ok, assieds-toi ici, Mitch.
3: Je vais prendre ça.
6: Un jeu?
3: Oui, le jeu, Adrien. Tout le monde t'attend.
4: Allez, allez, allez, Adrien.
2: Tenez, d'applaudissements pour eux.
3: Allez, plus fort.
2: C'est parti.
3: Voilà, monsieur Adrien. Le voilà qui arrive.
2: Regardons.
6: C'est parti.
3: Il okay, la met.
2: Voyons voir.
3: Hey, qu'est-ce qu'il va faire?
2: Il la met soigneusement.
3: Il est en train de le mettre.
2: Disons-le tous ensemble. Attention.
0: Tu ferais mieux d'y aller maintenant. Va voir David.
1: Attends, je ne vais pas le chercher comme prévu.
0: Ce n'est pas encore le moment. Il va vouloir tuer Adrian avant qu'il n'épouse Mitch.
1: Mais tout ce qu'il veut, c'est sortir. S'il découvre ça, il va rager.

0: Venez nous rejoindre.
1: Ok, ok.
0: Allez, maman, viens.
1: On va danser. Allez, viens.
0: Allez.
1: Montre-leur ce qu'on sait faire.
0: Allez,
1: tout
0: je veux voir ça, maman.
1: D'accord.
0: Allez.
1: Nos meilleures techniques.
0: Ah, maman.
1: Ariette, qu'est-ce qu'il y a?
0: Maman.
1: Tu as mal au ventre. Hé, mais qu'est-ce qu'il y a?
0: Maman.
1: Qu'est-ce qu'il y a?
2: Hé, qu'est-ce qu'il y a?
3: J'ai une douleur aiguë à l'estomac.
0: Je vais appeler un docteur.
1: Tu devrais te reposer. Je t'emmène à l'étage.
2: Je vais vous accompagner. Vous pourriez avoir besoin d'aide.
1: Merci, Odessa, mais je vais m'occuper d'elle moi-même. Allons-y.
2: Attention.
4: Oh non.

0: Amzelfé te dit de boire du thé au safran. Ça t'aidera à soulager tes douleurs à l'estomac.
1: Maman, le docteur est en route.
2: Merci. Je suis si désolée si la fête s'est terminée plus tôt à cause de moi.
0: Ne t'inquiète pas pour ça. Concentre-toi sur ta guérison. Allez, bois ça.
1: Maman, papa a raison. D'ailleurs, on n'a pas besoin d'un événement spécial pour être heureux, d'accord?
2: Tu as raison. Tant que je suis avec vous et que notre famille est au complet, je suis heureuse.
3: J'espère qu'Ariette va bien.
4: Est-ce quelque chose qu'elle a mangé?
5: Attends, je vais préparer une boisson spéciale. Juste pour Harry. N'avons-nous pas tous mangé et bu la même chose ce soir? Je suis très méticuleuse en cuisine. Je me suis assurée de commander les ingrédients les plus frais.
6: Et si le fantôme de Célestine a nous hanté?
7: Oh, mademoiselle Conchita, c'est si effrayant!
8: Les morts ne peuvent rien faire, n'ayez pas peur.
9: Dites à votre patronne que si elle ne me fait pas sortir d'ici, je vais devenir fou. Écoutez, je suis fatigué de faire semblant d'être fou. Donc, je lui donne 3 jours. Pas plus, pas moins. Si elle ne me fait pas sortir dans 3 jours, je vais dire à Adrienne tous ses secrets. Et n'essayez pas de vous débarrasser de moi. J'ai plein de preuves que je peux utiliser contre elle et vous. C'est compris? Vous tomberez vous aussi.
10: Je vais bien.

0: Quel est le mariage de tes rêves?
1: Ça n'a pas vraiment d'importance, tant que tu es le marié. Parce que je suis sûre à 100% que tu es celui que j'aime et je veux passer le reste de ma vie avec toi.

0: toi et Mitch allez vraiment bien ensemble.
1: Maman, pourquoi es-tu réveillée? Tu ne peux pas dormir?
0: Je voulais juste te donner ça. Désolée, mais je ne pouvais pas attendre plus longtemps.
1: Maman, merci pour tout ton soutien, mais... J'ai déjà acheté une bague pour Mitch. Je ne voulais pas faire de l'ombre à la demande en mariage de Virilio pour Harriet. Mais merci.
0: Dans ce cas, qu'est-ce que tu attends, Adrian? Demande-la en mariage. Si ça ne tenait qu'à moi, je vous marierai dès demain.
1: Si vite, maman? Tu es sérieuse?
0: Pourquoi pas? Si tu aimes vraiment quelqu'un, tu ne dois pas perdre un seul instant. Parce qu'on ne sait jamais si la mort n'est pas au coin de la rue, prête à frapper. Ce que je veux dire, c'est de profiter au maximum de la vie. Épouse Mitch et fonder une famille pendant que vous êtes encore jeune.
1: À vrai dire, c'est ce que je veux vraiment, maman. J'espère juste que Mitch veut la même chose pour nous aussi.
0: Tu sais quoi, mon fils? Je serai la personne la plus heureuse si ça arrive. Dès que tu te marieras, j'en finirai avec vous deux. Et quand ça arrivera, je reprendrai tout ce qui est à moi. Y compris mes enfants, Tanya et Red. Tu verras de tes propres yeux combien ma vengeance sera amère. Je me vengerai de vous tous pour avoir ruiné ma vie.

0: Viens avec nous, Tania. Je vais acheter quelques snacks pour toi et Nika.
1: Vraiment ? Je ne veux pas tenir la chandelle. Une autre fois. Attends, vous êtes ensemble ?
0: Eh bien, je voudrais bien, mais pas encore.
1: Tu es sûr de ça ?
0: Pour le moment.
1: Alors, qu'est-ce que c'est ?
0: Qu'est-ce que c'est ? Où as-tu eu ça ? Une vraie paparazzi, hein ? Tu peux me l'envoyer ?
1: Ok, bien sûr. C'est fait, tu l'as reçu ?
0: Ouais, je l'ai. Je vais l'envoyer à Nika.
1: Ok.
0: Attends, je crois que mon téléphone ne marche pas.
1: Écoute, au lieu de dépenser de l'argent pour ton rendez-vous, achète un téléphone portable.
0: Non,
1: attends.
0: Non.
1: Parce que je suis une bonne sœur. Utilise ça pour un nouveau
0: téléphone.
1: Non,
0: c'est trop.
1: Allez, tu en as
0: merci.
1: Besoin.
0: Merci, Tania.
1: Mais je n'ai qu'une seule requête.
0: Je sais, Tania. Je dois donner la priorité à mes études. L'éducation avant l'amour, je sais tout ça.
1: Ok, contente qu'on se comprenne.
0: Ne t'inquiète pas. En fait, Madame Fay et Monsieur Kiko m'ont dit la même chose. De plus, je sais que le véritable amour peut attendre. Donc, je ne suis pas pressé de commencer les choses avec Nika.
1: Oh, c'est ce que je voulais entendre. Je me sens si vieille maintenant que mon petit frère est tombé amoureux.
0: Suis-je encore un bébé ?
1: Un gros bébé.
0: Eh bien...
2: Allô ?
3: J'ai déjà parlé à David.
4: Tu n'as que 3 jours.
3: Pour sortir de là, ou sinon...
2: Je n'ai pas peur de ces menaces, parce que si je le voulais vraiment, je pourrais le faire tuer.
3: Ce n'est pas une bonne idée. Il a beaucoup de preuves contre nous.
2: Je connais David. Il bluffe, c'est tout.
3: Et s'il ne bluffe pas ?
4: Les plans tomberont à l'eau.
3: Et tout notre travail avec.
2: Arrête de m'embêter. Crois-moi.
5: Maman ? Qui parles-tu ? Pourquoi es-tu si contrariée ?
2: C'est un arnaqueur. Ils n'arrêtent pas d'appeler. J'ai mal à la tête.
5: Tu veux des médicaments ? Je peux t'en donner si tu veux.
2: Pas besoin. Ça ira. Tu vas quelque part ?
5: Oui, je vais à la maison de Mitch parce que je veux parler à... Virilio et Harriet.
2: Oh.
5: Tu es sûre que tu n'as besoin de rien ?
2: Oui. Ça va aller.
5: Ok, bye.
2: Au revoir.
6: Bonjour.
7: Hey, Mitch, où est Adrian ?
6: Il est sorti avec mes parents.
8: Alors que fais-tu ici ?
6: Je suis ici pour travailler sur la stratégie marketing pour le relancement de Casa de Alegre. Et aussi... Adrian voulait parler à mes parents en privé.
7: Oh mon Dieu ! Je pense qu'il a l'intention de leur demander la main !
8: Hé, ne dis pas n'importe quoi !
7: Admets-le, c'est possible ! D'abord, il t'a invité à partir en vacances. Ensuite, il est allé parler avec tes parents sans que tu sois présente. Oh, n'est-ce pas évident ? Oh Mitch !
8: Ah, oui, elle a raison.
7: Je peux le sentir.
9: Cet endroit est magnifique.
10: Oui. Et leur nourriture est incroyable aussi.
9: Honnêtement, je préfère notre façon de faire la paella. C'est plus savoureux qu'en Espagne. La paella là-bas est assez fade.
10: Je suppose que c'est à propos de quelque chose d'important.
5: Oui.
10: À propos de Mitch ? À propos de vous deux ?
5: Eh bien, je vous ai amené ici parce que je voudrais avoir votre bénédiction. Parce que je veux épouser Mitch. Et si vous êtes d'accord, j'aimerais la demander en mariage.

0: impossible. Impossible de ne pas accepter ça.
1: J'ai eu peur.
2: Nous savons combien tu aimes Mitch. Et aussi combien tu veux protéger Mitch.
3: Nous savons aussi que tu es prêt à sacrifier ta vie pour elle. C'est pourquoi nous te donnons notre bénédiction.
2: Tu lui en as parlé ?
1: Oui, bien sûr. Et en fait, elle a vraiment hâte. Elle a hâte d'être à notre mariage. Merci beaucoup pour votre bénédiction. Je ne vous décevrai pas, promis. Je vais m'assurer que Mitch reçoive l'amour qu'elle mérite.
4: Mais pourquoi tu achètes un nouveau téléphone ?
5: Parce que tout à l'heure, mon téléphone est tombé dans la piscine. Il est cassé. Il m'en faut un nouveau. Hé, madame.
2: Oui, monsieur.
5: Combien coûte ce téléphone ?
2: Celui-là ? Je peux vous le vendre pour 5000 dollars.
5: Et quel est le modèle le moins cher que vous avez ?
2: Le rouge à côté ?
5: Celui-là ?
2: C'est juste 4500.
5: Ok, attendez.
4: Y a-t-il un problème ?
5: Je sais pas assez.
4: Tu es sûr ?
5: Oui.
6: Monsieur ?
4: Combien il te manque ?
6: Vous pouvez acheter celui-ci pour 1500. Oui ?
5: 1500 ? Est-ce qu'il fonctionne bien ? Quelle bonne photo ! Il n'a pas été volé ?
6: Non, monsieur. Mon oncle l'a trouvé dans les bois.
5: S'il est défectueux, je le ramènerai.
6: Ok. Je peux vous donner mon numéro. 09 65 33 92 894.
5: Ok. Donnez. 1, 2, 3. 1500.
6: Merci.
5: Le compte est bon.
1: Allô ?
7: Allô, monsieur ?
1: L'homme dont je vous ai parlé est revenu voir David. Y a-t-il un moyen de l'identifier ?
7: Je vais essayer de trouver un moyen, monsieur.
1: Ok. Ce serait mieux si vous pouviez le prendre en photo. Je pourrais le reconnaître.
7: Très bien, monsieur.
1: Merci, Omar.

0: si j'étais vous. Je ne fermerais pas les yeux. Parce que quand vous les ouvrirez, vous n'allez pas aimer ça.
1: Comment tu fais porter un bandeau? Où allons-nous?
2: C'est une surprise, ok? Un, deux, vas-y. Voilà. Continue d'avancer. Par ici, doucement. Nous y sommes presque. Juste continue, on y est presque.
1: Tu peux l'enlever maintenant?
2: Oui, tu peux.
1: Attends, c'est notre couette?
2: Je l'ai empruntée. Je promets de la laver plus tard.
1: Tu es fou.
2: J'ai une autre surprise.
1: C'est trop cool.
2: Des fleurs pour toi.
1: Des chips en de l'aluminium?
2: C'est ce que tu voulais.
1: Je les aime. Merci, Jade.
2: Bon, avant de commencer, je peux te demander un souvenir de notre premier rendez-vous?
1: Bien sûr.
2: Ok. Selfie.
1: Nous devons documenter cela.
2: Mm-hmm.
1: Attends, n'oublie pas le paysage.
2: Un, deux, trois.
1: Fais voir.
2: Faisons une vidéo. Salut.
1: Salut. Merci pour les chips, Red.
2: Merci pour notre premier rendez-vous.
1: Ça devrait aller. Laisse-moi voir.
2: Attends.
3: J'ai tué des gens, mais si j'ai commis des crimes, c'était pour ma famille.
4: Oh, maman, papa, dites-moi, comment s'est passé votre repas? Vous avez déjeuné ensemble, non?
5: Oui, mais Adrienne nous a devancés.
4: Alors, comment ça s'est passé?
6: C'était bien.
7: En fait, Adrienne a mentionné que vous... planifier un voyage pendant que ta mère et moi serons en lune de miel, hein, n'est-ce pas?
5: Ton père et moi, nous sommes d'accord. En fait, nous sommes très contents pour vous deux.
4: Très contents.

0: Entends ?
1: Je veux dire, vous le méritez. Vous méritez de partir en voyage.
0: Comme toi, maman.
1: Merci.
0: Red ?
2: Hé, hey, Julien, tu dois avoir ça.
3: Qu'est-ce que c'est ?
0: Et attends, ce n'est pas le téléphone d'Amber ?
2: Il y a une vidéo de ma mère.
4: C'est vrai. J'ai tué des gens. Mais si j'ai commis des crimes, c'était pour ma famille. Frederico, il voulait priver mes enfants de leur héritage. Alors en retour, je lui ai retiré son droit de vivre. J'ai tué Harriet. Pour m'avoir volé Virgilio. J'ai tué Mia. Parce que je ne supportais pas de voir Tania souffrir. Ma pauvre Tania.
3: David doit voir cette vidéo.

0: Je sais que c'était dur pour toi de voir la vidéo de ta mère. Mais je ne pense pas que ce soit une coïncidence que tu aies acheté le téléphone d'Amber.
1: Tu as raison. Je ne crois pas non plus aux coïncidences. Mais ça fait quand même mal.
0: Tu es triste.
1: Dans un sens, je suis soulagé. Je sais que je ne devrais pas dire ça, mais... je suis content que ma mère soit partie. Si elle était vivante, les vies des gens qu'elle a toujours détestés seraient en danger.

0: Ta taupe est vraiment impressionnante. Il est allé directement te briefer. Même si j'en ai marre de voir ta tête, je te l'accorde, tu es bon. Continue. Qu'est-ce que tu fais ici?
1: Je suis ici pour te montrer ça. C'était le téléphone portable d'Amber. Il contient la preuve que Célestine a tué Mia.
0: Nous y voilà encore, Adrian. Je ne te crois pas. Tu es un menteur.
1: Regarde la vidéo.
0: Je ne te fais pas confiance et je ne croirai jamais un traître mot qui sort de ta bouche. Peu importe ce que tu dis, tu seras toujours un menteur. Tu n'es qu'un menteur. Tu ne peux pas me tromper. Jamais je croirai tes mensonges. Tu m'entends? Jamais.
1: Tu continues de refuser de voir la vérité en face? Tu permets à Célestina de te contrôler pour toujours.
0: Ne reviens jamais ici, Adrian. Je ne veux plus jamais te revoir. Et tu ferais mieux de ne pas dormir ce soir.
1: Hein?
0: Parce que lorsque tu te réveilleras, tu découvriras que ceux que tu aimes sont morts. Tu m'entends? Tu vas tous les perdre, chacun d'entre eux. Et ça inclut Mitch. N'oublie pas ça. Mitch aussi.
1: Ne t'inquiète pas. Une fois que j'aurai prouvé que tu fais la folie, je ferai en sorte que tu pourris en prison. Emmenez-le.

0: Je dois m'assurer que David ne regarde pas cette vidéo. Il va savoir que pendant tout ce temps, je me servais de lui et je le trompais. Il va se retourner contre moi.
1: Maman ?
0: Adrian,
1: un fils. Qu'est-ce que tu fais ici ?
0: Eh bien, j'ai entendu dire qu'ils ont trouvé le téléphone d'Amber.
1: Je suis allé voir David tout à l'heure pour lui montrer la vidéo. Mais il n'a pas voulu la regarder.
0: Mais pourquoi ? Que s'est-il passé ?
1: Il refuse de la regarder. Je pense qu'il est aveuglé par sa rage envers moi.
2: Non. Je ne peux pas me tromper, je ne peux pas me tromper. Je sais que c'est Adrian qui a tué Mia et Amber. C'est un menteur. Je connais la vérité. C'était Adrian. C'est lui qui a tué Mia et Amber. Ne laisse personne te tromper.
0: Mon fils, ne

0: S'il vous plaît, chargez nos valises.
1: Oui, madame.
0: Merci.
2: On y va?
3: Attendez. Faites attention pendant le voyage. Ne montrez pas trop à quel point vous êtes heureux. Plus les gens s'affichent, plus les choses tournent mal.
4: Maman?
3: Les anciens d'ici ont un dicton. Les gens doivent être humbles quand ils visitent leur île solitaire.
2: Ne vous inquiétez pas, Odessa. Rien de mal n'arrivera à ceux qui ne font pas de mal.
3: Amen. Quoi? J'ai dit quelque chose de mal?
4: Maman, c'est ce que Célestina avait l'habitude de dire.
3: Malheureusement, j'ai longtemps été son amie. J'ai commencé à adopter certaines de ses expressions. Ah, désolée, mon fils. En tout cas, amuse-toi bien en voyage avec Mitch. Mitch, amuse-toi bien.

0: Bienvenue. Bienvenue aux jeunes mariés.
1: Merci.
0: Messieurs.
2: Merci, Conchita.
1: Sommes-nous vraiment les seuls ici?
2: Oui, c'est une propriété privée.
1: C'est pour ça, le mauvais réseau.
2: Oui, de cette façon, nous pouvons passer plus de bon temps ensemble sans aucune distraction.
0: Et nous promettons de ne pas vous déranger.
2: Conchita.
0: Au revoir.
2: Cet endroit a été très spécial pour nous à l'époque. Nous avions de très bons souvenirs ici.
1: J'ai hâte de créer de nouveaux souvenirs avec toi.
2: Moi aussi. Et j'ai tellement hâte de pouvoir te montrer mon cadeau de mariage.

0: Tu sais quoi? Je pense qu'on devrait prendre des photos ici parce que on était censé venir ici avant de se perdre sur l'île Gamay.
1: Et je n'oublierai jamais ce jour.
0: Je peux emprunter ton téléphone? Prenons un selfie. Et voilà. Tu étais tellement en colère ce jour-là.
1: Vraiment?
0: Oui, quel souvenir tu as de ce jour?
1: Du tonnerre et des éclairs. Et puis on s'est enlacés. Tu sais? Comme ça?
0: Comme ça? Mm-hmm. Je crois que tu as fait le premier pas ce jour-là.
1: Tu as fait le premier pas?
0: Non, c'était toi.
1: Non? Vraiment?
0: Alors, on va continuer à se serrer dans les bras?
1: Ça me va bien.
0: Tu ne veux pas explorer l'île?
1: Pourquoi pas? Je veux dire, nous sommes ici pour une promenade. Il y a une belle vue au sommet.
0: Allons-y.
1: Ok, allons-y.
2: Ah, désolé, Franco. Ça fait longtemps que je ne suis pas venue te voir. J'ai du mal à manipuler Adrian. Il doute toujours de moi. Je dois le convaincre d'épouser Mitch le plus vite possible, avant qu'il ne découvre la vérité. Sincèrement, Franco, je déteste faire semblant d'être gentil avec eux.
3: C'est toi, Odessa ? Qu'est-ce que tu fais ici ?

0: a dit que ça m'aiderait à me rétablir si je pardonnais aux gens qui m'ont blessé dans le passé, comme Franco.
1: Je voudrais m'excuser à nouveau pour tout ce que mon père t'a fait.
0: Ne t'inquiète pas, Red. Je lui ai déjà pardonné. Je suis heureuse que tu rendes visite à ton père. Je suis sûre que, peu importe où qu'il soit, il est heureux.
2: Allez, repars vite à ton poste, d'accord ? Bonne chance. Hey ! Les pétales de rose qu'Adrien a commandées sont déjà prêtes.
3: Et la bannière disant « Veux-tu m'épouser aussi ?»
4: Oh ! Oh mon Dieu, je savais qu'il allait faire sa demande. Je suis si heureuse pour lui, Emmie.
2: Parfait ! Tout est prêt ? Bon travail !
5: Monsieur, votre bouteille d'eau.
6: Merci. Prenez ça. Merci.
5: Merci, monsieur.
6: D'être venu jusqu'ici. Ok, est-ce que je n'oublie rien ? La bague. Ok.
2: Une minute. Oh, c'est Adrien. Allô ? Adrien ?
7: Mais c'est qui, quoi ?
6: Dites-moi, est-ce que tout est prêt ?
2: Oh, oui, on doit juste l'amener à l'hélico.
6: Ok, je vous envoie un message quand on est presque au sommet.
2: Ok, pas de problème.
7: Fais attention.
6: De même.
8: Tada !
9: Tu as fait tout ça tout seul ?
8: En fait, j'ai demandé de l'aide à Adrian pour rénover la maison. On a essayé de tout refaire comme elle était à l'époque.

0: Tu ne l'aimes pas? Tu es si calme. Ah.
1: J'aime beaucoup Virgilio. C'est un cadeau de mariage très attentionné.
0: Tu sais bien que je ferai n'importe quoi pour toi.
2: Oh non! Nous avons un problème.
3: Hein?
2: Attendez une minute, ça doit être Adrian. Je le savais.
4: Nous y sommes, l'hélicoptère est en route.
2: Ok, attendez. Oh non!
5: Qu'est-ce qui se passe?
3: Adrian, c'est si beau de là-haut.
2: Il y a trop de vent, l'hélicoptère ne peut pas voler jusqu'ici.
3: Monsieur?
4: Patronne?
3: Ça va? Non, ça ne va pas. Qu'est-ce qui ne va pas? Alors, pourquoi tu ne souris pas?
4: Je n'ai rien. Mangeons ici et descendons.
3: Ok.
6: Enfin. Je peux enfin revenir ici. Je n'ai pas tenu une arme depuis longtemps. Je dois m'entraîner au tir.
7: Je vois que Franco avait raison. Tu es une bonne tireuse.
6: Je rate rarement la cible. Donc mes ennemis peuvent me craindre. Mais pendant qu'ils ne sont pas là, je dois trouver un moyen de regagner la confiance de mes enfants.

0: Je suis désolé, Adrian. Ta surprise pour Mitch a été gâchée.
1: Hey. Tiens,
2: la nourriture est prête.
1: Quelqu'un t'a envoyé un message. Désolé, je l'ai lu. Ce n'est pas grave si tu n'as pas pu me montrer la surprise que tu as préparée. C'est pas grave, ça signifie déjà beaucoup pour moi que tu sois ici. Juste nous deux.
2: Je suis déçu, car je voulais juste rendre ce jour plus spécial pour toi.
1: Regarde, Adrian, ce n'est pas assez spécial pour toi. Tu as cuisiné pour moi et tu m'as amené ici. Regarde ça. C'est un beau paysage et nous sommes les seuls ici. J'adore.
2: Tu as raison. Je me rattraperai la prochaine fois.
1: Faisons en sorte que ce jour soit mémorable.
2: Ok.
1: Hein? Ok.
3: Tu es proche d'Odessa, non? Tu l'as déjà vue accompagner maman au stand de tir? Était-elle bonne au tir à la cible?
4: C'est une vraie question. Bien sûr que non. Elle se fait secouer très facilement. Je doute qu'elle puisse tenir une arme.
3: Mais je l'ai vue plutôt. Je l'ai suivie.
4: Quoi? Pourquoi?
3: Je suis allé voir la tombe de papa. Mais tante Odessa était là-bas. Alors je l'ai suivie. Jusqu'à un stand de tir. Elle semblait être une tireuse d'élite. Et elle était avec quelqu'un qui lui semblait familier. Je pense que c'était un des serveurs au mariage.
4: C'est très étrange.
3: Si c'était un film d'horreur, je jurerais que tante Odessa est possédée par l'esprit.
4: Tu sais, ça peut paraître étrange. Mais en y pensant... Elle a été très maternelle avec nous. Tout à coup, son nouveau style vestimentaire me rappelle celui de maman. Et la façon

0: J'ai un mauvais pressentiment. On doit le dire à Adrian.
1: Non, je ne peux pas les laisser raconter ça à Adrian. Il va tout comprendre en un rien de temps et ruinera mes plans.
2: Christine, de quoi as-tu besoin?
1: Mes enfants commencent à me soupçonner. On doit se débarrasser d'Adrian et Mitch, puis de Virgilio et Harriet. Aide David à s'échapper. C'est le bon moment.
2: Tu vas demander à David de les tuer?
1: Oui. Il est grand temps d'utiliser la carte que j'ai cachée dans ma manche. Avant de travailler avec David, j'ai mené mon enquête sur lui. Et tu sais quoi? Nos vies sont aussi vivantes qu'un feuilleton. J'ai découvert que David a été adopté. Il est important que David et Virgilio s'entretuent. Parce qu'en fait, David est aussi

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0: Bonjour à tous, très heureux de vous retrouver. On est ensemble jusqu'à 8h sur Antenne Réunion. On espère que tout va bien de votre côté. L'information, c'est tout de suite. Il est 6h, les grands titres de l'actualité ce matin. Avec bien sûr cette question que l'on se pose, où sont passés les randonneurs dans les sentiers, notamment à Mafate. La fréquentation est en baisse en ce moment, alors que nous sommes pourtant en pleine vacances scolaires. Nous avons mené l'enquête. Dans ce journal également, un mois de juillet historique en termes de forte chaleur, c'est confirmé. Les températures ont battu des records partout sur la planète le mois dernier. Enfin, ces fortes chaleurs, eh bien, elles accentuent aussi les risques de feu en Europe. Personne n'est épargné. Le bilan de cette première partie d'année est sans appel. Et pourtant, la saison des incendies, elle, est loin d'être terminée. Et donc ce constat fait par de nombreux randonneurs, mais aussi par les professionnels sur le terrain. Les sentiers sont anormalement peu fréquentés en ce moment. C'est le cas notamment à Mafate, alors que nous sommes pourtant en pleine vacances scolaires. Les gîtes sont peu remplis, c'est ce qu'a pu constater hier Ambre Calza.
1: Rodolphe est taxiteur à la rivière des Galets. Chaque jour depuis 10 ans, il emmène les randonneurs jusqu'à l'entrée de Mafate au volant de son 4x4. Habituellement, les rotations s'enchaînent, mais en cette période de vacances scolaires, le parking reste étonnamment calme.
2: Il y a moins de clients et on est beaucoup de chauffeurs. Et des fois, on va dire, la fréquentation de 4x4 se fait rare. Côté de chez nous, là, dans la rivière des Galets, auparavant, quand on mettait dans la benne, il y avait beaucoup plus de gens qui montaient dans le cirque. On avait des touristes de l'extérieur et des touristes locaux aussi.
1: En remontant le bras de la rivière, nous croisons bien quelques randonneurs, mais ils se comptent presque sur les doigts d'une main. Le chemin vers Mafate paraît inhabituellement calme pour des vacances scolaires.
3: On habite juste à côté de la rivière des Galets et effectivement, la Réunion, pendant l'hiver austral, il n'y a personne. C'est assez calme, assez tranquille. En rando, il y a des gens quand même, mais c'est vrai que c'est moins chargé qu'à certaines périodes de l'année.
1: Et au bout de la piste, même constat au camping de Debras. Habituellement, les vacances apportent leur lot de marcheurs et d'amateurs de nature. Cette année, les emplacements se remplissent beaucoup plus lentement et les réservations peinent à décoller.
4: Là, cette année, c'est hyper calme, quoi. La semaine, on n'a pas forcément de jours précis où les gens vont venir. Avant, c'était plus ou moins régulier. Et là, cette semaine, par exemple, j'ai zéro réserve. Bon, on est là pour travailler, quoi. En fait, nous, ce qu'on veut, c'est bosser, accueillir des gens et leur faire à manger et tout ça. Et là, c'est super calme.
1: Avec ces températures bien plus fraîches, l'hiver austral est pourtant une saison prisée pour découvrir Mafate. Mais cette année, les professionnels comptent sur les derniers jours de vacances pour relancer la fréquentation.
0: Également, dans l'actualité, il ne reste, semble-t-il, quelques papiers à signer. L'opération entre le groupe Caillé et le Mauricien IBL n'est pas encore finalisée, mais les échanges avec les partenaires sociaux se poursuivent. C'est ce qu'on a appris hier dans un communiqué du propriétaire des magasins.

0: Leader Price, notamment, l'autorité de la concurrence, a autorisé ce projet de rapprochement avec IBL qui a pris le contrôle, on s'en souvient, en 2023 de Mac Distribution, la société qui exploite les hypermarchés Run Market. Les syndicats, eux, craignent d'ores et déjà des pertes d'emplois pour les salariés. Là aussi, c'est une page qui se tourne et les employés vont en faire les frais à Saint-Denis. L'enseigne Tati, située en centre-ville, a officiellement fermé ses portes vendredi dernier. Ceux de Saint-Louis et de Saint-Joseph devraient suivre dans la foulée. Le grand bâtiment situé rue Maréchal Leclerc et ex-Virgin, pour qui s'en souviennent, devrait laisser la place à une nouvelle enseigne commerciale. Sur place, Julie Lerman.
1: Rideau baissé, vitrine vide. Après 11 ans d'activité dans la rue du Maréchal Leclerc, Tati ferme définitivement ses portes. Une page se tourne pour l'enseigne à petit prix. Dans l'Hexagone, le tout dernier magasin Tati, à Barbès, à Paris, avait déjà disparu en septembre 2021.
2: C'était pas là où j'achetais mes habits, mais c'est un peu dommage, quoi. Mais je constate aussi que oui, il y a des commerces qui ferment, beaucoup de commerces qui ferment en ce moment, je ne sais pas pourquoi.
3: C'est un peu triste parce que je ne peux plus rien acheter et tout, vous voyez, et ça, c'est un peu chiant.
1: 4 étages, 1700 m² en plein cœur du chef-lieu. La disparition de ce commerce emblématique intervient alors que le centre-ville perd des clients.
4: C'est toujours dommageable quand une enseigne ferme sur le centre-ville de Saint-Denis. Maintenant, l'enseigne Tati est à l'arrêt depuis un moment en métropole. Donc, ça, on va dire que c'est une suite logique. Nous, on espère qu'il y a une reprise rapide qui sera faite dans ces locaux. Oui, nous sommes dans une période difficile toujours, dans un contexte mondial particulièrement incertain. Donc oui, il y a de l'inquiétude. Maintenant, là, on est dans la période de la rentrée scolaire, donc il y aura certainement de l'affluence. On espère que les chiffres seront au rendez-vous.
1: L'avenir du bâtiment reste à écrire. Plusieurs projets sont à l'étude pour redonner vie à ces locaux. Textile ou autre activité commerciale, les discussions sont en cours.
0: C'était attendu, c'est désormais officiel. La nouvelle loi Riposte est entrée en vigueur. Elle interdit aux conducteurs en permis probatoire de conduire des voitures jugées trop puissantes. Une réglementation qui vise en fait à réduire les accidents graves sur nos routes. En revanche, la limite exacte du nombre de chevaux n'a pas encore été fixée. Morane Sacleu.
5: Noah a obtenu son permis il y a bientôt 3 ans. Au volant de sa petite voiture, il se sent en confiance. Pour lui, pas besoin d'un véhicule plus puissant.
6: C'est lorsqu'on apprend toujours à conduire, lorsqu'on est toujours dans cette phase d'apprentissage. À 3 ans, en période probatoire, autant la jouer à la prudence.
5: Depuis la mi-juillet, la loi Riposte prévoit d'interdire aux jeunes permis de conduire des voitures jugées trop puissantes. Objectif, renforcer la sécurité. Pour certains professionnels, cette mesure ne suffit pas. Ils réclament surtout plus de prévention.
7: Pas tous les jeunes conducteurs ont des gros véhicules. Souvent, les accidents qui ont été répertoriés comme relevant de la vitesse, c'est soit par rapport à une vitesse inadaptée ou une vitesse excessive. Et je veux dire par là que quel que soit le véhicule, vous prenez une citadine lambda, c'est suffisant pour être au-dessus de toutes les limitations de vitesse qu'on a actuellement.
5: Pour Houssen, mandataire automobile, le choix de la première voiture est essentiel. Il oriente les jeunes vers des modèles de 90 chevaux maximum.
8: Moi, quand j'ai des jeunes qui m'approchent pour acheter un véhicule, quand ils veulent quelque chose, parce qu'en général, ils veulent un truc qui a à plus de 100 chevaux, moi, je suis obligé de les limiter parce que quand ils ont moins de 2 ans de permis, je suis obligé de les limiter parce qu'ils sont limités à 90 chevaux. Parce qu'autrement, ils vont avoir du mal à l'assurer.
5: Les assurances font déjà office de filtre. Plus la voiture est puissante, plus l'assurance est chère. Demain, avec la loi, les jeunes conducteurs n'y auront tout simplement plus accès.
9: Un véhicule puissant, ça nécessite une certaine expérience de la conduite qu'on n'a pas toujours quand on vient d'avoir son permis. Et potentiellement, donc on a plus de risques d'avoir un sinistre, d'avoir un accident. La grosse différence, c'est qu'il va être désormais, pour le jeune permis, interdit. Il va être interdit pour lui de conduire un véhicule puissant. À la manière du permis moto qui est scindé en 2 catégories.
5: Chez les 18-24 ans, la vitesse reste l'un des principaux facteurs d'accidents mortels, au même niveau que l'alcool, devant les stupéfiants et les autres comportements dangereux.
0: La quasi-totalité de l'île de la Réunion, toujours en vigilance face à la sécheresse et les pluies de ces derniers jours ne vont rien arranger. La quasi-totalité de l'île qui reste donc en danger, des coupures nocturnes ont même dû être instaurées. C'est le cas par exemple à Saint-Philippe

0: où a pu se rendre hier Mauranne Sacle.
1: Le contraste est saisissant. Habituée à un débit spectaculaire, la cascade Niagara laisse aujourd'hui apparaître un tout autre visage.
2: On a 20 tonnes de sable, c'était beaucoup plus fou à y arriver au mois d'août. Vraiment, à partir de septembre, octobre, tu commences à arriver comme ça. Mais depuis, tu vas dire, 5-10 ans, septembre, octobre, est complètement à sec. On n'a même plus un petit filet de l'eau comme ça maintenant. Et même quand ça va vers Grand Galil, il est pareil. Même le voile de la mariée, il n'est plus comme le voile de la mariée, il y en a 20-25 ans de ça. Hein.
1: Dans l'Est, zone la plus touchée par les restrictions en eau, le changement saute aux yeux. Les habitants voient les cours d'eau diminuer et le paysage évoluer année après année.
3: À 20 ans, il y avait de l'eau partout. Il y avait un grand bassin là, dans la Tessotte.
4: Mais maintenant, vu le problème mondial, partout dans la sécheresse. Là, la rivière après nous, où nous nager là-bas. Maintenant, un bébé peut aller dans la rivière, il n'y a plus d'eau. Hein.
5: Et on voit qu'on est dans la sécheresse en fin de compte. Parce qu'avant, les rivières coulaient fort quand même. Et là, elle a fait beaucoup.
1: Si les récentes pluies ont permis de reconstituer une partie des réserves, la vigilance reste de mise dans certaines zones, notamment dans le sud sauvage.
6: Grosse rivière, la rivière des Marsouins. Habituellement, on devrait avoir aujourd'hui autour de 6000 litres seconde. Aujourd'hui, on est à 2500. On a moins d'eau que ce qu'on devrait avoir pour un mois de juillet, c'est vrai, mais il y a quand même de l'eau. Il y a aujourd'hui un secteur qui m'inquiète plus, moi, c'est le secteur de l'Angevin. On devrait avoir autour de 700 litres seconde, on est à 51 litres. Oui, parce qu'on devrait avoir, ce sont des grandes rivières, donc là, et la saison des pluies a été trop peu productive. Donc on est parti vraiment trop bas.
1: Face à cette crise hydrique persistante, le préfet a renforcé les restrictions d'usage de l'eau le 21 juillet. Depuis, sur l'ensemble du territoire, chacun est invité à préserver la ressource. 4 communes sont en alerte renforcée.
0: Et dans ce contexte de réchauffement de notre planète, on sait, l'Hexagone aussi fait face à un été de tous les records. C'est simple, il n'a jamais fait aussi chaud à La Réunion, mais aussi sur le territoire national. Près de 25 degrés en moyenne sur le mois de juillet, le mois le plus torride de l'histoire. Des températures anormalement élevées, donc avec une vague de 16 jours consécutifs. Julien Roux.
7: Il a fait 36,8 degrés au plus chaud de la journée à Lyon.
8: Ça fait plusieurs jours qu'il dit qu'il doit pleuvoir, il ne pleut pas.
7: Accablé par la chaleur, Gauthier scrute la météo.
8: 3 fois par jour, minimum. Le problème, c'est que les appartements, ils ne se refroidissent jamais. Des fois, on est presque content d'aller au bureau pour avoir la clim, et là, ça fait du bien.
9: Vous voyez, j'ai un petit ventilateur, tout petit, mais efficace jusqu'à 36 degrés.
7: Mais le 14 juillet, à Lyon, le mercure a grimpé jusqu'à 38,7 degrés, alors que la normale mensuelle et de 28,2 degrés, soit plus de 10 degrés d'écart.
10: Je suis née ici, j'ai jamais vu ça.
11: On devient très vite fatigué, très vite sur les nerfs, etc.
7: Illustration concrète d'un été historique dans toute la France. Juillet 2026 est le mois le plus chaud que notre pays ait connu depuis le début des mesures météo en 1900. Il a fait jusqu'à 42,1 degrés à Saintes, 41,2 degrés à Narbonne ou encore 40,9 degrés à Perpignan.
12: Ce mois de juillet 2026 est un mois totalement hors norme. Par exemple, par rapport à la moyenne des températures maximales, on est 5 degrés au-dessus de cette moyenne et même de 7 degrés pour les régions allant de la Bretagne jusqu'au Limousin.
7: Autre fait qui ne vous a pas échappé, des pelouses transformées en paillassons.
13: C'est du foin, c'est brûlé.
7: Juillet a été un des mois les plus secs jamais enregistrés en France. Pas une goutte de pluie au Luc, dans le Var, ni à Cannes ou à Ajaccio. Plus étonnant, le Nord n'est pas épargné. 2,2 mm à Nantes, 1,8 à Melun et seulement 0,4 mm à Amiens. Dans son potager, ce Picard nous montre les dégâts.
14: Là, par exemple, les gourgettes, regardez comment elles sont.
7: Avec en moyenne un déficit de précipitations de près de 70% sur l'ensemble du pays en juillet, la sécheresse des sols ne cesse de s'aggraver.
14: On arrose et ça reste sec, ça reste dur.
7: Et cela ne devrait malheureusement pas s'arranger. Météo France table sur un scénario plus chaud que la normale pour les mois d'août, septembre et octobre.
0: Et dans ce contexte de forte chaleur, justement, les incendies ne s'arrêtent toujours pas dans l'Hexagone. Alors même si la situation semble se stabiliser, on a appris hier que 400 personnes avaient été interpellées, hein, tous en lien avec des feux, selon le ministère de l'Intérieur. Et sur le front, justement, les pompiers sont toujours mobilisés, aujourd'hui encore dans la Drôme ou encore le Var. Le Var, justement, où les 27 pompiers réunionnais, partis dimanche donc de notre île, ont pris leur quartier. Depuis hier, ils vont donc aider les soldats du feu déjà sur place qui luttent contre les flammes. Écoutez tout de suite le lieutenant-colonel Henri-Claude Potin. Il est en métropole en ce moment. Il était en direct hier soir avec Julien Andy sur le plateau et en direct dans le journal de 19h.
15: Alors effectivement, nous sommes arrivés dans le Var ce matin et déjà nous avons des sapeurs-pompiers qui ont été répartis dans des centres de secours et qui sont déjà dans des dispositifs préopératifs ou alors ils se préparent, une équipe actuellement se prépare, une équipe de dégâts. Alors les collègues de l'Hexagone, ils sont fatigués, mais ils tiennent bon. C'est un phénomène qui est connu ici et dont cette année, la rapidité, la propagation du feu a été quand même exceptionnel. Et puis c'est cette succession de feux qui n'arrête pas de se produire dans le département et qui met à mal les personnels. Et le moral, pas sûr, il est très bon, je les ai vus, on les a vus encore sur le terrain il y a quelques instants.
0: De manière générale, c'est toute l'Europe qui brûle. Aucun pays ne semble à l'abri de ces incendies. La Grèce, la République tchèque, mais aussi les Pays-Bas ou encore l'Écosse sont aussi concernés. Cette saison des incendies est-elle plus précoce? Et est-ce que la surface brûlée par les feux est plus importante cette année? Le constat est sans appel. Léa Merlier.
16: L'incendie s'est déclaré au milieu d'une réserve naturelle au sud-est des Pays-Bas et a déjà parcouru une centaine d'hectares. Une progression favorisée par la sécheresse. Des images auxquelles ne sont pas habitués les Néerlandais, les feux de forêt sont rarissimes dans le pays. La saison des incendies 2026 en Europe s'annonce historique à tous les niveaux. D'abord en France, 42 000 hectares détruits rien qu'en Gironde. Imaginez, c'est 4 fois la ville de Paris, l'incendie le plus dévastateur des 50 dernières années. 120 000 hectares brûlés depuis le début de l'année dans le pays. Record historique à cette période. En Espagne, la situation n'est guère plus réjouissante. 200 000 hectares sont déjà partis en fumée cette année, dont 75 000 dans la région de Madrid. Début juillet, le pays a connu son incendie le plus meurtrier depuis 20 ans. 13 personnes sont mortes en Andalousie. Au Portugal, 55 000 hectares ont brûlé en 2026. C'est 3 fois plus que l'an dernier, à la même date. Plusieurs pays habituellement peu touchés ont connu des sinistres impressionnants. En Écosse, par exemple, un incendie a détruit 600 hectares dans un parc national. Sans Canadair, les autorités ont dû réquisitionner des hélicoptères privés pour éteindre le feu. À cause du réchauffement climatique, la saison des incendies n'a jamais été aussi précoce.
17: Les premières demandes d'assistance de renforts européens date du mois de mai. Début mai, les Pays-Bas, la République tchèque, ont demandé des renforts et de l'aide internationale. Donc là, c'est quelque chose, c'est un signal qui est quand même fort. Et d'habitude, le pic des interventions est au mois d'août. Et nous ne sommes que début août, ce qui est évidemment très inquiétant.
16: Au total, près de 460 000 hectares ont brûlé cette année en Europe. C'est 100 000 de plus qu'en 2025, à la même période.
0: À l'étranger, toujours, l'Union européenne fait face à une crise humanitaire sans précédent avec ses scènes dans l'enclave espagnole de Ceuta au nord du Maroc. Selon Madrid, la semaine dernière, 72 000 migrants, principalement marocains, y sont entrés illégalement. Les ministres de l'Intérieur européens se sont d'ailleurs réunis en urgence hier. En sport, l'Olympique Lyonnais en ballotage défavorable. L'OL a perdu son match aller du 3e tour préliminaire de Ligue des Champions. Hier soir, défaite 2-1 chez le Sparta à Prague. Les Olympiens qui ont complètement flanché en 6 minutes avec les 2 buts tchèques. Il va falloir être plus sérieux mardi prochain pour le match retour à la maison s'ils veulent jouer la Ligue des Champions cette année. C'est la fin de ce journal. Le prochain, c'est à 6h30. Tout de suite, l'infotrafic. L'infotrafic, c'est avec Lloyd du CRGT que nous rejoignons ce matin. Bonjour Lloyd, alors dites-nous comment ça démarre sur les routes réunionnaises.
18: Alors on va débuter avec cette nouvelle, vous le savez certainement, la RD 48, route de Salazie, fermée totalement à la circulation suite à un éboulis qui s'est produit donc hier soir dans le secteur du pont de l'Escalier. Donc on le rappelle, la route est totalement fermée, donc dans les deux sens de circulation. Jusqu'à nouvel ordre, une inspection elle est prévue aux alentours de 7h. Sur la RD 41, route de la montagne, on a eu des travaux hier soir dans les rampes hein, côté Saint-Denis. La circulation est donc alternée pour le moment, restez vigilants. Et puis toujours cette chaussée rainurée du côté de la montée Bel-Air, donc Sainte-Suzanne en direction de Saint-Denis. Donc voilà, retenez tout ceci. On rajoute à cela la fermeture du Cap Laousset avec une réouverture prévue demain, jeudi, aux alentours de 19h. Sauf événement imprévu, bien sûr, vous êtes en tout cas dévié par la RD10 et la RN1, route du théâtre et route des Tamarins. Voilà tout pour vos conditions de circulation. Restez bien sûr prudents sur l'ensemble du réseau routier. Puis moi, je vous dis à tout à l'heure.
0: Beaucoup d'informations ce matin. Merci Lloyd et à tout à l'heure. À suivre sur Antenne Réunion, votre météo, bien sûr, avec Harmonie Peria. Juste après, votre série Comeraz. Je vous laisse avec votre programme. Excellent début de journée à tous.
19: Bonjour à tous et ravi de vous retrouver pour votre météo après une nuit globalement humide, même si c'est vrai que ça s'est arrêté en fin de nuit. Pour ce matin, le soleil l'emporte sur l'ensemble du département. On notera quelques nuages, c'est vrai, sur l'est-sud-est, mais ça reste très ensoleillé. Puis pour cet après-midi, les nuages vont devenir plus nombreux dans l'intérieur, sur les hauteurs de l'ouest, du sud également, je vous le disais, sur l'intérieur de l'île, quelques averses qui se déclenchent. En fin de journée, on va récupérer une dégradation à nouveau qui arrive par l'est. Puis sur le littoral ouest et sud-ouest, on devrait conserver du beau temps. Le vent reste présent entre 50 et 60 km/h sur le nord et le sud. On pourrait avoir globalement quelques rafales qui pourraient monter jusqu'à 80 km/h vers le secteur de Saint-Joseph. Ça concerne surtout les hauteurs. Quant à la mer, elle sera agitée dans l'ensemble. Elle restera calme sur l'ouest de l'île. Pour les températures minimales, 22 degrés à Saint-Denis, entre 10 et 13 pour les cirques et 5 degrés ce matin pour le volcan. Pour cet après-midi, 28 degrés à Saint-Denis, entre 22 tout pile pardon, pour les cirques et ce sera 28 degrés pour Saint-Pierre. Aujourd'hui, nous sommes le mercredi 5 août. Des bisous à vous les Abel. Le soleil nous quittera à 18h01. Excellente journée à tous sur Antenne Réunion.

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0: il m'a bien question pas longtemps de ça d'un train. Tu dis comment c'est quoi le plus lourd entre un kilo de plume et un kilo de plomb? Et j'ai quand même un travaillant après.
1: Ben, c'est le kilo de plume, le kilo de plomb les plus lourds.
0: Mais moi, je pensais la plume moins.
1: Ah, vous pensez la plume?
0: Ben oui, parce que en fin de compte, là, il faut plus de plume et moins de plomb.
1: Mais ben, regarde ce coussin là par exemple. Il y a la plume là-dedans.
0: Oui.
1: Mais ben, regarde, il est pas lourd.
0: Ouais, mais parce qu'il n'a pas le plomb. On comprend que vous dites. Imagine mais... avec le plomb.
1: Ben oui, c'est plus, plus lourd. Ben, mais oui. Là, c'est la plume, mais le dort dessus.
0: Oui.
1: Regarde, est-ce qu'il fait mal là-haut?
0: Non.
1: Non. C'est pas mal.
0: Ouais, mais par contre, imagine si t'es le plomb.
1: Mais si le plomb fait mal, c'est le
2: plomb. Oui, Catherine. Non, mais déjà, la maison, je Banal a changé depuis. Allez, non, mais jure à où Banal a changé. Hier soir, nous l'a eu une. Attends, est-ce
1: que là si le dos sur le plomb, il fait mal une tête, oui. Donc nous dors avec un mal de tête.
0: Ah ouais.
2: Vous voulez quoi? En fait, c'est moins vanille. Non, les bons, vraiment, m'y arrive, m'y vient, m'y paye, m'y prépare à manger, m'y fait tout. Inquiète pas. Non, les bons, c'est moins, il vient.
0: En fait, dépend. Kilo à kilo, pense que la plume est plus lourde que le plomb.
2: Et Zot 2 là, quand l'intelligence ça tombe sur la terre là, Zot t'es pas là Zot, hein? Zot t'es dans les trous?
1: C'est quoi l'autre question?
2: Eh, à moi, ça va.
1: Allez, rentre dans le couvert, ça sent comme
0: pas
1: ça.
0: Nous,
1: ça va.
2: Nous a mangé.
1: Où ça? Ben nous viens-nous.
2: Hein, mange Zot plume. C'est bon?
0: Tu n'as pas moyen, Bouglé fait chier avec son musicien. Mais j'ai force.
2: Et moi, j'en ai marre, tous les soirs, jusqu'à quelle heure?
3: Mon Dieu Seigneur! Mamaï! Mais il n'est pas trop cuisiné avec ce bordel que Nina. Comment ça tu fais pour garder télé?
0: Mais mamie, ça c'est le voisin, ça. Tout le temps il fait des ordres, mais en fin de compte.
3: Tout le temps il est comme ça?
2: Oui. Tout le temps il est comme ça.
0: Mais n'a fini les Wally, mais en fin de compte, comme. Enfin, n'a pas, tu vois, c'est une façon de parler, parce qu'en fin de compte, c'est un gars qui fait la boxe, tout ça.
2: Il fait MMA, sport de combat, ouais. Tout ça.
3: Mais
2: ça
3: jamais rentre dans son.
2: Ah, je t'ai dit
0: pas.
3: Mais après, comment ils vivent comme ça? Mais attends, Malika, c'est un peu climat.
0: Non, mamie, non.
3: Bouge pas, Malika, c'est un
2: peu. Il est dangereux, la vie.
3: Hé, bouge pas.
2: Malika, c'est un peu. La prison, tout ça.
3: M'a fait comprendre, Annie.
2: Mamie.
3: Monsieur. Monsieur.
0: Si elle est que c'est comme ça pour savoir. Non, parce que moi, m'appelle pas. Aïe.
2: Il faut appeler la police.
0: La musique a arrêté.
4: Mais pardon, madame.
3: Merci. Mais bon.
2: C'est quoi Oula?
3: Hein?
2: C'est quoi Oula?
3: Elle est réglée. Ah, voilà, oui. Juste montre lui où ça brise, elle y charge. Là, dit comme ça, elle est bon, hein? Elle n'a plus de musique. Inquiète pas pour ça, Zot. Garde Zot télé comme il faut. Allez, on recontinue. Puis je m'en bonne patate.
0: Merci, mamie.
2: Brise, vous trouvez pas ça bizarre? Tout le temps, il fait lessive de tout le monde dans la maison là. Ouais. Hein? Nous, les pas nombreux, nous les trois.
0: Oui.
2: Et il tombe jamais sur le bon linge, Thierry. Jamais!
0: Sur rien.
2: Pas une chaussette, pas un caleçon, pas un t-shirt, rien.
0: Peut-être une machine dans sa chambre.
2: Ou les bêtes ou fait exprès.
0: Attends, il me donne des hypothèses aussi. Ouais,
2: mais qu'est-ce qu'il était? Qui a la machine dans son chambre? Il est dégueulasse, non?
0: Oui, dégueulasse, t'es. Ben, Bougila, pas son linge. Mais dégueulasse, il doit sentir mauvais, gros.
2: Je jamais trouve rien dans la machine.
5: Hé, les gars! Tiens. On a un rendez-vous Tinder, les gars. Est-ce que vous êtes toujours moins frais? Mais demande à Audrey parce que c'est une fille. Elle trouve un frais ou pas?
2: Ou les frais, mais il fait 4 jours, il est dans le même linge.
5: C'est quoi 4 jours? Mais pas dans le même linge depuis 4 jours, arrêtez n'importe quoi.
0: Les pantalons, oui.
2: Je sais pas, un jour, faudrait peut-être penser à laver, non?
5: Mais les propres, mais pas sales. Brisbane, on est jaloux. Est-ce que Mille est frais?
0: Même que pas au niveau de la fraîcheur, mais par contre, au niveau de. Une petite question, au niveau de la fraîcheur du caleçon, il fait combien de tonnes le caleçon?
5: Et c'est quoi, il est en train de demander à Zot juste une question pour mon rendez-vous? Vous êtes en train de parler en moins de caleçon sale, caleçon propre. Mais alors, que Mille mette 5 fois le même caleçon, c'est quoi, il peut déranger Zot? Et alors? Mille mette 2 fois retourné à l'endroit, ok, et 2 fois l'autre côté, et une fois un côté sale, un côté inférieur. Mais personne ne voit pas ça, arrête un peu, ça te coûte dérange, moi, de mon système. Là, mine un rendez-vous, on est en train de dire n'importe quoi. Allez, là, le fait que tout le monde l'instaure, il faut laver les linges, dans votre tête, c'est laver les linges.
0: Vous n'allez
5: pas réfléchir, vous n'allez pas dans le bon sens. Allez dans le bon sens, là, vous allez dans un mauvais sens. À moi, mais savoir le tantine, mais j'espère que ce sera d'un bon sens.
2: Pauvre tantine seulement.
0: Mais non, les amis, ne peut pas être d'accord avec ça. En fait, là, nous surfons sur un désaccord, mais incroyable. Ouais. À un moment donné, il faut.
1: Mais Brice, là où ça va trop loin de ce que vous dites, ou là, vous n'êtes pas concentré, reste sur le sujet. Audrey, dis-le, parce que Dali, ça va trop loin.
2: Mais si on n'est pas concentré depuis tout à l'heure, à 6 ans, il est contre, mais il n'est pas d'accord.
1: Mais si vous n'êtes pas d'accord, ben, c'est pas mon problème. Moi, il m'a toujours dit, mon médecin, un gars la prône, m'a grandi la cité.
0: Oui,
1: donc, vous êtes compris.
0: Redescends. Écoute, on m'a bien ça me dit, redescends. À un moment donné, là aussi, là, où vous êtes d'accord, vous n'êtes pas d'accord, il faudrait savoir. Parce que là, où surfe un peu trop sur sur le
1: voilà, mouchon. Voilà, il cherche le buzz. Voilà.
0: C'est ça, c'est exactement ça.
6: Ah, on parle moins d'audition, mais moi, il parle de science depuis tout à l'heure. On dit, redescend, ma poumon t'es brise. Sois logique un peu, je
0: oui,
6: sais pas.
0: Oui, mais
6: moi.
0: À un moment donné, mais moi, le problème, c'est ça.
1: C'est évident que ça t'y perd dans un sujet.
0: Non, il n'y a aucune évidence là-dedans. Thierry, il n'y a aucune évidence là-dedans. À un moment donné, il me pense
1: brise,
0: que
1: là... Brise, Néna a le droit d'être pas d'accord, être d'accord. Donc, il appelle ça une cohésion.
6: Non. Conscience collective.
0: Non, mais non, parce que depuis le début, mais désolé, n'a pas une conscience collective. Parce que là, en fin de compte, nous, ça va. Nous, d'un délire, mais incroyable. Là, nous sommes vraiment sur.
6: De quoi nous parlons là déjà?
0: Hein?
6: Nous parler de quoi?
1: C'est quoi le sujet déjà, de base?
0: Je m'en rappelle plus.
6: Parce d'accord, que moi, pas d'accord, mais voit de quoi
1: plus où ça nous l'est. Parce que moi, il veut bien suivre, mais là, il voit plus où ça le sujet l'est, parce que il n'est plus d'accord sur quoi? Sur quoi nous parle?
0: Mais ma femme, à force de causer, mon gros, j'essaie, comme ça, moi, un vélo, je deviens vélo.
1: Ouais, te rappelle pour moi aussi.
0: Un vélo, mais ramène un vélo. Réfléchis toujours.
6: La pied à nous.
1: La pied toute.
6: La ballon en plus.
7: Très bon début de journée, si vous nous rejoignez, très bon réveil aussi, il est 6h30. L'actualité de ce mercredi, c'est bien sûr la Civis qui a annoncé hier l'arrivée de nouveaux renforts à Petite-Île et à Saint-Pierre. Objectif, améliorer les opérations de ramassage des ordures dans ces deux communes impactées par la grève des salariés de l'entreprise de Richebourg mi-juillet. Mobilisation d'ailleurs qui se poursuit aujourd'hui. Un nouveau round de négociations est prévu dans la journée entre salariés et direction à Saint-Denis. Également dans l'actualité, cette date d'hier cochée par de nombreux parents, mais aussi par de nombreux commerçants dans leur calendrier, le jour du versement de l'allocation de rentrée scolaire. Les virements ont démarré donc ce mardi pour 80 000 familles à La Réunion. Et l'effet est, semble-t-il, immédiat dans les magasins. Romain Guest a pu le constater hier à Saint-Paul. Écoutez ces passants qu'il a pu rencontrer ainsi que ses commerçants.
8: Moi, bien sûr, je dois piquer pour la location. Okay. Mais moi, normalement, comme tu gagnes avant, tu n'es jamais assez.
9: Ah oui, beaucoup. Ça m'aide beaucoup. Bah là, j'ai pris du coup les effets pour la cinquième.
10: On a essayé de bien agencer les rayons, avoir un bon fonctionnement au niveau de la gestion, c'est-à-dire bien mettre un suivi logique pour les clients déjà. Et ben, c'est le mieux à faire, hein. bien remplir le rayon. Cette année, à cette période, oui, c'est le meilleur chiffre qu'on a à faire. Donc ouais, c'est plus important.
11: Anthony, il faut refaire le magasin aussi, parce qu'il grandit vite.
12: Là, c'est vraiment les derniers achats, les effets sont faits, les vêtements, j'achète au fur et à mesure.
13: On a quand même une grosse différence en termes d'affluence en magasin. Il faut savoir que cette période de rentrée des classes, c'est le mois le plus important pour nous sur l'année. Hein. Ça représente quand même 15% de notre chiffre d'affaires annuel, donc ce qui n'est pas négligeable.
7: L'opération entre le groupe Caillé et le groupe mauricien IBL, de son côté, n'est pas encore finalisée, mais les échanges avec les partenaires sociaux continue. On a appris hier dans un communiqué du propriétaire des magasins Leader Price, notamment que l'autorité de la concurrence avait autorisé donc ce projet de rapprochement avec IBL qui a pris le contrôle, je le rappelle, en 2023 de Mac Distribution, la société qui exploite les hypermarchés Run Market à La Réunion. Les syndicats, eux, craignent déjà des pertes d'emplois. Un constat accablant à présent, ce mois de juillet 2026 est le plus chaud jamais enregistré à La Réunion, mais aussi dans l'Hexagone. C'est officiel, alors que pourtant nous sommes en plein hiver austral, mais sous l'effet du réchauffement de notre planète, bien sûr. Alors forcément, pour se désaltérer, les boissons fraîches sont notre principal allié. Alors attention quand même au choc thermique, mais entre citronnade, thé glacé ou encore matcha, eh bien les choix sont nombreux. Écoutez ces propos recueillis hier par Marianne Bultel et Myriez Voula.
14: C'est rafraîchissant, ça change un peu, que toujours chocolat, café.
15: Là, j'ai pris un ice latte caramel, c'est sucré, puis surtout ça réveille un petit peu parce que sinon c'est dur.
16: J'aime beaucoup le matcha personnellement, ou bien j'ai jamais goûté. Et voilà, c'est vrai qu'il y en a qui aiment pas trop, mais moi j'aime bien.
17: On a beaucoup de gens qui viennent tester parce qu'ils voient justement sur les réseaux sociaux ou parce qu'ils passent dans le coin.

0: Ils ont vu des gens partir avec des canettes, donc ça intrigue toujours le contenant. C'est trop bien de pouvoir venir prendre ta boisson et ton petit dessert et pouvoir aller te poser à l'extérieur. Donc c'est comme ça qu'est née l'idée et ensuite on a travaillé.
1: Beaucoup de boissons lactées, matcha, beaucoup de thé glacé aussi qui commence à ressortir. Donc ça va être surtout les boissons très rafraîchissantes qui va être à l'honneur en ce moment. On aime bien avoir des boissons qui sont jolies visuellement. Donc oui, effectivement, on a beau, ça a été beaucoup réfléchi sur le visuel.
2: Dans ce contexte de mois de juillet chaud enregistré hein, donc sur les thermomètres, les incendies ils continuent aussi dans l'Hexagone. Ils ne s'arrêtent pas avec une situation qui semble certes se stabiliser. On apprend que les pompiers sont toujours mobilisés dans le Var où nos 27 pompiers réunionnais les ont rejoints sur le terrain. On apprend également, selon le ministère de l'Intérieur, que 400 personnes ont été interpellées hier, tous en lien avec ces feux. Cette question aussi, est-ce la fin du démarchage téléphonique? En tout cas, un changement important interviendra dès mardi prochain, dès le 11 août. Les entreprises qui voudront vous appeler devront obligatoirement avoir recueilli votre consentement. Autrement dit, pas d'accord, pas d'appels intempestifs sous peine de sanctions. Alors, quel dispositif pour justement ce démarchage téléphonique sera-t-il véritablement efficace? Éléonore Pairo est allée à la rencontre de passants pour tenter de trouver une réponse. Écoutez-les.
3: Et il va y avoir des semaines où ça va être plusieurs appels par jour, incessants. J'ai tout essayé, applications pour bloquer, donc même avec les applications, même en s'inscrivant sur les listes pour ne plus recevoir ce genre d'appels. On en reçoit toujours.
4: Ah bah sinon on se fait plus appeler, c'est bien.
3: On va quand même en recevoir beaucoup moins, je pense quand même.
5: Ça me donne de la tranquillité, je ne serai plus dérangé.
6: Si le professionnel se contente de l'indiquer dans des conditions générales de vente, ça ne sera pas valable. Ce qu'on cherche, c'est donc en réalité un consentement préalable explicite, clair.
2: Un mot de culture tient à la réunion pour terminer avec la programmation du deuxième semestre des théâtres départementaux de la Réunion qui a enfin été dévoilé. Thierry Boyer, le directeur général et directeur artistique aussi, était sur le plateau du 19h hier soir avec Julien Andy. Écoutez la programmation de ces 6 prochains mois.
7: Tout à fait, les enfants à l'honneur. Troisième édition du festival Amusez-vous, le festival jeune public. Et là, on a vraiment donné autour de l'art du cirque cette année, avec à la fois des spectacles en salle, des spectacles aussi sur le parvis de Champfleury et des ateliers, donc avec tout ce qu'il y a de festif. On a vraiment une saison musicale exceptionnelle. Alors cette soirée, effectivement, cette année, 3 soirées donc avec les Francofolies, avec des coplateaux. On aura Emma Nona et Solane pour la première soirée. On aura Horus et Gaël Neym pour la deuxième soirée. Et on aura Graine Semée et Lojo, donc vraiment une grande fête avec les Francofolies cette année au Théâtre de plein air. Extrêmement satisfait parce que la semaine prochaine ça fera 3 ans que j'ai pris la direction des théâtres et le public est au rendez-vous, le public est fidèle et surtout on a répondu à la fois à notre volonté qui était à la fois d'assurer cette excellence mais aussi d'avoir une démocratisation. On a beaucoup de gens qui viennent pour la première fois au théâtre.
2: L'information revient à 7h tout à l'heure. Très bon début de journée à suivre tous au jardin, bien sûr avec Victoria Slicoré, mais aussi votre série Les Rivières et Défi d'écho. Très bon début de journée.
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0: Ah, vous êtes là.
1: Bonjour La Réunion, aujourd'hui on est invité chez Jean-René Natibel pour aller découvrir son jardin.
0: Vous venez ?
1: On a déjà pas mal de verdure aujourd'hui. Bonjour Jean-René.
2: Bonjour.
1: Merci beaucoup de nous accueillir.
2: C'est avec plaisir.
1: Comment on commence à jardiner ?
2: Ben, comment on commence à jardiner ? Ben, quand on voit par exemple des fleurs qui commencent à bourgeonner, à commencer à fleurir, ben, on a envie d'en faire plus, quoi.
1: C'est au fur et à mesure,
2: ça donne encore plus envie. Exactement, oui.
1: Alors moi, j'ai été intriguée par quelque chose dans votre jardin. On en a parlé un petit peu brièvement. C'est ces plaques qui sont un petit peu partout. On les retrouve derrière nous. Il y en a un peu partout dans votre jardin, justement. Ces plaques, c'est vous qui les fabriquez.
2: Voilà, exactement.
1: Comment on fait ?
2: Alors, je prends des anciens carreaux. Et avec une peinture de céramique, je fais la peinture et les écritures. Et puis, j'ai les cuits au four.
1: On a des petites notes de musique, un rappel à la symphonie. Là-bas, on a encore une autre note de musique sur la porte, etc.
2: Exactement, oui.
1: Vous êtes artiste.
2: Voilà, je suis aussi musicien et chanteur. D'où ces petites notes de musique.
1: Est-ce qu'on peut dire que le jardinage, c'est un peu une forme d'art en soi ?
2: Exactement. Disons que c'est dans le jardin, comme dans la musique, on retrouve un calme. Enfin, des choses qui nous apaisent, donc c'est un peu ce que je recherche en fait.
1: Et vous créez un petit peu au fur et à mesure comme ça, ou il y a une idée à chaque fois derrière ?
2: Non, comme ça. Ça vient comme ça, à l'instinct, comme ça, un peu plus.
1: Vous avez la casquette, mais j'ai vu non loin, marqué un petit peu dans le jardin, sous le chapeau du jardinier, toujours se cache sagesse et
2: c'est
1: vérité.
2: Vrai, c'est vrai.
1: C'est vous qui choisissez ce que vous mettez sur vos plaques.
2: Voilà, exactement.
1: Est-ce que vous pouvez m'expliquer cette citation ?
2: Ben, je sais pas, parce que quand on est jardinier, quand on aime jouer le jardin, ben, la sagesse, j'ai dit, bon, ben, se cache sagesse et vérité. La sagesse, ben, je sais pas, on s'occupe des choses simples, hein, déjà, et ben, je crois que c'est ça, la réponse.
1: Alors, vous n'avez un papa que tu es agriculteur, en
2: fait. Oui, exactement.
1: Est-ce que vous pensez qu'il y a une influence à vous dans le choix de faire un jardin ? Est-ce que vous pensez que peut-être, si papa n'avait pas été agriculteur, on aurait pris une différente direction ?
2: Je pense que le fait qu'il ait été agriculteur, ça m'a aidé aussi à aimer la nature et puis tout ce qui est plantes et tout, je pense.
1: Et est-ce que vous créez à chaque fois donc, des choses nouvelles, ou est-ce qu'on a à peu près toutes les mêmes plantes sur le long terme ?
2: Non, j'essaye de créer des choses nouvelles aussi. Et j'aime bien aussi, des fois, faire revenir des fleurs anciennes qu'on ne voit plus.
1: D'accord.
2: Par exemple, j'avais des pois de senteur, dommage, elles sont déjà fleuries, il reste que les graines. Les coquelicots qu'on ne voit plus trop, pas trop non plus, donc j'en avais aussi. J'aime bien les choses anciennes, les remettre au jour, quoi.
1: Ah, c'est bien. Vous essayez de les trouver comment, les choses anciennes, justement ? Parce que c'est difficile parfois d'en trouver encore ici.
2: Ben, des fois, c'est difficile, mais dès que je vois, par exemple, des plants, ben, je les achète.
1: Alors là, on est au tampon. Au tampon, on a quand même un climat qui est bien pour les jardins en général,
2: ouais.
1: Mais on a beaucoup de pluie, c'est positif. Mais est-ce que parfois, ça peut être négatif, au contraire ?
2: Ben, pour certaines plantes, c'est négatif, parce qu'il y a des plantes qui n'aiment pas trop l'eau non plus.
1: Est-ce que vous en avez des plantes où c'est un petit peu plus compliqué de s'en occuper ici ?
2: S'en occuper, les plus difficiles à s'occuper, c'est les impatiences, parce qu'il faut tout le temps arroser, quoi.
1: Ah, donc vous aimez bien ce qui est complexe, du coup, un peu de difficulté partout.
2: Exactement.
1: Et donc, quand on choisit différents univers, parce que là, on a le gazon qui est ici, mais il y a aussi une partie des plantes qui sont un petit peu dans la maison, où il y a un univers
2: voilà,
1: un petit peu intérieur.
2: J'aime bien avoir les plantes dans un lieu où je vis. Ça donne une certaine gaieté et une certaine paix, et c'est ce que je recherche.
1: Aujourd'hui, qu'est-ce que vous recherchez vraiment dans le jardin ? Vous dites que vous cherchez la paix, ça c'est un apaisement, etc. Mais est-ce que c'est une forme aussi d'expression peut-être pour vous ? Parce qu'à travers la musique, on s'exprime beaucoup, la création que vous faites,
2: voilà,
1: etc.
2: Exactement. Et oui, c'est une forme d'expression aussi pour moi, de création, voir où je vais mettre telle plante et disposer, je crois que c'est important aussi.
1: Et est-ce que vous avez par exemple des fruits aussi dans le jardin ? Est-ce qu'on a, ou on a que des fleurs ?
2: Il y a des fruits, mais pas. Moi, je suis pas trop potager. J'ai pas la main trop pour le potager. Par contre, j'ai des fruits de la passion qui commencent à donner. J'avais des citrons, mais je sais pas beaucoup de fruits en général.
1: Oui, on est vraiment plus sur l'esthétique.
2: Plus sur l'esthétique,
1: etc. Depuis combien de temps vous avez ce jardin ?
2: Depuis une quinzaine d'années à peu près.
1: Et vous me disiez tout à l'heure que vous aimiez la peinture. Est-ce que le jardin, ça va vous inspirer dans vos peintures, ou est-ce que c'est vraiment deux choses complètement séparées ?
2: Ben, je crois que ça relie un petit peu les deux pour moi, le jardin et la peinture.
1: Qu'est-ce que vous peignez un petit peu?
2: Au départ, je faisais plus tout ce qui était paysage, mm-hmm. tout ce qui était paysage de mer et tout. Et après, je me suis mis un petit peu sur l'abstrait. Je trouvais que c'était quelque chose de super. Et puis, on peut exprimer plein de choses à travers l'abstrait.
1: En tout cas, on ressent beaucoup la fibre artistique. Merci beaucoup, Jean-René, de nous avoir accueillis.
2: Merci.
1: On a découvert ensemble le jardin de Jean-René et on se retrouve très vite pour en découvrir un nouveau.

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0: Kylian, il est 19h30, t'étais où?
1: Nulle part, enfin j'étais dehors.
0: Dehors ça veut dire quoi? Tu traînes, tu deals, tu fais la pousse?
1: Non, je deal pas, je fais juste des trucs.
0: Des trucs. Il rentre de plus en plus tard et il refuse de dire où il va.
2: Comportement suspect, il faut enquêter.
3: Mon frère mène une double vie, c'est sûr.
1: Laissez-moi tranquille. J'arrive même pas à avoir une simple vie.

0: Alors, départ 16h. Retour 19h30. Ça fait...
1: 3h30 ?
0: 3h30 d'absence. Qu'est-ce qu'on fait en 3h30 ?
1: Mais il peut se passer énormément de choses en 3h30 ! Des mauvaises choses !
2: Reportage exclusif. Mon frère a-t-il une double vie ? Enquête au cœur d'une famille en crise, ça commence maintenant.
0: J'ai pensé à la géolocalisation. On le suit à la trace.
1: Oui, avec une puce GPS.
0: Ouais.
3: Vous êtes sérieux, là ? Vous êtes vraiment des malades, hein ? Je peux pas avoir ma vie privée, moi ?
1: Mais Kylian, on s'inquiète ! Tu pourrais nous dire où tu vas, au moins ?
3: C'est compliqué, voilà.
2: Ha ! Il avoue que c'est compliqué, quand même, hein ?
0: Oui.
2: Ouais, on continue le reportage. Vas-y.
0: Mon garçon, à 6h.
4: T'es en état d'arrestation ! Tu vas nous dire où tu vas.
5: Phase 2, interrogatoire serré.
1: Il cache quelque chose, c'est sûr.
6: Le mystère s'épaissit.
3: Mais je suis dans le groupe, je vois vos messages. Hein. Ok, c'est bon. J'aide Mamie Madeleine. Voilà, j'aide Mamie Madeleine.
1: Tu aides Mamie ?
3: Oui. Elle ne parle qu'à moi depuis que vous avez oublié d'aller à la cérémonie de son association.
0: Cérémonie ? Quelle cérémonie ?
3: La cérémonie où elle devait recevoir sa médaille d'honneur. Pour l'association des bénévoles seniors. Elle vous a invité à 3 semaines.
1: Oh ! Le truc, là, à la salle des fêtes, là.
3: Oh, mardi dernier, c'est...
1: Oh, la boulette !
0: J'avais un truc important, c'est...
3: Un truc important ? 50 ans de bénévoles.

0: Paula, papa. Elle était si fière.
1: Ok, super. Donc là, t'es en train de nous dire que mamie, elle est en train de nous faire la guerre froide, c'est ça?
0: Exactement. Elle parle qu'à moi, mamie. Elle me dit, hey, Kylian, ou papa, c'est vraiment un grain, ça? Eh bien là, elle peut toujours courir pour aller avoir mes recettes.
2: Elle a dit ça?
0: Elle a dit ça.
1: Oh non.
3: Bon, là, laissez aïeux, là. Bon, Kylian, négociation. Tu l'appelles pour nous excuser.
0: Ah non, hein. C'est bon. Je suis pas votre ambassadeur, moi.
2: Si, Kylian. Non. Si.
3: Tu l'appelles. Non. Tu l'appelles. Si. Tu l'appelles. Mmh. Tu l'appelles. Tu l'appelles.
0: Tu l'appelles.
3: Oui, tu l'appelles.
2: Oui.
0: Non, je l'appelle pas, c'est bon.
2: Si,
0: non.
2: Si.
3: Daniel.
0: Je l'appelle pas.
4: J'envoie des fleurs de réconciliation.
3: Et moi, je vais enfin réparer sa porte.
5: Je peux interviewer mamie?
3: Elle vous parle plus. Moi seul peux la voir.
0: Bon, c'est bon, j'en ai marre là. Je vais pas être votre diplomate à vie, alors on appelle Mamie Madeleine maintenant. Et tous ensemble.
6: Quoi?
0: On appelle Mamie.
6: T'es sûr de toi là?
0: Oui, je suis sûr.
2: Mais elle va raccrocher, non?
0: Mais non, faites-moi confiance. Oui, allô Mamie?
7: Oui, allô mon Kylian?
0: Oui, Mamie, je suis avec toute la famille là.
3: Oui, maman, on s'excuse hein, pour ta cérémonie.
2: Oui, comment il est, mamie? On est vraiment désolé, hein, nous l'avait oublié en fait.
7: Ouais, ouais. Bon, mais viens dimanche. Si Didier répare, enfin mon pote.
3: Oui, quête pas, maman. Pas de problème, promis.
7: Et Béa, prépare ton curry. Le vrai, pas d'expérience culinaire.
2: Oui, bah, elle est bon, ma fée.
0: Merci, mamie. Gros bisous. Ouh. Ben voilà, mission accomplie. Et plus jamais de diplomatie familiale.
2: Non, non, non, la famille, c'est important. Mmh. Il faut serrer les coudes, tout le temps. Hein.
8: Mon reportage se termine bien. Réconciliation familiale grâce au diplomate Kylian.
3: Bien joué. Je vais chercher ma boîte à outils.
9: Recette de carré traditionnel, recherche Google.
0: Enfin, je peux rentrer à une heure normale.

0: Direction chez mamie. Enfin, chez maman. Réparation de porte.
1: Et moi, carré traditionnel tchèque. J'ai trouvé la recette de monsieur Christian Antou et je vais la tester aujourd'hui pour la refaire dimanche. En tout cas, Kylian, je voulais te dire que je suis très fière de toi. D'avoir aidé ta mamie comme ça, je trouve ça super.
2: En tout cas, ce qui est cool, c'est qu'on n'a plus de petits secrets à se transmettre, donc c'est principal.
3: Au fait, Kylian, tu te souviens du truc hyper important que papa devait faire mardi soir ?
2: Papa ? Papa ?
0: C'était un documentaire sur les paperboards, un truc hyper révolutionnaire avec pointeur laser et tout.
2: Non, attends, t'as loupé la cérémonie de mamie pour un documentaire sur les paperboards ?
0: Mais je savais pas que c'était si important, moi.
3: Papa !
1: Alla, tu galines donc, non ?
0: On en parle, toi, de ton carré tchèque, là, il faut faire un carré créole, n'importe quoi, avec ce monsieur fort en tout, là.
3: Oh, j'aurais pas aimé, hein.
2: Ça tire à balles réelles, hein.
0: Vous allez encore là. Et attends, Nazop.
1: Toutes les infos sur le département de La Réunion et sur tout ça qui est mentionné dans cet épisode, les disponibles juste là.
4: Ou en description de la vidéo, si Zotie veille à nous sur le banc de réseaux sociaux.
0: Gagos créole, c'était alors.
4: Toujours, papa.
3: Ben oui, on est là.
5: Cette saison, Défi Déco sort des studios. Nous allons à la rencontre d'artistes et d'artisans. Et pour cette nouvelle aventure, je vous embarque avec moi. Aujourd'hui, Défi Déco a pris la direction du Sud. On se retrouve à la Plaine des Cafres. On va rencontrer Josian qui travaille le bois et la lave, parfois en combiné. Et alors, il fait plusieurs choses, des pilons, des bijoux, des porte-clés. Je vous propose de le rejoindre dans son atelier. Nanmoun ?
6: Bien où ? Ça va bien ?
1: Ça va et toi, Josian ?
6: Oui, bien. Bienvenue.
1: Merci de m'accueillir chez toi dans ton atelier. Punaise, le pilon, je me perds.

0: Mais hein.
1: Oui, oui, un petit pilon 300
0: non,
1: ans.
0: Non mais regardez ça, 300 ans le pilon.
1: Mais là il est en fin de vie. On va le laisser reposer, il ne touche pas ce que le fond, c'est la refructifiée.
0: Bon, on va le laisser se reposer comme tu m'as dit. Hein,
1: oui.
0: Parce qu'aujourd'hui on ne va pas parler de pilon.
1: Donc on va parler de bijoux, porte-clés, le mariage, bois, là.
0: Ok, bon avant de rentrer dans les détails, bien qu'il y en a qui veulent déjà avoir des détails, j'entends, on va parler surtout de ton histoire. Comment ça a commencé en fait tout ça?
1: Ben, depuis l'âge de 8 ans, j'avais ça dans les mains sans vraiment savoir.
0: Ouais.
1: 20 ans après, je suis canalisé, on va dire.
0: Ouais.
1: Et retourné aux sources, et on commence à fabriquer. Maintenant, je vis que de ça.
0: Comment tu fais pour te fournir en lave?
1: Ben, j'ai un fournisseur en carrière.
0: Ouais.
1: Une carrière.
0: Ah, ça s'achète?
1: Oui, ça s'achète.
0: D'accord.
1: Dans la carrière, c'est vraiment des gros blocs.
0: Et après, c'est toi qui tailles?
1: Moi, je retaille, je redonne la forme. Là, c'est des petits socles, c'est monté sur le bois de tamarin. Donc, le bois, j'achète avec l'ENF.
0: Ouais.
1: En mètre cube, c'est brut aussi. Hein. Après, moi, je retransforme, je coupe en planches.
0: Mais tu travailles pas seul, tu travailles en collaboration?
1: Là, je travaille, j'ai une collègue, Kelly.
0: Oui.
1: Ça fait déjà une douzaine d'années, je l'ai formée. Aujourd'hui, elle arrive à faire des bijoux. En plus, on a des bonnes matières durables dans le temps.
0: Bah oui. Et
1: autant retransmettre aux gens.
0: Et bah, c'est une très bonne chose, et d'ailleurs, c'est ce que vous allez faire. Bah, Kelly, elle va nous rejoindre. Puis on va se mettre au défi, vous allez me montrer un petit truc.
1: Voilà, ben, on va donner à Kelly, elle va découper une petite carte de la Réunion, donc oui. Boîte tamarin.
0: Donc là, Kelly, elle a déjà fait le tracé de la petite carte. On va passer à la découpe. Sur les conseils de Josian et de Kelly, là, du coup, j'ai récupéré la pièce que Kelly a découpée et je dois poncer la surface. Alors, vois bien si je le fais bien. Faut frotter fort ou pas?
1: Ouais, juste sentir l'appui. Le va-et-vient d'arriver moi de là à là. Voilà, ça change. Hein.
0: Grave, et c'est beaucoup plus lisse. Alors là, c'est énorme.
1: Donc quand on travaille,
0: ouais.
1: On ne souffle pas sur
0: les... Ah bon?
1: Sinon on reçoit toute la poussière.
0: Ok, ok. Mais du coup tu fais comment pour enlever alors?
1: Pour l'enlever?
0: Juste, tu ramènes et tu... Ah oui, à l'ancienne, quoi.
1: Donc avec ça, on va faire un petit porte-clés.
0: Ouais, ok.
1: Après, on va le percer.
0: Là, ça va, là.
1: Ouais, pas mal. Pour une débutante, c'est pas mal.
0: Ça me va.
1: Et là, on va passer au piaçage.
0: Ouais, d'accord.
1: Et comme on n'aura pas le temps entièrement de...
0: Oui, bien sûr. Comme dit Josian, il y a beaucoup de temps de travail. Et d'ailleurs, sur toutes les autres émissions, ce que vous voyez, c'est vraiment un dixième, en fait. Hein. On est d'accord que l'artiste s'adapte à moi. Ça prend beaucoup plus de temps de réaliser une œuvre, et peu importe l'œuvre, même celle que vous avez vue auparavant.
1: Voilà, en mode rapidos.
0: Oui.
1: Là, on va installer le forêt, on va le placer.
0: Oui, je t'enlève ça, du coup.
1: Je vais faire un petit point pour toi, pour centrer la carte de la Réunion.
0: D'accord. Ah, c'est moi qui fais le perçage. Ah ouais.
1: Tu remontes un petit bout, tu redescends. Ce mouvement de va-et-vient permet d'enlever les petites bavures qu'il y a.
0: Ah,
1: comme ça, le forêt ne reste pas coincé.
0: Je crois que c'est... Oui, là, c'est percé.
1: Attention au doigt avec ça.
0: Ouais. Voilà. Là, j'attache la petite chaîne avec l'anneau pour faire le porte-clés, en fait.
1: Ah, tu prends la pince comme ça, tu tiens l'anneau et tu fais rentrer.
0: Ok.
1: Attends.
0: Et voilà! Et voilà le petit porte-clés! Mais je vois que tu as fait d'autres bijoux là, super sympa. Mais regardez ça, c'est fait avec de la lave et du safran. Alors Josian, défi validé?
1: Oui, validé pour moi, super, joli.
0: Merci de nous avoir reçus une fois de plus dans ton atelier, c'était un véritable plaisir, une belle découverte.
1: Merci à vous.
0: Et si vous aussi, vous avez envie de découvrir toutes les créations de Josian, voici toutes ses coordonnées. Merci d'avoir suivi cet épisode et à bientôt pour un nouveau défi déco.
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0: Très heureux de passer cette matinée ensemble. On espère que tout va bien chez vous. Place à l'information. Il est 7h. Avec les grands titres de l'actualité ce matin, c'est bien sûr cette question que l'on se pose. Mais où sont passés les randonneurs ? Dans les sentiers, la fréquentation est faible en ce moment, alors que nous sommes pourtant en pleine période de vacances scolaires. Nous avons mené l'enquête. Dans ce journal également, un mois de juillet historique en termes de forte chaleur, c'est confirmé, les températures ont battu des records partout en France et partout sur la planète le mois dernier. Enfin, ces fortes chaleurs, eh bien, elles accentuent les risques de feu en Europe. Personne n'est épargné. Le bilan de cette première partie d'année est sans appel et la saison des incendies d'ailleurs est loin d'être terminée. C'est un constat fait par de nombreux randonneurs, mais aussi plusieurs professionnels du secteur. Les sentiers sont anormalement peu fréquentés en ce moment. C'est le cas à Mafate, par exemple, alors que nous sommes pourtant en pleine période de vacances scolaires. Les gîtes sont peu remplis. Ambre Calza.
1: Rodolphe est taxiteur à la rivière des Galets. Chaque jour depuis 10 ans, il emmène les randonneurs jusqu'à l'entrée de Mafate au volant de son 4x4. Habituellement, les rotations s'enchaînent, mais en cette période de vacances scolaires, le parking reste étonnamment calme.
2: Il y a moins de clients et on est beaucoup de chauffeurs. Et des fois, ben voilà, on va dire, la fréquentation de 4x4 se fait rare. Côté de chez nous, là, dans la rivière des Galets, auparavant, quand on mettait dans la benne, il y avait beaucoup plus de gens qui montaient dans le cirque. On avait des touristes de l'extérieur et des touristes locaux aussi.
1: En remontant le bras de la rivière, nous croisons bien quelques randonneurs, mais ils se comptent presque sur les doigts d'une main. Le chemin vers Mafate paraît inhabituellement calme pour des vacances scolaires.
3: On habite juste à côté de la rivière des Galets et effectivement, la Réunion, pendant l'hiver austral, il n'y a personne. C'est assez calme, assez tranquille. En rando, il y a des gens quand même, mais c'est vrai que ouais, c'est moins chargé qu'à certaines périodes de l'année.
1: Et au bout de la piste, même constat au camping de Debras. Habituellement, les vacances apportent leur lot de...

0: marcheurs et d'amateurs de nature. Cette année, les emplacements se remplissent beaucoup plus lentement et les réservations peinent à décoller.
1: Là, cette année, c'est hyper calme, quoi. La semaine, on n'a pas forcément de jours précis où les gens vont venir. Avant, c'était plus ou moins régulier. Et là, là cette semaine, par exemple, j'ai zéro réserve. Bon, on est là pour travailler, quoi. En fait, nous, ce qu'on veut, c'est bosser, accueillir des gens et leur faire à manger et tout ça. Et là, bah, c'est super calme.
0: Avec ces températures bien plus fraîches, l'hiver austral est pourtant une saison prisée pour découvrir Mafate. Mais cette année, les professionnels comptent sur les derniers jours de vacances pour relancer la fréquentation.
2: Il ne reste plus que quelques papiers à signer. L'opération entre le groupe Caillé et le Mauricien IBL n'est pas encore finalisée, mais les échanges avec les partenaires sociaux continuent. C'est ce qu'on a appris dans un communiqué hier. L'autorité de la concurrence avait en 2023 autorisé ce projet de rapprochement avec IBL et Mac Distribution, la société qui exploite les hypermarchés de Road Market à La Réunion. Les syndicats, eux, dénoncent déjà des pertes d'emplois. Là aussi, c'est une page qui se tourne et des salariés vont en faire les frais. À Saint-Denis, l'enseigne Tati, située en plein cœur du centre-ville, a officiellement fermé ses portes vendredi dernier. Ceux de Saint-Louis et de Saint-Joseph devraient suivre. Le grand bâtiment rue Maréchal-Leclerc et ex-Virgin devraient laisser place à une nouvelle enseigne commerciale. Julie Lerman.
3: Rideaux baissés, vitrines vides. Après 11 ans d'activité dans la rue du Maréchal Leclerc, Tati ferme définitivement ses portes. Une page se tourne pour l'enseigne à petit prix. Dans l'Hexagone, le tout dernier magasin Tati, à Barbès, à Paris, avait déjà disparu en septembre 2021.
4: C'était pas là où j'achetais mes habits, mais c'est un peu dommage, quoi. Mais je constate aussi que oui, il y a des commerces qui ferment, beaucoup de commerces qui ferment en ce moment, je sais pas pourquoi.
5: C'est un peu triste parce que je peux plus rien acheter et tout, vous voyez, et ça, c'est un peu chiant.
3: 4 étages, 1700 m² en plein cœur du chef-lieu. La disparition de ce commerce emblématique intervient alors que le centre-ville perd des clients.
6: C'est toujours dommageable quand une enseigne ferme sur le centre-ville de Saint-Denis. Maintenant, l'enseigne Tati est à l'arrêt depuis un moment en métropole. Donc, on va dire que c'est une suite logique. Nous, on espère qu'il y a une reprise rapide qui sera faite dans ces locaux. Oui, nous sommes dans une période difficile toujours, dans un contexte mondial particulièrement incertain. Donc oui, il y a de l'inquiétude. Maintenant, là, on est dans la période de la rentrée scolaire, donc il y aura certainement de l'affluence. On espère que les chiffres seront au rendez-vous.
3: L'avenir du bâtiment reste à écrire. Plusieurs projets sont à l'étude pour redonner vie à ces locaux. Textile ou autre activité commerciale, les discussions sont en cours.
2: Également dans l'actualité, la sécheresse, elle continue à La Réunion et ce ne sont pas les pluies des derniers jours qui vont arranger les choses. La quasi-totalité de l'île reste en phase de vigilance. Des coupures nocturnes ont même dû être instaurées à Saint-Philippe. Morane Sacleux.
7: Le contraste est saisissant. Habitué à un débit spectaculaire, la cascade Niagara laisse aujourd'hui apparaître un tout autre visage.
8: Il y en a 20 tonnes de sable, c'était beaucoup plus fou à y arriver au mois d'août. Vraiment, à partir de septembre, octobre, tu commences à arriver comme ça. Mais depuis, on va dire, 5-10 ans, septembre, octobre, il est complètement à sec. Il n'y a même plus un petit filet de l'eau comme ça maintenant. Et même quand ça va vers Grand Galles, il est pareil. Même le voile de la mariée, il n'est plus comme le voile de la mariée, il y en a 20-25 tonnes de ça. Hein.
7: Dans l'Est, zone la plus touchée par les restrictions en eau, le changement saute aux yeux. Les habitants voient les cours d'eau diminuer et le paysage évoluer année après année.
9: À 20 ans, il y avait de l'eau partout. Il y avait un grand bassin là, dans la Tessotte.
10: Mais maintenant, vu le problème mondial, partout dans la sécheresse. Là, la rivière après nous, où nous nager là-bas, maintenant, un bébé peut aller dans la rivière, il n'y a plus d'eau. Hein.
11: Et on voit qu'on est dans la sécheresse en fin de compte. Parce qu'avant, les rivières coulaient fort quand même. Et là, elle a fait beaucoup.
7: Si les récentes pluies ont permis de reconstituer une partie des réserves, la vigilance reste de mise dans certaines zones, notamment dans le sud sauvage.
12: Grosse rivière, la rivière des Marsouins. Habituellement, on devrait avoir aujourd'hui autour de 6000 litres seconde. Aujourd'hui, on est à 2500. On a moins d'eau que ce qu'on devrait avoir pour un mois de juillet, c'est vrai, mais il y a quand même de l'eau. Il y a aujourd'hui un secteur qui m'inquiète plus, moi, c'est le secteur de l'Angevin. On devrait avoir autour de 700 litres seconde, mais à 51 litres. Oui, parce qu'on devrait avoir, ce sont des grandes rivières, Donc là, et la saison des pluies a été trop peu productive. Donc on est parti vraiment trop bas.
7: Face à cette crise hydrique persistante, le préfet a renforcé les restrictions d'usage de l'eau le 21 juillet. Depuis, sur l'ensemble du territoire, chacun est invité à préserver la ressource. 4 communes sont en alerte renforcée.
2: La sécheresse, le réchauffement climatique et l'hexagone aussi qui fait face à un été de tous les records. C'est simple, il n'a jamais fait aussi chaud sur le territoire national pour un mois de juillet. Près de 25 degrés en moyenne, le mois le plus torride de l'histoire. Des températures anormalement élevées avec une vague de 16 jours consécutifs. Julien Roux.
13: Il a fait 36,8 degrés au plus chaud de la journée à Lyon.
14: Ça fait plusieurs jours qu'il devrait pleuvoir, il ne pleut pas.
13: Accablé par la chaleur, Gauthier scrute la météo.
14: Trois fois par jour, minimum. Le problème, c'est que les appartements, ils ne se refroidissent jamais. Des fois, on est presque content d'aller au bureau pour avoir la clim, et là, ça fait du bien.
15: Vous voyez, j'ai un petit ventilateur, tout petit, mais efficace jusqu'à 36 degrés.
13: Mais le 14 juillet, à Lyon, le mercure a grimpé jusqu'à 38,7 degrés, alors que la normale mensuelle et de 28,2 degrés, soit plus de 10 degrés d'écart.
16: Je suis née ici, j'ai jamais vu ça.
17: On devient très vite fatigué, très vite sur les nerfs, etc.
13: Illustration concrète d'un été historique dans toute la France. Juillet 2026 est le mois le plus chaud que notre pays ait connu depuis le début des mesures météo en 1900. Il a fait jusqu'à 42,1 degrés à Saintes, 41,2 degrés à Narbonne ou encore 40,9 degrés à Perpignan.
18: Ce mois de juillet 2026 est un mois totalement hors norme. Par exemple, par rapport à la moyenne des températures maximales, on est 5,2 degrés au-dessus de cette moyenne et même de 7 degrés pour les régions allant de la Bretagne jusqu'au Limousin.
13: Autre fait qui ne vous a pas échappé, des pelouses transformées en paillassons.
19: C'est du foin, c'est brûlé.
13: Juillet a été un des mois les plus secs jamais enregistrés en France. Pas une goutte de pluie au Luc, dans le Var, ni à Cannes ou à Ajaccio. Plus étonnant, le Nord n'est pas épargné. 2,2 mm à Nantes, 1,8 à Melun et seulement 0,4 mm à Amiens. Dans son potager, ce Picard nous montre les dégâts.
20: Là, par exemple, les bourgettes, regardez comment elles sont.
13: Avec en moyenne un déficit de précipitations de près de 70% sur l'ensemble du pays en juillet, la sécheresse des sols ne cesse de s'aggraver.
20: On arrose et ça reste sec, ça reste dur.
13: Et cela ne devrait malheureusement pas s'arranger. Météo France table sur un scénario plus chaud que la normale pour les mois d'août, septembre et octobre.
2: Dans ce contexte de forte chaleur, tiens, les incendies dans l'Hexagone ne s'arrêtent pas. Alors même si la situation semble se stabiliser, sur le front, les pompiers restent toujours mobilisés, comme dans la Drôme ou encore le Var. Le Var, justement, où 27 pompiers réunionnais partis dimanche ont pris leur quartier, justement. Depuis hier, ils vont aider les soldats du feu, déjà sur place, hein, qui luttent contre les flammes. Écoutez tout de suite le lieutenant-colonel Henri-Claude Potin. Il est en métropole, il était en direct avec Julien Andy hier soir dans le journal de 19h.
21: Alors effectivement, nous sommes arrivés dans le Var ce matin et déjà nous avons des sapeurs-pompiers qui ont été répartis dans des centres de secours et qui sont déjà dans des dispositifs préopératifs, ou alors ils se préparent, une équipe actuellement se prépare, une équipe du DIH. Alors les collègues de l'Hexagone, ils sont fatigués, mais ils tiennent bon. C'est un phénomène qui est connu ici, et dont cette année, la rapidité, la propagation du feu a été quand même exceptionnelle. Et puis c'est cette succession de feux qui... qui n'arrête pas de se produire dans le département et qui met à mal les personnels. Et le moral, pas sûr, il est très bon, je les ai vus, on les a vus encore sur le terrain il y a quelques instants.
2: Et de manière générale, c'est toute l'Europe qui brûle. Aucun pays ne semble à l'abri désormais des incendies. La Grèce, la République tchèque, mais aussi les Pays-Bas ou encore l'Écosse sont aussi touchés. Alors cette saison des incendies est-elle plus précoce? Est-ce que la surface brûlée par le feu est plus importante cette année? Le constat semble sans appel. Léa Merlier.
7: L'incendie s'est déclaré au milieu d'une réserve naturelle au sud-est des Pays-Bas et a déjà parcouru une centaine d'hectares. Une progression favorisée par la sécheresse.
0: des images auxquelles ne sont pas habitués les Néerlandais.

0: les feux de forêt sont rarissimes dans le pays. La saison des incendies 2026 en Europe s'annonce historique à tous les niveaux. D'abord en France, 42 000 hectares détruits rien qu'en Gironde. Imaginez, c'est 4 fois la ville de Paris, l'incendie le plus dévastateur des 50 dernières années. 120 000 hectares brûlés depuis le début de l'année dans le pays, record historique à cette période. En Espagne, la situation n'est guère plus réjouissante. 200 000 hectares sont déjà partis en fumée cette année, dont 75 000 dans la région de Madrid. Début juillet, le pays a connu son incendie le plus meurtrier depuis 20 ans. 13 personnes sont mortes en Andalousie. Au Portugal, 55 000 hectares ont brûlé en 2026. C'est 3 fois plus que l'an dernier, à la même date. Plusieurs pays, habituellement peu touchés, ont connu des sinistres impressionnants. En Écosse, par exemple, un incendie a détruit 600 hectares dans un parc national. Sans Canadair, les autorités ont dû réquisitionner des hélicoptères privés pour éteindre le feu. À cause du réchauffement climatique, la saison des incendies n'a jamais été aussi précoce.
1: Les premières demandes d'assistance de renforts européens datent du mois de mai. Début mai, les Pays-Bas, la République tchèque, ont demandé des renforts et de l'aide internationale. Donc là, c'est quelque chose, c'est un signal qui est quand même fort. Et d'habitude, le pic des interventions est au mois d'août. Et nous ne sommes que début août, ce qui est évidemment très inquiétant.
0: Au total, près de 460 000 hectares ont brûlé cette année en Europe. C'est 100 000 de plus qu'en 2025, à la même période.
2: À l'étranger, toujours, l'Union européenne fait face à une crise humanitaire et migratoire sans précédent. Avec ces scènes dans l'enclave espagnole de Ceuta, au nord du Maroc. Selon Madrid, la semaine dernière, 72 000 migrants, principalement marocains, y sont entrés illégalement. Les ministres de l'Intérieur européens se sont réunis en urgence hier. Noé Gondiou.
3: Plusieurs centaines de migrants patientent sur les plages de Ceuta. Une semaine après l'afflux massif du 30 juillet, la situation se stabilise dans l'enclave espagnole. Sur les 72 000 personnes entrées illégalement selon Madrid, environ 70 000 sont déjà reparties vers le Maroc. Mais le bilan humain, provisoire, est lourd. 75 corps ont été retrouvés. Face à cette crise, une réunion en urgence des ministres de l'Intérieur de l'Union européenne s'est tenue ce mardi avec un objectif, renforcer le contrôle des arrivées de migrants dans Schengen. Cet espace européen de 29 pays, à l'intérieur duquel l'on circule librement.
4: Nous avons renforcé, comme vous le savez, les frontières, le contrôle des frontières sur la frontière franco-espagnole.
3: Mais l'unité affichée aujourd'hui cache de profondes divisions. Samedi, 22 chefs d'État et de gouvernement, dont ceux de l'Italie, de l'Allemagne ou du Danemark, ont accusé le Premier ministre espagnol Pedro Sanchez de laxisme en matière de protection des frontières. En Italie, la première ministre d'extrême droite, Giorgia Meloni, a même évoqué une possible suspension de l'Espagne de l'espace Schengen, provoquant la colère de Madrid, qui dénonce de purs calculs électoraux.
5: Certains pays ont fait preuve d'une attitude absolument égoïste, non solidaire, irresponsable et totalement ignorante, parce que tout le monde sait bien que Ceuta ne fait pas partie de l'espace Schengen.
3: Face à la polémique, l'Espagne a annoncé des moyens renforcés sur le terrain. Plus de policiers aux frontières, mais aussi cette barrière flottante longue de 500 mètres installée à Ceuta pour dissuader les tentatives de passage.
2: En sport, à présent, Lyon en ballotage défavorable. L'OL a perdu son match aller du 3e tour préliminaire de Ligue des Champions. Hier soir, défaite 2-1 chez le Sparta à Prague. Il va falloir être plus sérieux mardi prochain pour le match retour à la maison si Lyon veut jouer la Ligue des Champions cette année. Et puis ce tremblement de terre, tiens, en rugby, sachez que Thomas Ramos, l'ouvreur du 15 de France, quitte le Stade Toulousain. C'est officiel. Direction Paris et le Racing 92 après la Coupe du Monde de 2027. Thomas Ramos aura passé près d'une décennie sous le maillot rouge et noir avec les actuels champions de France. C'est la fin de ce journal. Merci de l'avoir suivi. L'information revient à 7h30 tout à l'heure, mais tout de suite, l'infotrafic. L'infotrafic avec Lloyd du CRGT que nous rejoignons. Rebonjour Lloyd, alors faites-nous ce point trafic ce matin, ce mercredi.
6: Oui, alors nous revenons sur cet ébouli qui s'était produit hier soir du côté de la RD 48, route de Salazie, dans le secteur du pont de l'Escalier. On rappelle que la route est fermée dans les deux sens de circulation. Une inspection est prévue depuis quelques minutes d'ailleurs dans la zone. Ça va prendre quelques temps forcément. Restez donc prudents, voilà, en direction de ce secteur, donc RD 48, route de Salazie, du côté de la montée de Bel Air. Donc on est toujours dans l'est, juste après l'échangeur de la marine, du côté de Sainte-Suzanne. On a toujours cette portion de route rainurée, ce qui entraîne quelques ralentissements, c'est vrai, donc restez bien sûr prudents. Nous sommes en direction de Saint-Denis. Du côté de la route de la montagne, dans les rampes côté Saint-Denis, donc la route sera fermée ce soir, retenez-le, 23h, 5h du matin. Elle était encore alternée ce matin, circulation donc rétablie depuis 6h. Donc voilà, restez tout de même prudents si vous êtes dans ce secteur. Et puis bien sûr, l'information à retenir, c'est la réouverture du Cap Laoussé prévue demain aux alentours de 19h. Vous serez bien sûr informés. En attendant, la déviation se fait toujours par la RD10 et la route des Tamarins. Belle journée à vous, prudence et bonne route. Et puis moi, je vous dis à demain.
2: Merci beaucoup Lloyd, excellente journée à vous. À suivre à présent sur Antenne Réunion, votre météo avec Harmonie Peria, suivi de votre série Comeras. Très bon début de journée à tous et à tout à l'heure.
7: Bonjour à tous et ravi de vous retrouver pour votre météo après une nuit globalement humide, même si c'est vrai que ça s'est arrêté en fin de nuit. Pour ce matin, le soleil l'emporte sur l'ensemble du département. On notera quelques nuages, c'est vrai, sur l'est-sud-est, mais ça reste très ensoleillé. Puis pour cet après-midi, les nuages vont devenir plus nombreux dans l'intérieur, sur les hauteurs de l'ouest, du sud également, je vous le disais, sur l'intérieur de l'île, quelques averses qui se déclenchent. En fin de journée, on va récupérer une dégradation à nouveau qui arrive par l'est. Puis sur le littoral ouest et sud-ouest, on devrait conserver du beau temps. Le vent reste présent entre 50 et 60 km/h sur le nord et le sud. On pourrait avoir globalement quelques rafales qui pourraient monter jusqu'à 80 km/h vers le secteur de Saint-Joseph. Ça concerne surtout les hauteurs. Quant à la mer, elle sera agitée dans l'ensemble. Elle restera calme sur l'ouest de l'île. Pour les températures minimales, 22 degrés à Saint-Denis, entre 10 et 13 pour les cirques et 5 degrés ce matin pour le volcan. Pour cet après-midi, 28 degrés à Saint-Denis, entre 22 tout pile, pardon, pour les cirques, et ce sera 28 degrés pour Saint-Pierre. Aujourd'hui, nous sommes le mercredi 5 août. Des bisous à vous les Abel. Le soleil nous quittera à 18h01. Excellente journée à tous sur Antenne Réunion.

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0: le film ça pour garder là, il fait penser à moi tellement ma vie.
1: Mmh. Ah. Mais allez, touchez là.
2: Mais là, la touche à ouvrir, moi, les murs. Hein. Oh,
1: ça,
2: ça va aller, t'inquiète hein. Pas.
1: Bien hein. Pour oui. Elle comme pas ça. Hein.
0: Non, mais il arrive.
2: Mais là, c'est le film, y...
0: Non, il fait repenser à moi, mon vieux Jacob, mon mari.
2: Depuis 1940, là où il est toujours triste.
0: Ah oui, mais on n'oubliera jamais ce jour-là où Salil a parti.
1: Il
0: est très dur, il est très dur.
1: Donc, il fait mal.
2: Donc là, il veut dire comme ça que si demain, il rencontre quelqu'un et qu'il est triste, il sera triste jusqu'à 96
0: mais
2: ans.
0: Mais il dépend, ma fille. Il dépend comment on l'a vécu. Il dépend comment il a été avec vous aussi.
1: Ben oui, c'est sûr.
0: Mais c'est ça l'important, comment quelqu'un est porté avec vous.
1: Mais ouais, que j'en ai fait l'amour pour l'un et l'autre, quoi. Pardon.
0: Non, mais il arrive. Vous connaissez, il n'oubliera jamais que quand il a parti cette phrase qu'il y a dit à moi. Il y a dit à moi.
2: Là-bas.
0: Hein? Il n'oubliera jamais.
2: Il veut dire quoi, ça?
0: Hein? Il veut dire la cachette, l'argent par là, à où de retrouver. Vous connaissez, il va retrouver.
1: Parce que pourquoi retrouver?
2: C'est pour ça où il est triste, mémé? Parce qu'il n'a pas trouvé l'argent?
0: Moi, il n'a jamais trouvé l'argent, ça y a cachette. Mais je vais m'en retrouver, mais il y a où, hein?
2: Ou c'est pas le mémé Thierry pour rien?
1: Là, non.
2: Showmax, la prise,
1: ne stresse pas! Il nous la rate déjà, la place de concierge pour mettre jeans, mais il veut pas rater ça là.
2: Mais oui, mais c'est la faute à qui? C'était la faute à qui?
1: Mais c'est la faute des oiseaux là.
2: Bon, là, il est pas avec nous, normalement, ça devrait le faire là.
1: Il n'a rien à chercher à chaque fois. À chaque fois, il donne même salle que nous, il n'a rien à chercher. Mais là, il est bon là-bas.
2: La dernière fois, on a raté Ziska quand?
1: Jusqu'à quelle heure?
2: Ziskata. Donc, là, cette fois, on l'aura.
1: Ok.
2: Là, nous, les 728 000 sur. 728 000. Bon, il n'est pas grave, nous, on est dans la file d'attente.
1: Nous, on est dans la file d'attente.
2: Allez, pas.
1: Et dans 30 secondes, là, l'lancement de la billetterie, non?
2: Allez, dans 30 allez. Secondes, c'est parti.
1: Allez, c'est parti. Allez, 30.
2: Compte.
1: 30. 30. 20.
2: Allez, compte de tête. Allez, bon.
3: Hé, elle n'a pas débranché, elle, elle est bon. Maman est dans le câble, excusez.
2: Pourquoi les déconnecter, Brice?
1: Audrey, marche plus Internet.
2: Pourquoi?
1: Audrey, l'Internet marche plus.
2: Pourquoi les déconnecter, Brice?
1: Audrey, marche plus.
2: Vous avez apagé la
1: parce que 30 secondes, là, fini, là. Elle vient de finir, les 30 secondes.
3: Excusez, m'a rebranché. Elle est bon, là?
1: Marche plus, là. Là, il marche plus du tout.
2: Nous la perdons.
1: Là, nous.
2: T'es fini? Non, mais ça pue à rien.
3: Hey, excusez, maman est dans le câble. La chambre, t'es sale aussi, hein? Hey, du coup, vous avez gagné cette bonne place concierge, pas que ça pouvait faire. Hein? Vous avez pas gagné? J'espère gagner, garde une place pour moi.
2: Mamie propose à où? M'y attache à l'issue à la chaise et m'y dégraine son figure. Qu'est-ce qu'on pense? Brice, allô? Thierry, quand ça arrive à Lila, depuis tout à l'heure, mais essaye de rentrer en contact avec Lee et il répond pas moins.
3: Peut-être les fatiguer ou
2: non.
3: Laisse aller aussi un peu tranquille.
2: Lina, Lina, aucune émotion, regarde, il blême.
3: Mais oui, mais c'est où aussi on les trouve dessus des gens?
2: Mais non, Brice. Mais... Non,
3: oui,
2: ça va. Pas. Brice, oui. Ma cuisine au ticaré préférée, là, ce midi, tu veux pas venir manger? Essaye un truc, là.
3: Là, les vrais, par contre, carré préféré. Brice, ou te l'exclé, ou connais les célibataires?
2: Oui,
3: mais viens voir,
2: Clara.
3: Là. Les célibataires, c'est tout tes préférés, là.
2: Tu veux pas texaler?
3: Oh là là, un peu bizarre, là. Il y a un peu blême. Attends. Brice, là, vous avez l'argent, mais passe aux 20 euros, si vous voulez.
2: 20 euros, t'es 20 euros.
3: Là, maman, l'argent, il marche.
2: Oui,
3: l'argent, il marche.
2: Mais il marche pas, on voit? 50 ou veut 50?
3: Ah là là, mais Miss Pay, il sera pas comme ça jusqu'à samedi parce que mon mémé vient manger samedi au midi, n'oublie pas. Hein.
2: Bah peut-être que mémé pourra faire un affaire pour lui.
3: Ah, peut-être mémé va aider Ali.
2: Oui,
3: mémé va faire un train vaudou.
2: Oula, oula, oula, oula.
3: C'est quoi ça?
2: Oula. Brice, c'est quoi la rivalité? Thierry, là, il faut faire l'affaire là. Là, il faut faire les premiers secours. On a le premier secours ici.
3: Oui, inquiète pas.
2: Fais aller à bouche à bouche tout de suite. Thierry,
3: Audrey, calme. Déjà, il faut que la personne à côté calme. Calme à où? Parce que là, on est trop dessus, là. Mina, mon brevet, il connaît comment faire. Il connaît comment faire. Alors,
2: Thierry! Thierry, vous êtes brille! C'est quoi, putain?
4: Et au fait, vous avez entendu que...
3: Ouais, et à ce qui paraît, vous connaissez quoi? L'a jamais eu.
4: T'es moi aussi, m'a essayé,
3: ouais, mais en attendant, c'est pas son faute si...
4: Non, mais le problème, c'est, tu vois, à chaque instant, là, banaï...
3: Non, les trois un peu...
1: Regarde, excusez-moi. Est-ce que ça, tu pourrais finir la bonne phrase? Parce que m'essaye, écoutez, mais il ne comprend pas.
3: Oui, j'ouvre, parce que aussi, nous, en train de... rentrer pas dans la conversation, les gens comme
4: non,
3: ça.
4: Non, parce que, t'es pour dire, lui, moi aussi, m'y gagne...
3: Non, on n'est pas question ça. M'a toujours dit, oui, il faut que vous pensez.
4: Ben oui.
2: Pense quoi? De quoi? De quoi je t'y parle? Parce que depuis tout à l'heure, m'y essaye...
1: Ah, aussi ?
2: Décode les infos pour mais faire un commérage et m'y comprend pas.
1: Mais putain, pareil. Mais t'en essaye, écoute ta zone, m'y comprend pas que ça vous dit, les gars.
2: Et moi, elle m'a besoin du commérage avec le bon voisin.
3: Mais très oui. Simple, c'est juste que... Et bon, mais on oui. Avait pas
4: de... Ah, c'est une doigt, ça fait...
3: Bah oui.
4: Ah,
1: mais c'est quoi ?
3: Ah, oui, bah, elle a pas tombé.
1: Mais quoi ?
2: Mais non, de non, quoi non. Tu parles ?
4: Non, mais m'y explique après, parce que là, m'y doigt...
2: Doigt quoi ? Mais c'est pas possible, ça !
3: T'es... Ah, toi, c'était sous la zone ? Ah, moi, il fatigue, moi. Ben, gars, il finit jamais son frein. Moi, m'en avait ras le...
1: Ras le couet ! Ras le couet !
3: Mon cerveau, il suffit plus.
2: Ah, mais non, il n'y a pas fait comme il rasait.
3: Mon cerveau, il suffit plus.

0: Bonne journée, bon réveil, il est 7h30. L'actualité de ce mercredi, bien évidemment, les déchets. La Civis qui a annoncé hier l'arrivée de nouveaux renforts à Petite-Île et à Saint-Pierre, des renforts bienvenus. L'objectif est d'améliorer les opérations de ramassage des ordures dans ces deux communes impactées par la grève des salariés de l'entreprise de Richebourg mi-juillet. Cette mobilisation d'ailleurs des salariés continue aujourd'hui. Un nouveau round de négociations est prévu dans la journée entre les salariés et la direction à Saint-Denis. Également dans l'actualité, cette journée qu'a coché parents et commerçants dans leur calendrier, le jour du versement de l'allocation de rentrée scolaire. Les virements ont démarré hier pour 80 000 familles à La Réunion et l'effet est immédiat dans les magasins. Romain Guest a pu le constater hier à Saint-Paul. Écoutez ces passants qu'il a pu rencontrer.
1: Moi, bien sûr, je vais piquer pour l'allocation. Okay. Mais moi, normalement, comme tu gagnes avant, t'es jamais assez.
2: Ah oui, beaucoup. Ça m'aide beaucoup. Bah là, j'ai pris du coup les effets pour la cinquième.
3: On a essayé de bien agencer les rayons, avoir un bon fonctionnement au niveau de la gestion, c'est-à-dire bien mettre un suivi logique pour les clients déjà. Et ben, c'est le mieux à faire, hein. bien remplir les rayons. Cette année, à cette période, oui, c'est le meilleur chiffre qu'on a à faire. Donc ouais, c'est plus important.
2: Anthony, il faut refaire le magasin aussi, parce qu'il grandit vite.
4: Là, c'est vraiment les derniers achats, les effets sont faits, les vêtements, j'achète au fur et à mesure.
5: On a quand même une grosse différence en termes d'affluence en magasin. Il faut savoir que cette période de rentrée des classes, c'est le mois le plus important pour nous sur l'année. Hein. Ça représente quand même 15% de notre chiffre d'affaires annuel, donc ce qui n'est pas négligeable.
0: L'opération entre le groupe Cahier et le groupe mauricien IBL n'est pas encore finalisée, mais les échanges avec les partenaires sociaux continuent. C'est ce qu'on a appris hier dans un communiqué de presse du propriétaire des magasins Leader Price, notamment. L'autorité de la concurrence a autorisé en 2023, vous le savez, ce projet de rapprochement avec IBL qui a pris le contrôle, je le rappelle, de Mac Distribution, la société qui exploite les hypermarchés Run Market dans notre île. Un mois de juillet de tous les records, oui, ce mois de juillet 2026 était le plus chaud jamais enregistré à La Réunion, mais aussi dans l'Hexagone. C'est officiel, alors pourtant que nous sommes en plein hiver austral. Pour se désaltérer, les idées sont nombreuses, avec des boissons fraîches bien sûr, entre citronnade, thé glacé ou encore matcha. Les choix sont nombreux. Écoutez ces propos recueillis hier par Marianne Bultel et Myris Voula.
6: C'est rafraîchissant, ça change un peu, que toujours chocolat, café.
7: Là, j'ai pris un ice latte caramel, c'est sucré, puis surtout, ça réveille un petit peu, parce que sinon, c'est dur.
8: J'aime

0: beaucoup le matcha personnellement. Ubi, j'ai jamais goûté. Mais voilà, c'est vrai qu'il y en a qui aiment pas trop. Mais... moi, j'aime bien.
1: On a beaucoup de gens qui viennent tester parce qu'ils voient justement sur les réseaux sociaux ou parce qu'ils passent dans le coin où ils ont vu des gens partir avec des canettes. Donc, ça intrigue toujours le contenant. C'est trop bien de pouvoir venir prendre ta boisson et ton petit dessert et pouvoir aller te poser à l'extérieur. Donc, c'est comme ça qu'est née l'idée. Et ensuite, on a travaillé.
2: Beaucoup de boissons lactées, matcha, beaucoup de thé glacé aussi qui commence à ressortir. Donc, ça va être surtout les boissons très rafraîchissantes qui va être à l'honneur en ce moment. On aime bien avoir des boissons qui sont jolies visuellement. Donc oui, effectivement, ça a été beaucoup réfléchi sur le visuel.
3: Dans ce contexte de juillet record en termes de température, les incendies dans l'Hexagone continuent. On a appris d'ailleurs hier que 400 personnes avaient été interpellées, tous en lien avec des feux. Sur le front, justement, les pompiers, eux, restent mobilisés toujours dans la Drôme ou encore dans le Var, où nos 27 pompiers réunionnais les ont rejoints hier. Cette question aussi, est-ce la fin du démarchage téléphonique? En tout cas, un changement important interviendra dès mardi prochain, dès le 11 août. Les entreprises qui voudront vous appeler devront obligatoirement avoir recueilli votre consentement. Autrement dit, pas d'accord, pas d'appels intempestifs sous peine de sanctions. Écoutez ces patients qu'a pu rencontrer hier Éléonore Payrou.
4: Il va y avoir des semaines où ça va être plusieurs appels par jour incessants. J'ai tout essayé, applications pour bloquer, donc même avec les applications, même en s'inscrivant sur les listes pour ne plus recevoir ce genre d'appel, on en reçoit toujours.
5: Ah bah sinon on se fait plus appeler, c'est bien.
6: On va quand même en recevoir beaucoup moins, je pense quand même.
7: Ça me donne de la tranquillité, je ne serai plus dérangé.
8: Si le professionnel se contente de l'indiquer dans des conditions générales de vente, ça ne sera pas valable. Ce qu'on cherche, c'est donc en réalité un consentement préalable explicite, clair.
3: On termine avec ce tremblement de terre sur la planète rugby. Thomas Ramos, l'ouvreur du 15 de France, quitte le Stade Toulousain, donc c'est officiel, direction Paris et le Racing 92 pour lui après la Coupe du Monde 2027. Thomas Ramos y aura passé près d'une décennie sous le maillot rouge et noir avec les actuels champions de France. L'information revient à 8h tout à l'heure sur Antenne Réunion, à suivre Tous sur la route, mais aussi votre série Les Rivières et Tous en douceur. Très bon début de journée.
9: Comment il est la Réunion? C'est au volant de ce tout nouveau 4x4 que nous sommes partis à la rencontre de 20 passionnés dont le métier ou le quotidien est au contact direct avec la route. Ils nous parleront des dangers qu'ils y rencontrent et comment ils y font face. Dans chaque épisode, nous retrouverons également notre expert Malikounia. Installez-vous confortablement, attachez votre ceinture. Bienvenue dans Tous sur la route sur Antenne Réunion. Comment il est la Réunion aujourd'hui, comme vous le voyez, je suis sur une moto ancienne et nous sommes chez Moto Légende à l'étang Salé pour parler des motos de légende et leur rapport avec la route en 2026. C'est bien sûr dans Tous sur la route et c'est maintenant sur Antenne Réunion. Venez avec moi. Bonjour Xavier.
10: Salut Greg, ça va?
9: Tu vas bien?
10: Et toi?
9: Ben, ça va très bien, merci de nous accueillir ici dans ton garage avec des motos de légende. Tu fais ça depuis quand et pourquoi?
10: Ça date de 2019 et pourquoi? Par une passion. J'ai commencé moi-même avant d'être pro à faire mes petites prépas, mes cafés racers. Et puis de fil en aiguille, j'ai fini à ouvrir un garage.
9: Nous sommes du côté de l'étang Salé et ici vous occupez principalement de quoi du coup?
10: Entretien, réparation, rénovation, transformation, principalement de l'ancienne, aussi telle que récente, forcément.
9: Je crois, Xavier, que tu nous as réservé en plus une petite surprise aujourd'hui.
10: Effectivement, Greg, je t'ai préparé une petite brochette de trois bécanes de légende des années 70 à 90. On n'a qu'à aller les voir.
9: Eh bah, ben, c'est parti.
10: Allez,
9: allons
10: c'est parti.
9: Découvrir ça ensemble. Xavier, alors là, c'est une première machine qui est là. J'adore, franchement, couleur de fou. Kawasaki Z650, c'est une quelle année, s'il te plaît?
10: 1978.
9: Ah ouais, c'est pas tout jeune, hein?
10: Non. Celle-là, elle était refaite à neuf. J'avais refait entièrement le moteur, la peinture moteur pour le client.
9: Et j'ai remarqué que sur les motos, il y en a qui ont des plaques noires encore. Ça veut dire quoi, ça?
10: C'est plaque collection. Ça, si tu veux avoir le droit d'avoir cette plaque, tu dois avoir la carte grise collection. D'accord. Obligatoirement.
9: À partir de quand une moto est considérée comme moto de collection?
10: 30 ans.
9: – 30 ans ?–
10: Ouais.
9: – Alors, est-ce que ce type de

0: Auto est soumis ou sont soumises au contrôle technique.
1: Oui. Alors il y a moins de normes, il y a moins de tests, donc on ne va pas tester la pollution, par exemple.
0: Ouais.
1: Mais oui, elle doit répondre aux mêmes normes de sécurité technique que n'importe quelle autre moto, quoi.
0: Est-ce qu'on peut l'entendre rugir un peu, voir ce que ça donne?
1: Tu la débrailles?
0: Allez. Ah ouais.
1: On va lui donner à voir.
0: Là, j'ai envie de me faire un petit kiff, j'ai envie de me faire un petit kiff. Ah ouais, ça réagit bien au quart de tour. Hein. Je crois qu'il y a encore deux autres belles machines là, que tu veux nous présenter.
1: Ouais.
0: Et j'en vois une qui est juste ici, la VFR 400R. Alors ça, et là, c'est plaque noire là du coup. Hein.
1: Là, c'est plaque noire.
0: Donc, elle a plus de 30 ans cette moto.
1: Celle-ci, elle est de 90, si je dis pas de bêtises, de mémoire.
0: D'accord. On voit là, ça a l'air d'être un peu un bout de bois. Hein.
1: C'est pas fait pour le confort. Le confort, c'est celle-là.
0: Le confort, c'est là-bas. Ça, c'était un peu plus pour les performances à l'époque.
1: Ouais, ouais, ouais. Ça, c'est assez évolué pour son époque, assez complexe aussi déjà, même pour un petit 400. Mm-hmm. Et c'est une rareté parce que ça, t'en as très, très peu.
0: Il y en a très, très peu,
1: ouais.
0: Comme ça.
1: Modèle français avec les grands feux.
0: D'accord. Et puis, t'as une troisième bête là-bas. Et celle-là.
1: Même décennie, changement de continent.
0: D'accord, donc c'est du 1990 aussi, ça.
1: 94, celle-ci.
0: 94,
1: 750 SS Ducati.
0: Combien de chevaux ça fait, là?
1: C'est pas énorme, ça doit faire 75 chevaux, ça.
0: Ah ouais, c'est pas énorme.
1: Non.
0: Je m'attendais à plus.
1: Mais c'est très coupleux.
0: Ouais, ouais.
1: Et ça, c'est un régal à conduire.
0: Est-ce qu'on peut l'entendre aussi?
1: Bien sûr.
0: Allez, c'est parti. Ancienne comme ça, il n'y a pas à dire, il y a un truc.
1: C'est plus bruyant que celle-là.
0: C'est un peu plus bruyant que là-bas, effectivement. En tout cas, c'est un plaisir de découvrir avec vous ces trois motos de légende. Merci Xavier de nous les présenter aujourd'hui. C'est une chance d'être là. Et avant de continuer et de dire au revoir à Xavier, je vous propose de retrouver, comme à chaque fois, notre expert du jour dans Tous sur la route.
2: Si on devait définir le caractère du conducteur, c'est surtout l'ego qui l'emporte au quotidien. La courtoisie est quelque chose qui devient de plus en plus rare au volant. Respecter les autres sur la route. La route appartient à tout le monde, on doit la partager avec intelligence.
0: Merci beaucoup à Malik Kounia pour ces excellents conseils. Quant à nous, on va se dire merci, Xavier.
1: Merci d'être venu.
0: Merci à toi. Peut-être un petit conseil à donner à nos téléspectateurs.
1: Gardez vos vieilles motos, sortez-les des granges et faites-les rouler.
0: Ça peut valoir de l'or.
1: Ça peut valoir de l'or.
0: Je pars avec la vieille mémé.
1: Allez, bonne route.
0: Ouais, merci beaucoup. Salut. Les amis, on se retrouve très vite. Le temps d'attacher le petit casque et de démarrer cette vieille mamie qui est là. Voilà, hop. À très vite dans Tous sur la route sur Antenne Réunion. Allez, bye bye les amis, salut!

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2: Mon bande sort d'Imé Parthas Exote, un secret millénaire, ancestral. Les gars, le pouvoir de l'eau chaude, enfin tiède, enfin il dépend.
3: Béa tu veux. Béa. Ah, Didier.
2: Oui.
3: Tu peux me garder le petit, s'il te plaît, j'ai un rendez-vous hyper important. Salut, hyper important. Je te remercie. Je rentre ce soir.
2: Ok, bah, elle est bon, mais j'adore les bébés. T'es les gars, là, elle est importante, là. Vous pouvez me faire une recherche. Alors, comment bien s'occuper d'un bébé ? Oh, les 1000 premiers jours. Chaque minute compte pour son développement ? Ok, 9h12. Premier sourire de la journée, significatif de son développement social.
4: Didier garde le bébé de Sylvie.
5: Et il a découvert les 1000 premiers jours.
6: Papa en mode scientifique fou.
7: Chaque minute compte pour son développement.

0: Éveil sensoriel, 9h30, 15 minutes exactement, mais c'est formidable. Nous sommes passés ensuite à la stimulation auditive, 8 minutes, ce qui est exceptionnel. Température. J'ai oublié. 37,2. C'est optimal, Timal. Incroyable. Si vous le voulez bien, maintenant, nous allons passer à l'exercice de préhension pine. Veuillez attraper mon petit doigt. La coordination œil-main est remarquable. Le benchmark va exploser, je vous le dis. Je vais noter ça tout de suite. Oh là là, exercice 15. Si là on met 8, 15 divisé par 8, nous arrivons à 9h38. Mais c'est du jamais vu. C'est du jamais vu. Je pense qu'on est au plein de terre. Sieste optimisée. 1h47.
1: Il fait quoi avec ce bébé?
2: De la science.
3: Il va finir par réveiller le petit.
0: Chérie, les enfants! Ah, vous êtes là.
4: Qu'est-ce que tu fais, papa?
0: Sur ses 1000 premiers jours, il en est à 678. Bon, il se comporte plutôt comme un 691.
5: Benchmark dépassé, tu t'échapperas.
6: Benchmark? Papa, c'est un bébé.
0: Oui, justement, j'ai complètement raté vos 1000 premiers jours. On va tout reprendre. Kylian, position fœtale, on va refaire ta motricité.
6: Papa, j'ai 15 ans.
0: Ben justement, on a un paquet retard à attraper.
5: Et en plus, j'ai découvert les ateliers. Papa. Des moments privilégiés avec père-enfant. C'est trop cool.
4: Oh, c'est super ça.
0: Ah oui, les calculs. Du coup, si on part sur l'éveil sensoriel, ça on a déjà fait, mais c'est la stimulation auditive. Ben ça augmente, et forcément, ça augmente, forcément. Ils sont passés où?
4: Ils sont... Ils reviennent. Je t'écoute, mon chéri.
0: Là, il y a de la préhension fine à faire, je te signale. Hein.
4: Oui, tout à fait. Et donc, il se comporte comme un 691, voilà. Tu me dis.
0: Oui, et il a complètement dépassé son benchmark. C'est incroyable. Kylian, reviens à Théala, là.
3: Sylvie vient récupérer son bébé.
7: J'ai découvert les ateliers papa.
3: Didier, tu délires complet. Il veut nous rééduquer.
0: Oui, donc la courbe de préhension fine. Oh, on observe.
8: Ah, salut Béa.
0: Oh, Sylvie, Didier. T'es assise en haut. T'es ton enfant, elle est incroyable. Regarde mon bain de données. Et j'ai découvert les ateliers papa sur monenfant.fr. C'est absolument...
8: Ah, mon

0: On pourrait faire justement. Je cherche une assistante maternelle.
1: Ah bah tu devrais simuler les coûts avec les aides.
0: Les aides ? J'ai droit ?
1: Évidemment. Avec la réforme du CMG, meilleure prise en charge, aide renforcée pour les familles monoparentales.
2: Oh. Du coup, mes données...
0: Je vais regarder ça.
1: Tu devrais, hein ?
0: Ouais. Merci, Didier.
2: Non, mais les données, elles sont incroyables. Et les ateliers papa, je pourrais venir ou... Non, mais parce que là, c'est exceptionnel. Moi, franchement, j'ai jamais vu ça.
1: Non, Didier.
0: Non. Non.
1: Simulation CMG sur monenfant.fr, bonne surprise.
3: Inscription aux ateliers papa, validée.
4: Papa, on va pas refaire notre enfance.
5: Ouf, j'ai échappé à la rééducation.

0: Les 1000 premiers jours. C'est vraiment passionnant quand même.
1: C'est vrai qu'on n'avait pas toutes ces infos à l'époque. Chérie, nos enfants ont bien grandi.
0: Oui, c'est
1: vrai. Sans les protocoles.
0: Oui, tu as raison.
2: Tu peux toujours garder les ateliers pour le bébé de Sylvie.
3: Et nous laisser tranquilles.
0: D'accord. Enfin, si vous voulez réviser votre motricité fine...
3: Non !
0: Wapé, mon bande, comment il est ? Bon, allez, pas tout de suite, hein ?
1: Toutes les infos sur le banc dispositif de la Caisse des allocations familiales de La Réunion et surtout,
4: sa clé mentionnée dans cet épisode est disponible juste là.
3: Ou dans la description de la vidéo, si Zoti veille à nous sur le banc de réseaux sociaux.
0: Juste là, Didier.
4: Papa.
1: Voilà.
4: Ouvre ton yeux.
5: Bonjour à tous et bienvenue dans Tous en douceur. Plus que des recettes, nos passionnés vont vous faire découvrir leurs histoires, leurs souvenirs à travers leurs desserts. Et puis chaque fin de semaine, tous les vendredis, nous allons nous retrouver ici, dans la boutique de Julien Leveneur, qui va nous apporter des conseils sucrés. Alors préparez-vous, c'est le moment de se régaler. Tablier et aujourd'hui on est dans la cuisine de Georges. Bonjour Georges.
6: Bah, heureux de t'accueillir.
5: Ah, c'est moi qui suis heureuse
6: de venir chez toi. À Bagatelle, Sainte-Suzanne.
5: Eh ben merci. Qu'est-ce qu'on va faire aujourd'hui comme recette?
6: Ben, c'est un gâteau que tout le monde effectivement apprécie. C'est le gâteau au yaourt.
5: Ah super.
6: Et c'est relativement pas cher.
5: Oui.
6: Donc bon marché.
5: Ça c'est vrai.
6: Avec des ingrédients donc ben, que tout le monde a dans le voilà.
5: Tout le monde a ça dans son frigo normalement.
6: Voilà.
5: Dis-nous ce qu'il nous faut alors.
6: Donc
5: pour
6: ce qu'il nous faut en premier.
5: Bien sûr.
6: Si c'est un gâteau au yaourt. Donc il nous faut un yaourt. Donc après
5: du sucre,
6: des œufs, de la farine, du beurre.
5: Et là, je vois que tu as de l'orange. Alors ça m'intrigue.
6: L'orange, bon,
5: vas-y, explique-moi.
6: Moi, j'ai mis effectivement de l'orange. On peut prendre de la fleur d'oranger ou bon, peu importe.
5: Mais c'est une super bonne idée.
6: Voilà.
5: Et après, tu as du sucre glace.
6: Du sucre glace. On va essayer de faire une petite déco avec.
5: Alors, bah, on va suivre étape 1. Allumer le four.
6: Donc, on va allumer d'abord
5: on allume le four.
6: Donc, moi, je vais préchauffer le four donc à 200 degrés pendant 3 minutes. On va beurrer le moule avec du beurre fondu.
5: Donc généreusement, on beurre bien.
6: Ah, le gâteau yaourt, bah, je l'ai appris effectivement en regardant donc, un livre de recettes.
5: Ouais.
6: Et puis, donc, bah, cette histoire-là, bah, les enfants qui aiment, voilà.
5: C'est exactement ce que tu me disais, c'est que c'est un gâteau que tu partages avec tes parents.
6: Voilà, il y a un lien. Moi, je dis effectivement toujours, c'est toujours partager quelque chose avec amour, ce qu'on aime. C'est ce qu'on fait de plus simple aussi. Hein.
5: Donc là, on va chemiser. Donc chemiser, c'est mettre de la farine.
6: Mettre de la farine.
5: Voilà. Ouais. Comme ça, on est sûr que le
6: dans
5: gâteau
6: le moule.
5: Démoule bien.
6: Voilà.
5: Verser le yaourt dans un saladier.
6: Voilà.
5: Donc là, on met le yaourt.
6: On va mélanger au fur et à mesure pour ne pas avoir de grumeaux.
5: Et puis surtout, si on n'a pas de verre gradué à la maison, ben là, on peut tout faire.
6: On n'a pas besoin, effectivement, d'appareil électrique. Et tous les mesures se font avec notre pot de yaourt.
5: Allez, on va mettre le sucre.
6: On rajoute le sucre. On va touiller.
5: Ouais.
6: Les œufs.
5: Un à un, t'as mis.
6: Pareil.
5: Hein. Mettre pas les trois d'un coup.
6: Non.
5: Hein.
6: Donc,
5: et là, je mélange.
6: Voilà. Et on va mettre un petit peu de sel aussi également.
5: Ah, d'accord.
6: Pareil.
5: Bah, vas-y, là, on a chacun sa tâche. Hein. Moi, mi mélange ou casse d'œufs.
6: Voilà. Voilà. Pas de
5: soucis. Vas-y, il en manque un.
6: On va bien le touiller. Non, non. On va pas mettre effectivement le troisième.
5: Ah bon, pourquoi ?
6: Ben, y a une autre étape. Donc, c'est là qu'on va commencer à mettre de la farine.
5: On va le mettre. Petit peu.
6: Au fur et à mesure.
5: Okay.
6: Voilà. Donc je te laisse faire harmonie.
5: Alors.
6: On va rajouter.

0: expliquer.
1: Le sucre vanillé.
0: Le sucre vanillé.
1: Bah vas-y. Donc à la maison, doucement, doucement la farine. Hein.
0: Le troisième œuf. Ça va, Moni?
1: Ah, ça se mérite un gâteau yaourt.
0: D'accord, hein, bah, je vois. Hein.
1: Ça se tourne bien.
0: Voilà. Donc on rajoute l'œuf.
1: Alors
0: on
1: après.
0: Va prendre notre.
1: L'orange.
0: L'orange. Et je laisse Harmonie terminer. Ben, l'étape suivante, c'est ce qu'on va faire. Ben, on va le mettre dans notre moule. Et on va prendre une Maryse. Je te laisse faire.
2: Ouais, ok.
0: Notre gâteau est prêt à être enfourné.
1: Là, on a vidé. Super.
0: Terminé.
1: Et maintenant, on va le cuire.
0: Voilà, on le
1: Combien
0: termine.
1: Combien de temps on va le mettre au four?
0: On va mettre 40 minutes.
1: Bon, le temps qui cuit, tu voulais me parler d'autre chose.
0: Oui, ben c'est quoi, le goyavier.
1: Ouais. Ça, t'as fait toi-même.
0: Oui.
1: Avec madame.
0: Avec madame.
1: C'est de la gelée de, goyavier, les amis. Trop bien.
0: C'est une vieille histoire.
1: Ah ben oui, mais moi je veux ta vieille histoire. Raconte-nous.
0: Bon, moi j'avais déjà 14 ans ou 15 ans.
1: Ouais.
0: Donc on prenait notre petite moto là le matin pendant les vacances. C'est une petite 103 là.
1: Je vois bien Georges sur sa 103.
0: Voilà, 103 avec le petit casque là. Donc on montait directement au brûlé.
1: Ouais.
0: Et là on passait effectivement des journées agréables à chercher effectivement ce petit fruit là. Et ça se partage effectivement. Ben, quand on revient à la maison, on va pouvoir l'étaler sur une petite tartine le matin.
1: Ouais, ben là du coup ça va être sur le gâteau yaourt. Voilà. Tu vas être tout chaud, ça va être très très très très bon. Ah, merci de nous avoir partagé ta belle histoire.
3: Voici les ingrédients pour la recette de Georges.
1: Eh bien, c'est le moment de la dégustation. Et c'est hyper beau, ton gâteau. Franchement, on dirait un gâteau, tu sais. Les gâteaux éponges, là, sont très beaux. Tu sais quoi, je vais d'abord goûter sans la confiture et après avec la gelée. Incroyable. Dès la première bouchée, déjà, on a l'orange. C'est trop beau. Et la gelée, mais alors la gelée m'intrigue également. Toutes mes félicitations à madame hein, pour la gelée, tu lui diras.
0: Il n'y a pas de souci.
1: Oh, c'est très très bon. Okay. Merci Georges en tout cas de nous avoir fait partager cette recette. J'ai une surprise pour toi.
0: Ben, j'espère avoir donné envie.
1: Voilà, c'est pas grand chose, mais voilà, c'est pour combler voilà, ta passion de pâtisserie un peu
0: ben,
1: plus.
0: Je te remercie
1: voilà.
0: À toi et puis à toute l'équipe d'Antenne Réunion. Ben, on fera effectivement d'autres gâteaux.
1: D'autres gâteaux, voilà. On reviendra pour d'autres gâteaux. Et ben nous, on termine. Voilà. Merci de nous avoir suivis et puis on se retrouve pour un prochain Tous en dessous.
0: Au revoir.
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0: Il est 8h. Les grands titres de l'actualité ce mercredi matin, c'est bien sûr cette question que l'on se pose. Où sont passés les randonneurs dans les sentiers? La fréquentation est faible en ce moment. Alors que nous sommes pourtant en pleine période de vacances scolaires, nous avons mené l'enquête. Dans ce journal, également un mois de juillet historique en termes de forte chaleur, c'est confirmé. Les températures ont battu des records partout sur la planète, y compris à La Réunion le mois dernier. Et puis ces fortes chaleurs, elles accentuent aussi les risques de feu. En Europe, personne n'est épargné. Le bilan de cette première partie d'année est sans appel. La saison des incendies est d'ailleurs loin d'être terminée. C'est un constat fait par de nombreux randonneurs, mais aussi par les professionnels du secteur. Les sentiers sont anormalement peu fréquentés en ce moment, alors que nous sommes pourtant en pleine période de vacances scolaires. C'est le cas à Mafat, où Ambro Calza a pu se rendre.
1: Rodolphe est taxiteur à la rivière des Galets. Chaque jour depuis 10 ans, il emmène les randonneurs jusqu'à l'entrée de Mafate au volant de son 4x4. Habituellement, les rotations s'enchaînent, mais en cette période de vacances scolaires, le parking reste étonnamment calme.
2: Il y a moins de clients et on est beaucoup de chauffeurs. Et des fois, ben voilà, on va dire, la fréquentation de 4x4 se fait rare. Côté de chez nous, là, dans la rivière des Galets, auparavant, quand on mettait dans la benne, il y avait beaucoup plus de gens qui montaient dans le cirque. On avait des touristes de l'extérieur et des touristes locaux aussi.
1: En remontant le bras de la rivière, nous croisons bien quelques randonneurs. Mais ils se comptent presque sur les doigts d'une main. Le chemin vers Mafate paraît inhabituellement calme pour des vacances scolaires.
3: On habite juste à côté de la rivière des Galets et effectivement, la Réunion, pendant l'hiver austral, il n'y a personne. C'est assez calme, assez tranquille. En rando, il y a des gens quand même, mais c'est vrai que ouais, c'est moins chargé qu'à certaines périodes de l'année.
1: Et au bout de la piste, même constat au camping de Debras. Habituellement, les vacances apportent leur lot de marcheurs et d'amateurs de nature. Cette année, les emplacements se remplissent beaucoup plus lentement et les réservations peinent à décoller.
4: Là, cette année, c'est hyper calme, quoi. La semaine, on n'a pas forcément de jours précis où les gens vont venir. Avant, c'était plus ou moins régulier. Et là, cette semaine, par exemple, j'ai zéro réserve. Bon, on est là pour travailler, quoi. En fait, nous, ce qu'on veut, c'est bosser, accueillir des gens et leur faire à manger et tout ça. Et là, c'est super calme.
1: Avec ces températures bien plus fraîches, l'hiver austral est pourtant une saison prisée pour découvrir Mafate. Mais cette année, les professionnels comptent sur les derniers jours de vacances pour relancer la fréquentation.
0: Également dans l'actualité, la sécheresse, elle continue à La Réunion et ce ne sont pas les pluies des derniers jours qui vont arranger les choses. La quasi-totalité de notre île est toujours en phase de vigilance. Des coupures nocturnes ont même dû être instaurées à Saint-Philippe. Morane Sacleux.
5: Le contraste est saisissant. Habituée à un débit spectaculaire, la cascade Niagara laisse aujourd'hui apparaître un tout autre visage.
6: On avait un temps de sable, c'était beaucoup plus fou à y arriver au mois d'août. Vraiment, à partir de septembre, octobre, tu commences à arriver comme ça. Mais depuis, on va dire, 5-10 ans, septembre, octobre, est complètement à sec. On n'a même plus un petit filet de l'eau comme ça maintenant. Et même quand ça va vers Grand Galet, il est pareil. Même le voile de la mariée, il n'est plus comme le voile de la mariée, il y en a 20-25 comme ça. Hein.
5: Dans l'Est, zone la plus touchée par les restrictions en eau, le changement saute aux yeux. Les habitants voient les cours d'eau diminuer et le paysage évoluer année après année.
7: À 20 ans, il y avait de l'eau partout. Il y avait un grand bassin là, dans la Tessotte.
8: Mais maintenant, vu le problème mondial, partout dans la sécheresse. Là, la rivière après nous, où nous nager là-bas. Maintenant, un bébé peut aller dans la rivière, il n'y a plus d'eau. Hein.
9: Et on voit qu'on est dans la sécheresse en fin de compte. Parce qu'avant, les rivières coulaient fort quand même. Et là, elle a fait beaucoup.
5: Si les récentes pluies ont permis de reconstituer une partie des réserves, la vigilance reste de mise dans certaines zones, notamment dans le sud sauvage.
10: Grosse rivière, la rivière des Marsouins. Habituellement, on devrait avoir aujourd'hui autour de 6000 litres seconde. Aujourd'hui, on est à 2500. On a moins d'eau que ce qu'on devrait avoir pour un mois de juillet, c'est vrai, mais il y a quand même de l'eau. Il y a aujourd'hui un secteur qui m'inquiète plus, moi, c'est le secteur de Langevin. On devrait avoir autour de 700 litres seconde, mais à 51 litres. Oui, parce qu'on devrait avoir, ce sont des grandes rivières, donc là, et la saison des pluies a été trop peu productive. Donc on est parti vraiment trop bas.
5: Face à cette crise hydrique persistante, le préfet a renforcé les restrictions d'usage de l'eau le 21 juillet. Depuis, sur l'ensemble du territoire, chacun est invité à préserver la ressource. 4 communes sont en alerte renforcée.
0: À La Réunion, mais aussi dans l'Hexagone, il n'a jamais fait aussi chaud en juillet. Près de 25 degrés en moyenne sur le territoire national. C'est le mois le plus torride de l'histoire, tout simplement. Des températures anormalement élevées avec une vague de 16 jours consécutifs. Julien.
11: Il a fait 36,8 degrés au plus chaud de la journée à Lyon.
12: Ça fait plusieurs jours qu'il dit qu'il devrait pleuvoir, il ne pleut pas.
11: Accablé par la chaleur, Gauthier scrute la météo.
12: Trois fois par jour, minimum. Le problème, c'est que les appartements, ils ne se refroidissent jamais. Des fois, on est presque content d'aller au bureau pour avoir la clim, et là, ça fait du bien.
13: Vous voyez, j'ai un petit ventilateur, tout petit, mais efficace jusqu'à 36 degrés.
11: Mais le 14 juillet, à Lyon, le mercure a grimpé jusqu'à 38,7 degrés, alors que la normale mensuelle est de 28,2 degrés, soit plus de 10 degrés d'écart.
14: Je suis née ici, j'ai jamais vu ça.
15: On devient très vite fatigué, très vite sur les nerfs, etc.
11: Illustration concrète d'un été historique dans toute la France. Juillet 2026 est le mois le plus chaud que notre pays ait connu depuis le début des mesures météo en 1900. Il a fait jusqu'à 42,1 degrés à Saintes, 41,2 degrés à Narbonne ou encore 40,9 degrés à Perpignan.
16: Ce mois de juillet 2026 est un mois totalement hors norme. Par exemple, par rapport à la moyenne des températures maximales, on est 5,2 degrés au-dessus de cette moyenne et même de 7 degrés pour les régions allant de la Bretagne jusqu'au Limousin.
11: Autre fait qui ne vous a pas échappé, des pelouses transformées en paillassons.
17: C'est du foin. Du foin, c'est brûlé.
11: Juillet a été un des mois les plus secs jamais enregistrés en France. Pas une goutte de pluie au Luc, dans le Var, ni à Cannes ou à Ajaccio. Plus étonnant, le Nord n'est pas épargné. 2,2 mm à Nantes, 1,8 à Melun et seulement 0,4 mm à Amiens. Dans son potager, ce Picard nous montre les dégâts.
18: Là, par exemple, les bourgères, regardez comment elles sont.
11: Avec en moyenne un déficit de précipitations de près de 70% sur l'ensemble du pays en juillet, la sécheresse des sols ne cesse de s'aggraver.
18: On arrose et ça reste sec, ça reste dur.
11: Et cela ne devrait malheureusement pas s'arranger. Météo France table sur un scénario plus chaud que la normale pour les mois d'août, septembre et octobre.
0: Et dans ce contexte brûlant, les incendies également continuent dans l'Hexagone, même si la situation semble maîtrisée ces dernières heures. Sur le front, les pompiers sont toujours mobilisés en ce moment. C'est le cas dans la Drôme ou encore dans le Var. Le Var, justement, où les 27 pompiers réunionnais partis dimanche ont pris leur quartier. Depuis hier, ils aident les soldats du feu, déjà sur place, à lutter contre les flammes. Écoutez tout de suite le lieutenant-colonel Henri-Claude Potin. Il était en métropole et il était surtout en direct hier soir sur dans le journal de 19h de Julien Anti.
19: Alors effectivement, nous sommes arrivés dans le Var ce matin et déjà nous avons des sapeurs-pompiers qui ont été répartis dans des centres de secours et qui sont déjà dans des dispositifs pour opérative ou alors ils se préparent une

0: on se pourrait pas une équipe de gars. Alors les collègues de l'Hexagone, ils sont fatigués, mais ils tiennent bon. C'est un phénomène qui est connu ici, et dont cette année, la rapidité, la propagation du feu a été quand même exceptionnelle. Et puis c'est cette succession de feux qui n'arrête pas de se produire dans le département et qui met à mal les personnels. Et le moral, pas sûr, il est très bon, je les ai vus, on les a vus encore sur le terrain et en quelques instants.
1: Et de manière générale, c'est toute l'Europe qui est en train de brûler. Aucun pays ne semble à l'abri de ces incendies. La Grèce, la République tchèque, les Pays-Bas, mais aussi l'Écosse font face aux flammes. Alors cette saison des incendies est-elle précoce? Et est-ce que les surfaces brûlées sont plus importantes que ces dernières années? Le constat, lui, est sans appel. Léa Merlier.
2: L'incendie s'est déclaré au milieu d'une réserve naturelle au sud-est des Pays-Bas et a déjà parcouru une centaine d'hectares. Une progression favorisée par la sécheresse. Des images auxquelles ne sont pas habitués les Néerlandais. Les feux de forêt sont rarissimes dans le pays. La saison des incendies 2026 en Europe s'annonce historique à tous les niveaux. D'abord en France, 42 000 hectares détruits rien qu'en Gironde. Imaginez, c'est 4 fois la ville de Paris. L'incendie le plus dévastateur des 50 dernières années. 120 000 hectares brûlés depuis le début de l'année dans le pays. Record historique à cette période. En Espagne, la situation n'est guère plus réjouissante. 200 000 hectares sont déjà partis en fumée cette année, dont 75 000 dans la région de Madrid. Début juillet, le pays a connu son incendie le plus meurtrier depuis 20 ans. 13 personnes sont mortes en Andalousie. Au Portugal, 55 000 hectares ont brûlé en 2026. C'est 3 fois plus que l'an dernier, à la même date. Plusieurs pays, habituellement peu touchés, ont connu des sinistres impressionnants. En Écosse, par exemple, un incendie a détruit 600 hectares dans un parc national. Sans Canadair, les autorités ont dû réquisitionner des hélicoptères privés pour éteindre le feu. À cause du réchauffement climatique, la saison des incendies n'a jamais été aussi précoce.
3: Les premières demandes d'assistance de renfort européen date du mois de mai. Début mai, les Pays-Bas, la République tchèque ont demandé des renforts et de l'aide internationale. Donc là, c'est quelque chose, c'est un signal qui est quand même fort. Et d'habitude, le pic des interventions est au mois d'août. Et nous ne sommes que début août, ce qui est évidemment très inquiétant.
2: Au total, près de 460 000 hectares ont brûlé cette année en Europe. C'est 100 000 de plus qu'en 2025, à la même période.
1: Et on termine ce journal avec un peu plus de légèreté, du sport, avec Lyon en ballotage défavorable. L'OL a perdu son match aller du 3e tour préliminaire de la Ligue des champions de foot hier soir. Défaite 2-1 chez le Sparta à Prague. Les Lyonnais donc qui recevront mardi prochain pour le match retour à la maison. Il faut absolument gagner la semaine prochaine pour espérer jouer la Ligue des champions cette année. En rugby, un tremblement de terre. Thomas Ramos, l'ouvreur du 15 de France, quitte le stade toulousain. C'est officiel hein, depuis hier, direction dès 2027 après la Coupe du Monde. Paris et le Racing 92, l'ancien club de notre Réunionnais, Venceslas Laurette. Thomas Ramos lui aura passé quand même près d'une décennie sous le maillot rouge et noir des actuels champions de France. C'est la fin de cette matinale, merci de l'avoir suivi. L'information qui continue bien sûr sur Antenne Réunion, la suite de vos programmes tout de suite, mais aussi Nous Cause Ensemble, votre émission de Libre Antenne en radio. L'information qui revient à 12h30 et à 19h avec Julien Andy. Très bon début de journée et à demain.

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0: Si les papillons se ressemblaient tous, il n'y aurait ni diversité de fruits ni de graines. Ce sont les petits points sur leurs ailes qui font toute la différence. Il en va de même pour les êtres humains. Ils sont tous différents. Ils sont tous uniques. Valentina n'est pas née de moi. Elle m'a été confiée. Le plus beau cadeau qui m'ait jamais été offert dans la vie. Ma ravissante fille. Ma Valentina. Ma fille spéciale.
1: C'est trop bruyant, je n'aime pas ça.
0: Je sais bien. Allez, ferme tes petits yeux, voilà. Et maintenant, ouvre grand tes oreilles. Je vais te raconter une petite histoire.
1: Une petite histoire?
0: Oui, une petite histoire. Il était une fois, il existait en Inde une magnifique et immense cascade qu'on appelait la cascade de Goa.
1: Elle était aussi bruyante?
0: Oui, très bruyante. Et il y avait une princesse qui aimait plus que tout boire du lait.
1: Et moi, je préfère boire le lait d'amande.
0: Ah.
1: Quand je le bois chaud, cela m'apaise beaucoup.
0: Alors imagine que tu es en train de boire ce lait et que le bruit de cette eau t'apaise doucement.
1: Oui, c'est vrai, maman Aruna. Ça ne me dérange plus. C'est plutôt agréable.
0: Ah, tu vois? Ça ne te fait plus peur. Tu vois, Valentina, ma fille, nous t'attendons, ma chérie.
1: Je pensais à la première fois que tu m'avais amenée ici.
0: Ah oui, c'est le jour où tu as appris à vivre sans peur.
1: Tu m'as appris cela. Ce jour-là, tu m'as raconté l'histoire d'une princesse indienne et ça m'a rassurée. Tu me rassures tout le temps. Je te dois tellement, maman.
0: Tu ne me dois rien du tout, ma chérie. Bien au contraire. C'est moi qui te suis redevable de m'avoir permis d'être ta maman. Viens, on va porter un toast à ma retraite.
1: J'ai vraiment honte. Ce sont tes amis et je ne connais quasiment personne.
0: Mais non, tu les connais tous. Ce sont eux qui t'ont sorti du ventre de ton autre mère. N'oublie pas que nous avons tous travaillé à l'hôpital où tu es née, ma chérie.
1: Oui, mais c'était il y a presque 25 ans de cela.
0: C'est vrai. Et toutes ces personnes ont fait partie de ta vie. Nous partons toutes les deux, Valentina. Et cette célébration, elle est aussi pour toi. Tu viens?
2: Aruna, qui est partie dans l'Inde de ses origines pour poursuivre des études d'infirmière, a choisi de revenir dans sa ville natale pour être là avec nous et pour faire de cette clinique le projet de toute une vie.
0: Oui.
2: Trinquons à Aruna. En notre nom à tous, merci pour ton dévouement.
0: Merci.
2: Et tes conseils. Tu vas beaucoup nous manquer. À Aruna.
3: À Aruna.
0: Eh bien, depuis que je suis revenue de l'Inde, au Mexique, j'ai été heureuse. Bien sûr. J'étais aussi très heureuse en Inde et j'ai appris énormément de choses, mais ma terre natale me manquait aussi. Et maintenant que j'ai réalisé mes rêves, il est temps de prendre ma retraite et d'aider ma fille à réaliser les siens aussi. Un grand merci à vous tous.
2: Aruna!
3: Aruna! Aruna!
0: Merci, ma chérie.
1: Allô?
4: Bon après-midi, Valentina. Je suis Gladys, la directrice de l'Institut.
1: Oui, je sais que c'est vous, madame la directrice. Le portable affiche le nom de l'appelant.
4: Je sais.
5: Je ne suis pas très à l'aise avec la technologie. Voilà pourquoi je t'appelle.
1: Il y a un souci? Votre connexion Internet fait encore des siennes?
5: Non, ça n'a rien à voir. Au contraire, c'est une bonne nouvelle. Une grande entreprise nationale. Nous avons donc de nouveaux équipements pour l'Institut.
1: Un don, vous dites? Mais cela me semble un peu bizarre, directrice Gladys.
5: C'est un miracle, Valentina. C'est pourquoi on a besoin de toi ici. Pour les réceptionner et les vérifier.
4: Tu sais qu'on n'y comprend absolument rien du tout.
1: Mais le souci, sais que je ne peux pas tout de suite, directrice Gladys. C'est la fête de départ à la retraite de ma mère.
5: Je sais, ma fille. Mais je ne te dérangerai pas si ce n'était pas important.
1: D'accord. Je vais essayer, je vous rappelle.
0: C'était qui, ma chérie?
1: C'était la directrice de l'institut où je travaille comme bénévole. Elle a besoin de moi.
0: Là, tout de suite?
1: Oui. Mais je lui ai dit que c'était ta fête et... je sais que c'est important pour toi.
0: Mais vas-y, ma chérie. C'était convenu que tu donnerais priorité à tes affaires.
1: Oui, mais...
0: mais rien du tout, ma chérie. Va. Je sais à quel point la technologie est essentielle, bien que tout le monde ne le comprenne pas. Tu veux que je dise à Federico de t'emmener à l'institut?
1: Non, maman. Je peux demander à Paco de passer me prendre en taxi. Tu viens toi-même de dire que je devrais faire mes propres affaires.
0: Bien. Vas-y.
6: Dicen que la vida da señales, que debes aprender a protegerte de los males. ¿Por qué pierden el tiempo evitando consecuencias? Si ser feliz se trata de aprender de las tristezas.
7: On y est, Valentina.
1: Merci, Paco. Toujours aussi aimable.
6: 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Es tu alma, Valentina.
5: Valentina, contente que tu sois là. Nous t'attendions avec
1: impatience. Je suis venue aussi vite que possible. Où est le nouvel équipement?
5: Ils sont encore en train de les descendre.
1: Où sont les autres?
5: Ils sont tous dans la cour avec les gens qui sont ici de Guadalajara.
1: Eureka?
5: Oui. Ce sont eux qui nous ont offert le matériel. C'est une grande entreprise basée à Guadalajara.
1: Oui, je sais exactement ce que c'est, Eureka. C'est l'une des entreprises technologiques les plus importantes de la région. Ils sont ici?
5: Oui, et ils sont dans la cour. Valentina!
8: La technologie nous unit. Mais elle nous inspire à repousser les limites. Tout comme dans le mythe de Prométhée. C'est l'étincelle qui déclenche la quête de l'excellence humaine. Voilà pourquoi je vous invite à la...
9: Guardaré mirada en secreto para volverte a encontrar.
8: L'important, c'est pas d'être en retard, c'est de se faire remarquer, n'est-ce pas?
1: Pourquoi riez-vous? Je ne voulais pas me faire remarquer.
8: Asseyez-vous.
5: Excusez-moi. Je vous en prie. Veuillez...

N'est-elle pas mignonne? Ne me la donne pas. Je ne peux pas la prendre. C'est une phase par laquelle passent toutes les mamans, donc ne t'inquiète pas. Je n'ai aucune force dans les bras. Ma poitrine est glacée. Je suis en train de mourir. Non. Non, non, ne dis pas ça. C'est la vérité. Et tu le sais bien. Promets-moi que tu prendras soin d'elle. Moi. Promets-moi de lui donner l'amour que je ne peux pas lui donner. Promets-moi de ne jamais la laisser seule.

0: Tout cela va me manquer, Guadalupe. Cette clinique. Cette ville où je suis née et où j'ai été si heureuse.
1: Mais alors, pourquoi tu veux t'en aller? Qu'allez-vous faire, Valentina et toi, à Guadalajara?
0: Je ne le fais pas pour moi. Je le fais pour elle. Il n'y a pas d'opportunité pour Valentina dans cette ville.
1: Tu en es sûre? Tu crois vraiment qu'elle est prête?
0: Eh bien, tu vois, on disait qu'elle n'était pas prête pour l'université et elle a obtenu les plus hautes distinctions.
1: Mais ce n'est pas la même chose. Guadalajara est une grande ville, tu sais. Tout est plus compliqué. Qui plus est, il y a aussi sa maladie.
0: Non, non, Valentina n'est pas malade. Son autisme ne l'empêche pas d'avancer. J'ai déjà accompli mes rêves. Je veux être là pour l'aider à réaliser les siens. Ah, mon ami.
2: Comme je vous le disais, la technologie a permis aux êtres humains de conquérir l'espace, d'atteindre les zones les plus profondes des océans, de voir des étoiles et des planètes situées à des millions et des millions d'années-lumière de notre planète. Elle nous a permis de réaliser ce que nous pouvions qu'imaginer. La technologie, c'est de la magie.
3: La magie, la magie.
2: Et qui ici n'aimerait pas avoir un ami robot ? Oui, moi aussi j'aimerais en avoir un. Mais vous savez ce qui est incroyable avec la technologie? C'est qu'elle nous permet d'apprendre. Elle nous permet de découvrir de nouvelles choses tous les jours. Est-ce que vous avez des questions? Eh bien, on dirait que nous avons une jeune fille curieuse.
4: Oh non, non, non. Non, non, non, non, non, non, non. À vrai dire, elle n'a pas de questions. Valentina est en fait une bénévole de l'école. Dans le domaine de la technologie. Elle n'a aucune question pour vous.
2: Je vous en prie, toutes les questions ici sont les bienvenues. Dites-moi, que voulez-vous savoir, Valentina?
3: Je veux savoir pourquoi vous mentez aux enfants.
4: Valentina.
2: Eh ben, celle-là, j'avais pas vu venir. Pourquoi vous dites que je leur mens?
3: La technologie n'est pas de la magie. Elle est belle et bien réelle et concrète. Vous ne devriez pas la transformer en un conte de fées.
2: Eh bien, il se peut que maintenant vous ne croyez plus aux contes de fées, cependant. La technologie nous donne le pouvoir de créer et de partager nos propres récits.
3: Écrire un conte de fées n'est pas la même chose que de dire que les ordinateurs sont pleins d'êtres féeriques.
4: Valentina, ça suffit. Je t'en prie, ça suffit. En fait, ce que le monsieur voulait dire, c'est
2: que... Tout va bien. À vrai dire, ce qu'elle dit n'est pas faux. Il n'y a pas de lutin dans nos ordinateurs. Par contre, ne pensez-vous pas qu'il y a un soupçon de magie dans ce processus? Il y a dans nos ordinateurs des millions de 1 et de 0 qui virevoltent. Continuellement ensemble. Créant tout ce que nous pouvons imaginer. Ça nous permet de réinventer le futur chaque jour.
3: Il y a peut-être un certain charme dans cette chorégraphie binaire. Mais elle relève plus d'habilité humaine que de la magie.

0: Voyons. Voyons s'ils peuvent vraiment faire de la magie. Non, ce n'est pas possible.
1: Les enfants étaient vraiment fascinés. C'est quelque chose qu'ils ne sont pas prêts d'oublier.
2: Je dois avouer que c'était un plaisir de partager ça avec eux et leur faire comprendre que la technologie offre un avenir rempli d'opportunités.
0: J'ai une autre question pour vous, si ça ne vous dérange pas. En quoi ces boîtes de cartes électroniques peuvent-elles être utiles ?
1: Valentina ?
2: Je comprends pas. Si vous continuez à parler de ce que j'ai dit à propos de la magie, c'était pour rendre les enfants enthousiastes.
0: Oui, tout comme vous voulez nous éblouir avec tous vos ordinateurs gratuits pour ensuite nous faire payer le système d'exploitation. Merci pour le don, mais tels qu'ils sont, ils ne savent rien.

0: Si vous le permettez, madame, je vais vous aider.
1: Merci beaucoup, Frederico.
0: En fait, Valentina, elle a disparu depuis un moment et je ne l'ai pas vue.
1: Elle est à l'institut où elle est bénévole.
0: Et pourquoi ne pas l'avoir dit alors? Je l'aurais volontiers emmenée.
1: Je sais, je le lui ai suggéré, mais elle a voulu y aller seule.
0: Quel dommage. Je l'aurais conduit là-bas. Ce n'est vraiment pas prudent pour Valentina de...
1: Frederico, je sais que tu es son meilleur ami et que tu as toujours veillé sur elle toute sa vie. Ce n'est plus une petite fille maintenant.
0: Je sais, Madame Aruna.
1: D'ailleurs, laisse-lui un peu d'espace, fiston. Elle doit apprendre à voler toute seule, à se débrouiller comme une grande. On ne pourra pas toujours être là pour elle. Allons-y. Tu viens?
2: Madame.
3: Valentina est très appréciée ici. Même si son trouble autistique peut parfois la faire paraître un peu impulsive.
2: Eh bien, toutefois, elle a raison. Moi, je savais pas que les ordinateurs venaient sans logiciel de base.
3: Ah, je vois. Mais ce n'est pas un problème. Nous pouvons payer pour ce qui est nécessaire.
4: Le système d'exploitation. Sans lui, les ordinateurs ne servent à rien.
2: Non, non, non, ce n'est pas nécessaire. Laissez-moi juste quelques minutes et je vous apporterai les codes. Excusez-moi.
3: Merci. Valentina, tu dois apprendre à être plus diplomate.
4: J'ai juste dit la vérité.
3: Oui, je sais. Mais dire la vérité sans détour n'est pas toujours ce qu'il y a de mieux. Il y a des règles à respecter.
4: Je sais. C'est ce que me dit tout le monde. Mais ces règles n'ont aucun sens pour moi. Et pour moi, il n'y a rien de mieux que de dire la vérité.
2: Patricia, il s'agit d'un don. Je l'ai autorisé. Je vois pas ce qu'il y a de compliqué. Il me faut à tout prix ces codes pour que le matériel soit opérationnel.
5: Santiago, nous sommes une entreprise. Nous avons des charges. Ce n'est pas possible de tout offrir gratuitement.
6: En effet, Santiago, le conseil cherche à faire des bénéfices.
5: C'est la seule manière d'obtenir leur feu vert pour les 50 équipements destinés à une école.
2: Chiquilislan. Ça s'appelle Chiquilislan.
5: Bref, Santiago, essaie de comprendre mon amour. C'est moi qui dois répondre au conseil d'administration.
2: Patricia, on verra ça plus tard. Si je dois être facturé ou non. Mais là, j'ai besoin de ces codes tout de suite.
3: Valentina. Le problème avec les opérateurs a été réglé.
4: Les systèmes d'exploitation?
3: C'est ça. Mais on a besoin de ton aide pour les installer sur les ordinateurs. Tu veux bien nous aider?
4: Bien sûr.
3: Je peux te demander une faveur. Tu veux bien faire des excuses à ce monsieur?
4: Faire des excuses? Pourquoi?
3: Parce que tu lui as dit que tous ces appareils étaient complètement inutiles.
4: Mais c'est la vérité. Et je ne vois pas pourquoi je devrais m'excuser auprès de lui.
2: Effectivement, elle a raison. Vous avez très bien fait de me prévenir. Je ne vois pas pourquoi elle doit s'excuser. Au contraire. C'est plutôt à moi de le faire.

0: Mais pas du tout, monsieur. Vous n'avez vraiment aucune raison.
1: J'accepte vos excuses.
0: Valentina.
2: Ne vous en faites pas, madame. Est-ce que vous auriez un ordinateur à me prêter pour que je puisse enfin télécharger les codes du système?
1: Désolée, je ne prête mon ordinateur à personne, mais je peux le faire moi-même.
2: Ça me va.
3: Assure-toi que les codes soient envoyés immédiatement. Et ensuite, va apporter ces documents à Patio dans son bureau.
4: Et tu ne les factures pas?
3: Et ne sois pas ridicule, petit frère. Santiago est à la fois PDG et propriétaire de l'entreprise.
4: Pas du tout. Il est juste actionnaire minoritaire. Même sa mère détient plus d'actions qu'il en a.
3: Des actions qu'il finira par hériter. C'est un Altamirano, aurais-tu oublié?
4: Et comment pourrais-je oublier?
3: C'est de cacher ton ressentiment. Même les employés l'auront marqué.
4: Je n'ai pas de ressentiment. Tu sais bien que j'ai raison. Nous sommes autant propriétaires de cette entreprise qu'ils le sont.
3: Et nous l'étions. Jusqu'au jour où notre père a dû vendre toutes ses actions à cause de ses dettes. Et tu sais quoi, je n'ai plus aucune envie de revenir là-dessus. Alors je t'en prie, aide-moi plutôt à récupérer ces documents et fais-le au plus vite.
2: Waouh! Vous êtes vraiment doué pour ça?
1: Je sais. Et le matériel que vous avez apporté aussi est très bien. Merci pour votre don.
2: C'est un honneur de les avoir. Chez Eureka, nous tenons à donner une chance à tout le monde.
1: Moi, je n'ai jamais eu la chance d'avoir cette opportunité. Ma mère a travaillé dur pour m'acheter mon premier ordinateur.
2: Eh bien, vous avez une mère formidable.
1: J'en ai deux. Mais l'une d'elles est décédée.
2: Je suis désolé. J'imagine qu'elle vous manque énormément.
1: Je ne l'ai jamais connue. C'est ma deuxième mère qui m'a élevée et elle a travaillé très dur pour m'offrir mon premier ordinateur.
2: Bah, si on avait plus de personnes comme vous, on serait la meilleure entreprise du monde.
1: Non, je ne crois pas, c'est difficile. Il y en a de bien plus grandes que Eureka. Il y a Google, Oracle, Epson.
2: Oui, je les connais. Mais elles ont toutes commencé à petite échelle.
1: Et je reconnais que Eureka est l'une des meilleures au Mexique. Mais son système d'exploitation pourrait être amélioré avec une gestion des ressources plus efficiente.
2: Vous êtes qui?
0: Tout va bien?
1: Oui, j'ai déjà installé les codes et la majorité des ordinateurs sont opérationnels.
0: C'est une bonne nouvelle.
2: Excusez-moi, Madame Gladys, mais cette jeune femme est un trésor. Si vous passez par Guadalajara, venez nous voir chez Eureka. Je suis sûr que nous pouvons trouver un poste pour vous.

Dites-leur que je vous ai envoyé. Donnez-leur ça. S'il vous plaît. Bon, il est temps pour moi de vous laisser. C'est un vrai plaisir.

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1: Valentina, chérie.
2: Oui, maman.
1: Tu viens dîner? J'ai besoin de te parler.
2: On célèbre encore un peu?
1: Pourquoi pas? C'est ce que devrait être la vie, une célébration permanente. Comment ça s'est passé à l'Institut?
2: Bien. J'ai rencontré un homme qui travaille chez Eureka.
1: Ah oui?
2: Il m'a remis une feuille en me disant qu'il y aurait un travail pour moi là-bas.
1: Regarde, une porte qui s'ouvre. Tu vois que j'avais raison quand je t'ai dit qu'on devrait déménager là-bas.
2: Oui, je sais, maman, mais... tu sais bien que je n'aime pas le changement.
1: Tu t'adapteras, mon cœur. Qui plus est, je serai là pour te soutenir.
2: À tout jamais.
1: Nul n'est éternel, mon amour. Tiens. J'ai pensé que ce soir serait le moment idéal pour te l'offrir.

0: C'est quoi ?
1: C'est un journal, celui de ton autre mère. Dedans, elle a écrit toutes ses expériences. Depuis son départ de la Guadalajara jusqu'à ta venue au monde.
0: Il était à ma mère ?
1: Oui. Elle parle dedans de Guadalajara, de sa famille, de la raison pour laquelle elle s'est enfuie et comment elle est arrivée à Chiquilislán. Lis-le quand tu sentiras que c'est le moment, mon amour. Cela t'aidera peut-être dans ce nouveau chapitre de ta vie.
2: Je te rappelle plus tard, il est tard. J'ai quelques affaires à régler.
3: Salut.
2: Santiago, tu ne peux pas disparaître de la journée. On a besoin de toi ici.
3: Eh ben, j'avais des affaires à régler.
2: Je te rappelle qu'il y a aussi des affaires importantes à régler ici. Tu devrais laisser ce genre de choses entre les mains des équipes des relations publiques.
3: C'est quelque chose que j'aime faire, Patricia. Ça me fait grand plaisir.
2: Je sais, Santiago, mais ça suffit pour le moment. La moitié du conseil m'a appelé en colère. Qui sait combien d'équipements de dernière génération nous avons offerts cette année ?
3: Pas offert, on a fait un don.
2: C'est la même chose.
3: Non, ce n'est pas la même chose, Patricia. Un don n'est pas la même valeur qu'un cadeau. C'est comme investir. On est en train de former les experts en technologie de demain.
2: C'est un établissement préscolaire.
3: Justement, il représente l'avenir. Et d'ailleurs, ce matériel deviendra obsolète d'ici quelques années. Autant qu'il profite à ses gamins plutôt que de dormir dans un entrepôt.
2: Ce n'est pas l'avis de tous les actionnaires.
3: Non, je le sais bien. Mais toi, tu sauras leur faire changer d'avis. Tu vas les rendre heureux, comme tu le fais toujours.
2: Hmm ? Mais qu'est-ce que je vais faire de toi ?
3: Eh bien, à ce propos, j'ai des idées plein la tête.

0: Salut Federico.
1: Désolée de ne pas t'avoir dit au revoir à la cascade, j'ai eu un appel de l'Institut.
2: Ouais, ta mère me l'a dit. Et je serais allée avec toi, tu sais.
0: Non, pas nécessaire. Et je sais que ces thèmes techniques ne t'intéressent pas.
2: Quoi ? J'y comprends rien, tu sais, je suis pas aussi intelligent que toi.
0: Tu sais, j'ai rencontré un homme.
3: Un homme ?
0: Oui. C'est un homme qui travaille chez Eureka. Et il a dit qu'il y aurait du travail pour moi là-bas.
2: Oh, Val. Ce n'est pas si facile, Val. C'est une grosse boîte. Ils doivent être très exigeants et...
0: Tu crois que je ne suis pas à la hauteur ?
3: Non. Ça n'a rien à voir.
2: C'est juste que je ne veux pas que tu ailles à Guadalajara.
0: Mais ma mère a parfaitement raison. Ici, je ne pourrai jamais faire le métier que j'aime.
2: Et qu'en est-il de ton travail à l'Institut ? Tu es très utile là-bas, qu'est-ce qui te déplaît ?
0: Ce que je fais là-bas, n'importe quel ado peut le faire. Mais je veux plus, Federico.
1: Je veux inventer de nouvelles choses. Créer des applications.
0: Et changer le monde.
2: Ah, ma Valentina.
3: Il n'est pas encore parti et tu me manques déjà.
0: Mais on peut continuer à se parler. Je sais bien que tu n'aimes pas la technologie, mais... Grâce à elle, les distances n'existent plus vraiment.
2: Oui, c'est vrai, mais ce n'est pas pareil. Bon, alors, il est tard, je vais te laisser. Fais de beaux rêves. Maman ? Bon, je vais aller me coucher. Bonne nuit, maman.
4: Fais de beaux rêves, mon grand.
2: Tu étais en train de nous écouter, n'est-ce pas ?
4: Non, je ne vous écoutais pas. Pourquoi tu dis
2: maman,
4: ça ?
2: Parce que tu es en train de sécher la vaisselle que j'ai sortie depuis un moment.
4: Federico, cela me préoccupe. Le fait que tu consacres des heures et des heures à la voisine me préoccupe, mon fils.
2: Ah, maman, c'est mon amie, elle a besoin de moi.
4: Non, elle n'a pas besoin de toi. Et au lieu de jouer au babysitter avec elle, tu devrais penser à ta propre vie. Sinon, tu vas te retrouver seule.
2: Ah, maman, mais qu'est-ce que t'en sais ?
4: Ah, qu'est-ce que j'en sais ? Tu es un homme de 27 ans qui habite encore chez ta mère.
2: Ah, et tu préfères que je te laisse toute seule ?
4: Non,

0: voilà.
1: Aucune mère ne veut une telle chose.
0: Si je pars ?
1: Eh bien, c'est le cours naturel des choses. Je finirai par m'y taire.
0: Ah, maman, je te connais trop bien. Le jour où cela va se produire, tu vas cuisiner comme...
1: Comme quoi ? Écoute, je ne cuisine pas, d'accord ?
0: Mais si, tu le fais.

0: Ben, je vous écoute. Qu'est-ce qu'il faudrait faire pour résoudre le problème ?
1: Du temps.
2: Du temps ? Et vous n'en avez pas eu suffisamment ?
3: Non, Julio. Ce n'est pas suffisant.
4: Nous avons promis l'application pour la Convention de la technologie. Il reste moins d'un mois.
2: Sachez que ce n'est pas seulement une fortune que nous mettons en jeu, et c'est également notre réputation.
0: Willy, nous sommes une équipe. Nous sommes là pour vous aider du mieux qu'on peut. Mais il faut me donner quelques options.
1: Bien. À défaut de temps, la solution... c'est d'avoir plus de personnel ingénieur.
3: On n'est pas assez nombreux. Et il y a bien trop de travail, patron.
4: Plus de personnel ? Sérieusement ? On va les trouver où, ces gens ?
0: On en trouvera, Patricia. Je t'assure. Parfois, ça nous arrive de trouver des génies là où on s'y attend le moins.

0: Waouh, vous êtes vraiment très doué pour ça.
1: Je sais. Et le matériel que vous avez apporté aussi est très bien. Merci pour votre don.
0: Si on avait plus de personnes comme vous, on serait la meilleure entreprise du monde.
1: Et je reconnais que Rica est l'une des meilleures au Mexique. Mais son système d'exploitation pourrait être amélioré avec une gestion des ressources plus efficiente.
2: Vous êtes qui ?

0: Salut.
1: Bonjour. Santiago, attends-moi.
0: Qu'est-ce qui se passe ?
1: C'est justement ce que j'allais te demander. Il s'est passé quelque chose dans cette ville que je devrais savoir ?
0: Non, je t'ai tout raconté. On a fait don du matériel, j'ai parlé aux étudiants. Ensuite, j'ai été retardé parce que j'avais pas les codes.
1: Oui, tu m'as raconté tout cela. Mais ma question, c'est, est-ce qu'il s'est passé autre chose ?
0: Non, rien de spécial. Mais pourquoi cette question ?
1: Eh bien, parce qu'à chaque fois que tu parles de cette ville, tu souris et tu sembles ailleurs.
0: T'es sérieuse ?
1: Oui, qui plus est, tu as mentionné lors de la réunion que tu avais déjà quelqu'un en tête pour ce nouveau projet, non ?
0: Ah, je le savais pas.
1: Santiago, l'avenir de Rica repose sur cette application.
0: Tu serais jalouse, Patricia ?
1: Est-ce que j'aurais des raisons d'être jalouse ?
0: Bien sûr que non, pas du tout. C'est précisément parce que nous sommes à un tournant décisif que nous devons nous concentrer sur le travail. C'est pourquoi nous devons rester focalisés. Nous avons une application à développer. Ouais, t'es jalouse. Ne raconte pas d'histoire.
2: Maman ?
3: Je suis...

Mademoiselle, ouvrez s'il vous plaît, on doit vous parler. Mademoiselle, ouvrez s'il vous plaît.

0: Mademoiselle, nous savons que vous êtes là. Nous devons vous parler. Mademoiselle, ouvrez. On a besoin de vous parler. Mademoiselle, je vous en prie, ouvrez. Mademoiselle, nous savons que vous êtes là. Nous devons vous parler.
1: Maman, oh, tu fais encore la commère. Arrête un peu d'espionner les voisins. Je n'aime pas ça.
2: Je ne fais pas la commère. Regarde par la fenêtre, la police est là.
1: Ah, c'est vrai. Il s'est passé un truc, tu crois? Tu sais quoi, je vais aller voir.
2: Ah oh, non, c'est pas ton problème.
1: C'est la maison de Valentina, bien sûr que ça me concerne, elle est toute seule.
2: Ah, fiston, et s'il te mettait en prison?
1: Oh, maman, sois pas dramatique, on n'arrête pas les gens pour des questions. Je vais aller voir.
2: Ah, oh, Federico!
1: Bonjour, messieurs. Est-ce que je peux vous aider?
0: Nous devons parler à Mademoiselle Kumar.
1: À quel sujet?
3: Êtes-vous parenté à la demoiselle?
1: Non, pas exactement. J'habite à côté et je suis un ami proche.
0: Dans ce cas-là, on ne peut rien vous dire. Mais on doit lui parler directement.
3: Et nous savons qu'elle est là. Je l'ai vue par la fenêtre.
1: Oui, je suppose que c'était elle. Le problème, c'est que... En fait, les bruits lui font peur.
0: Elle est autiste?
1: Oui, de premier degré fonctionnel. Son fonctionnement cérébral est différent.
0: Eh bien, nous comprenons, monsieur, mais il faut juste qu'on puisse lui parler.
1: Mais vous ne pouvez pas simplement me dire de quoi il s'agit?
0: Non, monsieur. C'est seulement à elle ou à un membre de sa famille. Mais vous avez dit que vous ne l'êtes pas, non?
1: Eh bien, vous me permettez au moins d'essayer? Merci. Valentina. C'est Federico. Ouvre la porte, s'il te plaît. Valentina. Ouvre la porte, s'il te plaît. Ces messieurs veulent seulement te poser quelques questions.
0: Êtes-vous bien la fille d'Aruna Kumar?
4: Oui. Elle est l'une de mes deux mamans.
1: Valentina est adoptée. Bref, c'est une longue histoire.
0: Alors j'ai une très mauvaise nouvelle à vous annoncer.
4: Je n'aime pas les mauvaises nouvelles, donc revenez demain, ma mère n'est pas là.
0: En fait, c'est à propos de votre mère. Madame Kumar a eu un accident.

0: Vous devez nous accompagner, s'il vous plaît.
1: Non, je ne peux pas sortir avec des gens que je ne connais pas. Revenez demain.
2: Mais mademoiselle, vous ne comprenez pas. Votre mère a eu un accident. Elle est morte.

0: Non.
1: Valentina, calme-toi.
0: Non, ce n'est pas vrai.
1: Calme-toi, c'est bon, calme-toi.
0: Ce n'est pas vrai.
1: Attends, Valentina, écoute-moi. C'est bon, Valentina, respire. Calme-toi. C'est bon, Valentina.
0: J'ai promis à Valentina que je resterai à ses côtés plus longtemps. Mais malheureusement, le destin ne nous permet pas toujours de tenir nos promesses.

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0: 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C'est un petit instant privilégié entre vous et moi. Aujourd'hui, on parle sport et pour parler sport, il emmène toujours Sébastien avec moi. 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
0: 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La corde à sauter.
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0: 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Voici Joe Fowler et Michel Carac.
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0: Hein? Merci. Oh, regarde du vin. 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
0: On frappe aux portes à la recherche de Sol Sal. 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
6: Joe!
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3: 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Vous pouvez partir, Joe, merci.
0: Quoi?
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0: Oh, Joe doit partir, Joe doit partir. 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Au revoir.
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11: 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Hop. 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

0: merde, merde, merde. J'ai perdu mon alliance.
1: Non, mais c'est pas possible.
0: Mais qu'est-ce que j'en ai fait?
2: T'es sûre que tu l'as pas paumé à la piscine?
0: Mais non, j'ai appelé, ils ont rien trouvé. Oh, qu'est-ce que je vais dire à Jean-Pierre, moi? Elle était tellement belle, quand il va se rendre compte, il va...
2: Oh, non, non, non, attends. Oh là. Je t'arrête tout de suite, Jean-Pierre, il s'en rendra jamais compte.
3: Oh, tu rigoles ou quoi?
2: Question, quelle est la différence entre un moteur de Lamborghini et un moteur de Ferrari?
0: Mais j'en sais rien, maman, moi, c'est deux moteurs.
2: Eh ben voilà, pour un mec, c'est pareil. Une alliance, c'est une alliance. Voilà. Jamais il se souviendra de comment elle était. Moi, j'ai perdu la mienne, je l'ai remplacée deux fois. Voilà, allez, j'ai une idée.
0: Quoi? Hein? Mais non, mais maman, mais il va voir la différence.
2: C'est ta nouvelle alliance, crois-moi.
0: Mais c'est... Ah, Jean-Pierre.
4: Oui.
2: Regardez.
4: Ah, mais c'est nouveau, ça. Moi, j'aime bien, moi. C'est un beau vernis.
2: Ah. Hein?
4: J'ai bien remarqué que Marjorie avait plus la même alliance. Et comme j'ai paumé aussi la mienne il y a quelques mois, j'ai préféré ne rien dire.
5: J'espère que t'as faim parce que j'ai fait une tarte fine et des chips aux légumes.
2: Oh waouh, wow,
6: ouais, elle est pas mal. Hein. Oh,
7: je suis trop contente de mater la finale de Top Chef avec toi.
5: Ouais, moi aussi.
7: Mmh. En plus, tu sais quoi, ça a failli pas se faire en fait.
5: Pourquoi?
7: Ouais, parce qu'on devait aller au ciné avec Seb. On voulait voir un film, là, je sais pas quoi. Mais bon, j'ai trouvé la technique.
5: Ah, je sais. Tu lui dis qu'il s'est trompé de jour en levant les yeux au ciel. Genre...
7: Ouais.
5: Ouais.
7: Je comme il se souvient un truc sur deux,
5: ouais.
7: Ça marche.
5: Bah, c'est comme Milo, il est nul en planning, ça m'arrange, je te dis pas. Et à la limite, s'il a un petit doute, je prends un air un peu énervé, contenu, et je lui dis « Si, si, je t'assure. »
7: Oh, waouh.
5: Ça ah ouais, c'est bien. Ouais, c'est super.
7: Alors que moi, ça serait plutôt... Bah, je sais pas, si tu m'écoutais mieux, peut-être tu t'en souviendrais.
5: Ah, pas mal.
7: Ouais, un peu piqué au vide,
5: ouais,
7: un peu...
5: culpabilisant.
7: Ouais, un peu ça bouge des épaules. Elles sont trop bonnes, tes chips.
5: Merci.
7: Mais tout est bouffé. Heureusement qu'on va au sport demain. Hein.
5: Non, attends. On n'a pas dit demain, on avait dit samedi.
7: Non, on n'a pas dit samedi.
5: Si, si, je t'assure.
7: Ben non, je crois pas. Si tu m'écoutais mieux, tu t'en souviendrais.
5: Mais on peut pas faire ça.
7: Non,
5: non, non, on peut pas. On peut pas utiliser cette technique entre nous. Franchement, Bonnie, c'est pas possible.
7: Non, c'est pas possible.
5: Non.
7: Du coup, on va quand même au sport, non? Parce qu'on en aurait besoin.
5: Mmh.
7: Si, si, je t'assure.
5: Non,
6: ah,
5: ouais.
6: Pas mal.
5: Ah, je sais pas ce que j'ai.
7: Ouais, avec la tête de côté,
5: ouais,
7: moi, ça
5: j'ai essayé
7: bien.
5: Un truc. Ah, okay.
7: La tête de côté, c'est pas mal.
5: Ouais. Mais toi, il est bien, ton.
7: Bah oui.
5: Un petit coup de pression, tu vois.
7: Ah, j'adore.
8: Quand ma mère nous entend nous engueuler avec Charlotte, elle vient nous expliquer comment régler nos problèmes dans la bienveillance et ça énerve encore plus Charlotte. Alors elle veut plus que ma mère nous entende nous engueuler.
0: Ça fait un mois qu'on a prévu ce week-end.
9: Je n'y suis pour rien.
0: Antoine, arrête avec cette fenêtre. T'es ridicule. Viens, on va s'expliquer dans le garage.
9: Ma maman m'a demandé de laver cette fenêtre. Tu crois que ça m'amuse, franchement? Puis tu la connais. Hyper sévère.
0: Mais prends pas pour une conne. Ça fait 2 heures que t'es sur la même fenêtre.
9: C'est pas quand même de ma faute si la fenêtre est sale. Passe-moi le tuyau, s'il te plaît. Vas-y, vite.
0: Tu veux juste rester ici pour qu'on puisse pas parler normalement. Mais tu pourras pas rester ici toute la journée. Faudra bien que tu redescendes dans le garage. Là, profite de la fenêtre.

0: Chut. Oui, sérieusement, c'est une tâche très très tenace.
1: T'es ridicule.
0: Bon, bah, elle avait raison. Il a bien fallu que j'aille dans le garage. Et deux jours à chuchoter, ça l'a bien énervé.
2: Jean-Pierre ? Marjorie ? Non, je suis ému de vous offrir cette commode. C'est un cadeau qui me tient à cœur, parce que ce qu'il y a de plus beau dans une famille, c'est de bâtir et puis de transmettre. Bon, rassurez-vous, Roxane et Milo, la prochaine, elle est pour vous. Non, j'ai mis pas mal de temps à la construire.

0: presque 2 ans.
1: Ah ouais.
2: Ah ouais.
0: Ben, il faut trouver le bon bois, bien s'appliquer sur les assemblages. Tout est fait à l'ancienne, pour que ça dure.
2: Waouh, c'est beau.
1: Ah ouais, dis donc, la poule, elle est bien faite, là.
0: Non, mais de quelle poule vous parlez? Il n'y a pas de poule.
1: Là, dans la porte, là.
3: Mais non, ça, c'est les nœuds du bois.
1: Ah, bah ça, c'est bien fait.
0: Oui, bah oui, bah c'est pas moi qui l'ai fait.
2: Attends, tu vois une poule, toi? Enfin, c'est un dragon.
1: Mais non, regarde, il y a le bec, là, elle picore.
4: Oui, bien sûr, et puis une ferme et une vache, c'est un sanglier, le truc.
2: Enfin, c'est un dragon. Bon, Gaspard, t'en dis quoi, t'es d'accord?
5: Vous savez ce que vous faites, là? Reconnaître une forme dans une tâche, ça s'appelle la pareidolie. Et ça en dit beaucoup
2: sur nous, parce qu'on...
0: Bon, vous la trouvez comment, ma commode?
1: Super, papy, ta commode. Mais les gars, par contre, je suis désolé, c'est clairement une marmotte. Mais une marmotte, ça mange pas de grain. Alors, c'est pas du grain, c'est de l'herbe, elle fait des réserves pour l'hiver, là, sur le côté.
4: Bon, il t'arrête d'en fumer de l'herbe, c'est un sanglier, ça se voit.
2: Mais enfin, c'est un dragon qui crache du feu.
0: Bon, regarde, est-ce qu'elle vous intéresse, ma commode?
2: Oui, bon, Marjo, tiens, Marjo, tu vois quoi, toi?
6: Je vois pas d'animal, moi.
4: S'il te plaît, concentre-toi.
6: Oui, peut-être un mouton.
2: Oh, c'est toi le mouton, c'est toi le mouton.
0: En tout cas, un mouton, ça mange pas de...
2: Mais tu nous emmerdes avec ton grain. Tiens, maman, maman, qu'est-ce que tu vois, là?
3: Bah, c'est une bite.
0: Oh, ça va, ça va, on a compris. Hein. Et puis, de toute façon, puisque vous foutez complètement de mon boulot, voilà, et ben je ne la transmettrai pas.
3: Oh là là, quel caractère, on dirait un ours. Ouais.
1: Oh, bien sûr, t'as raison.
0: En même temps, c'est un peu ça aussi une famille. Hein. On voit rarement les choses de la même façon. Mais on les regarde ensemble.
2: Oh, mais tu vois, voilà ça, je trouve ça tellement beau, tellement élégant, tu vois, c'est épuré. Je trouve que ça donne tout de suite du cachet à une pièce, tu trouves pas?
3: Tu sais, moi, la déco, hein.
2: Ouais, mais... J'ai envie de changement. Je trouve que tout est un peu vieillot, là. Tu vois, c'est... Il y a trop de trucs, quoi. J'ai envie de virer des trucs, je sais pas, la commode, des tableaux... Ou le meuble télé, tiens. Ou...
3: T'as qu'à virer Jean-Pierre.
2: De quoi?
3: Bah, c'est surtout lui qui fait tâche dans le décor.
2: T'es bête.
1: Alors, les filles, regardez, hein? Je fais des essais pour la nouvelle mascotte du club. Vous en pensez quoi? Je vais mettre tout le costume, je reviens.
2: Non, mais là, c'est... C'est exceptionnel, hein, ça va.
7: Alors, Bonnie a une nouvelle lubie, elle veut participer à des jeux télé. Franchement, c'est un peu...
8: La langue de la baleine fait le poids d'un éléphant vrai. Yes. L'éléphant...
7: Bon, mon amour, je vais faire 2-3 courses. Je prends quoi?
9: Sauce le matin, euro 35, mozzarella 2,79€.
7: Ah oui, c'est vrai, on avait dit qu'on allait manger une...
9: Pizza!
7: Une pizza, ouh. Ah oui.
9: Yeah!
7: Alors, je te le dis, vraiment, je respecte ton investissement, mais en ce moment, t'es...
9: Chiante, énervante, flippante, exaspérante!
7: Exaspérante, ouais. Allez, tu m'as saoulé, à plus dans le bus.
9: Ciao! À demain dans le train, à bientôt dans le métro. Chaussures, chaussures, t'inquiète, chaussettes.
2: Je suis forte, putain, je suis bonne.
6: 16h28, 32h, un verre émeraude, un verre.
7: Mon amour. Tu me fais mal.
2: Je crois que ça y est, Jean-Pierre et moi, on a bien intégré le concept de crise d'ado de Gaspard.
5: Mais si, on n'est pas sérieux quand on a 17 ans.
7: Ok.
5: Voilà, c'est le poème de Rimbaud et c'est comme un appel. 17 ans, pas sérieux. C'est tout moi. Voilà, donc je pars à Charleville-Mézières, marcher dans les pas de Rimbaud le rebelle.
7: Charleville dans les Ardennes?
5: Ouais, parfaitement. Je pars faire un pèlerinage dans sa ville natale, quoi.
7: Ok. 2 minutes?
5: Ouais.
7: Bon, je sais pas quoi faire, moi, parce que son pèlerinage, est-ce que c'est dans le cadre de sa pseudo-crise d'anneau?
2: Mais j'en sais rien, moi, chérie.
7: Non, parce que ça peut être aussi un voyage culturel.
2: Mais oui, mais écoute, t'as qu'à lui demander de préciser.
7: Ok. Dis-moi, quand tu dis pèlerinage, tu penses à quoi exactement?
5: Je pense à pèlerinage.
7: Ok. Non, c'est un truc culturel, je
2: vois. Et tu comptes dormir où?
5: Je sais pas, dans un champ, dans un fossé.
2: Attends. Alors ça, c'est plutôt dangereux, donc c'est plutôt une crise d'ado.
7: Tu crois que je devrais lui proposer de la compagnie?
2: Mais non, mais surtout pas. Surtout si c'est dans le cadre d'une crise d'ado, tu vois, chérie.
7: Bon, qu'est-ce que je fais?
2: Mais je sais pas, moi, qu'est-ce que...
5: C'est pas compliqué. Vous pouvez me dire, non, Gaspard, tu pars pas à Charleville-Mézières, tout seul, avec un sac de couchage, en plein mois de novembre. Voilà.
2: Mais oui.

0: Du coup.
1: Qu'est-ce qu'il a dit?
2: Non.
0: Oui. Non.
2: Non.
1: Ah oui, c'est.
0: Non.
1: Je commence par non.
2: Non.
0: Non. T'as dit don là. Non.
2: Non, dis non, chérie.
0: Non.
2: Non. Tu dis non, non à ton fils, chérie. Dis non.
0: N-O-N. Non. C'était pourtant pas compliqué.
3: Non, Gaspard. Rimbaud par Rimbaud, tu partiras pas tout seul à Charleville-Mézières en plein mois de novembre avec un sac de couchage. Voilà.
4: Salut.
5: Coucou.
4: Salut. Dis-moi, tu te rappelles de mon pote Cyril?
5: Non, on va pas l'accueillir sur le canapé, non.
4: D'accord, mais...
5: Même pour une nuit, c'est non.
4: À ce moment-là...
5: Et non, Milo, il peut pas non plus, son appartement est en travaux.
4: Bon bah, allez.
5: Ciao.
4: Voilà. Tu sais...
5: Je sais, t'aurais bien aimé rendre service au pote de Seb, tu pouvais même repousser les travaux, mais vaut mieux pas, crois-moi.
4: Franchement, je suis impressionné
5: d'avoir une copine qui lit aussi bien la psychologie des gens et qui devine ce qu'ils vont dire.
4: Oui.
5: Et tu te dis que t'as de la chance de tomber sur une fille comme moi.
4: Non, non, ça, enfin, j'ai de la chance, oui, mais je me dis juste que je suis un peu flippé par ce super pouvoir bizarre. Là, c'est vous.
5: Ah bon, bah tu vois, c'est pas infaillible donc.
4: Ouais. Tu.
5: Dans le placard à gauche, je l'ai changé de place. Non. Ah non. Non. Et voilà.
4: Oh, merci.
5: Toi, ah. Pour toi. Bon alors, comment ça va les jeunes mariés?
6: Oh, tellement bien. Ouais. Et depuis notre mariage, on est sur notre petit nuage. Hein. On a des tas de projets.
7: Ah ça, à l'appel. Ah, ouais. On a des projets 10 fois par jour, on parle projet.
5: Voilà. Franchement, c'est trop bien d'avoir ça à votre âge. Et du coup, c'est quoi vos projets genre? Un voyage cet été
7: ou... Ah ben, l'été, c'est quand même un peu loin. Non, on a des projets à plus court terme.
6: Ben oui, ben tu sais, à notre âge, hein, on a la santé un peu fragile, alors...
5: Ouais, non, oui, ouais, bien sûr, évidemment. Votre dernier projet en date, par exemple, c'est quoi?
7: Eh bien, c'est d'aller déjeuner avec vous.
6: Voilà. Et alors, pour le retour, on a prévu de passer par le parc, hein, plutôt que par la rue d'Orient. On ira faire une petite balade, hein.
5: Ouais, on est sur du projet à très, très, très court terme.
7: Et si oui. Demain tout va bien, hein, on a prévu d'aller chez le rhumatologue.
6: Ah oui, et puis alors, une consultation à deux. Hein. Oui. Ça, c'est romantique.
7: Ah
6: hein.
7: Oui.
5: Ah, ouais, oui, hyper romantique, ouais. C'est super.
8: Papy, il est là. Ça, c'est un veau élevé sous la mer. La mer, M-E-R-E.
9: Oui, oui bon, d'abord, bonjour Antoine.
8: Bonjour. Hein
9: on peut savoir ce qui se passe?
8: Eh bien, il se passe que je suis passé pour un crétin auprès de mon chef de cuisine parce que moi, je croyais qu'un veau élevé sous la mer, c'était un veau élevé sous l'eau, sous la mer, M-E-R. Parce que tu m'as raconté ça quand j'étais petit.
9: Ah oui, j'ai dit ça, moi.
8: Ouais.
9: Bah, finalement, c'est assez marrant, hein.
8: Ouais, c'est marrant. C'est marrant. Et ben, ma brigade de cuisine, ils ont trouvé ça très marrant aussi, hein. Dès que je passe, là, dans les couloirs, ils me disent, ton veau sous la mer, il a des bouteilles de plongée? Ou il a des branchies? Il s'est fait pâte avec des oursins?
9: Non, mais écoute, c'est une blague, Antoine. C'est juste une blague comme on raconte aux enfants.
8: Super. Hein. Et ben, il va falloir qu'on éclaircisse 2-3 points. Le tunnel sous la Manche.
9: Oui.
8: Est-ce qu'on voit les poissons?
9: Non, ça, c'est encore une blague.
8: Une blague?
9: Ouais.
8: C'est un mensonge, papy. C'est une mascarade, ok? Un enfant innocent. J'imagine qu'à la cantine, tu buvais pas du vin avec tes camarades de classe.
9: Si, ça c'est vrai. Voilà. Tu vois que je te racontais pas que des cracks, hein?
8: Oh, ça c'est fou, ça. Attends, ça veut dire que vous étiez bourré en cou. Est-ce que c'est vrai que si je te pose plus de 5 questions par jour, tu peux mourir?
9: Oui, alors ça fait partie des possibilités, Antoine. Parce qu'à l'époque, tu posais beaucoup, mais beaucoup, beaucoup trop de questions, hein? Et d'ailleurs, là, il y en a déjà 3, hein? Alors maintenant, tu dégages. Tu dégages! Allez, allez, allez! Pas ça à faire. Est-ce que... Ah, ou... Ah, bon. Allez, bon, ça va. Ça marche.
10: Notre anniversaire de mariage avec Jacques avance à grands pas. Et je lui ai préparé une petite surprise.
4: Ah, c'est super, il va être content.
10: Oui, surtout que vous et moi, on va faire un carton.
4: de quoi, vous et moi?
10: Ah, vous allez comprendre. Ce sont vos répliques. Vous avez intérêt à les savoir par cœur. Mmh. J'ai écrit une petite scénette. Voilà, alors, bon, évidemment, moi, je prendrai l'air étonné, hein. Non, c'est un petit dialogue comme ça entre vous et moi, c'est rigolo, c'est, mais en même temps, c'est émouvant, vous allez voir, ça va être extra. Mmh.
4: Brigitte, vous êtes la quintessence de l'élégance à la française, éternité faite femme, intemporelle, admirable et admirée.
10: Milo, non, je vous en prie. Je mérite pas tout ça, non. Paf ! Là, vous pleurez. Mmh. D'accord ?
4: D'accord.
10: Bon, si vous y arrivez pas, c'est pas grave, j'ai des larmes artificielles.
4: Ok. Voilà. Juste une question. Ouais. Parce que là, c'est marqué, je dois faire des claquettes, c'est quoi le...
10: Des claquettes, une coquille. D'accord ? Ah, oui. Oui, parce que... Et puis bien en rythme, hein, surtout. Bon, est-ce que vous savez faire la roue à ce propos ? Non, parce que je trouve que ça dynamise tout ça, et puis ça a tendance à rappeler le début quand vous rentrez en chantant sur Simply the Best. Il faudra y aller, là, Milo, hein, faudra y aller, il faudra envoyer du bois. Ok, ça va être. Ça va être. Oh. Je sais pas si j'arriverai à retenir mes larmes. Bon, allez, répète. Et on y va. La roue. 1, 2. T'as complètement raté. Je suis vraiment très touchée par ce que Milo prépare.
1: Ah non, ne me cherche pas des excuses, il n'y en a pas. Hein ? Pourquoi je passe, moi, maintenant ?
11: Désolée, hein, Jean-Pierre. Oh. On t'assiste à ça, là. Hein.
12: Ah, pas de soucis, qu'est-ce qui se passe ?
11: Mais c'est Hugo qui a fait un mot en imitant ma signature pour le collège.
12: Ouais. Ça, c'est un coup dur, hein ?
11: Oui, mais moi, à la limite, qu'il fasse ça, je m'en fiche. Tu vois, ça veut dire qu'il sait mon cible, qu'il essaie de m'arnaquer et qu'il sera se débrouiller dans la vie. Mais non, le problème, c'est que c'est bourré de fautes d'orthographe. Regarde, il y en a une à chaque syllabe. Puis alors, c'est passé impec au collège. Hein. Ils ont vraiment cru que je pouvais écrire comme ça. Je passe pour une débile.
12: Ouais, les enfants, c'est pas simple. Annabelle, une fois, elle a fait un mot à ma place, comme ça. Elle se fait gauler au bout de 2 secondes.
11: Oui, ben voilà. Des gens un peu concernés, un peu compétents, qui voient tout de suite que c'est un mot d'enfant.
12: Presque. J'ai trouvé que c'était trop bien rédigé pour que ce soit de moi. Donc bon...

0: Ça va, ma colombe?
1: Oui, mais attends, mais t'es plus énervé? Parce qu'on s'est quand même vachement engueulé tout à l'heure.
0: Ouais, non, mais oui. J'ai une super technique, moi, pour plus être énervé contre toi.
1: Ah ouais?
0: Ça marche à chaque fois.
1: C'est quoi? Parce que moi aussi, j'en ai une. C'est quoi la tienne?
0: Bah, écoute, c'est simple. J'imagine que je vais dormir sans toi toute ma vie. Et je peux te dire que ça me guérit direct.
1: C'est hyper mignon. Enfin, c'est très romantique.
0: Bah ouais. Et alors, et toi, c'est quoi la tienne?
1: Bah non, mais c'est... pareil.
0: Bon, non, vas-y. Regarde. La mienne, c'est un peu nunuche, déjà. Je te l'ai dit. Donc, vas-y.
1: Oui, alors, quand je suis un peu énervée contre toi, je... Pour me calmer, je m'imagine toi avec des nems à la place des bras.
0: Des nems? Et des nems de la taille des bras?
1: Non, des nems de la taille des nems.
0: Ah d'accord. Tu imagines avec des tout petits bras en nems, quoi. Et les jambes?
1: Non, les jambes sont normales. Les bras en nems suffisent à me calmer.
0: D'accord. Bah, écoute, l'important, c'est que ça marche. Hein.
1: Oui. Puis alors, ça marche bien. Puis ça marche avec mon père, mon boss.
0: Ah d'accord. Parce que t'imagines tout le monde avec des bras en nems, toi.
1: Ah non. Il n'y a que toi. Il n'y a que toi qui a les bras en nems.
0: D'accord. Bon, bah écoute, c'est un petit peu bizarre, ton truc. Mais bon, pourquoi pas.
1: Ça veut dire que je pense à toi très sourd.
0: Ouais.
1: Que je te l'aime beaucoup.
2: Comme je suis chef, je ne peux pas dire à ma meuf qu'elle ne sait pas cuisiner. Ça fait trop le mec qui dévalorise sa nana et qui pense qu'il n'y a que lui qui sait cuisiner. Pourtant, qu'est-ce qu'elle est nulle. Oh !
3: T'es sûr que tu veux pas un petit conseil ?
4: Non. Je veux être une autodidacte de la cuisine, comme toi.
3: Bah c'est bien, t'as pas mis de lait, donc t'as innové.
4: Attends. Dis-moi juste si c'est assez salé.
3: Non.
4: Tiens, si, allez, goûte, s'il te plaît, fais-moi plaisir.
3: C'est plus, ce serait trop.
4: Ok.
3: Ça va, c'est super.
4: Oh, bravo. Merci mon cœur.
3: Charlotte. Tu sais, tu peux utiliser tes mains pour le dressage.
4: C'est vrai?
3: Ouais.
4: Ah, mais cool, parce que là, ce sera plus facile, hein, quand même.
3: Mais meuf, attends, c'est magnifique ce que tu fais là. La manière que t'as de prendre la purée entre tes mains, de lui donner forme, de lui donner vie.
4: Mais tu trouves?
3: Mais bien sûr. Fais un trou au milieu là pour voir. Wow, ok, c'est un pot de fou ça, mais attends, t'as déjà pris des cours de poterie?
4: Non.
3: Non? Eh ben écoute, je vais te donner un petit conseil. Laisse tomber la cuisine. La poterie ne peut pas se passer d'un talent comme le tien. Elle n'a pas voulu arrêter la cuisine. Donc en plus des plats dégueulasses à la maison, je me tape aussi de magnifiques poteries.

0: ça incroyable.
1: De quoi ?
0: Bah, de pouvoir lire un journal papier. C'est comme voir un morceau d'histoire, en fait.
1: T'exagères pas un peu, là, Annabelle ?
0: Ah bah non.
1: Non ?
0: Bah, c'est un peu comme ces dernières cabines téléphoniques. J'en ai vu une en Ardèche cet été.
1: C'est un compliment, ça ?
0: Bah oui. Enfin, lire le journal papier au lieu de lire les informations sur son smartphone, c'est carrément un acte de résistance, hein.
1: Ah, et tu sais pour quelle raison je lis le journal papier et non pas le journal numérique ?
0: Non.
1: Non ? C'est que seul le journal papier permet d'envoyer le message clair qu'on a envie d'être peinard. Et surtout pas dérangé.
0: Oh. Ok. Tu veux que j'y aille ?
1: Fais comme tu veux.
2: Seb veut passer à l'étape supérieure avec le food truck. Il voudrait en ouvrir un deuxième, donc il lui faut un associé. Mais bon, c'est pas évident, parce que le food truck, c'est un petit peu notre bébé, donc il veut pas prendre n'importe qui. On a des critères très précis, et on fera aucune concession. Tu rentres pas dans le cahier des charges, tu dégages, c'est aussi simple que ça. Et non, ça n'est pas une raquette, c'est un légume qui fait partie de la famille des Liliacées. Alors, excusez-moi. Ça va, mec ? Alors, ça s'est passé comment, le déj ? Il est bien, Alex, non ?
3: Ah ouais, très cool. Très, très cool. Très cool. Je pense pas que je vais m'associer avec lui, mais...
2: Mais pourquoi ? Enfin, je veux dire, le mec a plein de pognon, il a travaillé dans la restauration, c'est le mec idéal.
3: Je sens pas, je le sens pas.
2: Ok, tu le sens pas, pourquoi ?
3: Un feeling, c'est quand tu sens pas.
2: Ouais, bah, je sais très bien ce que c'est qu'un feeling, et toi, le mec est nickel, mais tu le prends pas pour un feeling.
3: Écoute, on a déjeuné dans une pizzeria.
2: Ouais ?
3: D'accord. Le gars a pris une hawaïenne.
2: Ah oui, bah, voilà. Faut lui dire tout de suite, oui, non.
3: Bah oui, ouais, excuse-moi, on est d'accord.
2: Non, bah, évidemment, je fais jamais confiance aux gars qui prennent des hawaïennes.
3: Hawaïenne supplément saumon.
2: Ah oui, le mec est un psychopathe,
3: d'accord.
2: En fait. Ouais, mec, écoute, je suis désolé.
3: On voit pas dans des trappes.
2: Non, mais j'aurais dû me renseigner avant de te présenter.
3: J'ai flippé.
2: C'est de ma faute. C'est de ma faute.
3: Écoute.
2: Bon. Eh ben, ciao, Alex. Voilà, effacé.
3: Non, mais une hawaïenne, sérieusement, quoi.
2: Il y a de ces malades.
4: Bonjour.
5: Bonjour.
4: Alors, qu'est-ce que vous pensez de mon nouveau mec ?
5: Quel nouveau mec ?
4: Non mais bon, ça va, je sais que vous m'observez toute la journée. Alors, comme vous connaissez tout de moi, je me suis dit que ce serait sympa d'avoir votre avis.
5: Non, je vois pas du tout de quoi vous parlez.
4: Monsieur, vous voyez trop bien, enfin. Et tout ça sous prétexte d'être voisine vigilante, en plus. Bon, je vous cache pas qu'au début, je trouvais ça insupportable, hein. Voire même très bizarre. Mais bon, là, maintenant, je me suis habituée. Je peux même vous dire que quand vous m'observez pas, j'ai l'impression de ne plus avoir de public. Ça me frustre.
5: Ah bon ?
4: Alors, ce nouveau mec.
5: D'accord. Eh ben, il est pas mal.
4: Ah !
5: En tout cas, beaucoup mieux que celui de la dernière fois.
4: On est d'accord. Je suis assez fière de celui-là, hein.
5: Ouais. En même temps, je l'ai pas vu torse nu.
4: Ah oui, non, c'est dommage.
5: Ben, ouais.
4: Mais attendez, votre longue vue, elle est là ?
5: Oui.
4: Côté salon ?
5: Oui.
4: Venez. Si ça se trouve, il est en train de se changer.
5: Oh.
4: J'ai laissé les volets ouverts exprès.
5: Merci.
4: Entre voisines, c'est la moindre des choses.
5: Oh non. Oh, quel cadeau.
4: Oh, le cadeau.
5: Il y avait le syndrome de Stockholm. Et maintenant, il y a le syndrome de Brigitte. Même mes victimes m'adorent.
6: Ah ouais, non, mais elle a beaucoup trop de muscles, là. Elle est next.
7: Ah, mais ils font tous des photos à poil, en fait.
6: Carrément.
7: Ah, mais lui, il est pas mal.
6: Quoi, pas mal? Non, mais tu rigoles, il y a un gros problème de tête, là. Encore, à la limite, la tête de l'autre et le corps de celui-là, ça peut le faire, mais non, mais là, c'est mort. Vas-y, next.
7: Oh, mais celui-là, il est mignon. Et puis, pas trop musclé, en plus.
6: J'avoue, la tête est pas mal. Mais par contre, les épaules qui tombent, ça, c'est pas possible. Allez, ciao.
7: Non, mais Chloé, t'as pas peur de jamais trouver, de vouloir le corps de lui, la tête de lui, les épaules de lui, et de jamais avoir ce que tu veux?
6: Genre quoi? Genre perpétuelle insatisfaction, tu crois?
7: Bah, c'est un mec que tu cherches un peu un pulse. Moi aussi, hein, j'avais le fantasme du mec idéal, et bah, maintenant, j'ai la réalité.
2: Alors, les filles, ça papote entre copines? Ça papotine?
7: Antoine, on parle d'un truc sérieux, là.
2: Ok, pardon, désolé, je vous dérange pas plus longtemps. Je disparais.
7: Voilà, j'avais un fantasme, et ben maintenant j'ai la réalité.
6: Ouais, disons que là on est sur un puzzle, une pièce, quoi. Antoine, c'est de l'autre côté, là. Ça marche pas, tout.
7: N'encourage pas.
6: Bon, vas-y, on reprend.
7: Oui.
6: Moche.
7: Ah, joli sourire.
6: Non.
8: Oh. Je l'ai retrouvé, l'écharpe de tête à Lucienne.
9: Ah, ouais, bah, c'est pas trop tôt, ça fait 10 minutes que j'attends, là. Bah, qu'est-ce qu'il a me regarder, l'autre abruti, là?
1: Rien.
8: Ça va pas, René. Mais qu'est-ce qui vous prend?
9: Ah oui, oh, c'est vrai. Je suis désolé, je sais pas ce qui m'arrive.
8: Ben, moi, j'ai une petite idée, hein. Vous luciennisez.
9: Pardon?
8: Maintenant que vous vivez avec Lucienne, il y a mimétisme, vous parlez comme elle.
1: Mais en tout cas, quand on n'est pas prévenu, c'est un peu brutal, hein.
9: Il dit quoi, la tête de con, là? Oh, pardon. Je suis désolé. Je vais vraiment faire attention.
8: Oui, quand même. Alors, je sais bien qu'avec les années, les couples finissent par se ressembler, mais enfin, faut quand même conserver un petit peu de personnalité. Ah, vous êtes si charmant.
10: Ah. Et puis surtout, moi, j'avais presque rien dit. Et puis là, vous êtes tombé dessus, vous, comme vous avez écrit.
8: Oh, arrêtez de vous marjoriser, vous, Jean-Pierre, aussi. C'est pénible, hein. Bon, allez, on boit son café et on reste nous-mêmes. J'irai bien à la pêche, moi, cet après-midi.
11: Je viens d'atteindre 400 000 followers sur ma chaîne YouTube. Je suis hyper contente. D'ailleurs, toute la famille est contente. Sauf ma mère, je sais pas pourquoi.
12: On est tellement fiers de toi avec ta mère.
13: Hein. Bon, t'arrêtes pas de chanter ça plus hier, j'en peux plus.
11: C'est vrai que t'as l'air très content là, Lionel.
13: Ah, on peut dire que ton beau-père est très très fier de toi.
12: Je suis comme un dingue. Casquette, t-shirt.
11: Dis donc, entre Lionel et papa, t'aimes bien les mecs passionnés, toi, non?
13: Je me fatigue tellement.
12: Oh, on se prépare une petite story tous les trois. Allez.
14: Salut la commu. Alors aujourd'hui, j'ai quelque chose à vous annoncer.
12: Qui ne saute pas de ma 400 000? Hey, qui ne saute pas de ma 400 000? 1000, qui ne saute pas de ma 400 000? Et je t'ai 400 000. 400 000. 400 000. Hey, 400 000.
11: Je comprends mieux la retenue de ma mère.
15: Ça va?
16: Ça va et toi?
15: Ouais, il est là Milo ou pas?
16: Non, il est à l'épicerie mais il a oublié son portable ici.
15: Ok, bon bah je vais passer à l'épicerie alors.
16: Ah bah c'est sympa, bah super. Il est pas là donc tu restes même pas 5 minutes quoi.
15: Ah mais non, c'est pas ça, c'est juste que je voulais lui proposer un truc pour ce week-end et que toi ça va pas t'intéresser.
16: Ah, vous voulez faire un truc entre mecs? Bah si j'ai envie de venir, eh bah je viens. Voilà, j'ai bien envie de venir.
15: D'accord, donc tu veux nous accompagner au mondial de la saucisse de Morteau.
16: Ah ouais, mais pourquoi? Mais c'est où?
15: C'est à Morteau, c'est en Franche-Comté.
16: En Franche-Comté, en plein mois de novembre? Bah dis donc, c'est un truc de passionné, hein. Ah, mais je peux pas. Mais non, mais je peux pas. J'ai des enfants ce week-end, je peux pas.
15: T'as des enfants?
16: Oui, j'en ai deux.
15: Donc du coup, là, c'est plus un problème qu'on fasse un truc entre mecs.
16: Mais non, c'est bien même. C'est bien que vous fassiez un truc entre mecs. Et puis, tu sais, Antoine, entre toi et moi, c'est pas ça le problème.
15: C'est quoi?
16: Coupe du monde de la saucisse en Franche-Comté au mois de novembre.
15: Ouais.
16: Oh, Coupe du Monde, la saucisse, Franche-Comté, novembre.
15: Ouais, mais tu comprends pas.
16: Eh ben vas-y, répète-toi plusieurs fois cette phrase à voix haute et puis tu comprendras.
15: Bah, Coupe du Monde, Franche-Comté, saucisse, novembre.
16: Non, encore.
15: Coupe du Monde, Franche-Comté, saucisse, novembre. Coupe du Monde, Franche-Comté, saucisse, novembre, Morteau, c'est mortel, putain. C'était trop bien.
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7: Précédemment.
8: C'est si compliqué que ça, la compta?
9: C'est un peu sportif, mais je te montrerai, t'inquiète pas.
10: Et tu touches jamais à l'ampoule qui est dans la réserve. Hein. Si elle se met à clignoter bizarrement, t'appelles l'électricien.
9: Ou un exorciste. Ça ira plus vite.
11: Acheter un extincteur, une ventouse et peut-être un casque.
9: Un casque?
11: Au cas où le plafond s'effondre.
12: Nous allons vous donner les résultats de cette première épreuve.
13: En haut du podium, eh bien nous avons l'Académie Bélia.
7: Je peux vous dire que j'en ai vu des désastres, mais rarement comme celui-là. Mais je vous préviens, la défaite n'est pas envisageable.
14: Maman!
15: Oui, j'arrive, mon cœur.
9: Mince! J'ai oublié ton doudou.
15: Je vais le chercher au salon, j'arrive.

0: Ça fait trois fois que tu cherches au même endroit, je crois que ton portable est pas là. Hein.
1: Mais Tom, je pars pas au championnat sans mon téléphone en fait.
0: Mais attends, tu vas pas rater la deuxième étape du championnat juste pour ça. Je t'ai dit que je te prêtais le mien. La babysitter a mon numéro, elle t'appellera, c'est plus simple.
1: Mais je comprends pas, j'étais sûre de l'avoir laissé là hier.
0: Oui, bah si tu t'en es servi par ici, il a pas pu aller bien loin.
1: Putain, j'ai l'impression d'être folle.
0: Bah t'as peut-être pas les idées très claires parce que, je sais pas, t'as dormi quoi, 3 heures?
1: 4. Naël a pas arrêté de faire des cauchemars, je voulais pas le laisser tout seul.
0: Tu penses que c'est à cause de ses crises d'absence?
1: Non, il en a pas conscience apparemment. C'est plutôt mes réactions qui m'inquiètent. Surtout, après lundi, quand il a failli se récraser, ça l'a choqué.
0: Alors, une chemise, ça se met pas comme ça, mon chat.
2: Si.
1: Ah, voilà. Si jamais vous sortez, tu le lâches pas des yeux une seule seconde.
3: Ok, t'inquiète pas, je ferai super attention. On fera une petite balade dans le parc de l'Institut, pas plus.
1: Ok, merci. Bon, mon cœur, tu fais un bisou à maman?
2: Non, je voudrais pas que tu partes.
1: Anaël, on en a parlé hier soir. Qu'est-ce qu'elle doit faire aujourd'hui, maman?
2: La compétition.
1: Voilà. Et juste après, je rentre, comme ça, on passe toute l'après-midi ensemble, ok?
2: Maman, tu vas gagner.
1: Bien sûr qu'elle va gagner, maman. C'est qui mon champion? Hum? Check? Oui, trop bien.
4: Il reste 2 épreuves pour monter la pente.
5: Pour ça, il faudrait que les élèves soient un minimum soudés.
4: Mais mon chat, ça va aller. Bon, je sais que t'aimes pas perdre, mais t'inquiète pas.
5: Ça n'a rien à voir avec ça, Denis. Est-ce que tu réalises l'enjeu pour l'Institut et donc pour l'hôtel?
4: Andrea! Vous êtes ravissante aujourd'hui. Laissez-moi deviner, c'est une nouvelle robe, c'est ça?
6: Je la porte depuis 20 ans.
4: C'est ce que je me disais. C'est une robe que j'ai déjà vue. Je crois que c'est le soleil, en fait. Il lui donne un côté très chatoyant et puis j'aime beaucoup la...
5: Tu dragues ma mère?
4: C'est juste une tentative de compliment.
5: Ok. Un peu raté, non?
4: Oui, c'est vrai. J'essaie juste d'être un petit peu plus sympa pour la remercier d'avoir épongé mes dettes, voilà. Mais visiblement, ça marche pas.
5: Comment ça se passe d'ailleurs, tes séances avec la dictologue? T'as un petit peu moins envie de parier?
4: Ouais. Bon, disons que j'y pense de temps en temps quand même. Mais je me suis promis de parachuter, donc toutes ces conneries, c'est fini. Et d'ailleurs, en parlant de ça, j'ai une petite idée. J'ai envie d'offrir un petit cadeau à Andrea. Tu sais pour...
5: Ah oui, mais là...
4: Mais quoi, c'est la moindre des choses.
5: Chérie, tu la connais, c'est impossible de lui faire un cadeau. Tout finit au placard du 3e.
4: Ah, t'exagères, tout finit pas là-bas, c'est...
5: Ah si, ah, c'est fini, on pourrait ouvrir une boutique. Tu te souviens des super belles boucles d'oreilles que je vais offrir à Noël? Ouais. Placard du 3e.
4: Oui, mais bon, tu sais mieux que moi qu'elle les préfère plus volumineuses.
5: Soit. Alors, le sac qu'Isma lui a offert à son anniversaire. Placard du 3e. Mmh. Les draps en lin d'Hector. Placard du 3e.
4: Ok. Je te l'accorde, elle est un petit peu sélecte. Je te rappelle quand même qu'en face de toi, tu as Denis Sanko, le responsable en chef de la conciergerie de cet hôtel, et que ma spécialité, c'est de faire plaisir aux gens.
5: Aux gens. Pas à ma mère.
4: Oh, d'accord. Donc là, tu me sous-estimes. Si, tu me lances un défi, c'est ça?
5: Mais non, pas du tout. Je veux t'éviter de prendre un mur, chérie.
4: Moi, un mur?
5: Oui.
4: Défi accepté.
7: T'as l'air crevé.
1: Merci, ça fait plaisir.
7: T'as dormi au moins?
1: Suffisamment pour réussir l'épreuve, si c'est ta question.
8: Oui, mais t'as intérêt, hein. Hier, c'était pas une victoire, c'était juste la première étape. Et la route est encore longue.
7: Je suis bilingue en langage de harpie. Elle te souhaite bonne chance. Ok, on a fait des erreurs, mais on a bossé comme des chiens. Lui, il nous enfonce comme ça.
9: Ah, mais c'est rien, ça. C'est Tessier, il faut juste l'ignorer.
7: Bah, vas-y, arrive pas. Tu vois, perso, j'ai pas envie de me donner à fond pour une épreuve et le résultat, ça soit, c'est de la merde.
10: Ok, je peux vous avoir avec moi 2 petites secondes? On va pas se mentir, le démarrage d'hier a été compliqué, mais c'est pas grave, ce sont des choses qui arrivent. Et puis, c'est peut-être pas plus mal comme ça, finalement. Parce que je sais que vous allez vous relever, et parce que je peux pas faire autrement, mais j'ai confiance en vous.
7: Vous êtes le seul, je crois, monsieur.
10: Peu importe, ce championnat, ne le faites pas pour les autres, ne le faites pas pour moi, faites-le pour vous. Voilà. Le plus important, c'est que vous, vous y croyez. Et qui sait, peut-être que les chefs Le Gall et Savary sont bluffés par un de vos plats et que le jour où ils auront besoin d'un second, ils s'en souviendront. Ça peut aller très vite en cuisine.
9: Ah, j'avoue qu'une petite place de seconde dans un étoilé, je dis pas nous.
1: Non, moi non plus, hein. Je tuerais pas mal de monde pour avoir ça.
7: Mais j'en doute pas.
10: Oui, c'est peut-être pas la peine d'aller jusque-là. Donc souvenez-vous bien, l'attitude et l'état d'esprit sont des choses tout aussi importantes que le talent. Peut-être même plus, ok? Donc respectez vos jurys, respectez vos produits. Et s'il vous plaît, pour moi, faites bien attention à la façon dont vous vous parlez. Dernière petite chose. Le but, c'est pas simplement de gagner. C'est de se rappeler et d'honorer le parcours que vous avez fait pour en arriver là. Souvenez-vous bien de ça. C'est pas la médaille qui est en or. C'est le chemin. Vous êtes toujours partant ?
7: Oui, chef.
10: On y va.
11: Bienvenue à la deuxième épreuve du championnat de la meilleure école de cuisine de France. La thématique du jour tient en trois mots. Vents et marées. Vous devrez préparer un plat de votre choix avec des produits locaux issus de la mer et du littoral.
12: Mais attention, parce que cette épreuve va se dérouler sous forme de relais. Chacun disposera de 45 minutes pour avancer sur sa préparation, pas plus, pas moins. Passé ce délai, vous devrez laisser la place au cuisinier suivant.
11: Une précision importante, une fois que vous aurez pris votre poste, il sera formellement interdit de parler entre vous. Donc à vous de bien décider en amont de l'ordre de passage. Bon courage à toutes et à tous.
9: Ah bah c'est super, sœur. Vu que la communication, c'est notre fort, on est bien barrés.
13: Bon, je vous propose de commencer. Ensuite, Igor, tu prends le relais. Et puis Ryan et Roxane.
14: Attends, pourquoi toi en premier ?
13: Pour donner l'impulsion créative. Parce que t'es bon pour rebondir sur les idées et je te fais confiance pour les prépas techniques.
14: Bien vendu.
13: Ok, Ryan, Roxane ?
15: Ça me va, chef.
16: Moi aussi.
13: Parfait, la thématique est super. Donc on se concentre et ça va être top, d'accord ? Go ouais.

0: Alors comme ça, mon ghost, alors que je suis même pas encore parti. Hein. T'avais oublié qu'on avait rendez-vous, quoi?
1: Ouais, mais désolé, j'ai même pas une seconde à moi.
0: T'as pu finir ton menu?
1: C'était l'idée, mais j'ai pas eu le temps.
0: Pourquoi, c'est quoi le problème?
1: L'électricien là que j'ai appelé pour les plombs.
0: Ouais.
1: Il a essayé de m'arnaquer. Du coup, pendant une heure, là, j'ai...

0: négocier avec lui. Ensuite, il y a deux potentiels extras qui m'ont appelé pour finaliser leur entretien. Et t'as le voisin d'en haut, là, qui m'harcèle parce que les poubelles a pu.
1: Ah oui, monsieur Bernard.
0: Ouais.
1: T'inquiète pas, il faisait pareil avec moi au début. Mais bon, au bout de 2-3 semaines, il va se calmer.
0: Ouais, mais je pense pas que je serai là pour en profiter.
1: Attends, t'es pas sérieux, là? Mec, tu vas pas lâcher maintenant, quand même. Oh, c'est normal de galérer au début, hein, c'est le game.
0: Game? Quel game? C'est un cauchemar, tout ce que tu me racontes depuis hier.
1: Mais non, mais attends, mec, j'étais focus parce que je voulais que tout soit bien pour ton arrivée. Attends, regarde, moi, ça fait un an que je suis dans le comptoir, franchement, j'ai l'air fatigué ou quoi?
0: Ouais. Regarde, t'as des cernes.
1: Putain, mais ça, c'est génétique, les gars. Bon, gars, je te jure, depuis que je travaille ici, il n'y a aucun moment où je regrette d'avoir ouvert le lieu. Tu peux me croire, je garde même plutôt les bons moments.
0: Hein. Bah ouais, comme quoi?
1: Bah, mon premier service. Il y a une dame après, elle est venue me remercier. Ça, j'oublierai jamais, tu vois. Pareil, le fait de voir les clients qui arrivent, ils sont contents, tu vois. Ils reviennent, ils savent déjà ce qu'ils vont prendre sur le menu parce que le comptoir, ça fait partie de leur quotidien maintenant. Je te jure. Même, je te parle de ça, mais les fermetures qu'on a fait avec Zoé, le nombre de fois on s'est tapé des barres parce qu'elle me faisait écouter son rap de merde, là. Le moment où Thelma, elle nous laminait pendant le quiz que Mato avait organisé. Même toutes les soirées que j'ai passées avec lui.
0: Une belle année, quoi.
1: Ouais. Peut-être parmi les plus belles de ma vie.
0: T'inquiète, tu pourras venir le visiter quand tu veux. On aura toujours une table VIP.
1: Ouais, j'espère bien. C'est pour ça, gars. Te laisse pas démonter, d'accord? Monsieur Bernard, tu l'envoies chier. Tu te rappelles un électricien, tu te focus sur ton menu et crois-moi. Tu vas pas le regretter.

0: pas qu'elle aurait le temps de préparer le laquage, elle gère en fait.
1: Elle fait même flipper les autres. Regarde comment il a les boules.
2: Maman !
3: Ouais, qu'est-ce que tu fais ? Ça va, il a fait une crise ?
2: Non, pas du tout.
0: Il y a le caramel qui va cramer là.
4: Non ! Vous touchez à ça, vous êtes disqualifié.
3: C'est toi qui nous envoyais un message pour qu'on vienne.
5: Quoi ? Mais de quoi tu parles ?
6: J'ai pas envie que tu partes.
3: Faut que j'y retourne mon cœur là.
6: Je peux pas, s'il te plaît, j'ai peur.
1: Ça va, respire.
3: Je peux pas le laisser là.
1: Je sais, bah, accompagne-le.
3: Et l'épreuve ?
1: On s'en fout de l'épreuve, l'important c'est ton fils.
7: Qu'est-ce qu'elle fait ? Mais qu'est-ce qu'elle fait ? Vrai.
8: Bonjour.
3: Bonjour, monsieur Van de Straten, on peut faire quelque chose pour vous ?
8: Bonjour, Galine. Vous n'auriez pas vu madame Jourdain à tout hasard ?
9: Non, pas depuis ce matin. Vous avez besoin de quelque chose en particulier ?
8: Non, j'ai une question à lui poser concernant ma chambre, mais...
3: Bah, on peut l'appeler, hein, si vous voulez.
8: Oh, non, ce ne sera pas nécessaire. Merci.
9: À tout hasard. Le mec est cramé à des kilomètres.
3: Oh, moi, je sais la question qu'il voulait lui poser. Hein. Andrea, voulez-vous aller prendre un petit cocktail avec moi au bord de la piscine ?
9: Andrea, accepteriez-vous que je vous invite au restaurant en amoureux ?
3: Andrea, désireriez-vous que nous allassions à ma villa sur la côte ?
10: De qui est-ce que vous parlez comme ça ?
3: Personne.
10: Non. Qui est amoureux de madame Jourdain ?
9: Ça ne nous regarde pas. Désolé. C'était pas professionnel.
10: Oui. Mais là, vous êtes autorisé à ne pas l'être. Vivement encouragé, même.
3: Disons qu'il se passe peut-être un petit truc entre elle et monsieur Van der Straat.
10: Développe.
9: Ça fait 20 ans qu'il vient à l'hôtel juste pour elle.
10: 20 ans qu'il est amoureux ?
9: Mm-hmm.
10: Et elle le sait ?
3: Il nous en avait parlé il y a quelques mois. Je crois qu'il a des

0: J'arrête sa flamme, mais il me semble qu'il n'y a pas eu de suite.
1: Donc a priori, c'est pas réciproque.
0: Vu comment elle le regarde, il y a peut-être baleine au sous-roche.
2: Et même comment elle le traite, hein. Elle est toujours au petit soin avec lui.
1: Oui.

0: Comment il va?
1: Je l'ai raccompagné à l'appart, il s'est endormi tout de suite, il était épuisé.
0: Bon, plus de peur que de mal.
1: Si je retrouve la personne qui a fait ça, je la tue.
0: Tu penses qu'on t'a saboté?
1: Ah oui, enfin, c'est sûr. Je retrouve pas mon téléphone depuis hier et Paula m'a montré le message qu'elle a reçu, c'est bien mon numéro.
0: Chier. Il ou elle a bien réussi son coup en tout cas.
1: C'est quoi l'étendue des dégâts?
0: Ta réduction était trop cramée.
1: Je suis désolée.
0: Non, t'inquiète, c'est pas ta faute. J'ai essayé de la rattraper en la remplaçant par une gastrique. Je l'ai ramenée à la sec, je l'ai glacée au vinaigre de Xérès et je lui prends un peu mousse.
1: Ouais. Comme ça, t'as retrouvé l'acidité que je cherchais, bien joué.
0: Ouais. Bon, faut voir si ça suffira au jury, on a pris pas mal de retard.

0: Attention, plus que 10 secondes. Top, c'est fini.
1: Ouais, on peut laisser faire bon parce que...
2: Arrête.
1: Ouais.
2: Ah, waouh. D'accord, quand même.
3: Vous êtes au championnat?
2: Ah non, jamais de la vie. Tessie s'est pris la tête avec le chef Jordan hier, à cause des résultats de son équipe. Il est tendu.
4: Donc voilà, on garde une bonne grosse distance de sécurité.
3: Bonne de flippette, va.
2: Ouais, tu peux parler, t'as rendu les clés du comptoir de Jules?
3: Non, c'est bon, je me suis calmé.
2: C'est vrai?
3: Oui.
2: T'as réussi à tout faire?
3: Pas du tout. Je suis encore sous l'eau, là. Mais au moins, maintenant, je sais pourquoi Jules m'a fait flipper hier.
2: Il veut garder secrètement son resto ou quoi?
3: Il est vraiment pas bien, là, à cause de son départ. C'est pour ça qu'il ne listait que les mauvais côtés du poste. Je pense qu'il a besoin de se persuader qu'il a fait le bon choix. Hein.
2: En même temps, le comptoir, c'est sa vie depuis un an. Mais sans lui, ce serait pas aussi stylé. On y est tout le temps. C'est devenu une institution.
4: Mmh. Bah, sa place sera en PLS. Ah, mais en plus, vu ce qu'il attend à Quimper, c'est pas non plus la joie.
3: Faudra qu'on lui organise une soirée de malade ce week-end avant son départ, pour lui remonter le moral.
2: On va tellement l'épuiser qu'il va oublier qu'il est déprimé.
4: Mais vous êtes sûr qu'il part ce week-end?
3: Bah ouais, pourquoi?
4: Bah, je l'ai vu charger ses valises devant l'institut, là.
3: T'es sérieuse, là?
4: Oui.
1: Vas-y, là, qu'est-ce qu'ils foutent? Ça fait 20 minutes qu'ils sont en train de délibérer.
5: Ouais, ils font travailler la patience.
4: Il faut qu'on leur dise pour le portable.
6: On peut pas, ils sont en train de délibérer, c'est pas le moment. Puis on n'a pas de preuves.
0: Les libérations sont terminées.
7: Pour changer un peu, je vais commencer par la première place du classement, qui est attribuée à l'Institut Auguste Armand. Votre homard bleu poché au beurre de pain était parfaitement exécuté, avec une touche de pollen sauvage pour l'originalité. Et alors, mention spéciale à votre infusion au Timut qui, elle, relève le tout avec élégance.
1: Merci.
0: En seconde position, nous avons de nouveau l'école Castelmont.
8: Bravo !
0: L'héritage des dunes était très réussi, parfaitement cohérent. Vos herbes du rivage ont donné à l'ensemble du plat une fraîcheur iodée. Bien joué.
9: Voilà, t'es enfin à ta vraie place, derrière moi.
10: On n'a pas été les meilleurs, mais nous, au moins, on est constants.
7: En troisième position, l'Académie Bélia. Votre départ était quelque peu mouvementé, mais vous avez su remonter la pente autant que possible.
4: Je vais leur dire.
6: Ça changera rien.
4: Tant pis.
6: Attends.
4: Quoi?
6: C'est pas ton téléphone, non?
4: Si. Non, mais tu te fous de ma gueule.
11: Pardon?
4: Tu viens chez moi, tu me voles mon téléphone, mais t'es une grande malade, en fait.
11: Waouh! Je savais pas que t'étais une si mauvaise perdante.
4: Putain, mais vas-y, va leur dire que c'est toi qui m'as sabotée. Et tu vas faire quoi? Mais si tu te lâches, t'es sérieux, je suis malade, comme ça! Quoi? Quoi, comme ça?
3: Arrête! Il y a tout le monde qui vous regarde.
4: Connasse.

0: Ton père est un génie.
1: Eh ben, j'en doute pas. Mais pourquoi cette fois?
0: J'ai enfin trouvé le moyen de faire plaisir à Andrea.
2: Vous allez lui offrir un cadeau?
0: Non, pas un cadeau. Le cadeau.
1: Ah oui? Mieux que le sac à main que je lui ai offert l'année dernière?
0: Différent, disons.
2: Ok, attendez, attendez, je devine. Un carré de soie.
0: Pas du tout.
1: Un téléphone qui se clipse?
2: Ah bah non. Une lampe Art Nouveau.
1: Tu passes beaucoup trop de temps sur le bon coin, toi.
0: Ce que je vais lui offrir, c'est l'amour.
2: L'amour?
0: Ouais.
1: Non, par contre, il faut que tu sois plus précis, parce que là, c'est trop flou.
0: Je lui ai organisé un petit dîner surprise entre elle et Monsieur Van der Straten.
2: Van der Straten?
0: Ouais.
2: Le client qui la chine depuis des années?
0: Non, non, non. Correction. L'homme qu'elle aime sans se l'avouer. Qu'est-ce qui te fait marrer?
2: Parce que c'est la pire idée du monde, papa.
1: Mamie déteste qu'on se mêle de sa vie privée.
0: Oui, mais là, c'est un cas particulier. Et puis si on fait rien, elle risque de passer à côté d'une histoire incroyable.
1: Ah non, là, c'est du forcing, papa.
0: Du forcing. Léo? Oh, le con. Oh, la moitié.
2: Bon, bah, ma lampe Art Nouveau, c'est pas une si mauvaise idée, en fait.
1: Ok, j'ai compris, je vais te l'offrir, ta lampe.
2: Oh.

0: Ah ouais, donc c'est ça l'effet que je te fais.
1: Ouais, j'avais envie d'être tranquille là.
0: C'est pas parce que Jasmine est dans ma brigade que je la crois, hein. Puis même si t'avais volé son portable, je m'en foutrais en fait.
1: Mais ton équipe a failli perdre quand même.
0: Ouais, j'ai rattrapé le coup. Alors même si j'étais persuadé qu'on allait être éliminés. Hein.
1: C'est marrant parce que t'avais l'air bien confiant tout à l'heure.
0: Ouais. Comme quoi, faut pas se fier aux apparences.
1: Ça te dit qu'on arrête de parler du championnat pour ce soir?
0: Ok. On parle de quoi, alors?
1: Je sais pas, on peut parler de... rien.
0: Ah, c'est bien rien. T'as pas peur qu'on s'ennuie?

0: 会。
1: 嗯。Andrea，
2: qu'est-ce que tu fais ?
1: Est-ce que vous pouvez juste venir avec moi ? J'ai une petite urgence.
2: De quel type ?
1: On a les serviettes de toilette, elles ont toutes disparu.
2: Toutes ?
1: Ah oui, c'est fou. C'est pour ça que je voulais qu'on fasse un petit point ensemble, si ça vous dérange pas.
2: Ça va devoir attendre, je dois régler la plainte du client dont tu m'as parlé.
1: Ah oui, bah justement. Ce fameux client, il m'a envoyé un petit message pour me dire que finalement, tout est rentré dans l'ordre. Donc c'est pas la peine, on peut...
3: Madame Jourdain, vous êtes ravissante.
1: Ouais, on est tous ravissants, effectivement. Mais on a juste un petit truc à faire avant, est-ce qu'on peut aller...
3: Vous avez changé d'avis, c'est ça ?
2: Mais par rapport à quoi ?
3: Notre dîner, Monsieur Sango m'a dit que vous aviez accepté mon invitation.
2: Il a fait ça.
3: Oh, vous n'étiez pas au courant ?
2: Je vous prie d'excuser, mon gendre, il a...

0: Une fâcheuse tendance à se mêler de ce qui ne le regarde pas.
1: Je suis désolé, je
0: voulais... Tu peux.
2: C'était trop beau pour être vrai.
1: Si vous saviez à quel point je regrette... Permettez-moi de vous offrir ce repas, je pourrais...

0: Qu'est-ce que vous faites là?
1: Mais t'as cru que t'allais partir comme ça, sans le dire au revoir. T'es vraiment un traître.
0: Et Judas?
1: C'est si dur que ça de nous dire au revoir?
0: Un petit peu, ouais. Ouais. J'ai réalisé ce matin tout ce que j'allais perdre. Vous allez me manquer, les gars.
1: Toi aussi. Tellement. On se reverra.
0: J'espère bien. Déjà, je vais revenir pour voir s'il a pas coulé le comptoir, lui.
2: En parlant de ça, j'ai reçu ça cet après-midi.
1: Mmh. Ah, donc tu l'as appelé l'annexe.
2: Ouais.
1: C'est cool.
0: Ouais, c'est trop cool.
2: T'inquiète, hein. J'ai changé le nom, mais je vais garder la mémoire du lieu.
1: Et tu pourras donner ça à Mathéo quand tu le verras.
2: Ouais,
0: bien sûr.
1: Et dis-lui qu'il me manque aussi, cet abruti. Ce
0: sera dit.
1: On se fait un dernier câlin connecté.
0: Allez, on fait ça. Vous allez me manquer. Allez.

0: l'avant-dernier, mais c'est honteux.
1: On s'en fout de comment on se classe, l'important c'est de passer.
0: Et ta petite protégée qui attaque une autre candidate, on en parle? Sa crise de parano devant les jurés, ça nous fait passer pour des clowns.
1: Elle aurait pas dû réagir à chaud, mais c'est pas de la parano, on lui a vraiment volé son portable. Quelqu'un essaie de la saboter.
0: Bon, peu importe que ce soit vrai ou pas, maintenant plus personne ne va nous prendre au sérieux.
1: C'est ce qu'on va voir, je vais parler au chef Savary et Le Gall, leur expliquer la situation.
0: C'est ce qu'on appelle pactiser avec l'ennemi.
2: Ah non, je récolte juste des infos sur la concurrence, moi.
0: C'est ça, oui. C'est avec elle que t'étais hier soir?
2: Vous vous intéressez à ma vie privée, maintenant?
0: Apparemment, Jasmine aurait perdu son portable aux alentours de 19h.
2: Et vous pensez que je lui ai volé?
0: À toi de me le dire.
2: J'ai passé la soirée dans ma chambre hier, si vous voulez tout savoir.
0: Menteur. Roxane t'a vu sortir à peu près au même moment.
2: Attendez, depuis quand vos élèves m'espionnent?
0: Change pas de sujet.
2: Mais sérieux, mais pourquoi j'aurais saboté ma propre équipe? Pourquoi? Pour Bianca, je la connais depuis 2 minutes.
0: Non, pas pour elle. Tu l'as fait pour toi.
2: Hein?
0: À la base, c'est à toi que Louis avait proposé le poste de professeur, non? Tu devais le reprendre après tes examens. Mais Jasmine a pris ta place, tu l'as pas accepté. Alors t'as décidé de lui mettre des bâtons dans les roues. Tu sais, habituellement, je suis pas contre ce genre d'initiative. Et pas ici. Et pas contre mes rangs.
2: Ne vous inquiétez pas, ça arrivera plus.
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1: Précédemment.
2: Le message est clair.
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5: Je pense pas qu'elle s'amuserait à nous envoyer ça depuis sa cellule à quelques jours du procès. 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
6: Comment allez-vous?
7: Bonjour maître.
6: Bonjour Vanessa.
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6: Si je devais avoir peur de tous mes clients, il y a bien longtemps que j'aurais changé de métier.
8: 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Je m'en prends à votre famille.

0: passe à la maison.
1: Votre fille va bien. Pour le moment. Et si vous voulez pas qu'elle se prenne une balle dans la tête, arrêtez de jouer au con. Faites ce que je vous ai demandé.
2: Monsieur le procureur.
3: Bonjour.
4: Vous venez pour la balle qu'on a retrouvée dans votre voiture ?
3: Ben voilà, vous avez de nouveau ?
4: Non, toujours pas, enfin. Aucune empreinte, aucun ADN.
2: Non, on n'a pas trouvé de marquage sur le culot. Ce qui nous aurait clairement aidé à la retracer.
4: Mais on est aussi en train de creuser du côté de l'écran, mais bon, comme c'est un modèle assez courant.
3: Bien sûr.
2: On a contacté quelques magasins, au cas où.
3: Je vois, je vois.
4: Et vous, de votre côté ? Vous avez rien reçu ? Enfin, je veux dire, un autre colis, un message ?
3: Non. Ouais, tenez-moi au courant dès que vous aviez nouveau.
4: Ouais, ouais, bien sûr. Bonne journée.
3: Aussi.
2: C'est moi ou il était chelou ?
4: Généralement, quand on a rien, il nous met un scud, mais là...
2: Ouais, t'as raison, ça me va. Parce que me faire pourrir par le proc dès le matin...
4: Ah, ça, c'est sûr qu'on va pas se plaindre.
5: Hello ! Ça va ?
6: Ça va et toi ?
5: Il est beau ton chapeau.
6: Merci. Vous êtes prête ?
5: Moi, oui. Mais ta sœur, par contre...
6: Non mais tu te fous de moi là ? T'es pas levée ? On devait partir à 10h.
7: Oui, et bah j'ai changé d'avis, j'ai plus envie d'y aller donc je vais rester là.
6: Bah non, tu vas venir, ça va te faire du bien une balade à la plage. En plus il fait beau.
5: On va pouvoir déjeuner, on n'est pas de garde avec Noor.
6: Ça veut dire qu'on va pouvoir boire des cocktails.
5: Ah ?
7: Sauf que je suis pas dans le mood les filles, ok ? J'ai dû me coucher à 5h du matin donc allez-y sans moi.
5: Non, après je comprends, j'étais dans le même état quand Samuel m'a largué.
7: Ouais, enfin sauf qu'excuse-moi, Samuel était pas en détention pour homicide en fait.
5: Pas faux. Mais Noor a raison, faut que tu bouges, là. Allez, lève ton petit boule et enlève-moi ce pyjama.
6: Oui, faut que tu sois active. Vin, s'arrête pas de nous le dire. On n'avance pas en restant immobile.
5: C'est profond, ça.
7: Mais merci, Noor. C'est exactement ce dont j'avais besoin, tu vois. Les mantras bien bidons de ton coach.
6: Ok, pardon, mais c'est quoi tes autres options, en fait, à part rien foutre et fusionner avec le canapé de Victoire ?
5: C'est un risque, ouais.
7: Bon, ok, ok, ça va. Va pour une balade.
6: Ah.
7: Et partez devant.
5: T'es sûr ?
7: Oui.
5: Allez, fais-lui confiance. À tout de suite.
6: À toutes.
7: Oui, à tout à l'heure.

0: papa. Je suis là. Ah. Ça va ?
1: Ouais, bonjour ma chérie. Tu permettais ?
0: Bah, qu'est-ce que tu fais là ?
1: Ah, je devais passer à la librairie et comme ton cabinet est pas loin, je me suis dit, tiens, on pourrait se boire un petit café ensemble.
0: Comme ça, sans raison.
1: Pourquoi il faudrait une raison pour que je puisse passer du temps avec ma fille ?
0: Non. Tu voulais me parler de Martin, c'est ça ?
1: Ouais, c'est ça, voilà.
0: Écoute, papa, j'ai passé l'âge.
1: Je voulais te dire, justement, tu es grande, tu fais ce que tu veux.
0: Ok. De toute façon, cette histoire, ça ira pas très loin. Si tu veux un café, faut aller au comptoir.
1: Ouais, j'ai le temps.
0: Ah oui, enfin, moi pas trop, parce que j'ai rendez-vous dans une heure et je voudrais finir de travailler sur ce dossier.
1: L'affaire Lehmann.
0: Ouais.
1: Ouais, tu devrais faire attention.
0: Pourquoi ?
1: Bah, tu sais, ce genre de... Voilà, de procès très médiatisé, ça attire toutes sortes de tarés, hein.
0: T'as reçu une rose tigrée, toi aussi ?
1: Non, pourquoi ?
0: Bah non, parce que j'en ai reçu une hier au bureau.
1: T'as averti la police ?
0: Non. Non, je me suis dit que c'était un malade qui m'avait envoyé ça. Je devrais m'inquiéter ?
1: Non, t'as raison, ce genre d'intimidation, on est habitué.
0: Ouais.
1: Voilà, mais... Sois vigilante, quand même.
0: Ouais ? Bon, allez, j'y vais.
1: Je t'accompagne.
0: Bah, bois ton café.
1: Non, j'y tiens, j'ai envie d'être avec toi un peu, de... Hein ? Bon. Bien.
2: Et elle a juste dit qu'elle voulait arrêter, comme ça, sans raison ?
3: Comme ça. Elle a dit qu'elle avait réfléchi et qu'elle voulait plus être en couple.
2: C'est peut-être vrai. Il y a un truc qui colle pas.
3: On s'est écrit toutes mes vacances. Et même après.
2: Et t'as pas été trop insistant ?
3: À part lui dire que j'avais hâte de la voir, c'est ce qu'elle m'a dit aussi.
2: Ben, je sais pas, t'as pas dit quelque chose qui aurait pu la vexer ?
3: Comment ça ?
2: Bah, parfois, on peut être blessant sans faire gaffe.
3: Non, c'est pas ça.
2: Tu sais, on s'en rend pas vraiment compte.
3: Non, une fois, je l'ai vanné sur ses pompes, mais c'est pas du genre à se vexer.
2: Et t'as remarqué aucun changement d'attitude chez elle avant votre conversation d'hier soir ?
3: Non, elle était moins réactive au téléphone hier parce qu'elle était au bureau, elle avait la tête sous l'eau, donc ça m'a pas alerté plus que ça.
2: Ouais. Alors là, je sais pas. En tout cas, il s'est passé quelque chose.
3: Ouais.
2: Demande-lui.
3: Non, mais c'est fait. C'est fait. Elle m'a envoyé chier, donc je vais pas me mettre à genoux.
2: Et pourquoi pas ? Et hier, t'étais à deux doigts de la demander en mariage. Ce que je veux dire, c'est juste que... Elle compte pour toi. Je le sais. Et je pense que l'inverse est aussi vrai. Donc, ça serait trop bête de la laisser partir comme ça.
4: T'en veux pas un peu ?
5: Elle va jamais venir, hein.
4: Mais si.
5: Non. Elle a fait diversion pour rester comme chez toi et ça me saoule.
6: Écoute, elle pensait avoir trouvé le bon avec Stéphane. Elle commençait à se projeter, donc c'est normal que ça l'atteigne.
5: Oui, mais bon, c'est pas en restant à la maison qu'elle va aller mieux.
6: Pourquoi t'es aussi dure avec elle ?
5: Je sais pas, ça me fait du mal de l'avoir comme ça. Je la reconnais plus, Soraya, elle se laisse jamais abattre d'habitude.
6: Oui, mais là, il faut lui laisser du temps. Et elle va aller mieux.
5: Oui, mais ça, Victor, on n'en sait rien.
6: C'est quoi ? T'as peur qu'elle remonte pas la pente ? C'est tout frais, là. Mais ça va aller, et puis on est là pour l'aider.
5: Mais justement, moi, je sais pas comment l'aider.
6: Alors, déjà, t'arrêtes de lui mettre la pression. Et ensuite, les cocktails, ça n'a pas marché pour aujourd'hui, mais je n'ai pas dit mon dernier mot.
5: Ouais, t'as peut-être raison, ça peut marcher en effet, ouais.
6: J'ai toujours raison. Allez, maintenant, tourne-toi, là, tu me stresses avec ton dos qui crame.
5: Oula, d'accord, docteur.
6: Hop. Ça. Oh, jouissance maximale. coup de soleil avec le maillot de bain en croix, là, c'est l'enfer. Ah là là.
7: Bonjour.

0: peux vous aider, monsieur le procureur? Vous voulez entrer?
1: J'étais un peu dans mes pensées, là. J'ai un rendez-vous, désolé. Merci, en tout cas.

0: Oh, le... Merde. Ah. Oh. Merde. Oh, putain. Attends. Non, non, non, non.
1: T'as besoin d'aide?
0: Ah. Mais, c'est pas vrai, ça.
1: Je peux te donner un coup de main?
0: Non, pas attends. Oh, Soraya. Ah, ça fait longtemps.
1: Ça va?
0: Merde. Attends. Oui.
1: Tu t'en sors?
0: Je vois bien que tu me chopes le sac, là, mais j'ai pas trop quand tu traites dans le sable. Voilà. Voilà. Là, c'est bon. Comme ça. On va récupérer les appâts.
1: Ouais, les vers de terre, quoi.
0: Ouais. T'as bien? T'es appétissant, non? Bah, c'est-à-dire que si je les ai pas, je suis sûr de rien ramener. Hein. Déjà, je suis pas foufou en ce moment. Comme j'ai promis une dorade à Christelle, tu vois.
1: C'est gentil, ça.
0: Ah bah, tu sais, faire plaisir à sa femme, c'est le secret d'un couple qui dure, hein. Et puis le couple, bah, les difficultés pour tenir, on n'a rien de moins mieux. Qu'est-ce qu'il y a? J'ai dit une connerie? Non, mais faut pas pleurer, ma chérie. Attends, c'est pas mon choix? Ouais, non, pleure pas un peu plus.
1: Merci.

0: essayé, mais je peux pas. Il y a des gardes, des caméras, ils remonteraient trop facilement jusqu'à moi.
1: Vous êtes pas sûr de comprendre ça.
0: Mais comment voulez-vous que je fasse? Je suis procureur, tout le monde me connaît ici.
1: Ça, c'est pas mon problème.
0: Bon, écoutez, ce que vous me demandez est impossible. Alors, je vais être clair. Soit vous me laissez tranquille, soit j'appelle la police.
1: Très bien. Mais allez les prévenir rapidement, alors. Parce que nous, on va pas attendre avant d'aller voir votre fille. Ou peut-être Camille. Et c'est Agnès Varda. C'est Fira qu'on attend à la sortie. Elle finit à 17h, aujourd'hui.
0: Touchez pas ma famille.
1: Alors faites ce que je vous dis, et avant 20h. Passez-les avec tout ce qui leur arrivera, sera de votre faute.
2: Donc, si j'ai bien compris, Dorian a juste vu Martin courir sur la plage avec une autre nana, c'est ça?
3: Ouais, et l'enlacer.
2: Oui, enfin ça... Ça peut pas dire grand-chose, hein. C'était peut-être une pote.
3: Ben non, mais arrête, au même moment, il m'a envoyé un SMS en se plaignant de courir tout seul.
2: Mais il y a forcément une explication à ça.
3: Ouais, puis je te la donne, moi, l'explication, c'est qu'il joue sur deux tableaux, c'est tout.
2: Mais non... Arrête, Martin, il est pas du tout comme ça, je t'assure.
3: Ouais, Martin, il est comme les autres.
2: Tu penses même pas ce que tu dis. Attends, tu vas faire quoi? Tu vas tout arrêter, c'est ça? Alors qu'il y a deux jours, t'étais totalement folle de lui.
3: Non, mais folle de lui, de suite. Bon, ok, il me plaît bien, mais bon... Reconnais quand même. On n'est pas encore ensemble que déjà il me ment.
2: Mais demande-lui une explication.
3: Non, non, non. Je sais qu'il va me retourner la tête, c'est pas la peine.
2: Oh non, Raph, arrête. Je comprends que tu sois méfiante, mais franchement... Enfin, Martin, ça n'a rien à voir avec Stanislas.
3: J'ai pas envie de prendre le risque.
2: T'es sûre que tu vas pas regretter?
3: À un moment ou à un autre, de toute façon, je vais finir par souffrir. Autant que ça s'arrête tout de suite.
2: Ouais, ou alors tu vas te planter et puis tu vas passer à côté d'une histoire qui te ferait vachement de bien, c'est quand même con.
3: Mais on est bien toutes les deux.
2: On est super bien. Mais arrête, parce que je vais finir par croire que tu me dragues.

0: 啊？Tu veux en parler ? Bon, en même temps, réconforter les gens, c'est pas ce que je fais de mieux, quoi. Toujours un peu tendance à être maladroit, à dire des trucs qui vont pas. Donc... Alors, quand c'est les peines de cœur, là, carrément, je suis bidon. C'est une peine de cœur, là.
1: On peut dire ça, ouais.
0: Ouais, tu vois, ça confirme.
1: C'est pour ça que tu préfères donner des bonbons ?
0: Exactement. Franchement, c'est le mieux que je puisse faire. Je vais te dire un truc de vieux schnock. Mais bon, je suis bien placé hein, en tant que vieux schnock. Les peines de cœur, je sais qu'avec le temps, ça finit toujours par passer. Tu vois, je suis mauvais, hein ?
1: Un peu.
2: Oh putain, ça mord ! Hop.
1: C'est de dorade.
2: Ah, je sais pas, mais là. Oui, allez. Attends, prends l'épuisette à côté du bois, là.
0: Vas-y. Voilà.
2: Oula. Viens vite. Viens, s'il te plaît. Voilà, attrape le poisson. Allez, attrape le poisson avec le filet. Avec le filet. Ah, non. Qu'est-ce que tu fais?
0: Là, il est parti.
1: T'es marrant, toi, j'ai jamais fait ça de ma vie.
0: Ah, ouais, mais là, tu travailles ton smash, là. Non.
1: Mais comment?
0: T'as jamais pêché?
1: Bah, non.
0: Bon, ok. En fait, tu prends l'épuisette là,
1: ouais.
0: Et tu viens sous le poisson et hop, tu le remontes.
1: Logique.
0: Ok.
1: Oui. Désolé.
0: Allez, t'inquiète, on va t'apprendre.
1: Ok.
0: On fait ça. C'est cool parce qu'il a l'air beau. Hein.
1: Ah.
3: C'est Vanessa qui vous a dit de m'appeler?
4: Non. Même si elle est encore très amoureuse de vous, vous savez?
3: Ça, c'est ce qu'elle vous dit?
4: Non. Croyez-moi, je sais repérer quand mes clients me mentent. Et là, ce n'est pas le cas.
3: Même si c'était la vérité, c'est pas ça qui me fera changer mon témoignage. Vous perdez votre temps.
4: Monsieur Caron, je ne suis pas là pour vous faire changer votre témoignage. Il n'appartient qu'à vous de choisir ce que vous direz à la barre.
3: Bon, qu'est-ce que vous me voulez?
4: Mardi prochain, vous allez être appelé à témoigner. Pas seulement en tant qu'enquêteur, mais également en tant qu'ex-compagnon de Madame Lehmann.
3: Waouh, super. Merci, mais je le savais déjà.
4: Et en tant qu'ex-compagnon, vous savez que c'est une femme troublée, certes, mais c'est aussi une femme aimante, entière, vulnérable, sincère.
3: Elle m'a menti pendant des mois. C'est ça que vous appelez sincère?
4: Sur ses crimes, oui. Mais jamais sur ses sentiments, ni sur la vie dont elle rêvait avec vous. Je me trompe?
3: Vous croyez quoi? Que je vais venir prendre sa défense devant tous ces gens, ses victimes, ses familles?
4: Je vous demande pas de la défendre, ça c'est mon travail. Tout ce que je vous demande, c'est de parler de la Vanessa que vous connaissez.
3: Eh ben, sauf que la Vanessa que je connais a tué tous ces gens. C'est la moindre des choses qu'elle soit jugée pour ce qu'elle a fait.
4: Et c'est le cas. Seulement, j'aimerais juste qu'elle soit jugée non pas comme le monstre que s'amusent à faire d'elle certains médias, mais comme la femme qu'elle est. Et son humanité, vous êtes le mieux placé pour en parler. Et éventuellement donner une chance au juré de la connaître.
5: Hey, Georges, ça va?
6: Bonjour.
5: Dis-moi, t'as pas vu Lisa? J'ai rendez-vous avec elle.
6: Non, je l'ai pas vue.
4: Je vous laisse ma carte. Tout ce que je vous demande, c'est d'y réfléchir. Mademoiselle.
5: Au revoir. C'est qui ce mec? Mais sérieusement, qui laisse encore des cartes de visite?
3: L'avocat de Vanessa.
5: Il voulait quoi?
1: Hé! Hey.
7: Victoire, laisse tomber.
1: Vous avez pas honte, sérieux?
7: Je vous demande pardon.
1: C'est comme ça que vous gagnez vos procès? En influençant les témoins?
7: Je vois pas de quoi vous voulez parler, là.
1: Je sais exactement ce que vous faites. Vous jouez avec les sentiments de Georges pour lui faire dire ce qui vous arrange.
7: Je tenais simplement à discuter avec Monsieur Caron, qui est d'ailleurs assez grand pour se défendre tout seul.

0: pensais pas.
1: Exactement. Bon, allez, c'est bon, viens, je gère.
2: Et sinon, ça va? Vous arrivez à dormir la nuit en défendant une femme pareille?
0: Tout être humain a le droit d'être défendu.
2: Ok, donc elle a le droit d'être aidée comme n'importe qui d'autre, c'est ça?
0: C'est ça.
2: Même si elle a tué tous ces gens? Même si elle a essayé de me buter?
0: Je peux comprendre qu'il soit particulièrement difficile pour vous d'accepter le fait...
2: Non, ça va, arrêtez avec vos grands discours tout faits, là. Vous n'avez aucune morale, alors assumez au moins.
0: Écoutez, moi, parler des implications morales de mon métier avec grand plaisir une prochaine fois, mais pour l'heure, je dois y aller.
2: Ouais, c'est ça, allez bien vous faire foutre, surtout.

0: connard.
1: Oh, oh là là, comme elles sont belles. Dites bonjour à Tata Soraya.
2: C'est vrai qu'elles sont pas mal, hein.
1: Hein? T'as vu? C'est grâce à toi, hein. J'aurais jamais pêché autant.
2: Tu parles, c'est la chance du débutant, ça. C'est Christelle qui va être contente.
1: Ah, trop.
2: Ah, bah merci de m'avoir appris à pêcher, Sylvain. Faut que j'y aille parce que les filles vont se demander où je suis. Mais vraiment, merci. Tu vois, t'es pas si nul pour remonter le moral des gens. À bientôt.
1: Ouais. Attends, attends, attends. Eh, faut que tu prennes ta part,
2: quoi. Ah bah non, je saurais même pas comment les cuisiner.
1: Mais c'est rien du tout, ça. Tu les mets dans un plat et hop, tu les mets au four. Voilà, c'est tout ce qu'il y a à faire. Si, oui. Avant, faut les vider.
2: Il faut quoi?
1: Les vider. Tu plonges ta main dedans, tu chopes les viscères et hop, tu retires tout.
2: Oh, c'est dégueu.
1: Ah oui, c'est pas ce qu'il y a de plus glamour, mais après, c'est une régalade. Et c'est ça, la vie de pêcheuse, hein. Oh. Regarde. Et voilà.
2: Je la prends comme ça, là.
1: Ouais. Là, tu vois, le mieux, c'est de le prendre par les ouïes, tu vois. Là, sur les côtés, tu glisses ta main dedans et hop, tu prends. Tu vas le faire, là?
2: Mais
1: c'est pas des moufles. Je suis civilisé, hein, je vais te filer un sac.
2: Ah bah, c'est drôle, ça. C'est très drôle. Bravo.
3: Hey, salut.
1: Tiens, tiens-moi ça. Merci. Allez, madame. Et deux qui font sang.
3: Allez, bonne journée.
2: Merci, monsieur.
1: Salut, Soraya, merci beaucoup.
2: Salut.

0: Regarde, je me suis pas moquée de toi. Avec toi, je veux finir en beauté.
1: Pour Georges. Non, je te supplie, je veux pas mourir comme ça.
0: Mais tu te rends compte de la chance que t'as ? C'est une création pour ton mariage. Même Louise y a pas eu droit.

0: Tu veux rien entendre?
1: Victor? Victor, ça va?
2: Pardon, je t'ai pas entendu arriver.
1: Mais ça va, tu te sens bien?
2: Oui, oui, oui, c'est juste que je repensais à des vieux trucs. Et toi alors, ça va? Tu nous as pas rejoint à la plage avec Noor?
1: Ouais, non, désolée, en fait, je crois que j'avais besoin d'être un peu seule. Mm. Mais je suis tombée sur Sylvain.
2: Sylvain, comme... Sylvain Moreno?
1: Ouais. Il m'a appris à pêcher.
2: Normal. Et donc voilà. Ah oui, quand même.
1: Je me disais qu'on pouvait peut-être les préparer pour le dîner. Sauf que c'est toi qui les vide, hein, parce que moi, c'est hors de question que je mette mes doigts là-dedans.
2: T'inquiète, tu m'en occupes.
1: On va déjà mettre ça dans l'évier.
3: Est-ce qu'on peut se parler?
1: On s'est tout dit, non?
3: Non, justement, non, j'ai l'impression que t'as pas été totalement honnête avec moi.
1: Mais ça te va bien de dire ça?
3: Alors, là, je suis censé comprendre ce que tu viens de dire?
1: Tu sais quoi, j'ai pas envie de me justifier.
3: D'accord, mais moi j'ai le droit de savoir ce qui s'est passé.
1: J'ai le copain de ma fille qui t'a vu avec une autre femme.
3: Quoi? Quand?
1: Hier, pendant que tu faisais ton jogging.

0: Il m'a vu avec Lisa.
1: Lisa?
0: Lisa Hassan, ta cliente, ma collègue. Je l'ai croisée par hasard. Elle a été suspendue, elle a peur de perdre son boulot. Je l'ai réconfortée.
1: Ouais, en la prenant dans tes bras.
0: Elle pleurait, tu voulais que je fasse quoi? Tu veux qu'on l'appelle? Tu veux qu'elle te donne la même version?
1: C'est bon. Tu sais quoi, c'est tout ce que je voulais pas. Me prendre la tête comme ça, savoir si tu mens, si tu mens pas. Ça me saoule.
2: Voilà, c'est tout. C'est ça, t'as décidé que je mentais, maintenant j'ai plus qu'à rentrer chez moi.
3: Eh, c'est mieux comme ça, tu crois pas?
2: Attends, attends, s'il te plaît. Je te jure que je vois personne d'autre. Putain, on va pas se quitter sur un malentendu.
3: Écoute, le problème, il est pas là. C'est... J'arrive pas à te faire confiance, d'accord? De toute façon, ça peut pas marcher. Puis ça va, quoi, j'ai déjà donné.
2: Mais en fait, le problème, il vient pas de moi, il vient de toi.
3: Ah mais, très classe, bravo.
2: T'as décidé dès le départ que ça marcherait pas entre nous.
3: Non, c'est pas vrai.
2: C'est la vérité. Tu dis que tu me fais pas confiance. Mais tu fais confiance à personne. Je comprends que t'aies souffert avec Stanislas. Mais si t'arrives pas à dépasser ça, je vois pas comment tu feras de la place à qui que ce soit dans ta vie. Pardon, hein, j'y vais fort, mais bon.
1: T'as raison. La vérité, c'est que j'ai peur de me remettre en couple et j'ai l'impression que tu vas forcément me faire du mal. Tant que j'aurai pas réparé ça.
2: Bah, on ira pas loin tous les deux.
1: Excuse-moi. J'aurais dû m'en rencontrer avant.
2: Bah, au moins, j'aurais eu le dernier mot face à Maître Perron.
1: C'est pas donné à tout le monde.
2: Allez, je te laisse.

0: T'en veux ?
1: Ouais, vas-y, un fond pour accompagner le poisson. Bon, si le poisson arrive un jour...
0: Oui, oh, ça va. Ça y est. Et voilà les filles.
2: Wow.
0: J'ai suivi la recette de Sylvain. Je promets pas que ce soit très bon, mais...
3: Non, mais tu sais que j'en reviens toujours pas que t'aies passé la journée avec Sylvain Moreno.
1: Bah pourquoi ?
3: Ouais, elle est pas très fun, hein.
1: Bah, plus fun que nous, apparemment.
0: Bah écoutez, moi aussi j'étais surprise et pourtant, bah, ça m'a fait beaucoup de bien de discuter avec lui.
1: Bon, ça se voit, ta meilleure mine.
0: Et c'est ce que voulait ton coach, non ? Que je me bouge.
1: Allez, on trinque à ça.
3: Santé. Bon, allez, on attaque ?
0: Non.
1: Attends.
0: Ah, interdit, j'ai promis à Sylvain de faire une photo avant.
3: Ok, donc c'est vraiment officiel. C'est devenu ton meilleur pote.
1: Ah, au moins, ça ramène de la bouffe.
0: Vous êtes bête. Allez, donnez-moi vos assiettes. Yes.
1: Ça a l'air trop bon.
0: C'est vrai ?
3: Tu peux avoir des petites tomates, là hein ?

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1: Bonjour à tous. Pendant que nos collégiens profitent des vacances, les équipes du département, elles, s'activent dans toute l'île. Sécurisation, confort thermique, rénovation des cuisines ou végétalisation, la collectivité profite des vacances scolaires pour moderniser nos établissements. Aujourd'hui, le département des générations vous emmène d'est en ouest pour découvrir ces chantiers qui préparent la rentrée.

0: Monsieur Pellegrini, bonjour. Le département gère un parc imposant de 78 collèges publics. Des travaux y ont lieu toute l'année, mais la période des vacances scolaires reste stratégique.
1: Effectivement, nous profitons de la période des vacances actuelles pour faire des travaux importants qui ne peuvent pas être faits en présence d'élèves. Nous avons des travaux de réhabilitation de collèges existants, donc le collège Mille-Roches, le collège Hippolyte Fouque et le collège Harry Gruchet, pour lesquels les travaux vont se terminer d'ici fin d'année. Nous avons aussi des travaux dans trois cuisines de collège, donc le collège Andesme, le collège Pointe-des-Châteaux et le collège Henri Matisse. Nous avons des opérations de rénovation d'étanchéité de toiture sur plusieurs collèges. Nous avons également des travaux de rénovation de toilettes, notamment le collège Raymond-Vergès et le collège de Trois-Bassins. Également, nous faisons des salles de sécurité, comme sur le collège ici, à Hubert-de-Lille. Et enfin, nous avons une opération pilote au niveau du collège de la Pointe-des-Châteaux pour enlever le bitume et replanter dans le cadre du réchauffement climatique.
0: Monsieur Razakatiana, bonjour. Nous sommes ici au collège Hubert-de-Lille et de nombreux travaux ont lieu simultanément pour la rentrée 2026. Quelles ont été les priorités ?
2: La priorité, c'est la sécurisation des entrées séparées, visiteurs-élèves, avec un sas, un nouveau sas composé de clôtures métalliques, de portillons et de portails sécurisés. Le plateau sportif que vous voyez derrière vous, entièrement rénové, a été équipé d'une résine bleue spécifique. Elle permet de limiter la réverbération et de faire chuter la température au sol pour un meilleur confort des élèves. Des travaux d'étanchéité avec une isolation neuve sont également en cours. Pour la rentrée d'août 2026, la SECPA, la section d'enseignement général et professionnel adapté, bénéficiera d'un nouvel équipement en locomodulaire que vous voyez d'ailleurs en travaux, qui sera dédié à la filière vente, distribution et logistique.
0: Nous sommes à présent à Saint-Leu, au collège de la Pointe-des-Châteaux. Laurent Rivière, ici, le département teste des solutions pour lutter contre les fortes chaleurs grâce à la renaturation. En quoi consistent ces travaux ?
3: Avec une partie des travaux financés par l'État, nous retirons 1 350 m² d'enrobés pour les remplacer par des dalles alvéolées végétalisées avec du gazon ou des copeaux de bois, avec également la réalisation de 326 m² de béton drainant. L'objectif est de permettre à l'eau de pluie de s'infiltrer et de créer des îlots de fraîcheur avec l'implantation prochaine de micro-foyers urbaines.
0: Une transformation écologique qui s'accompagne d'une modernisation de la restauration scolaire dans cet établissement, mais pas que.
3: Tout à fait. Nous sommes en phase finale de la réhabilitation lourde des travaux de la cuisine, avec une mise en service prévue pour la fin de ce mois d'août 2026. Nous poursuivons également avec le collège Jean d'Esre, avec une livraison prévue pour le mois de mai 2027, là encore avec des travaux financés par l'État. Enfin, nous gérons l'urgence quotidienne, comme au collège Raymond Vergès, où nous allons rénover les sanitaires cet été, dans l'attente d'une réhabilitation plus globale d'ici 18 à 24 mois.
4: Le département fait des collèges une priorité en investissant 25 à 30 millions d'euros par an pour créer et moderniser ces établissements. Pour faire face aux défis climatiques, nous déployons un plan chaleur. En prenant en compte l'isolation thermique, des brasseurs d'air, le photovoltaïque et la débitumisation ainsi que la végétalisation. D'offrir aux élèves réunionnais des lieux d'apprentissage sûrs, écologiques, agréables et sécuriser nos enfants. C'est notre engagement pour les familles réunionnaises.
0: Offrir à nos jeunes réunionnais des conditions d'études sûres, confortables et adaptées aux enjeux de demain. Le département prépare activement l'avenir de notre jeunesse. Très belle fin de vacances à tous les élèves. À très bientôt sur Antenne Réunion, dans le département des générations.
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1: C'est bon, j'ai trouvé ce qu'il vous faut. Adapté à votre famille et à vos besoins. Ben voilà. Elle est belle, hein? Un vrai petit cocon familial.
2: Oui.
1: Et alors, on la prend?
2: Oui.
1: Évidemment qu'on la prend.
2: Oui.
1: Allez, montez
2: papa
1: à bord.
2: Papa, s'il te plaît.
1: Let's go.
2: Oui.
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0: Mais comment est-ce qu'elles ont su? Et l'accouchement a commencé dans très peu. Il faut absolument que je fasse quelque chose avant qu'elle n'arrive à l'étage.
1: Burke, cet hôpital est dégoûtant, maman. Franchement, Mitt a choisi un hôpital aussi sale que le quartier où elle habite pour accoucher. C'était à l'hôpital de la ville. Abandonne. Pour l'instant, maman ne peut rien voir ni entendre. La seule chose qu'elle a en tête, c'est tenir dans ses bras son petit-fils ou sa petite-fille.

0: Félicitations, c'est un petit garçon. Et le bébé se porte bien, il n'y a rien à craindre.
1: Si jamais tante Babita apprend que Mitt a donné naissance à un petit garçon, alors tout ce que j'avais prévu va malheureusement échouer. Il me faut plus de temps pour exécuter mon plan. Comment vais-je gérer ça? Que puis-je faire pour m'en sortir? Tante Babita est déjà presque arrivée. Oh, Tout-Puissant, aidez-moi!
2: Excusez-moi, Mitouda Alawat est dans
3: quelle chambre? Chambre numéro 6.
2: Chambre numéro 6.
3: Oui.
4: Vous devrez régler la facture de l'hôpital. Elle s'élève à 5000 roupies.
5: Mais je n'ai pas une telle somme avec moi.
4: Vous devez trouver cet argent. Empruntez à quelqu'un ou ce que vous voulez. Mais vous devez le payer. Sinon, vous ne pourrez pas sortir.
2: Pardon, monsieur. Excusez-moi, je suis désolée. Je n'ai pas regardé, je suis désolée.
5: Est-ce que vous êtes aveugle? Ici, c'est un hôpital, c'est pas une piste de course.
2: C'était un accident.
5: Mais comment pouvez-vous partir? Regardez tous. Les gens pauvres comme nous ont du mal à payer nos frais d'hospitalisation. Mais les gens riches comme elles n'ont aucun égard pour nous, ils n'ont aucune pitié.
6: Hé, monsieur, faites bien attention. Vous êtes en train de parler à ma mère. Elle vous a heurté par accident. Mais si vous dites un mot de plus, vous vous retrouverez sur un lit en soins intensifs dans cet hôpital.
5: Vraiment? Vous voyez tous comment cette fille ose me parler? Vous allez voir ce que c'est d'opprimer les pauvres.
6: Non, mais quelle absurdité!
1: Vous voulez de l'argent? Alors vous devez faire un travail de seulement 10 minutes pour moi.
2: Il faut impérativement que j'aille voir ma belle-fille. Laissez-moi partir. Gardez cet argent et encore désolé.
5: Vous avez entendu ce qu'elle dit? C'est toujours la même histoire avec les riches. Ils commettent des erreurs contre nous. Et après, lorsqu'on élève la voix pour cette injustice, ils nous font taire avec de l'argent.
1: Bien. Occupez-les comme ça encore pendant 5 minutes. Une fois qu'ils seront sortis de la salle d'accouchement pour aller dans la chambre de Mitt, je prendrai le bébé. Après ça, notre chère Mitt consacrera le reste de sa vie à la recherche de son enfant. Et puis, debout, assise, couchée, le jour ou la nuit, désormais dans ses yeux, il n'y aura plus que des larmes de regret. C'est tout à fait ce que je veux.
0: Qu'est-ce que tu veux que je te dise? Les parents se sont enfuis en laissant leur bébé mort-né. Si jamais le médecin prend cette nouvelle, je vais me faire réprimander. Je suis la responsable. Alors la facture sera déduite de mon salaire. Et si je pars, je risque d'être licenciée.
1: Alors là, le Tout-Puissant est venu à mon aide juste au bon moment. Wow. Je crois que la suite de mon histoire va prendre un bon tournant.
2: Masoum, s'il te plaît, occupe-toi de ce monsieur. Je dois y aller.
5: Hein?
6: Maman, mais comment? Maman?
5: Quoi?
6: Maman?
5: Voyons. Vous voyez? C'est trop injuste.

Bienvenue dans ce monde, mon petit ange. Je suis sûre que tu as reconnu ma voix. Je suis la personne qui n'arrête pas de réprimander tout le temps ta maman pour qu'elle te garde bien au chaud dans son petit ventre. Et je sais, j'ai beaucoup grondé ta petite maman quand elle te portait. Mais tout cela, je ne l'ai fait que pour ton bien. Et là, je vais enfin voir ton joli petit visage.

0: Comme prévu, le bébé de Mille est à la ouate.
1: J'ai une solution pour vous. Comment vous empêcher de perdre votre emploi ou qu'on réduise votre salaire? En fait, je vous paierai le double de votre salaire.
0: J'ai tenu ma part du marché. Où est le reste de l'argent?
1: Vous aurez le reste. Mais avant ça, il faut que vous fassiez une petite chose pour moi.
0: Oui.
1: Ou l'accord sera rompu. Allez à l'intérieur parce que la belle-mère de Mitt vient juste d'arriver. Donnez-moi le bébé. Oh, bonjour toi. Tu es si adorable. C'est triste. Ta maman Mitt n'aura jamais la chance de te prendre dans ses bras.
0: Qui êtes-vous?
2: Je suis... Elle est ma belle-fille. Dites-moi, il est où le bébé?
1: Et si quelqu'un vous demande où se trouve le bébé, vous lui répondrez que malheureusement, il était mort-né. Et dites-lui aussi que désormais, Mitt ne pourra plus être mère. Compris?
0: Je suis navrée. Mais malheureusement, l'enfant que votre belle-fille a mis au monde est mort-né.
2: Il est mort-né?
0: Oui, le corps est déjà à la morgue. Il y a eu des complications lors de l'accouchement. Nous avons eu du mal à sauver la vie de votre belle-fille. Et c'est bien déplorable, car elle ne pourra plus être mère.

Mais pourquoi? Pourquoi est-ce que vous faites ça? Où est-ce que j'ai échoué? Combien de prières j'ai faites?

0: Qu'est-ce qu'il y a ? Mais maman, pourquoi vous pleurez ? Où est Mitt ? Et le reste de la famille ? Où sont-ils ? S'il vous plaît, pouvez-vous me donner mon bébé ? Qu'est-ce qui se passe, maman ? Donnez-le-moi, s'il vous plaît.
1: Le bébé... Le bébé que tu viens de mettre au monde. Et... Le bébé nous a quittés.

0: みんなを守う。ノーノー、ママノー。Je l'ai bien senti, je l'ai bien senti vivant. J'ai toujours senti tous ses mouvements. Je lui parlais et il me répondait en me donnant des coups de pied dans le ventre. Alors je sais qu'il allait bien. Je viens de lui parler il y a à peine quelques instants et il était vraiment heureux. Il dansait même dans mon ventre. J'ai bien senti qu'il était vivant, même si j'avais eu des douleurs. Non, maman, ce n'est pas possible. Allez demander au docteur, il doit être dans la chambre où on garde les bébés, maman. Docteur, il doit être là-bas. Demandez-le à quelqu'un, s'il vous plaît, maman. Non, ce n'est pas possible. Je suis sûre que vous vous trompez. Il est avec le docteur, je le sais bien.
1: En arrivant au monde, tous ces petits mouvements, toutes ces réactions se sont arrêtées.
0: Non.
1: Ton bébé n'est plus de ce monde. Il ne l'est plus, Mythe. Que dois-je faire? Comment le lui annoncer? Que vais-je lui dire? Quoi?
2: Maman, tout va bien?

0: Il faudrait également acheter un vélo pour notre fils ou notre fille, n'est-ce pas, Meet? Meet, tu verras. Le vélo que nous allons lui acheter sera le meilleur de tous. Parmi tous les enfants, le mien aura le plus beau vélo qui soit.
1: Le bébé que tu viens de mettre au monde n'est plus des nôtres, ma chérie.
2: Comment ? Donc, maman, tu me dis bien que... Non seulement, mais t'as perdu le bébé qu'elle a eu, mais qu'elle... Elle ne pourra plus jamais retomber enceinte.
1: Je n'arrive pas à comprendre. Qu'est-ce que je dois faire? Est-ce que je dois aller consoler ma belle-fille ou alors... Ou alors dois-je attendre que mon fils arrive ici? Que vais-je dire à mon fils à ce moment-là? Comment vais-je le lui annoncer? Je ne sais plus du tout ce que je dois faire.
2: Maman, j'ai très peur. Quand je pense à Meet, comment il va le prendre? Lorsque nous lui apprendrons que... Son bébé n'est plus de ce monde. Il sera brisé, maman. Je suis sûre qu'il sera toujours là pour Meet dans cette épreuve. Parce qu'il aime beaucoup sa femme.

Il y a une chose, maman, que tu pourras faire. Ce sera difficile, mais c'est la seule option pour mon frère.

On a tant rêvé. On pensait enfin avoir un héritier parmi nous. On avait placé beaucoup d'espoir. On l'attendait avec impatience. Nos espoirs et nos rêves se sont brisés, Myth. Tout s'est écroulé. Myth, ma chérie, je sais bien que tu as toujours beaucoup chéri cette famille. Que tu as toujours fait passer le bonheur de tout le monde avant le tien. Tu as apporté une joie immense à la vie de mon fils. Mais aujourd'hui... Myth, je te demande une dernière faveur pour mon fils. Ma chérie, à présent, éloigne-toi de la vie de mon fils.

0: va si loin que... qu'il ne puisse jamais te retrouver. Je t'en prie.
1: Mais enfin, qu'est-ce que vous me dites là, maman? Comment cela pourrait être possible?
0: Il aurait dû se passer autre chose. Et c'est l'inverse qui est arrivé. Nous devons changer avec le temps, ma chérie. Ma fille, il faut que tu l'acceptes parce que tu ne pourras plus jamais être mère.
1: Quoi?
0: Le bonheur que mon fils espère d'être appelé papa. Tu ne pourras jamais le lui donner. Pitié. Je t'en prie, il faut que tu sortes de la vie de mon fils.
1: Mais enfin, maman, qu'est-ce que vous me dites? Je ne peux pas le quitter juste comme ça. Vous savez que je l'aime beaucoup.
0: Je le sais, Mythe, mais je le sais pourtant. L'amour n'est pas simplement recevoir, chérie. En amour, parfois, il faut également savoir se sacrifier. Tu devrais faire un sacrifice par amour pour mon fils, Mythe. Ma chérie, tu sais parfaitement bien que Mythe t'aime énormément. Il ne pourra jamais te quitter. Et même s'il savait que tu ne pourras plus jamais avoir d'enfant, il ne fera que garder sa douleur en lui. Mais jamais il ne laissera transparaître qu'un petit enfant l'appelle enfin papa. Qu'un petit enfant l'appelle enfin papa. Chaque fois qu'il verra un enfant jouant dans les bras de son papa, il sera brisé, il souffrira tellement, mais il ne te laissera jamais apercevoir sa douleur. Mythe, si tu t'obstines à vouloir rester dans sa vie, alors à cause de ta présence, le désir de mon fils qu'un enfant puisse un jour enfin l'appeler papa ne pourra jamais se réaliser. Il mènerait une existence incomplète et je ne veux pas cela pour moi.

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0: Maman! Maman, dis-moi, a-t-elle accepté ou non?
1: On le saurait très bientôt. Mais mon cœur me dit que... elle acceptera sûrement ma demande. Je te demande une dernière faveur pour mon fils. Ma fille, à présent, éloigne-toi de la vie de mon fils. Va si loin que qu'il ne puisse jamais te retrouver.
2: Mite, écoute-moi bien dès maintenant. Je veux que tu saches que je serai un papa tendre et aimant. Je serai le père le plus libéral qui soit. Vraiment, tout ce que mon enfant me demandera, je le lui accorderai. Fais-moi confiance, je réaliserai tous ses rêves. Je serai le meilleur papa qui puisse exister au monde.
3: Tu n'as vraiment pas honte de toi? Pourquoi tu es assise ici comme une petite effrontée? Tu ne sais donc pas que tu n'as aucun droit d'être dans la vie de Mite? Pourquoi tu t'obstines tant à rester dans sa vie? Son rêve était de devenir un bon papa, il était tellement heureux. Il était vraiment prêt à tout réaliser pour son enfant. Il voulait être le meilleur papa du monde, tout comme son père. Mais malheureusement, aujourd'hui, tu lui as enlevé ce bonheur. Tu ne lui as jamais donné le moindre bonheur, d'ailleurs. Alors dis-moi, qu'est-ce que tu as fait jusqu'à présent? Qu'as-tu fait pour le bonheur de Mite et pour lui-même? Pourquoi es-tu assise là à exiger ton droit? Je te le dis, tu es submergée par ton égoïsme. Est-ce que tu n'as pas d'amour pour Mite? Ton amour est devenu une véritable punition pour lui. À chaque fois qu'il verra ton visage, il se souviendra de l'enfant qu'il a perdu à cause de toi. Mais éloigne-toi de sa vie maintenant, laisse-le tranquille. Ne sois pas si égoïste.
4: Aujourd'hui, je vous demande de me faire une promesse. Quelles que soient les circonstances qui surviennent dans votre vie, vous devez toujours rester ensemble. Vous vous tiendrez la main. Vous ne vous quitterez jamais.
3: Je sais bien que Mite doit souffrir beaucoup, beaucoup en ce moment. Mais dans le bonheur, on se soutient. Et si dans le malheur, on s'abandonne, alors... c'est un signe de lâcheté. Et moi, je ne suis pas lâche. Je n'ai pas le droit d'abandonner Mite comme ça. Pour l'instant, Mite a encore besoin de moi. Je n'irai nulle part. Oui, j'admets que je n'ai pas pu lui donner d'enfant aujourd'hui. Mais l'enfant, on l'a tous les deux perdu. Si le rêve de Mite a été brisé, eh bien moi, j'ai le cœur brisé, Mite. Mite peut souffrir, mais moi aussi, je souffre autant que lui. Il attendait avec impatience l'arrivée de ce bébé depuis des mois. Mais moi, je l'ai porté dans mon ventre depuis plusieurs mois. À chaque fois que Mite posait sa main sur mon ventre, les battements de son petit cœur s'accéléraient. Les battements de son petit cœur résonnaient en moi. Personne ne sait ce que je traverse avec cette perte. Si Mite allait devenir papa, moi j'allais devenir maman également. Ah. Tu allais le devenir. Mais maintenant, tu ne pourras plus l'être. Va-t'en d'ici!

mon bébé était dans mon ventre. J'étais en mesure de prendre grand soin de lui. Mais maintenant qu'il est né, je n'ai plus ses capacités. Il est parti. Il est maintenant au paradis. Peut-être bien que la déesse mère avait plus besoin de toi que j'en avais. Reste bien avec elle. Où que tu sois. Sois heureux.

0: Madame, il y a quelqu'un qui voudrait vous parler.
1: Allô?
2: Salut, ma chère petite sœur adorée. Tu vas bien?
1: Manouchi, c'est toi? Comment tu as su que j'étais ici?
2: Voyons, mon adorable petite sœur va devenir maman et moi je vais devenir tati. Comment aurais-je pu ne pas savoir cela?
1: Cela veut dire que... quand j'ai accouché de mon enfant, toi tu étais là? Tu as fait quelque chose. Je sais que tu as fait quelque chose à mon bébé. Dis-le-moi tout de suite. Qu'est-ce que tu lui as fait? Dis-moi ce que tu as fait. Dis-moi.
2: Du calme. Si tu me poses toutes ces questions en même temps de cette manière, je te jure que je ne pourrai répondre à aucune d'entre elles. Mais tu sais quoi, Mythe? La réponse à toutes tes questions est la même. Ton bébé est en vie. C'est un adorable petit garçon en bonne santé. Il est déjà avec sa tante. C'est-à-dire avec moi.
1: Non. Non, Tu dis des mensonges. Tu dis des mensonges, non. C'est tout à fait impossible. Mon bébé est ici, à l'hôpital. Alors, tu mens. Je suis sûre que tu mens.
2: Ah, c'est vrai ce qu'on dit. La douleur rend les gens aveugles. Tu ne sais pas distinguer un bébé d'une poupée. Donc je veux que tu comprennes que je joue à un petit jeu avec toi.
1: De quel jeu?
2: Un jeu où je serai la seule personne à pouvoir gagner. Et tu vas perdre. Alors si tu veux avoir ton bébé bel et bien vivant, tu vas faire tout ce que je dis, sans poser de questions.

0: Oui, Madame Mit Udalawat.
1: Chambre numéro 6.
0: Chambre numéro 6. Oh. Est-ce que le travail est...
1: Et...
0: Fini? Alors nous voilà, mon petit Mit. Tu vas faire la rencontre de ton papa.

0: Et le bébé. Meet ? Meet ? Madame, je suis bien dans la chambre de Madame Meet ou d'Alawat. Alors, où est-elle ?
1: Oui, monsieur, c'est bien sa chambre. Elle est allée faire quelques tests.
0: Bon, d'accord. Au fait, et mon bébé ? Je veux juste savoir, c'est une fille ou un garçon ?
1: Je suis navrée, monsieur. C'était un garçon.
0: Mais que voulez-vous dire ?
1: Oui, je suis navrée, mais aujourd'hui, votre femme a accouché d'un bébé mort-né.
0: Non, pas du tout. Je suis sûr. Qu'est-ce que vous me dites ? Ma femme vient de... Mon petit bébé, c'est impossible. J'ai moi-même senti mon enfant dans le ventre de ma femme. Il était tout à fait vivant. Il doit y avoir un malentendu.
1: Je suis navrée, mais malheureusement, l'enfant est mort-né. Le corps est déjà à la morgue.

dans mon petit mythe. Je t'ai déjà dit que papa allait arriver. Je t'avais bien dit d'attendre que papa calme ta maman, mais pourquoi tu ne m'as pas attendu ?

0: Monsieur Alawat, il semblerait que votre femme ait quitté l'hôpital. On a cherché de tous les côtés. Elle est nulle part.
1: Quoi? Où est passé Mead? Mais que voulez-vous dire? Vous venez de dire il y a un moment que Mead était parti réaliser des tests, alors qu'est-ce que cela veut dire? Mais qu'est-ce que vous ne comprenez pas dans ce que j'ai dit? Je vous demande où se trouve ma femme! Comment ça, elle n'est pas à l'hôpital? Dites-moi où elle est!
0: Oui, monsieur, tous les tests ont été effectués. Elle a dit qu'elle voulait aller aux toilettes et qu'elle reviendrait seule ensuite dans sa chambre. C'est pour ça que l'accompagnante l'a laissée aux toilettes. Mais maintenant, on ne la trouve nulle part. On a déjà cherché partout dans l'hôpital, elle n'est plus là.
1: Plus là? Mead, réponds, pitié.
2: Mais
1: c'est éteint? Mais pourquoi c'est éteint? Son téléphone est éteint, elle n'est même plus à l'hôpital et mon petit garçon, mon petit bébé. Non, il faut que je sois aux côtés de Mead. Je dois être là pour elle, il faut que je la réconforte. Il faut que je la retrouve. Mead!
3: Excusez-moi, est-ce que vous avez vu cette fille par ici?
4: Non, je l'ai jamais vue.
5: Mesdames, une minute. Dites-moi, est-ce que vous avez vu cette fille sur la photo? Regardez-la bien.
0: Non, nous ne l'avons pas vue.
6: Eh, hey, monsieur, vous avez vu cette fille? Non. Madame, vous avez vu cette fille?
7: Non.
6: Et vous? Non.
0: Je suis navrée, mais malheureusement, l'enfant que votre belle-fille a mis au monde est mort-né. Et c'est bien déplorable, car elle ne pourra plus être mère.
8: Je t'en supplie, accorde-moi le bonheur de mon fils. Je t'en supplie, pars loin d'ici et laisse mon fils. Mead? Alors finalement, tu as pris ta décision. Tu as décidé de quitter mon fils. On ne serait définitivement plus ensemble. Afin que mon garçon puisse débuter une toute autre nouvelle vie sans toi. Merci, Mead.
3: Je crois que Mead ne viendra plus, et nous ne pouvons attendre davantage. Nous devons faire les derniers rituels pour le bébé, sans la présence de notre belle-fille.

Maman et papa devraient aller ensemble. Il ne faut pas que maman laisse papa tout seul. Alors tu dois convaincre ta maman. Tu vois, maman, bébé ne veut pas qu'on se quitte. Il dit que papa devrait également venir.

0: Mon enfant n'est plus là, Tedge. Tedge, mon enfant est parti. Mon enfant est parti et... Mais Mead est parti aussi, Tedge.
1: Tout ira bien, Mead. Oui.
0: Mon enfant et Mead sont partis, Tedge.
1: Oui, tout ira bien, calme-toi, tout ira bien, calme-toi.
0: Mead est mon petit garçon.
1: Oui, d'accord, d'accord. Qu'est-ce qu'il y a? Pourquoi tu te mets dans cet état? Tout ira bien, tu verras. Y a-t-il? Hein? Qu'y a-t-il? Pourquoi tu t'inquiètes? Nous sommes là. Nous allons la retrouver. Non, je suis sûr que nous n'aurons même pas à la chercher parce que tu vois, elle va bientôt revenir à la maison. Hein? Elle va revenir. Nous ne sommes pas les seuls à avoir besoin d'elle. Elle a également besoin de nous, n'est-ce pas?
0: Elle a
1: c'est
0: besoin
1: vrai.
0: De nous.
1: C'est vrai, elle a également besoin de nous. Hein? Elle fait comme si elle était très forte, pourtant. Elle a besoin de notre amour, de notre soutien. Qui crois-tu qui va s'occuper d'elle? Vas-y, dis-moi, qui le fera? Nous, n'est-ce pas? Hein? Alors maintenant, tu dois être fort. Tu dois être fort pour la soutenir. Pourquoi t'inquiètes-tu? Elle reviendra bientôt. Arrête! Ah, oh, attends. Les affaires de Mead. Je les ai eues par le personnel de l'hôpital. Garde-les. Écoute, il ne faut pas perdre espoir. Je suis sûr qu'elle va très bien. Si tu as besoin de quoi que ce soit, tu m'appelles et je serai là. Appelle-moi, je reviendrai immédiatement te voir.

Reviens ici, s'il te plaît. J'ai vraiment mal, Mitt. Je ne supporte pas cette douleur. Je n'y arriverai pas tout seul, s'il te plaît. Nous avons perdu notre bébé tous les deux. Nous devons partager notre douleur. Alors reviens vite, je t'en supplie.

0: Tu dois sûrement me chercher. Mais je te demande d'arrêter, s'il te plaît. Parce que j'ai pris ma décision. Je te quitte définitivement et ne songe plus jamais à mon retour. J'y ai beaucoup pensé. Et après mûre réflexion, j'ai finalement décidé que... Pour la trahison que tu m'as infligée, tu t'es moqué de mon amour. Et pour cela, je ne pourrai plus jamais te pardonner. Tu m'as brisé le cœur. Tu m'as trahi. Tu as rompu les promesses que tu as faites. Et pour cela, je ne serai jamais capable de te pardonner. Je dois t'oublier maintenant. Je ferai comme si tu n'avais jamais existé. Tu devrais en faire de même. Peut-être que c'était notre destin. Notre amour était si pur comme le cristal. Mais tu l'as détruit en me trompant comme tu l'as fait. Et désormais, notre relation ne sera plus comme avant. C'est pour ça que je dois mettre fin à notre relation. En t'abandonnant. Et toutes ces douleurs resteront à jamais gravées dans mon cœur. Je ne pourrai jamais oublier ce que tu m'as fait. Maintenant, il n'y a plus rien entre nous deux. Donc adieu, Mi. Pour toujours.
1: Non, Mead. Tu n'as aucun droit de me punir comme cela. Tu ne peux pas me punir aussi lourdement juste pour une petite erreur, Mead. Ce n'est pas parce que j'ai fait une seule erreur que tu peux décider de me quitter pour toujours. Tu n'as pas le droit, Mead ! Non, Mead !

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0: La petite chérie. Oh, je vais l'inscrire au country club. Bah oui, il y a 5 ans d'attente, autant s'y prendre maintenant.
1: Bah, c'est très gentil, mais on n'a pas très très envie qu'elle aille au country club.
0: Mais c'est une opportunité unique. Non mais comment peut-on refuser d'entrer au country club?
1: Bon, en disant juste non.
0: je comprends pas. Là, on parle de l'avenir de cette petite. Vous voyez, moi, le country club a fait de moi ce que je suis aujourd'hui.
2: Oui, ben justement.
0: Non, mais, alors, écoutez-moi bien. Qu'elle ait deux mamans, ça me va très bien. Vous lui donnez la religion que vous voulez, l'éducation que vous voulez, mais qu'elle ne soit pas au country club, ça, ce n'est pas possible.
2: Toutou, je croyais que t'étais ouvert.
0: Passe au country club.
2: Vous allez le tuer, là.
3: Oui, ok. Inscris-la, et puis on verra. Oh.
0: Quel bel avenir tu as devant toi.
3: Bon, j'y vais, moi.
4: Ok. Tu rentres vers quelle heure?
3: Ah, tu sais, les soirées bricoflex, on sait quand ça commence, c'est jamais quand ça se termine.
4: Oui, bah fais attention, tu conduis quand même, hein.
3: Non, mais t'inquiète, y a pas d'alcool. J'ai acheté que du soft. À cause d'Andrew.
4: Ouais, ton beau gosse de Dallas, là.
3: De New York. Bah, tu sais, normalement, avec les filles, on sait se tenir. Mais s'il y a des mojitos dans l'équation, on va lui déchirer sa chemise, au gars.
4: Ah bah génial.
3: Non mais t'inquiète, je vais tourner au jus d'ananas toute la soirée, ça devrait bien se passer. Rassuré?
4: Vachement.
3: Bisous.
4: Ouais. Oh. Juste toi là.

0: C'est quoi ça?
1: Ça, c'est de la magnésie, c'est pour éviter que ça glisse.
0: Comme les alpinistes?
1: Comme les... Oui, alors va, exactement, comme les alpinistes, ouais.
0: Ah ouais, donc il y a un petit côté dangereux malgré tout.
1: Je comprends pas le malgré tout.
0: Non mais je veux dire, c'est pas juste soulever de la fonte, quoi. Il y a un petit danger, quoi.
1: Mais évidemment, je peux t'assurer que si tu lâches une barre de 120 kilos, ça fait du dégât, hein.
0: Ah oui, c'est sûr.
1: Bon. Ouais. Peut-être pas autant que de se casser la gueule de 1000 mètres. Bon, faut être lucide, mais là, par exemple, je lâche la barre, je pète le carrage, hein.
0: Putain, ouais.
1: Bah évidemment, l'eau comme ça, arrive, tu connais rien. Sport extrême. Hein, le vertige du danger, le frisson du risque.
0: Ouais.
1: Bienvenue dans mon monde. Tiens, regarde comment on fait.

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2: Et avec nous aujourd'hui, vous l'avez sans doute reconnu, c'est notre première dauphine de Miss Réunion 2025. Il s'agit d'Anna Massé qui est avec nous. Bonjour.
3: Bonjour.
2: Comment tu vas?
3: Ça va bien et vous?
2: Ben oui, très bien. Un plaisir de te retrouver après pas loin d'un an maintenant. Tu vas bientôt rendre ton titre toi aussi. Est-ce que justement tu as des souvenirs assez marquants de ton élection, notamment pendant le Prime?
3: Oui. Alors, j'ai fait un show avec une entorse, donc c'était très particulier. C'est vrai qu'on ne s'en rend pas compte, on se dit que c'est plein de paillettes, c'est tout beau, tout rose, mais ce soir-là, j'avais bel et bien une entorse. Et bien sûr, avec l'adrénaline, tout ça, je ne l'ai pas senti, mais le lendemain matin, c'était compliqué.
2: C'était compliqué, une entorse que tu t'es faite où?
3: Pendant les répétitions. Donc, j'ai fait les répétitions...
2: En basket?
3: Oui, en basket.
2: Ah, tu faisais partie des chanceuses qui avaient droit au basket, oui. À défaut des talons et des chaussettes qu'on noue à chaque fois pendant 10 jours. Aujourd'hui, ma chère Anna, on va offrir à l'un ou l'une de nos téléspectatrices un très joli cadeau signé Optique de Bourbon, avec une très belle paire de solaires et également un baptême en parapente. Ça te parle?
3: Ah oui, en plus j'ai toujours voulu faire du parapente. Dommage que c'est pas pour moi.
2: Oui, je me disais aussi que c'est un lot qui tirait bien. Regardez.
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2: Une magnifique aventure qui vous attend, vous aussi, si vous êtes notre futur gagnant ou gagnante. Ma chère Anna, qu'est-ce que tu deviens aujourd'hui? J'ai l'impression que tu vis une vie à 100 à l'heure.
3: Oui, donc après Miss Réunion, j'ai continué mes études et je reviens tout juste d'un voyage de 2 mois en Afrique du Sud pour mon stage.
2: Génial.
3: Voilà. Et dans 4 jours, je repartirai en Afrique du Sud, Non, aux États-Unis.
2: Aux États-Unis, mais c'est génial.
3: Oui, pour des vacances, mais entre ça, j'ai un déménagement également.
2: Donc, Afrique du Sud, déménagement pendant 4 jours et départ pour les États-Unis.
3: Voilà.
2: Bah dis donc, t'as peur de rien, toi?
3: Non.
2: Tout va bien pour toi?
3: Oui.
2: Eh bien, on est ravis. On te souhaite tout le bonheur et de belles vacances.
3: Merci.
2: En famille aux États-Unis. Tu nous fais rêver. 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Et quant à moi, je vous dis à très vite sur Antenne Réunion.
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0: Bonjour et bienvenue à tous, il est 12h30 sur Antenne Réunion, à la une de l'actualité ce mercredi. Un jeune homme de 23 ans interpellé par le RAID ce matin à Saint-Pierre, il est soupçonné d'être à l'origine de la mort d'une gramoune de 84 ans, retrouvée sans vie chez elle en début de semaine. La piste du vol qui a mal tourné semble privilégiée. Les précisions en direct dès le début de ce journal de notre journaliste Farouk Moulan. Deux brigades cynophiles traquent les fuites sur les réseaux d'eau potable. Elles sont arrivées de l'Hexagone pour accompagner les équipes de Renéo. Ce matin, les chiens renifleurs étaient déployés dans la forêt de l'étang salé. La grève chez Dorige Bourg-Océan Indien va-t-elle prendre fin à une nouvelle réunion ? Deux conciliations a démarré ce matin à Saint-Denis entre les salariés et la direction. Nous serons en direct sur place avec Romain Guest. La caméra infrarouge intégrée au tableau de bord est désormais obligatoire pour toutes les voitures neuves. Elle permet de détecter les moments d'inattention du conducteur en analysant son regard, une technologie qui ne fait pas l'unanimité et que nous avons testée. C'est l'enquête du 12-30. Le RAID est donc passé à l'action ce matin après quelques jours d'investigation. Un jeune homme d'une vingtaine d'années a été arrêté à Saint-Pierre. Il est soupçonné d'être à l'origine de la mort d'une gramoune de 84 ans, retrouvée sans vie chez elle en début de semaine. La piste du vol qui a mal tourné semble privilégiée. Nous rejoignons en direct de Pierrefonds, Farouk Moulan. Bonjour Farouk. Le drame a bouleversé le voisinage.
1: Bonjour, oui Julien, c'est un drame qui a profondément bouleversé le quartier que le voisinage décrit comme plutôt calme. Là, juste derrière moi, on peut voir la maison de la victime, âgée de 84 ans, qui était une femme vulnérable, qui vivait seule et qui a été retrouvée assassinée ici chez elle. Alors quelques jours après le drame, forcément, le voisinage est toujours sous le choc. Je vous propose d'écouter le témoignage de la voisine de la victime.
2: C'était ma voisine, mais ma voisine de l'autre côté. Donc, il y a une clôture entre elle et moi. Et de temps en temps, on se parlait pour dire si on va bien et tout. Mais elle avait quand même des enfants qui viennent chercher à elle, qui emmènent à elle et tout. Ils entendaient elle tout le temps parler et tout. Mais arriver jusque-là, ça me choque quand même.
1: Alors, comme vous l'avez indiqué, l'auteur présumé des faits a été interpellé aujourd'hui par le RAID et la police judiciaire de Saint-Denis. C'est un homme âgé de 23 ans qui vivait ici même dans le quartier à proximité de la victime. Alors selon les premiers éléments de l'enquête, il n'y a aucun lien de parenté entre lui et la victime. Il aurait établi un premier contact avec la gramoune avant d'ensuite se rendre chez elle et pour des raisons inconnues, il l'aurait asséné plusieurs coups, ce qui aurait entraîné le décès

0: de la dame. L'enquête se poursuit désormais pour éclaircir les circonstances exactes de ce drame.
1: Merci Farouk pour toutes ces précisions en direct de Pierrefonds et merci à Fabrice Tarnet qui vous accompagne. Une enquête pour meurtre a donc été ouverte par le parquet de Saint-Pierre suite à ce drame. Le mis en cause a été placé en garde à vue. On écoute les précisions de Stéphane Patché, le secrétaire départemental du syndicat Alliance Police Nationale. Il répond aux questions de Thomas Fontaine.
2: Les enquêteurs ont permis de recouper plusieurs informations. Ce qui a permis l'identification d'un potentiel auteur. Ensuite, les policiers de Saint-Pierre ont été dessaisis par la brigade criminelle du STPJ. Ceux-ci ont diligenté le raid afin de procéder à l'interpellation très tôt ce matin. Donc pour l'heure, un individu de sexe masculin a été interpellé potentiellement pour le meurtre présumé de cette personne âgée.
1: Elle avait sectionné un tiers de la langue de son compagnon dimanche soir près du boulodrome du Front de Mer de Saint-Pierre avant de le percuter volontairement avec son véhicule à la suite d'une dispute. La quadragénaire alcoolisée au moment des faits a été mise en examen pour tentative de meurtre et acte de torture et de barbarie, puis placée sous contrôle judiciaire. Une information judiciaire a été ouverte. La langue de la victime a pu être recousue. L'enquête se poursuit. Vous connaissez sans doute les brigades cynophiles qui servent à détecter la présence de stupéfiants pour aider à retrouver quelqu'un disparu. Eh bien, sachez qu'il existe aussi des chiens renifleurs qui repèrent les pertes d'eau potable sur les réseaux. Ils arrivent à cibler précisément l'odeur du chlore utilisé pour traiter l'eau. Son maître ensuite indique une vérification réalise une vérification acoustique, pardon. Deux équipes cynophiles sont actuellement à La Réunion sur la demande de Renéo. Ce matin, ils ont traqué les fuites du côté de la forêt de l'étang Salé. Reportage Morane Sacleu et Farouk Moulan.
3: Attention, cherche.
4: Une première à La Réunion. Grâce à leur flair exceptionnel, Kenny et Arnold détectent des fuites parfois invisibles. Avec près de 300 millions de cellules olfactives, leur odorat est 15 fois plus développé que celui de l'être humain.
5: Alors le chien, il va passer dans un nuage de chlore. Donc nous, ce que l'on recherche, c'est le chlore qui est contenu dans votre eau de boisson et ce qui la rend justement potable. Et donc quand il y a une fuite, comme le gaz est plus pressible que l'eau, le gaz sort avant l'eau, donc le chien va détecter les nappes de chlore qu'il y a à hauteur du sol.
4: Opérationnelle depuis 2021, l'équipe cynophile compte deux binômes maître-chien. Avant d'intervenir sur le terrain, les chiens suivent près d'un an de formation. Tous ne sont pas faits pour cette mission.
6: Pour un chien qui soit joueur, faut un chien qui ait un peu de ténacité parce que dans la recherche, ça va durer un certain temps. Faut un chien qui soit à l'aise dans les milieux parce qu'on va croiser d'autres animaux, parce qu'on va croiser des véhicules, parce qu'il va y avoir des environnements divers et variés. Donc il faut un chien qui soit relativement à l'aise partout.
4: Le flair du chien guide des recherches. L'agent prend ensuite le relais. Une complémentarité qui permet de confirmer la présence de fuite.
7: Dans le sable, c'est ce type d'appareil qu'on va travailler avec. Parce qu'on le pique, on fait rentrer bien. Et ensuite, on le branche. Là, on attend 2 secondes, et là, avec ce petit bouton, on écoute.
4: Une équipe particulièrement efficace sur les terrains difficiles d'accès. Un atout précieux, alors que La Réunion perd encore près de 40% de l'eau distribuée sur son réseau.
8: 93% des fuites qui sont détectées en fait par les chiens sont ensuite vérifiées par nos équipes avec des moyens plus acoustiques. Et lorsqu'on vient terrasser au droit de ces fuites, on découvre effectivement la fuite.
4: Pour l'heure, aucune brigade définitive n'est annoncée à La Réunion. Le dispositif repose sur deux binômes pour l'ensemble du territoire français.
1: Est-ce La Réunion de la dernière chance? Les salariés, la direction de Derichebourg, Océan Indien, ont démarré de nouvelles négociations ce matin. La direction du travail à Saint-Denis, l'objectif, trouver un accord afin de mettre un terme à un mouvement social qui dure depuis le 13 juillet dernier et qui perturbe fortement le ramassage des déchets à Saint-Pierre et à Petite-Île. Romain Guest, bonjour, vous êtes devant la direction du travail justement. Où en sont les négociations?
9: Bonjour Julien, alors pour l'instant les négociations sont en stand-by, vous pouvez le voir juste derrière moi, les grévistes se réunissent une dernière fois, ils l'espèrent, pour être en accord sur les négociations. Ils ne souhaitent pas pour l'instant s'exprimer, ils veulent attendre les dernières négociations avec la DITS, parce que cette grève qui dure bientôt depuis 4 semaines se poursuit et aujourd'hui

0: Aujourd'hui, cette dernière tentative est engagée ici à la Dite, où une médiation réunit la direction de Derichebourg, les représentants des salariés, les organisations patronales et enfin quelques grévistes. Après près d'un mois de conflit, les salariés se disent être à bout de souffle, mais gardent l'espoir qu'un accord puisse enfin être trouvé. Sur la table, les revendications restent inchangées. L'attribution d'une prime de 3000 euros et l'ouverture de discussions directes avec la direction de Derichebourg. Pendant que les négociations se poursuivent, les conséquences de cette grève continuent à peser sur les habitants de la Civis face à une situation qui s'enlise. Le président de la Civis, David Lorion, a adressé un courrier au président de Derichebourg. Il appelle l'ensemble des partis à renouer le dialogue et écrit, je cite, « Dans cet esprit, nous demandons également à titre de responsabilité collective de rétablir des négociations apaisées et propices à un règlement durable du conflit. » Fin de citation. En parallèle, la Civis poursuit les mesures d'urgence pour limiter les effets de cette crise. De nouveaux prestataires ont été mobilisés afin d'assurer une partie de la collecte des déchets, tandis que 8 minibennes supplémentaires ont été déployées sur tout le territoire du Sud.
1: Merci Romain pour ce point en direct. Vous étiez devant la caméra de Thomas Fontaine. À moins de 2 semaines de la rentrée scolaire, la course aux fournitures se poursuit. Les marmailles sont nombreux à vouloir se démarquer et chercher des effets scolaires bien précis, souvent inspirés des réseaux sociaux. Marianne Bultel nous présente les accessoires tendance 2026.
2: La fin des vacances approche. Une fois les fournitures essentielles achetées, place aux petits accessoires qui complètent le cartable. Trousses colorées, agenda avec des héros de dessins animés ou encore stylos fantasy.
3: Elle a le droit de choisir, on va dire, des stylos fantasy, de couleurs.
4: Ils sont jolis et ils écrivent en couleurs. Déjà le violet, le rose et encore un rose qui est un petit peu plus clair.
5: Ils choisissent pas pour, pour les effets, ils choisissent juste une trousse de dessin animé et un agenda pareil. Dessin animé, ils ne cherchent pas le sophistiqué. Du moment qu'ils ont juste ce petit plaisir, c'est tout.
6: J'ai acheté une agenda Stitch et j'ai pas encore acheté des trousses, mais je vais regarder qu'est-ce qu'il y a.
2: Dans cette papeterie, les rayons regorgent d'articles en tout genre. Cette commerçante nous présente les incontournables de cette rentrée, des objets qui séduisent autant les enfants que leurs parents.
7: Y a les clients qui viennent pour se faire plaisir et regarder un petit peu ce qu'on a comme papeterie un peu fantasy. On a les petits coffrets thématiques, mignons, chats, licornes, dragons. Donc il y a Maped aussi qui a sorti une jolie gamme de produits pour les enfants avec des troubles de l'attention, avec ces petites choses à mâchouiller.
2: À l'approche de la rentrée, ces petits accessoires continuent de remplir les cartables. Une façon pour les élèves d'afficher leur personnalité dès le premier jour de classe.
1: Une nouvelle aide à la conduite vient de faire son apparition dans les voitures neuves. La caméra infrarouge intégrée au tableau de bord, elle permet de détecter les moments d'inattention du conducteur en analysant son regard. L'objectif est d'éviter les accidents, mais les automobilistes peuvent avoir le sentiment d'être espionnés. C'est l'enquête du 12h30. Candice Vessier et Thomas Fontaine ont testé en conditions réelles cette nouvelle technologie.
8: Après les radars de recul, le maintien dans la voie ou le freinage d'urgence, les véhicules passent une nouvelle étape. Ils sont désormais capables d'analyser l'attention du conducteur. Mais les automobilistes sont-ils prêts à accepter cette nouvelle technologie? Nous vous avons posé la question.
9: Ça ne me dérange pas. Je n'ai pas l'habitude de regarder mon téléphone de toute façon. Donc voilà, que je sois observé ou pas, ça n'a pas tellement d'importance pour moi.
10: Je sais pas trop, ça va dépendre de ce qu'ils vont faire après de ces images, si ça peut vraiment aider à la conduite, pourquoi pas, mais...
11: Est-ce qu'ils vont pas utiliser derrière les images, le faciès et toutes ces choses-là? S'il y a une garantie à 200%, c'est génial. Comme je vous l'ai dit tout à l'heure, moins il y a de technologie, mieux je me porte.
8: Entre promesses de sécurité et sentiment d'être surveillé, cette nouvelle technologie ne fait pas encore l'unanimité. Nous avons pu nous rendre dans une concession qui intègre ce système dans ses véhicules afin de se rendre compte de son utilisation au quotidien.
12: Alors le système ADDW est un système qui va permettre en fait au véhicule de contrôler la vigilance et la concentration des clients par le biais de plusieurs systèmes qui sont présents dans le véhicule, par le biais de caméras qui va visualiser en fait le niveau de vigilance et de concentration du client, qui va détecter une somnolence ou quelque chose comme ça, et qui va ensuite

0: Ensuite, aussitôt que le système va détecter que il y a une perte de concentration ou quelque chose comme ça, il va envoyer un message donc sur le tableau de bord pour réattirer un petit peu l'attention du client et afin de lui permettre de reprendre toute concentration ou peut-être aussi l'inviter à prendre une pause dans le cadre d'un trajet long, par exemple.
1: Depuis juillet 2024, les nouveaux véhicules vendus en Europe doivent progressivement intégrer de nouvelles aides à la conduite, comme le freinage automatique d'urgence, l'assistant intelligent de vitesse ou encore l'aide au maintien dans la voie.
2: La dernière en date, une caméra permettant de détecter les signes d'inattention du conducteur. Nous avons pu tester cette nouvelle technologie. Allez, en route!
3: Nous voici donc sur les routes de l'Ouest, à bord d'un véhicule électrique équipé du système ADDW. L'objectif, comprendre comment ces caméras détectent les moments d'inattention et comment elles l'indiquent. La voiture a donc indiqué que mon regard n'était pas sur la route par le biais d'une notification sonore, mais également d'une notification devant le compteur.
1: L'alerte se déclenche selon la vitesse à laquelle le conducteur circule. S'il roule entre 20 et 50 km/h, l'alerte sonore retentit après 6 secondes d'inattention. Lors de l'essai que nous avons réalisé, nous circulions à plus de 50 km/h. Dans ce cas-là, ce délai se réduit à 3,5 secondes.
3: Et si je souhaite ne plus avoir cette notification de la voiture lorsque je suis déconcentrée, je peux également désactiver l'alerte attention sur la voiture.
1: Nous avons rencontré Magali Cesbron, secrétaire départementale de l'Association contre les violences routières, pour qui cette technologie favorise la passivité de l'automobiliste.
4: Derrière cet outil magique, on va déresponsabiliser les conducteurs. C'est-à-dire que cet objet a pour finalité de repérer la fatigue, les distracteurs au volant. Mais ça veut dire que, encore une fois, on ne prend pas le problème à la base, c'est-à-dire mieux responsabiliser les conducteurs, les néoconducteurs, donner du sens en fait au code de la route.
3: Mais si cette caméra peut rassurer du point de vue de la sécurité, elle pose aussi des interrogations. Que deviennent les images captées? Réponse avec Maître Suleyman Oumarji, avocat en droit numérique.
5: Très regrettablement, la loi est muette. Elle nous dit simplement que les données qui doivent être stockées et conservées sont des données strictement nécessaires au fonctionnement du système, sans davantage les définir. Alors qu'est-ce que sont les données nécessaires? Ça va être un petit peu à nous de chercher, aux constructeurs de le dire, de justifier quelles sont ces données nécessaires, mais ça donne une grande marge à beaucoup d'improvisation. On peut se poser la question, en cas d'accident, si les assureurs, en cas de litige, n'ont pas demandé, réclamé à obtenir la communication de ces données pour déterminer les responsabilités, pour savoir quel est le conducteur qui a fauté par inattention.
1: En juin dernier, un durcissement des sanctions concernant l'usage du téléphone au volant avait été annoncé. Suspension du permis, retrait de 6 points et une amende de 135 euros.
3: Des mesures qui poursuivent les mêmes objectifs que ces nouvelles technologies. Réduire les risques liés à l'inattention. Un rappel, lire un SMS au volant multiplie par 23 le risque d'accident.
6: Partons dans l'Hexagone maintenant, où un violent orage a provoqué hier soir une crue brutale et une importante coulée de boue en Haute-Savoie. Une personne est toujours portée disparue après avoir été emportée par les eaux. 15 personnes, dont 2 nourrissons, ont dû être extraites d'urgence par les airs. L'incendie dans le Var, il est toujours stabilisé, le feu ne progresse plus, les 27 pompiers réunionnais sont toujours sur place pour éviter toute reprise des flammes. Dans la Drôme, un incendie a déjà parcouru 280 hectares. Les soldats du feu craignent une inversion du vent dans la journée et maintiennent un important dispositif de surveillance. En Europe, le réchauffement climatique a rendu les saisons des incendies encore plus précoces et intenses. Sur le continent, plus de 460 000 hectares ont brûlé au total à ce stade de l'année. Léa Merlier.
7: L'incendie s'est déclaré au milieu d'une réserve naturelle au sud-est des Pays-Bas et a déjà parcouru une centaine d'hectares. Une progression favorisée par la sécheresse. Des images auxquelles ne sont pas habitués les Néerlandais. Les feux de forêt sont rarissimes dans le pays. La saison des incendies 2026 en Europe s'annonce historique à tous les niveaux. D'abord en France, 42 000 hectares détruits rien qu'en Gironde. Imaginez. C'est 4 fois la ville de Paris, l'incendie le plus dévastateur des 50 dernières années.

0: ont dû réquisitionner des hélicoptères privés pour éteindre le feu. À cause du réchauffement climatique, la saison des incendies n'a jamais été aussi précoce.
1: Les premières demandes d'assistance de renforts européens datent du mois de mai. Début mai, les Pays-Bas, la République tchèque, ont demandé des renforts et de l'aide internationale. Donc là, c'est quelque chose, c'est un signal qui est quand même fort. Et d'habitude, le pic des interventions est au mois d'août. Et nous ne sommes que début août, ce qui est évidemment très inquiétant.
0: Au total, près de 460 000 hectares ont brûlé cette année en Europe. C'est 100 000 de plus qu'en 2025, à la même période.
2: Une frappe massive de missiles balistiques et de drones russes a été menée la nuit dernière sur Kiev. Le bilan fait état d'au moins 17 morts et de 44 blessés dans la capitale ukrainienne et dans sa région. L'attaque a déclenché plusieurs incendies dans des entrepôts commerciaux et des zones résidentielles. Face à cette tragédie, Volodymyr Zelensky a de nouveau interpellé la communauté internationale pour obtenir des intercepteurs de missiles balistiques. Donald Trump continue, lui, d'être menaçant à propos du blocage du détroit d'Ormuz. Le président américain a menacé l'Iran de frapper très fort si un accord de réouverture sécurisé n'est pas trouvé immédiatement. Écoutez-le.
3: Ils m'ont appelé et m'ont dit très poliment « Pourrions-nous discuter ?» Et j'ai répondu « Oui, nous pouvons discuter. Allons-y, enfin allons-y. » Cela aurait dû être fait par les autres présidents depuis les 50 dernières années.
2: Voilà, et l'Iran nie toujours toute négociation directe avec Washington. L'Union européenne est face à une crise géopolitique et migratoire suite à l'entrée illégale de 72 000 personnes dans l'enclave espagnole de Ceuta la semaine dernière. La plupart venaient du Maroc. Les ministres de l'Intérieur de l'UE se sont réunis hier en urgence afin de renforcer les contrôles des migrants dans l'espace Schengen. Les précisions de Noé Gandillo.
4: Aujourd'hui encore, plusieurs centaines de migrants patientent sur les plages de Ceuta. Une semaine après l'afflux massif du 30 juillet, la situation se stabilise dans l'enclave espagnole. Sur les 72 000 personnes entrées illégalement selon Madrid, environ 70 000 sont déjà reparties vers le Maroc. Mais le bilan humain, provisoire, est lourd. 75 corps ont été retrouvés. Face à cette crise, une réunion en urgence des ministres de l'Intérieur de l'Union européenne s'est tenue ce mardi avec un objectif. Renforcer le contrôle des arrivées de migrants dans Schengen, cet espace européen de 29 pays à l'intérieur duquel l'on circule librement.
5: Nous avons renforcé, comme vous le savez, les frontières, le contrôle des frontières sur la frontière franco-espagnole.
4: Mais l'unité affichée aujourd'hui cache de profondes divisions. Samedi, 22 chefs d'État et de gouvernement, dont ceux de l'Italie, de l'Allemagne ou du Danemark, ont accusé le Premier ministre espagnol Pedro Sanchez de laxisme en matière de protection des frontières. En Italie, la première ministre d'extrême droite, Giorgia Meloni, a même évoqué une possible suspension de l'Espagne de l'espace Schengen, provoquant la colère de Madrid, qui dénonce de purs calculs électoraux.
6: Certains pays ont fait preuve d'une attitude absolument égoïste, non solidaire, irresponsable et totalement ignorante, parce que tout le monde sait bien que Ceuta ne fait pas partie de l'espace Schengen.
4: Face à la polémique, l'Espagne a annoncé des moyens renforcés sur le terrain. Plus de policiers aux frontières, mais aussi cette barrière flottante longue de 500 mètres installée à Ceuta pour dissuader les tentatives de passage.
2: Plus de 1700 habitants évacués au Guatemala à la suite du réveil du volcan de Fuego. L'éruption est qualifiée d'exceptionnelle. Une impressionnante colonne de feu s'est élevée au-dessus du cratère du volcan. Ryan Gianetti.
7: Le Fuego entre en éruption. Des immenses panaches de fumée et des jets de lave projetés à plusieurs mètres le long de ses flancs. Nous avons pu contacter Xenia, une Française sur place. Elle se trouvait à 8 km du volcan.
8: On entendait vraiment les explosions. Ça fait comme un gros boom, en fait. C'est très impressionnant, même à voir de loin. On voit la lave qui est crachée, en fait, du volcan. Et en journée, on voit des gros nuages.
7: Les autorités guatémaltèques déclarent l'alerte maximale dans la zone exposée aux retombées de cendres. Plus de 1700 personnes ont dû être évacuées. En plus de la menace du volcan, beaucoup redoutent de laisser leur maison sans surveillance, à la merci des pillards.
9: Nous n'avons rien de précieux, mais parfois des gens profitent de notre absence pour cambrioler.

0: notre maison. Je suis venue ici parce que mes enfants ne voulaient pas partir, pas même mon petit-fils, si je ne venais pas avec eux. Sinon, mon mari et mon fils seraient restés là-bas.
1: En 2018, une éruption du Fuego avait fait 215 morts. Plus de 200 personnes avaient également été portées disparues.
2: Un mot de sport et du football. La mauvaise opération pour l'Olympique lyonnais hier soir, battu 2-1 sur la pelouse du Sparta Prague. Il s'agissait du match aller du troisième tour préliminaire de la Ligue des Champions. Tolisso a manqué un pénalty avant que les Lyonnais n'encaissent 3 minutes plus tard le deuxième but. Les hommes de Paolo Fonseca sont dos au mur avant le match retour à Lyon prévu mardi prochain. La météo cet après-midi, direction Saint-Denis, il fera 28 degrés, de belles éclaircies, ça souffle un peu, nous indique Virgilia S. Bulletin complet dans quelques secondes. Et c'est la fin du 12-30, merci de l'avoir suivi. Après la météo, les feux de l'amour, la famille Newman est inquiète après un probable retour d'une ancienne ennemie. Bon feuilleton à tous. Moi, je vous retrouve à 19h pour un nouveau journal. Bonne journée à tous sur Antenne Réunion et à ce soir à 19h.
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1: Bonjour à toutes et à tous, ravi de vous retrouver en ce mercredi. J'espère que vous allez bien, que la matinée s'est bien passée. En tout cas, les jours se suivent et se ressemblent. C'est un petit peu un copier-coller de la journée d'hier avec plusieurs salves pluvieuses que vous voyez juste ici hein, qui s'enchaînent, qui se déplacent d'est en ouest et qui concernent notre île. Résultat, on aura encore des précipitations du côté de l'est de la Réunion. Alors qu'ailleurs, on peut retrouver quelques belles éclaircies. Il y en aura pour tous les goûts, vous l'avez compris. Avec donc dans un premier temps... cette alizée humide hein, qui apporte donc des précipitations sur toute la façade est, principalement dans les hauts, ça déborde également vers le littoral. Et puis par évolution diurne, on a également un ennuagement qui va se mettre en place avec quelques averses possibles, principalement vers les hauts de l'ouest ou encore du sud. Remarquez qu'on aura aussi encore de très très belles éclaircies sur le littoral nord, ouest et sud. Le vent est toujours de la partie, forcément alizée humide, il se renforce même, je vous le disais, notamment entre Saint-Jean et Saint-Philippe, rafale entre 70 et 75 km/h. Ça souffle également autour des 60-65 km/h.

0: km/h entre Saint-Denis et la pointe des Galets, également du côté de la plaine des Cafres ou bien encore du Maïdo, rafale autour des 55 km/h. Et puis on retrouve une mer agitée, voire même forte, du côté de Sainte-Rose en allant jusqu'au Baril. Des vagues qui peuvent atteindre les 2,50 m. Pour les températures, ça ne bouge pas trop, entre 15 et 28 degrés au meilleur de la journée. Le minimum pour le volcan, on retrouvera 19 à Takamaka, 22 degrés à Grand Coude ou encore du côté des Cirques, 19 degrés à Petite France et 28 degrés, encore de la chaleur hein, du côté de Saint-Denis ou encore du port. Et ce soir, il faudra encore composer avec ces averses sur l'Est. C'est Harmonie Péria qui vous en parlera. Nous sommes aujourd'hui le mercredi 5 août. N'oubliez pas d'embrasser les Abel. Et aujourd'hui, une fois de plus, le soleil nous quittera un petit peu après 18 heures. Je vous quitte, mais je vous laisse avec votre feuilleton Les Feux de l'amour. Je vous retrouve bien sûr dès demain pour la météo. Passez un très bel après-midi sur Antenne Réunion.
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3: Oh, salut, désolé, je suis en retard. Comment ça va ?
4: Mieux, maintenant que tu es là.
3: Ah, allez, raconte-moi, qu'est-ce qui se passe ?
4: Connor m'a appelé. Il n'est pas bien du tout.
3: Oh, c'est vrai ? Qu'est-ce qu'il a ?
4: C'est à cause de ses notes. Elle chute, il travaille mal en classe, ça ne lui ressemble pas.
3: Est-ce que tu te souviens que tu as dit l'autre jour qu'il avait besoin de temps pour s'acclimater et trouver son rythme ?
4: J'ai des doutes, c'était ce que je croyais avant, mais le souci, ce n'est même plus ses notes. Le souci, c'est que ça le met vraiment dans un état de frustration et d'incompréhension. Il n'arrive pas à suivre ce que disent ses profs, alors il va les voir pour qu'ils lui expliquent. Mais il ne comprend toujours rien, ça ne rentre pas.
3: Connor est un enfant très intelligent. Je dirais même qu'il est bien au-dessus de la moyenne.
4: C'était ce qu'on pensait, mais quelque chose ne tourne pas rond. Et ça affecte beaucoup sa confiance en lui.
3: Chelsea, on va l'aider, d'accord ?
4: Nous deux.
3: Bien sûr, nous deux, évidemment. Dis-moi, est-ce que tu en as parlé à Adam ?
5: Salut, on a décidé de scolariser notre fils dans un établissement qui est spécialisé pour les enfants comme Connor qui ont des besoins particuliers. Il y a tout là-bas pour qu'il développe ses compétences.
6: Oui, et tu m'as dit qu'il avait une très bonne réputation. Je suis sûre que ça va s'arranger.
5: Ça fait partie de la responsabilité des professeurs. Ils auraient dû voir qu'il allait de plus en plus mal, constater un changement d'attitude et trouver pourquoi. Ça n'aurait pas dû en arriver là.
6: Chérie, écoute, ce n'est peut-être pas arrivé au point que tu penses. Tu sais que Connor est un garçon génial et qu'il est très exigeant envers lui-même. Et si ce n'était que des obstacles normaux qui surviennent lorsque les études deviennent un peu plus difficiles ? Comment était Connor lorsque tu lui as parlé ?
5: En fait, je n'ai pas parlé à Connor. Il a appelé Chelsea et Chelsea m'a appelé dans la foulée. Il a contacté la personne en qui il a confiance. Et ce n'est pas moi.

0: Vous n'avez pas l'air de comprendre mes questions. Que faites-vous ici?
1: Victor, je t'en prie, il n'y a rien de grave.
2: Oui, Nikki a raison, il n'y a rien de grave. Quel est le problème?
0: D'abord, vous obtenez de ma femme des informations sur une épreuve que notre famille a traversée et qui ne vous concerne en rien. Ensuite, vous m'interrogez à ce sujet. Et maintenant, vous êtes ici. Pourquoi?
3: Je ne suis pas là!
4: Oh, bon sang.
3: Quoi?
5: Oh! Bonjour à toi aussi, Tucker.
4: Ce n'est vraiment pas le bon moment.
5: Tu es d'humeur massacrante ces derniers temps. C'est quoi le souci?
4: Oh, il n'y a pas de souci. J'ai pas envie d'en discuter tout de suite.
5: Oh, tu n'as pas besoin de le faire. C'est à propos d'Ashley, n'est-ce pas? J'imagine qu'elle te mène encore par le bout du nez. Et tu la laisses faire sans réagir.

0: Apparemment, Ashley a pris un vol pour Paris afin de confronter le serveur du bistrot où on a eu cette altercation.
1: Et en quoi ça te dérange? T'as juré avoir dit la vérité sur ce jour-là, à moins qu'elle ait eu une autre version?
0: Non. Comme je m'y attendais, le serveur a confirmé ma version des faits. Je croyais que ça clarifierait la situation une bonne fois pour toutes. Ou au moins que ça l'inciterait à m'appeler pour s'excuser, mais non. Elle m'a appelé pour m'accuser d'avoir graissé la patte du serveur parisien.
1: Incroyable.
0: Je sais, merci.
1: Pas Ashley, Tucker, toi, tu es incroyable.
0: Pourquoi?
1: C'est déjà dramatique que sa réaction te surprenne autant, mais de là à ce que ça te mette dans un tel état, c'est pathétique.
0: Merci.
1: Qu'est-il advenu de « Oh, ma relation avec Ashley est terminée, Audra. J'ai envie d'avancer et de l'oublier définitivement,
0: oui,
1: cette histoire est derrière moi. »
0: Mon discours n'a pas changé.
1: Mais bien sûr. Et ce qui n'a pas changé, c'est surtout ta passion consacrée à Ashley. C'est pénible et c'est insultant.
0: Ça vient juste d'arriver, Audra. Et son accusation est tellement ridicule. En fait, j'ai même ri quand elle m'a accusé la première fois. J'ai pas soudoyé le serveur. C'est juste que... ça a le don de m'énerver, c'est tout. Je m'en remettrai.
1: Tu ne t'en remettras pas. C'est justement le problème. Ashley est tellement enracinée en toi et dans ta façon de réfléchir que c'est impossible de couper définitivement les ponts avec elle et d'aller de l'avant. Elle aura toujours une grande emprise sur toi. Je me trompe?
0: En quoi ça te dérange qu'elle ait une emprise sur moi?
2: J'ai déjà parlé avec le conseiller pédagogique de Connor et...

0: le directeur de l'école. Ils ont dit qu'ils allaient élaborer une stratégie pour la suite. Ils pensent qu'il a peut-être des difficultés d'apprentissage et que c'est la cause de tout ça.
1: Je pense qu'il y a beaucoup d'enfants qui vivent ça. Et même des adultes, d'ailleurs. Toi et l'école, vous prenez les bonnes décisions.
0: Oui, je l'espère.
1: Tu es triste pour lui ?
0: Oui, je le suis. C'est Connor qui a eu l'idée d'aller dans cette école. Il s'épanouissait, il était content, il rencontrait des enfants avec lesquels il se liait d'amitié, auxquels il s'identifiait.
1: Et tout va rentrer dans l'ordre, je te le promets.
0: Je sais pas comment gérer ça.
1: D'après tout ce que tu as dit sur cette école, il semble être dans un bon environnement. Et s'il y a un problème, ils ont les moyens nécessaires pour le résoudre. Si c'est leur conclusion, s'il y a vraiment un problème, ils le soutiendront. Tant sur le plan scolaire qu'émotionnel.
0: Tu as raison, dans le fond, ce sont des pros. Et Connor ne doit pas être le seul à avoir des difficultés. William, il avait l'air si triste. Je l'entendais à sa voix, ça m'a rappelé cette mauvaise période. Il n'y a pas si longtemps, il allait mal et avait des problèmes comportementaux. L'amour de ses deux parents n'avait pas suffi à l'aider. Le fait de repenser à tout ça, ça m'a brisé le cœur.
2: Connor t'aime. Tu le sais. S'il te plaît, ne tire pas de conclusion hâtive du fait qu'il ait d'abord contacté Chelsea.
3: Ouais.
2: C'est ton fils, il te connaît, Adam. Il sait très bien que tu ferais n'importe quoi pour lui. Et ça inclut aussi... peut-être...
3: Peut-être quoi ?
2: De te mettre en colère contre l'école et de leur faire savoir.
3: En quoi ce serait mal ? La mission que l'école a en priorité, c'est de veiller sur mon fils.
2: Oui, mais tu connais les enfants. Ils n'aiment pas attirer l'attention. Connor ne t'exclut pas de sa vie. Je suis sûre qu'il essaie juste de faire profil bas.
3: Mais si c'était plus grave que ça ?
2: Qu'est-ce que tu veux dire ?
3: Il fait plus confiance à Chelsea qu'à moi, et il y a une bonne raison à ça. Je n'ai pas été présent pendant très longtemps. Ce sont des années qui sont très importantes pour les enfants. Il a vécu sans père et il a fini par s'y habituer. Mais bon, je ne faisais que perpétuer une tradition familiale.
2: Sauf que tu n'es pas Victor.
3: Non, non, c'est plus que ça. Mon père a passé son enfance sans son père, et j'ai passé mon enfance sans le mien. Et maintenant, c'est au tour de Connor. Et s'il grandit en m'en voulant de ne pas avoir été là, d'avoir été distant avec lui, de ne pas avoir pu compter sur moi, je ne pourrais pas l'en blâmer. Ni même Chelsea. Non, c'est ma faute. J'en suis responsable.
4: Victor, je ne sais pas ce que tu as en tête.
5: Non, non, Nikki, je vais répondre. Tu n'as pas besoin de me défendre. Nikki a raison. Il n'y a rien de grave, il n'y a rien de mystérieux là-dedans. On s'est croisés à une réunion des alcooliques anonymes.
6: Qu'est-ce que vous faisiez à la même réunion que ma femme ?
5: Pour vous rafraîchir la mémoire, il y a quelques années, j'étais tombé dans la dépendance aux opiacés.
6: Qu'est-ce que vous faisiez à la même réunion que ma femme ?
5: Les réunions des alcooliques anonymes sont faites pour aider différentes dépendances, y compris aux médicaments.
6: Ben voyons.
5: Nikki et moi, nous nous sommes croisés à la réunion, nous avons pris un café et je l'ai raccompagné jusqu'à son bureau. Voilà ce que j'étais en train de faire. C'est aussi simple que ça, fin de l'histoire.
6: Dites-moi, Jack, en quoi ça vous dérange que je m'inquiète pour ma femme ?
5: Dites-moi d'abord en quoi votre inquiétude vous donne le droit de remettre en question mon rétablissement et la façon dont je le gère.
6: Excusez-moi un instant. Vous êtes tous les deux dépendants. Tu ne devrais pas le fréquenter.
4: Victor, c'était gentil de la part de Jack de m'accompagner. Ce qui serait gentil en retour, c'est de le remercier.
6: Pour ton information, je suis heureux que tu continues à aller à ces réunions.
4: J'en ai besoin. Pas seulement pour moi, mais pour tous ceux que j'aime, afin que vous ne vous inquiétez pas pour moi.
6: Je m'inquiète toujours pour toi. Que s'est-il passé aujourd'hui qui t'a autant contrarié ?
4: Tu te souviens du coup de fil que tu as reçu hier soir ?
6: Oui, et alors ?
4: C'était à propos de l'incendie à la prison où est incarcéré Jordan. Et tu ne m'as rien dit parce que tu voulais me protéger.
6: C'est parce que je n'avais pas assez d'informations. Je pense qu'il est grand temps que Jack s'en aille. Il connaît la sortie.
4: Oui, nous t'avons retenu assez longtemps. Je te remercie de m'avoir accompagné.
5: Ne me remercie pas. Victor, c'est toujours un plaisir. Nikki, j'espère que nous aurons d'autres occasions de nous croiser que lors d'une réunion.
4: Certainement, avec plaisir. Déjeunons ensemble.
5: Oui, j'en serais très heureux.
6: Comment as-tu appris pour l'incendie ?
4: Cette information est partout sur Internet.
6: Oh. Je comptais te le dire. Ça a dû t'inquiéter.
4: Bien sûr, ça m'a choqué. Un incendie si terrible, avec autant de dégâts, on dirait que Jordan sème le chaos et la destruction partout où elle passe. On ne peut pas juste l'enfermer et oublier qu'elle existe. Maintenant, elle occupe en permanence mes pensées et... elle influence chaque aspect de notre vie.
6: Elle disparaîtra bientôt de nos vies, je te le promets. Ce que je n'aime pas, c'est que tu éprouves le besoin de te tourner vers Jack Abbott. Tu sais que ça ne me plaît pas.
7: Je t'interdis de retourner la situation. Il ne s'agit pas de moi, il s'agit de toi, de ta fixation et de ton manque de matière grise quand il
8: c'est
7: s'agit d'Ashley.
8: C'est toi qui fais une fixation sur Ashley. Pourquoi ça te met tellement en colère?
7: J'ai quitté Newman Media pour assurer mon avenir, pour notre avenir, à cause de ton discours bien ficelé selon lequel je devais diriger
8: Glissade. J'en ai marre de cette histoire de démission de chez Newman Media. Moi, au moins, je te dis la vérité.
7: Non, je vois. Alors tu comptes utiliser cette ligne de défense? Je te dis que tu te comportes comme un crétin et tu m'accuses de mentir? Je te répète que j'ai vu les signes avant-coureurs chez Newman Media. J'étais dans une impasse et je ne m'engage pas dans des impasses.
8: Oui, j'ai remarqué.
7: Il n'y avait pas que ton offre d'emploi qui m'a influencé. Il y avait aussi tout ce que tu m'as dit.
8: Et je te dis quoi, déjà?
7: Tu as insisté sur le fait que je... que je mérite d'avoir tout ce que je veux et que tu m'aiderais.
8: Et tu m'as envoyé promener.
7: Oui, et je me suis excusée.
8: Je crois m'en souvenir, mais tu as évité ma question. Je la repose. Pourquoi tu te soucies autant de ce que je ressens pour Ashley?
7: Parce qu'avant que tu sois à nouveau aspiré dans son tourbillon, je pouvais au moins compter sur toi. Maintenant, tu te plies à tous ses caprices, ce qui m'oblige à me plier au tien. Je m'en veux. Je n'arrive pas à croire que j'ai eu la bêtise d'imaginer que toutes tes belles paroles étaient sincères.
8: Elles l'étaient. Elles le sont toujours.
7: Je suis ce qu'il y a de mieux dans ta vie. Tu as le cœur qui bat la chamade. C'est avec moi que tu veux être. Pourtant, tu es là à attendre, désespérément, qu'Ashley accepte ta version des faits concernant Paris et qu'elle revienne comme par magie vers toi. C'est insultant, Tucker.
8: Audra...
7: Écoute, je suis là devant toi et je ne suis toujours pas ta priorité. Ça me pose un souci, Tucker. C'est insupportable. Tu sais quoi? Trouve-toi quelqu'un d'autre à faire tourner en bourrique pendant que tu te languis d'Ashley, ta déesse de l'amour, la femme de tes rêves. J'en ai plus qu'assez.
8: Non, ne t'en va pas. Non, attends, attends une minute, attends! Excuse-moi. Tu as raison.
7: Raison à propos de quoi?
8: Ce n'était pas correct de me comporter de cette manière avec toi. Je pensais chaque mot de ce que j'ai dit à propos de mes sentiments pour toi, Audra. C'est un amour qui est spécial et je n'ai jamais vécu ça auparavant.
7: Mais
8: tu as raison, cette histoire avec Ashley me préoccupe. Mais ce n'est pas parce que je suis amoureux d'elle.
7: Alors pourquoi?
8: J'ai certaines appréhensions. J'ai pas envie qu'elle soit à nouveau convaincue que j'ai fait quelque chose alors que je ne l'ai pas fait, et qu'ensuite elle se focalise là-dessus. Car elle débarquera et elle me dira « Pourquoi tu me fais ça, Tucker ? C'est parce que tu veux me punir, Tucker ? Ça ira jusqu'où ? Ça ne s'arrêtera jamais ? Tu peux me traiter de gamin puéril si ça te chante, mais je veux qu'elle avoue que c'est elle qui se trompe pour qu'on puisse tirer un trait sur cette histoire. »
7: Elle n'avouera jamais rien, tu te berces d'illusions. Comment Ashley a réagi quand le serveur a confirmé ta version des faits plutôt que la sienne? Tu l'as dit toi-même, est-ce qu'elle t'a appelé tout de suite pour s'excuser? Non, au contraire, elle t'a accusé de l'avoir soudoyée. Alors dis-moi la vérité. Est-ce qu'elle a raison? Est-ce que tu l'as fait?
9: J'ai envie de foncer à l'école de Connor, le serrer dans mes bras, lui faire un gros câlin et lui dire que tout ira bien. Et aussi que sa mère s'occupera de tous ses problèmes jusqu'à la fin de ses jours.
10: Je comprends.
11: Ce plan est applicable en théorie, mais il ne l'est pas en pratique.
9: Oui, t'as raison. Il est au bon endroit, entouré des bonnes personnes. Il doit se rendre compte que c'est gérable et que ça ira vite mieux. Il a de très bons copains là-bas. Il adore jouer au basket, ce qui est une bonne motivation. Il est content. Oh, il faut que je fasse confiance à ses profs et tout ira bien.
11: Est-ce que tu as parlé de tout ça, Adam?
9: Oui, je l'ai fait. Je te le donne en mille. Tu sais comment il a réagi? Il a blâmé l'école, il a blâmé les enseignants. Il a même blâmé Walnut Grove pour ne pas avoir détecté le problème plus tôt. Juste après, il a menacé de se rendre à l'école pour retirer Connor immédiatement.
11: Dit Adam tout craché. Dès qu'il a le moindre doute, il perd ses moyens et il déclenche une guerre. Sauf que dans ce cas précis, c'est Connor qui va...

0: en subir les conséquences.
1: La dernière chose que je souhaite, franchement, c'est que mon fils pense au fond de lui que son père l'a abandonné. Mais qui sait, c'est peut-être déjà trop tard. Regarde où on en est. Il a besoin de moi et, comme d'habitude, je me trouve où ?
2: Ici. En train d'en discuter calmement avec quelqu'un qui pense que tu es un père formidable.
1: Même si mon fils a une trouille énorme, que je pète les plombs. Et qu'il n'a pas envie de me parler.
2: Tu ne me convaincras jamais que ton fils ne t'aime pas, Adam.
1: J'aurais tellement aimé que tu connaisses ma maman, Sally. C'était la meilleure maman au monde. Et la personne que tu rêves d'avoir comme amie. On aurait pu penser que sa magie m'aurait influencé. Comment j'ai pu être élevé par cette femme et devenir un si mauvais parent.
2: Bon, ça suffit. Je t'arrête là, Adam. Je peux pas te laisser te rabaisser comme ça.
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2: Coucou.
9: Bonjour.
2: Tu as l'air d'avoir passé un moment difficile avec Nikki.
9: Nikki allait très bien, jusqu'à ce que Victor fasse irruption.
2: Ah, j'imagine que ça ne s'est pas très bien passé.
9: Ça, on ne peut pas dire qu'elle a été contente de me voir. Il a insisté pour que je lui explique ce que je faisais dans le bureau de Nikki, comme si je manigançais je ne sais quoi de louche.
2: Et qu'est-ce que tu lui as répondu ?
9: J'ai répondu que j'avais croisé Nikki à une réunion des alcooliques anonymes, que nous étions allés prendre un café et que je l'avais raccompagnée à son bureau.
2: Est-ce qu'il t'a cru ?
9: Il est passé à autre chose, heureusement. Il est clair que tôt ou tard, le fait que Nikki refuse de lui avouer que je suis son parrain aux alcooliques anonymes, ça va lui exploser en plein visage. J'essaie pourtant de la convaincre, mais elle dit qu'elle ne veut pas le décevoir, qu'elle ne veut pas paraître faible.
2: Ça te met dans une position vraiment très compliquée.
9: J'ai dû prendre sur moi pour ne pas lui avouer quand il m'a assailli de questions, mais Nikki était là et je n'avais vraiment pas envie de la trahir. Elle est suffisamment fragile à l'heure actuelle. Je pourrais créer une bibliothèque remplie de livres sur lui avec des commentaires négatifs, mais ni moi ni personne ne pouvons mettre en doute l'amour que cet homme a pour sa femme. J'aimerais que Nikki lui fasse confiance, qu'elle lui explique ce qui se passe au lieu de lui mentir délibérément. C'est en train de la rendre folle.
2: Au risque de paraître égoïste, je voudrais qu'elle avoue la vérité pour une autre raison. Si Victor découvre que tu es son parrain et qu'il l'apprend par une autre personne qu'elle, ça ne va pas seulement exploser au visage de Nikki. Ça va t'exploser en plein visage à toi aussi. Et cette fameuse bataille entre Victor Newman et Jack Abbott recommencera comme au bon vieux temps.
10: Tu ne m'as pas parlé de l'incendie parce que tu voulais plus d'informations. Qu'as-tu appris ?
11: Rien pour l'instant. Mais je ne veux pas que tu laisses cette femme te pousser à boire à nouveau. Tu comprends ? Elle ne te fera plus de mal, je te le promets.
10: Et si Jordan avait mis le feu à la prison pour s'échapper, ça ne me surprendrait pas du tout.
11: Et je te promets que si elle revient à la charge et qu'elle tente de te faire du mal ou à notre famille, elle ne vivra pas assez longtemps pour le regretter.
10: Pourquoi est-ce que ta confiance infaillible ne déteint pas sur moi dans des moments comme celui-ci ? Tu as toujours la certitude de pouvoir surmonter tous les déboires qui nous arrivent.
11: Oui. Et toi aussi, tu les surmontes.
10: Tu le penses vraiment ?
11: Je le pense vraiment, chérie. Tu entends ?
10: Je suis plus sceptique que toi.
11: Mon amour, si tu sens que tu n'en as pas la force, appuie-toi sur moi. Ça va aller, ma chérie. On est exténués, on rentre. Tu es prête ?
10: C'est une bonne idée, mais je ne peux pas encore rentrer à la maison. J'ai tellement de travail maintenant qu'Audra a démissionné.
11: Oh. Je vais passer quelques coups de fil et nous trouverons rapidement quelqu'un pour la remplacer.
10: Merci, c'est gentil. Je sais que tu le ferais volontiers, mais j'ai déjà commencé à sélectionner des candidats.
11: Il ne faut pas te surmener.
10: Seulement, il faut que je le fasse. Cette fois, je veux effectuer personnellement leur évaluation. Non seulement sur leurs compétences, mais aussi sur notre compatibilité. Je t'assure que je vais très bien. Je veux travailler. J'ai besoin de travailler. Toi, plus que quiconque, devrais comprendre.
11: Je comprends. Allez. Je te laisse. Je serai dans mon bureau, si tu as besoin de moi.
10: D'accord.
11: Je t'aime.
10: Je t'aime aussi.
11: Et quand ça ne va pas, c'est moi que tu viens voir. Je suis là.
10: Je le ferai, chérie.
11: Très bien. À plus tard.
10: À plus tard.
9: Victor peut être vraiment exaspérant, mais depuis quelques années, un climat paisible s'est installé entre nous. Il y a moins d'hostilité.
2: À moins qu'on ne le provoque. Si pour toi, vos cachotteries ne sont pas très graves, pour lui, ce sera un réel affront.
9: Tu as vraiment peur que je déclenche la Troisième Guerre mondiale?
2: Écoute, Victor peut être charismatique et charmant quand il le désire, mais je sais par expérience à quel point il peut être intimidant quand il est en colère.
9: Ouais, nous savons tous les deux à quoi ressemble sa colère.
2: Quand je pense que j'ai été mariée avec lui...
9: Et je n'en reviens pas d'avoir été mariée à Nikki. Heureusement, aujourd'hui, les choses se sont remises dans le bon ordre.
2: Mais contrairement à Victor et moi, toi et Nikki, vous êtes restés des amis proches. Je suis sûre qu'elle est heureuse de t'avoir.
9: Si quelqu'un m'avait dit ces dernières années que Victor et moi, nous tolérerions suffisamment pour prendre un verre ensemble, je lui aurais carrément ri au nez.
2: Il arrivera peut-être à te surprendre. C'est vrai, tu as dit toi-même qu'il aimait éperdument sa femme. Il faut espérer qu'il sera aussi déterminé que toi à maintenir la paix entre vous pour son bien à elle.
9: Si seulement je pouvais convaincre Nikki de lui dire pourquoi je suis souvent avec elle en ce moment. J'imagine la gêne qu'elle a éprouvée en me voyant mentir pour couvrir cette histoire, sachant que je suis contre cette duperie. Elle lui a peut-être dit, après mon départ. Je devrais lui envoyer un texto, non?
2: Oui, pourquoi pas.
9: J'ai reçu un message vocal de Tracy. Il y a 2 heures de ça, je lui ai demandé de m'appeler si elle avait des nouvelles d'Ashley, mais j'étais trop occupé avec Nikki.
2: Et est-ce qu'Ashley va bien?
9: C'est ce qu'on va bientôt savoir.
0: Non, je ne suis pas allé jusqu'à soudoyer le serveur, Audra, et je n'ai pas non plus saccagé ce bistrot. Ashley va juste... Elle ne lâchera pas. J'en ai assez.
12: D'accord.
0: Tu n'étais pas là, elle, oui. Elle a été témoin de tout ce qui s'est passé et elle continue à agir comme si c'était elle la victime.
12: Tucker, ça suffit, arrête. J'en ai assez. Je ne supporte plus ça. Je suis excédée de t'entendre parler constamment d'Ashley. Tu veux savoir pourquoi ça m'intéresse autant? Je te l'ai déjà dit. Tu prétends que tu veux vraiment être avec moi. Pour toujours. Et moi, je suis toujours là alors que j'aurais dû prendre la porte. Parce que la femme à laquelle tu penses tout le temps, c'est Ashley. Il est temps que tu choisisses un camp. Tu le fais ici et maintenant.
0: Qu'est-ce que tu veux dire?
12: Soit tu coupes définitivement les ponts avec elle, soit tu ne me revois plus jamais.
0: Bon, je ferais peut-être mieux de ne pas m'en mêler.
13: Pardon? Non! Pourquoi? Tu es un excellent conseiller.
0: Mais parce que, quand il s'agit d'Adam, je suis pas objectif. Je suis désolé.
13: William, tu n'as rien dit de méchant. Tu n'as pas envie qu'Adam perde son sang-froid et aggrave les choses pour Connor.
0: Non, c'est vrai. Je suis pas en train de dire qu'il aime pas son enfant. Bien sûr qu'il l'aime, j'en doute pas une seule seconde, mais...
13: Et oui, évidemment. Je suis convaincue qu'Adam aime beaucoup son enfant. Ce dont je ne suis pas convaincue, c'est du jugement d'Adam lorsqu'il s'agit de prendre le temps de réfléchir avant de réagir, surtout quand il s'agit de son fils. Je lui ai dit qu'il valait mieux... qu'il reste calme et qu'il essaye de ne pas aggraver la situation pour Connor.
1: Est-ce qu'il va t'écouter ?
13: J'imagine que non. Adam est probablement déjà en route.
14: Tu veux savoir ce que j'en pense ?
1: Je t'en prie, dis-moi.

0: Tu lui as montré que tu avais une grande confiance en lui ainsi qu'en son jugement et que tu respectais ses sentiments. Et depuis, tu es resté en contact avec lui en permanence. Par téléphone, par des visites, par des appels vidéo.
1: Ouais. Il faut croire que ça ne suffit pas. Enfin, pour moi, pas pour lui. Mon garçon me manque terriblement.
0: C'est là où je veux en venir. Tu aurais pu être un père égoïste, te ficher de ce qu'il voulait et l'obliger à être scolarisé à Genoa City. Et à part ce petit coup de mou passager en classe, Connor apprécie chaque instant qu'il passe là-bas. Tu lui as fait un cadeau incroyable.
1: Je sais, c'est juste que c'est tellement difficile de savoir quoi faire. Je le découvrirai dans quelques années quand il me dira qu'il ne veut plus jamais me revoir.
0: Tu sais que ça n'arrivera jamais. Moi, j'ai grandi sans mes parents, malheureusement, parce qu'ils n'ont pas voulu se donner la peine de s'occuper de moi. Tu sais ce que ça aurait signifié pour moi? Si seulement l'un d'eux s'était soucié suffisamment de moi pour être présent et me soutenir comme tu soutiens Connor? Alors s'il te plaît, ne va pas croire que ça n'a pas d'importance pour lui. Je m'en rends compte à chaque fois qu'il pose les yeux sur toi. Tu es plus important pour lui que tu ne peux l'imaginer.
2: Terriblement inquiète pour elle. Elle ne répond pas à mes appels. Si tu as des nouvelles, fais-le-moi savoir et moi, j'en ferai autant avec toi de mon côté. Oh, Jack. Ok, ok, je t'embrasse. Au revoir.
3: C'est pas vrai.
4: Ashley t'a envoyé un message ?
3: Non, aucun appel manqué, aucun message vocal, aucun texto.
4: Ce séjour doit terriblement la bouleverser.
3: Et le serveur a confirmé la version des faits de Tucker sur ce qui s'est passé au bistrot parisien. Mais comment c'est possible?
4: Eh bien, je ne vois que deux possibilités. Soit Ashley a des problèmes de mémoire et
3: non.
4: Alors...
3: Je t'assure, c'est impossible qu'elle invente une histoire aussi saugrenue.
4: Soit Tucker a trouvé un moyen de soudoyer le serveur pour qu'il lui mente.
5: Je ne réagis pas bien aux ultimatums, Audra, et tu le sais parfaitement.
6: Crois-moi, je le sais. Je te connais mieux que tu ne te connais toi-même.
5: Ah oui?
6: Oui.
5: Si c'était vrai, tu comprendrais pourquoi je suis si partagé.
6: Non, je comprends parfaitement. Tu es partagé parce que tu es trop têtu pour accepter le fait qu'Ashley n'est qu'un fantasme. Une invention de ton imagination que tu refuses de lâcher. Elle ne fait pas partie de ta réalité. Moi, oui. Du moins, c'est ce que tu n'arrêtes pas de me dire. Mais je sais de quoi il s'agit réellement.
5: Ah bon?
6: Oui.
5: Éclaire-moi.
6: Tu t'accroches à cette histoire avec Ashley, non pas parce que tu l'aimes, mais parce que tu ne supportes pas d'être le perdant. Ça te rend fou. Ça change radicalement l'image que tu as de toi-même. Mais tu vas devoir faire avec. Parce que tu vois, là, maintenant, tu es en train de perdre. Tu perds gros. C'est moi que tu perds.
5: Non, non, ne pars pas.
6: Alors fais un choix, bon sang.

0: Chelsea, à quoi tu penses là tout de suite?
1: Je pense que je suis contente de ne pas être partie voir Connor quand j'étais énervée. Je te remercie de m'avoir raisonné. Le problème, c'est que personne ne va raisonner et calmer Adam, et j'ai peur de ce qu'il est capable de faire pour protéger son fils.
0: On va réussir à gérer. On va s'en occuper ensemble, quoi qu'il arrive. Et, par mesure de sécurité, on ne va plus boire une seule goutte de café de la journée. On pourra boire de la tisane si on veut, mais plus de café.
1: Tu sais que tu me fais un bien énorme.
0: Moi, je dirais, on se fait un bien énorme.

0: Jack, enfin. Jack, tu as écouté mon message ?
1: Dis-moi que tu as eu des nouvelles d'Ashley.
0: Oui, ça y est, elle a fini par me contacter il y a quelques minutes. Elle s'est excusée de m'avoir faussé compagnie. Elle a besoin de temps pour réfléchir à la suite de son plan.
1: À la suite de son plan ? Qu'est-ce que ça signifie ?
0: Je n'en ai aucune idée. Mais elle doit me rejoindre au bistrot dans pas longtemps.
1: Tu crois que c'est une bonne idée de retourner là-bas ?
0: Je n'allais pas la contrarier, Jack.
1: Elle doit vouloir obtenir la vraie version de la bouche d'un autre employé.
0: À sa place, je ne compterai pas trop là-dessus.
1: Diane a suggéré que Tucker avait peut-être soudoyé le serveur pour qu'il change de version.
0: Tu sais, Ashley s'est dit la même chose et elle se raccroche désespérément à cette idée.
1: Tu n'as pas l'air convaincu que c'est bien.
0: Je ne sais pas. Je ne suis sûre de rien pour l'instant. Sauf d'une chose, j'ai l'intention de veiller sur notre sœur. Et je te tiendrai au courant. Et j'ai aussi l'intention de mener une enquête de mon côté.
1: D'accord. Soyez prudente. Faites bien attention à vous. On parle de Tucker McCall, il est dangereux.
0: Non. On fera attention. Je t'aime.
1: Je t'aime moi aussi, ma sœurette. Ashley ne va pas tarder à rejoindre Tracy, mais c'est au bistrot.
2: Au moins, on sait qu'elles seront ensemble.
1: Oh. D'un côté, je meurs d'envie de foncer à l'aéroport et m'envoler pour Paris afin d'être auprès de mes sœurs. Mais d'un autre côté, j'ai conscience que Nikki a besoin de moi en ce moment.

Bonjour. J'ai une mission. Je veux que vous gardiez un œil sur ma femme. Et ce, en permanence. Vous devez vous assurer qu'elle est en sécurité. Suis-je clair ? Ah, et autre chose. Tant que nous n'avons pas la liste des personnes qui ont péri dans l'incendie de l'Oregon, je vous demande d'effectuer des recherches concernant cette fameuse Jordan qui est incarcérée dans cette prison. Vous connaissez Jordan, vous voyez de qui je parle, n'est-ce pas ? Je veux être informé dès que vous savez quoi que ce soit à son sujet. Est-elle vivante ou morte ou en fuite ? Au revoir.

Allô ?

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qu'il désire. L'éléphante voulait avoir plusieurs enfants, comme la plupart des animaux de la savane. Elle venait de perdre son fils unique et était terrassée par le chagrin.

l'esprit de la forêt convoqua Mère Éléphant et décida de lui retirer ce privilège car elle représentait un danger pour les animaux mais aussi pour les hommes.

0: Monsieur de Sherwood, vous n'avez pas peur que Robin des Bois nous attaque?
1: Ne me faites pas rire. En ma compagnie, vous êtes en parfaite sécurité.
0: Ça, c'est un bon cheval.
1: Qui ose arrêter ainsi, mon...
0: Bonjour, monseigneur.
1: Wow.
0: Je marche depuis des heures, je crois que je me suis un peu perdue.
1: Je vous en prie, veuillez prendre place à bord de ma voiture royale.
0: Merci, monseigneur. Je m'appelle Éléonore. Vous pouvez peut-être m'aider. Je suis à la recherche du plus fort et du plus célèbre garçon de Nottingham. Je veux parler...
1: Du prince Jean. Il se tient justement devant vous.
0: Non, vous faites erreur.
1: Diantre, non. Votre serviteur est le seul et l'unique prince Jean.
0: Jamais entendu parler. Non, je cherche le plus grand et le plus célèbre défenseur des pauvres villageois, Robin des Bois.
1: Ben oui, ce nom me dit quelque chose.
0: Je suis sa plus fervente admiratrice, je rêve de le rencontrer. J'aime tellement les aventuriers sans peur et sans reproche.
1: Sans foi ni loi, vous voulez dire?

Je vous laisse en compagnie de Lady Marianne et de Scarlett, Jean et Léonore. Je vais vous présenter le plus célèbre héros du comté. Robin des Bois n'est qu'un

0: Mais enfin, c'est pas possible. Ça prendrait des années. Je te donne 24 heures. Retrouve-moi demain à l'aube devant l'entrée du château. Flèche aveuglante pour Robin de la part de Petit Jean.
1: Je sais pas pourquoi, mais elle m'énerve.
2: Ce ne serait pas parce que tu es jalouse?
1: Jalouse? Moi? Oh, mais quelle idée! Non!
3: Avance!
2: Oh non! Petit Jean, c'est pas vrai!
1: Vite, il faut qu'on aille prévenir Robin.
2: Oups! Quand je pense que je me trouve avec des amis du célèbre justicier Robin des Bois. Oh, oh, c'est le plus beau jour de ma vie!
1: Gna gna gna gna gna gna.
0: L'objectif, c'est que le prince lui-même libère Petit Jean.
4: Ouais, ça peut marcher. Il faut juste que quelqu'un s'occupe des gardes de la prison. Mais qui?
2: Robin, on a appris pour Petit Jean et...
1: Permets-nous de te présenter l'une de tes plus grandes admiratrices.
2: Oh, Robin des Bois, je suis si contente de te rencontrer.
0: Oui, moi aussi.
2: Bon, ça va. C'est pas le moment de le déranger. Il prépare un plan.
0: Attendez, tu pourrais nous aider à délivrer Petit Jean?
2: Oh, dites-moi que je rêve. Je vais partir à l'aventure avec Robin des Bois.
0: En avant! Vous allez suivre un cours accéléré que vous ne serez pas prêt d'oublier.
4: Vraiment? Ah, et comment vas-tu faire pour que je devienne le plus grand aventurier du comté?
0: On m'a informé de sources sûres que le plus gros joyau de la région est dissimulé dans l'une de vos cellules. Mmh. Nous allons nous en emparer sans nous faire repérer.
4: Fort bien.
1: Robin nous a confié une mission, neutraliser les gardes de la prison. On ne doit surtout pas le décevoir.
2: Attendez-moi ici, il faut que je m'en occupe toute seule.
1: Pourquoi toute seule?
2: Parce que si les gardes comprennent que vous êtes dans le coup, vous serez jetés en prison.

0: même courageuse, non?
1: Ouais.
2: Nous y sommes.
3: Qu'allons-nous faire à présent?
2: Ça va, Robin?
4: Salut, Prince Jean.
3: Oh, Prince Jean!
2: Alors, êtes-vous prêt à devenir un aventurier?
4: Oui. Oui.
3: Le plus grand aventurier du comté.

0: On peut passer aux choses sérieuses maintenant.
1: Mission accomplie. Tous les gardes sont derrière les barreaux. Robin va être si fier de moi. Bien joué, Éléonore. Tu es la meilleure.
2: Robin va être si fier de moi.
1: Je suis sûre qu'elle a même pas mis une seule mouche derrière les barreaux.
3: Marianne, où est-ce que tu vas?
1: M'assurer qu'Éléonore a bien rempli sa mission.
0: On va créer une diversion. Venez. Attaquer mon propre convoi? J'adore ça, c'est de l'aventure.
4: Mais qu'est-ce que... C'est Robin!
0: À l'attaque!
4: Eh hey, mais t'as vu? Le petit morveux en rouge ressemble au prince Jean. Ils ne sont aveuglés, je vois plus grand-chose. Mais le prince serait pas assez stupide pour attaquer son propre convoi, non?
0: Leçon suivante, fuir à toute vitesse. Pour ça, je suis imbattable.
4: Halte! Arrêtez!
0: Marianne, dépêche-toi de nous faire sortir. Je sens que je commence à rentrer dans mon rôle d'aventurier.

0: de la place.
1: Dépêchez-vous, ils reviennent.
2: Je crois qu'on n'est pas prêt de revoir ces deux petites canailles.
3: J'ai une bonne et une mauvaise nouvelle. La bonne nouvelle, c'est que les gardes étaient bien derrière les barreaux. La mauvaise, c'est que maintenant, ils n'y sont plus.
4: Quoi?
5: Mais c'est pas possible, qu'est-ce que tu as fait?
3: Ils m'ont vue et j'étais obligée de les faire sortir. Je suis désolée, Éléonore. Je crois que je suis un peu...
6: jalouse. Rassure-toi, je suis seulement venue pour rencontrer le célèbre Robin des Bois. Pas du tout pour te voler ton amoureux.
3: Mais c'est pas du tout mon amoureux.
6: Il nous reste peu de temps. Est-ce que c'est vrai que tu maîtrises un peu la magie?
3: Un tout petit peu.
2: Oh, je vois que vous avez travaillé dur. On a été attaqué par un gamin qui ressemblait au prince, pas plus haut que ça.
7: Ne dites pas de bêtises. Le prince, c'est trop poltron pour faire ce genre de choses.
2: Oui, Flynn, j'ai compris. Tu as faim, pas vrai? Allez, viens.
1: Je vais leur montrer que je ne suis pas un poltron. Je vais dérober ce joyau et vite.

0: je n'ai jamais dit que ça marcherait.
1: C'est bon, on a réussi.
2: Alors, où se trouve ce joyau?
3: Est-ce que j'ai raté un épisode?
4: Hors de mon chemin, laisse-moi voir.
5: Félicitations, mon prince. Vous avez retrouvé le plus gros joyau du comté.
2: Vraiment?
4: Ouais. Quoi? C'était un piège depuis le début. Garde! Garde! Réveillez-vous! Je n'ai plus du tout envie d'être comme Robin des Bois. Je veux l'emprisonner, le catapulter, le pulvériser, l'écraper. Et Léonore? Faites-moi sortir et je ferai de vous une princesse.
0: Une princesse? Oh non, ça doit être tellement ennuyeux. Je préfère la compagnie
4: des... Aventurier, je sais. Mais je suis le prince de Nottingham. Alors libérez-moi ou je vous jetterai en prison. Je vous catapulterai, je vous pulvériserai, je vous écrabouillerai.
0: Oh. Merci, Robin. Mais un autographe me suffit amplement.
6: Qu'est-ce que tu comptes faire maintenant?
0: J'ai décidé de suivre l'exemple de Robin et de devenir la première justicière de ma région.
2: Tu vas avoir besoin d'un surnom. Qu'est-ce que tu dirais de Éléonore des Bois ou de Éléonore la Terrible?
3: Non, ça ferait trop peur. Je propose Éléonore la Rousse.
6: Et qu'est-ce que vous pensez de Éléonore la Justicière en Or?
0: Oh, j'adore!

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0: Mais tu ne peux pas m'abandonner comme ça, Afsa. J'ai vraiment besoin de toi.
1: Tu as essayé la cuisine comme je te l'ai recommandé. Les filles aiment qu'on les traite comme des princesses. Mieux, comme des reines. Renseigne-toi auprès de ses copines et concocte-lui son plat préféré.
0: Moi, fais la cuisine pour une fille? Jamais. C'est le monde en envers ou quoi? Il est hors de question que je fasse ça. C'est plutôt elle qui est censée me faire des plats.
1: Bien, Dankara, fais comme tu veux, je suis fatiguée.
0: Non, Afsa, s'il te plaît. Pitié, ne me laisse pas.
1: Mais tu ne veux jamais écouter mes conseils. Tes histoires, moi, je m'en lave les mains.
2: Tu feras comme on a dit. Moi, il faut que j'y aille. Bonjour, Afsa. Salut, Dankara.
1: Bonjour, Noura. Tu es très coquette ce matin.
0: Salut.
2: Merci, Afsa. Je ne fais que suivre tes conseils et astuces beauté. Il faut que je me sauve. J'ai plusieurs rendez-vous à honorer avec des potentiels acheteurs de coton. Et je préfère moi-même suivre toute la chaîne de négociation. À plus.
3: Bonjour, Dankara. Tu pourrais nous laisser un instant, s'il te plaît?
0: Bien sûr, je m'en allais. Je me disais bien qu'il devrait avoir des restes de thau. Il est meilleur quand il est réchauffé.
3: Tu es une magnifique petite fille. Qui est maintenant grande. Non. Qui veut grandir. Je préfère plutôt ce terme. Qui veut grandir. Et tout au long de ton existence, tu seras emmené à faire des choix. Grands bénins, mais d'autres plus déterminants aux conséquences beaucoup plus lourdes. Pour la dernière fois, je voudrais savoir si c'est ce que tu veux vraiment et attirer ton attention sur les conséquences de ton choix.
1: Dès l'instant où je l'ai vu, je l'ai aimé.
3: Juste comme ça. Tu l'as aimé. Tu ne peux pas aimer comme ça, voyons. Quelqu'un qui se présente à toi, juste parce qu'il a de beaux vêtements?
1: Il n'a pas que de beaux vêtements. Il est jeune et fort, très beau et très riche. Et c'est un prince.
3: Arrête un peu de te comporter comme une fillette.
1: Je ne suis pas une petite fille, Diata. Ne me traite plus jamais de fillette.
4: Ça va, les enfants?
5: Oui, mère, ça va. Ça va.
3: Tu pourrais te calmer un peu, Afsa.
1: Je ne peux pas me calmer. Je déteste qu'on me traite de fillette. Mon choix, je l'assumerai jusqu'au bout.
6: Que se passe-t-il ici? Je sens de la tension.
1: Oh, encore toi.
3: Quoi?
1: Tu peux le voir aussi.
3: Toi aussi, tu peux le voir? Qu'est-ce que tu fais là?
1: Tu écoutais aux portes.
6: Oh, oh, oh, on se calme. On se calme, les enfants. De quoi s'agit-il?
1: Ça ne te regarde pas. Diata, fais-le parti.
3: Je n'y peux rien, moi. Il peut bien rester là. Et puis, de toute façon, sa présence ne me dérange pas.
6: Oh, moi, je passais juste. Je voulais seulement...

0: savoir ce qui se passe. Ma douce Afsa, tu m'as l'air si contrariée. Ok, je ne voulais pas m'incruster dans votre conversation. Je voulais juste voir si tout allait bien. Maintenant, je m'en vais. Hé, hey, je suis encore là. Je pensais avoir disparu. J'ai oublié de le faire. Désolé, au revoir.
1: J'ignorais que tu pouvais aussi le voir. Bien, retournons aux choses sérieuses. Je ne vais pas passer par quatre chemins pour te dire que je suis contre cette union. Il est vraiment louche, ce type. Je peux pas lui laisser t'emmener.
2: Ah, c'est quand même étonnant pour quelqu'un qui prône haut et fort les droits du citoyen du nouveau mandé. Aurais-tu oublié celui d'être libre d'épouser qui on veut?
1: Afsa, je fais tout ceci. C'est dans l'intention de te protéger.
2: Me protéger? De quelle protection parles-tu? En ne sachant même pas ce qui est bon pour moi.
3: Tu penses qu'ils viendront? Cela fait environ une demi-heure que nous attendons. Oser faire attendre le mandé Mansa de la sorte.
0: Désolé, Mansa Pleureta. Désolé, Maître Bala. Nous cherchions l'emplacement du lieu du rendez-vous et nous nous sommes perdus en chemin.
3: Les indications étaient pourtant très claires.
0: C'est Djibril. Il nous a induits en erreur.

0: bien de ta faute.
1: Ça suffit maintenant. Où sont les autres?
0: Ils ont aussi sûrement eu du mal à retrouver leur chemin, moi ça.
1: Bien. Nous allons quand même commencer.
2: Ils ne sont que deux. Ne devrions-nous pas attendre un peu encore?
1: Ce n'est pas bien grave. Nous allons quand même débuter.
3: C'est vraiment un honneur pour moi.
0: Pour nous.
3: C'est vraiment un honneur pour moi.
0: Pour nous.
3: Tu ne pourrais pas stopper ce jeu stupide, Djibril. C'est vraiment un honneur pour nous d'être là. Je pense que c'est le plus beau jour de ma vie. De notre vie, pardon.
1: Merci pour tant d'honneur. Pour ma part, je suis heureux que vous ayez répondu à l'invitation.
0: C'est donc vrai, ce qui se raconte dans tout le royaume. Vous êtes l'empereur le plus humble et le plus tolérant de toute la terre.
1: Bala, il est aussi bon griot que toi.
2: Oui, c'est ça.
0: Mansa, par quoi allons-nous commencer? Mansa, cet endroit semble bien petit pour qu'on y fasse un entraînement.
3: Tu ne pourrais pas la fermer un peu, Djibril?
1: Il n'y aura pas d'entraînement. Du moins, pas aujourd'hui.
3: Ah, dommage. Moi qui pensais que vous nous apprendriez des techniques de combat ou de chasse.
1: Les choses se feront au moment opportun. Mais pour le moment, j'aimerais d'abord vous entretenir sur une chose. Une chose très importante. En tant qu'empereur du Mandé, j'ai la lourde tâche de faire de cet empire un empire riche et puissant. Mais aussi un empire sécurisé. Ce qui me pousse à vous réunir aujourd'hui. J'avais espéré que vous soyez un peu plus nombreux. Rappelez-moi vos prénoms.
3: Moi, c'est Tierno, Mansa.
0: Et moi, Djibril.
1: Tierno et Djibril, vous êtes sur le point d'embarquer dans la plus grande aventure que vous n'ayez jamais vécue. Alors, Tierno et Djibril, j'aimerais vous demander d'intégrer la confrérie des chasseurs, dont Bala et moi sommes déjà membres.
3: Une confrérie de chasseurs? Qu'est-ce que c'est? Une sorte de groupe social, un peu comme les castes?
1: C'est un peu ça. Mais pas tout à fait ça dans la pratique. Et votre adhésion à la confrérie est irrévocable. C'est un lourd engagement auquel vous vous confrontez.
3: Irrévocable? Djibril, il faut qu'on parle. Excusez-nous, Mansa. J'aimerais m'entretenir avec mon frère 2 secondes.
2: Je ne pense pas qu'ils aient assez de courage pour s'engager dans un tel truc. Regardez! Des gosses, aussi gauches que leurs pieds. Aucun charisme.
0: Nous sommes désolés, Mansa. Maître Bala. Mais notre mère n'accepterait pas que nous soyons impliqués dans des machins pas très clairs.
3: Non, mais quel idiot. Ce n'est pas ce qu'il a voulu dire, Mansa. Nous...
1: On verra bien. Une confrérie de chasseurs est l'une des meilleures choses qui arriveraient à cet empire. Codolon elle-même l'a dit. Aucune condition n'est requise pour intégrer la confrérie des chasseurs. Par ailleurs, nul ne vous oblige à y adhérer. Je ne vous impose rien. Vous êtes libre. Je vous demande seulement d'être responsable de vos choix et de les assumer. Une fois que vous aurez donné votre accord, il vous sera impossible de faire marche arrière. Réfléchissez-y très bien. Mais j'ai besoin de votre réponse avant la fin de cette réunion.
3: J'adhère à la confrérie des chasseurs et je m'y engage pleinement.
0: Ok. C'est bon, j'adhère à la confrérie des chasseurs. Je ne sais pas ce qu'en pensera maman.
1: Ce n'est pas une chose à prendre à la légère. Ton accord scellera ton sort.
2: Es-tu vraiment sûr de ton choix?
0: Oui, Maître Bala. J'adhère à la confrérie des chasseurs. Et je suis conscient de tout ce que cela implique.
1: Bien. Bienvenue donc, Tierno et Djibril. Nous allons donc commencer. Je vais demander à chacun de vous de vous asperger de cette poudre blanche. Je vais ensuite vous dicter la liste de vos droits, mais surtout de vos obligations.

0: Ma sœur et moi, nous devons guider les Pamalias jusqu'au Grand Œil, là où elles chanteront.
1: Vous vivez seul ici?
0: Avant, on vivait avec notre père. Il a disparu pendant la dernière migration. Et Kimi n'aime pas en parler. Ça lui fait faire des cauchemars.
2: Tu as quitté ta planète et la rose que tu aimes tant pour chasser un serpent? Pourquoi?
1: Il m'a lancé un défi. Ma rose, il faut que je parte.
0: Et arrête cet horrible serpent. Même s'il revenait, il ne pourrait pas nous faire du mal. Notre amour est bien plus puissant que lui. Au revoir, mon prince, et à très bientôt. Ah.
1: Kimi! N'écoute pas le serpent! Je t'en prie! Non! Bonjour. Qui êtes-vous?
3: J'ai l'impression qu'ils ont vraiment perdu la mémoire.
4: Mon petit prince a perdu la mémoire. Mon pauvre prince, tu dois sauver cette planète. Souviens-toi. Oh, mais je suis sûre que tout va bien se terminer.
3: Rappelle-toi quand ta rose avait été ensorcelée par le serpent. Des idées noires, il y en avait partout autour de nous ce jour-là. Et depuis, elles sont nos ennemis. On les déteste, petit prince, tu dois t'en souvenir.
1: Mais d'où sortent ces bestioles?
3: Fais quelque chose, petit prince. Utilise tes nouveaux pouvoirs.
1: Hé, hey, renard, regarde!
3: Un baobab?
1: Ma rose, que s'est-il passé?
0: Tu es parti chercher renard et tu n'es pas revenu à temps. Tu m'as menti.
1: Oh.
0: Je vais partir avec serpent et te laisser avec ton renard.
5: Voilà une sage décision, ma jolie fleur.
0: En plus, B612 n'est qu'une autoroute à courant d'air. Serpent a promis qu'il prendrait soin de moi. Il m'admire et il aime ma personnalité, lui.
1: Ma rose, tu ne peux pas faire ça.
5: Ma rose. Tu es terriblement naïf. Tu penses réellement pouvoir me blesser, pauvre garçon? Tu vas t'épuiser pour rien. Récupère ton jouet, veux-tu? Tu aurais besoin d'une arme bien plus puissante pour me vaincre.
1: Ma rose, pardonne-moi. Je ne voulais pas t'abandonner. C'était un piège de ce serpent. Tu sais combien tu comptes pour moi. Combien je t'aime.
0: Je reste ici, sur B612.
5: Non, non.
0: J'ai été terriblement égoïste. Je ne connaissais pas le serpent. Bon, je croyais qu'il prendrait soin de moi, mais... tout ce qu'il voulait, c'était nous séparer. J'ai été sotte. Mais je te promets que ma vanité ne se mettra plus jamais entre nous. Rien ne pourra nous séparer.

0: Mon petit prince, je t'aime tant.
1: On se reverra, croyez-moi.
2: Voilà comment tu as sauvé la rose des crocs du serpent et des idées noires. Tu t'en souviens vraiment pas?
3: Honnêtement, non.
2: Mais c'est pas vrai ça! Qu'est-ce qui t'arrive? Petit prince, je suis ton meilleur ami et j'en ai assez! Alors maintenant ça suffit! Tu vas retrouver la mémoire et vite, d'accord?
3: D'accord, mais je crois qu'on a un souci.
0: Encore les idées noires! C'est peut-être vous qui les avez attirées ici, et le serpent aussi!
2: Non, sûrement pas! Au contraire, si on est là, c'est parce qu'il était déjà arrivé, ce reptile de malheur! Je t'assure, le petit prince est un vrai héros! S'il te plaît, mon vieux, réveille-toi! Dis à Tixie qu'on est là pour l'aider!
3: Oui, bien sûr qu'on va aider Tixie!
4: Et moi aussi, je vais t'aider!
0: Non! Tu sais quoi, Roland? Je crois que Timmy et moi, on va se débrouiller tout seul. Après tout, c'est ce qu'on voulait faire avant votre arrivée. Montons à la lanterne. Timmy a peut-être encore assez de souvenirs pour s'occuper du phare. À plus tard.
5: Tixie ne me croit pas. Qu'est-ce que je vais bien pouvoir faire?
1: Un petit prince amnésique et un renard que personne ne croit. C'est parfait. Cette fois-ci, rien ne pourra m'arrêter.
0: Kimmy, je ne sais pas ce qui s'est passé, mais il faut que tu retrouves la mémoire. Sans toi, la migration des Bamalias risque de se transformer en cauchemar. Toute la constellation va geler.
4: Désolée, mais je ne sais pas de quoi tu parles, Tixie.
0: Le phare, Kimmy. Je parle du phare. Si tu ne me guides pas avec le phare, je risque de me perdre en mer. Oh non. Toute notre constellation va disparaître.
4: Tixie, tu pourrais peut-être essayer de me montrer ce que tu sais au moins.
0: Oui, bien sûr, mais je ne sais pas grand-chose. Enfin, on n'a pas vraiment le choix.
4: Tiens, à quoi sert cette machine ?
0: Tu nous as dit qu'elle devait te servir à prévoir les tempêtes.
4: Super! Si on peut la faire marcher, ça va nous aider.
0: Oh oui! Parce que j'ai du mal à naviguer dans les tempêtes. Mais si tu peux me dire où elles sont, je pourrai les éviter.
3: Regarde, renard, je vais en attraper un.
2: Super! Bon, maintenant faut qu'on trouve un moyen de te rendre la mémoire. Parce que sans tes pouvoirs magiques, on n'y arrivera pas. Je sais, la rose. Il faut qu'on trouve une rose. Viens, on va faire une petite balade.
3: D'accord, si ça peut nous aider à sauver la planète. Mais moi, j'aimerais bien retourner voir Kimmy.
2: Mais oui, plus tard. Non seulement il a perdu la mémoire, mais en plus, il est en train de tomber amoureux. Manquez plus que ça. Alors, je t'explique. Il faut qu'on trouve une fleur avec des épines, une fleur qu'il faut arroser, tailler et protéger. Une rose, quoi. Un truc que t'adores. Toi et moi, on est les meilleurs amis de l'univers, mais ta rose, eh ben, tu l'aimes 10 fois plus que moi.
3: Dis, est-ce que c'est une fleur qui sent bon?
2: Oui, elle sent bon, mais elle pique.
3: Regarde là-bas, on dirait la fleur que tu cherches, non? Tu vois, c'était pas si dur de trouver une rose. Cette fleur est vraiment très belle. Est-ce qu'elle ressemble à cette rose que j'aime tant?
2: Non, pas vraiment. Cette fleur n'a pas la moindre épine. Mais prends quand même le temps de la regarder. Ça te rappelle pas quelque chose?
3: Non, ça me rappelle vraiment rien.
2: T'en es sûr? Sûr de chez sûr?
3: Sûr.
2: Génial. Dans ce cas, adieu B612 et adieu la rose. Adieu poulet et reblochon, tout est fichu.
3: Désolé, renard, ne t'en va pas. Mais qu'est-ce que j'ai fait de mal? Renard! Attends! Renard! Où es-tu? Et si tu me parlais un peu de toi, renard? Tu dis que tu es mon meilleur ami. Alors, peut-être que si tu me parles de toi, je pourrais retrouver des souvenirs. Renard, je sens bien que tu es un véritable ami. Et tu as l'air très embêté par ce qui arrive. Alors...

0: Parle-moi de toi et de notre amitié, s'il te plaît. Peut-être que ça m'aidera à retrouver la mémoire.
1: D'accord. Il était une fois, sur la terre, un petit prince qui avait apprivoisé un renard. Longtemps après, le renard se retrouva sur B612, l'astéroïde du petit prince. Il pensait pouvoir vivre tranquillement sur cette petite planète, mais sur B612, il y avait la rose et le serpent.
2: J'ai l'air malin maintenant, coincé dans un volcan. Tu parles d'un terrier. C'est vrai que c'est pratique pour griller les poulets, mais en plus, il n'y a pas de poulet.
3: Renard ! Renard !
1: C'est toi, petit prince ? J'ai jamais été aussi content de te voir de toute ma vie !
3: Renard ! J'étais très inquiet. Qu'est-ce que tu fais ici ? Je t'ai cherché partout.
1: Ben, c'est à cause d'un serpent. Il est venu me voir et m'a proposé de m'envoyer sur la planète des poulets. Parce que ta rose, franchement, je vais pas pouvoir vivre avec elle.
0: Ne dis pas ça. Mais enfin, sur B612, il y a de la place pour trois. Et je suis certain que la rose s'habituera à ta présence. Tu es mon ami, j'ai besoin de vous deux.
1: J'en suis pas si sûr. Au début, elle était contente que je sois là, mais...
0: Mais quoi, qu'est-ce qui s'est passé?
1: Comme j'étais là, tu ne pensais plus à repartir, enfin c'est ce qu'elle m'a dit. Et puis, ça s'est gâté. Elle est devenue très jalouse.
0: Je sais. Comme je passe du temps avec toi, elle a peur que j'en passe moins avec elle. Elle l'a avoué à demi-mot. Bon, sortons d'ici et nous en parlerons tous les trois. La paroi est très glissante, ça risque de ne pas être évident de remonter. Bon, je passe le premier.
1: D'accord. T'es pas fait mal?
0: Ça va, Renard. Mais on va dormir ici. Je suis sûr que demain, on trouvera une autre solution.

0: Libère pas espoir, petit prince.
1: Qui parle ?
0: Ouvre ton carnet à dessin et fais appel à ton imagination.
1: Qui êtes-vous ?
0: Nous nous sommes rencontrés sur Terre, à 1000 milles de toute région habitée.
1: Sur Terre ? Alors, tu ne peux être que l'aviateur ?
0: Oui, c'est bien ça. Quelque chose s'était cassé dans le moteur de mon avion. Mais je dois te quitter, petit prince.
1: Non, attends ! Ne pars pas !
0: Au revoir, petit prince.
2: Petit prince, allez, réveille-toi. Faut qu'on sorte de là.
1: Renard ?
3: Mais qui veux-tu que ce soit ?
1: Le carnet à dessin.
3: Hein ?
1: J'ai fait un rêve. Dans mon rêve, il y avait une voix. La voix de l'aviateur. Il m'a dit d'ouvrir mon carnet. Mais il n'y a rien dedans, à part des dessins. Et j'y comprends rien du tout. Je ne vois pas comment un carnet à dessin va nous sortir de là. Il est magique.
3: Wow, c'est génial. Tu voudrais pas essayer de faire apparaître un petit poulet, hein? Bon, d'accord, j'ai compris. Ça ne fait que des moutons, ton truc. Chouette! On a tout plein de moutons, maintenant. Ça va pas nous aider à sortir de là.
1: Mais si, Renard, fais appel à ton imagination. Mes amis, vous serez notre échelle. Hop, hop, hop! On s'enfile! Parfait! Par ici, la sortie.
3: Je sais pas si c'est une bonne idée, parce que je suis allergique à la laine.
1: Eh bien, bouge-toi le nez.
4: Ça commence à bien chatouiller.

0: D'accord, on va essayer autre chose.
1: L'opération Mouton ayant échoué, tu as effectivement essayé autre chose. Qu'est-ce que tu veux qu'on fasse d'un puits? Moi, j'ai pas soif.
0: C'est un puits magique. Fais confiance à mon carnet, renard.
1: Ce fut une drôle de chute, dans le noir le plus complet. Enfin, presque. Il y avait des étoiles tout autour de nous. Et c'est pendant cette chute que tu t'es transformé en vrai prince, pour la première fois. Nous sommes sortis de ce puits grâce à tes nouveaux pouvoirs magiques. Nous étions enfin libres et toujours les meilleurs amis de l'univers. Voilà, tu sais tout sur toi. Enfin, sur moi. Enfin, sur nous, quoi.
0: C'est vraiment une très belle histoire et...
1: Et quoi?
0: En t'écoutant, j'ai vu un mouton et une rose. Ton histoire a dû réveiller quelques souvenirs.
1: Ah, youpi!
2: La mémoire te revient.
1: Essaye encore.
0: Ben... Non, rien de plus.
1: C'est pas grave, je suis sûr que ça va revenir. Allons rejoindre Kimi et Tixi. Maintenant, on devrait pouvoir les aider.
0: Oui, mais j'aimerais d'abord qu'on retourne là où on a trouvé la fleur tout à l'heure.
1: D'accord, si tu penses que ça peut te rappeler d'autres souvenirs, hein, pourquoi pas.
0: Kimi, c'est moi.
3: Petit prince, alors tu as retrouvé la mémoire?
0: Non, enfin, j'ai eu des visions. Mais nous avons trouvé ça. C'est pour toi.
3: Waouh, merci. Elle est magnifique. Oh, et nous, on a trouvé les plans de cette drôle de machine. Ils étaient cachés sous le plancher. Le problème, c'est qu'aucun de nous ne sait les lire.
0: Je peux jeter un œil? C'est étrange, il y a tous ces schémas et des chiffres, mais... On dirait qu'il y a quelque chose d'écrit en bas à droite. Il y a toujours des lettres, mais ça ne veut rien dire, à moins que ce ne soit un message caché. C'est bien ça, on le voit en tournant les pages à l'envers. Regardez.
3: Machine à effacer la mémoire. J'ai inventé une machine à effacer la mémoire.
1: Mais tu disais que c'était une machine à prévoir les tempêtes.
4: Tu as dû vouloir oublier la disparition de notre papa.
3: Notre papa?
0: Votre père? Vous avez perdu votre père?
4: Oui, petit prince, je te l'ai déjà raconté.
1: Et à cause de cette machine, le petit prince a aussi oublié son passé. Bien joué, Kimi.
3: Je suis désolée, mais je ne m'en souviens pas.
0: Ne t'inquiète pas, on va trouver une solution.
4: On peut peut-être démonter la machine et la remonter en inversant le processus. Kimi et le petit prince récupéreront sûrement leurs souvenirs.
1: Bonne idée!
4: Il ne nous reste que très peu de temps avant le rassemblement des Bamalias.
0: Alors, au travail!
5: Ainsi vite, les amis. Vous n'allez pas saccager mon plan.
4: Qu'est-ce que c'est?
1: Encore cet horrible serpent.
0: Waouh! Il est absolument incroyable.
3: C'est bizarre. Oh, ses yeux, je le connais.
1: Ce serpent est ton ennemi, petit prince, ton ennemi. Et toi, le ver de terre, ne t'approche pas de mon ami.
5: Vous avez perdu la mémoire. Eh bien, je vais tout vous raconter.
0: Hey!
5: C'est à cause de Kimi que je suis sur cette planète. Ce sont toujours les désespérés, les orgueilleux, les jaloux qui m'écoutent. Vous allez bientôt savoir comment tout a commencé. Mais je dois d'abord vous parler de moi. Bien. Apprenez que j'apparais et disparais à volonté. Je vais là où la détresse m'appelle. Et avec l'aide de mes victimes, j'éteins leur planète. J'en avais éteint quelques-unes avant de tomber sur ton astéroïde, petit prince. Quand je suis arrivé sur B612, tout paraissait harmonieux. Et pourtant, la détresse était partout. Je n'avais plus qu'à m'en nourrir. Pour commencer, j'ai discuté avec le petit prince qui feuilletait tranquillement son carnet. Il semblait heureux d'être entouré de sa rose et de son renard, mais surpris de me voir.
0: Qui es-tu?
5: Tu ne te souviens pas de moi, petit prince? Nous nous sommes rencontrés sur Terre.
0: Tu en es sûr?
5: Mais je me suis très vite intéressé à ta rose.
0: On ne devrait pas l'écouter.
6: Venez, suivez-moi.
7: Ça ne sert à rien de courir. C'est pas comme ça qu'on se débarrasse du serpent. Il faut le vaincre avec ses propres armes.
6: Vite, Rodin, il est juste derrière toi.
7: J'arrive.
5: Je déteste être interrompu. Où en étais-je? Ah oui, la rose. Elle m'a plu immédiatement. Quelle beauté. C'était la première fois que je ressentais quelque chose pour une de mes victimes. Mais je dois dire que les circonstances étaient idéales.
6: Va-t'en. Tu as pris beaucoup trop de place dans le cœur de mon prince.
7: Le petit prince est mon ami. Moi aussi, j'ai le droit de jouer avec lui et de partager des couchers de soleil avec lui. Je ne partirai pas.
5: Cette rose est parfaite. Elle a du caractère tout en étant coquette. Elle me plaît. Mais je ferais bien de me débarrasser du renard avant d'aller la convaincre de me suivre.
7: Qu'est-ce que tu veux? Tu sais que les renards peuvent manger les serpents.
5: Vraiment? Mais tu n'as pas faim. En revanche, tu as l'air en colère. Me permets-tu de t'aider? Que dirais-tu d'un petit voyage?
7: Ouais, j'irais bien faire un petit tour sur la planète des poulets. Histoire de m'éloigner quelque temps de cette rose orgueilleuse et jalouse.
5: Rien de plus simple, je connais le chemin.
7: Waouh! Un arbre poulet? Un arbre poulet?
5: Oui.
7: Yann, il y a des poules dedans, hein? Il y a des poules.
5: Pourquoi ne pas aller vérifier?
7: Mais je vois rien.
5: Es-tu sûr qu'elles ne se cachent pas?
7: Va voir.
5: Voilà une bonne chose de faite.
0: Alors, le serpent t'a menti et c'est comme ça qu'il t'a envoyé au fond du volcan?
7: Eh oui.
8: Donc c'est à cause d'une histoire de jalousie entre la rose et le renard que le serpent est allé sur B612?
7: Oui, mais tout n'est pas ma faute. La rose n'est pas un ange non plus. Et puis, on a tous nos moments de faiblesse, non?
5: Je vous l'ai dit, je ne provoque rien. Quand j'arrive, le feu est déjà prêt. Il ne reste qu'à souffler sur les braises. Te souviens-tu comment ta rose s'est tournée vers moi parce que tu l'avais abandonnée?
0: Mais... quoi? Mais de quoi tu parles? Renard, s'il te plaît, dis-moi que je n'ai jamais fait une chose pareille.
5: Ton cher renard enterré au fond d'un volcan, j'étais certain que tu partirais très vite à sa recherche, petit prince. J'avais vu juste. En moins d'une minute, tu abandonnais ta rose. Comme vous êtes belle.
8: Qui êtes-vous?
5: Moi, un ami qui vous veut du bien.
8: Oh non! Ce serpent sournois essaye d'empêcher mon petit prince de sauver les Bamalias en lui racontant comment il m'a piégé.
7: Renard! Oh non! Les idées noires!
5: Il préfère Renard et l'aventure. Viens avec moi, ma rose.
0: Et qu'est-ce qu'on fait?

0: le poids caillou peut vous aider à entraver le parcours de votre adversaire.
1: Ça faisait longtemps que je ne m'étais pas autant amusée.
2: Les filles?
3: Oui, c'est bien nous.
2: S'il vous plaît, aidez-moi à guérir Kitou.
3: On ne peut pas t'aider, Malicha.
2: Mais pourquoi?
3: Parce qu'une gobelette nous a volé le seul livre qui contenait

0: fée avait raison. L'entrée du repère des sorcières est très bien gardée.
1: Un vrai labyrinthe, ce repère. Il doit y avoir au moins une centaine de sorcières qui y vivent. Voire même plus. Malisha, c'est trop dangereux.
0: On n'a pas trop le choix. Rikito a besoin de nous. Pas question de partir d'ici sans la fée mère et le livre.
1: D'accord, mais il nous faut un plan pour accéder au repère sans se faire repérer.
0: Je crois que j'ai une petite idée.
2: Rappelle-moi ce balai dans la réserve du grenier.

0: Dodo?
1: De l'aide!
0: Oui, oui! Désolée!
1: Vite, aide-moi à l'enlever.
0: Oui, mais comment?
1: Malisha, vite! De la chaleur! La clongatine n'aime pas la chaleur! Malisha!
0: Je sais, je sais! Vite, vite, vite, vite!
1: Uh-oh.

0: ouf. On a eu chaud.
1: Oui, ben, il vaut mieux qu'on sorte d'ici avant qu'il ne décide de revenir, hein.
0: Au fait, trop cool le foulard.
1: Merci.
0: Tu penses qu'il y en a combien? Des niveaux, ici?
1: 10 niveaux et 1001 tunnels. Oh, ne regarde pas, Dodo, comme ça. Tout est écrit ici.
0: Là! Quelque chose me dit que c'est là que se trouve le livre des recettes et la fée mère.
1: Le cœur du repère!
0: Oui, d'après les fées, c'est l'endroit le plus gardé de tout le repère. D'après toi, pourquoi est-ce le cas?
1: Mais oui! Sûrement parce qu'elles doivent y garder quelque chose de très important.
0: Bingo! Mais comment y accéder sans se perdre? Là est la question.
1: D'après ce plan, il faudrait passer par la chambre aux 1001 miroirs. Ensuite, le grenier à calebasse, le champ de Makelele, et enfin...
0: L'allée des mammites qui mène direct au cœur du repère.
1: Exactement!
0: La chambre aux 1001 miroirs, le grenier à calebasse, le champ de Makelele, l'allée des mammites. La chambre aux 1001 miroirs, le grenier à calebasse, le champ de Makelele.
1: Qu'est-ce que tu fais?
0: Je mémorise notre parcours, bien sûr. Ok, c'est bon. On peut y aller. Cette pièce doit être celle des 1001 miroirs. C'est bizarre, mais aucun de ces miroirs ne reflète d'image.
1: Dodo n'aime pas beaucoup cet endroit.
0: Qui? Tu vois une autre issue?
1: Non.
0: Il doit y avoir une issue quelque part. Jette un coup d'œil au mur de gauche. Moi, je vais vérifier le mur du fond.
1: Ok.
0: Tu as entendu ça?
1: Entendu quoi?
0: Ça? Tu n'entends pas ce rire? Rikito?
1: Non, Malisha! Ne t'approche pas de cette bassine! J'ai un mauvais pressentiment!
0: Mais c'est Rikito!
1: Ça ne peut pas être Rikito! Rikito est à la maison! Tu te rappelles? Malisha, non.
0: Hein? Ah, non, lâche-moi. Je veux pas. Oh.
1: Wow. Oh. Ah.
0: Wow. Ah. Dodo, cours.
1: Non, non, non. La sortie. Où est passée la sortie?
0: Je

0: Toto vient de comprendre une chose. En plus d'être gourmande, Malicha est têtue.
1: Dodo sent que c'est la fin de ses jours calme et paisible.
2: Hey, je ne suis ni têtue, ni gourmande.
0: Malicha.
2: Je ne touche à rien. Je ne mange rien. Je regarde juste. Promis, je regarde juste. Mais ça a l'air trop bon. Je peux écouter, s'il te plaît, juste un.
0: Malicha ne touche à rien. Ce sont des friandises du dépotoir des artisans confiseurs. Malicha, Dodo a dit de ne pas y toucher. Malicha ne se sent pas... un peu étrange? Ou quelque chose dans le genre?
2: Non, je me sens bien. Je vais très bien même, par ici. Ah, ma tête!
0: Malicha?
2: Oh.
3: Mais qu'est-ce que...
2: Des intrus! Alerte des intrus!
0: Mais qu'est-ce qui t'est arrivé enfin ?

0: quelque chose?
1: Non, rien. Mais je suis sûre qu'ils sont cachés ici. J'ai entendu des voix tout à l'heure.
2: Oh non! Pas les poids méticolants! Pas les poids méticolants! Oh oh!
3: Prochainement dans Coca Kitsungu.
4: Manisha, cours! Manisha, l'un de nous doit continuer. Va récupérer le livre.

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1: Chutei!
2: La prophétie parle d'une pierre qui m'aidera à vaincre Ngombe. De quelle pierre s'agit-il?
3: C'est la pierre du Coca-Cola.
2: La pierre magique qui peut tout transformer en friandise?
3: Oui, c'est bien celle-là.
4: Mes enfants, que s'est-il passé ici?
5: Mon roi, l'intruse était ici.
4: Comment?

0: est la sorcière mère?
1: Au repère, votre majesté. Elle essaie encore de déchiffrer le livre des recettes comme vous aviez demandé.
0: Je lui avais pourtant demandé de retrouver la truse, non? Faut-il que je fasse tout moi-même?
1: Oui, votre majesté. Enfin, non, votre majesté.
0: Garde, préparez ma sarrette. Nous allons rendre visite à une connaissance.

0: ne doit pas être bien loin. Le livre des recettes.
1: Lâchez Dodo, lâchez-le, lâchez-le.

0: sì.
1: Piccolo, c'è lo clube, me cosa è di?
0: Mues.
1: Wow!

0: aussi.
1: Quand j'étais dans le repère des sorcières, il s'est passé un truc étrange. Il y avait un parchemin avec mon nom dessus.
2: Tu parles de la prophétie?
1: Oui. Comment avez-vous su?
0: On l'a tous entendu, Maléja. Même les sorcières.
1: Je ne comprends pas. Que signifie cette prophétie?
2: Eh bien, la prophétie signifie tout simplement que tu es celle qui libérera le Coca Kintumbo des mains de Ngombe.
0: Je savais depuis le premier jour où je t'ai vu que tu étais celle qu'on attendait. Le livre des légendes disait donc vrai.
1: Mais je ne suis qu'une petite fille. Comment voulez-vous que je libère tout un monde?
0: Moi, je crois en toi, Maléja. Tu es courageuse et tu as bon cœur.
2: Surtout, garde tes amis près de toi, Maléja. Ils seront ta force contre les épreuves qui t'attendent.
1: Il y a une chose que je ne comprends toujours pas. La prophétie parle d'une pierre qui m'aidera à vaincre Ngombe. De quelle pierre s'agit-il?
2: C'est la pierre du Coca Kintumbo.
1: La pierre magique qui peut tout transformer en friandise?
2: Oui, c'est bien celle-là.
0: Huh?

0: Mes enfants, qu'est-ce qui s'est passé ici?
1: Mon roi, l'intruse était ici.
0: Comment?
1: Il y a pire. Il y a quelque chose qu'il faut que vous voyez.
0: Où est passée cette prophétie?
1: Elle s'est révélée à sa propriétaire, mon roi.
0: Que dit-elle?

0: tu seras, car à toi seul reviendra la pierre qui le vaincra.
1: Es-tu en train de me dire que l'intruse qui s'est introduite dans mon royaume à mon insu est en fait mon ennemi juré?
0: Malheureusement, oui, mon roi.
1: Non!
2: Prochainement, dans Coca Kitsumbo.
3: Qu'est-ce qui ne va pas, Kiki?
1: Chers concitoyens du plus riche et du plus beau royaume du Coca Kitsumbo, une étrangère dangereuse.

0: se balade dans notre royaume en ce moment même. J'offre à toute personne qui réussira à capturer cette étrangère ou toute personne qui l'aurait vue, 5 gros sacs pleins de friandises tout droit sortis de nos prestigieuses écoles des artisans confiseurs.
1: Donc, si j'ai bien compris, je dois récupérer la carte des légendes pour pouvoir accéder à la pierre du Kokakitumbu et ainsi pouvoir vaincre Ngombe.
2: C'est exact.
3: Vous avez 5 secondes pour m'expliquer qui vous êtes et ce que vous faites dans mon royaume.

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0: J'vois une baby au parlu.
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4: Yo, Bernie!

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1: Tu parles qu'on va s'inscrire. Il me le faut ce petit bijou de technologie en plastique.
2: Jean-François.
3: Hey, hey, hey, hey.
4: Mon général, l'opération Pigeon en ligne vient de faire deux nouvelles recrues.
5: Formidable, soldat. Caporal Jenkins, rien n'aurait été possible sans vous.
0: Merci beaucoup, mon général. Faire plaisir à mes supérieurs hiérarchiques me donne des frissons partout, vous savez.
5: Calmez-vous, Jenkins, il y a un temps et un lieu pour tout. Amenez-les.

0: Hey!
1: Ordre du général!
2: Compagnie, halte! Gauche, passe! Fin de permission, soldats! Suivez-nous tout de suite!
3: Tu veux dire dans tes rêves, mon pote? Mais, dirais pas, je rigolais!
2: Gauche! Gauche! Gauche, droite, gauche! Gauche! Gauche! Gauche, droite, gauche!
4: Hey! Est-ce que vous vous êtes enrôlé dans l'armée, Jean-François et toi?
3: Attends, tu parles du truc de tout à l'heure sur Internet? Ah, saleté de Bob! Écoute, là on risque vraiment de passer pour des idiots au JF. On va essayer de sauver les apparences.
5: Jean-François!
3: Oui, tout à fait, on s'est engagé.
4: Mais, Benny, pourquoi?
3: Dans la vie d'un lapin, il y a toujours un moment où il pense à ce qu'il dira à ses petits-enfants lapins quand ils demanderont.
6: Et toi, grand-père, qu'est-ce que t'as fait pour qu'on vive dans un monde meilleur?
3: Et je refuse de répondre que tout ce que j'ai fait, c'est commander des pizzas et regarder le grand bêtisier de Bonnyville. Non! Je veux pouvoir regarder mes petits-enfants dans les yeux et leur dire que j'étais avec des mecs et que je gagnais ma vie en tirant sur les gens.
2: Hein?
3: En route, les gars!
7: Gauche! Gauche! Gauche! Droite! Gauche! Gauche! Gauche! Gauche!
2: Retour à la base, soldats! Fin de la mission, latrine! Gauche! Gauche! Gauche! Droite! Gauche! Gauche! Gauche!

0: Alors, c'est eux les deux blaireaux, le nouveau.
1: Jean-François.
0: Vous leur avez donné un tranquillisant, soldat ?
2: Non, général. Je crois qu'ils sont toujours comme ça, mon général.
3: Quoi ? Écoutez, quand on a dit qu'on s'engageait, c'était pour pas avoir l'air idiot devant ma copine. Maintenant qu'elle est plus là, nous, on se tire.
4: Jean-François.
2: Tu l'appelles mon général ou tu me fais 50 pompes fillettes ?
3: Je crois que c'est à toi qu'il parle.
5: Jean-François.
0: Recrue ! Vous m'avez l'air de bébé à peine sorti des jupes de leur mère adorée. Mais je saurais faire de vous des hommes.
3: Je peux carrément pas rejoindre l'armée. Que vont devenir mes poissons, mes jeux vidéo ?
2: Hé, à terre ! 50 pompes, j'ai dit ! Et 1, 2, 3, 4, 5, 6, 7, 8, 9, 10, 11, 12, 13.
6: Ah, Mochi, mon petit compagnon de destruction massive. Voir Bunny marcher à la baguette me donne une furieuse envie de faire du chantage. Un bon chantage, y a rien de tel. Qu'est-ce que tu as de compromettant sur le général?
7: On a un DVD. Tu vois ce que je veux dire?
6: Intéressant! C'est plutôt... ou plus...
7: Moi, je dirais plutôt... crac-boum-hu, avec pas mal de...
6: Ça a l'air parfait!

0: Quelle chance ont ces hommes ! Comme je regrette l'époque où l'on m'obligeait à marcher 15 heures de suite sans raison. Et lui, c'est quoi son problème ?
1: Lui, mon général, c'est un soldat qui semble ne pouvoir défiler qu'en dansant le disco !
0: Il est où l'autre cinglé ? Il n'y en avait pas deux avant ?
1: Oui, mon général ! Désolé, il est à vos pieds en train de supplier !
2: Ayez pitié ! Je vous en prie !
0: Et vous appelez ça un soldat ?

0: On adore être dans l'armée.
1: On adore être dans l'armée.
2: Même si tout le monde pue des pieds.
1: Même si tout le monde pue des pieds.
0: Hé, hey, mais qui s'est permis de dire ça?
2: Oh, ma poupée, t'es vraiment trop chouette. Toute la journée, tu me fais tourner la tête.
3: Ces nouvelles recrues sont en train de transformer mon armée en cirque.
4: Mon général, on a un maître chanteur sur la ligne 1 qui menace de rendre publique une vidéo de vous, à moins que vous n'éliminiez deux de vos soldats.
3: Pas la vidéo. Quand même, ça ruinerait ma carrière. Mais je ne sacrifierai pas la vie de deux de mes meilleurs hommes pour sauver ma réputation.
4: Général, le maître chanteur veut que les nouvelles recrues soient éliminées.
3: Ah, eh bien, dans ce cas...
5: T'as de la chance, je suis trop jalouse. Oh, c'est tellement craquant, les soldats dans leur uniforme vert, assortis aux fougères. Hé, hey, je viens de comprendre un truc.
6: Tu crois que Benny pense à moi? Tu crois qu'il a reçu des médailles?
5: Candy, tu serais pas en train de fantasmer?
6: Non. Je sais que je suis une femme forte et indépendante, mais... Oh, un lapin qui porte l'uniforme, c'est vraiment trop adorable. Aucune fille n'y résiste.
0: 1, 2, 3, 4 Armes sur l'épaule. Bougez-moi le tralala. Bougez, bougez, oui.
7: 4 Engagez-vous.
3: Soldats, vous êtes promus au sein d'une unité d'élite composée uniquement de vous deux. Votre première mission consistera à tester un engin militaire ultra sophistiqué que nous venons de mettre au point. Le tank infligé.
2: Waouh! Ce tank est carrément démon! Il est complètement invisible!
3: Perfectionner un engin de ce calibre demande une bonne dose de crédulité! Vous voyez? Solide comme le roc!
2: En plus, la clim marche impec!
3: Nous allons maintenant prendre position à l'est d'ici et vous tirer dessus avec des missiles pour tester le blindage. Mais vous serez parfaitement en sécurité.
8: Vous êtes tellement courageux, je vous admire.
2: C'est la dame qui nous a promis un Mediapod 8000.
9: Jean-François.
3: Démarre.
2: Hé, hey, JF, on est vraiment les gars les plus vernis de la Terre.
10: Salut les gars! Alors comment l'armée traite ces deux nouvelles recrues?
2: Salut Stan! Maintenant on forme une unité d'élite rien qu'à nous! Comme tu peux le voir, on est assis dans un tank invisible et on attend que le général nous tire des missiles dessus! Et... En fait, c'est pas vraiment un tank invisible, hein, dis Stan? Fuyons! Fuyons! Qu'est-ce que je raconte?

0: est ce courageux soldat? Cet homme est ce qu'on appelle un vrai héros. J'ordonne une salve de 12 canons en son honneur. Je veux entendre un hou-ha!
1: Hou-ha!

0: Je sais, cette séparation a été dure pour nous tous, mais les soldats n'ont pas le droit de ressentir des émotions.
1: Vous m'avez tellement manqué.

0: des milliers d'années, les hommes ont tellement pollué la planète qu'elle est devenue inhabitable. Alors, les hommes ont dû trouver refuge dans le monde souterrain. Là, ils ont fabriqué 24 robots, les Chumballs, chargés de recréer la nature sur Terre et de prévenir les hommes une fois leur mission accomplie. Mais jusqu'à ce jour, le signal n'est toujours pas arrivé à la Chumball mère. Pourtant, les Chumballs devraient avoir achevé leur travail. Moi, Maître Pacadis, j'en suis persuadé, même si ce n'est pas l'avis du Grand Conseil. Solana, Stel et son petit frère Tom, accompagnés de leur robot Tago, tentent l'aventure. Leur mission, trouver les 24 Chumballs et les activer. Mission périlleuse, car le danger guette à chaque instant.
1: Des gonflages mal élevés.
2: Elle est encore loin, la Chumball ?
3: Chumball, localisée, au milieu de la rivière, direction sud.
4: Oh, regardez, des vaches qui volent.
3: Nature du projectile. Production animale post-digestive.
2: C'est de la bouse, quoi.
5: Ouais, bah, elles sont pas gênées. Je suis pas leur toilette, moi.
4: On va les voir.
2: Ok, bonne idée.
5: Hé, attendez-moi.

0: Pourquoi elles sont gonflées comme des ballons?
1: Cause du gonflement, gaz méthane.
0: C'est quoi le gaz méthane?
2: Ben... C'est ça, du méthane.
0: Oh non! Non! Au secours! Je veux descendre! Solana! Stelle! Aidez-moi!
2: Tiens bon, Tom! On va la faire redescendre!
0: Ah, non!
3: On n'est pas assez lourd!
4: Mon aspirateur à gonflage est décidément très efficace.
0: Tom!
2: Tago, visualise le vaisseau. Vite!
1: Vaisseau repéré. Direction nord. Chumball localisé dans la rivière. Direction sud. Vaisseau Voltar nord. Chumball sud. Nous... au milieu.
3: Il faut qu'on se sépare. Je vais chercher Tom avec Tago.
2: Et moi, je vais trouver la Chumball. Elle pourra sûrement nous aider.
3: D'accord. À tout à l'heure.
4: Tu te dépêches, oui?
5: J'arrive, commandant Volta. Commandant Volta, à l'aide.
4: T'as pas fini de faire l'imbécile?
5: Je suis trop léger, commandant. Je décolle, commandant.
4: Ça y est. Mais descendez. Accroche-toi, Gémix. Je l'ai. Ça y est, elle est ouverte. Oh, sale petite porte. Allez, les gonflages.
2: Chumball. Eh oh! Mais elle est prisonnière des algues! Vite!
4: Parfait! Parfait! Allons voir les cuves. Elle est presque remplie. Magnifique! Mon bon lait de gonflage qui va me rendre riche!
5: Commandant Volta!
4: Quoi?
5: La cuve de méthane aussi est pleine et elle risque d'exploser.
4: Plus tard, tu ne vois pas que je vais être riche? Oh, riche, Gémix! Riche!
6: Merci de m'avoir sorti de là. Comment t'appelles-tu?
2: Solana. Et toi?
6: Je suis la Chumball des pâturages.
2: Et pourquoi étais-tu coincée dans les algues?
6: Parce que j'essaie de les arracher. Elles sont de plus en plus nombreuses. Et elles prennent tout l'oxygène de l'eau. Et les poissons ont maintenant du mal à respirer.
2: C'est terrible!
6: Oui, aussi terrible que ce qui arrive au gonflage. Elles disparaissent par troupeaux entiers.
1: Tom, localisé à l'intérieur du bâtiment.
3: Oh, c'est épouvantable cette odeur!
1: Composition, bouse de gonflage.
7: Merci, j'avais deviné.
1: Bouse, nourriture préférée des algues.
3: Oui, ben il faut d'abord délivrer Tom.
8: Ne t'inquiète pas, je vais te sortir de là.

0: Tiens, tiens, et il va où comme ça le nain avec sa gonflache en laisse?
1: Laissez-moi partir, sinon Solana et Estelle vont venir et alors vous...
0: Mais j'espère bien qu'ils vont venir, je les attends avec impatience.
2: C'est bon, il y a l'air d'y avoir personne.
0: Bonjour, bonjour. Bienvenue dans ma modeste étable.
1: Libérez Tom immédiatement et les gonflaches aussi.
0: Quelle autorité! Et puis quoi encore? Tu veux que j'arrête de traire le lait des gonflaches qui est une boisson très demandée sur ma planète et qui va me rendre riche, très riche?
2: Riche et dégoûtant.
0: Dégoûtant? Pas le moins du monde. Mon étable est parfaitement hygiénique. Distribution de foin écologique, collecte du lait stérilisé en cuve, évacuation des déchets automatisés et je récupère même le précieux méthane pour assurer le chauffage. Écologique, non?
2: Absolument pas. Votre ferme concentre toutes les bouses au même endroit. Vous êtes en train de tout polluer, sans compter que c'est inhumain d'enfermer ces pauvres bêtes.
0: Oh, inhumain. Des vaches dans une étable. On ne va pas en faire un fromage. Du fromage? Mais bien sûr, du fromage de gonflage, ça vaudra de l'or. Jemix, tu me captures la boîte de conserve.
1: Non, laissez-le, laissez-le. Lâchez-moi.
0: Et voilà. Maintenant, stupide robot, tu vas nous donner tous les noms de fromage que tu connais.
3: Camembert, Roquefort, Gruyère.
0: On va tout savoir sur les fromages.
4: C'est sans doute ici que Volta ramène les gonflages qu'il capture.
5: Dans ce gros cube? Mais pourquoi? Elles ont besoin d'espace.
4: Eh bien, on ne devrait pas tarder à le savoir.

0: m'inquiète, c'est qu'il n'y a pas de traces de Stell ni de Tom.
1: Comté, Maroilles, Chèvre Cendrée, Cantal.
2: J'ai un vol détecté.
3: Va voir au lieu de pavoiser.
4: J'ai peur, Stell.
5: Mais non, Tom. On va... Solana.
4: Ah, Solana.
5: Vite, détache-nous.
4: Et les gonflash aussi.
2: Pas question. Vous êtes nos prisonniers. C'est le commandant Voltar qui va être content.
0: Non, attends. Mais qu'est-ce qui se passe?
5: C'est la cuve de méthane. Elle doit être pleine et risque d'exploser.
4: Dépêche-toi de nous détacher, Solana.
1: Livaro, Crottin de Chavignol, Saint-Nectaire.
2: Commandant Volta.
6: Mince. Pas maintenant.
2: Mais commandant, j'ai...
6: Pas maintenant, je te dis. Le fromage n'attend pas.
7: Il faudrait briser la verrière pour libérer les gonflashs.
0: Tu peux y arriver?
7: Je crois que oui.
0: Allez, on les détache.

0: goût de curcuma. Coulommiers.
1: Et voilà. Parfait. Bon, qu'est-ce que tu avais de si important à me dire?
2: La Chumball et la fille sont enfermées dans l'étable.
1: Quoi? Et tu les as ficelées avec les deux autres, j'espère?
2: Ah, ben non, tiens, je...
1: Sombre crétin en fer blanc, suis-moi et prends le robot. On s'en servira comme otage.
3: Allez, on s'en va, vite, grimper sur leur dos.
4: Allez, Tom.
1: Et la cuve de méthane, tu l'as vidée?
2: Ah, ben, non, je... Ah, commandant, regardez.
1: Ah, mes gonflages, mon lait, mes fromages, non! Revenez! Revenez immédiatement ou je détruis votre robot!
4: Tago! Il a Tago! On doit le sauver, sinon il va le casser!
3: C'est ce qu'on va voir.
1: Ils font moins les malins, maintenant. Ils s'en vont. Fabrique! Ah, il attaque!

0: Je hais le fromage. Encore raté.
1: Et alors, c'est pas la première fois. On va pas en faire un fromage. Mes mots ont dépassé ma pensée.
0: Je... Et ça, ça dépasse ta pensée. Tiens.
1: Non, comment on va le dire. Arrêtez ça.
2: Fromage de chèvre. Saint-Paulin.
3: Mais Tago, écoute-moi, ce n'est pas ce que je t'ai demandé. Je veux juste savoir quel Chumbles il nous reste à découvrir.
2: Cantal, Appenzell.
4: Je vous dois beaucoup. Vous avez sauvé les poissons et les gonflages. Merci à vous. Maintenant, vous allez pouvoir m'activer.

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0: Combien de temps il nous reste, Kai?
1: La maison de Chouane est à 5 minutes de ta position, Jen.
0: Reçu 5 sur 5.
1: Même si tu utilises le turbojet.
0: Pas de soucis, j'ai mieux que le turbojet.

0: Qu'est-ce que...
1: Livraison de colis.
0: Mon colis, pile à l'heure. Merci.
2: Swan. Les enfants.
1: Toujours à l'heure, quelle que soit l'heure.
3: Turbojet, vitesse maximale. À quoi tu t'attendais? C'est un mode très dangereux.
1: Je sais, désolé Sky. On se voit à la tour de contrôle.

0: Jimbo, encore des réparations?
1: Oh, Jet, t'es là? Les réparations maintiennent l'aéroport dans de bonnes conditions.
0: Qu'est-ce qu'on ferait sans toi? Qui sont tous ces enfants?
1: Des enfants du monde entier. Ils sont ici en excursion. Les Super Wings mettent tout en œuvre pour bien

0: les accueillir.
1: Ha! Mes ventouses sont prêtes à vous secourir. Ventouses de secours, action! Pose banane, bouche d'égout. Le bébé s'échappe.
2: Oh non, mon bébé. Merci, Dizzy.
3: Dizzy, c'est la meilleure.
4: Hey, Tony à la rescousse. Monter sur un toboggan délirant grâce à mon petit outil extra cool. Tada! Oh, oh non!
3: Oh, c'est Jet!
5: Qui? Moi?
3: Jet, t'as une spécialité?
6: Oh oui, montre-nous!
5: Eh, Jet ne sert qu'à livrer des colis.
3: Vous croyez? Alors dans ce cas, laissez-moi vous faire la démonstration du turbojet vitesse maximale!
5: Mais c'est quoi ça?
3: Et voilà!
4: C'est tout? Tu t'es envolé et t'es revenu!
3: C'est vrai, j'ai mis une seconde! Une seconde pendant laquelle j'ai réussi à faire le tri, à arroser le jardin et à tondre la pelouse! Et voilà le travail!
6: Pour moi, Dizzy restait la meilleure!
4: Donny est super cool! Mon vote est pour lui!
3: Ouais! Un vote? Il y a des votes? Dans quel but?
7: Jet à la tour de contrôle! Livraison de colis!
3: Sky, est-ce que moi aussi j'ai le droit de voter?
7: Turbojet vitesse maximale.
3: Ouais, j'avais pensé à l'appeler turbojet vitesse supersonique, mais en réfléchissant...
7: Jet, tu dois contrôler ta vitesse. Si tu voles trop vite, tu pourras...
3: Mais c'est impossible pour moi. Je suis l'avion le plus rapide du monde.
7: C'est la raison pour laquelle tu dois faire attention. Non seulement tu risques de te blesser, mais tu pourrais blesser quelqu'un. Qu'est-ce que t'a dit tonton Jimbo?
8: Une grande vitesse implique de grandes responsabilités.
0: Désolé, je recolle des morceaux.
7: Je veux que tu me promettes de plus jamais recommencer. Plus jamais, t'as compris?
3: Ok, c'est promis. Sinon, est-ce que je peux savoir pourquoi tout le monde parle de vote?
7: Tu n'es pas au courant du sondage?
3: Un sondage?
7: Sur Internet. Les Super Wings sont très populaires. Les fans votent en ce moment même pour leurs membres préférés.
3: Oh, je suis en dernière position. C'est pas juste, les enfants m'adorent.
7: Hey, t'es le plus rapide du monde.
3: C'est vrai.
7: Oublie ces chiffres, tu es le plus indispensable des Super Wings. Tous les enfants comptent sur l'efficacité de tes livraisons à l'heure, quelle que soit l'heure. C'est le plus important, personne ne peut te remplacer.
3: Oui, la popularité n'est pas importante.
7: Exactement.
3: Car ma rapidité est inégalée.
7: Je préfère ça. Prêt pour une livraison?
3: Je suis toujours prêt.
7: Celui-ci appartient à une fille qui se fait appeler l'extraordinaire fée.
9: Elle est très connue sur la toile.
3: Oh, l'extraordinaire fée! Quel personnage intéressant!
7: Fée adore faire de la danse et du chant.
9: Elle est très appréciée pour sa personnalité. Tout le monde l'adore. Tu vas faire une heureuse avec cette livraison très spéciale.
3: Si Fée est aussi appréciée sur la toile, elle pourrait faire en sorte que ma popularité décolle.
7: Jet, prépare ton envol.

0: Hein? J'y crois pas. C'est Jet, hein? Le super
1: génial.
0: Oui.
1: Génial.
2: Dites-moi, qui a créé ces fusées?
1: On dirait qu'il a perdu au paintball.
0: C'est ma faute. Je suis désolée, Jet. Je les aurais pas lancées si j'avais su que tu venais.
2: Tu n'as rien? Ne t'en fais pas, il suffit d'un petit coup de lavage. Mais je te conseillerais de faire très attention. Hein? Salut toi. Qu'est-ce que c'est?
0: C'est Chopin, mon ami drone. Son intelligence artificielle est supérieure à celle de la plupart des gens.
2: Mais ça veut dire que je suis filmée? Éteignez-le. Je ressemble au linge sale d'un clown.
0: C'est une bonne chose. Les vidéos drôles sont les plus virales.
2: Ah bon? Pourquoi?
0: Eh ben sur Internet, plus la vidéo est amusante, plus les gens réagissent. Et si on filmait le moment où tu me remets le colis? Vas-y, Chopin!
2: Les enfants, attendez une minute, attendez.
0: Et... à toi de jouer. Action!
2: Moi, c'est Jet. Alors, aidez-moi.
3: L'heure.
2: Oh, c'est vrai, l'heure.
0: Ça alors, je vous remercie infiniment. Qu'est-ce que ça peut être? Ouvrons-le pour le savoir. Tada! C'est... Oh, dites-moi que je rêve! C'est mon trophée pour avoir atteint le million d'abonnés! Ouais!
4: Hé! Père, regarde! Hein?
0: Oh, on m'invite à la cérémonie annuelle de remise de prix!
1: Tu déchires!
0: L'incroyable fée

0: non?
1: Tout le monde dehors!
0: Bye!
1: Bye, fait!
2: Ce n'est pas ce que j'appelle un cours de piano.
0: Oui, je sais. Mais des amis sont venus me voir.
2: Pour devenir une grande pianiste, tu dois être assidue, Faye.
0: Je me suis entraînée aujourd'hui.
2: Avec quoi? Ton mélodica?
0: Maman, tu comprends pas! Ma passion, c'est l'art du divertissement.
2: Est-ce que ta passion doit être si délirante? Qu'est-ce que cette chose fait planter là dans mon jardin?
0: Oh, je dois y aller. Les Super Wings pour vous livrer. À bientôt. À plus, Jet.
3: Cette journée a été longue. Oh, qu'est-ce que cette chose fait planter là dans mon jardin? Je ne suis pas qu'une simple chose. Hé hey, Jet le clown.
4: Jet, tu es en état d'arrestation pour hilarité criminelle.
3: Quoi?
5: L'expression sur ton visage. Jet, tu cachais bien ton jeu.
0: N'aie pas honte, dis-nous la vérité. Tu fais ça pour remporter le sondage, n'est-ce pas?
3: Non!
4: Serais-tu sur la défensive?
3: Regardons les résultats. Tu es en... dernière position. Je ferais mieux d'y aller.
0: Et où est-ce que t'es dans l'espace?
6: Je suis en orbite et ici le signal est faible. Je ne peux pas rester très longtemps, mais je me rattraperai. Hé, c'est une promesse.
7: Fait, il est temps d'y aller. Le taxi va bientôt arriver.
0: J'arrive. Une minute.
7: Je m'en vais à mon rendez-vous. J'irai te chercher après le récital. Trevor s'occupera de toi, ok? Je t'aime. Bye.
6: Ça ne va pas, ma chérie?
0: Je me disais qu'il fallait sauter le pas pour atteindre nos rêves. C'est bien ça?
6: Fait, tu as raison. Quand on vise les étoiles, on prend toujours des risques, mais la vue est extraordinaire.
0: J'aurais aimé que tu sois là.
6: J'aurais aimé que tu sois là, dans l'espace.
8: L'heure de la pause est maintenant terminée.
6: Ma chérie, je dois retourner travailler. Je t'aime.
0: Papa? Oh. Visez les étoiles.
3: Une erreur de livraison? Comment ça?
8: Je sais seulement que le colis se trouve à sa porte. Tu dois le livrer à une nouvelle adresse.
3: Ok. Mais je ne suis pas d'humeur à ce qu'on se moque encore de moi. À quoi tu joues, Fée? J'espère qu'elle ne se sert pas de moi pour gagner en popularité.

0: Personne ne s'attendait à un tel spectacle. Maintenant, pour notre prochain artiste, ne la sous-estimez pas de par son très jeune âge et ses airs naïfs. C'est fait! La joueuse de Mélodica!
1: Il semblerait qu'elle ne soit pas encore arrivée.
0: Elle n'est pas là? Votre attention, nous avons une mauvaise nouvelle.
2: Livraison de colis. Quelqu'un aurait vu fait?
0: C'est la question qu'on se pose.
2: Elle devrait être déjà là. Hein?
0: Spectaculaire! Faites du bruit pour faire!

0: spectaculaire! De la musique et une œuvre d'art!
1: Ouais!
0: Oh! Ces bottes sont faites pour peindre et tu les maîtrises à la perfection! Wow! Faye est une vraie prodige!
1: Qu'est-ce que c'était?

se doit le prince des jouets, le duc des jouets, votre hôte avec le plus de jouets. Applaudissez.

0: fiche royalement de ton nom ou de ce que tu fais.
1: Les enfants ne savent plus se divertir. Je veux remettre les jouets à la mode. Le temps des jouets revient.

0: être entendu. Écoutez-moi, il est temps de revenir à une meilleure époque où l'on jouait.
1: J'ai jamais vu une machine aussi grande.

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0: genre de choses à des monuments historiques.
1: Billiam Willoughby, alias Billy Willy, le grand enfant. Fondateur de l'enseigne Les Jouets de Billy, aujourd'hui disparu. Son vaisseau a été repéré près de chaque site. Votre mission, c'est de trouver sa prochaine destination et de l'arrêter.
2: Reçu 5 sur 5.
3: En avant!
0: Pas de temps à perdre!
4: Tony à la rescousse!
1: Jet, un colis t'attend.
4: Hein? Sérieusement? 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
1: Une grande vitesse implique de grandes responsabilités. Tu te souviens? Ton rôle, c'est d'assurer les livraisons. Alors, prépare ton envol.
4: Oh. Fais.
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0: viens, Jet.
1: Qu'est-ce que tu fais ici?
0: Je cherche mon drone, Chopin.
1: Tu n'as rien trouvé?
0: Pas encore. Mais il est équipé d'une puce pour le géolocaliser.
1: Hein?
0: Si ça fonctionne, je pourrai voir où il est.
1: Oh, on a un signal! Oh, dans un autre continent? Comment s'est-il retrouvé là-bas?
0: Billy Willy déplace son vaisseau. Jet,
1: hein?
0: J'ai besoin de toi pour une livraison.
1: Doucement, hors de question que je me fasse encore avoir.
0: On doit faire quelque chose. Des gens attendent d'être sauvés. Il faut que je retrouve ma mère.
1: Pourquoi moi? Il existe d'autres transporteurs dans le monde.
0: Parce que t'es le meilleur livreur. T'es l'avion le plus rapide du monde.
1: Une grande vitesse implique de grandes responsabilités. Ok, c'est d'accord. Après tout, je t'ai déjà livré une fois.
0: Ouais!
1: Prends place.
0: Hein?
1: Je plaisante. On devrait y aller. Je dois d'abord faire un saut quelque part.
0: D'accord.
1: Tada! Bienvenue dans notre centre d'approvisionnement.
0: Waouh! Ce sont les ventouses de secours de Dizzy. Et ça, les outils de Donny.
1: Si t'as besoin d'outils, t'en trouveras ici. Alors qu'est-ce que t'en penses? On pourrait battre Billy Willy avec ça. Les outils pèsent une tonne. Voyager n'a jamais été aussi pesant.
2: Oh, ouais. Pardonnez-moi, monsieur. Combien pour un ballon?
3: Des ballons? Ils ne sont pas à moi. Ils n'ont l'air d'appartenir à personne.
2: Ouais. Hé, écoutez-moi. Ballon gratuit pour tout le monde.

0: Jérôme, tu m'entends? Jérôme, c'est Dizzy. J'ai plus de couverture. Vous êtes sûr que nous sommes au bon endroit? Terminé.
1: Dizzy, ici Jérôme. La tour Eiffel a été confirmée comme étant la prochaine cible de Billy. Paul, l'as-tu aperçu? Terminé.
2: Jérôme, ici Paul. Négatif. Rien à signaler pour le moment. Terminé. Ah, ah. Je le vois, il est là. Tony, le vaisseau approche la cible. Terminé.
3: Tony, terminé.
4: Bien reçu. Déjà.
5: Wow. C'est quoi ça?
6: J'en frémis.
7: Calmez-vous, les gars. On fait les choses à la cool.
2: Que le spectacle commence et que cette farce serve de bonne leçon aux enfants qui ne jureront que par mes jouets.
8: Graissons ce tas de ferraille, maître.
2: Patience, attendez mon signal.
0: C'est le moment ou jamais. À mon signal, on attrape Billy Willy.
9: On s'infiltre dans le vaisseau.
0: Quoi?
9: On doit saisir l'opportunité.
0: Je dois d'abord trouver ma mère et Chopin.
9: Ok. J'irai confronter Billy seul pour pouvoir tous les distraire. Tu en profiteras pour t'y introduire.
0: D'accord. Bonne chance.
8: Hey, maître, c'est encore le rapace mécanique.
2: Tiens, tiens, qui voilà?
9: Prépare-toi. Le yo-yo de Jérôme. Les outils de Tony. Les gantous.
2: Alors ça, c'est la meilleure.
9: Psst, Chopin. Chopin. Chopin.
7: La main dans le sac.
9: Bien, Jet?
0: Mais qu'est-ce qu'il fait là?
2: Changement de plan! À l'attaque!
10: Oh, voyons! Je ne savais pas que le rapace avait de la famille. Chers amis, vous ne pourrez bientôt plus décoller. Préparez-vous à goûter à mon coulis de slime.
2: On ne peut plus voler. D'ailleurs, puisque je suis une âme charitable, je te rapporte un colis que tu sembles avoir perdu.
9: Lâchez-la!
2: Oh, que je la lâche dans le slime gluant! Non!
7: À plus, rapace! Si tu peux me rattraper!

0: rapide.
1: Tu peux pas courir éternellement.
0: Je tremble dans mes bottes surpuissantes.

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0: Victorias, mais ton vol a été annulé.
1: Pas annulé, seulement retardé.
0: Mais tu vas me lâcher à la fin ?

0: va bien?
1: Oui, c'est mon héros.
0: On s'occupe de Billy et ensuite on libère ta maman.
2: Vous êtes bien courageux, mais le courage ne suffit pas. Oh. Mais bien sûr. Regardez qui se joint à nous. Oh, où sont-ils passés?
3: Oublie tes nouveaux jouets. Le vaisseau nous attend.
2: De quoi je me mêle?
0: Dans sa bulle prend tout son sens.
1: Jet, sors-nous de là!
0: Bien sûr! Turbo Jet! J'ai la tête qui tourne. Je crois que ma jambe est endommagée.
1: Cette rivière sent tellement mauvais.
0: Oh,
1: où est-ce qu'on est?
0: Oh. Je ne sais pas exactement, mais cette rivière est très polluée. Oh. Allons-y.
1: Non, attends.
0: Pourquoi?
1: Le mouvement me rend malade.
0: Tout ira bien, mais il faut vraiment qu'on y aille.
1: Tu m'écoutes pas.
0: Oh, comme quand tu n'écoutes pas ta maman.
1: Hé! Hey!
0: Désolée.
1: Oh, tout ça, c'est ma faute.
0: Hé! Hey, non! C'est pas de ta faute!
1: Oh!

0: Les ordures volent ?
1: Toujours à l'heure, quelle que soit l'heure.
0: Bien le bonjour, jeune fille. Oh, oh, mes chaussures. Oh, oh, oh. Hein? Tiens, tiens, très intéressant. On dirait qu'on ne trouve pas que des déchets dans les ordures.
1: Désolée.
0: Ah, tu m'as fait peur. Dis donc, j'ai le cœur fragile. J'aimerais savoir comment vous avez atterri dans mon camion.
1: C'était un accident. On a été emprisonnés dans une capsule et l'aimant géant nous a soulevés en visant.
0: Une capsule, vous dites, hein?
2: Comme les morceaux que vous avez dans votre poche.
0: Tu veux parler de ce morceau? Les jouets de Billy? À mon époque, les jouets étaient le summum du divertissement. Malheureusement, aujourd'hui, les enfants les trouvent tous ringards. Mais les faire danser, chanter, se bagarrer...
1: Les jouets de Billy. Ils parlent de Billy,
0: avec
1: Billy.
0: Notre simple imagination. J'ai travaillé pour une usine, fut un temps. Elle a fermé il y a longtemps, mais parfois j'y fais un tour pour y jeter des jouets délabrés.
2: Et cette usine, où est-ce qu'elle est?
0: Pourquoi? Elle est en ruine.
1: Mais on doit les attraper.
0: Les attraper?
2: Attrapez-les tous. On a des collectionneurs.
1: Oui, sans exception.
0: Je ne veux pas être responsable de l'envoi d'une petite fille et de son robot dans une usine abandonnée. Et s'il arrivait quelque chose... C'est ma mère. J'écoute, maître mère.
3: Je t'écoute.
2: J'ai un mauvais pressentiment, Jet. Tu trouves pas que l'attitude de Doug est curieuse? Peut-être qu'il est de mèche avec Billy.
1: Quoi? Doug? Doug est une bonne personne. Fais-moi confiance. J'ai visité le monde entier et rencontré des gens de tous les horizons. Chaque individu sur Terre est amical et digne de confiance.
2: À la télévision, peut-être, mais là, c'est la vraie vie. Et le guignol là-bas, eh ben, c'est la définition du mot étrange. Ah, il revient. Fais comme si de rien n'était.
0: Bonne nouvelle, mon maître, mère, a dit que j'ai le droit de vous y emmener demain matin à la première heure, dès le lever du soleil. Ça vous va?
1: Tu vois? Qu'est-ce qu'on dit à Doug? Merci, Doug. Fait? Oh, il se fait tard.
2: La tige de Chopin s'est brisée quand il a heurté ce démon à la vitesse de la lumière.
1: Elle n'était pas si rapide, à mon avis. J'ai une idée. Le scotch infaillible de Donnie fera largement l'affaire.
2: Ah, oh, trop cool. Merci. Tada! Chopin, t'es presque comme neuf. Essaie de voler.
1: Vas-y, Chopin, en forme pour le vol.
2: Papa et moi, on a construit Chopin ensemble. Il me comprend. J'aimerais le voir plus souvent, mais il est tout là-haut.
1: Désolée, je ne savais pas que ton père était...
2: Un astronaute?
1: Oh, oui, c'est ça. C'est ce que j'avais en tête.
2: Tu sais ce qui me manque? Qu'on soit tous sur la même planète. Depuis que papa est dans l'espace, maman est devenue stricte. Elle ne veut que mon bien, mais elle m'empêche de m'épanouir. Et elle n'arrive pas à le comprendre.
1: Elle comprendrait si elle te voyait jouer. Ton jeu de mélodica est extraordinaire. Fais-lui une démonstration.
2: Je le ferai, enfin, si je la revois un jour.
1: Tu la reverras. Aie confiance en Jet. Je livre toujours à l'heure, quelle que soit l'heure. Et cette livraison spéciale est destinée à l'adresse de l'incroyable fée.
2: Merci, Jet.
1: Ne me remercie pas.

0: plaît. Faites-nous sortir d'ici. On ne peut pas respirer. Madame, faites quelque chose.
1: Arrêtez, madame. Arrêtez ça tout de suite. Vous faites trembler les capsules.
2: Vous comptez patienter dans vos cocons de verre? Faites quelque chose.
3: Ça suffit. Oh.
4: Le rythme dans la peau.
5: Oh, monter si haut et être réduit à un tel niveau.
2: Pourquoi vous faites ça? On ne vous a rien fait du tout.
5: Les gens d'Internet sont un fléau sur Terre.
4: T'as trop raison, Billy.
5: Reprenons. Vous allez danser.
4: Ne craignez pas la fièvre du samedi soir.
5: Arrêtez tous de pleurnicher. J'ai concocté une très jolie surprise pour vous divertir. Je vais vous faire voyager dans l'espace avec mon tout nouveau jouet. Incroyable. Hein?
4: Jusqu'au bout de la nuit. Waouh.

0: ira bien?
1: Bonne question. On devrait se méfier de Doug.
0: Fée, tu pourras attendre à l'extérieur si tu le souhaites. Ta mère me connaît.
1: Hein? Oh? Qui c'est?
0: Rien du tout, c'était une erreur.
1: Jet, si quelque chose ne va pas, tu peux me le dire. On est amis.
0: Eh bien, mon ami, très bientôt, tu seras réuni avec ta maman.
1: Je te fais confiance, Jet.
2: C'est bon, je l'ai localisé. Hein? Nous n'avons plus de signal.
0: Si nous n'avons plus de signal, ça veut dire qu'il est...
2: Il est vivant.
3: Hein?
2: Jet bloque le signal.
3: C'est illégal.
2: Astra, montre-moi une image satellite de la dernière position de Jet.
4: Salutations, les Super Wings. Voyons voir. Une vieille usine de jouets abandonnée. Rien de suspect là-dedans. Attendez un peu. Qu'est-ce que c'est?
0: Le vaisseau de Billy.
5: Notre heure de gloire est arrivée.
2: Les Super Wings, à vous de jouer. Et préparez vos envols.

0: twist de secours.
1: On a été cambriolés.
2: Pas de temps à perdre. Soyez prêts avec ou sans matériel. D'accord?
3: En attendant, je cherche une solution.
4: Bien reçu. Très bien, les Super Wings. N'ayez crainte. Ensemble, nous sommes plus forts.
2: Jet, même en cas d'urgence, n'utilise pas la vitesse maximale.

0: nous y voilà.
1: Je sors de mon camion sans éveiller les soupçons.
2: Là.
1: Vous voyez ? Rien de plus qu'une vieille usine de jouets abandonnée. Ouverture en jouets de porte.

0: que nous nous séparons. Continuez tout droit et vous trouverez une vraie mine d'or.
1: Vous êtes l'homme de la situation. Merci. À plus tard.
0: Oh, amusez-vous bien. Bye bye.
1: Wow, il y a tellement de jouets et de poussière.
2: D'après ce que j'ai compris, l'usine avait beaucoup de succès à une époque.
1: C'est une porte? Ok!

0: Je pensais que tu l'avais allumé. Oh, oh. Attention.
1: Connaissance. Doug est mon plus vieux et plus fidèle serviteur depuis l'ouverture de l'usine.
0: Ça veut dire que Doug nous a menti. Comment tu l'as osé?
2: Oh, mais je t'ai dit que je venais jeter des jouets délabrés, alors il est logique que je te conduise ici.
0: Tu paies rien pour attendre. Tu vas voir.
1: Quel ami en or. On tient un rapace, mais je ne vois aucune petite fille à l'horizon. Oui, on la tient. Attrapez-la.
3: C'est parti. Ça va se passer.
4: Laisse-la tranquille. C'est moi que vous voulez.
1: Retiens bien une chose. Ici, c'est moi qui décide. J'ai toujours aimé les jouets. Quand j'étais gamin, mon activité préférée était d'arracher la tête d'un jouet et la remplacer par une autre. Un jouet peut en cacher deux. Deux peuvent en former un. L'ancien se transforme en nouveau. Les jouets sont si rigolos.
0: Très amusant. Mais la récréation est finie. Hein? Regarde ce que c'est faire le jouet.

0: trouve. Ça faisait longtemps.
1: Doug. Pas si vite. On va quelque part. Stop. Écartez-vous. De mon chemin. Elle s'enfuit.
2: Non.
0: Doucement, petite. Rien ne presse. Tu as perdu ton sac.
1: Tu peux le garder. J'ai une longueur d'avance sur vous.
0: Non. Attends.

0: pas de temps.
1: Il est hors de contrôle. Allons-nous-en, maître. La situation est devenue incontrôlable.
2: Le rapace! Je ne te laisserai pas réduire mon usine en poussière! Tu l'auras cherché! Maintenant, tu vas goûter à ma véritable puissance! Lâche-moi! Je compte bien réduire ce rapace en bouillie!
0: Laissez-le brûler ses ailes lui-même!

0: Ne perdons pas espoir trop vite.
1: Là-bas.
2: Appel
0: à tous les Super Wings. En avant tous.

0: Jet! Dis quelque chose!
1: Qu'est-ce que vous faites tous ici?
2: Jet!
1: Tu es vivant!
0: Quel soulagement!
2: Un certain Jet serait parti à la recherche de Billy Willisle, donc nous sommes venus en renfort.
0: Tu sais que tu peux toujours compter sur nous en cas de besoin, n'est-ce pas? Les Super Wings sont une équipe!
1: Je suis désolée. Je voulais prouver que je n'étais pas qu'un avion de livraison. Je voulais être reconnue comme un vrai super-héros, comme vous tous. Mais je ne suis pas à la hauteur.
0: C'est totalement faux. Crois-moi, tu es déjà un super-héros.
2: Tes super-pouvoirs apportent de la joie aux enfants. Ils sont tout aussi importants. Il n'y a pas de compétition.
3: On forme une équipe et tu es le plus rapide d'entre nous. Peut-être même trop rapide.
1: On est plus fort quand on est plusieurs.
2: Nous avons tous des pouvoirs et des spécialités différentes, mais nous sommes tous des Super Wings.
1: Oh. Merci les Super Wings, mes amis.
4: Hein?
1: Oh. Chopin, oh. Où est fait? Je vous croyais ensemble. Elle est sur le vaisseau. Si Billy la capture. Ne t'inquiète pas, Chopin. J'ai fait une promesse à Fée et je ferai tout pour la tenir.
3: Et cette fois-ci, tu auras tes amis en renfort. Pas vrai?
1: Alors,
2: allons.

0: ici Ruby en direct du cœur de la ville. N'est-ce pas une magnifique journée? Des touristes du monde entier profitent de l'occasion pour prendre des photos de leur site préféré.
1: Mon chéri, viens.

0: Attendez une seconde. Qu'est-ce que c'est ? Wow !
1: Bonjour à tous! Billy Willy et ses amis sont arrivés en ville pour bien démarrer les grandes festivités! Dites au revoir aux influenceurs et dites bonjour à mes serviteurs!
2: Non! Quelle adrénaline!
3: C'est parti! Très fun dans une bouteille!
4: Mais c'est quoi ça?
5: Pathétique!
1: Attendez un peu et vous verrez. Prête à être envoyée dans l'espace.
6: Tout se passe comme sur des roulettes. Rien ne peut nous arrêter. Où est passé mon sandwich?
4: Je t'ai eu, Dougie.
6: Comment aussi petit?
4: Maman! J'arrive, maman.
0: Doug! Dougie!
1: Réponds! Apparemment, les consignes simples sont trop dures. Faisceau, transformation!
4: Transformation!

0: toujours à l'heure, quelle que soit l'heure.
1: Je te croyais mort.
0: Je suis la fée et très heureux de te revoir en un seul morceau. J'ai des contacts haut placés. C'est super, Jet. Rien ne nous arrêtera.
2: En avant tous, pour la victoire!
1: Les Super Wings!
0: Reste ici, je reviens. Super Wings, opération sauvetage de maman, en avant!
3: Toute la famille réunie, comme des jouets grandeur nature à ajouter à ma collection.
4: Est-ce que j'ai bien entendu?
3: Vous ne vous appelez pas comme ça?
0: Nous sommes les Super Wings, rien d'autre que les Super Wings. Notre mission, c'est de réaliser les rêves de tous les enfants. Tu fais du tort, Billy. Cesse de vouloir jouer.
3: Du tort? Voyez-vous ça? Quelques petits pleurnichards. Peu m'importe, je ne fais que leur apprendre à jouer. Oh, tiens, mes jouets étaient des rêves devenus réalité. Les enfants du monde entier se bousculaient pour les avoir entre les mains. Puis, soudainement, les influenceurs sont apparus. Les enfants ne voulaient plus jouer. Ils avaient les yeux rivés sur leurs écrans. Mes jouets... mis de côté, oublié. Vous savez ce que ça fait d'être remplacé comme un vulgaire jouet démodé.
1: Cet homme a complètement perdu la tête.
3: Non, pas complètement.

0: l'enfer à terre et coupez-leur les ailes. Que le jeu commence.
1: Ne leur faites pas de cadeaux, les Super Wings.
2: Parez au décollage.
3: Ça réchauffe.
1: Rends-toi au nom de la loi. C'est un homme.
4: Ventouses des secours. Action. Oh, oh non, c'est vrai. Les ventouses ont été volées.
5: Qu'est-ce qui se passe? T'as plus tes ventouses?
6: Maximax arrive avec une livraison très spéciale, tout en élégance.
4: Livraison de colis. J'ai toujours voulu dire ça.
7: Sky,
4: je m'en sors pas mal pour une première livraison. Super Wings, à vous de jouer.
0: Les choses sérieuses ne font que commencer.

0: grâce.
1: Jérôme, merci. Donne-moi la main. Ah.
2: Le sous-marin vient en renfort.
1: Le magicien de l'eau à l'assaut.
3: Mira, sauveteuse en service.
1: J'ai des canons et des gilets de sauvetage et des super wings. Sautons à pieds joints, sauveteur.
4: J'ai promis qu'elle serait remise à sa mère. Je tiens toujours mes promesses.

0: On doit absolument faire quelque chose pour maman et tous ces influenceurs.
1: Je constate la gravité de la situation.
2: J'ai besoin d'espace.
3: La maman de fée, ne vous inquiétez pas, je viens vous... Mais tu vas me lâcher la grappe.
4: Avec plaisir, une fois que je t'aurai réglé en fouillé.
3: Attention, une station spatiale.
4: Bien essayé, je ne tomberai pas dans le pot.

0: identifié. Contactez-le.
1: Tout de suite. Vérification des capteurs. OVNI d'origine terrestre. Ici la Station Spatiale Internationale. Identifiez-vous.
2: Ici Faye. Je suis qu'une enfant projetée dans l'espace. Aidez-nous, s'il vous plaît.

0: C'est bien toi, ma chérie?
1: Oui.
2: Votre ami en orbite, c'est moi.
0: Enchanté, Super Wing.
3: Viens voir, j'ai des amis en renfort.
0: Fée!
1: Papa!
0: Viens par ici. Ma petite fille d'amour, dans l'espace. Quand je te disais de viser les étoiles, je ne voulais pas le dire littéralement.
1: Maman est en danger et c'est ma faute.
0: Où est maman?
1: Maman, c'est moi, Fée.
3: Fée?
1: Tu m'entends?
3: Oui. Où es-tu? Parle-moi.
0: On peut te voir. Suis le son de ma voix. Tu nous vois?
2: Chérie? Vous êtes là?
0: Je ne voulais pas manquer notre premier voyage spatial à trois.
1: Maman, je suis désolée.
2: Fée, non, ne le sois pas. Maman est désolée.
1: Je me suis enfuie de la maison.
0: Tu t'es enfuie de la maison?
2: Désolée d'écourter cette séquence familiale, mais la fusée va bientôt s'écraser sur le sol lunaire.
4: Croissance ultra! Yeah!
0: Capitaine, nous devons changer de direction en urgence!
2: Changement d'itinéraire!

0: m'occupe du reste.
1: Je rêve. Il est immense. Il a utilisé la croissance ultra sur lui-même.
2: Je pourrais vous laisser gagner, mais j'ai décidé d'accroître mes capacités. Le temps des jouets est revenu.
1: Tu connais le plan.
3: Sauver Faye et vaincre Billy.
4: Astra, les holobras en action.
2: Partage pas mes jouets.
1: Astra, propulse-moi.
4: C'est une idée lumineuse.
3: Propulse.

0: On lui sauvera la vie après avoir sauvé les nôtres.
1: Te voilà enfin à ma merci. Tiens, tiens, un oiseau cuit.
2: Jet! Jet, ne laisse pas te faire du mal! Il faut que tu te défendes!
3: On dirait bien que je vais devoir sortir le grand jeu!

si mal va complètement te détruire.

0: bien sûr que c'est ça.
1: Vous voyez, Jet? C'est le vaisseau de Billy Woolly qui revient sur Terre à un rythme inquiétant. Les Super Wings, amortissons-le!
2: Ma chérie, tout ira bien.
1: Où est Jet? Je le vois pas. Jet?

0: l'heure. Ou peut-être un peu en retard.
1: Chopin, je savais que tu y arriverais.
0: Je ne l'aurais jamais fait sans mon influenceuse préférée.
2: Merci, Jet.
3: Du fond du cœur.
4: Jet, la vitesse maximale. Deux fois dans la même journée. Tu m'as fait la promesse.
0: Mais il le fallait. Un jour, une amie m'a dit: une grande vitesse implique de grandes responsabilités. Et je suis responsable des livraisons.
4: Jet, tu as assuré, si tu vois ce que je veux dire. Ne t'inquiète pas, je suis fière de toi, Jet.
5: Génial.
1: On peut souffler.
6: Une bonne chose de faire.
7: On est les Super Wings.
8: Et on assure.
9: Ouais.

0: Chat, ce pas s'appelle la boucle bouclée.
1: Jérôme, tu t'es...
2: Ouais, montre-leur de quel poids tu te chauffes.
3: Regardez, c'est Jet.
2: C'est vraiment...
3: Jet, montre-nous la vitesse maximale. Allez, montre-nous, s'il te plaît.
4: Les enfants, vous savez très bien que la vitesse maximale est réservée aux cas d'urgence.
3: S'il te plaît.
4: On aurait aimé voir.
5: Jet, à la tour de contrôle, livraison de colis.
4: Vous avez entendu? Je crois qu'on a besoin de moi. Rendez-vous autour du monde, les enfants.

0: une livraison importante. Tu penses pouvoir le faire?
1: Et comment, Skye?

Allô? Allô? Je suis toujours dans l'espace. Moi, le maître des jouets, Billy Willy. Que quelqu'un me ramène à la maison!

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0: Cette semaine, voici nos quatre futurs mariés. Pour mettre à l'honneur leurs origines guadeloupéennes et canadiennes, Sophie s'est unie à Gilles sur le thème soleil d'or et glace d'argent. Un mariage réunissant 100 invités pour un budget de 20 000 euros. Laetitia et Cyril, eux, ont embarqué leurs 24 invités et nos mariés juges en Crète pour enfin se dire oui après deux enfants. Un mariage glamour à la plage pour un budget de 12 000 euros. Puis, direction la Belgique pour découvrir Nathalie qui va épouser Didier après 5 ans d'amour. Et pour mettre à l'honneur leur thème « Amour black and white », ils disposent d'un budget de 9 000 euros. Et enfin, David, notre globe-trotteur de la semaine, va prendre la place de sa douce dans la compétition. En effet, il va embarquer pour son plus beau voyage avec Mélanie sur le thème « Bohème aventure » avec un budget de 7 000 euros. Hier, nos mariés juges ont eu la chance exceptionnelle de décoller vers la Crète pour assister au mariage glamour à la plage de Laetitia et Cyril.
1: Non, franchement, là...
2: T'as la montagne là-bas,
3: ouais.
2: Tu regardes, et quand tu regardes là-bas, t'as la plage.
1: Génial, merci. Merci de m'avoir invité.
4: Bah, vous tombez sur une bonne semaine quand même, je veux dire, petit voyage sympa en Crète.
5: Je te promets de prendre soin de toi chaque jour qui passe et de t'aimer d'un amour inconditionnel. Tu es un mari, un père formidable, ne l'oublie jamais.
4: C'est beau.
0: Mais malheureusement, le voyage n'a pas toujours suffi à alimenter le rêve.
2: Qu'est-ce que tu en penses, toi, du lieu pour un mariage?
6: Ben, un resort, c'est vrai que moi, j'aurais jamais pensé à ça, parce que ça fait quand même plus village de vacances.
2: On est d'accord.
4: Attention, hein, ça peut être vite impersonnel, un hôtel. Hein. C'est une blague, le gâteau? Et j'ai pas assez pour 25 personnes.
1: Oh, c'est bon, on est en plage, on est en Crète, on est à l'autre bout de l'Europe, c'est bon. Le cadre et le décor se suffit à lui-même, pour le coup.
4: Non, on peut pas non plus prendre l'excuse de le super décor, alors je me foule pas. Non!
0: Pourtant, le décor avait permis à notre mariée du jour de récolter de très jolies moyennes, comme un 15,7 sur 20 pour sa robe. Mais encore faut-il qu'Élodie soit sur la même longueur d'onde que ses concurrents. Réponse, lors de la finale.
7: Bonjour, bienvenue en Belgique. Moi, c'est Nathalie, 54 ans.
8: Moi, c'est Didier, 56 ans.
7: Et bienvenue à notre mariage hors du commun. Bisous.
8: À bientôt.
0: Nathalie et Didier se sont rencontrés il y a 5 ans lors d'un repas de Noël organisé par des amis communs. Entre eux, c'est une évidence. Alors ils ne perdent pas de temps. Très vite, ils s'installent ensemble.
6: Moi, il me fait rire tous les jours. Donc, il est très attentionné. Il montre tout le temps qu'il m'aime. Moi, je l'adore aussi. C'est un amour fou et un amour sincère.
0: Un amour si fort que Didier demande en mariage Nathalie il y a 2 ans.
6: Je pensais vraiment pas au mariage, donc ça me fait super plaisir. Hein, donc j'ai dit oui, c'était un de mes rêves d'avoir un beau mariage.
0: C'est donc entouré de leurs enfants respectifs et de leurs amis qu'ils vont se marier sur un thème imaginé par Nathalie, amour black and white.
6: J'espère vraiment gagner des points sur la décoration de mon mariage. Parce que je l'ai fait moi-même et je compte sur mon talent. Donc j'espère que les mariés juges vont apprécier le travail que j'ai fourni.
0: Le compte à rebours est lancé pour Nathalie. En quelques heures, elle va enfin passer devant Monsieur le maire. Mais pour l'instant, c'est chez elle, à Beaulay, qu'elle se fait bichonner par Cynthia, entourée des siens et sous le regard attentif de sa fille Jennifer.
6: Impeccable.
9: Ça va, ça vous plaît?
6: On dirait une pin-up.
10: C'est magnifique.
9: Voilà, on va pouvoir passer à la coiffure.
10: Je suis heureuse pour ma mère qu'elle se marie, donc je suis remplie d'émotions.
6: Elle est même plus stressée que moi, donc...
10: Ça fait bizarre de voir... de marier ma maman, en fait.
6: Je ne réalise pas, en fait, que je vais me marier, donc... Peut-être quand j'aurai ma robe, je dirai oui, c'est ça.
0: Et même sa petite fille Salomé est là pour admirer sa mamie.
11: Ta
3: T'as vu Nanou ? Elle est belle, Nanou. Waouh. C'est Nanou, on se marie ?
0: Et si la star du jour n'est pas encore tout à fait prête, Didier, le futur mari, sait toujours comment détendre sa future épouse.
11: Je suis prêt, je peux descendre, moi ?
12: Non, tu peux pas.
3: Oh, c'est pas vrai.
12: Je ne marie pas comme ça, mon cœur. Non, ça c'est ton brûlage de culotte, ça.
11: C'est comme que.
12: Ouais. C'est pas dans le thème, cœur. C'est pas dans le thème, hein.
11: Il y a du blanc, du rouge, il y a du noir.
12: Ouais, c'est ça.
10: Bon, allez, maintenant il n'y a plus qu'à. On va mettre la robe.
12: Oui, mettre la robe parce que je ne vais pas l'habiller comme ça.
10: Il est con, c'est pas possible.
12: Comment tu trouves, Maro ?
3: Elle te va merveilleusement bien.
13: Ah, super.
3: Voilà.
12: Merci.
3: De rien. Magnifique. On y va. Bon égo parce qu'on est déjà
12: en retard. On y va.
14: Voilà, je suis en route pour aller jusqu'à la commune, voir mon futur époux. Je fais mes cheveux, j'en profite. Je ne vais pas dire que je suis en panique, mais on est déjà très en retard. Donc, ça va aller vite. Hein. Bisous.
0: C'est maintenant à Fleurus, en Belgique, que nous retrouvons Laetitia, Sophie et David en route pour la cérémonie civile de Nathalie sur le thème « Amour black and white ».
15: Ma chérie Nathalie, attention, je me souviens quand même de ton exigence. Tout ça veut dire que si je me frotte les mains, c'est qu'évidemment je vais attendre en conséquence.
0: Et le moins que l'on puisse dire, c'est que notre trio a respecté le code couleur.
15: Black is white, it's love to yeah. Allez, on y va.
16: Bon, en tout cas, c'est chouette.
17: Ouais. Château de la paix.
16: Château de la paix. Oh, c'est magnifique.
17: C'est grand. Hein.
18: C'est quoi, c'est une mairie?
16: Vraiment, je sais pas. Là, pour le moment, c'est marqué château.
17: Ouais.
16: Donc.
15: Ah ouais, dites donc, les mairies en Belgique.
16: En tout cas, c'est magnifique, c'est grand.
18: C'est joli, ouais.
16: Ah ouais.
18: Très
16: joli.
19: On voit un immense portail et derrière une bâtisse, mais incroyable. Waouh, honnêtement, je ne m'attendais pas à ça. C'est vraiment super joli.
20: Peut-être que c'est un ancien château qui est
17: grand. Ouais, rénové.
20: Qui a été, voilà, qui a été transformé en mairie. Hein.
18: Un château, waouh. Ça va pas avec Nathalie, mais bon. Pour moi, Nathalie, c'est une petite mairie. Voilà, quoi, la bonne franquette, un truc comme ça. Mais là, elle nous a sorti le château. C'était pas mal. Là, elle nous a bluffé.
15: T'as un vrai cachet. Et je trouve que c'est une chance de pouvoir se marier dans un tel lieu.
16: Les invités, ils ont tous respecté le dress code quasiment.
17: Ouais. Non, ça marche bien.
18: C'est Marie.
16: Ah,
18: je pense que c'est
16: Didier qui arrive.
17: Jolie voiture.
16: Bonjour.
11: Bonjour, enchanté, moi c'est Didier.
16: Enchanté Didier. Très beau.
17: Ouais,
11: c'est un maximum, mais il y avait encore à faire.
16: Sympa les chaussures.
11: Ah ouais. Tout à l'heure.
16: À tout à l'heure.
11: Je te vois.
16: Oui, ça marche.
11: Très bien.
16: À tout à l'heure.
15: Alors, costume 3 pièces pour Didier. J'imagine qu'ils ont voulu

0: Retracer le mot amour avec la couleur rouge, noir et blanc pour son costume. On est sur des baskets. Ouais. Mais j'aurais aimé avoir un petit peu plus de modernité dans la coupe du costume, quoi.
1: Oh, ah, ça va bien.
2: La natte. Ça y est.
0: Ah, on a une voiture rouge.
2: Vous allez voir que ça se trouve, elle va nous faire une grosse surprise et elle va être habillée d'une manière totalement inattendue.
3: C'est blanc.
2: Blanche et
4: rouge. On attend de faire pleurer. Oh mon amour.
2: Oh, ils ont trop mignon.
5: Toi aussi, t'es tout beau, mon amour.
2: La petite larme aux yeux.
6: Ah, Didier, il est touché.
0: C'est toujours beau, la découverte. Hein. Allez, Didier.
2: Alors, j'avoue que je suis surprise parce que je m'attendais pas à ça.
1: Moi aussi.
0: Nathalie, là, quand on a une morphologie comme ça en rectangle, je dois créer, en fait, des volumes différents et donc marquer beaucoup plus la taille. Clairement, là, je dois avoir un bustier qui est beaucoup mieux ajusté parce qu'il n'est pas assez ajusté, ça fait un peu des plis. Je dois avoir une jupe qui remonte un petit peu plus haut pour vraiment marquer la taille. Et là, j'ai de l'harmonie. Et mon black and white, il est où? Moi, j'aurais mis une robe noire. Satiné, élégant, comme ça. Bouquet blanc, j'emmène tout le monde avec moi. Et je suis pépite, hein, je vous le dis.
2: Je m'attendais à du blanc et noir, moi.
6: Quand on est sur un thème blanc et black and white,
2: ouais, tu t'attendais
6: à... On tombe sur un...
1: Bouquet blanc.
6: White and red.
2: Mais du coup, c'est amour, black and white. Donc du coup, elle a plus représenté le côté amour.
6: Que...
7: Beaucoup de rouge, il n'y a pas de noir. Moi, je sais pas, je suis mitigé, je comprends pas. C'est une très belle robe, mais pour moi, hors sujet.
0: Elle est hors sujet, hein. Il a raison, elle est hors sujet. Aïe, aïe, aïe.
2: Par contre, c'est complètement mat. Hein. Du détail dans les cheveux, les boucles, le bracelet, oui, bah tout ça, dans le nat, rouge. Hein. Le... Ah oui, complètement, c'est nat complètement.
8: Elle a vraiment les bijoux. Donc là, pour le coup, elle est sur le rouge. Hein. Et ça lui va bien, elle est belle, elle est très belle.
0: Évidemment qu'elle est belle, il n'y a aucun doute là-dessus, Laetitia. Là n'est pas la question, mais est-ce cohérent avec ce thème? C'est ça, c'est cette question-là à laquelle il faut répondre. Allez, les notes pour la robe de Nathalie, s'il vous plaît.
8: Je t'attribue la note de 15 sur 20. Je t'ai trouvé très très jolie dans ta robe, même si pour le coup je t'attendais plus en robe blanche et noire que blanche et rouge, mais tu étais très jolie.
0: Ben, c'est une belle note, 15 sur 20. Pour moi, un peu au-dessus de ce que ça vaut.
7: Je t'attribue la note de 15 sur 20. J'aurais aimé avoir un peu plus de noir. T'aurais gagné un point, voire deux, si t'avais mis de la dentelle noire. Donc, c'est dommage, mais c'est pas mal.
0: C'est la foire à la bonne note de cette semaine.
9: Je te donne un 14. Pour moi, t'étais pas forcément dans ton thème. Amour black and white. C'est dommage.
0: Il est quand même évident qu'il y a un vrai beau lien cette semaine entre tous les mariés juges, c'est bien. Est-ce que ça fausse pas un peu les notes que vous mettez, mes enfants? Parce qu'on est sur de la surnote, hein.
10: Malgré les goûts et les couleurs, Nathalie obtient une jolie moyenne de 14,7 sur 20 pour sa robe de mariée. Reste à savoir si Élodie, elle, verra rouge au moment de la noter.
11: Eh bien donc, bonjour à tout le monde. J'ai la joie aujourd'hui de vous accompagner dans votre mariage. Nous allons pouvoir donc passer au moment fatidique qui est l'échange de consentement. Prête?
12: Oui.
11: Oui. Madame Nathalie, acceptez-vous de prendre pour époux Monsieur Didier, ici présent?
13: Oui, je le veux.
11: Parfait. Monsieur Didier, acceptez-vous de prendre pour épouse Madame Nathalie, ici présente?
13: Attention, ça va démarrer.
14: Oui, je le veux.
11: Parfait. Et donc, en conséquence et au nom de la loi, je vous déclare unis par les liens du mariage. Félicitations. Et je vais appeler la jolie petite Ninon avec les alliances.
10: Eh oui, c'est bien Ninon, la petite fille de Nathalie, qui est en charge de ce moment très important.
11: Elle est mise. Vive les mariés.
3: C'est un beau moment.

0: Merci.
1: Les petits rubans, ça c'est bien. On aurait pu faire le black and white aussi sur les rubans.
2: Ça y est, c'est fait, on est mariés.
3: Oui, non, non, non, je vais pas tomber.
4: Anat, elle est en détente totale. Hein. Oh là là, mon Dieu. À mon avis, il y a quelques jours, elle était en mode stressée sur les derniers détails et tout. Mais alors là, elle a tout lâché, elle est bien. Non, elle est bien.
1: En tout cas, je suis contente de retrouver ma Nathalie, tout sourire, très heureuse et solaire.
5: Félicitations.
6: T'es trop belle.
7: Merci, c'est gentil. Oh,
8: c'est trop belle.
7: Merci. C'est gentil.
9: C'est...
10: Ça va et toi?
11: Merci, c'est gentil.
7: Bon, on va aller faire la fête maintenant.
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1: Alors, mon amour, comment est-ce qu'on t'a trouvé la cérémonie ?
2: Eh bien voilà, la cérémonie est faite. On est mariés.
1: Pour le pire et le meilleur. Oui, mais surtout le meilleur. Hein.
2: Oui, surtout.
1: On va retenir que ça, mon amour.
2: Je ne sais même pas ce que c'est que le pire.
1: Ah ouais, d'accord, ça va aller. Allez.
3: Direction Sambreville, toujours en Belgique, pour nos mariés juges, qui s'apprêtent à découvrir le lieu de réception de Nathalie et Didier, décoré sur le thème « Amour, black and white ».
4: Ah mais en fait, regardez, c'est ici.
5: Ouais, je crois bien que c'est là, ouais.
4: Bon, du coup, ça fait très salle communale, en fait.
6: Ouais. C'est dommage qu'il n'y a pas de décoration extérieure pour annoncer que la salle est là.
7: Petite déception, parce que après la mairie, je me suis dit, bon, peut-être un château, et bon, non, finalement, bon... On est sur une salle simple, efficace, voilà. Donc j'ai hâte de découvrir l'intérieur parce que pour le coup, dehors, on ne voit pas grand-chose.
8: Oui, je suis assez d'accord. C'est un peu curieux parce qu'on arrive, on est sur la route, là. Bon, on ne sait pas trop où on est. Alors peut-être qu'on aurait pu mettre un petit signe, une petite signalétique, ça aurait été bienvenu.
9: C'est joli.
8: Bon, c'est propre quand même en général, dis donc. On retrouve le black and white, ça c'est plutôt bien. J'aurais peut-être attendu à ce qu'on travaille un peu plus sur la vaisselle, par exemple avec des verres noirs ou des verres blancs, pour qu'on accentue un petit peu plus. J'aurais peut-être aimé avoir des centres de table un petit peu plus en hauteur, pour vraiment donner du volume à ces tables. On a travaillé avec des fleurs fraîches. Merci, c'est très gentil. Mais on met des serviettes en papier. Et là, je comprends plus.
7: Alors déjà, non, le plafond est rouge.
5: Rouge.
7: Oui. Amour.
5: Amour.
7: Direct.
5: Amour, passion.
7: Voilà.
5: Par contre, les tables black and white, voilà, on y est pour le coup. Ouais.
6: Elle est dans son thème, hein, quand même.
7: Je vois des plafonds très, très hauts. Plafond rouge, original hein, pour le coup. Ça fait un peu hangar. Hein. J'avoue que des tentures au plafond peut-être auraient fait un peu plus cosy. Mais après, peut-être pas eu le temps de tout faire non plus. Hein.
8: Moi, ça me gêne pas du tout, ça. Il y a une hauteur sous plafond qui est haute quand même. Et le fait d'avoir coloré ça rabaisse un petit peu. C'est plutôt pas mal.
5: On va essayer de trouver la table d'honneur.
6: Elle est différente des autres, elle est toute rouge.
7: C'est joli pour le coup. On n'a pas le noir par contre.
5: Ouais, elle a accès sur la
7: pour sa table.
5: Pour sa table, je pense qu'elle a voulu le démarquer.
7: Oui. Moi j'aurais changé le chemin de table en fait. J'aurais mis un chemin de table
5: noir.
7: Noir.
5: Noir. Parce que là c'est vrai qu'elle a rien mis en noir.
6: Non, ça le fait pas.
10: Mais du rouge partout. Et en plus ce plafond qui est rouge met en avant cette note qui moi pas me dérange mais je comprends pas. Je comprends pas. J'ai l'impression qu'on s'est trompé.
8: Le rouge, elle l'a annoncé amour. Et elle l'a sur sa robe, elle l'a un peu partout. Pourquoi ça vous gêne, en fait? Et méfie-toi un peu quand même, David, demain, c'est ton tour, hein.
7: Par contre, moi, j'adore ça.
9: Les appareils photo.
7: Ça, je trouve que c'est génial. Et ça laisse des beaux souvenirs, tu vois, ils ont mis...
5: Ça se voit encore, c'est fou.
8: On vient de prendre un coup de vieux, là.
7: Notre table, elle est là.
5: Juste à côté. On retrouve ce qu'on a sur les autres tables, pour le coup. On retrouve son thème, noir et blanc. Bon, c'est un petit peu vide.
6: Elle est dans son thème, mais c'est minimaliste. Il manque des choses sur sa décoration, c'est dommage.
7: Il manquerait des bougies, oui. Les fleurs, je les aurais pas forcément mis dans un vase plat. J'aurais plutôt axé sur quelque chose de haut. J'aurais vu un petit peu plus de volume, des touches de noir. En tout cas, d'autres choses qui auraient pu amener quelque chose d'un peu plus raffiné.
8: Oui, ça, je suis assez d'accord avec Laetitia. Tout simplement, prendre une table de circonférence plus petite. On voit la taille en dessous, s'il vous plaît. Merci. Allez, les notes pour la décoration.
10: Je t'attribue la note de 14 sur 20. Je trouve que tu aurais pu aller un petit peu plus loin dans les détails. Tu aurais pu mettre du volume sur les tables. Tu aurais pu rabaisser ce plafond rouge qui était trop criard. Tu aurais pu habiller ces murs blancs qui étaient trop pâles.
8: Je suis assez étonnée du 14 quand j'entends ces commentaires.

0: Je me dis jamais il va jusqu'à 14 en fait.
1: J'attribue la note de 14 sur 20. Pour moi, ça manquait vraiment de volume sur les tables. Il manquait un peu de noir. C'était joli, mais je pense que tu aurais pu pousser un tout petit peu plus loin la déco.
0: Eh ben, cette semaine, vous vous entendez vraiment bien.
2: Je lui donnais un 13. Il manquait de la décoration. C'était un peu minimaliste. Ouais, c'est dommage.
0: Ça reste vraiment très, très correct sur ces notes. Pardon, je suis désolée, hein, David et Laetitia, mais pour moi, surnoté encore une fois.
3: Pas de quoi broyer du noir pour Nathalie, puisque sa décoration Amour Black and White décroche la jolie moyenne de 13,7 sur 20. Et c'est dans ce cadre Amour Black and White que le DJ donne le feu vert aux mariés pour une entrée plus que remarquée.
4: Ils sont dans leur bulle, dans leur univers, ils sont heureux et ça c'est top.
0: Ouais, alors ça, pour être heureux, ils sont heureux, ça c'est sûr, il n'y a aucun problème là-dessus.
5: Elle fait que marcher sur sa robe, la pauvre.
1: Ah, Didier, il marche sur la robe de Nat.
0: Didier, fais attention quand même. Il me marche sur la robe. Allez, il est temps là de reprendre un peu de tenue, hein? Voilà.

0: ils ont fait leur show et ils l'ont fait avec cœur, avec sourire, et ça nous a emporté, nous aussi, on était dans l'ambiance.
1: Bon, c'est pas la meilleure des entrées que j'ai vues, mais ça se passe, et ça plaît au marié juge, donc c'est tant mieux.
2: L'apéro dînatoire est ouvert, et bon appétit, et qu'attez-vous, je vous aime tous.
3: Pour l'entrée, un buffet salé attend les invités, proposant un large choix avec entre autres verrines aux crevettes, brochettes de tomates mozzarella, pâté en croûte, mini-burgers, gazpacho ou encore des nems. Bref, il devrait y en avoir pour tous les goûts.
4: Eh ben, y a du choix.
5: Oui, c'est ce que j'aime.
6: Ouais. Moi j'aime bien aussi, c'est bien présenté, les plateaux en bois et tout ça. C'est hyper coloré, j'aime bien, j'adore. J'ai hâte de goûter.
4: Ouais, moi aussi.
1: Alors moi, j'aime bien la variété. Ça, c'est sûr que pour le coup, il y a vraiment du choix. Mais dans un mariage vraiment moderne, j'ai besoin d'avoir quelque chose d'un petit peu plus original qu'une tomate mozza posée sur une pique, en fait. Il faut arriver à, pardon, mais tromper un peu l'assistance. Jouez tout sur les différents assaisonnements. Au lieu d'avoir une vinaigrette traditionnelle, rajoutez, je sais pas, des épices, paprika, cumin, j'en sais rien. Mais en tout cas, enchantez un peu ce buffet avec une présentation sympa. On joue sur les hauteurs, on vous propose le côté salé, on vous propose le côté sucré, le chaud, le froid. Mais divertissez vos invités quand ils vont aller choisir ça. C'est important.
7: Bon appétit. Allez, on va goûter une petite verrine. Et c'est bon.
6: Moi, pour l'instant, j'aime ce que je mange.
4: Ouais, c'est plutôt bon.
6: Le gazpacho, il est bon aussi.
4: Il y a un peu de menthe, ouais. Ça passe bien.
8: C'est pas fin et raffiné, mais par contre, c'est vraiment simple, efficace et très bien cuisiné.
1: La saveur est là. Très bien.
6: Pour l'instant, moi, je suis contente parce que vraiment, j'ai bien aimé, j'ai beaucoup aimé là, le buffet.
7: J'aime bien, t'as le choix. Prends ce que tu aimes. C'est très bon.
4: En tout cas, l'entrée copieuse. Se resservir, on mange plus après.
7: Ouais, non.
9: C'est pas de la grande gastronomie, mais on s'en fout, on n'est pas là pour ça. Ça marche, quoi.
1: Oui, c'est vrai.

0: En tout cas, il y en a une que je n'entends pas, c'est Sophie, qui habituellement sur le côté culinaire est plutôt tatillon. C'est bien, ça prouve qu'en tout cas le goût est là, c'est bien.
1: Ah, et on peut faire des photos?
0: Ah bah oui.
1: Des photos?
0: Allez.
1: Tiens, mets ça avec.
0: Bah ouais, David.
2: Et après la séance photo, place à l'émotion. Jennifer, la fille aînée de Nathalie, prend la parole.
3: C'est qu'une première phrase, désolée. Toi, Didier, tu es entré dans nos vies. Je me rappelle de t'avoir demandé si tu étais vraiment sûre de toi. Grâce à toi, maman a retrouvé la joie de vivre qu'elle avait perdue secrètement. Elle est toujours un peu chiante, mais heureuse. Je vous souhaite à toi et maman de profiter des jours heureux.
4: Bon, merci beaucoup.
0: C'est touchant, hein?
5: Son discours est touchant. Même ma petite mariée juge Laetitia a versé sa petite larme.
6: Ça va aller.
7: Elle fait une déclaration à sa mère. Moi, du coup, ça me touche beaucoup. C'est incroyable.
0: C'est un joli discours là où on mêle un soupçon d'humour, mais beaucoup, beaucoup d'émotion. Et ça marche beaucoup, ça marche fort même. Donc bravo.
1: Ça sent bon, non? Ça sent le barbecue, on va voir.
8: Allez, allez, on va voir.
0: Oh purée, carrément barbecue.
2: Laetitia a le nez fin. Nathalie et Didier ont prévu pour plat principal un grand barbecue installé juste à l'extérieur de la salle.
1: Si c'est aussi bon que l'entrée...
9: Là, c'est la saucisse de volaille, des brochettes de volaille.
10: Ça, c'est du bœuf.
9: Du bœuf.
0: Encore une fois, il y a vraiment, vraiment beaucoup de choix. C'est très bien.
8: Oh, j'adore.
9: Alors, il y a encore aussi des merguez.
7: Oh là là.
9: D'agneau.
7: Moi, le barbecue à un mariage, j'aurais pas fait. Mais en fait, ça marche, parce qu'ils sont fidèles à eux, en fait.
0: Et là, je comprends pas, en fait, quel est le lien avec ce thème. Je peux pas avoir des tables aussi bien dressées et manger un barbecue.
1: Fais ça bien.
8: Mais tellement, mais tu rigoles, j'adore ça. Voilà. Ah, c'est chaud.
1: Sans déconner.
11: On est entre potes, on est entre familles, c'est un moment agréable de partage. Ça, c'est cool.
0: Ouais, je suis assez d'accord.
2: Eh bien, grâce au coup de pouce de David, le buffet est prêt. Brochettes, merguez, saucisses, le tout accompagné de légumes, gratins et de salades, s'offrent aux invités.
0: Merci. Là, j'ai l'impression d'être au stade Vélodrome et de manger la merguez avant d'aller crier à l'OM, quoi.
8: Sur les patates.
0: Jouer tout sur la présentation. Et là, on va aller avec le traiteur faire un vrai travail sur ça. On se pose autour d'une table et on se dit, OK, qu'est-ce qu'on fait?
1: Ça a l'air super bon.
8: Ça a l'air super bon.
1: Ouais. Ben, moi, j'ai pris toutes les viandes, mais du coup, tu vas finir mon assiette.
8: Ah non, non, non, non, arrête-toi. Moi, je vais être gros à force. Hein.
0: Depuis le temps que t'en parles.
8: Non, non, non, non, non. Non, non, mais... moi aussi, il faut que je mette ma robe dans 3 semaines. Hein. Faut que je fasse gaffe parce que moi aussi, il faut que je rentre dans ma robe dans quelques semaines, là. À manger comme ça, ça va pas aller. Hein.
0: Je vais attendre la vraie robe, David. Hein.
1: OK, allez, on mange. On attaque.
12: Franchement, c'est pas mauvais. Moi, j'aime bien le taboulé, il est bon.
1: Ah non, mais c'est très bon.
8: Oula. De merguez.
10: Il est sèche.
12: Il est sèche.
1: Ah non, moi je trouve pas. Ah non, elle est bonne.
5: La merguez était très sèche. Donc d'ailleurs, je l'ai pas finie. Et ma brochette n'était pas assez cuite. Pour moi. Moi, je mange pas quand c'est rose, les trucs. Non, faut qu'il soit bien cuit.
0: Oui, Sophie is back.
8: Pour moi, il est trop cuit.
12: Pour moi, il est pas assez. Il est bizarre, hein, quand même. Franchement.
8: On est les opposés, toi et moi. T'as vu ?
11: C'est pas toujours évident de gérer une cuisson sur un barbecue, surtout quand on est aussi nombreux.
0: Mais oui, c'est une question de cuisson.
12: Celle-là est trop dure, celle-là est pas assez cuite. Mais j'ai mangé tout le reste. Le reste, c'était bon.
11: Je sens que Sophie est pointilleuse. Mais bon, on la connaît, elle est comme ça.
0: Mais non, en fait, Sophie, elle dit aussi ce qu'elle pense en vrai, les enfants. C'est tout, quoi.
2: Le temps de la digestion du barbecue, notre jeune mariée fait un petit tour en cuisine. Elle tient à vérifier que tout sera en place pour le gâteau confectionné par ses soins.
0: Du coup, j'ai hâte de découvrir ce gâteau que Nathalie a réalisé, dis donc.
4: Et c'est quoi comme gâteau chantilly?
3: La crème, c'est mascarpone chocolat, oui. Mascarpone de Tagada.
4: En plusieurs couches.
3: Oui. Et alors, le contour, c'est mascarpone chantilly. Et il y a ça en plus, des pop cakes, que ça s'appelle black and white. Et des macarons.
0: Le gâteau, super, franchement. Alors, c'est mascarpone, hein. Mais on adore les petits pop cakes et les macarons. Donc, il y en a pour tous les goûts. Et ça, c'est plutôt chouette. Franchement, bravo, Nathalie, parce que moi, je serais pas capable de faire ça, en tout cas.
10: Attention, mesdames et messieurs, on applaudit bien fort.
2: Et oui, avant de déguster le dessert maison, place à l'ouverture de bal.
13: Et
0: approchez-vous, les invités. Elle est grande, cette piste de danse, là. Vous êtes tous collés, là, les uns aux autres, autour des tables. Venez autour d'eux. Bon, évidemment, Ed Sheeran, on l'adore.

0: Ah, ça, c'est mignon. Ça, j'adore.
1: Ben voilà, les invités autour, on aime.
0: On a commencé à se prendre la main et à tourner autour. On est proche des mariés, quoi. Je trouve ça cool, on fait ça pour eux. Je trouve ça trop bien.
1: Bon. C'est pas la plus transcendante des ouvertures de bal que j'ai vues. Mais en tout cas, elle fonctionne bien. Travail d'éclairage OK et musique OK. Donc, ouverture de bal OK. Voilà. On a peur.

0: je sais pas si c'est la piste qui est en feu, mais en tout cas, il y a une chaleur. C'est-à-dire que tout le monde danse. Il doit avoir 60 degrés au moins, minimum. Là, je peux plus. Là, je suis obligée d'aller prendre l'air. Je peux plus.
1: Mais c'est toi qui mets la chaleur, Sophie.
2: 60 degrés.
3: La playlist, bah, c'est les années 80, je sais que Nat, elle aime ça. Faut pas se leurrer, hein. Pour le coup, ça marche. Toujours, toujours.
1: Bah ça, je suis assez d'accord. C'est vrai qu'on est très axé sur les années 80, il n'y a pas trop de variations sur le style musical. Et pourtant, bah, les dance floors ne désemplit pas forcément.
4: Moi, je m'amuse, je suis bien, j'ai pas envie de sortir. Et pourtant, de base, c'est pas forcément mon style de musique qui passe, mais l'ambiance est alliée et on est bien, quoi.
1: Et du coup, justement, si on parle d'ambiance, quelles sont les notes ?
0: Je te donne un 14 sur 20. Tu as une superbe ambiance. D'ailleurs, je me demande si tu me fais pas un petit peu peur à ce niveau-là.
1: Non, mais elle est dans la compétition quand même, Sophie.
4: Je t'attribue la note de 17 sur 20 parce que c'était vraiment génial. Je me suis régalée. Je me suis sentie comme chez moi.
1: Oh, bah, c'est un très bon 17 sur 20.
5: Je t'attribue un très beau 17 sur 20 parce que franchement, je me suis éclaté. On s'est trop amusé. Merci à ta famille, à tes proches de nous avoir accueillis, d'avoir été aussi proche de nous, quoi. Big, big up à tout le monde.
1: On est sur un très bon cru de notes ici. Qui sont, pour le coup, mérités. L'ambiance, elle est là.
6: Eh bien, on peut dire que Nathalie et Didier ont mis le feu, car pour leur ambiance, ils ont décroché la très jolie moyenne de 16 sur 20. Une ambiance de folie qui a donc mis nos mariés juges en appétit. Eh bien, justement, place au gâteau de mariage maison.
7: Ah, il est noir et blanc.
8: Et voilà.
9: Mais qu'est-ce qu'ils font, le gâteau?
10: Mais ça, c'est du tulle qui a autour.
11: Il
10: n'est pas doué.
11: Pourquoi il a mis du tulle autour?
1: Non, franchement, elle a fait un beau gâteau. Hein. Quand est-ce qu'elle a trouvé le temps de faire ça? Maintenant, le chariot, bon, dommage. Là, j'ai besoin d'un petit buffet pour lui rendre hommage. Le pauvre petit gâteau, là, qui a été fait...
12: Il est super beau, mon gâteau. En plus, c'est moi qui l'ai fait.
4: Franchement, bravo, Nat. On sait combien ça prend du temps d'organiser un mariage, de faire la déco et tout. En plus, t'as fait ton gâteau, donc franchement, vraiment, chapeau.
10: Ah, le gâteau, pour le coup, il est dans son thème.
11: Ouais, il est chouette.
5: Elle le fait elle-même, c'est prendre un risque énorme. Et c'est une attention aussi particulière, pour le coup. Donc, moi, là, je valide, sans problème.
1: Il y a une vraie générosité dans tout le repas qui est servi. Et au-delà de ça, il y a de l'investissement personnel. Et je trouve bah, ça plutôt chouette, en fait.
11: Bonne dégustation.
10: Pour moi, la crème, en fait, c'est que du mascarpone plein. Et c'est,
11: ouais,
10: c'est lourd.
11: C'est ça.
10: Moi, je peux pas.
4: En fait, la crème, elle est hyper dense. C'est pas du tout aérien, c'est lourd. Et non, j'avoue que je suis un peu déçue parce que je retrouve même pas le goût des bonbons à la fraise, quoi.
10: En fait, j'ai pas l'impression qu'elle l'ait montée. J'ai l'impression qu'elle a fait une crème comme ça au mascarpone. Mais il y a trop de mascarpone dedans.
5: Mayday, il y a un problème. Je sais pas ce qui s'est passé. C'était ultra épais, quoi. Moi, j'aime bien les trucs un petit peu plus fins.
1: C'est bien parce que Sophie, je ne l'entends pas. Je dis rien. Sujet épineux quand même, le gâteau, hein, cette semaine.
13: Bon, on va goûter le pop cake.
11: C'est pas mal. Franchement, c'est pas mal.
13: C'est sucré.
11: Un seul.
10: Ah oui, pop cake, c'est très sucré. Bon, bah, du coup, je reste sur ma faim.
1: Bon, bah, c'est pas une réussite au final, alors le gâteau pour vous. Qu'est-ce que ça donne sur les notes pour le repas?
0: Je lui attribue un 14. J'ai bien mangé. Malheureusement, la viande n'était pas trop cuite ou très cuite et le gâteau était trop lourd et sucré.
1: Bon, Et on est quand même sur un 14 sur 20, Sophie. J'ai vu pire dans 4 mariages.
4: Je t'attribue la note de 15 sur 20. Le seul bémol pour moi, ça a été le dessert et je suis vraiment désolée parce que je sais que tu as mis tout ton cœur dans le gâteau, mais j'ai pas aimé, j'ai pas adhéré.
1: Les notes, elles sont hautes, quoi.
5: Je t'attribue la note de 14 sur 20 parce que j'ai bien mangé, c'était très bon. Et dédicace à ton gâteau aussi parce que même s'il n'était pas au top, il était beau et tu l'as fait toi-même et ça, je te félicite parce que t'as pris un risque.
1: Ça, c'est vrai, le risque est noté pour le coup. Bravo, merci, Dave.
6: Nathalie obtient donc la moyenne de 14,3 sur 20 pour son repas. Mais Élodie va elle aussi révéler ses notes lors de la finale. Et elles vont compter pour moitié dans la moyenne finale de notre marié du jour.
3: Bon, les filles, c'est pas le tout, mais il est 1h.
7: Hein. Il se met tard. On a bien mangé.
3: Allez, on va faire un bisou.
10: Allez, on va leur faire un bisou, ouais.
7: On a passé un super moment.
8: Ça va alors.
14: Tant que vous avez bien amusé, vous avez bien.

0: Je savais que forcément ce serait à la bonne franquette chez Nat. Et puis bah ça s'est tellement bien passé, j'ai passé un tellement bon moment que ouais effectivement Nat, hey, t'as mis la barre haute.
1: Je m'attendais à un petit peu plus de modernité dans ce mariage. Bravo en tout cas pour l'ambiance qui était vraiment chouette à voir. Et j'étais très contente de voir Nathalie autant sourire aujourd'hui.
2: Alors mon amour, comment t'as trouvé notre journée?
3: Eh bien, voilà, le résultat est là. Tout le monde s'est bien amusé. Je t'aime.
2: Merci. Moi aussi mon amour, je t'aime.
4: Ah ouais, là, waouh!
1: Ah ça j'adore.
4: J'ai pas mis de robe.
5: Oh, y a, quelle déception.
1: Et mon chéri, je sais pas s'il aurait mieux pas valu une robe. Hein. Là, quelle cruauté, cette Élodie! Mais c'est vrai.
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0: ça fermer! Je veux t'entendre dire que c'était une mauvaise idée d'aller se cacher dans cette boîte!
1: Hé, si tu veux partir, vas-y, la porte est là!
0: Ça devait être une mission super facile! Arriver dans une magnifique station insulaire, s'incruster dans une réception officielle, avoir la preuve de la préparation d'un coup d'État!
1: Ce qu'on a fait, mission accomplie!
0: Mission pas accomplie!
1: Alors, Potien, on a trouvé la preuve qu'il n'y a pas un, mais deux généraux qui projettent de renverser le gouvernement! C'était pas une très bonne idée d'attendre que les vents se calment enfermés avec cette bande de types, ok? Ouais, et petit 2
0: hey, rends-moi service! Laisse les petits 1 et les petits 2 en dehors de ça!
1: Très bien! C'est vrai, t'as raison, j'ai mal choisi mes mots!
0: Et pour ce qui est des mauvais choix, t'en as fait un il y a 20 minutes!
1: L'intégrité structurelle de ces cabines est très importante, parce qu'elles sont constituées d'un moulage en une seule pièce à base de polymère!
0: Des infos sur des toilettes! Vraiment! C'est la dernière chose que je vais entendre avant de mourir!
1: On va pas mourir! On va pas du tout mourir, ok? Tout ira bien!
0: Je crois pas qu'on soit d'accord sur ce que le mot « bien » veut dire!
1: Ok, ok, d'accord, ça va! T'as raison! C'était une mauvaise idée, probablement l'une des pires idées que j'ai jamais eues! J'ai bien le droit de me planter une fois de temps en temps, là!
0: Je dis pas le contraire, mais malheureusement, ça pourrait bien être la dernière fois!

0: le dîner se passe super bien, c'est sympa, elle rigole, moi aussi. Et au milieu du repas, le nom de Bruce Willis arrive dans une phrase, je sais pas trop comment.
1: J'ai une petite idée.
0: Et là, subitement, elle me regarde bien en face en disant « Bruce Willis, c'est pas le vieux chauve qui joue dans Expendables ?»
1: Elle l'a dit comme ça.
0: C'est pas comment elle l'a dit, c'est plutôt ce qu'elle a dit.
1: Comment t'as réagi?
0: J'ai aussitôt demandé l'addition.
1: Y aura pas de deuxième rendez-vous?
0: Jamais.
1: Attends, non, stop, faut arrêter de faire ça.
0: Arrêter de faire quoi?
1: Inventer des raisons ridicules pour ne plus voir quelqu'un.
0: C'est pas une raison ridicule.
1: Ok, bon, alors dis-moi, t'as eu combien de rendez-vous depuis un an?
0: J'en sais rien, je tiens pas les comptes, mais ma liste de prétendantes est plutôt copieuse.
1: Combien de deuxièmes rendez-vous?
0: Pas beaucoup.
1: Toi et moi, on sait parfaitement ce qui s'est passé l'an dernier.
0: Quoi? Ah, mais non, tu te fais des idées, ça n'a rien à voir avec ça.
1: Vraiment? Tu veux dire que si tu refuses clairement d'essayer d'avoir une vraie relation avec une femme depuis un an, ça n'a rien à voir avec le fait que Sarah ait épousé un autre homme, ce qui, comme par hasard, a eu lieu il y a un an?
0: Non.
1: Sarah a fini par se marier, mais tu veux toujours pas tourner la page.
0: J'ai aucun mal à tourner la page, t'en fais pas pour ça. C'est quand même pas ma faute si la plupart des femmes que j'ai rencontrées n'ont pas ce truc particulier. Je suis pas difficile, je veux seulement une femme belle et intelligente, ouais, qui soit douée en Krav Maga et soit capable d'assurer avec une arme à feu. C'est un super atout.
1: Non, attends, aucune femme ne sera jamais Sarah. Mais vouloir toutes les comparer à elle, c'est injuste envers ces femmes et le plus important, ça l'est envers toi.
0: Pourquoi est-ce que je devrais avoir une copine? T'en as pas, toi?
1: C'est pas faute d'essayer.
0: C'est aussi le cas de Buzzer. On peut faire tout ce qu'on veut quand on en a envie. T'es peinard, t'as pas de compte à rendre quand t'es célibataire. C'est génial.
2: Salut, quoi de neuf?
0: Bam! Ouh!
2: Maman est fâchée.
3: Je vous demande pardon.
2: Je veux dire que vous n'avez pas l'air aussi rayonnante que d'habitude.
3: Très bien. Il vaudrait mieux pour vous que vous nous épargniez ce genre de commentaires.
2: Ok.
3: Je suis sérieuse, Jack.
2: D'accord. Qu'est-ce qui se passe?
1: Quoi, c'est à propos de Murdoch?
3: J'aimerais bien. Mais malheureusement, ça concerne une autre figure notoire du passé.
2: Qui?
3: Un individu que je pensais avoir enterré il y a 10 ans. Duke Jacoby.
2: Oh, je le crois pas. Comment est-ce que c'est possible?
4: Attendez, je suis censé savoir qui c'est?
1: Ouais, ce mec, c'est qui? Un marchand d'armes? Un trafiquant? Un mercenaire?
3: Ça dépend des jours, à vrai dire.
5: Pourquoi Duke Jacoby ressemble à Jack?
2: Parce que c'est

0: C'est une de mes anciennes couvertures.
1: Après l'ouragan Katrina, la Nouvelle-Orléans était devenue une sorte de Far West. Donc pendant que la police était pas mal occupée à rétablir l'ordre dans les rues...
0: Duke avait été chargé de garder un œil sur les différentes activités frauduleuses dans et autour du port de la Nouvelle-Orléans.
1: Grâce à Duke, l'agence a pu mettre un terme à plus d'une centaine d'agissements terroristes et criminels.
0: Ah oui, c'est vrai. Duke était l'un des meilleurs agents sous couverture qu'il y ait jamais eu.
1: Et c'était également le plus dépensier de tous les agents sous couverture qu'il y ait jamais eu.
0: Ouais.
1: À tel point que l'état-major a estimé devoir l'assassiner. Ils ont appelé ça opération coupe budgétaire.
0: Personnellement, ça m'aurait bien arrangé qu'ils le suppriment. Je détestais être dans la peau de ce type.
2: Ok, mais si Jack est Duke et que Jack est ici, comment est-ce que Duke a pu refaire surface à la Nouvelle-Orléans?
1: J'en ai aucune idée, mais il y a deux jours, quelqu'un a commencé à réactiver l'empreinte numérique de Duke à la Nouvelle-Orléans pour ouvrir de nouveaux comptes bancaires, débloquer d'anciennes cartes de crédit et accéder au dossier de son permis de conduire.
3: Comment cette personne a eu toutes ces infos sur une couverture de la CIA? Et qu'est-ce qu'elle projette d'en faire?
1: Eh bien, c'est pour le découvrir que je vais emmener Mac et Jack enquêter à la Nouvelle-Orléans.
2: Vous venez avec nous?
1: C'est dire la gravité de la situation.
2: D'accord.
1: Riley, j'ai besoin de vous ici pour inspecter les réseaux de Phoenix et ceux de la CIA. Vérifier s'ils ont été piratés et si on nous a volé des infos.
3: Ouais.
2: T'en fais pas, Riley, je te rapporterai des beignets.
1: En fait, Bowser, vous restez au labo pour travailler sur un autre projet. Ensuite, vous aiderez Riley ici même.
3: Alors, je crois que tu peux aller nous prendre des donuts.
1: Bon, allez, on a du travail. Mac, Jack, on décolle dans 20 minutes.
2: Ok, bien, madame.
4: Que tu les temps en temps, je veux voir ma petite femme.
0: Ça fait bizarre de revenir ici. J'espérais que Duke avait dit adieu à cette ville pour toujours.
5: T'arrêtes pas de regarder derrière toi depuis qu'on est arrivé. J'imagine que Duke avait pas mal d'ennemis.
0: Est-ce que tu te rappelles ce vieil annuaire que j'ai chez moi?
5: Ouais. Celui que je t'ai dit de jeter parce qu'il était inutile.
0: Ouais, celui-là. Eh ben, Duke s'est fait assez d'ennemis pour en remplir deux comme ça. Montrer ma tête dans le coin est très risqué.
1: Honnêtement, montrer votre tête n'importe où est risqué.
0: Ouais, ben là, c'est pire.
1: Vous nous emmenez au juste?
0: Je vous emmène à la source.
6: J'invoque la puissance des esprits de l'au-delà et je leur demande de m'attribuer le pouvoir de voyance.
0: Arrête ton cinéma, Willy, tu trompes personne. Sauf peut-être ces crétins.
2: La séance est finie, tout le monde dehors. T'es quand même sacrément gonflé de débarquer ici, Jacobi.
0: Je suis toujours plus rapide que toi avec une lame. Salut, vieil escroc.
7: Comment ça va, Dieu?
0: Ça va très bien, content de te voir. Hey, je vous présente Willy. C'est le roi des bas quartiers de cette ville. Rien ne se passe ici sans qu'il soit au courant et que le plus souvent, il prenne une part du gâteau. C'est pas vrai?
2: Ben, faut bien se nourrir, hein, Duke?
0: C'est vrai.
2: Tu cherches quoi, là?
5: Désolé, je voulais savoir comment vous faisiez une flamme aussi haute, mais je vois les briquets modifiés au butane et la poudre flash pour l'allumage, hein, cachée dans les manches. J'aurais fait la même chose.
2: Eh, je peux savoir qui c'est, celui-là?
0: Eh bien, tous les deux, ce sont mes associés, Willy.
2: Et tu comptes rester longtemps en ville?
0: Seulement le temps de découvrir qui est celui qui se balade dans le coin en se faisant passer pour moi. À tout hasard, tu saurais pas qui ça peut être?
2: Ah, j'aimerais vraiment te filer un coup de main là-dessus. Mais avant, faudrait tout de même pas oublier d'envoyer les 5000 dollars que tu me dois pour le business avec les Dominiques, hein? Ouais.
0: Les voilà.
1: Je commence à comprendre pourquoi vous n'aviez jamais parlé de cet endroit.
0: Allez. Dis-nous ce que tu sais, Willy.
2: Oh, je suis désolé, Duke. J'aimerais avoir des infos, mais jusqu'ici, je suis tombé sur personne se faisant passer pour toi.
0: Compris, ouais, merci. J'ai été content de te voir. Allez, on y va.
2: Cependant, j'ai croisé ta femme et y a pas à dire, c'est un joli petit lot.
0: Hey, t'as remarqué? C'est une vraie beauté, hein. Tu sais pas où je pourrais la trouver? Parce que j'aimerais lui parler tout de suite.
2: Oh, j'imagine que Dixilly est dans ta nouvelle baraque. Bah, tu te souviens sûrement à quel endroit elle est. Parce que si par le plus grand des hasards, t'avais oublié ta propre adresse, moi je serais ravi de te rafraîchir la mémoire. Pour une modique somme, bien sûr.
0: Bien sûr. Je suis un peu à sec, là. Mati, donnez-moi un peu de fric, s'il vous plaît.
5: On dirait que Madame Jacobi n'est pas là.
0: Sérieux?
1: C'est regrettable. J'avais hâte de la voir et de parler longuement avec elle.
0: Ouais, moi aussi.
5: Regardez ce que j'ai trouvé.
1: Maintenant, on sait déjà comment elle a utilisé l'argent de

0: you can.
1: Riley, qu'est-ce que vous trouvez?
2: Wow, cet ordinateur est tellement neuf qu'il y a quasiment rien dedans.
3: Ben, quasiment rien, c'est mieux que rien.
2: C'est sûr. J'ai trouvé un fichier regroupant données personnelles, compte bancaire et état civil, le tout appartenant à Duke Jacoby.
0: C'est super.
4: Riley, mais on savait déjà qu'elle avait toutes ces infos sur Duke.
2: Ok, mais qu'est-ce qu'on fait pour les 16 autres?
4: Quoi? 16 autres?
2: Je viens de trouver 16 autres fichiers contenant des infos sur 16 autres fausses identités de la CIA. Je viens de vous les envoyer, Matty.
1: Certaines d'entre elles sont encore actives.
4: Alors ça veut dire qu'on cherche une brèche beaucoup plus grosse qu'on l'avait imaginée.
5: Qui que soit Dixie, on doit vite la trouver avant que d'autres agents infiltrés soient assassinés à cause d'elle.
4: On a fouillé cette maison de fond en comble et finalement, tout ce que j'ai appris sur ma moitié, c'est qu'elle a un goût spécial.
1: Ah oui, spécial.
4: C'est-à-dire que c'est pas vraiment mon truc, mais bon...
5: Ouais, mais avant tout, pourquoi un agent qui vient de voler 17 fausses identités de la CIA risquerait de s'exposer à ce point-là?
4: Ça fait peut-être partie de son plan. Elle soupçonne Duke d'être un agent infiltré, prétend être son épouse, commence à se faire remarquer et attend de voir qui débarque.
1: Bon, alors, s'il s'agit d'un guet-apens, nous sommes déjà tombés dedans. Je veux savoir qui est cette femme et où elle est en ce moment. Riley?
2: Ouais, je m'en charge. Mais c'est pas facile de la trouver. Pour l'instant, il n'y a aucun téléphone actif enregistré au nom de monsieur ou de madame Jacoby.
5: Bon, tu peux tracer ses achats par carte?
2: Non, désolée. Elle a fait aucun achat par carte de crédit, elle s'en est servie pour retirer de l'argent à des distributeurs. J'ai déjà vérifié les caméras de ces distributeurs. On voit jamais son visage.
4: Ça a l'air d'être une pro, et on peut savoir combien elle a retiré?
2: Plus de 50 000 dollars.
5: 50 000 dollars? C'est pas exactement de l'argent de poche, ça.
4: Non, ça c'est clair.
5: Elle a dû cacher son magot dans un coin quelque part, on doit le trouver. Jack, ton téléphone.
4: Hein?
5: Oui, tu m'as compris.
4: Mais il est neuf.
1: Jack!
4: Il y a trois téléphones juste devant lui. C'est ma femme, donc ils sont à moitié à moi. Utilise un de ceux-là.
1: Ok, premièrement, ces téléphones sont des preuves. Deuxièmement, ce n'est pas vraiment votre femme. Et troisièmement, donnez-lui votre téléphone.
4: Pour changer, il bousille mon téléphone. Ben voyons.
5: Il me faut aussi un balai.
4: Quoi? Tu veux qu'on fasse le ménage?
1: Allez le chercher.
5: J'y vais. Depuis 2004... Tous les dollars sont imprimés avec une encre métallique. Donc, beaucoup de billets.
4: Quand tu le bousilles, évite de sourire.
5: Désolé. Ça veut dire beaucoup de métal. Si on peut relier le capteur à effet Hall de ton téléphone à ce haut-parleur... Merci beaucoup. On devrait obtenir notre propre détecteur de métaux.
4: Combien de temps ça va prendre?
5: J'ai quelque chose.
4: Oh, tu le crois pas?
5: Salut, madame. Salut, madame Jacoby.
4: Fais voir.
5: Wow, elle est magnifique. Ah bah, Duke, lui, il a vraiment du goût. Riley, je t'envoie une photo de la femme qui n'est pas... celle de Jack.
4: Mais qui a un sérieux potentiel.
2: Bien sûr. Je viens de lancer une reconnaissance faciale dans toutes les bases de données. Je l'ai. Dixie Jacoby s'appelle en réalité Darlene Hagen, née en février 83. Oh, j'ai parlé trop vite. J'ai sous les yeux 7 cartes d'identité provenant de 7 états avec 7 noms différents, mais avec le même visage.
4: Qui est cette femme?
1: Excellente question.
2: Je sais pas qui c'est, mais je peux peut-être découvrir où elle est. Je la trouve dans aucune base de données. J'ai lancé une recherche sur toutes les caméras de sécurité de la Nouvelle-Orléans. Oh! Elle est entrée dans un club de jazz rue Royale il y a 20 minutes. Je vous envoie l'adresse.
5: Génial.
1: Eh ben, allez-y.
4: Ouais.
5: Oui, madame. Ouais.
4: Et oubliez pas, la moitié est à moi.
2: Salut, Bowser. T'es tout seul?
6: On dirait bien. Pourquoi? Qu'est-ce qui se passe?
2: J'ai scanné le réseau de la CIA pour voir si Dixie l'avait piraté pour voler les identités de ses agents. Mais j'ai trouvé aucune brèche.
6: C'est une bonne nouvelle, non?
2: Ouais. Ensuite, j'ai lancé le même scan sur notre réseau et c'est là que... la situation est inquiétante.
6: Inquiétante, comment?
2: Comme pour la CIA, j'ai trouvé aucune preuve que quelqu'un ait essayé de pirater le réseau de Phoenix. Mais j'ai pu trouver du trafic crypté sortant. Des flux de données cryptées d'un utilisateur non autorisé. Un paquet d'envois. Quotidien. Comme peut-être des SMS. Et à 15h28, hier après-midi, il y a eu une assez longue transmission. Comme un appel téléphonique. Je crois qu'il y a une autre taupe à Phoenix.
0: Tiens, c'est étrange, Bowser. Hier à 15h28, c'est précisément le moment...
6: C'est moi.
2: C'est toi ?
6: J'ai rencontré une fille au stage de formation. Elle s'appelle Léana, elle est géniale. C'est une fille fabuleuse. Mais à la fin, on nous a donné l'ordre de jamais communiquer avec l'un des autres stagiaires. Genre, plus jamais.
2: Donc au lieu de faire ce qu'on t'a ordonné, t'as décidé d'envoyer en douce des dizaines de transmissions cryptées à ta copine via Phoenix ? Bowser, tu veux te faire arrêter ?
6: Non, bien sûr que non, mais l'amour te fait faire des trucs dingues, Riley.
7: C'est bizarre. C'est la première fois que j'admets être amoureux de Léana.
2: Félicitations, Bowser, mais là, je vais devoir te tuer pour m'avoir mêlé à ça.
6: S'il te plaît, ne dis rien à Mattie.
2: J'en ai pas du tout envie. Mais si elle apprend que je savais ce qui se passait et que je lui ai pas dit...
6: Je suis désolé de t'avoir entraîné là-dedans, mais j'ai jamais rencontré une fille comme elle.
2: Attends, c'est pas exactement ce que t'arrêtais pas de dire sur moi.
6: Léana est différente. Elle est spéciale. Oh, je veux dire, on bosse pas ensemble, alors c'est pas gênant, comme ça l'était pour nous deux.
2: Ouais.
6: Ok, je sais plus ce que je dis, je panique à mort. Écoute, j'ai déjà fait mon choix. Alors, à toi de faire le tien.
8: Couvre-moi, je vais aller me présenter à ma femme. Un bourbon, sec, merci. Et remettez donc un verre à cette ravissante jeune femme assise ici, s'il vous plaît.
9: Merci, mais j'ai besoin de personne pour payer mes verres.
8: Ouais, si c'était vrai, vous ne seriez pas en train de boire à mes frais dans ce bar. Non, non, non, non, non, pas si vite. Attendez, attendez, du calme. On se détend. Vous n'avez pas envie de prendre un pot avec votre mari ?
9: Oh, alors on boit quoi ?
8: À votre dernier jour de femme libre.
9: Vous êtes mieux en vrai qu'en photo. Et j'aime beaucoup votre coiffure.
8: C'est ça votre méthode de pauvre compliment ? Et ensuite vous battez des cils et vous vous dirigez vers la porte, c'est ça ?
9: Ce serait pas la première fois que ce genre de combine m'aurait sorti d'une galère. En plus, si vous vouliez vraiment me livrer, vous auriez débarqué avec les flics. Alors qu'est-ce que vous voulez, chérie ?
8: Des réponses. À commencer par votre nom et pour qui vous bossez.
9: Mon nom, il va falloir le mériter. Et qui dit que je bosse pour quelqu'un ?
8: Vous avez récupéré les infos de 17 identités. Vous espérez me faire croire que vous avez fait ça toute seule ?
9: Je suis une femme pleine de talent.
8: J'imagine.
10: Un autre verre, madame Jacobi ?
9: C'est Jacobi. Un autre verre pour mon mari et moi. Et gardez la monnaie.
8: Ouh ! Waouh ! Vous faites ça juste devant moi. Génial.
9: Mais pourquoi avoir du fric si c'est pas pour le dépenser ?
8: Madame Jacobi, je dois reconnaître que vous êtes plutôt mignonne.
9: Merci.
8: Mais je crois que vous êtes une bonne vieille arnaqueuse de base qui ne joue pas dans sa catégorie.
9: Je crois qu'on sait bien tous les deux qu'il n'y a rien de vieux ni de base en ce qui me concerne.
8: Écoutez, Dixie, ou quel que soit votre nom, la fête est finie. Ok, là on rigole pas, c'est sérieux. Vous devez me dire maintenant comment vous avez eu mon identité ainsi que les 16 autres. Pour votre propre sécurité, vous comprenez ?
9: Vous savez... Beaucoup de mecs se soucient uniquement de leur compte en banque, de savoir combien de fric ils ont perdu, s'ils pourront le récupérer. Et aucun n'est jamais venu jusqu'à moi, en personne, encore moins aussi vite.
8: Je veux savoir comment vous avez eu cette identité.
9: Et maintenant que j'y pense, il y a un truc qui clochait sur ce que j'ai trouvé sur vous et sur vos 16 copains. Aucun acte frauduleux, pas même un retard de paiement. Tout était un petit peu trop net et un peu trop parfait.
8: J'y peux rien si je suis responsable et honnête.
9: Oh, allez, c'est bon, arrêtez. On sait bien tous les deux que c'est faux. Je suis peut-être qu'une bonne vieille arnaqueuse, mais vous n'êtes pas Duke Jacobi parce que Duke Jacobi n'existe pas. Alors, si vous me disiez votre vrai nom pour commencer.
11: Bonjour. Vous l'avez vu par hasard ?
12: Duke, il y a des types qui te cherchent. Porte d'entrée.

0: Duke n'avait pas trop de copains, si tu vois ce que je veux dire.
1: Je m'en occupe. Rattrape Tixi.
0: D'accord. Poussez-vous. Poussez-vous. Stop.
2: D'accord.
0: Stop. Bien essayé, mais là, vous n'irez nulle part. Maintenant, écoutez-moi une petite seconde. Bon, bougez pas. T'as un problème?
2: Oh non, lâchez-moi.
0: Enlève tes sales pattes de ma femme.

0: Patty, on a un problème. Il s'agit plus d'un simple vol d'identité.
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0: Bon, la sieste est finie.
1: Ouais. J'ai commandé longtemps.
0: Une trentaine de minutes à peu près. Ah, j'ai déjà essayé. Ils ont coupé l'ouverture d'urgence. On est coincé là-dedans. Alors, cher mari, je pourrais savoir qui sont ces gars?
1: C'est assez difficile à dire. Ça pourrait être un gang local, ou bien la mafia du Bayou, ou bien des mecs que j'ai dû traquer pour la mafia du Bayou. On a l'embarras du choix.
0: Mais sérieusement, qui êtes-vous?
1: C'est compliqué. Vous devriez peut-être intensifier un peu vos recherches à l'avenir avant de vous faire passer pour la femme d'un autre homme, d'accord?
0: En réalité, je me fiche de qui vous êtes ou de ce qui se passe ici. Je veux surtout pas être impliquée là-dedans, vous voyez? Alors si c'est en rapport avec les identités que j'ai volées, je suis désolée. J'ai embobiné ce consultant en informatique du gouvernement pour lui vider son plan d'épargne retraite. Mais quand j'ai eu accès à son ordinateur, j'ai trouvé tous ces numéros de sécurité sociale, carte de crédit, compte en banque. Je pensais avoir touché le jackpot. J'ai pensé que vous n'étiez que 17 personnes dans une base de données gouvernementale et pas 17 personnes créées par le gouvernement.
1: Non, non, non, inutile d'insister, je peux rien vous dire, je suis désolé. Mais je vous promets que je vais vous sortir de là, d'accord? C'est promis.
0: Qui est ce type?
2: Aucune idée, mais il a été envoyé avec une équipe pour enlever Jack et notre fausse Madame Jacobi. Dans toute cette agitation, il a été laissé sur place. Et d'après ce que j'ai entendu sur Duke, il y a fort à parier que celui qui les a envoyés n'est pas un ami.
3: Super, ce qui veut dire qu'on a déjà un autre problème. Parce que ce n'est qu'une question de temps avant que notre épouse modèle se rende compte qu'elle détient une monnaie d'échange plus que valable.
2: L'identité de 17 agents infiltrés de la CIA, ça pourrait valoir des millions au marché noir, ouais. Très bien, alors avant tout, on va identifier notre belle au bois dormant. Riley ?
4: Alors, voyons qui tu es. Parfois, il y a trop de résultats et là, il y en a trop peu. Désolé, tout ce que je peux vous dire, c'est qu'il a ni permis de conduire, ni casier judiciaire.
3: Vous voulez réveiller notre invité?
5: Avec plaisir.
3: Où vous allez?
5: J'allais commencer à préparer des selles.
3: Oh, laissez tomber, Blondinet, on va se contenter de le faire à l'ancienne. Salut, la marmotte. Ça va comme vous voulez? Où vous avez emmené Duke Jacobi?
6: Désolé de vous interrompre, Matty, mais au stage, on nous a appris une technique d'interrogatoire super efficace. On commence par entrer dans son espace mental et ensuite on doit...
3: Vous avez conscience que c'est moi qui ai créé l'ensemble de ce programme? C'est de l'albanais. Tu es donc un albanais. Riley, sortez-moi tout ce qui se rapporte à la mafia albanaise dans le dossier de Duke.
4: D'accord.
3: Et Buzzer, voilà la scoop. Quand vous avez mal, vous criez toujours dans votre langue maternelle. Ce serait bien de ne pas l'oublier.
7: Bon. J'ai une longue liste de sales types qui détestent Duke, mais...
4: Il n'y a pas un seul albanais.
6: Alors comment on va trouver Jack?
2: Il voudra peut-être pas nous dire où est Jack, mais il pourra peut-être nous conduire à lui.
3: Le petit Raymond?
1: C'est juste Raymond, maintenant.
6: Ok.
8: La dernière fois que je t'ai vu... Ton père te faisait draguer le fond du lac Ponchatoune, Ponston, un truc comme ça. Tu te souviens quand t'as perdu cet énorme chargement de drogue? Ce type est totalement abruti.
1: Non. Tout ce dont je me souviens, c'est que c'est toi qui as perdu ce chargement et que tu m'as tout mis sur le dos.
8: Ouais? Bah, qui peut vraiment être sûr d'un machin comme ça après tout ce temps?
1: Eh ben moi. Ce mois de juin restera toujours dans ma mémoire. Tu veux savoir pourquoi?
8: Pourquoi?
1: Parce que c'est là que tu nous as doublés en beauté. Papa est tombé pour raquette et a pris 60 ans de tôle. Et toi, tu t'es fait la malle.
9: Mais c'est quoi cette mentalité? Juste Raymond. Et on dirait que c'est toi le chef maintenant. Alors tu devrais me remercier chaleureusement pour ta promotion.
6: Il y a pas de quoi. C'est bon, oublie.
1: Je rêve de te buter depuis très longtemps, Jacobi. J'arrive pas à croire que je vais enfin pouvoir le faire.
9: Oh, félicitations.
1: T'en fais pas. Ça sera rapide. Pour la dame. Pas tellement pour toi.
6: Non, non, non, non, non, pas si vite. Attends une minute. Attends, elle a rien à voir là-dedans. C'est même pas ma femme.
10: Vous devez le croire,
6: tu
10: crois
6: que je l'avais
10: jamais vue avant aujourd'hui.
1: Eh ben, pour être honnête, j'en ai rien à faire de savoir qui vous êtes.
6: Je te donnerai un demi-million de dollars.
1: Quoi?
6: J'ai 500 000 dollars. Allez, pointe ça sur moi. Les 500 000 dollars que j'ai volés à ton père avant de partir. C'est ça. En fait, c'est ta famille. En théorie, cet argent, il tient. Alors je vais te le rendre.
1: Quels 500 000 dollars, Jacoby? De quoi tu parles?
8: Pourquoi tu crois que j'aurais remis les pieds dans ce coin pourri? Je déteste la Nouvelle-Orléans.
9: Tu sais combien de gens veulent me tuer ici? Il fallait que j'aie une raison. Et là, j'ai vraiment plus de 500 000 bonnes raisons, si tu vois ce que je veux dire.
3: Mais mon amour, on devait utiliser cet argent pour faire construire une maison avec vue sur le bayou.
10: C'est bon, y a pas de
3: soucis, on va trouver. Ça allait se passer comme ça. Maman me l'avait pourtant dit. Tu ne devrais pas l'épouser, c'est pas un zombie.
1: Oh, ça va, fermez-la. Alors c'est vrai? T'as les 500 000 dollars qui me reviennent?

0: Ouais. Il serait peut-être temps de m'expliquer ce que vous faites.
1: Je vais recouvrir les menottes d'un mélange de sélénium en poudre, d'oxyde de cadmium et de ce bon vieil acide chlorhydrique. Quand on les mélange, ça crée une réaction qui émet une lumière dont la longueur d'onde ne peut être vue que par les caméras infrarouges.
0: Comme, disons, le genre de caméra infrarouge sur l'un de nos satellites ?
1: Exactement. Alors, maintenant, tout ce qu'on a à faire, c'est mettre ces menottes à notre copain là-bas. Le laisser croire qu'il s'est échappé et après il foncera tout droit à l'aéroport ou...
0: Ou directement vers son patron qui retient Jack et Dixie. Très bien. C'est aléatoire, mais 50% de chance, c'est déjà beaucoup mieux que pas de chance du tout.
1: Mais il faut que ce soit convaincant, alors. Étape numéro 1, on va lui faire croire qu'on va le déplacer vers un endroit plus sécurisé. Ça devrait le motiver assez pour.
0: On dirait qu'il vient de sauter l'étape numéro 1. Alors, vous lui avez mis les menottes ?
2: Au moins une des deux. Et surtout, vous inquiétez pas pour moi, Mathis, je vais bien.
0: Pas mieux. Riley, à vous de jouer, vous le suivez à la trace.
3: Quand il va se rendre compte que vous n'avez pas réellement cet argent, il va nous tuer tous les deux.
1: Détendez-vous, je suis en train de me détacher. Le plus compliqué sera d'être assez près d'un de ces types pour choper son arme.
3: Je connais peut-être un moyen.
1: Ah oui ? Lequel ?
3: Monsieur Grincheux, là-bas, fouille dans ses poches depuis 2 heures. Il a envie d'une cigarette, mais il en a plus. Si je lui dis que j'ai un paquet sur moi et que je lui en offre une contre du feu...
1: Il se retrouvera assez près de moi. Vraiment astucieux.
3: Merci.
1: Très belle, plutôt futée, pleine d'audace. Vous avez tout pour réussir. Comment vous avez fini par vous embarquer là-dedans ?
3: Vous préférez faire la causette que d'essayer de sortir d'ici ?
1: Ça, je fais tout ce que je peux pour réussir à me détacher. Et ça gêne pas de causer en même temps.
3: J'ai essayé de rester dans la légalité et j'ai été forcée de me rendre à l'évidence. Je préfère la vie en dehors de la loi. Et j'aime ce que je fais. Ce qui complique les choses pour rencontrer l'homme idéal. Vous trouvez ça amusant ?
1: Non, c'est juste que ça me parle. Je crois que si on s'était rencontrés dans d'autres circonstances et qu'on n'était pas sur le point de mourir, on aurait pu avoir un second rendez-vous, peut-être même un troisième.
3: Oh, donc vous supposez que j'aurais dit oui au premier ?
1: Ok, je suis pratiquement détaché. Vous êtes prête pour le coup de la cigarette ?
4: Bon, j'ai appelé certains de mes associés et devine quoi. Pas une seule personne ne peut confirmer ton histoire à propos des 500 000 dollars. Mais, plus je parlais à des gens, plus j'ai compris que t'avais raison pour une chose. Des tas d'habitants de la Nouvelle-Orléans te détestent. Donc j'ai passé d'autres coups de téléphone et j'ai trouvé un ami commun qui m'a dit que tu l'avais doublé et laissé pour mort avec son frère il y a des années. En plein bayou.
5: Ah, ouais, en fait, je voulais tuer ces deux dégénérés sur le bateau, mais c'était plus simple de les jeter par-dessus bord. Et aussi moins cruel pour eux, quand on y pense.
4: Eh ben, c'est pas comme ça qu'ils le voient. Ah. Ces deux frères te détestent tellement, Duke, qu'ils sont prêts à me donner un bon gros million pour avoir l'honneur de te tuer eux-mêmes.
1: Ça a vraiment été un plaisir d'être votre mari.
2: Très bien, les menottes infrarouges de Mac fonctionnent. Notre Albanais vient de tourner à droite sur Tulane Avenue.
3: Mais Mac avait raison sur les marqueurs chimiques. Il s'estompe assez vite, je crois pas qu'on va pouvoir le suivre encore bien longtemps.
0: Ce type est notre meilleure chance de retrouver Jack. J'ai besoin de savoir où il est en ce moment.
2: Soit Riley a vu juste et tout le produit s'est dissipé, soit il vient d'entrer dans un immeuble de la rue Pierce.
6: Youtube, pochtali moi. Хорош, потолок!

0: vous êtes des amis de mon mari.
1: Où il est?
0: J'en sais rien, mais je sais que des gens paient $1 million pour le tuer. Et je peux peut-être vous aider à trouver qui ils sont.
2: Je sais pas.
0: Alors, si on se mettait d'accord?
3: Très bien. Selon Dixie, les Albanais vendent Jack à deux frères qu'il avait abandonnés dans le bayou. Espérons que Duke les ait répertoriés dans un fichier.
1: Je parie que Jack n'a jamais cru que sa vie dépendrait de sa capacité à remplir la paperasse.
3: J'ai quelque chose. En 2009, Duke transportait deux trafiquants brésiliens dans le bayou la nuit quand, je cite, « c'est parti en vrille. La situation a dégénéré sans raison particulière et j'ai dû les balancer à la flotte. »
4: Oh, on ne connaît pas le nom de ces hommes ?
1: Mateus et Gustavo Barbosa. Ils sont venus à la Nouvelle-Orléans après l'ouragan et ont posé

0: de leurs valises.
1: Ils ont élargi leur business à l'immobilier depuis quelques temps. Ils possèdent des propriétés dans toute la ville. Terrain vague, maisons abandonnées, station de lavage auto, un cimetière.
0: Un cimetière? Si je devais faire disparaître un cadavre, ce serait l'idéal.
2: Mac, le SWAT est en place et on attendra mon feu vert pour intervenir. Si nos clients repèrent quoi que ce soit de suspect, ils peuvent tuer Dalton sur le champ.
3: Aucun signe des Albanais ou des Brésiliens?
0: Non, tout le monde repose en paix de mon côté. Mais ce cimetière est grand et on ne sait toujours pas si c'est bien ici que doit avoir lieu l'échange. Mati, j'ai un visuel sur les Albanais. Ils se dirigent vers la sortie sud.
4: Ne bougez pas!
5: Où il est? Duke, où est Duke?
0: Je connais personne de ce nom.
5: Où les Barbosa l'ont emmené?
1: Mac, une empreinte thermique vient subitement d'apparaître sur l'image satellite et elle provient du sud-ouest du cimetière.
0: Le crématorium.
6: Il doit bien y avoir un moyen de régler ça autrement, vous croyez pas? Vous déconnez pas!

0: Duke, j'ai toujours pensé qu'à cause de toi, je mourrais un jour, mais je croyais quand même pas que ce serait... aujourd'hui.
1: Mac, qu'est-ce que vous faites? Le SWAT étudie un plan d'attaque.
2: Je ne peux pas attendre, Mathilde. L'incinérateur est déjà allumé.
1: Suivez-le, allez, go, go, go! On ne sait pas combien de types sont dans ce bâtiment. Vous avez un plan pour les affronter?
2: Je m'occuperai de ça quand j'aurai coupé le gaz.
1: Et comment vous prévoyez de le faire?
2: Après Katrina, toutes les conduites de gaz de la Nouvelle-Orléans ont été équipées de soupapes d'arrêt d'urgence en cas de nouvelle catastrophe.
1: Et?
2: Je suis sur le point d'être cette catastrophe!
0: Allez, dépêche-toi! J'ai besoin de toi, mon pote! Et là, plus que jamais, Mac!
3: Mac! Hé! Sauve-moi!
4: Venez, venez, venez!
5: C'est vos armes! Mains en l'air! À genoux tout de suite!
6: Jack, je suis là! Tiens bon!
5: Sors-moi de là!
6: Tiens bon!
5: Dis-le-moi!
0: T'as l'air d'aller bien.
5: C'est vrai?
0: Ah, oh!
5: Ah bah, je peux rayer ça de ma liste de trucs à faire!
0: Quoi?
5: Se faire brûler vif. Je voulais savoir.
0: T'es totalement dingue.
5: Toi aussi.
6: Ah, oh, j'aurais pas dû!
5: Mac.
0: Merci de m'avoir sorti de là. Ça commençait à être un petit peu chaud.
5: Oh, ça fait mal là, et allez-y doucement.
0: Alors, quel genre de gadget t'as trouvé pour m'extirper de là?
7: Eh ben, j'ai envoyé cette Cadillac droit dans le mur et j'ai attrapé le cercueil à main nue.
0: Ah, je dois t'éteindre un petit peu sur toi, quoi? T'avais pas de trombone ni de chewing-gum?
7: Ouais, ouais, c'est à peu près ça.
0: Merci, Mac. Ah, ouais.
1: Joli moufle, blondinet.
7: Merci.
0: Vous aimez mes chaussettes?
1: Non, Jack, je plaisantais. Mais sérieusement, vous avez de la chance d'être encore en vie. Malheureusement, on ne peut pas en dire autant pour Duke Jacoby, parce que nous ne sommes pas arrivés à le sauver. Je viens d'avoir la CIA au téléphone. Duke Jacoby est maintenant officiellement décédé.
7: Sans vouloir t'offenser, voilà une excellente nouvelle.
0: Non, non, rassure-toi, qu'il repose en paix. Personne n'est plus heureux que moi de plus jamais revoir ce mec. Mais... Elle, qu'est-ce qui va lui arriver ?
1: Dixie Lee Jacoby va être enterrée ici, aux côtés de son mari, Duke. Mais pour la voleuse non identifiée qui est menottée actuellement là-bas, on va mettre à profit ses compétences. J'ai négocié un accord pour que les charges contre elle soient abandonnées si elle aide la

0: L'IA a créé de meilleures fausses identités. Cet agent de police devrait recevoir l'ordre de procéder à sa libération.
1: Bien reçu, à vos ordres. Très bien.
2: Mati, c'est le truc le plus gentil que vous ayez jamais fait pour moi, merci.
0: Cette épreuve a dû vous faire perdre un nombre assez important de neurones. Je l'ai fait pour la sécurité nationale, pas pour vous. Oh, et pendant que j'y pense, la toute première chose que je vais faire quand on sera rentré, c'est d'ordonner dans la foulée un examen approfondi de vos comptes rendus de mission. Tous sans exception.
2: Ah bah aussi horrible que ça ait l'air, c'est beaucoup mieux que d'être brûlé vif. Et je suppose que je dois m'attendre à me prendre encore un savon.
3: Je viens d'apprendre que c'est grâce à vous que j'ai été libérée. Merci beaucoup.
2: C'est grâce à elle.
3: Merci, sincèrement. Et pour ce que ça vaut... Je suis vraiment désolée pour tout ce que je vous ai fait endurer.
2: Elle est adorable. Vous êtes adorable.
4: Vos excuses sont acceptées.
5: Mati, je crois que le SWAT aimerait en savoir plus sur la fermeture des valves.
0: Oui, allons les voir.
3: C'est Aurore.
2: C'est bien ce que je me suis dit en voyant le soleil qui
3: commence. C'est la réponse à la question que vous m'avez posée au tout début. Mon véritable prénom, c'est Aurore.
2: Aurore!
4: Ah, joli prénom pour une jolie fille. Moi, c'est Jack.
3: Salut, Jack.
4: Ravi de faire votre connaissance.
3: Ouais,
2: allez, aidez-moi à marcher. Bon, alors, c'est quoi votre nom de famille?
6: Ouh, mais doucement, cow-boy. D'abord, il va falloir m'inviter à dîner avant.
4: Ah ouais, ça peut se faire. Vous me prêtez un peu d'argent?
3: Oh, autant que vous voulez.
7: Repose en paix, Duke. On se connaissait à peine.
8: Matt, Jack et Mati décollent dans moins de 10 minutes. Il reste que quelques heures avant que Mati ne repasse cette porte.
7: Et... est-ce que t'as réfléchi à ce que t'allais lui dire? Ou ne pas lui dire?
8: Écoute, Bowser, ce que t'as fait, c'était idiot. Irréfléchi et... égoïste. Mais, après avoir décrypté tes messages à Leanna, j'en ai peut-être lu quelques-uns.
7: C'est vrai?
8: Difficile de pas le faire.
9: Choupinou.
8: Et les passages qui m'ont pas donné envie de vomir étaient plutôt sympas.
7: Donc tu vas pas me dénoncer?
8: J'ai pas besoin de le faire. Parce que tu vas pas être démasqué. Donne-moi ton téléphone. Je vous ai créé une appli beaucoup mieux cryptée. Totalement indétectable sur le réseau de Phoenix. Ce qui veut dire que cette petite conversation... n'a jamais eu lieu.
7: Riley, t'es génial. Merci, Riley.
6: Jack Dalton, j'adore ton style.
2: C'est vrai.
6: Et
2: tu aimes Bruce Willis?
6: J'adore Bruce Willis, il est tellement sexy.
2: Vraiment?
6: Ouais.
2: Tu veux regarder Piège de cristal dans ma chambre?
6: Oh, ouais. Bienvenue à la fête, cow-boy.

0: Que dire de plus? J'adore mon boulot.
1: Non. Elle m'a dépouillé. Pas encore. Oh non, pitié. Elle a pas intérêt à avoir pris les plates d'identité de mon père.
0: Allons, Dalton. Je ne suis pas un monstre.

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1: Et avec nous aujourd'hui, vous l'avez sans doute reconnu, c'est notre première dauphine de Miss Réunion 2025. Il s'agit d'Anna Massé qui est avec nous. Bonjour.
2: Bonjour.
1: Comment tu vas?
2: Ça va bien et vous?
1: Ben oui, très bien. Un plaisir de te retrouver après pas loin d'un an maintenant. Oui, tu vas bientôt rendre ton titre toi aussi. Est-ce que justement tu as des souvenirs assez marquants de ton élection, notamment pendant le Prime?
2: Oui. Alors, j'ai fait un show avec une entorse, donc c'était très particulier. C'est vrai qu'on ne s'en rend pas compte, on se dit que c'est plein de paillettes, c'est tout beau, tout rose, mais ce soir-là, j'avais bel et bien une entorse. Et bien sûr, avec l'adrénaline, tout ça, je ne l'ai pas senti, mais le lendemain matin, c'était compliqué.
1: C'était compliqué, une entorse que tu t'es faite où?
2: Pendant les répétitions. Donc, j'ai fait les répétitions...
1: En basket?
2: Oui, en basket.
1: Ah, tu faisais partie des chanceuses qui avaient droit au basket, oui. À défaut des talons et des chaussettes qu'on noue à chaque fois pendant 10 jours. Aujourd'hui, ma chère Anna, on va offrir à l'un ou l'une de nos téléspectatrices un très joli cadeau signé Optique de Bourbon, avec une très belle paire de solaires et également un baptême en parapente. Ça te parle?
2: Ah oui, en plus j'ai toujours voulu faire du parapente. Dommage que c'est pas pour moi.
1: Oui, je me disais aussi que c'est un lot qui tirait bien. Regardez.
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1: Une magnifique aventure qui vous attend, vous aussi, si vous êtes notre futur gagnant ou gagnante. Ma chère Anna, qu'est-ce que tu deviens aujourd'hui? J'ai l'impression que tu vis une vie à 100 à l'heure.
2: Oui, donc après Miss Réunion, j'ai continué mes études et je reviens tout juste d'un voyage de 2 mois en Afrique du Sud pour mon stage.
1: Génial.
2: Voilà. Et dans 4 jours, je repartirai en Afrique du Sud, Non, aux États-Unis.
1: Aux États-Unis, mais c'est génial.
2: Oui, pour des vacances, mais entre ça, j'ai un déménagement également.
1: Donc, Afrique du Sud, déménagement pendant 4 jours et départ pour les États-Unis.
2: Voilà.
1: Bah dis donc, t'as peur de rien, toi?
2: Non.
1: Tout va bien pour toi?
2: Oui,
1: eh ben, on est ravis. On te souhaite tout le bonheur et de belles vacances.
2: Merci.
1: En famille aux États-Unis. Tu nous fais rêver. 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Félicitations à vous, profitez-en bien. Et quant à moi, je vous dis à très vite sur Antenne Réunion.
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0: Les vacances, c'est le temps des loisirs, mais aussi celui des découvertes. Plus de 200 enfants des différents dispositifs de vacances ont participé à la 4e édition de Vacances Santé, une journée placée sous le signe du bien-être. Organisé par l'OMS et soutenu par l'Agence régionale de santé, le village réunit 25 ateliers de prévention adaptés aux plus jeunes.
1: C'est un événement très important parce que ça permet en fait aux enfants d'approcher le sujet de la santé d'une façon ludique et avec beaucoup d'activités qui sont mises en place. Et ça permet en fait aux enfants de faire une sortie durant leurs vacances avec leur centre, mais une sortie différente et qui va leur apporter énormément de connaissances pour pouvoir gérer leur santé au mieux au quotidien et transmettre aussi à leur famille ce qu'ils ont appris durant cette journée.
2: Si on commence très tôt, on peut penser qu'eux-mêmes retraceront toutes ces bonnes habitudes à avoir en termes d'hygiène de vie à leurs enfants et pour tout simplement une société meilleure.
0: Le matin était consacré à la sensibilisation, bien manger, bien dormir, pratiquer une activité physique régulière ou encore prévenir les addictions, notamment aux écrans. Autant de thèmes abordés de manière ludique pour donner aux enfants le bon réflexe dès le plus jeune âge. L'après-midi, place à l'activité physique, véritable source de bonne santé. Les enfants découvrent qu'adopter de bonnes habitudes aujourd'hui, c'est se donner toutes les chances de vivre plus longtemps en meilleure santé. Cette initiative s'appuie sur un large réseau de partenaires spécialisés.
3: C'est important que les enfants, d'une façon très ludique, apprennent à prendre soin d'eux. Là, on a une sensibilisation au diabète, donc, où là, on apprend aux enfants qu'il faut bouger, dans quelle mesure on bouge.
0: Vacances santé, c'est aussi le moment de sensibiliser également les enfants au handicap invisible et à l'autisme. Mieux comprendre les différences et apprendre le respect, la tolérance et le vivre ensemble. Une action qui s'inscrit dans la durée. Dans le cadre de l'opération Cultive notre santé, la sensibilisation se poursuivra dès la rentrée des écoles. Les familles seront-elles aussi associées à cette démarche afin de renforcer la cohésion familiale et faire de la santé une priorité partagée par tous. Quelques semaines seulement après l'inauguration de 23 logements sociaux à Saint-François, cette fois c'est à la montagne que débute la construction de 65 nouveaux logements. Une nouvelle opération qui répond à une demande qui ne cesse d'augmenter. Pour la municipalité, construire davantage est une priorité.
4: Il faut continuer à construire du logement parce que les familles attendent. C'est notre volonté politique, construire différemment, construire pour tout le monde, pour les seniors, pour les jeunes, voilà, construire pour toutes les bourses, construire aussi des nouveaux logements adaptés au climat, il fait chaud partout, et construire ou des endroits avec des arbres, avec des jardins où on se sente bien.
0: Particularité de ce nouveau projet, la SIDR proposera des logements intermédiaires destinés aux familles aux revenus moyens qui peinent souvent à trouver une offre adaptée à leur situation.
5: Nous sommes heureux de participer à l'aménagement du territoire, à l'aménagement de la ville de Saint-Denis et en s'intégrant effectivement dans la politique d'ensemble voulue par Madame la maire.
0: À la montagne, cette nouvelle est accueillie avec satisfaction. Les habitants voient d'un bon œil l'arrivée de ces nouveaux logements qui permettront à davantage de familles de s'installer dans de bonnes conditions.
6: Ah bah c'est des super constructions qui est comment à proximité de tout, à, comment 8e. Et comment pour les enfants et tout, c'est très bien en fait. J'espère avoir un espoir de gagner comment T4 là.
0: Au-delà du nombre, c'est aussi la qualité qui est mise en avant. Les futurs bâtiments ont été conçus pour répondre aux nouvelles conditions climatiques, avec des logements plus confortables, mieux ventilés et adaptés aux besoins des occupants.
7: On a recherché le travail de l'architecture réunionnaise avec les toitures en tôle, les grandes varangues filantes.

0: tout ce qui est les logements traversants, en fait toutes les expériences et les connaissances qu'on avait dans les cases créoles et que maintenant on réutilise dans le logement collectif à La Réunion pour pouvoir avoir des manières de vivre qui sont aussi agréables et surtout profiter d'une vue imprenable sur l'océan Indien.
1: À Saint-Denis, les besoins restent considérables. Près de 10 000 demandes de logements sociaux sont aujourd'hui en attente. Face à cet enjeu majeur, la ville affirme poursuivre ses efforts pour accélérer à la fois la rénovation du parc existant et la construction de nouveaux logements afin de répondre durablement aux attentes des Dionysiens.

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10: Tu fais quoi là?
9: Mais on a Dieu non, mais ça y fait fonctionner le télé.
10: Tu la répares en frappant dessus?
9: Mais comme t'es petit, papa a toujours fait ça. 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
9: 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S'il me dit, oh, c'est comment il fait là, c'est que c'est comment il fait, ok?
10: T'as pas peur de la.

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8: Bonsoir à tous et ravi de vous retrouver pour votre météo. L'humidité s'invite une fois de plus ce soir en première partie nuit, puis en seconde partie nuit, on va récupérer un ciel assez calme, notamment sur l'ouest. On aura du vent qui se maintient principalement sur le sud, mais on pourrait retrouver quelques rafales sur le nord, voire même sur les hauteurs exposées. Ça sera modéré à assez fort. En ce qui concerne la mer, elle reste agitée en tout secteur, dû au vent, mais aussi à la houle, présente sur le sud et sur l'est, et puis les températures resteront conformes. Regardons le temps pour demain matin. On conserve un peu d'humidité sur l'est, également sur le sud-est, et puis pour le reste, c'est assez lumineux. Pour l'après-midi, les nuages seront plus présents dans l'intérieur, mais c'est vrai que ça se cale bien sur l'est et sud-est de la Réunion avec l'humidité. Plus à l'ouest, le ciel se partage entre nuages et éclaircies. Regardons maintenant le vent qui se maintient bien entre 60-70 km/h sur le nord, un peu plus fort sur le sud, vous le voyez, entre 70 et 80 km/h. La mer reste agitée en tout secteur, du haut vent, mais également au déferlement de la houle sur le sud et sur l'est de l'île. Pour les températures minimales, on a droit à 8 degrés à Cilaos, 13 du côté de Salazie, 18 du côté de Saint-André, on terminera avec Piton-Sainte-Rose avec 19 degrés. Pour les maximales, 27 degrés pour la pointe des Trois-Bassins, 21 au Colimaçon, 28 à Saint-Pierre, 17 pour les plaines et on terminera avec le baril avec 25 degrés. Demain, nous serons le jeudi 6 août. Des bisous d'avance à vous les Octaviens. Le soleil s'élèvera à 6h46 et nous quittera à 18h02. On se retrouve juste après le journal de Julien Andy. À tout à l'heure.
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0: Bonsoir et bienvenue à tous, il est 19h sur Antenne Réunion, voici les titres de l'actualité. Une enquête ouverte suite au meurtre d'une gramoune à Pierrefonds. Lundi, la femme de 84 ans a été retrouvée sans vie. L'auteur présumé, un jeune de 23 ans, a été interpellé ce matin par le RAID. La piste d'un vol qui a mal tourné semble privilégiée. Fin de la grêve des salariés de Derichebourg, océan Indien. Ils ont obtenu satisfaction à l'issue de leur réunion aujourd'hui avec la direction. Les habitants de Saint-Pierre et de Petite-Île peuvent être soulagés. Le ramassage des déchets reprend demain matin. L'hôtel Tsilaosa a sanctionné d'une amende de 7500 euros. L'établissement de Tsilaos a accepté de payer pour pratiques commerciales trompeuses. Concrètement, le nombre d'étoiles affichées par l'hôtel n'était plus conforme. Vous le verrez, les inspecteurs s'appuient sur un référentiel de 250 critères pour délivrer leur classement. Pas besoin de partir en Amérique pour suivre la Coupe du Monde, le Mondial des enfants. C'était à Saint-Denis aujourd'hui, un tournoi de football rassemblant pas moins de 1300 marmailles sur le stade de la Redoute. 48 heures après avoir retrouvé le corps sans vie d'une femme de 84 ans à son domicile de Pierrefonds, les agents du service territorial de la police judiciaire de Saint-Denis et ceux du RAID sont passés à l'action ce matin. Ils ont procédé à l'arrestation d'un jeune homme d'une vingtaine d'années soupçonné d'être à l'origine de la mort de la gramoune de 84 ans. Selon nos informations, il habitait dans le même quartier que la victime. La piste du vol qui a mal tourné semble privilégiée. Farouk Moulan et Fabrice Tarnet.
1: C'est dans cette maison que vivait la victime. Une femme de 84 ans retrouvée morte à son domicile. Et quelques jours après le drame, les riverains sont toujours sous le choc.
2: C'est un peu choquant quand même que, étant donné l'ADAIE à la maison, quelqu'un l'ait décédé, on la trouve dans des conditions comme ça, c'est pas agréable. Je suis choquée. Hein. Ouais, j'ai mis carrément caméra partout. Hein. C'est une femme tranquille. Et puis elle avait des gens. Il entendait elle tout le temps parler et tout. Mais arriver jusque-là, ça me choque quand même.
1: L'auteur présumé des faits a été interpellé ce mercredi matin à son domicile. Il s'agit d'un homme de 23 ans qui vivait dans le même quartier que la victime. Le mobile reste pour le moment inconnu. L'homme lui aurait porté plusieurs coups entraînant son décès.
3: Les enquêteurs ont permis de recouper plusieurs informations, ce qui a permis l'identification d'un potentiel auteur. Ensuite, les policiers de Saint-Pierre ont été dessaisis par la brigade criminelle du STPJ. Ceux-ci ont diligenté le RAID afin de procéder à l'interpellation très tôt ce matin. Donc pour l'heure, un individu de sexe masculin a été interpellé potentiellement pour le meurtre présumé.

0: décrire les circonstances exactes de ce drame.
1: Elle avait sectionné un tiers de l'angle de son compagnon dimanche soir près du boulodrome de Saint-Pierre avant de le percuter volontairement avec son véhicule à la suite d'une dispute. La quadragénaire alcoolisée au moment des faits sur le front de mer a été présentée au juge. Une information judiciaire pour tentative de meurtre et acte de torture et de barbarie a été ouverte. La mise en cause a été laissée libre mais placée sous contrôle judiciaire. Grâce aux soignants, la langue de la victime a pu être recousue. L'enquête se poursuit. Un corps sans vie retrouvé aujourd'hui dans le secteur de la ravine de Trois-Bassins. C'est le groupe de recherche de personnes qui a annoncé la triste nouvelle. L'homme a été litreillé par les gendarmes du peloton de gendarmerie de Haute-Montagne et de la section aérienne de la gendarmerie. Il pourrait s'agir de Quentin Dumontier, disparu depuis plusieurs jours. L'identification du corps est en cours. Ça y est, les habitants de Saint-Pierre et de Petite-Île vont pouvoir pousser un ouf de soulagement. Après plus de 3 semaines de grève, les salariés et la direction de Derichebourg-Océan Indien sont parvenus à un accord aujourd'hui. À la direction du travail à Saint-Denis, les grévistes ont obtenu une revalorisation salariale de 3,5% pour l'ensemble des salariés. Une prime exceptionnelle leur a été également accordée. Le travail de ramassage des déchets va reprendre demain matin. Réaction et précision avec Romain Guest.
2: L'attente aura été longue. Après plus de 8 heures de discussion à la dette, les grévistes sortent finalement victorieux de cette médiation. Un accord est trouvé entre les représentants du personnel et la direction de Derichebourg.

0: là. Et c'est vrai que sur les salaires, ben, ça a été très dur. Parce que bon, il y a des pères de famille, il y a des gens qui ont des crédits, donc ça n'a pas été facile. Mais bon, le truc, c'est qu'on a tenu.
1: À plusieurs reprises au cours de la journée, les grévistes se concertent pour examiner les propositions de Derich Bourg et décider collectivement de la suite des négociations. Au terme de cette médiation, ils obtiennent plusieurs avancées. Une revalorisation salariale, des primes supplémentaires ainsi que différents engagements de la direction. Des acquis salués par les salariés, même si pour certains, le dialogue avec Derich Bourg demeure encore insuffisant.
2: Après trois semaines de négociations, la direction, ouais, mais il peut dire que c'est une direction qui n'est pas facile. Ah, ça, c'est clair. Puisque on a un système, une manière de faire des grands groupes. Hein. De toute façon, dans les côtés en bourse, on a une manière de faire. Sauf que là, aujourd'hui, la grève aussi permet à autres, pour montrer à autres aussi qu'à côté de ça, à un moment donné, il faut écouter les salariés aussi. Quoi.
1: La reprise du travail est prévue ce jeudi à 1h du matin. Les équipes devront rapidement rattraper les retards accumulés, alors que les déchets se sont multipliés sur l'ensemble du territoire de la Civis. Sollicité, la direction de Derich Bourg n'a pas souhaité répondre à nos demandes d'interview.
3: Deux équipes cynophiles un peu particulières sont actuellement à La Réunion. Leur objectif n'est pas de détecter des stupéfiants ou de retrouver une personne portée disparue, mais bien de repérer les fuites d'eau sur les réseaux d'eau potable. Une tâche importante quand on sait que 40% de notre réseau connaît des dysfonctionnements. Renéo a fait appel au service de ses chiens renifleurs et de leur maître venu de l'Hexagone. Ce matin, ils traquaient les fuites dans la forêt de l'étang salé. Reportage à leur côté de Morane Sacleux et de Farouk Moulan.
4: Hein ? Attention, cherche !
5: Une première à La Réunion. Grâce à leur flair exceptionnel, Kenny et Arnold détectent des fuites parfois invisibles. Avec près de 300 millions de cellules olfactives, leur odorat est 15 fois plus développé que celui de l'être humain.
6: Alors le chien, il va passer dans un nuage de chlore. Donc nous, ce que l'on recherche, hein, c'est le chlore qui est contenu dans votre eau de boisson et ce qui la rend justement potable. Et donc quand il y a une fuite, comme le gaz est plus pressible que l'eau, le gaz sort avant l'eau, donc le chien va détecter les nappes de chlore qu'il y a à hauteur du sol.
5: Opérationnel depuis 2021, l'équipe cynophile compte deux binômes maître-chiens. Avant d'intervenir sur le terrain, les chiens suivent près d'un an de formation. Tous ne sont pas faits pour cette mission.
7: Il faut un chien qui soit joueur, il faut un chien qui ait un peu de ténacité, parce que dans la recherche, ça va durer un certain temps. Il faut un chien qui soit à l'aise dans les milieux, parce qu'on va croiser d'autres animaux, parce qu'on va croiser des véhicules, parce qu'il va y avoir des environnements divers et variés. Donc il faut un chien qui soit relativement à l'aise partout.
5: Le flair du chien guide des recherches. L'agent prend ensuite le relais. Une complémentarité qui permet de confirmer la présence de fuite.
8: Dans le sable, c'est ce type d'appareil qu'on va travailler avec. Parce qu'on le pique, on fait rentrer bien. Et ensuite, on le branche. Là, on attend 2 secondes, et là, avec ce petit bouton, on écoute.
5: Une équipe particulièrement efficace sur les terrains difficiles d'accès, un atout précieux, alors que La Réunion perd encore près de 40% de l'eau distribuée sur son réseau.
9: 93% des fuites qui sont détectées en fait par les chiens sont ensuite vérifiées par nos équipes avec des moyens plus acoustiques, et lorsqu'on vient terrasser au droit de ces fuites, on découvre effectivement la fuite.
5: Pour l'heure, aucune brigade définitive n'est annoncée à La Réunion. Le dispositif repose sur deux binômes pour l'ensemble du territoire français.
3: C'est une nouvelle aide à la conduite qui vient de faire son apparition. Vous l'avez peut-être remarqué si vous avez acheté une voiture neuve récente. Une caméra infrarouge est intégrée au tableau de bord. Elle permet de détecter les moments d'inattention du conducteur en analysant son regard. Si vous ne suivez pas la route, vous êtes alerté. Alors, que pensent les automobilistes de cette nouvelle technologie? C'est le dossier de ce 19h. Il est signé Candice Vessier et Thomas Fontaine.
10: Après les radars de recul, le maintien dans la voie ou le freinage d'urgence, les véhicules passent une nouvelle étape. Ils sont désormais capables d'analyser l'attention du conducteur. Mais les automobilistes sont-ils prêts à accepter cette nouvelle technologie? Nous vous avons posé la question.
11: Ça ne me dérange pas. Je n'ai pas l'habitude de regarder mon téléphone de toute façon. Donc voilà, que je sois observé ou pas, ça n'a pas tellement d'importance pour moi.
12: Ben, je ne sais pas trop, ça va dépendre de ce qu'ils vont faire après, ben, de ces images, si ça peut vraiment aider à la conduite, pourquoi pas. Mais

0: Est-ce qu'ils ne vont pas utiliser derrière les images, le faciès et toutes ces choses-là? S'il y a une garantie à 200%, c'est génial. Comme je vous l'ai dit tout à l'heure, moins il y a de technologie, mieux je me porte.
1: Entre promesses de sécurité et sentiment d'être surveillé, cette nouvelle technologie ne fait pas encore l'unanimité. Nous avons pu nous rendre dans une concession qui intègre ce système dans ses véhicules afin de se rendre compte de son utilisation au quotidien.
2: Alors, le système ADDW est un système qui va permettre en fait au véhicule de contrôler la vigilance et la concentration des clients par le biais de plusieurs systèmes qui sont présents dans le véhicule, par le biais de caméras qui va visualiser en fait le niveau de vigilance et de concentration du client, qui va détecter une somnolence ou quelque chose comme ça, et qui va ensuite, aussitôt que le système va détecter que il y a une perte de concentration ou quelque chose comme ça, il va envoyer un message donc sur le tableau de bord pour réattirer un petit peu l'attention du client et afin de lui permettre de reprendre toute concentration, ou peut-être aussi l'inviter à prendre une pause dans le cadre d'un trajet long, par exemple.
3: Depuis juillet 2024, les nouveaux véhicules vendus en Europe doivent progressivement intégrer de nouvelles aides à la conduite, comme le freinage automatique d'urgence, l'assistant intelligent de vitesse ou encore l'aide au maintien dans la voie.
1: La dernière en date, une caméra permettant de détecter les signes d'inattention du conducteur. Nous avons pu tester cette nouvelle technologie. Allez, en route! Nous voici donc sur les routes de l'Ouest, à bord d'un véhicule électrique équipé du système ADDW. L'objectif, comprendre comment ces caméras détectent les moments d'inattention et comment elles l'indiquent. La voiture a donc indiqué que mon regard n'était pas sur la route par le biais d'une notification sonore, mais également d'une notification devant le compteur.
3: L'alerte se déclenche selon la vitesse à laquelle le conducteur circule. S'il roule entre 20 et 50 km/h, l'alerte sonore retentit après 6 secondes d'inattention. Lors de l'essai que nous avons réalisé, nous circulions à plus de 50 km/h. Dans ce cas-là, ce délai se réduit à 3,5 secondes.
1: Et si je souhaite ne plus avoir cette notification de la voiture lorsque je suis déconcentrée, je peux également désactiver l'alerte attention sur la voiture.
3: Nous avons rencontré Magali Cesbron, secrétaire départementale de l'Association contre les violences routières, pour qui cette technologie favorise la passivité de l'automobiliste.
4: Derrière cet outil magique, on va déresponsabiliser les conducteurs. C'est-à-dire que cet objet a pour finalité de repérer la fatigue, les distracteurs au volant. Mais ça veut dire que, encore une fois, on ne prend pas le problème à la base, c'est-à-dire mieux responsabiliser les conducteurs, les néoconducteurs, donner du sens en fait au code de la route.
1: Mais si cette caméra peut rassurer du point de vue de la sécurité, elle pose aussi des interrogations. Que deviennent les images captées? Réponse avec Maître Suleiman Oumarji, avocat en droit numérique.
5: Très regrettablement, la loi est muette. Elle nous dit simplement que les données qui doivent être stockées, conservées, sont des données strictement nécessaires au fonctionnement du système, sans davantage les définir. Alors, qu'est-ce que sont les données nécessaires? Ça va être un petit peu à nous de chercher, aux constructeurs de le dire, de justifier quelles sont ces données nécessaires, mais ça donne une grande marge à beaucoup d'improvisation. On peut se poser la question, en cas d'accident, si les assureurs, en cas de litige, n'ont pas demandé, réclamé à obtenir la communication de ces données pour déterminer les responsabilités, pour savoir quel est le conducteur qui a fauté par inattention.
3: En juin dernier, un durcissement des sanctions concernant l'usage du téléphone au volant avait été annoncé. Suspension du permis, retrait de 6 points et une amende de 135 euros.
1: Des mesures qui poursuivent les mêmes objectifs que ces nouvelles technologies. Réduire les risques liés à l'inattention. Un rappel, lire un SMS au volant multiplie par 23 le risque d'accident.
6: Le mois de juillet 2026 est devenu le mois de juillet le plus chaud jamais enregistré à La Réunion. Alors forcément, pour vous désaltérer, vous consommez bien quelques boissons fraîches. Les citronnades, des glacés ou encore matcha sont très tendance en ce moment. Illustration avec Marianne Bultel et Myris Voula.
7: Colorée, rafraîchissante et très photogénique, pendant les vacances, les boissons à base de matcha, les thés glacés revisités ou encore les citronnades aux couleurs éclatantes se multiplient sur les cartes des cafés et des salons de thé.
8: C'est rafraîchissant, ça change un peu, que toujours chocolat, café. Non, c'est bien, il faut de la nouveauté un peu.
9: Et là, j'ai pris un ice latte caramel. C'est sucré, puis surtout, ça réveille un petit peu, parce que sinon, c'est dur.
10: Moi, j'aime beaucoup le matcha, personnellement. Oubé, j'ai jamais goûté. Et voilà, c'est vrai qu'il y en a qui aiment pas trop, mais moi, j'aime bien. Je suis plus matcha, et c'est pas vraiment parce que j'ai vu sur les réseaux, c'est vraiment moi parce que j'aime bien. Et...
7: Sur les réseaux sociaux, de nombreuses vidéos mettent en avant ces boissons tendances.
11: Oreo. Il y a un ice latte caramel.
12: Zandimi Pata Azao, la recette de l'une des meilleures boissons chez la...
7: Face à cet engouement, les commerçants surfent eux aussi sur la vague. Ils étoffent leurs cartes avec des recettes originales, mises sur des ingrédients venus d'ailleurs, et soignent la présentation.
13: On a beaucoup de gens qui viennent tester parce qu'ils voient justement sur les réseaux sociaux ou parce qu'ils passent dans le coin où ils ont vu des gens partir avec des canettes, donc ça intrigue toujours le contenant. C'est trop bien de pouvoir venir prendre ta boisson et ton petit dessert et pouvoir aller te poser à l'extérieur. Donc c'est comme ça qu'est née l'idée et ensuite on a travaillé.
14: Beaucoup de boissons lactées, matcha, beaucoup de thé glacé aussi qui commence à ressortir. Donc ça va être surtout les boissons très rafraîchissantes qui vont être à l'honneur en ce moment. On aime bien avoir des boissons qui sont jolies visuellement. Donc oui, effectivement, ça a été beaucoup réfléchi sur le visuel.
7: Des boissons qui accompagnent les vacances entre pause gourmande, rafraîchissement et découverte de nouvelles saveurs.
6: À moins de deux semaines de la rentrée scolaire, la course aux fournitures s'intensifie. Les marmailles cherchent à se démarquer avec des effets scolaires bien précis, souvent inspirés des réseaux sociaux. Marianne Bultel nous présente les trousses, stylos ou encore agendas plébiscités par les élèves. Regardez.
7: La fin des vacances approche. Une fois les fournitures essentielles achetées, place aux petits accessoires qui complètent le cartable. Trousses colorées, agendas avec des héros de dessins animés ou encore stylos fantasy.
15: Elle a le droit de choisir, on va dire, des stylos fantasy de couleurs.
16: Ils sont jolis et ils écrivent en couleurs. Déjà le violet, le rose et encore un rose qui est un petit peu plus clair.
17: Ils ne choisissent pas pour les effets, ils choisissent juste une trousse de dessin animé et un agenda pareil. Dessin animé, ils ne cherchent pas à sophistiquer du moment qu'ils ont juste ce petit plaisir, c'est tout.
18: J'ai acheté une agenda Stitch et j'ai pas encore acheté des trousses, mais je vais regarder qu'est-ce qu'il y a.
7: Dans cette papeterie, les rayons regorgent d'articles en tout genre. Cette commerçante nous présente les incontournables de cette rentrée, des objets qui séduisent autant les enfants que leurs parents.
19: Il y a les clients qui viennent pour se faire plaisir et regarder un petit peu ce qu'on a comme papeterie un peu fantasy. On a les petits coffrets thématiques, mignons, chats, licornes, dragons. Donc il y a Maped aussi qui a sorti une jolie gamme de produits pour les enfants avec des troubles de l'attention, avec ces petites choses à mâchouiller.
7: À l'approche de la rentrée, ces petits accessoires continuent de remplir les cartables. Une façon pour les élèves d'afficher leur personnalité dès le premier jour de classe.
6: L'hôtel Tsilaos a accepté de payer une amende de 7 500 €. L'établissement de Tsilaos a été sanctionné suite à un contrôle de la direction de l'économie, de l'emploi, du travail et des solidarités. Les agents de l'État ont constaté des pratiques commerciales trompeuses consistant à afficher un classement d'hôtel qu'ils ne détenaient plus. Concrètement, le nombre d'étoiles affichées n'était plus conforme. Nous vous posons justement la question ce soir. Le nombre d'étoiles d'un hôtel ou d'une location de vacances est-il un élément important pour vous avant de réserver? Nous allons vous expliquer comment elles sont attribuées. Des inspecteurs étudient pas moins de 250 critères avant de présenter leur classement. Aurore Coulon a pu suivre des contrôles.
7: À chaque réservation d'hôtel,
20: Orléans, 16 au 17.
7: Un critère est primordial pour Kevin, c'est le nombre d'étoiles.
20: 4 étoiles, 2 étoiles et le troisième... C'est un hôtel 3 étoiles. Classement des étoiles, pour moi, ça représente l'excellence et la fiabilité tout de même.
7: Son choix se porte finalement sur un 4 étoiles pour le confort. Mais comment sont décernées ces étoiles et sont-elles fiables? Nous avons suivi deux inspecteurs dans leur travail, l'un dans un hôtel.
21: Donc dans cette chambre, il va falloir passer de l'acétone sur la fenêtre.
7: L'autre dans une maison en location.
22: 8-8, des verres à 20...
7: À Passy-sur-Eure, cet hôtel candidate pour un classement 3 étoiles. Anne-Sophie inspecte 15 chambres, soit la moitié de l'hôtel. De la salle de bain,
23: la VMC est propre,
7: aux oreillers, au total, 243 critères sont évalués à la demande d'Atout France, un organisme d'État.
21: On a le porte-bagages, super, les lumières, les prises. Bon, là, on va avoir des petites traces de café à retirer. Cette tâche, si elle n'est pas nettoyée, ça invalide le classement de tout l'hôtel. Le classement hôtelier garantit que le client séjournera dans un établissement propre, en bon état, avec certains équipements. Et donc, il s'attend à avoir une chambre propre.
0: La tâche sera rapidement nettoyée. Dans la salle des petits déjeuners, mauvaise surprise, l'état des chaises. Les propriétaires ont 15 jours pour présenter une preuve d'achat de nouveau mobilier. Sans quoi, la troisième étoile ne sera pas décernée.
21: D'ici combien de temps pensez-vous pouvoir m'envoyer ces éléments ?
0: La fiabilité du classement repose aussi sur les inspecteurs, eux-mêmes évalués.
2: Tous les ans, nous avons un audit qui dure plusieurs journées. Si l'organisme ne fait pas un travail, irréprochable, ça peut occasionner la perte de crédibilité des classements délivrés. Donc c'est quand même important.
0: Les refus de classement restent faibles. Ce cabinet en compte 10 par an pour 2000 inspections. Dans les Côtes d'Armor, les propriétaires de cette villa de 260 mètres carrés souhaitent passer à 4 étoiles. Ici aussi, les pièces sont mesurées, la vaisselle comptée et une attention est portée aux équipements de loisirs.
4: Ok, donc la piscine, elle est chauffée. Est-ce qu'on a un barbecue ? Pas encore.
21: Non, pas encore.
4: Ok,
21: non.
4: D'accord.
0: Jusqu'à la télévision.
4: Peut-être qu'il ne regardera jamais la télé de son séjour, mais ça fait partie des éléments, des critères qu'il faut vérifier.
0: La visite dure une heure et coûte 175 euros au propriétaire.
23: Alors, verdict, donc, pour le 4 étoiles, il manque quelques éléments.
0: Après l'ajout d'oreillers, de jeux de société et de vaisselle, le classement sera valable 5 ans.
21: Ce n'est pas des éléments bloquants à rajouter, puis ça sera dans l'intérêt de nos locataires, donc on a tout intérêt à le faire.
0: Autre intérêt, pour les propriétaires cette fois, le classement d'un meublé de tourisme permet des avantages fiscaux.
6: Dans l'Hexagone toujours, les recherches se poursuivent pour retrouver cette femme disparue hier après une coulée de boue en Haute-Savoie. Âgée de 56 ans et mère de deux enfants, elle se trouvait avec son mari lorsqu'elle a été surprise par une crue soudaine. Léa Merlier.
24: Une vingtaine de gendarmes, des plongeurs arpentent la zone. Épaulés dans le ciel par un hélicoptère. Les investigations se poursuivent ce matin pour retrouver la vacancière portée disparue, emportée par le courant sur ce pont hier, sous les yeux de son mari, venu aujourd'hui avec son fils assister aux recherches. Le secteur à fouiller est particulièrement accidenté.
25: La rivière est très, très active avec un débit d'eau important et effectivement une couleur de l'eau assez opaque, ce qui ne facilite pas forcément les opérations de recherche.
24: Hier, le ruisseau s'est soudainement transformé en torrent. Peu avant 19h, de violents orages éclatent sur les hauteurs de la commune de Sixt-Fer-à-Cheval, en Haute-Savoie. Une coulée de boue se forme. La rivière, le Gifre, sort de son lit. Brutalement, sa hauteur est multipliée par 4 en 30 minutes. La femme de 56 ans, en vacances avec son mari et son fils, est tapée par une vague pendant qu'elle marche sur ce pont.
26: Quelqu'un qui, une cinquantaine d'années, tout simplement, qui marchait pour rejoindre son lieu d'hébergement, sans aucune connaissance de ce bruit, de cette lave torrentielle qui arrivait, la surprise, elle l'a malheureusement emportée.
24: Imaginez. Hier, le débit de la rivière était 6 fois supérieur à la normale, charriant des arbres et des rochers sur des kilomètres. Aucun avertissement particulier, les habitants et les vacanciers se sont fait surprendre par la violence du phénomène. Une cascade de boue sur ces images.
27: Tout d'un coup, on a eu le sentiment que comme un barrage lâchait et que l'eau s'est déversée d'un coup. Et nous, on a juste eu le temps de remonter dans le camping avec notre camion.
28: En fait, ça ressemblait un peu à une avalanche, mais de boue. Et en fait, les cascades sont vraiment devenues énormes.
29: C'est impressionnant.
28: Voilà. Et c'était vraiment impressionnant.
24: Dans la soirée, 170 personnes ont été mises en sécurité dans un restaurant de la commune et 15 randonneurs évacués par hélicoptère. Tous ont finalement pu regagner leur logement depuis. Le cirque du fer à cheval, d'où est partie la coulée de boue, est fermé jusqu'à nouvel ordre.
6: Et on vient de l'apprendre, le corps de la femme portée disparue a été retrouvé. La semaine dernière, un incendie d'une simple fourgonnette à Biscarrosse a propagé un feu gigantesque de 3600 hectares de végétation dans les Landes. Si le conducteur du véhicule avait un extincteur dans son véhicule, il aurait peut-être pu éviter la catastrophe. En France, l'extincteur n'est pas obligatoire pour les voitures des particuliers, mais la Fédération nationale des pompiers

0: pousse activement pour que cette mesure le devienne. Les précisions d'Emmanuel Binet.
1: Le dernier achat en date de Davy, un extincteur pour sa voiture.
2: Petit extincteur, on dégoupille, puis après on presse, tout simplement.
1: Il y a un an, le jeune homme est au volant lorsqu'il assiste, impuissant, à l'incendie d'un autre véhicule sur la route.
2: Pour 10 euros, moi je me mets en sécurité, enfin du moins de ce que je pense, avec un départ de feu que j'ai vécu même au bord de la route. Je me dis, ça aurait pu être utile à ce moment-là.
1: Éviter des feux, comme celui-ci, il y a 2 jours près de Carcassonne. Parti de 7 voitures en flammes sur l'autoroute.
3: Oh my God!
1: À Biscarros, ce fourgon a pris feu sur cette départementale avant de se propager à la végétation. Bilan, 3600 hectares ravagés. Faut-il rendre obligatoire les extincteurs à bord de tous les véhicules, comme ils le sont déjà dans les autocars?
4: L'extincteur est placé sous le siège passager du premier rang.
1: Dispositif vérifié chaque année par un prestataire.
4: Voilà. Donc, il contrôle surtout l'état, s'il n'a pas de abîmé, s'il n'a pas été ouvert, si le système fonctionne bien, s'il n'y a pas de perte de poids ou quoi que ce soit.
1: En France, seuls les autocars, poids lourds, véhicules transportant des matières dangereuses ou encore engins agricoles et de chantier doivent être équipés d'extincteurs. Insuffisant pour la Fédération des pompiers, elle veut étendre cette règle à tous les particuliers.
5: Très concrètement, on est dans une situation où la personne est en train de rouler, elle constate de la fumée ou un voyant qui s'allume. C'est un moyen d'intervention pour les toutes premières secondes qui doit être encadré, pour lequel les personnes doivent être à minima formées.
1: Pour un petit modèle d'extincteur, comptez entre 10 et 20 d'euros. En Grèce, en Pologne et en Belgique, ils sont déjà obligatoires à bord de chaque véhicule.
0: Au chapitre justice, le jugement du tribunal correctionnel de Nice est tombé aujourd'hui pour les streamers Naruto et Safil. Ils ont été condamnés à de la prison avec sursis, à 6 mois de bannissement numérique. Ce procès fait suite à l'affaire Jean Pormanoff, décédé en plein direct l'an dernier. L'homme avait subi des violences et des humiliations en ligne. Selon la procureure, le simple fait que la mort de Jean Pormanoff soit survenue en live traduit la dérive de ce type de contenu en ligne. Après 36 heures de garde à vue, le chef cuisinier Jean Humbert a été présenté à un juge d'instruction aujourd'hui. Le vainqueur de la saison 3 de Top Chef est poursuivi pour violence physique et psychologique par conjoint ou concubin. Le parquet de Paris, sur le témoignage de 6 de ses anciennes compagnes, dont 3 ont formellement déposé plainte. Parmi elles, l'ancienne Miss France Alexandra. Parmi elles, l'ancienne Miss France Alexandra Rosenfeld, le chef cuisinier de 45 ans, conteste la majorité de ses accusations. À l'étranger, une frappe massive de missiles balistiques et de drones russes a été menée la nuit dernière sur Kiev. Le bilan fait état d'au moins 17 morts et de 44 blessés dans la capitale ukrainienne. Face à cette tragédie, Volodymyr Zelensky a de nouveau interpellé les Occidentaux afin d'obtenir des intercepteurs de missiles balistiques qui auraient pu, selon lui, sauver des vies. À noter qu'un drone équipé d'un engin explosif a entraîné la nuit dernière un incident majeur de sécurité en Allemagne, aperçu à proximité de l'aéroport de Leipzig. Ce drone a entraîné la suspension temporaire du trafic aérien. Cet aéroport joue un rôle essentiel dans le transport de biens militaires, notamment ceux de l'armée allemande et de l'OTAN. L'Allemagne alerte depuis des mois sur des tentatives de sabotage émanant de puissances étrangères hostiles, en premier lieu la Russie. L'alerte maximale déclenchée au Guatemala après l'éruption du volcan Fuego, près de 2000 habitants ont été évacués. L'activité de l'éruption s'est intensifiée ces dernières heures avec des torrents de lave, comme nous le montre Sherazade Boudani.
6: Des coulées de lave et ces geysers qui atteignent près de 300 mètres de hauteur. Le Fuego est en éruption. Depuis lundi, ce volcan, l'un des plus actifs au monde, inquiète le Guatemala. Zenia, expatriée française, se trouvait à 8 km du cratère.
7: On entendait vraiment les explosions, ça fait comme un gros boom. On voit la lave qui est crachée en fait du volcan. Et en journée, on voit des gros nuages.
6: Face au danger, l'alerte rouge a été déclenchée dans les villes les plus proches du volcan. Au total, 1700 évacués, accueillis temporairement dans des bâtiments publics comme ici, un gymnase, où des centaines de familles campent depuis 2 jours, les unes à côté des autres.
8: Nous avons peur, parce qu'on ne peut pas dormir tranquillement quand le volcan gronde. Mais nous n'avons

0: Nulle part où aller. La solitude pour certains, la crainte de ne pas retrouver sa maison intacte, mais aussi pour cette mère de famille, la peur des pillages.
1: Nous n'avons rien de précieux, mais parfois, des gens profitent de notre absence.
0: Ici, ces alertes sont prises très au sérieux. Lors de la dernière éruption d'ampleur il y a 8 ans, 215 personnes ont été tuées et 200 n'ont jamais été retrouvées.
2: Terminons en douceur avec ce tournoi de football au stade de la Redoute aujourd'hui à Saint-Denis. 1300 marmailles venues de plusieurs communes ont participé au Mondial des enfants, c'est un peu leur Coupe du Monde, un événement sportif qui se dit avant tout vecteur de cohésion sociale. Morane Sacleux a enfilé les crampons pour suivre quelques matchs.
3: Direction la finale, d'un côté la Colombie, de l'autre la Côte d'Ivoire. Deux équipes, un seul objectif, remporter le Mondial des enfants.
4: Là on a joué la demi-finale, on a gagné la demi-finale 3-0. Ils sont bien joués aussi, maintenant on va direct à la finale.
5: Là on est vers la finale.
6: On va gagner la finale, on est sûr de nous.
3: Au-delà du résultat, tous les enfants repartent avec le sourire. Gagnant ou non, chacun aura pris du plaisir sur le terrain.
7: On va faire une petite finale pour pouvoir arriver à la troisième place.
8: Je suis fière de mon équipe. Ouais ouais
3: ouais. Inspiré de l'univers de la Coupe du Monde de football, le Mondial des enfants réunit plus de 1300 jeunes venus de Saint-Denis, Saint-Benoît, Sainte-Suzanne et La Possession.
9: Mon rôle de cet après-midi, c'est d'encadrer les enfants. De mettre des activités en place, nous montrer à Zod comment ils jouent le foot. Nena, ils jouent déjà et nous apporter nos petites plus.
3: Chaque année, un nouveau thème rassemble les enfants pour une journée placée sous le signe du sport, du partage et du vivre ensemble.
10: L'idée aujourd'hui, c'est de clôturer ces semaines de vacances sur le thème le Mondial des enfants. Nous faisons référence à la Coupe du Monde, bien évidemment. Ils ont eux-mêmes créé leur hymne de pays, ils ont créé tout leur logo, etc.
3: Au terme de cette journée, la Colombie, représentée par l'école Simone Veil de La Possession, remporte cette édition. La Côte d'Ivoire de Denis Salaï à Saint-Benoît termine deuxième. L'Espagne de Bouvet à Saint-Denis complète le podium.
2: L'Espagne n'est donc pas vainqueur de la Coupe du Monde cette fois. La météo demain matin, de belles éclaircies prévues à Piton-Sainte-Rose. Il fera 19 degrés, nous indique Harmonie Perilla, qui vous attend pour un bulletin complet dans un instant. Et c'est la fin du 19h. Merci à tous de les avoir suivis. Après la météo, votre magazine Zone Interdite. L'information revient demain dès 6h avec Jonathan, Deniso et les équipes du 6-8 ensemble. Des vacances, on se quitte ce soir sur des images vues du ciel de Bois Blanc. Images signées Serge Gélabert. Je vous souhaite de passer une très belle soirée sur Antenne Réunion et à demain, 12h30.
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9: Bonsoir à tous et ravi de vous accueillir pour votre météo. Regardons notre animation satellite. Alors on voit bien ces entrées maritimes qui concernent l'est de la Réunion principalement. Voilà, ce sera plus humide en première partie de nuit, mais c'est vrai que c'est un petit peu sur l'ensemble de l'île, cette tendance à l'humidité. Et puis en seconde partie de nuit, ça va se calmer. On va récupérer un ciel plutôt clair à peu nuageux. On aura toujours du vent qui se maintient principalement sur le sud, à des rafales modérées assez fortes. On pourra en retrouver sur les hauteurs ou encore sur le nord de la Réunion. Les températures sont conformes et on conserve cette mer agitée due au vent, mais également à la houle sur l'est et sur le sud de l'île. Regardons maintenant le temps pour demain matin. L'humidité reste un peu présente sur l'est et le sud-est, mais ailleurs, c'est le soleil qui l'emporte. Et puis pour l'après-midi, les nuages sont plus conséquents. Alors ça reste quand même privilégié sur l'est, cette humidité. Puis plus à l'ouest, le ciel se partage entre nuages et éclaircies. Regardons maintenant le vent qui se maintient bien, surtout sur le sud, entre 70 à 80 km/h. Sur le nord, 60-70 km/h. On pourra avoir quelques rafales aussi hein, sur les hauteurs. La mer conserve son côté agité au vent et au déferlement de la houle sur le sud et sur l'est de l'île. Pour les températures minimales, 21 degrés à Saint-Denis, 10 à Petite-France, 19 à Saint-Pierre, 8 pour les plaines. On terminera avec le baril avec 19 degrés. Pour les maximales, 27 degrés du côté de Saint-Denis, 26 à Saint-André, la même chose à Piton-Saint-Rost, 13 degrés du côté du volcan et on terminera avec les colimaçons avec 21 degrés. Pour les deux prochains jours, cette humidité reste quand même ambiante pour vendredi et samedi. Pas mal de rafales de vent toujours au programme. Ça pourrait monter jusqu'à 70-80 km/h et les températures varieront entre 5 et 27 degrés. Chez nos voisins maintenant, un temps ensoleillé pour Madagascar, quelques averses du côté de Maurice, un temps ensoleillé pour Rodrigue, on retrouve le soleil du côté de Johannesburg et quelques averses pour Moroni, mais direction l'Hexagone où le soleil reste bien présent. Également, les températures, quant à elles, varieront entre 24 et 37 degrés. Retour chez nous. Demain, nous serons le jeudi 6 août. Des bisous d'avance à vous les Octaviens. Le soleil se lèvera à 6h46 et nous quittera à 18h02. Excellente soirée à vous tous et d'ici là, restez dans l'air du temps sur Antenne Réunion.
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5: Bonjour à tous et bienvenue dans votre météo du don. Vous savez, derrière chaque don du sang, il y a une histoire, un visage, une famille. Et alors que de nombreux enfants s'apprêtent à rejoindre les bancs de l'école, certains d'entre eux ont dû, à un moment dans leur vie, interrompre leur quotidien pour pouvoir combattre la maladie. Ça a été le cas de Côme, diagnostiqué d'une leucémie à seulement 3 ans. Et pendant son parcours de soins, les transfusions sanguines l'ont aidé à combattre cette maladie. Sa maman Magali nous a d'ailleurs confié, je cite, « Les transfusions sanguines lui ont donné ce que son corps ne produisait plus » Ça a sauvé la vie de mon fils. Alors aujourd'hui, Côme va beaucoup mieux. Il profite pleinement de sa vie, notamment de sa passion pour le BMX. Mais il n'est malheureusement pas le seul à avoir été dans ce cas. D'autres enfants, adultes, patients de tout âge ont encore besoin de vos dons réguliers pour pouvoir subvenir à leurs besoins vitaux. 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Et n'oubliez pas qu'on donne, qu'on collecte, qu'on soigne, qu'on s'engage ou qu'on en bénéficie, nous faisons tous partie de la même chaîne, nous sommes tous unis par le don.
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24: Criques aux eaux turquoises et paysages préservés. À moins de 4 heures de Paris, l'Albanie, la Turquie ou le Monténégro font rêver les vacanciers sans faire exploser le budget. De plus en plus de Français y partent en hôtel tout compris. Ou en road trip aventure. Mais comment éviter les mauvaises surprises ?
25: C'est quoi cette vie-là ?
24: Guillaume, Gaëlle et leurs 5 filles se sont offert une semaine au royaume du All-Inclusive, la Turquie.
26: Wow ! C'est bien mon rêve !
27: Ouais,
26: trop beau.
24: Piscine géante, buffet XXL, activité à volonté. Dans le club, tout est compris. Mais à l'extérieur, la tribu devra éviter les pièges à touristes.
28: Ah non, it looks too expensive. No, I can't.
29: Ah oui, tu ne vois rien.
28: D'accord.
30: Oh non, c'est vraiment pas drôle là.
24: Pour limiter les frais, le père de famille va tout oser.
28: Hello, so it's possible to swim, un verre?
30: Non, non, non.
28: Yeah, yeah, but she told it's possible, so we will go 10 minutes, perfect.
24: L'Albanie est le pays qui connaît la plus forte croissance touristique. Une formule en vogue là-bas, ce sont les road trips dans les terres. Isabelle, Damien et leurs deux enfants ont opté pour l'un de ces séjours hors des sentiers battus.
31: C'est russe, ça, non ?
32: C'est déjà dépaysant.
24: Montagne vertigineuse.
32: C'est magnifique. C'est vraiment magnifique.
24: Route chaotique.
31: On a 4 heures jusqu'à Tirana et après, on a 2 heures de route pour Dijak.
33: Et en prime, vous n'aurez pas la clim dans le van.
24: La famille va vivre des vacances 100% authentiques.
33: C'est l'Albanie, tout va bien.
24: Plus au sud, le Monténégro s'impose comme le nouvel Eldorado de la fête à petit prix. Originaires de Rouen, Manon et Jean-Baptiste ne s'attendaient pas à découvrir un univers aussi déjanté.
34: Il n'y a pas beaucoup de tissus, il faut l'avouer. Oui.
24: Dans ces beach parties géantes, Clément et ses copains, eux, ont prévu de s'éclater sans limite.
35: C'est pour représenter notre pays. C'est la French Touch, le chapeau, le ski et le French Kiss.
24: Ils vont embarquer pour 24 heures de fête non-stop à l'anniversaire débridé d'une Serbe fortunée.
35: C'est top, l'ambiance elle est incroyable.
24: Découverte spectaculaire, petite galère.
36: C'est bien, personne ne peut venir, donc on peut le voir que de l'extérieur.

0: et grandes émotions. Vous allez voir qu'il est encore possible de s'évader sans se ruiner.
1: Bonsoir à tous, bienvenue, c'est parti pour un nouvel inédit de l'été de Zone Interdite. On rêve tous de vacances au soleil à petit prix. Pour les trouver, vous êtes de plus en plus nombreux à vous tourner vers les nouvelles destinations stars de la Méditerranée, comme la Turquie, paradis des hôtels all-inclusive, l'Albanie et ses road trips hors des sentiers battus, ou encore le Monténégro, nouvel Eldorado de la fête les pieds dans l'eau. Mais que valent réellement ces nouvelles destinations? Sont-elles encore épargnées par le surtourisme? Quels sont les pièges à éviter? On vous dit tout dans cette enquête de Michael Collat, David Corr et Sophie Lenné.
0: Comment s'offrir des vacances de rêve sans faire exploser le budget? Sur la côte turque, à une heure d'Antalya, cette famille nombreuse pense avoir trouvé la formule idéale.
2: Allez les filles, on est arrivé là.
3: Bonjour messieurs, bonjour. J'espère que vous allez bien.
2: Ça va très bien, merci beaucoup.
3: Bonjour petit chat, ça va? Pas trop fatigué.
2: Ok, d'accord, très bien, merci.
0: Guillaume et Gaëlle ont 5 filles.
2: Vous pouvez vous asseoir, vous devez être crevées les filles. Hein.
0: Pour éblouir Isor, Inès, Alix, Astrid et Philippine, ils ont réservé dans cette all-inclusive.
4: Quand je suis arrivée, j'ai beaucoup aimé. C'est grand, il y a des belles couleurs. En plus, on voit l'ascenseur transparent. Ça fait un peu stylé, quoi.
5: Je trouve assez luxueux quand même. Ça a l'air hyper sympa.
6: C'est hyper grand, c'est trop bien. J'ai hâte de découvrir les chambres.
0: Guillaume est manager dans une compagnie d'assurance. Gaël, salarié d'une maison d'édition. Ils ont payé 1400 euros par personne. 40% moins cher qu'une semaine en all-inclusive dans le sud de la France, vol inclus.
2: Thank you very much. Un bracelet vert comme l'espérance de bonnes vacances.
0: Le précieux bracelet donne accès aux trois piscines avec toboggan XXL. Aux animations gratuites le soir. Et au buffet à volonté.
2: Typiquement, quand on est quand même une grande famille, bah, les repas, etc., ça revient souvent. Et ça fait quand même, quand on aligne au bout d'une semaine, ça fait pas mal d'argent. C'est un côté très commode pour ce côté financier des repas. This one and this one.
7: Yeah. Thank you.
8: Je vous en prie. Suivez-moi, c'est par là.
0: La famille nombreuse part rarement en vacances. Leur unique voyage à l'étranger remonte à il y a 3 ans. Quand ils avaient déniché une croisière en Égypte à prix cassé.
2: Yeah, thank you so much.
9: Thank you.
2: Thank you, sir.
9: C'est juste là.
2: Ah bah, ok, nickel.
8: C'est la carte de votre chambre. Et ça, c'est pour les serviettes de plage. Vous mettez la carte ici.
2: Ok, fantastique, fantastique. Very nice.
8: Allez-y, je vous en prie.

0: Les filles sont survoltées par ces premières vacances all inclusive.
1: Arrête ! Oh non, non, non !
2: C'est comme dans toutes les familles, il y a des moments marrants, puis il y a des moments un peu énervés, mais ça fait partie du jeu et voilà, on a quand même beaucoup de moments sympas. C'est ça qu'on va essayer de retenir et puis de construire, et année après année aussi, voilà, on essaie d'avoir des moments un peu repères comme ça dont on se souvient et donc qui font que voilà, bah, cette famille grandit et chacun progresse.
0: Pendant ce séjour, Guillaume s'est fixé une règle, tenir son budget. Car au royaume du tout inclus, les tentations sont nombreuses. Plage de sable chaud, ruines antiques et paysages classés au patrimoine mondial de l'UNESCO. La Turquie est devenue le cinquième pays le plus touristique au monde. C'est le All Inclusive haut de gamme. Entre Bodrum et Antalya, des centaines d'hôtels proposent des séjours dès 500 euros la semaine. Mais le piège du All Inclusive, ce sont les extras. À peine arrivée, la famille va le découvrir à la plage privée de l'hôtel.
3: On a chaud, c'est plus important, non ?
0: Alors que les filles profitent, Guillaume se retrousse les manches. Son défi, ne pas dépenser plus de 100 euros par jour. Mais pour marquer le début des vacances, il a promis à ses enfants une activité nautique.
4: Hello sir, how are you ?
5: I have a big family. Yes. That's a 5 daughters.
4: Oh.
5: Really? So I'm looking perhaps to do a water sport activity for her.
0: Le tarif de 30 euros par personne pour la bouée tractée est trop élevé. Ici, négocier est courant. Alors le père de famille nombreuse tente sa chance.
6: I have a parasailing.
5: If you can do a specific rate for us for that, what do you think?
6: I can give you.
7: Je peux vous le faire à 25 euros par personne.
5: I know it's too expensive. No, I can't. I really I can't. It's yes. No, I can't. I think perhaps we will be five to do it.
6: This is expensive for.
7: C'est encore trop cher pour vous?
5: Yeah, of course, you know.
6: Less price.
7: Bon allez, dernier prix, 100 euros pour tout le monde.
5: Okay. You do appreciate the effort. Thank you so much.
7: Thanks. Je vous en prie, mon ami.
5: Yes.
0: 100 euros pour 6 au lieu de 180, 45% de réduction.
5: Là, c'est un vrai geste. C'est cool.
7: Merci à vous.
0: Ne reste plus qu'une dernière formalité qui va faire monter la pression, signer les décharges.
5: Là, tu dis que si tu meurs, c'est de ta faute. C'est en gros ce que tu signes, quoi. C'est-à-dire que les mecs, ils se mouillent pas du tout. Bah, si tu signes pas, tu le fais pas. Donc bon, voilà.
0: Philippine, 11 ans, n'en mène pas large.
5: T'as peur? Yeah.
8: Bah, je sais pas si ça va aller très très vite, si on va tomber.
9: Je veux bien venir, non, pas trop vite.
10: Ouais, pas trop vite.
11: Vous venez,
5: si tu veux vraiment que je vienne, je peux y aller si tu veux.
11: Ça va aller, t'es trop fort.
8: C'était trop bien. On n'allait pas trop vite, mais en même temps, il y avait des vibes et tout.
5: Et donc, t'as pas eu peur?
8: Un tout petit peu, mais j'ai rigolé.
0: Tous sont enchantés. Mais dans les prochains jours, pour réussir à tenir leur budget, ils vont devoir redoubler d'ingéniosité.
11: C'est trop bien !
0: À 1500 km de là, au nord de la Méditerranée, l'Albanie est la nouvelle destination à la mode du continent. Ici aussi, il est possible de séjourner dans l'un des nombreux all-inclusive de la côte. Mais le bon plan pour découvrir cette destination grande comme la Bretagne, ce sont les autotours. Voitures de location, hôtels, activités, des agences proposent des road trips clés en main pour s'immerger dans des contrées sauvages, parcourir ces montagnes spectaculaires ou plonger dans ces criques paradisiaques. Et tout ça à des prix défiant toute concurrence. À l'aéroport de Tirana, la capitale, une famille s'apprête à tester ce concept pour la toute première fois.
12: Si tu veux, on pose et puis je vois.
13: Il avait surtout dit qu'il y aurait des... Alors à moins que ce soit carrément dehors.
0: Isabelle, Damien et leurs deux enfants, Timéo, 18 ans, et Gabin, 13 ans, vivent à Nanterre, en région parisienne. Ils ont fait 2h40 de vol depuis Paris.
12: À gauche, Gabin, et puis après c'est à droite. Si je me souviens bien de ce qu'il nous a dit. Alors...
0: Lui est informaticien. Elle est directrice financière. Ils sont habitués à des destinations bien moins routes.
14: L'année dernière,

0: On est allé en Allemagne et j'avais envie de soleil pour cette année, pour changer un peu. J'avais pensé un peu à la Croatie, mais bon, il y a peut-être beaucoup, beaucoup de monde. J'avais envie de quelque chose un peu plus exotique, façon de parler. Donc pourquoi pas, voilà, on ne connaît pas, mais on va tenter.
1: Bah après, nous, ça ne nous dérange pas de découvrir et de sortir un petit peu des sentiers battus. Donc on est prêt à la surprise, au contraire.
2: Et c'est Fiona. Bonjour.
3: Comment allez-vous ?
2: Très bien.
3: C'est bien passé votre voyage.
2: Super.
4: Leurs contacts sur place sont Fiona et Vangel, le fondateur franco-albanais de l'agence.
5: Bonjour.
2: Très bien.
5: Et vous ?
6: Bonjour.
2: Ça va ?
5: Vangel.
2: Il est un peu lourd.
6: J'ai rien d'habitude.
4: Première surprise, cette camionnette, vestige de l'époque où l'Albanie était dirigée d'une main de fer par une dictature communiste.
2: C'est russe, ça, non ?
7: C'est déjà des paysans.
6: Was, c'est une marque russe, ça.
2: C'est russe, hein ?
6: Oui.
2: Voiture soviétique, alors. Ça doit être la première fois que je monte dans une voiture russe.
4: Pour 21 jours de voyage, la famille a payé 6200 euros, soit 516 euros par personne et par semaine. Ils vont parcourir en van avec Vangel, le nord du pays, puis auront leur propre voiture de location pour l'Est et le Sud. Ce road trip, Vangel l'aura organisé dans les moindres détails.
8: Vous avez votre cahier de voyage, donc ça à garder précieusement.
4: À l'intérieur, les hébergements, chambres d'hôtes, hôtels ou même all-inclusive. Et les activités réservées par l'agence.
0: Voilà, c'est bon.
8: Vous allez trouver les différentes cartes pour les randonnées. Ça, c'est le change. La carte SIM. Et puis, deux, trois cartes postales, si vous voulez envoyer des nouvelles en France.
0: C'est des démarches qu'on n'a pas besoin de faire. Ça facilite la vie. Et puis, c'est rassurant, oui, pour pouvoir contacter l'agence en cas de problème.
7: On se sent libre d'esprit, c'est les vacances. Que...
4: Vangel a même fait du change. L'Albanie ne fait pas partie de l'Union européenne. Avec la monnaie locale, le lek, la directrice financière et l'informaticien devront rester vigilants pour éviter les arnaques.
8: Un euro, c'est à peu près 100 lek. Pour faire les calculs, c'est simple, vous enlevez deux zéros.
7: Bon, avec un taux de change comme ça, ça devrait être facile de trouver la correspondance sur la carte des restaurants.
8: Là où il faut faire attention, c'est que quand vous faites un paiement par carte bancaire, il peut arriver que le montant ne soit pas en lek, mais en euros. C'est des erreurs des serveurs qui peuvent arriver. Si vous payez par exemple 1400 lek, une boisson,
0: euros, c'est
8: ça.
0: Pas pareil.
4: Pour le moment, ce sont les pièges de Dame Nature que la famille va devoir déjouer.
2: Let's go.
4: Isabelle, Damien et les enfants démarrent leur périple par les Alpes albanaises, qui recouvrent 70% du pays. Ils ont rendez-vous dans un spot de randonnée mythique, Valbona. Un village posé au cœur d'un massif, surnommé les Montagnes Maudites à cause de ses reliefs abrupts et de ses routes vertigineuses. Vangel les a déposés dans cette maison d'hôtes. Isolés en pleine nature.
9: Nous avons deux maisons. La plus vieille des deux, c'est aussi celle où mon père est né. C'est là que vous allez dormir.
4: Le prix est inclus dans leur tour. Mais pour un touriste lambda, la nuit serait à 40 euros.
10: Ah oui, on va dormir tous ensemble.
0: Ouais, c'est la chambre de classe.
9: Ici, c'est la salle de bain.
4: Cela fait bien 20 ans que Damien et Isabelle n'avaient pas dormi dans un lit une place.
0: C'est rustique, c'est rustique. On fait les lits.
2: Ouais, on fait les
0: Allez,
2: lits.
0: Allez, c'est parti mon kiki.
11: On n'a pas l'habitude de dormir tous ensemble, mais on s'y fera bien et en plus, c'est juste pour une nuit.
0: On va se tenir chaud, voilà. Je pense que ça va aller, bon, on verra bien.
4: En Albanie, la famille n'est pas au bout de ses surprises.
2: Allez, bonne nuit tout le monde.
4: Dès le lendemain, alors qu'ils savourent leurs premiers instants de quiétude,
0: il fait frais, là, à Londres, avec un peu de vent. Très beau, c'est agréable.
12: On est en pleine saison, en haute saison, et pourtant, c'est très, très calme. Hein.
4: Calme, il faut le dire vite. Longtemps resté en dehors des circuits touristiques, l'Albanie connaît actuellement une forte augmentation de sa fréquentation.
0: Ah ben bah non, voilà.
2: C'est fini, hein, bah voilà.
10: On est tous déçus.

0: Non, ça, c'est un bus qui va déposer quelques personnes qui va repartir.
1: Attends de voir combien il y en a qui descendent. Ah, ça a l'air de bien descendre quand même, de toute façon, t'as tout vu ça.
2: Je vais prendre
1: ça. Bon, ben voilà. Hein.
3: Pas question de partager les chemins de randonnée avec ces autres touristes français. Avec une petite heure d'avance.
0: Allez,
1: on essaye d'y aller, ouais.
0: Let's go.
1: Allez, on est parti.
3: Ils partent donc pour une sortie de 17 km en pleine montagne. 900 mètres de dénivelé. Un trek difficile sous un soleil de plomb. Il fait plus de 35 degrés à l'ombre.
0: Ça va? On est tout près du col, là. Vous voyez, là? Le petit creux, là, entre les deux.
4: Oh là, mais c'est où, ça?
1: C'est pas loin, quand même.
5: Pas tout près.
0: Il y a un petit raidillon, mais ça le fait. Moi, démarrer les vacances par ça, ça me permet d'évacuer la charge mentale du boulot, le stress, etc. Et c'est la ressource. Et après, je suis déconnecté, je suis en vacances. En fait, c'est bien ça, tu me diras.
4: Ah, c'est vrai. Non, c'est vraiment très bien.
0: Ah ouais? Elle est fraîche?
4: Oh, la tête, elle est toute froide.
0: Ah ouais.
4: T'as vu?
0: Ah, la petite goutte dans le dos, là.
4: Ah, c'est un bédu, c'est bien.
3: À 1800 mètres d'altitude.
0: C'est magnifique, c'est vraiment magnifique.
3: Les rencontres sont étonnantes.
1: Allez, les voilà les années qui passent.
0: On leur demande s'ils peuvent prendre le sac de gamin.
3: Et les paysages, de plus en plus spectaculaires.
4: On a fait beaucoup d'efforts, mais au final, ça valait le coup quand même d'être là.
2: Ouais, la vue est super belle, il fait super beau. C'était assez physique quand même, il y avait une belle montée. Mais ça se fait bien et puis on est bien récompensé par la vue, quoi.
1: Ça fera des beaux souvenirs et puis c'est une belle entrée en matière, voilà, pour ce voyage en Albanie. Ça commence bien.
3: Il leur reste encore 3 semaines de vacances devant eux. Ils sont venus s'immerger dans la culture locale. Ils ne vont pas être déçus. Si aujourd'hui l'Albanie mise tout sur l'authenticité, un petit pays situé juste au-dessus essaie de s'imposer comme la nouvelle destination luxe de l'Europe. Le Monténégro attire les millionnaires du monde entier grâce à sa fiscalité avantageuse et son immobilier haut de gamme. L'été, sa population est multipliée par 2. Parmi les vacanciers, il y a aussi des centaines de milliers de jeunes qui veulent faire la fête à moindre prix. Car étonnamment, en dépit du positionnement jet-set du pays, ici, les hôtels restent en moyenne 2 fois moins chers que dans le sud de la France. Et les soirées sont endiablées.
6: Oh la vache!
0: Oh, regarde comme c'est magnifique!
6: Ouais, c'est beau!
3: Pour le découvrir, certains ont pris un peu de hauteur.
6: Je suis en train de faire ça, quoi.
0: Ouais. C'est magnifique.
3: Suspendus à plusieurs dizaines de mètres au-dessus de la mer, Manon et Jean-Baptiste sont venus découvrir toutes les facettes de ce trésor des Balkans.
6: Je suis fière de moi.
3: Le couple, originaire de Rouen, survole les rives de Budva, la station balnéaire la plus populaire du pays.
7: C'était magnifique. Ouais. Incroyable.
6: Thanks.
3: Lui est commercial. Elle, consultante dans le digital. Ici, ils ont pu trouver une location à un tarif ultra concurrentiel, à proximité de la plage.
8: Hello.
9: Ivana.
10: Bonjour.
8: JB, nice to meet you.
10: Ravi de vous rencontrer.
9: Welcome,
10: bienvenue.
9: Nice. Thank you.
3: Ils ont même le luxe d'avoir une piscine.
8: Est-ce qu'elle est chaude?
10: Je pense.
8: Elle est bonne.
3: Et un studio de 24 mètres carrés tout équipé, avec une cuisinette.
9: Please welcome.
8: Thank you. Oh, very blue.
9: Very well.
1: Le lit est sympa.
8: Le lit est assez grand.
1: Je pense qu'il y a assez de coussins.
8: Oui, il y a assez de coussins.
3: Tout ça pour 120 euros la nuit.
1: Dans le sud de la France, pour 120 euros, je suis pas certaine qu'on trouve un petit appartement comme ça, avec la piscine. Donc, si on compare à la France, je pense que ça revient quand même moins cher.
3: Ensemble depuis 7 ans, Manon, 29 ans, et Jean-Baptiste,

0: Baptiste, 34 ans, aime voyager. Le couple est déjà parti en Albanie et en Croatie.
1: C'est des vacances.
0: Si cette année ils ont choisi le Monténégro, c'est pour conjuguer paysages de rêve et soirées festives.
1: D'ici quelques années, voilà, on aura certainement des enfants. Donc, dans l'idée, on a encore envie de voyager tous les deux, de découvrir plein de pays, faire la fête voilà. Aussi, parce qu'on est quand même un peu fêtards.
0: Mais ce pays va leur réserver une expérience au-delà de tout ce qu'ils imaginent. Il est 16h. Sur le littoral, des dizaines de complexes proposent gratuitement des fêtes à ciel ouvert. Ambiance débridée.
2: C'est super sympa ici. J'aime beaucoup. La mer, le soleil et les boissons. Il y a tout.
3: Venez au Monténégro. C'est super fun.
0: Après 2 heures à bouquiner, Manon et Jean-Baptiste se décident à se jeter à l'eau, un peu timidement au départ. Au milieu des touristes russes et serbes qui se dandinent, les Normands vivent un vrai choc culturel.
4: On va peut-être demander un truc de caboire pour l'entrée.
0: La pool party se transforme en mousse party, ce qui fait encore grimper la température. Et ici, tout est permis. Les vacanciers ont le droit de fumer. Et le maillot de bain, une pièce, n'est pas de rigueur.
4: Pas beaucoup de titules, vous l'avouez, j'ai d'accord.
5: Tout le monde est à l'aise avec son corps et voilà, il y a tout type que je suis et on se relève et c'est bien.
0: Une petite surprise va finir de les mettre à l'aise.

0: Monténégro, les Normands vont découvrir des fêtes bien plus déjantées que ce qu'ils pensaient. En Turquie, la famille nombreuse profite du all inclusive.
1: Regardez-moi la maison là. 1, 2, 3.
0: Pour le moment, ils ont réussi à rester dans leur budget en profitant de toutes les activités du club, à commencer par l'aquagym.
1: 1, 2, 3.
0: Un cours gratuit, tout ce que Guillaume aime. Mais le papa, féru de visites archéologiques, voudrait découvrir le pays. Le club propose au minimum 6 excursions par semaine.
2: Mesdames et messieurs, bonjour. J'espère que vous allez bien. Ici, ce qu'il faut faire, c'est une tour de bateau. On approche ici pendant 1h30. On va faire une pause ici, mesdames et messieurs. Cette belle plage de sable blanc.
0: L'animateur fait saliver les clients avec des photos des sites accessibles depuis l'hôtel, comme les sources de Pamukkale, de nombreuses ruines gréco-romaines ou plusieurs îles paradisiaques. Mais une précision va refroidir Guillaume. Leur prix.
2: Après quelques verres, c'est une excursion de bateau pour le prix de 55 euros par adulte. Les enfants, 0,2.
0: Soit 365 euros pour la famille nombreuse pour une seule sortie.
3: Franchement, si j'avais pas de sujet de budget, l'excursion avec le bateau, c'est super.

0: On a du mal à pas être charmé par ce genre de proposition. Après, oui, on voit qu'ils se sont adaptés, on va dire, au marché européen. C'est-à-dire qu'en fait, les prix sont assez chers. Quelque part, il y a quelqu'un qui fait un gros bénéfice. Parce que je pense que par rapport au coût de la manœuvre et au niveau du billet turc, on n'est pas du tout sur ces prix-là. En tout cas, pour les portefeuilles européens, je trouve que ça, c'est pas moins cher que de partir en Italie ou en Espagne, quoi.
1: Pour Guillaume, ce sera non. Mais la présentation a fait mouche auprès d'une soixantaine d'autres vacanciers.
2: Mesdames et messieurs, c'est Mondial Tourisme Tour de Bateau, s'il vous plaît, n'hésitez pas.
1: Ils partent à la découverte de l'île de Suluada, au large de Kemer. Leur guide travaille pour le tour opérateur français de l'hôtel.
2: Bonjour, bonjour, s'il vous plaît, n'hésitez pas.
1: Chaque adulte a dépensé 55 euros pour cette mini-croisière. Mais à l'embarcadère, ce n'est pas vraiment une carte postale paradisiaque.
2: Allons-y, mesdames et messieurs, on y va, on va nager.
1: Il est midi, environ 70 bateaux vont prendre la mer en même temps, vers la même destination.
2: Allons-y, messieurs, dames, s'il vous plaît, on peut avancer petit à petit, j'arrive moi. Tout droit, tout droit.
1: Des embarcations toutes identiques à perte de vue. Vedat, leur guide, doit retrouver celle du tour opérateur.
2: Ah, Mondial, drapeau, j'ai vu le drapeau, c'est bon. Hop, n'hésitez pas, vous pouvez monter ici.
1: Océane, Olivier et leurs deux enfants séjournent au même all-inclusive que la famille nombreuse.
3: Un, deux, trois.
4: Vas-y, vas-y, vas-y.
1: Originaire de banlieue parisienne, le couple a dépensé 165 euros pour cette sortie.
5: T'es en famille, tu veux que ça soit sécure. On a préféré prendre avec l'hôtel pour le côté safe de la chose. Je voulais pas aussi me prendre la tête dans une location de voiture pour essayer de trouver... prendre un bateau perso.
6: Moi, je trouve que c'est magnifique. Très beau.
1: Mais ils vont découvrir les joies du surtourisme. Après 30 minutes de navigation, première escale dans une crique le temps du déjeuner.
2: Monsieur, dame, on va faire 45 minutes pause de baignade ici. Profitez bien.
1: Seul bémol, et pas des moindres, sur place, c'est la cohue. Deux autres bateaux remplis chacun d'environ 70 vacanciers ont jeté l'ancre juste à côté. Et à en croire la couleur de l'eau, certains y jettent leurs déchets.
7: Ah, la propreté de l'eau, il est à revoir. Avec la fuite, hein, c'est... tu dois avoir des dizaines de bateaux qui doivent passer par jour. C'est les rejets.
2: On y va !
1: Alors qu'Océane et Olivier sont surpris par cette forte affluence, Guillaume, Gaëlle et leurs cinq filles partent eux à l'aventure par leurs propres moyens.
8: Allez, go, on y va là, les filles. Là, on va là-bas.
1: Pour transporter toute la tribu, le couple a loué deux voitures. Coût de l'opération pour une semaine, 500 euros.
8: Même s'il faut quand même payer deux fois l'essence, ça revient nettement moins cher de louer deux voitures, on va dire de taille moyenne, que de louer un gros van, en gros, quoi.
9: C'est beau, ça.
8: Ouais, c'est beau. Non, mais ça, là, c'est vraiment les pins...
1: Guillaume a prévu d'emmener sa famille visiter des vestiges situés à 15 minutes de l'hôtel. Mais lui non plus ne va pas échapper au surtourisme.
8: C'est assez curieux parce que c'est pas quand même un site majeur. C'est marrant qu'il y ait une file de voitures comme si tu visitais la Tour Eiffel, quoi. Ça fait partie de la joie, des découvertes par soi-même. On a toujours des surprises.
1: Après 15 minutes d'attente...
8: Hello.
10: Hi.
8: Hi.
1: Guillaume paye deux tickets à 10 euros. Et il n'est pas au bout de ses peines.
8: C'est incroyable, ce monde. Hein.
10: Ouais, c'est dingue. Oh my god.
8: Putain, mais c'est chiant, quoi. On ne sait pas du tout où on est. C'est pas de mon nul, quoi.
1: Après 10 minutes à tourner pour se garer, comme tout bon Français, Guillaume commence à râler.
8: Ce qui est énorme, c'est que t'as payé 10 balles.
10: Ouais.
8: T'as pas un plan pour te montrer où t'es. T'as pas un document pour t'expliquer le site.
1: Mais pas question de baisser les bras.
8: Ouais, alors, la buvette. On va déranger personne. Hein. Allez, on se met à droite, là. Allez, hop.
1: Il se gare en dehors du parking, pile en face de la buvette.
8: Qu'est-ce que ça fait, ça gêne ou pas, là? Alors.
1: Et quand on lui demande de partir,
8: ouais.
1: Le touriste parisien y va au culot.
8: Allô? Ouais, je reste là un peu, ouais. Non, mais il me parle en turc, je réponds en français, tout le monde est OK. Hein. Le mec, il me pose une question, je dis, ouais, c'est bon. Et OK, tout le monde est content comme ça. Allez, hop. Hein. Alors, est-ce que maman a eu ça de garer quelque part? Ah, merde. Ouais. Ah, bravo. Elle se gare. Faut déplacer les panneaux interdits, faut vraiment faut se faire plaisir. Hein.
1: Alors que Guillaume se réjouit de découvrir les ruines antiques, du côté de la croisière, sur leur bateau.

0: Océane, Olivier et leurs deux enfants mettent le cap sur l'île de Suluada. Le clou de cette excursion en mer. Sauf que la seule plage de l'île est là encore envahie par les bateaux de touristes.
1: C'est exceptionnellement beau.
0: Vedat, le guide, tente de les rassurer.
1: Alors du coup, dans 10-15 minutes, les gros bateaux qui vont décoller, on les surveille parce que la plage, ça va rester en nous. On va profiter à fond.
2: J'attends de voir.
0: En attendant, la famille s'éloigne pour visiter une grotte. Mais difficile d'y circuler.
2: Ça gâche un peu tout.
0: Une heure plus tard, la plage est toujours bondée. Car si certains bateaux sont bien partis, comme l'avait annoncé l'organisateur, ils sont remplacés par de nouvelles embarcations.
2: Ah, il y en a un autre qui arrive. C'est sûr que c'est dangereux, des bateaux qui arrivent comme ça. Déjà, on ne sait même plus où se baigner. Regarde les petits, finalement, ils sont sur une plage. Ils se retrouvent à se baigner dans un mini bassin, on va dire.
0: À bord, Océane et Olivier ne cachent pas leur déception.
1: Comment vous trouvez? C'était bien, amusant.
2: Ils sont pas partis, les bateaux.
1: Ils sont pas partis, le bateau. Ils sont partis, le renouveau, qui sont venus.
0: Selon Vedat, cette forte affluence est exceptionnelle.
1: C'est les dernières deux semaines de vacances scolaires. Alors du coup, ici, c'est le plus chargé moment de l'année, à part de mois d'août. C'est beaucoup plus calme, beaucoup plus agréable d'ici.
0: Une bonne surprise les attend. Un spot préservé, dans lequel ils vont pouvoir nager presque seul au monde.
2: Là, je trouve que c'est le meilleur spot qu'on a eu. C'est un peu ce côté idyllique qu'on nous vend avant de partir.
0: Quant à la famille nombreuse...
3: La team, là, on bouge, hein.
0: Elle s'apprête à découvrir les ruines gréco-romaines avec un Guillaume très en forme, métamorphosé en guide à la cadence militaire.
3: Pour se garer, pour machin, tout ça. Donc si on veut en profiter, il ne faut pas traîner. C'est un peu la difficulté des grands groupes. Quand on est plus de 5, c'est un grand groupe.
2: On avance. Franchement, on avance, sinon on en a pour 10 ans. Hein. Pas qu'on passe 4 heures là. Hein.
0: La visite au pas de course est la spécialité de Guillaume. Isor, 15 ans, accepte sans broncher.
4: On n'a pas tous la même capacité d'avancer aussi vite que lui. Mais en même temps, parfois, même si je suis fatiguée, je regrette absolument pas ce qu'on fait parce que t'as l'impression de vivre 15 journées en une, en fait. C'est ça qui est incroyable.
0: Finalement, toutes ces péripéties en valaient la peine. La famille découvre les ruines de Phaselis qui datent du 7e siècle avant Jésus-Christ.
3: Ah non, mais là, laisse tomber, quoi. Ah, ça, c'est la rue principale. Ça, ça a quand même dû être un petit peu restauré, mais c'est pas mal.
0: Dans l'Antiquité, ce port attirait des navires de toute la Méditerranée.
5: Là, ça ressemble aux photos que j'avais
6: prises. Voilà.
5: Ça, c'est la Via Appia.
7: Ok, c'est bon. Rebonnet.
0: Pas sûr que les Grecs avaient imaginé qu'aujourd'hui, il deviendrait le spot préféré des familles pour bronzer à la plage.
3: Un mix des cultures, je ne sais pas quoi dire. Le théâtre, il est là. Allons voir le théâtre.
0: Au milieu des pins. Ce lieu de spectacle gréco-romain domine la Méditerranée.
4: C'est très beau. Je trouve ça très exceptionnel.
0: Guillaume, Gaëlle et leur fille sont satisfaits. Mais leur prochaine excursion va encore leur donner du fil à retordre. Pour éviter les lieux bondés, certains optent pour une croisière en goélette. Ces embarcations traditionnelles sont l'un des symboles des vacances en Turquie. La promesse, naviguer à travers des paysages de rêve, à bord d'un voilier aux prestations luxueuses. Seulement 30 passagers. Les repas inclus. Tout cela pour 1 400 € par personne en haute saison. Deux fois moins qu'une croisière de luxe dans les Caraïbes. La veille du départ, la compagnie a donné rendez-vous aux passagers.
8: Soyez les bienvenus.
0: Comme Carlos et sa femme Nathalie, originaire de Reims.
9: Ok, il y a un monde de fous. Hein.
10: C'est beau. T'as vu tous ces bateaux là, en fait.
9: C'est clair. Tous en bois en plus.
10: Magnifique. J'ai hâte de voir le dos.
0: Le couple s'apprête à réaliser sa toute première croisière.
11: Buonasera.
0: Une expérience qu'ils attendaient avec impatience.
11: Thank you. Merhaba.
0: Cela fait 3 ans que ses parents de 3 ados n'ont pas passé une semaine en amoureux.
10: C'est une semaine privilégiée. On est tous les deux, on a laissé les enfants. C'est une logistique, mais on en est très heureux parce que ça permet aussi de prendre un peu

0: temps pour nous.
1: Ça a l'air d'être un bateau assez confidentiel, c'est pas la grosse croisière avec plein de monde. On sait se porter, on espère que pour cette première, on va être emballé.
0: Waouh! Oh, t'as vu le bateau? C'est incroyable. Bonsoir.
2: Première bonne nouvelle, le bateau est encore plus beau que ce qu'ils espéraient.
0: Alors, cabine 5.
1: Ooh.
0: Yeah.
2: Leur cabine fait 10 mètres carrés.
0: Canon.
2: Boiserie en acajou. Et salle de bain privative. Carlos, architecte d'intérieur, valide.
3: C'est sobre, c'est maîtrisé, sans bois, c'est pas mal.
0: J'avais prévu 2-3 petites robes. Je sais pas si ça va passer.
1: Moi, j'avais dit pas la grosse valise.
0: Ah, oui, non.
1: Bon, ça va aller quand même.
2: Nathalie est mère au foyer. De son côté, elle se réjouit de délaisser les fourneaux pendant une semaine.
0: Bonsoir.
2: Dès le premier soir, le couple a le droit à un repas de spécialité à base de produits frais cuisinés par le chef. Des moments qu'ils peuvent partager, s'ils le souhaitent, avec les 30 autres passagers. Des Italiens, des Turcs. Carlos et Nathalie sont les seuls Français de la croisière.
1: En vacances. Santé.
2: Dans la nuit,
4: breakfast ready.
2: La goélette a entamé sa navigation en direction du sud. Nathalie et Carlos ont opté pour une croisière de 7 jours qui part de Bodrum jusqu'à l'île préservée de Datcha, avec 4 excursions, comme la visite du temple de Knidos.
0: Allez, on va aller pour le petit déj. C'est paisible, j'adore.
5: Mais il y a tout pour être heureux. Hein. Tu travailles dans des super conditions. Des légumes, des fruits frais, non, c'est super.
2: Et eux ont le droit à une baignade dans une eau préservée.
0: C'est parti.
2: Avec comme seule distraction, la compagnie d'une tortue.
6: C'était l'idée en fait de la croisière, c'était de se retrouver au travers de la mer, à travers la mer.
0: Elle est bonne, elle est fraîche, elle est fabuleuse. C'est la première journée, mais ouais, ça me fait du bien de penser à Kobat.
6: Et là, c'est dépaysement total, ouais.
2: Carlos et Nathalie nagent en plein bonheur. Le couple se repose, bouquine, plonge.
0: Tu décompresses ? T'es en relaxation totale.
2: Mais au bout de 24 heures sans sortir du voilier, il commence déjà à s'ennuyer.
0: On est un petit peu dans un mou, on se balade un peu de cric en cric, mais je commence à trouver ça un petit peu répétitif.
2: Il faut dire que les 8 marins de ce trois-mâts sont tous affectés aux manœuvres ou au service. Il n'y a pas d'animateur. Et Nathalie va vite le regretter.
0: You are the captain?
7: Yeah.
0: You would like to have more information about the program of the day? We would like to see you, to meet you. It's important for us.
7: I saw you.
8: Je viendrai vous voir plus tard.
0: At what time?
7: Yeah.
8: Après le déjeuner.
0: Okay. Yeah. Because I would like to know where we are, everything. Yeah.
8: Oui, bah c'est écrit ici.
0: Ok.
8: Là, sur la porte. Vous pouvez lire ?
0: Ah. I don't understand. Ah oui, mais... Ok, là, on est là, Palamon. But why we are here ?
8: On est au deuxième jour,
0: yes.
8: Là.
0: But Palam...
8: Là, on va à Palamut Bucu.
0: Bah, ok.
8: Et après le déjeuner, on ira à Injeburun.
0: But how many times, for example for...
7: Maximum 1.5 hours.
8: Maximum 1 heure, 1 heure et demie.
7: 1.5 hours. Satisfait ?
0: Non. Non, c'est succinct comme information. Bon, après, c'est le charme d'un capitaine. Il est... un capitaine est toujours un petit peu inaccessible.
2: Alors que sur la mer Égée, pour Nathalie, la croisière ne s'amuse plus du tout. Un peu plus au nord, en Albanie, Isabelle, Damien et leurs deux enfants arrivent au bout de leur randonnée en pleine montagne. Il fait plus de 36 degrés.
9: Là, on est crevé. Ça fait du bien d'arriver, quoi.
10: Il nous faudrait un bain, là. Il faudrait une piscine, mais pour vraiment être recharger les batteries.
2: Vangel, le patron de l'agence de voyage, les attend.
11: Bravo!
1: Le fan club, s'ils ont un peu d'eau fraîche aussi, ça sera pas mal.
11: Si vous voulez une petite bouteille d'eau fraîche, servez-vous.
1: Ouais, c'est magnifique.
11: Bonjour Vangel.
12: Bonjour.
11: Ça a été.
1: On a la dernière tronçon bien pentu.
11: J'avoue qu'au milieu, on tirait la langue.
2: Vangel doit déposer la famille chez le loueur de voiture. Après, ils continueront seuls le périple. Mais le franco-albanais a une mauvaise nouvelle.
11: Là, on a à peu près 180 km de trajet. Normalement, ça se fait en 2 heures. Et en prime, vous n'aurez pas la clim dans le van.
1: C'est un peu dur, ouais, parce qu'on n'a pas envie de passer des heures dans une voiture non climatisée après avoir marché pendant quelques litres de sueur, qui font que là, on a plutôt envie d'une bonne douche et d'un bon bain.
10: Ça va aller quand même, de toute façon, voilà. On va pas se laisser abattre pour ça. On n'a pas le choix, de toute façon.
1: That's life. Ça me rappelle vraiment la petite camionnette de mon grand-père. La porte super fine qu'il faut claquer, comme ça, je l'en fais pour le plaisir. Hein. Ah, c'est vraiment le bruit de la Dash. Comme dans la Dash, hein, c'est la même clim. Hein.
11: Il
1: n'y en a pas. Voilà.
2: Après 4 heures de route sous 35 degrés.
11: Ah, super chaud.
2: Dont 2 heures d'embouteillage. Libération.
10: Waouh, il fait bon ici.
1: L'année prochaine, c'est l'Islande. Hein.
11: Ma mission est terminée. Ils sont arrivés. Avec quelques kilos moins de fèf, n'est-ce pas? Donc si vous voulez perdre du poids, venez en Albanie.
2: Il est 19h. Il leur reste 1h30 de trajet jusqu'à l'hôtel.
11: On va laisser des petites choses à côté.
2: Leur voiture de location les attend au milieu de ce parking désert.
11: Donc, occupez-vous d'abord.
1: On récupère la voiture, le coffre il est ouvert. Il n'y avait rien autour. On est sur une procédure allégée.
2: Mais si cette fois-ci, il y a la climatisation...
11: La modernité, bienvenue.
2: Ils vont se heurter à un autre problème inattendu.
9: C'est un peu à l'étroit, quoi. On a dû avancer les sièges pour qu'il y ait un peu plus de place dans le coffre. Mais je touche un peu.
10: Je peux m'avancer encore un peu, mais après, c'est moi qui... Voilà. Je peux pas faire mieux, là.
9: Non, là, c'est bien, c'est très
12: bien. Amir, organisé. Viens tout qui est parti, mais pour culter au coup et parce qu'on devant veut le coffre.
1: Le coffre a un poil trop petit, oui. Si on peut avoir un peu plus de place, ça sera plus confortable. Ah ben voilà.
13: Il est où le loueur là?
11: Ben on l'a eu au téléphone. Il nous a dit ben, les clés sont là, allez-y et voilà, prenez, changez. C'est de l'Albanie, tout va bien. Il y a toujours une solution.
1: Alors, normalement ça rentre.
14: C'est sûr.
1: Impeccable. Ça fait partie aussi des vacances, d'avoir un petit peu de suspense, que tout soit pas. Que tout coule pas, sinon on part pas, quoi. Je veux dire, voilà, un petit peu de souvenirs, ça crée des souvenirs.
11: Bonne route pour la suite. Et quoi qu'il en soit, on est toujours en contact via WhatsApp.
10: Ok.
11: Bonne route.
1: C'est parti.
10: Merci. Bonne route.
2: Le lendemain matin, la famille se réveille à Berat, une cité célèbre pour son architecture ottomane. Pour ce 4e jour de vacances, l'agence leur a réservé une expérience riche en émotions. Mais avant, un petit remontant. À leur gîte, leur hôte tient à leur faire goûter son alcool maison.
1: Tonight. On chantera. Du raki, à 12h16, un petit raki. Mais on n'est pas encore vraiment intégré, c'est là qu'on voit les limites. Cognac?
2: La propriétaire n'a pas dit son dernier mot.
1: Non. Ouais.
15: C'est très fort, très très fort.
1: Top. Ça ressemble à l'amaretto. C'est fort quand même pour être...
10: C'est quoi? C'est à quoi là?
1: Amande?
15: Ça vient de cet arbre, à l'entrée.
1: Donc, je viens de déguster un petit raki qui est fait à partir de ce néflier, donc un fait maison. Mais voilà, encore un produit local, l'accueil. On est, comme elle l'a dit, presque à la maison ici. C'est très agréable.
2: Le père de famille va vite devoir reprendre.

0: reprendre ses esprits. Car en Albanie, pas question de quitter la route des cieux.
1: C'est des routes assez étroites, plutôt de montagne, hein, on ne roule pas très vite. Il faut être très attentif. Il y a beaucoup d'aléas, il y a des ânes, il y a des chevaux, il y a des vaches, il y a des chèvres, il y a des moutons. Il y a des, ce que j'appelle des fanjos, donc des gens un peu pressés qui vont bien mettre de la pression, doubler dans des zones un peu dangereuses, faire des queues de poissons. Donc il faut, je dirais, être plus attentif qu'en France.
0: Ils vont découvrir le canyon d'Osum, l'un des panoramas les plus spectaculaires d'Albanie. Une séance de canyoning a été réservée par l'agence. Ils n'ont plus qu'à se lancer. Gabin, 10 ans, est dans les starting blocks.
2: Oh, mais canyoning, c'est vraiment le truc que je préfère au monde.
0: Mais les parents, eux, n'ont jamais pratiqué de sport extrême.
3: Je ne sais pas à quoi m'attendre, donc l'eau, ça va. Mais les sauts, pas trop. Donc on verra. S'il n'y a pas de dinguerie, comme diraient les enfants, hein, de sauts énormes, tout va bien se passer. J'espère qu'il n'y a pas de passage trop compliqué.
4: Voilà. Là où on est rendu, là c'est Inch'Allah maintenant. Hein.
0: Au milieu de ces gorges creusées dans le calcaire, il y a plus de 2 millions d'années, la session de canyoning est à 40 euros.
5: Alors, on va marcher pendant 5 km. Pour les sauts, c'est comme vous voulez. On a des spots très hauts et d'autres plus bas.
4: Ça va, gamin ? Elle est comment ?
2: Elle est trop bonne.
3: Ah ouais ?
2: Allez, papa, saute !
4: Ça fait peur.
3: Alors, ouais, moi, l'essence, c'est pas mon truc, mais moi, j'en ai un.
4: Deux, trois. Ouais.
0: Grâce à ces paysages méconnus, le tourisme explose en Albanie. C'est le pays d'Europe qui a connu la plus forte hausse de ses visiteurs. Plus 80% en 5 ans. Une Française a tout quitté pour vous donner envie à vous aussi de venir.
3: Allez, on y va !
0: Clara est d'origine albanaise. Elle vient de lancer son agence de voyage. Ce matin, à côté de Tirana, la capitale, elle est en repérage avec sa salariée, Blerina.
6: C'est le petit train albanais. J'en suis sûre que pour les familles, c'est quelque chose qui peut fonctionner vraiment.
0: Les deux femmes visitent une ancienne base militaire reconvertie. Jusqu'en 1991, l'Albanie vivait sous le joug de la dictature communiste la plus dure d'Europe. Pour ses clients, Clara découvre les dortoirs transformés en chambres d'hôtes.
7: Donc là, on est typiquement dans une chambre d'un soldat. Hein. C'est, voilà, le lit, c'est tel qu'il était. Ils ont essayé de laisser dans le jus. On voit le plafond, il n'est même pas touché. C'est rigolo, c'est très étonnant.
0: Ce petit voyage dans le temps d'une nuit coûte 49 euros pour une chambre double.
7: Les gens qui ont envie de se rappeler, de souvenir peut-être de cette époque, mais d'une façon plus moderne et plus agréable, c'est une chouette expérience.
0: Un restaurant gastronomique s'est également installé dans l'ancien réfectoire. Comme bleu de travail pour les commis, le treillis.
5: C'est énorme.
0: Clara se dévoue pour tester le menu dégustation à 26 euros.
8: Alors, vous avez une épaule d'agneau, sauce safranée, avec des pommes de terre.
7: Je crois qu'on en aura trop à manger. Mais ça ne m'étonne pas des Albanais. Bon, au niveau des quantités, je pense que ça vient de l'histoire de l'Albanie. Comme les gens ont manqué, n'ont pas mangé à leur faim, bah, du coup, ils ont plutôt tendance à commander, à manger beaucoup, à préparer, mettre beaucoup dans les tables.
0: Avec, pour finir, la star des desserts albanais, une spécialité à base de lait concentré. Le trileçe à la pistache.
9: T'as encore de la place, hein ?
7: Je goûtais.
0: Dernière surprise, les fromages du restaurant sont affinés dans cet ancien bunker. Vestige d'un régime communiste obsédé par la peur de l'invasion.
7: Je vais être ridicule, mais c'est pas grave, quoi. Hop là.
10: Je vous en prie, entrez.
0: Clara espère que cette découverte attirera à elle de nouveaux clients. Car en lançant son agence de voyage,
5: La France

0: française a pris beaucoup de risques. Elle a lâché un CDI bien payé dans la logistique et doit régulièrement quitter ses trois enfants et son mari, avec lesquels elle vit en Savoie, pour parcourir l'Albanie. Pour faire connaître sa jeune entreprise, elle a eu une idée.
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2: Pour faire connaître sa jeune entreprise, elle a eu une idée.
3: Sylvie! Ah bah oui,
4: j'en fais un bisou.
3: Allez. Rachel,
5: ça va?
6: Ça va?
2: Convaincre des voyagistes de France et de l'étranger de proposer directement ces services à leurs bases clients.
3: On va tout de suite rejoindre notre minibus pour faire notre première activité, on va dire. Je vous en prie.
2: Cette semaine, ils seront 11 agents à tester ces séjours sur mesure.
3: Rachel, tes attentes?
7: Honnêtement, l'Albanie, là, c'est pas un pays qu'on parle beaucoup au Québec. On ne connaît pas du tout.
3: Oui.
7: Et je suis restée dans cette optique-là. J'ai à peine regardé pour me laisser surprendre par la destination. Quand on va dans un pays, on voit beaucoup de photos. Mais l'Albanie, j'ai vu très peu de choses passer.
3: L'idée, c'est de vous mettre en immersion totale. C'est vraiment de vous faire découvrir le pays de mon enfance. Ça va super bien se passer et on fera un maximum pour que vous rentriez en vous disant « Mais l'Albanie, mais évidemment qu'on va vendre l'Albanie.
2: » La chef d'entreprise débutante a prévu de leur en mettre plein les yeux dès le premier jour.
8: Ah, c'est des moutons.
9: C'est la lumière sur les moutons, là. C'est joli, hein.
10: Sensation de paix.
3: C'est trop beau! C'est magnifique!
2: Elle les emmène découvrir les sources de Benja, des eaux riches en soufre, aux vertus thérapeutiques. Mais d'entrée, Clara va jouer de malchance. Une énorme averse s'abat sur la région.
3: Ah ben non, non, on va se baigner, là, hein. Sous la pluie.
11: J'espère que t'as mis des parasols, là.
3: Ah oui, oui, oui, oui, oui.
2: Arrivés sur place, les agents n'ont pas l'intention de se mouiller.
3: On va sortir deux secondes pour que vous voyez le pan.
12: Non, non, on sort pas là.
3: Ça s'appelle du boycott.
13: Je suis sûre qu'elle est bonne.
3: En tout cas, Annelé, elle veut aller voir. Donc on y va, Annelé. On y va toutes les deux, si tu veux.
2: Clara réussit tout de même à en convaincre cinq.
3: Qu'est-ce qu'il faut pas faire?
14: On est venu jusque là, c'est quand même dommage.
3: C'est le jour que j'ai choisi pour mettre des baskets blanches. Oh oui, c'est magnifique. Pour moi, je l'aurais pas fait. Je le fais pour les clients, hein, pour aller découvrir les sites.
2: Noam, le voyagiste belge, se lance.
15: Je pense que c'est moins de 32.
3: Oui, c'est moins de 32. Allez!
15: J'ai envie de me changer.
2: Le plus jeune du groupe se jette à l'eau.
3: Ah, bravo!
2: Avec Annelé,
15: ouais,
2: la voyagiste bretonne.
3: Moi, je dirais 2 sur 11. Les statistiques sont plutôt correctes. C'est la petite victoire de la journée.
2: Pour séduire son groupe, malgré le mauvais temps,
3: olé,
2: Clara veut leur faire découvrir l'Albanie de son enfance. Elle a quitté le pays à ses 15 ans pour suivre son frère qui faisait des études d'ingénieur en France. À l'époque, les Albanais étaient des milliers à fuir la dictature.
3: L'Albanie, c'est pas juste le pays pauvre que j'avais quitté pour une vie meilleure, c'est aussi le pays où il y a des traditions, des paysages. Faire découvrir l'Albanie de mon enfance, ce n'est pas seulement du business. Évidemment, on est tous là pour faire du business, mais avant tout, d'un point de vue personnel, c'est un projet de vie que je tiens à faire avancer. On y est, on est attendu.
2: Ce soir, elle plonge les 11 agents de voyage dans une fête de mariage traditionnelle.
3: On va tous s'habiller.

0: avec des vêtements folkloriques et on va assister à un spectacle.
1: Je vous en prie, bienvenue.
0: C'est juste un tablier.
2: Par-dessus. Ça marche.
0: Perfect. Oh my goodness, super.
3: Tous les participants s'habillent en costume traditionnel. À part une rebelle, Tou, la voyagiste parisienne qui fait de la résistance.
0: Tou, vous voulez mettre quelque chose? Non, vous n'avez pas envie? Très bien.
4: J'ai la flemme.
0: Mettez-vous devant, regardez, et moi je me mets derrière.
3: L'entrée est à 40 euros par personne.
1: Merci de vous joindre à moi ce soir pour la célébration du mariage de mon fils.
3: Ces danses sont encore pratiquées lors des événements familiaux en Albanie. Le spectacle d'une heure est suivi d'une grande fête. Et cette fois-ci, tout le monde participe.
0: Ça va, les pas sont très simples.
3: Pour finir de détendre ses agents de voyage, Clara va leur faire goûter elle aussi le raki, cette eau de vie typique des Balkans.
0: Allez les filles.
5: Non, je bois pas d'alcool, mais je vais juste...
0: Oh, tu vas juste mettre les lèvres. Bisous, Al. Tu sais, non. C'est bien, cul sec, bravo. C'est au raisin. Ouais. Ah, ça arrache la gorge.
5: Oh, c'est très amusant, je trouve très divertissant. C'est entraînant. J'aimais bien, moi j'ai bien aimé.
6: Splendide, splendide. De très grande qualité.
7: Vraiment la culture en immersion. On était au mariage.
0: Ça a brisé la glace parce que tout le monde a dansé ensemble. Tout le monde s'est lâché, on va dire. Donc c'est plutôt chouette, je trouve.
3: Mais le plus fort reste à venir. Avec ses agents, Clara va bientôt vivre un grand moment d'émotion. Au Monténégro, sur la côte, les danses sont un peu plus endiablées. À l'écart des beach parties délirantes, aujourd'hui, Manon et Jean-Baptiste comptent visiter le spot le plus célèbre du pays, Sveti Stefan, un village fortifié posé sur un îlot rocheux.
7: Ça, on entend les petites cigales.
8: On entend les cigales. Bon, 450 mètres à faire.
7: On voit la mer au loin.
8: On voit la mer.
3: L'objectif est en vue, mais plutôt chauvin. Les touristes normands esquissent une première déception.
8: Selon les guides, le Mont Saint-Michel du Monténégro, on est quand même loin du Mont Saint-Michel. Mais c'est magnifique, c'est très très beau.
3: Le lieu a été rendu célèbre dans les années 60 par des actrices en villégiature, comme Elisabeth Taylor ou Sophia Loren. Manon et Jean-Baptiste espéraient visiter la presqu'île.
8: Tiens, photo. Tac.
3: Mais en lisant leur guide, ils apprennent que le Mont Saint-Michel des Balkans est désormais interdit d'accès.
8: Très bien.
3: Il a été privatisé par une chaîne hôtelière de luxe. Une nuit, il coûte entre 1000 et 5000 euros.
8: C'est bien, personne ne peut venir. Donc, on peut le voir que de l'extérieur. C'est dommage parce que je pense que ça doit valoir le coup d'être à l'intérieur. Allez, c'est parti.
3: Manon et Jean-Baptiste se consolent avec un bain de mer. Sveti Stefan est le symbole de la montée en gamme du pays. À 20 minutes de là, autre repère de la jet set, la station balnéaire de Porto Montenegro. Bâtie par un milliardaire il y a seulement 18 ans, cette marina de luxe est aujourd'hui l'une des plus importantes d'Europe, capable de recevoir des super yachts de plus de 150 mètres de long. La nuit, le port s'anime pour les noctambules en quête de soirées exclusives. Parmi eux, un groupe de Français veut faire la fête à petit prix.
9: Sont bien habillés, donc ça met une ambiance particulière et c'est vraiment agréable.

0: Le lendemain matin, c'est dans leur location, située à 5 minutes de la plage, que les 5 amis se réveillent. Ce n'est pas le grand luxe, mais un bon plan au tarif imbattable.
1: On a choisi un appart bien placé. Franchement, il est pas mal, commode. On a du couchage. Et voilà, là, c'est la chambre. On dort tous les trois ici. Deux ici, et Pierre qui dort là. Et Ander sur le clic-clac là-bas dans le salon. Mais l'appart est top.
0: Ce deux pièces de 45 mètres carrés leur coûte 500 euros pour 4 jours, 30 euros par nuit et par personne.
1: C'est pas cher, puis on s'y est pas pris vraiment à l'avance, mais il restait pas beaucoup de logements, donc on a vraiment eu de la chance, je pense.
2: Et pensez que sur la Côte d'Azur, on aurait payé le même prix?
3: On aurait payé bien plus cher.
1: Ouais, bien plus cher.
3: Au mois d'août, comme ça, ça aurait été bien plus cher. Au moins deux fois.
1: Ah, c'est sûr. Allez, let's go!
0: Il est 9h. Les Français ont à peine dormi 4 heures, mais ils ont déjà rendez-vous pour faire la fête. Au milieu des yachts, sur la marina de Porto Montenegro, ils doivent rejoindre la Serbe fortunée qui les a invités à son anniversaire avec ses amis.
4: Ah, Ivana!
0: Cette architecte d'intérieur et créatrice de mode célèbre ce jour-là ses 50 ans.
5: Oh, how are you, Junior?
6: Welcome, Montenegro, Pule.
5: Ready for the party?
7: On a de la chance.
8: On est invité pour l'anniversaire d'Ivana, alors c'est trop bien. On va profiter.
0: Cette blonde exubérante a privatisé un bateau. Les Français ont les yeux qui brillent. Clément et Ander se voient déjà naviguer sur l'un de ces magnifiques catamarans. Mais surprise.
9: Marco, tiens, mets ça dans les bacs, s'il te plaît.
0: Ils devront se contenter de ce bateau à touristes, beaucoup plus rustique.
1: Après, pour la journée catamaran, je pense qu'on est dans le thème.
8: C'est pas un catamaran, au final.
1: Non, mais c'est un catamaran.
8: C'est pas lui. C'est celui-là. C'est ça.
1: Ah ouais ?
10: On va suivre le mouvement.
8: Oui, on suit le mouvement. De toute façon, on n'a pas besoin d'un catamaran pour faire la fête, hein. Mais c'est très bien.
1: Ouais, on est ensemble, il va y avoir du soleil, de la musique.
8: Voilà.
1: On va s'amuser.
11: Bienvenue à bord. Je suis capitaine.
12: Le capitaine.
13: Hey, hello everybody, it's our captain speaking, Benji, flight tonight.
8: C'est fort.
0: Destination de la croisière, les bouches du Kotor. Un fjord considéré comme l'une des plus belles baies au monde. Célèbre pour avoir servi de décor à un James Bond. Mais avant de lever l'ancre, les Français veulent faire découvrir à leurs hôtes une spécialité bien de chez nous.
1: Pour faire honneur à la France, on va leur faire découvrir. Je suis sûr qu'ils vont adorer.
14: You have to taste.
1: No.
14: Yeah.
1: Hey. Say that it's good.
0: Mais Ivana les prend à leur propre jeu. La quinquagénaire a justement apporté avec elle un breuvage de la région.
9: C'est de l'eau de vie à base de prunes. C'est une boisson traditionnelle très très forte. Les petits Français ne peuvent pas survivre à ça.
0: Cette eau de vie affiche 45 degrés.
1: En fait, GPS, je sais en permanence où est le liquide. Mais ça va passer.
9: Il y en a encore 4 litres.
1: Attends.
15: Yes.
16: Pour toujours. Mon ami, welcome. Voulez-vous coucher avec moi?
1: Ouais. C'est quoi cette vie-là?
0: Après une petite heure de croisière, avec Ivana et ses amis, les 5 Français se sentent comme chez eux.
1: Bravo.
8: C'est une destination pas très connue encore. Et là, par exemple, on est quasiment les seuls Français, ça fait du bien. On est un peu les stars ici au Monténégro, donc c'est génial. Ils sont très gentils. Peut-être parce qu'on est gentils aussi, mais ils nous chouchoutent beaucoup. Ouais.
0: Encouragés par l'ambiance, les French Lovers paradent en slip de bain.
1: C'est pour représenter notre pays.
17: Bye-bye.
1: On y va, quoi, Clément.
17: On adore se démarquer en
1: fait. Et le slip, c'est la bonne idée pour se démarquer.
17: Partout où on passe avec ça, ça fait feu. C'est la French Touch. On a beaucoup de French Touch. On a le chapeau, le slip et le French Kiss.
9: J'adore. Mais il n'y a que des beaux garçons qui...

0: Ils peuvent porter ça.
1: À 14h, le bateau jette l'ancre dans un beach club très en vue.
0: La deuxième partie de la fête commence.
1: Où ils pourront faire la fête jusque tard dans la nuit.
2: Nous on est full énergie. C'est-à-dire qu'on a énergie illimitée. Et c'est pour ça qu'on va refaire la fête maintenant. Et encore, et encore, et encore.
0: Français.
2: On est tranquille, il y a le soleil, il y a les amis, il y a tout pour se régaler, c'est la folie. Le Monténégro, personne connaît, mais une fois qu'on est venu, tout le monde va revenir.
3: On l'adopte.
1: Alors qu'au Monténégro, d'autres touristes français vont se retrouver projetés dans une soirée déjantée. En Turquie, Guillaume, lui aussi, voudrait vivre des expériences inoubliables à moindre prix.
4: Allez, c'est parti.
1: Le père de famille nombreuse se démène pour réussir à rester dans son budget de maximum 100 euros de dépenses par jour.
5: Papa, j'ai chaud.
4: Ouais.
5: J'ai chaud.
1: Sur Internet, il a repéré une excursion au canyon de Goynouk. Une vallée entourée de falaises abruptes, traversée par une eau turquoise. Un décor spectaculaire annoncé sur le site à 5 euros par personne. Mais sur place, mauvaise surprise.
5: Voilà. Il montre que les trucs.
6: Il ne propose que ça.
7: Il n'est pas indiqué le prix de l'entrée basique. T'as que des packages.
1: Les prospectus affichent des tarifs beaucoup plus chers. De 25 euros à 55 euros par personne pour faire de la tyrolienne, du canyoning ou un tour en bateau.
7: De fait, il te pousse, c'est une espèce de vente forcée pour essayer de te proposer les services que tu ne veux pas acheter qui sont à 50 euros. Quoi.
1: Hors de question de payer ces activités très coûteuses.
8: Hello.
9: Bonjour.
8: Yes, I want only the entrance to the site.
9: L'entrée simple est à 5 euros ou 200 lire turc. Voilà vos tickets.
8: Thank you so much. Bye, thank you. Et c'est heureusement que je me suis renseigné sur Internet. Parce que,
1: Une fois à l'intérieur, Guillaume va faire ce qu'il peut pour se débrouiller par ses propres moyens. Et cela va être plus compliqué qu'il ne l'imagine. Pour accéder au canyon, la famille doit faire 3 km de marche sous 40 degrés à l'ombre, avec un dénivelé positif de 300 mètres.
2: On transpire un peu, mais pour voir des belles choses. Un peu l'esprit, on aime bien ça, le goût de l'effort, tout ça.
5: C'est quoi ces montagnes là qu'il faut que monter et descendre, genre?
1: Finalement, après 40 minutes de marche, Guillaume et sa troupe atteignent l'entrée. Mais le vrai canyon, lui, est uniquement accessible par bateau.
7: Ah oui, tu ne vois rien.
2: D'accord. Après, on peut pas aller plus loin.
5: Oh non, c'est vraiment pas drôle, là.
2: Oui, je pensais qu'on voyait beaucoup plus du canyon, qu'est-ce que je te dise?
5: On ne peut pas rentrer. C'est pour qu'ils nous fassent repayer en plus. Oh, la farce! On sera pas allé dans le canyon, le truc pour lequel on est venu. Mais... Ah, voilà.
2: On va se baigner là-bas.
1: Un échec, mais Guillaume n'est pas du genre à s'avouer vaincu.
2: C'est sûr, c'était cool. Et en bas, là. Je vais voir si on payait quelques bouteilles d'eau, on va pouvoir se baigner peut-être. Hello.
9: Bonjour.
2: C'est possible to swim, vert?
9: Oui, allez, vous pouvez vous baigner 10 minutes.
2: Ok, ok. Excellent. Thank you so much. On peut se baigner 10 minutes là. Et on n'a pas besoin de rien acheter, c'est parfait.
5: Go.
1: Guillaume est prêt à défendre bec et ongle son petit privilège.
2: Encore mieux.
10: Bonjour.
2: Hello.
5: No.
2: It's okay. Yeah, just to swim 10 minutes. The lady tell me that it's possible.
10: Mais il faut...
5: No.
2: Yeah, but she told it's possible, so we will go there 10 minutes. Perfect. Thank you so much.
1: Alors que Guillaume réussit à transformer chaque excursion en souvenirs impérissables, le long des côtes turques, Nathalie et Carlos poursuivent leur croisière sur la mer Égée. Pendant ces 5 premiers jours de navigation, ils ne sont sortis du bateau que 3 fois pendant 2 heures. Pour conjurer l'ennui, tous les moyens sont bons.
11: Allez, viens là, chérie. Sois pas jalouse, hein.
1: Carlos a opté pour un massage en supplément, pratiqué par Apollo, le second du capitaine, qui a de nombreuses cordes à son arc.
11: C'est 40 euros la demi-heure. Mais pour certains clients, c'est 40 bisous. Tu vas me donner 40 bisous ?
1: Au fil des jours, les passagers ont créé des liens avec l'équipage. Et Nathalie, qui est pleine de ressources, s'occupe elle-même de pimenter le voyage.
3: Elena, we are going to do Pilates.
6: Ouais.
3: Want to practice with us?
6: Great. Ouais, avec plaisir.
3: And you?
6: No.
3: See,
6: oh non.
3: You can.
6: Oh non, je suis trop fatiguée aujourd'hui.
3: It's good. Alors, j'essaie de trouver des participantes pour faire un petit cours de Pilates pour se mettre en forme ensemble. Tu sais, moi, je suis plutôt hyper active. Je ne sais pas non plus rester trop longtemps sans rien faire. Alors, on va s'allonger. We are going to breathe.
1: Au fil de l'eau.
3: Three times.
1: Nathalie s'est liée d'amitié avec les autres passagères, comme Elena, une chanteuse italienne, qui elle aussi trouve le temps long.
12: Oui, je devrais faire tous les jours comme une initiative de le bateau. Ah, pourquoi pas? On peut faire plus de choses. Pilates et autres activités.
3: Respire. Allez, five more. Five, four, three. Très bien.
1: La Française va convaincre ses nouvelles copines de monter au créneau pour exiger une excursion plus tôt cet après-midi.
11: Pour moi, ça pose pas de problème. Mais là, pour l'instant, il fait très chaud. C'est peut-être mieux d'attendre après le dîner.
3: On essaye de négocier de pouvoir faire une activité. Parce que je suis en Turquie et je commence à regretter de ne pas sentir la population, les commerces, les odeurs, les... La vie, quoi, la vie turque.
11: Qui veut aller à Datça ?
13: Yes !
11: Après le dîner ?
3: Avant, avant !
1: Apollo finit par céder. L'excursion était prévue le soir, mais il l'avance.
11: Après le goûter, tout le monde y va, ok ?
3: Ok.
1: Pour les deux Français, c'est une libération.
13: On va sur terre ! Terre ! Terre à bâbord !
1: La visite de Datça est leur quatrième sortie de la semaine. Sur cette presqu'île, la cité antique de Knidé, un ancien port de commerce qui date de 2000 avant Jésus-Christ.
13: Tu vois ici, par exemple, regarde. Tu peux accéder partout. J'ai déjà visité d'autres vestiges où c'était hyper borné. Tu suis un chemin comme un mouton avec tous les touristes et tu le vois. Je vais pas dire de loin, mais l'acropole, tu t'en approches pas, quoi. Là, si je viens là, en fait, je pense que je suis au milieu des vestiges.
1: Et le clou de la visite, c'est cet amphithéâtre qui fait face aux eaux turquoises de la mer Égée.
13: En tout cas, moi, ça me touche. Ça te plaît, quoi ?
3: Bien sûr.
13: C'est bon.
1: Mais déjà, il est temps de remonter à bord pour leur dernière soirée. L'occasion de faire le bilan de cette croisière. Pendant une semaine, ils ont découvert des petits ports animés et des paysages de cartes postales. Le couple s'est parfois ennuyé, mais ils se sont aussi émerveillés.
3: Ce soir, on va avoir un coucher de soleil.
1: Et se sont découverts de nouveaux talents.
13: Regarde, je vais te montrer le petit montage que j'ai fait. Regarde. Si t'aimes pas, tu fais quand même semblant d'aimer parce que j'ai passé du temps. T'es prête ?
3: Ah, génial ! C'est canon !
1: Sans leurs enfants et sans aucune responsabilité, Carlos et Nathalie ont renoué avec l'insouciance de leur rencontre il y a 15 ans.
13: Mais en tout cas, ce spot, j'aime bien.
3: Ouais, j'adore être ici, c'est trop beau.
13: Pour l'instant, c'est le best. Bon, t'attaches pas trop quand même, je sais pas si je vais rester avec toi.
3: On retrouve du temps pour être de nouveau un peu des enfants, des ados, des jeunes amoureux. On a du temps pour nous finalement. Donc ça fait du bien aussi de voir que hors sortie d'un contexte du quotidien, d'une logistique de famille, ben, on aime encore passer du temps ensemble.
1: En Albanie, Isabelle, Damien et les enfants entament leur dernière semaine de vacances. Depuis leur arrivée il y a 15 jours, ils découvrent les spots les plus authentiques du pays.
14: Ah, c'est magnifique là, hein ?
1: Ils ont affronté quelques péripéties habituelles dans certaines régions.
14: Rien d'état.
1: Comme les coupures d'électricité.
15: Café.
14: Non.
15: Ah, il y a des petits thermes.
14: Ah.
15: Électrique, thermes.
16: Électrique, fini. Bon.
1: Et ils ont même appris à cuisiner des plats traditionnels.
17: Chez nous, en Albanie, on écrase l'ail comme ça, tu vois.
18: Ok.
19: Ok.
1: Ce matin, la famille quitte les campagnes pour le sud du pays, la partie la plus touristique. Sur cette côte, les grands hôtels et les clubs all-inclusive poussent à vitesse grand V. Isabelle, Damien et les enfants ont repéré sur Internet une crique encore sauvage. Pour une fois qu'ils s'éloignent de l'itinéraire balisé par leur agence, ils ne vont pas être déçus.
14: Oh, la bonne surprise.
20: Oh non, c'est pas terrible. Hein.
21: Aïe, aïe, aïe.
1: La plage de rêve a des airs de dépotoir.
14: Ah, c'est catastrophique, là. Oui, oui, on nous vend la petite crique bien sympathique, mais l'arrivée, elle est un petit peu limite, quand même. C'est, ça fait quasiment hésiter à aller jusqu'au bout. Hein.
22: Il y a 5 ans, c'était le paradis sur Terre. Vraiment le paradis sur Terre. Quand je suis venu, il n'y avait personne.
1: Ce touriste croate, qui connaît bien la région, est très en colère. Il y a 5 ans, cette plage était son refuge secret. Aujourd'hui, une paillote a été construite à même le sable, au milieu des détritus.
22: C'était une plage parfaite. Vous êtes allé voir ? Maintenant, c'est l'enfer. Ils ont construit des trucs, là, sur le béton, avec des pylônes horribles. Ça me rend malade de voir ce qu'ils ont fait à cette plage. J'arrive même pas à croire que ce soit légal. Ça m'étonnerait que ce soit légal. C'est sûrement illégal, ce qu'ils ont fait. Je veux dire, c'est terrible.
1: Alors qu'ils souhaitaient s'éloigner des lieux les plus touristiques, la famille est un peu déçue.
14: On transforme des coins paradisiaques et on en fait des choses qui sont difficilement concevables, quoi, parce que ça tue la beauté du site, quoi. Un coin sauvage est devenu complètement saturé de touristes, quoi. C'est pas ce que je souhaitais, en tout cas.
21: C'est quand même beau.
14: Ça reste beau.
23: Il y a fraîche un peu.
24: En tout cas, l'eau est bien transparente, donc voilà, je vais aller voir dedans comment ça se passe.
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7: Pour la dernière partie de leur séjour, l'agence leur a réservé un all-inclusive à Imara, sur la Riviera albanaise. Ces vacances auront été pour eux une réussite. À seulement 2h30 d'avion de Paris, ils ne s'attendaient pas à être autant dépaysés et à vivre des aventures aussi surprenantes.
8: Il faut un petit peu, quelque part, un petit esprit aventurier, parce que c'est pas aussi... quadrillé, aussi balisé que d'autres destinations, donc faut prendre ça en considération. Mais si on est prêt à passer au travers de ça, les conditions de route, etc., c'est une très très belle destination à découvrir, oui.
9: Chena, à l'Albanie.
8: À l'Albanie.
7: À quelques kilomètres de là, pour terminer en beauté son road trip, Clara, elle, a sélectionné la station balnéaire la plus connue d'Albanie, avec ses eaux transparentes.
10: Vous voulez faire un petit tour ou est-ce que vous voulez qu'on s'assoie là? On peut boire juste un verre. Okay.
7: Pendant une semaine, pour qu'il commercialise ses séjours, la Française a fait découvrir à ses 11 agents de voyage les spots les plus étonnants du pays. Comme cet hôtel au style rococo ou l'œil bleu, une rivière enchanteresse dont les eaux profondes donnent l'illusion d'un iris. Ils ont également visité cette citadelle monumentale de 600 mètres de long, inscrite au patrimoine mondial de l'UNESCO. Ou encore le lac d'Auride, une étendue gigantesque de plus de 30 km de long.
11: C'est incroyable.
7: C'est maintenant pour la franco-albanaise.
10: Allez, allez, on va s'approcher.
7: Le moment de savoir si les tours opérateurs ont aimé ce voyage dans le cœur du pays.
10: Qu'est-ce que vous en avez pensé?
12: C'est une belle découverte, on a vu la montagne, la mer. C'est vraiment un mixte en 6 jours.
13: C'est un pays que je pense que tout le monde doit venir une fois dans sa vie. C'est fascinant, surtout avec ta compagnie, que tu es très professionnelle.
10: C'est très gentil. Merci. Je te remercie parce que tout ce que tu nous as transmis venait réellement
11: du fond du cœur.

0: d'une fille du pays qui a énormément la nostalgie de son pays et qui sait en tous les cas le retransmettre. Et ça, c'est rare.
1: C'est l'histoire de Clara qui nous a touchés aussi. Par son enfance et...
2: Merci. Ouais, c'est touchant, vraiment. En fait, c'est moi qui communique, on va dire, mon bonheur ou mon émotion, voilà.
1: Allez, sourire.
2: Bon, bah, la vôtre. Santé, santé.
3: Depuis notre tournage, ces agents de voyage ont permis à Clara de trouver une soixantaine de nouveaux clients. À 500 km de là, au Monténégro, Manon et Jean-Baptiste découvrent la capitale de la fête, Budva.
4: On peut aller par là.
3: À 18h, l'atmosphère est encore paisible.
5: Moi, je trouve ça très mignon. Je trouve que ça ressemble un peu à Dubrovnik.
4: C'est plutôt une ambiance un peu romantique, hein, ouais. Douce. Ouais, ça a du charme. Là.
5: Ça fait vacances, en fait. C'est vrai que...
4: Il y a une petite boutique, là. Tu veux qu'on aille voir, s'il y a des petites,
5: ouais,
4: des petites choses. Il y a des capsuleurs comme ça. Je pense qu'on va s'en passer pour cette fois. Voilà. Mine de rien, on voit qu'il y en a quand même qui sont partis, donc ça doit bien se vendre. Voilà.
3: Fondée il y a plus de 2500 ans, c'est l'une des villes les plus anciennes des Balkans. Elle attire chaque année 800 000 touristes, plus de 20 fois sa population.
6: Oh bah c'est joli ici, c'est sympa.
5: C'est assez authentique.
3: À Budva, les restaurants sont entre 10 et 30% moins chers qu'à Paris.
5: Thank you.
3: Dans cet établissement chic, la salade est tout de même à 18 euros.
6: C'est une belle salade.
5: Moi, c'est parfait. Je suis très contente. Il y a du pesto. Non, c'est très bien.
3: Dès 22h, la ville s'anime. La cité médiévale et ses environs comptent une centaine d'établissements de nuit. Choisi de tester le Cascada, une célèbre boîte de nuit. Mais ce soir, l'établissement accueille un gros événement, le concert de l'une des plus grandes stars de la région, le chanteur de folk serbe, Aka Lukas. Tout le public, même les plus jeunes, reprennent en chœur ses refrains.
7: Ça fait 25 ans que je viens ici à Budva. C'est moi le Mick Jagger serbe.
8: Merci. Ce soir, c'est encore complet grâce à toi. C'est vraiment un honneur de t'avoir.
9: J'ai entendu parler qu'il y avait un concert d'un mec hyper connu. Je ne connais pas le nom. Et en effet, ça a l'air d'être une superstar. Tout le monde chante à tue-tête ses refrains. On comprend même rien du tout.
5: On comprend rien, ouais.
3: Très vite, le couple, sûrement les seuls Français du public, rentre dans l'ambiance. Porté par cette musique, il sympathise même avec les locaux.

0: Pendant que Manon et Jean-Baptiste profitent de ce séjour riche en rencontres inattendues. À 1700 km de là, en Turquie, Guillaume, Gaëlle et leurs cinq filles veulent ramener un petit cadeau de leurs vacances, mais toujours en respectant leur budget.
1: Surprise delight. À mon avis, 3 balles le paquet, on n'aura jamais moins cher, mais bon.
2: Oh, sorry. Sorry.
0: Pour le shopping, le centre de Kemer est une caverne d'Ali Baba.
3: Ok, for the two mugs, what is the price?
4: Those two ones? 6 sur la 5 euros.
5: 8 euros, ça.
6: Oh, il est trop mignon. C'est pour ma collection d'éléphants.
3: Bah, 18 et 3, c'est bon?
6: 18.
5: 19.
3: Ouais, donc 18, quoi.
6: 18, ça passe.
0: La spécialité de la ville n'est pas vraiment locale. C'est le royaume de la contrefaçon.
7: Bonjour.
8: Bonjour.
7: Ça va?
9: Bonjour.
10: Ah, où?
11: 60.
12: 60 euros.
10: Putain, t'as ton foulard à la messe à 60 balles, c'est énorme.
7: Monsieur.
12: Regarde mon ami.
7: Come on, my friend.
10: Yeah, it's a real Hermès. I know.
7: It's not real Hermès.
12: C'est pas un vrai Hermès. Ça, en boutique, tu le payes 2000 euros.
0: Même si c'est complètement illégal, personne ne se cache pour vendre ses imitations de grandes marques.
12: Si vous voulez en savoir plus, demandez au gouvernement, pas à moi.
13: Mais le gouvernement turc est d'accord avec ça?
12: Bien sûr.
10: Ça me choque un peu parce qu'évidemment, c'est beaucoup des marques françaises. En fait, j'essaie de comprendre comment ça marche, on va dire. En fait, ils ont pignon sur rue parce que personne ne vient les chercher, en fait, même si c'est complètement interdit.
0: Si importer des contrefaçons est passible d'une amende en France, le père de famille ne peut pas s'empêcher de jeter un coup d'œil à toutes ces tentations à moindre prix.
12: Ça, c'est du plastique, pas du cuir. Je peux vous le faire à seulement 50 euros. 50 euros, c'est rien.
10: C'est nothing, it's nothing, it's not nothing, hein.
0: Et au rayon polo, il craque.
10: Là, il y a des polos pas chers, Gaël, là. Made in USA, tu vois, c'est encore mieux. Là au moins, t'en as pas les Français, t'en as les Américains. Ok, si on peut prendre ça. C'est l'air tout à fait correct. Voilà, je pense que pour l'usage qu'on en fait, ça passe.
6: Ça refait un peu les stocks, quoi.
10: Merci, madame.
0: En tout, les Français auront dépensé 1250 euros d'extra en une semaine. Un peu plus que ce que Guillaume espérait. Alors, pour célébrer leur dernière soirée, ils ont réservé une sortie gratuite au restaurant gastronomique du club.
10: Très bien les filles, bravo.
6: C'est classe,
10: là. C'est super bien. Hello, how are you?
7: How are you?
10: Yeah, thank you so much. Dinguerie. Bon, c'est joli, hein. Peu du thé. Ouais, ça a l'air bon, ça.
6: Ah oui, ça
10: c'est joli, ça. C'est un peu comme du pain pita. Tu veux goûter ça? Ça, c'est genre du tzatziki, ça.
14: Est-ce que vous souhaitez de la viande ou du poisson?
10: Beef and five chicken. J'ai envie de dire, on se croit vraiment au restaurant. C'est-à-dire que voilà, on est servi, on a un couvert bien mis. Quelqu'un qui vient prendre nos commandes, bah, c'est pas le mode buffet.
14: Oui, pardon. Excusez-moi, pardon.
10: Oh, superbe.
14: Et voici votre plat.
6: Ah, thank you.
0: Et en prime, il profite de l'ambiance de la scène principale. Sur la scène centrale, il y a des spectacles tous les soirs organisés par les deux animateurs du tour opérateur français. La famille se prend au jeu. Guillaume en tête.
10: Ça fait rien.
0: Cette première expérience en all inclusive aura été bien plus mouvementée qu'ils ne l'imaginaient. Et elle leur aura permis de se rapprocher.
10: On sera un coup vacances. On est très heureux d'être ensemble ici et d'en profiter.
15: C'est quand même très pratique, voilà, tout est compris, tu perds pas de temps. Puis c'est quand même très confortable. C'est à la hauteur de nos attentes.
16: Allez, on applaudit Inès, Astrid et Tisha. Et le petit chat, allez, here we go.
0: Ce soir, ils finiront très tard, après la soirée karaoké. Comme eux, plus d'un million de Français décident chaque année de découvrir la Turquie.
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16: Et avec nous aujourd'hui, vous l'avez sans doute reconnu, c'est notre première dauphine de Miss Réunion 2025. Il s'agit d'Anna Massé qui est avec nous. Bonjour.
17: Bonjour.
16: Comment tu vas ?
17: Ça va bien et vous ?
16: Ben oui, très bien. Un plaisir de te retrouver après pas loin d'un an maintenant. Tu vas bientôt rendre ton titre toi aussi. Est-ce que justement tu as des souvenirs assez marquants de ton élection, notamment pendant le Prime ?
17: Oui. Alors, j'ai fait un show avec une entorse, donc c'était très particulier. C'est vrai qu'on ne s'en rend pas compte, on se dit que c'est plein de paillettes, c'est tout beau, tout rose, mais ce soir-là, j'avais bel et bien une entorse. Et bien sûr, avec l'adrénaline, tout ça, je ne l'ai pas senti, mais le lendemain, le matin, c'était compliqué.
16: C'était compliqué, une entorse que tu t'es faite où ?
17: Pendant les répétitions. Donc, j'ai fait les répétitions...
16: En basket ?
17: Oui, en basket.
16: Ah, tu faisais partie des chanceuses qui avaient droit au basket, oui. À défaut des talons et des chaussettes qu'on noue à chaque fois pendant 10 jours. 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
16: 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Ma chère Anna, qu'est-ce que tu deviens aujourd'hui? J'ai l'impression que tu vis une vie à 100 à l'heure.
17: Oui, donc après Miss Réunion, j'ai continué mes études et je reviens tout juste d'un voyage de 2 mois en Afrique du Sud pour mon stage.
16: Génial.
17: Voilà. Et dans 4 jours, je repartirai en Afrique du Sud, non, aux États-Unis.
16: Aux États-Unis, mais c'est génial.
17: Oui, pour des vacances, mais entre ça, j'ai un déménagement également.
16: Donc, Afrique du Sud, déménagement pendant 4 jours et départ pour les États-Unis.
17: Voilà.
16: Bah dis donc, t'as peur de rien, toi?
17: Non.
16: Tout va bien pour toi?
17: Oui,
16: eh ben, on est ravis. On te souhaite tout le bonheur et de belles vacances.
17: Merci.
16: En famille aux États-Unis. Tu nous fais rêver. 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Et quant à moi, je vous dis à très vite sur Antenne Réunion.
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1: Super, en pleine forme. Comme d'habitude, pour vous retrouver, vous, en espérant que vous êtes bien, tranquille, prêt à vivre de très belles émotions ce soir. Les magnifiques histoires que notre équipe vous a préparées, avec la complicité de Rebecca et Sam.
2: Eh oui, important dans notre équipe, Rebecca et Sam.
3: Et bonsoir.
1: Ça va, les amis?
3: On va bien.
2: Je me demande toujours... ce qui est à la gauche de Sam, là, c'est les vrais oiseaux ou c'est les oiseaux morts?
3: Bah, ça fait longtemps qu'ils sont là, on va le dire comme
2: ça. Ah bah
3: ça.
2: Oui, d'accord. Ils ont l'air, hein.
3: Ils restent dans la loge comme nous.
2: Ouais.
1: Non, aucun animal n'a souffert pour le tournage de cette séquence, on rappelle.
2: Aucun.
1: À part Rebecca et Sam, évidemment, qui souffrent un peu, eux, dans la loge.
2: Ça va, vous allez bien, les amours?
3: Très, très bien.
2: Prêt à partager avec nous une soirée d'émotions, de larmes, de rire.
3: Enfin, d'amour,
2: tous
3: d'amitié.
2: Tous ces moments qui font la richesse de cette émission.
3: Avec grand plaisir.
2: On vous retrouve dans quelques instants, tous les deux. Et si on retrouvait Pascal, la belle Rebecca, dans sa loge, pour savoir évidemment si elle est accompagnée. Rebecca.
1: C'est toujours un bonheur.
3: Oui, je suis accompagnée.
1: Avec qui êtes-vous?
3: Je suis avec Bulent.
2: Bulent?
3: Tout à fait.
2: C'est un prénom qui vient d'où, Bulent?
3: Eh bien, à vous de deviner.
2: Oh, Bulent. Ça sent l'Europe centrale.
3: Je vais vous aider. Ah. Allez-y, parlez-leur un peu, Bulent.
4: Oui, je m'appelle Bulent.
2: Oui.
4: Je viens de Louen, 4000 km de Paris.
2: 4000 km, c'est pas la Serbie, c'est pas tout ça, c'est plus loin.
1: Plus loin
4: vous
1: ouais.
4: Descendez encore.
2: C'est une ancienne république communiste.
4: Vous descendez encore.
2: Non, ah, je redescends.
4: J'ai vu.
3: Comment?
1: La Turquie.
4: La Turquie, exactement.
3: Bravo.
1: Ah, Turquie. Bravo. D'accord.
3: Non, mais ils sont forts, je le savais.
1: Et c'est gagné. Merci, ouais, c'est Bulent. Allez.
2: Merci, bonne soirée. Bonne semaine sur W9. On se retrouve la semaine prochaine. Salut.
4: Je ne viens pas. Je suis avec une belle dame à côté.
1: Alors, vous n'aviez jamais encore rencontré Rebecca. Eh bien, voilà, vous ne serez au moins pas venu pour rien parce que c'est quand même un grand moment de se retrouver dans la loge avec la plus belle blonde de France et de Navarre.
4: C'est vrai.
2: Eh, vous avez,
4: vous avez raison. Vous avez raison.
2: Ben oui.
3: Il arrive quand même beaucoup.
2: Alors, elle est bonne, Rebecca, là.
1: On va vous laisser.
2: Je viens de dire qu'il a raison.
1: On va vous laisser savourer ce moment, Bulent, et puis on va refermer la collection avec la loge. On va vous renfermer quelques instants, le temps de découvrir sur le plateau qui a une vérité à dire à ce charmant monsieur originaire de Turquie.
2: Alors, je vous cache pas que c'est une histoire qui nous a interloqué toute notre équipe depuis des semaines et des semaines qu'on suit des histoires. On va recevoir dans quelques instants la fille de Bulent. Qui fait une démarche totalement incroyable ce soir. Elle s'appelle Estelle. Mesdames et messieurs, on la reçoit tout de suite.
5: Bonsoir.
2: Salut Estelle, vous allez bien?
5: Ça va, très bien, merci.
2: Pascal,
1: ça va?
5: Oui, super, oui, merci.
1: Asseyez-vous là, s'il vous plaît.
2: Comment ça va, Estelle?
5: Je vais bien. Maintenant, ça va mieux.
2: Et vous avez un accent d'où, là?
5: Du sud.
1: Du et sud.
5: Sur Alès.
1: Alès?
5: Oui, côté de Nîmes.
1: C'est pas l'accent turc?
5: Non.
1: Comme votre papa?
5: Ah, moi je suis pas née en Turquie, je suis née ici.
1: Ah bah oui.
5: Oui,
1: hein.
5: oui, c'est
1: il
5: vrai.
1: Il est chouette ce papa?
5: Il est chouette, oui.
1: Ouais.
5: Bon. Oui.
2: Il n'y a pas de souci avec lui?
5: Ah,
1: vous êtes proches
5: tout.
1: Tous les deux?
5: Très proches,
2: c'est
5: oui.
2: Pas du tout pour ça que vous venez?
5: Ah non, rien à voir entre
2: oui,
5: les deux.
2: Oui.
5: Non.
2: Vous venez pour un truc encore plus compliqué.
5: Ouais.
1: En clair,
2: vas-y.
1: Vous êtes venu inviter votre papa ce soir?
2: Oui.
5: Oui.
1: Pour lui dire maintenant, ça suffit,
2: oui.
1: Il faut que tu te réconcilies avec ton frère.
2: Oui.

0: Exactement.
1: Mon oncle.
0: Oui.
1: François.
0: Oui.
1: D'accord.
2: Oui.
1: Avec qui vous êtes, avec qui tu es fâché depuis 14 ans.
0: C'est ça, exactement.
1: Oui. Voilà. Mmh. Donc en fait, vous êtes venu convaincre le paternel de se réconcilier avec son frère. Donc il y a double rideau, comme on dit.
0: Exactement,
2: double.
0: C'est ça. Oui, les deux ne savent pas.
1: Que... Et c'est pour le même prix sur W9 ce soir.
2: Et les deux ne savent rien de ils ce qui va leur arriver ce soir.
0: Moi-même, ils croient que je suis dans le public. Donc mon père pense que je suis dans le public.
2: Bon, et alors vous, dans le public, on vous dit tout. Il y a également un jeune homme que je vois derrière.
0: Ah oui, mon frère.
1: Votre petit frère, comment il s'appelle?
0: Kadir. Je viens de tout lui raconter là maintenant à l'instant, donc il était un peu encore choqué. Oui.
2: Ah, il n'est pas au courant?
0: Ah non, pas du tout, il n'était pas au courant.
1: Il ne connaît même pas son oncle, c'est ça?
0: Pas du tout.
1: Avec qui votre père est fâché depuis 14 ans?
0: Non, parce qu'il avait à peine 3 ans, donc il n'a jamais...
2: Et vous lui avez raconté ce que vous faisiez ce soir-là?
0: Là, il y a un quart d'heure.
2: D'accord. Vous êtes une maboule, vous!
0: Ah mais oui! Restez silencieux pendant un petit moment, mais je pense que ça va.
1: Bon, et vous,
0: il a compris
1: avant
0: quand même ma démarche.
1: Avant de passer à l'histoire, qu'est-ce que vous faites dans la vie? Vous êtes mariée? Vous êtes en couple? Vous avez des enfants?
0: Oui, j'ai une fille. Elle a 11 ans. Voilà.
2: Vous êtes mariée, vous avez fait oui et non?
0: Je vis seule.
2: C'est ça? Ah oui, d'accord.
0: Voilà, non. Et sinon, ben, je travaille toujours avec mon papa.
1: D'accord.
2: Vous faites quoi ?
0: Et j'ai double métier. Je suis vendeuse et je travaille avec mon papa aussi. Voilà.
1: C'est dans quel métier avec votre papa ?
0: Dans la maçonnerie générale.
1: Dans le bâtiment. D'accord.
0: Voilà.
1: Vous... Génial, dans le bâtiment.
0: Non. Moi, je m'occupe que des papiers. Oui, voilà, c'est ça, exactement.
2: Les factures, les machins, la paperasserie, les devis.
0: Oui.
2: C'est ça.
0: C'est ça.
1: Estelle, on va essayer de se recentrer donc sur l'histoire de cette réconciliation entre votre père et son frère, votre oncle que vous essayez de faire ce soir. Oui. 14 ans de brouille totale, où ils ne se parlent plus du tout. Non. Regardez le film de votre histoire.
3: Estelle est une jeune femme de 34 ans, très proche de sa famille. Et tout particulièrement de son père Bulent et de son oncle François, qui est comme un deuxième papa pour elle. Les deux frères d'origine turque ont grandi ensemble. 6 ans d'écart, mais les deux frères sont inséparables. Toujours ensemble, toujours là l'un pour l'autre. Et puis chacun a fait sa vie de son côté. Ils se marient, ils fondent leur famille, ils auront chacun 5 enfants, et tout ce petit monde s'entend à merveille. La famille s'agrandit, et les liens fraternels se renforcent. Estelle garde en mémoire ses fêtes de famille passées tous ensemble, ses moments simples de partage et de rire. Mais ses souvenirs sont bien loin à présent. Il y a 14 ans, une dispute éclate entre Bulent et François. Et du jour au lendemain, les frères qui semblaient unis pour la vie ne s'adressent plus un mot. Estelle a alors 20 ans. Elle ne comprend pas. Qu'est-ce qui aurait pu séparer son père et son oncle? Elle tente de parler avec eux. Elle demande à leur entourage. Mais personne ne veut rien dire. Dans toute la famille, c'est l'omerta. Cela fait donc 14 ans que les deux frères ont rompu tout contact. 14 ans que leurs deux familles sont séparées. 14 ans qu'Estelle espère que les choses s'arrangent. Toujours proche de son père, toujours en contact avec son oncle, Estelle espère encore que tout redevienne comme avant. Alors ce soir, elle a décidé de faire appel à Yac la vérité qui compte, comme un dernier espoir. Parce que pour elle, la famille, c'est ce qu'il y a de plus important au monde, elle va tenter de convaincre Bulent et François d'enfin se parler face à face. Comment les deux hommes vont-ils réagir en découvrant les plans d'Estelle pour les réconcilier ?
1: Comment les deux hommes vont-ils réagir? Eh bien, on va le savoir dans quelques instants, d'abord.
2: Vous êtes resté choqué après le roman photo, vous.
0: Oui, c'est sûr que forcément, ça fait toujours bizarre. C'est les derniers souvenirs. Enfin, il n'y a pas eu d'autres souvenirs, hormis ces dernières photos.
2: J'imagine que vous avez, on imagine que vous avez une raison, en réalité, de ce qui s'est passé.
0: Oui.
2: C'est ça ?
0: Oui, tout à fait.
2: Bon, donc c'est pas genre vous découvrez, vous aimeriez leur poser des questions, par exemple. Vous savez, globalement, pourquoi ça s'est fâché ?
0: Je sais, à peu près, mais j'ai déjà posé la question. Il me dit, l'histoire est très longue. Donc, mais bon, il faut un début à tout, donc on verra bien s'il...
2: Et vous avez l'impression que c'est plus votre père ou plus votre oncle qui préfère pas en parler ?
0: Je pense plus mon père. Je sais pas, après, attention, hein, mon oncle, j'ai jamais trop posé la question, mais mon père,
1: À votre avis, lequel des deux va être le plus difficile à convaincre ce soir?
0: Les deux. Ah oui, c'est les mêmes.
1: Au moins.
0: Ah oui, c'est les mêmes, deux têtes dures, donc...
1: Alors, je vais poser la question différemment, Estelle.
0: Oui.
1: À votre avis, puisque vous avez la chance, vous, de voir les deux, d'être très proche de papa avec qui vous travaillez et que vous aimez profondément, mais aussi de cet oncle que vous voyez quand même régulièrement,

0: Lequel des deux souffre le plus de cette séparation?
1: Bonne question.
2: Ouais. Alors.
0: Pour une fois.
2: Oui. Ben après, je suis beaucoup plus souvent avec mon père, donc.
1: Oui,
2: je sais que mon père
1: souffrir,
2: oui,
1: que.
2: Exactement.
0: Vous en parlez avec votre oncle parfois ou pas?
2: Je le vois un peu moins parce qu'on n'habite pas tout à fait à côté. On a,
0: oui,
2: il y a deux heures de distance.
0: Quand vous voyez.
2: Mais je pense aussi qu'il est touché et attristé aussi le fait de ne pas parler à son frère.
1: Et ces deux hommes-là, ils ont des femmes. Il y a une qui est votre maman, une qui est votre tante.
2: Oui, alors mon père, maintenant, il s'est remarié.
1: Donc il y a une nouvelle nana, rien à
2: voir. Voilà.
1: Mais votre tante, elle est toujours avec.
2: Et mon oncle, il est veuf.
0: D'accord.
1: Ah
2: oui.
1: D'accord. Donc veuf et donc pour l'instant célibataire, enfin peu importe, c'est sa vie. Mm. Et votre papa, il s'est remarié.
2: Et mon papa, il s'est remarié.
1: D'accord. Et son actuelle femme essaye pas de réconcilier son mari avec son frère?
2: Ben c'est en fait non, parce que c'est très dur de discuter avec mon père.
1: On dirait
2: très très dur de discuter avec mon père.
1: Bon.
2: Parce que bon, quand il a quelque chose en tête, c'est voilà.
0: Et la tête dure quand
1: il n'y a pas ailleurs.
2: Exactement.
0: Ouais. Gros boulot ce soir pour vous. Hein, il va falloir convaincre d'abord Bulent. Ensuite, on connaît le principe de ce qu'on appelle, nous, les doubles rideaux dans le jargon de l'émission. C'est-à-dire que si Bulent accepte, ce qui n'est pas sûr, il va venir à votre côté. On accueillera dans ce cas-là François, son
1: qui
0: frère.
1: Qui vous verra vous en proms, hein.
0: Qui vous verra vous.
1: Votre oncle.
0: Et ça sera aussi à vous de faire un peu le plaidoyer.
1: Et votre frère, il sera à côté.
0: Pour la réconciliation.
2: Waouh.
1: Hein. Wow. Ouais, ouais.
0: Okay.
1: Ah, vous avez souhaité le moment, vous le vivez, hein.
2: Ah oui, non mais.
1: Mais après, quelle héroïne vous allez être dans la famille? Non mais sérieux.
2: Ça fonctionne. Ouais.
1: Vous allez être la queen de la famille, là. Mmh. Allez, Pascal, on y va?
0: Allez, on y va.
1: Vous êtes prête?
2: Oui.
1: Courageuse?
2: Ouais, ben, il faut. Ouais.
1: Vous voulez un petit verre d'eau, quelque chose?
2: Non, ça ira, merci, c'est gentil.
1: Oh, ouais, c'est plaisir.
2: Oui.
0: L'addition, et on y va.
1: Ouais, c'est ça. Allez, le rideau se referme. Première partie du boulot, Pascal. On vient de faire les fondations. On va monter le rez-de-chaussée maintenant.
0: Alors, on va rouvrir la loge, si vous voulez bien, en régie, avec Rebecca et Bulent. Ça va, Bulent? C'était un bon moment?
3: Ça va. Je passe un très bon moment.
1: Mais oui.
0: Vous êtes...
1: Et ça va continuer, Bulent.
3: Mais
1: vous
3: oui.
1: Ça va être une soirée extrêmement cool pour vous. Vous allez voir, toute faite de bienveillance et de gentillesse et de sympathie, bien sûr.
0: Vous êtes d'accord pour quitter Rebecca, désolé, et venir nous rejoindre tous les deux?
3: Oui.
4: Ah, bon, allez. Donc, Bulent, je vous demande de vous lever. Vous allez suivre Sam et la vérité est au bout du couloir.
3: Allez, au revoir.

0: Bonsoir. Ravi de vous rencontrer.
1: Allez, Chantier.
0: Je vous présente Laurent.
1: Bonsoir.
2: Bonsoir, Mylène.
1: Chantier.
2: Enchanté également.
1: C'est là.
2: Alors, vous venez de me dire Enchanté. Alors, tout à l'heure, je vous ai entendu avec un accent un peu. Version Turquie. Et là, je vous vois directement version sud de la France.
3: Accent marseillais, c'est normal.
2: Vous avez fait les mélanges?
3: Ménage.
4: Vous vivez où?
3: À l'Est.
4: D'accord. Et est-ce que vous avez une idée de la raison qui vous amène ce soir sur ce plateau?
3: Pas du tout.
2: Pas du
3: aucune.
2: Tout.
3: Aucune.
4: Vous n'êtes pas posé de questions? Quand même. On se pose toujours des questions.
3: On a parlé là-haut un petit peu, mais. De douter, dit je sais pas.
2: Moi, vous connaissez l'émission, vous savez ce qu'il y a comme type d'histoire.
3: Oui.
2: Déclaration d'amour, c'est possible?
3: Oui, non, déclaration d'amour, non, impossible.
2: Pourquoi?
3: Je suis amoureux de ma femme.
4: Ah, ben voilà. Comment s'appelle-t-elle? Comment s'appelle votre épouse?
3: Pimette.
2: Ça peut être elle qui est de l'autre côté du rideau. Vous êtes marié?
3: Marié.
2: Est-ce qu'il y a un truc formidable que vous avez fait qui mériteriez que vous soyez là?
3: Mais une seule chose, je ne parlais aucune de ma famille. C'est bien être dedans, peut-être.
2: Ah, vous êtes fâché avec des gens de votre famille?
3: Ouais.
2: Bon. Donc peut-être une réconciliation.
3: Je ne sais pas.
2: Mais bof, ça ne vous semble pas. Pas sûr.
3: Je ne sais pas. Si je ne suis pas seul, hein. Tout le monde a un problème dans sa famille. Tout le monde.
4: Oui, bien sûr. Sinon, il n'y aurait pas eu la vérité.
3: Exactement. Vous prenez 100 familles, il y en a 80, ils ont un problème.
4: Mais évidemment.
3: C'est ingénial. S'il n'y a pas de problème, c'est ça qui est ingénial. Oui. Ça n'existe pas.
4: C'est pour ça que les histoires qu'on traite ici sur le plateau sont toujours très concernantes pour nos téléspectateurs, parce que ça leur rappelle forcément des choses de leur vécu ou du vécu de leurs proches.
2: Vous le voyez, Bulaine, celui-là, là, qui est à côté de moi, là, à ma gauche. Vous le voyez bien?
3: Oui.
2: Vous savez, il a deux cadeaux pour vous.
4: Des indices.
2: Ah, vous calmez-vous, il est pas... Deux cadeaux, je suis là. Tenez, voilà, une bague.

0: La famille.
1: Est-ce que c'est quelque chose qui vous pèse d'être fâché avec ces membres de votre famille ?
0: Tout le jour, par exemple, des fois, quand, quand je vois des amis avec la famille, ils font tout ensemble, et moi, je trouve avec mes enfants, ma femme, mes enfants à la maison toute seule, c'est normal, c'est le mal.
1: C'est une blessure.
0: Blessure, bien sûr, c'est blessure. Une famille solide, c'est très important.
2: Je pense que tout le monde sera d'accord avec vous, Bulen, vous avez bien raison. Pascal a un deuxième indice. Son deuxième cadeau, c'est maintenant, ça tombe bien.
1: Regardez à nouveau là-haut. Et une deuxième question va vous être posée.
3: Vous aimez les belles déclarations d'amour ?
0: Déclarations d'amour ?
2: Il commence à flipper, là. Allô, chérie, n'écoute pas l'émission. Non, non, regarde pas cette séquence. Les déclarations d'amour, est-ce que vous aimez ça, en général ?
0: Bien sûr.
2: Bon. Ouais.
0: Qui c'est qui n'aime pas les déclarations d'amour ?
2: Oui, c'est pour ça qu'on pose la question. Mais il y a peut-être différentes façons de faire les déclarations d'amour.
0: Ah, ça, c'est sûr. Il y a plusieurs déclarations d'amour.
1: Bon. Est-ce que vous avez envie maintenant de découvrir le visage de la personne qui vous invite ce soir ?
0: Oui.
1: Allez.
2: On y va.
1: Regardez à nouveau ces écrans. Et vous allez voir que grâce à la magie de la technique, on va pouvoir transpercer le rideau.
0: Ma fille. C'est le grand amour. C'est mon fleur. Mon fleur de la vie.
2: Elle est magnifique. Vous avez fait une fille magnifique.
1: Les chiens font pas les chats. Étonné de la voir ?
0: Oui, ça me fait choquer.
2: Vous êtes embrouillé avec elle ?
0: Non, non, non.
2: Il y a un problème.
0: Tout à l'heure, j'étais avec elle, mais je vois dans la. Elle vient dans la délire.
2: Il y a un problème avec elle ?
0: Non, jamais.
2: Avec ma fille. Mais m'engueulez pas.
0: Jamais avec ma fille.
2: Elle est bulente. Je veux bien, mais elle est là quand même.
0: C'est là mon amour quand même.
2: Oui, mais elle est là.
0: C'est ma princesse.
1: Vous avez une idée de ce que votre princesse est venue vous dire ?
0: Je ne sais pas.
1: Bon, est-ce qu'on demande à Estelle de nous dire pourquoi elle vous a invité ce soir ?
0: Mais j'aimerais bien, ouais.
1: Bon, Estelle, c'est à vous.
4: Oh, coucou papa. Je croyais que j'allais être dans le public, mais finalement je suis sur le plateau. C'est moi qui t'ai fait venir ici. Bon, c'est pas pour te faire une déclaration d'amour du coup, désolée. Je te le ferai quand on sera au bureau.
0: T'es mon amour jusqu'à la mort, mon cœur.
4: Oui, bah, tu le sais. Je suis venue, papa, en fait, je t'ai fait venir ici parce que j'aimerais justement ressouder la famille. Parce que comme tu disais, la famille, c'est très important, c'est sacré. Et j'aimerais déjà...
0: Quelle famille ?
4: Ressouder un bout de la famille. Voilà. Si je fais ça, c'est parce que ça m'attriste, le fait que je sais ce qui te blesse au fond de toi et je sais que t'aimerais reparler à cette personne. Je le fais pourquoi ? Parce que toi, tu feras jamais le premier pas. Il fera jamais le premier pas, parce que vous êtes les mêmes. De tête dure, voilà.
0: C'est la tête dure, c'est la tête dure.
4: Donc, j'ai voulu faire le premier pas pour vous. J'espère que vous allez réussir à discuter, surtout, et essayer de comprendre pourquoi vous en êtes arrivé là. Parce que je pense qu'il y a beaucoup de malentendus. Et j'aimerais, moi aussi, comprendre, au final, pourquoi vous ne parlez plus aussi depuis 15 ans, parce qu'au final, je ne sais pas grand-chose. Et si tu es d'accord aujourd'hui de vouloir faire le premier pas et d'ouvrir cette petite porte pour peut-être te réconcilier avec ton frère, j'espère vraiment que tu viendras ici me rejoindre à côté de moi. Et voilà, et puis qu'on voit après la suite s'il y a la possibilité de vous donner une autre chance pour tous les deux et pour nous, pour toute la famille.
2: Est-ce que vous êtes touché par la démarche de votre fille ?
0: Oui, si elle me fait ça, vous savez, qu'est-ce que je dis ? Si ma fille, elle veut, je m'arrange avec mon grand frère. On a grandi, moi, lui, a pas pris mon frère. On a même lié au parterre. Pour moi, mon frère, c'était après le décès de mon père, les racines des familles. D'accord, on a fâché,

0: jamais je manquais de respect. C'est sûr, on ne peut pas récupérer 14 ans. J'espère que... voilà.
1: Est-ce que Estelle a raison de dire que jamais vous n'auriez fait le premier pas de vous-même?
0: Oui, elle a bien fait, merci pour ma fille.
1: Et que François ne l'aurait pas fait non plus.
0: Voilà, voilà. On ne fait pas de toute façon. Nous, on a le même caractère à pas plus.
1: Ouais.
0: Moi, je ne fais pas un pas. Lui, c'est sûr, il ne fait pas un pas. Mais aujourd'hui, je voulais dire merci pour ma fille.
1: Donc, on a un peu compris votre décision. Mais pour respecter le rituel de l'émission, je vais vous demander de vous placer ici, face au rideau. Il y a Estelle de l'autre côté qui est venue vous dire « Papa, je sais que tu souffres au fond de ton cœur de cette séparation avec toute ta famille, et notamment avec ce frère aîné. Faisons ce soir une démarche ensemble pour essayer de vous réconcilier. Est-ce que vous ouvrez ce rideau ?»
2: Vous ouvrez ?
0: On ouvrira.
2: Allez, on ouvre le rideau.
1: Venez. Venez, on va se... Asseyez-vous tous les deux là. Mettez-vous.
2: Bon, alors,
3: ça,
2: c'est fait. Alors, incroyable votre fille. Et votre fils aussi qui est là.
0: Oui.
2: Et votre
0: fils. Mon fils.
2: Eh oui. Ouais. Alors lui, c'est rien lui. Lui, il a appris le truc il y a 15 minutes, il est au courant de rien.
0: Quand j'étais fâché avec mon frère, il était 3 ans.
1: Ah oui.
0: Il est 18 maintenant.
1: Donc il n'est pas du tout au courant de l'histoire.
3: Non.
2: Il l'a même pratiquement jamais vu physiquement. Enfin, à 3 ans, on n'a pas beaucoup de souvenirs.
0: Peut-être qu'il a vu de loin, mais j'ai...
2: Bon, il habite où, votre frère?
3: À Marseille.
0: Marseille.
2: Donc quand même pas très très loin.
3: 2 heures, 1 heure, 1 heure et demie, 2 heures. Oui, voilà.
0: Ouais.
3: Deux
2: bon. Heures. On n'a pas, on va vous dire les choses parce qu'on est cash ici. On n'a évidemment pas évoqué le sujet, le détail de la brouille et pourquoi vous êtes fâchés. On a compris que c'est des trucs entre vous deux, que c'était quand même suffisamment grave ou dans le ressenti pour que vous ne vous parliez plus depuis 15 ans, parce qu'on parle de deux hommes qui ne se parlent plus depuis 15 ans quand même. Pourquoi est-ce que, d'après vous, personne n'a d'explication à cette brouille dans votre famille?
0: Et...
3: Je me dis que c'est une longue histoire.
0: Mais... C'est une longue histoire, c'est une familiale un petit peu. Il faut qu'on les respecte un peu plus.
2: Que la pression redescende.
0: Les grands respectent les petits, les petits respectent les grands.
2: C'est vous le grand?
0: Non.
2: C'est vous le petit?
0: Ouais, le plus grand, c'est mon frère, 5 ans plus que moi.
2: Bon.
1: Alors, vous n'avez vu, je crois, qu'une fois, François, depuis 14 ans, à des obsèques, c'est ça?
0: Une seule fois, j'ai vu de l'UN, ouais.
1: Et vous ne vous êtes pas adressé la parole?
0: Non, je n'ai pas été à voir, voilà.
2: Et lui non plus?
0: Non.
1: On a invité, donc, à la demande d'Estelle, on a invité François à venir dans l'émission, et Léa est allée lui porter votre invitation, enfin en tout cas celle d'Estelle. Regardez.
4: François a 65 ans et est célibataire. Il est d'origine turque, même s'il ne retourne plus vraiment dans son pays d'origine aujourd'hui. Il a 2 filles d'une première union et 5 autres enfants d'une seconde. Avant sa retraite, il était entrepreneur dans le bâtiment. Des chantiers, des délais, des équipes à gérer. De ce métier, il a gardé la rigueur. Quand il fait quelque chose, il le fait bien ou il ne le fait pas. Ça nous fait un point en commun. Il ne connaît pas du tout l'émission. Les surprises, pour lui, bah ça dépend. Mais il les aime quand elles sont bonnes. En revanche, ça lui fait quand même un peu peur. Donc j'espère que celle-ci sera à la hauteur de ses attentes. Il habite juste derrière ce portail. Suivez-moi. Ça doit être là. Je vais sonner. Il est là.
5: Oui, bonsoir.
4: Bonjour François, comment ça va?
5: Ça va, merci.
4: Moi, c'est Léa de l'émission Y'a que la vérité qui compte.
5: Enchanté.
4: Je suis là pour vous remettre votre invitation.
5: Ça me stresse un peu parce que je ne sais pas pourquoi je suis invité, mais je viens quand même.
4: Ok, vous me coupez l'herbe sous le pied. Est-ce que vous avez une idée de qui vous invite?
5: Aucune.
4: Même pas un indice, une piste, quelque chose?
5: Plusieurs questions dans mon cerveau, mais je ne sais pas assez.
4: On va y répondre sur le plateau alors. Donc on se dit à très vite, comme vous comptez venir, avec grand plaisir.
5: Il n'y a pas de souci.
1: Ça va, Bülent?
0: Ça va.
1: Ému de le revoir?
0: J'ai dit... Le temps, ça n'arrange pas. Malheureusement, on vieillit tous.
1: Ça vous...

0: touche, là, de le voir comme ça.
1: Ouais.
2: 15 ans de perdu.
0: On ne rattrape pas le temps perdu, mais on peut construire l'avenir, le présent.
2: Exactement.
0: Donc,
1: Et arrêter de le perdre encore plus le temps aussi. Dire stop, c'est qu'une décision d'homme.
0: Peut-être qu'effectivement, l'idée n'est pas de repartir vers le passé, comme le disait très bien Estelle avant que vous n'arriviez sur le plateau, mais de regarder devant et puis regarder derrière.
1: Ouais. On y va, Pascal ?
0: Allez, on y va.
1: Allez.
0: À tout à l'heure.
1: Pas un mot pour l'instant et c'est vous qui parlerez en premier.
3: Oui, hein. J'ai compris.
1: Vous connaissez.
0: On referme le rideau, s'il vous plaît, sans écraser Laurent au passage. Merci beaucoup. Et on va rétablir la connexion avec la loge de Rebecca pour voir si elle est accompagnée. Et elle est accompagnée, ça veut dire que François a accepté notre invitation.
4: Bon, exactement, donc je n'ai plus rien à dire en fait. Pascal, vous dites tout à ma place.
0: Mais non, je vous en prie, présentez-nous François.
4: Eh bien voilà, je suis avec François, on parlait un petit peu du Sud.
0: Pas loin de chez vous,
4: tout
0: Rebecca.
4: À fait. Tout à fait.
1: Ouais. Allons-y.
4: François, bon. Je vais vous demander de vous lever.
5: D'accord.
4: Vous allez suivre Sam, mais la vérité est au bout du couloir.

0: bonsoir.
1: Bonsoir.
0: Très content de vous rencontrer.
1: Merci.
0: Bienvenue.
1: Merci.
0: Je vous présente Laurent.
1: Merci.
2: Bonsoir, bonsoir. Asseyez-vous, je vous mets sur la petite croix là. Alors, vous connaissez l'émission, vous la connaissez pas? Vous l'avez
3: pas
2: déjà
3: du tout.
2: Vu
3: si, pas du... la télé, oui, oui je ouais. suivais plusieurs fois.
0: Bon. Bon. Vous avez dû vous demander qui est-ce qui pouvait vous inviter?
3: Est-ce que vous avez... j'aime bien savoir.
0: Vous avez pensé à des choses, à des gens, bien sûr?
3: J'ai aucune idée.
0: Aucune idée, vraiment?
2: Non. Même pas une femme ou un homme?
3: Aucune idée.
2: Alors, vous savez que Pascal, qui est à côté de moi, il a des indices pour vous mettre sur la voie.
3: Oui.
0: Je vais vous proposer de regarder cet écran-là et quelqu'un va vous poser une question pour essayer de vous mettre peut-être un petit peu sur la voie.
4: Vous êtes prêt pour vivre un moment qui peut changer votre vie?
3: Oui. Ah.
0: Oui, dit, tout de suite, oui.
2: Vous avez entendu ce qu'il vous dit, ce jeune homme, hein?
3: Oui, oui.
2: Un moment qui peut changer votre vie. On parle bien de ce soir, là, maintenant.
3: Je ne sais pas exactement. Si je peux changer, je ne peux pas la changer. Quoi. C'est, il faut que je le voie, le motif.
2: Qui peut changer votre vie?
3: C'est peu.
0: En tout cas, vous êtes prêt à laisser sa chance à la vie et au destin, ce soir?
3: Ça dépend de la personne.
0: Ah ben oui.
3: Ouais.
0: Alors, est-ce que vous voulez voir déjà le visage
3: bien
0: de cette
3: sûr,
0: personne?
3: Bien sûr.
0: Alors, regardez à nouveau ces écrans et on va faire apparaître le visage de la personne qui vous invite ce soir.

0: C'est ma nièce.
1: Estelle, c'est votre...
0: C'est Estelle qui m'a invité.
1: Oui, oui, c'est Estelle qui vous a invité.
0: Oh, c'est mon bébé.
1: Vous l'aimez bien, cette nièce?
0: Oh, oui.
2: Est-ce que vous voulez savoir ce qu'Estelle est venue vous dire ce soir? Et pourquoi elle vous invite?
0: Oui, bien sûr.
1: Estelle.
3: Coucou, tonton, ça va?
0: Bonjour, moi, Chélie.
3: Eh bien, t'es beau ouais, ce soir, hein? Waouh!
0: Bon, merci. Ah, toi oui. Aussi, tu es belle.
3: Merci, c'est gentil. Alors, je t'explique, je t'ai fait venir parce que je pense qu'on est une grande famille, mais on n'est pas assez soudés. Et c'est bien dommage. C'est très dommage même, tu vois. Et voilà, enfin, on est, enfin, toi aussi, t'es plus tout jeune, tonton. Enfin, voilà, on vieillit tous. Et moi, ça me tient tellement à cœur de ressouder la famille. Vraiment, je souhaiterais vraiment ressouder la famille.
0: Bien sûr, moi, ça... je l'aimais bien. Mais on ne sait pas comment on va souder.
3: J'aimerais qu'on se donne une chance de ressouder la famille. Tu le sais, enfin, moi, t'es mon tonton préféré, presque. T'as toujours été, en fait, comme un deuxième papa pour moi, à la limite, tu le
0: bien
3: sais.
0: Bien sûr.
3: T'as toujours été là, enfin, voilà, on a toujours pu compter sur toi. Même papa, quand il me raconte des histoires, quand il était jeune et tout, tout ce que tu faisais pour lui, t'as été limite aussi comme un deuxième papa pour mon père. Donc, et tout ça, en fait, ça me rend triste de voir qu'au bout de tant d'années, enfin, il n'y a personne qui fait le premier pas. Et au final, tout ça, pourquoi? Pour des broutilles, pour des choses qu'on a dites et qu'on ne le pensait pas. Enfin, après, je connais pas.

0: le fin fond du problème, mais le passé doit rester au passé et on doit regarder vers l'avenir. Et moi, ce que je veux aujourd'hui, c'est qu'on puisse essayer de se donner une deuxième chance.
1: Alors, donc, Estelle a une deuxième surprise pour vous. Elle n'est pas toute seule, sur le plateau. Il y a quelqu'un à côté d'Estelle ce soir, François, qui veut vous parler aussi.
2: C'est mon frère.
0: Il te voit.
1: Le guet-apens.
0: Et oui, il te voit maintenant.
2: C'est mon frère, moi.
3: Votre frère qui était à votre place il y a quelques minutes, longues minutes déjà, qui a vu sa fille, qui a dit « qu'est-ce que tu viens faire ?» Elle lui a dit « papa, je veux que tu te réconcilies avec François.
2: Ouais, » ouais.
3: Et il a pris un peu le temps, et il a été très ému. Et il est passé de l'autre côté avec elle pour qu'ensemble, il fasse cette démarche d'amour avec vous.
2: Ouais.
3: Donc voilà, peut-être que, Bulen, vous pouvez peut-être dire un mot à votre frère. Il y a tellement de longues années que vous ne lui parlez pas.
4: C'est mon frère, c'est mon frère. Il n'y a pas de souci.
0: Est-ce que ça te fait quelque chose de le revoir et de pouvoir lui parler au bout de tant d'années?
4: Bien sûr, ça c'est sûr, on ne peut pas récupérer 14-15 ans arrière, on ne peut pas récupérer. C'est perdu, 14-15 ans qui est perdu. Maintenant, tout ce qui reste de la vie, on fait bonne entente. Surtout, on respecte. Moi, j'ai respecté toujours. Il me respecte, tout ce que je veux. La vie courte, comme j'ai dit toujours. Voilà, et on ne sait pas combien de temps encore on a sur Terre. Pourquoi pas, pourquoi pas.
0: Et toi, tonton, qu'est-ce que tu en penses de tout ça, dis-moi.
2: Bien sûr, ma chère sœur, la vie, c'est très cool. On est arrivé à un certain âge, ça fait 15 ans qu'on a perdu, à cause d'un peu de respect. Et comment il manque de respect, alors bon... Pourquoi pas, on va se continuer comme en avant, quoi.
0: C'est-à-dire? Tu es d'accord de...
1: Et faites pas tout le boulot pour à l'autre place non plus. Non, mais parce que si on fait pas gaffe, si on fait pas gaffe...
3: Elle vient là dans 2 minutes.
1: La semaine prochaine, elle est à notre place, hein, et nous, on est au chômage.
5: Alors, non,
0: mais... je suis lancée, là. Ça
1: y est. Ce qui est extraordinaire, vous tous qui nous regardez, je pense, et Laurent, et vous qui êtes là dans le public, vous le ressentez comme moi, bien évidemment, c'est la pudeur de ces deux hommes, cette difficulté qu'on a dans notre... carapace de virilité, parfois, à laisser parler nos sentiments et notre cœur.
2: Bien sûr.
1: Vous osez à peine vous regarder tous les deux dans les yeux.
3: Il regarde, là.
1: Voilà, là, ça y est, enfin. Enfin. Enfin, bon. Ces deux frères qui se retrouvent dans les yeux, depuis 14 ans.
3: 15, plus, presque.
1: 15
2: plus,
1: ans.
2: Plus, 15, 15,
1: peut-être
2: 14,
1: plus.
2: Pas loin de 20 ans, non.
1: Et on sent pourtant que chez l'un comme chez l'autre, il y a une blessure de cette séparation et que vous en souffrez.
3: Le frère, il nous a dit, ce frère-là, c'est plus qu'un frère, c'est quelqu'un qui compte énormément pour moi. Il est plus jeune que vous, en plus. Et cette blessure, elle est d'autant plus dure à vivre pour lui, comme j'imagine, elle est aussi dure à vivre pour vous, parce que c'est votre petit frère.
2: Eh oui.
1: Alors, vous avez dit, il y a des blessures d'ego, il y a des problèmes de... On sait...
2: Le problème peut-être... de la famille, c'est... Pratiquement toute la famille, un peu, existe, le problème de famille. Mais bon, après, c'est le respect.
1: Oui, mais c'est important le respect, mais peut-être parfois...
2: Le respect, il commence le clan, petite, qui... Voilà. Et moi, j'ai un principe, une personnalité, quand je le vois, une personne qui est en face de moi, même ma famille, qui manque de respect, je coupe la
3: peau. Vous vivez mal.
2: Voilà.
3: Qui se comprend.
2: Voilà.
1: Bon, il y a des beaux mots, sans doute dans la langue turque, que je ne connais pas, mais en tout cas dans la langue française, il y a un mot magnifique qui s'appelle « pardon ».
2: Pardon, c'est le pardon aussi.
1: Et aussi de redonner sa chance à la vie et à la famille et aux sentiments et aux liens fraternels, en l'occurrence.
2: Oui.
1: C'est ce que Estelle est venue vous demander ce soir, à l'un comme à l'autre. Alors,
3: son oncle et son père.
1: Le petit frère, Bulent, a accepté le principe puisqu'il est passé de là à là pour se retrouver face à vous. Maintenant, c'est à vous de prendre la décision, François. Selon le principe de l'émission, je vais vous demander... de vous placer ici, face au rideau. De l'autre côté de ce rideau, il y a votre nièce que vous adorez, Estelle, mais il y a surtout ce frère que vous avez adoré, avec qui vous avez été extrêmement proche. Personne n'a fait le premier pas. Est-ce qu'aujourd'hui, vous faites ce pas-là?
2: Voilà.
1: Est-ce qu'on ouvre le rideau?
2: Voilà.
1: Oui?
2: Oui, bien sûr.
1: Bon.
3: Alors... Allez, on ouvre le rideau.
1: Super.
3: Allez-y.
1: Venez, ça.
2: Ça va, ma chérie.
1: Ça va?
0: Et toi?
2: Ça va.
0: Il ne le savait pas, tu ne le savais pas.
2: Ah,
0: moi, je vous invitais tous les deux ici. Personne ne le sait. Il est choqué,
2: c'est
0: t'es choqué. C'est moi qui ai organisé. Oui.
2: Ah ouais?
0: Oui.
2: Bon.
0: Parce que je souhaite vraiment me réconcilier.
2: Je pense que tu as bien fait.
0: C'est vrai, j'ai bien fait. J'ai eu très peur.
1: Bon, la famille, là.
0: Oui, oui, oui. Par rapport à ça. Ah oui, vraiment.
1: On est très heureux de vous avoir remis en contact. Bravo, Estelle.
0: Merci.
3: Pour cette belle
0: démarche. Désolée d'avoir pris votre place presque à un moment donné.
3: Tout va bien. Vous êtes un personnage incroyable. Vous avez une nièce et vous avez une fille absolument exceptionnelle. Et puis, on fait un bisou à votre frère là-bas. Votre neveu qui est là-bas aussi.
1: Que vous ne connaissez pas.
3: Allez les trois, bras dessus, bras dessous.
1: Prenez comme ça. Partir.
3: Et sortez par là. Allez, avec votre père.
1: C'est le moment de découvrir une nouvelle histoire, Laurent.
3: Toujours avec autant de plaisir, on va retrouver Rebecca Pascal. Rebecca.
5: Oui. Je suis là.
3: Ça va?
5: Mais très très bien.
3: Détente?
5: Oui.
3: Pour l'instant, tout se passe bien.
5: Jusque-là, tout va bien.
3: Voilà.
1: Et qui est à vos côtés, alors?
5: Mais je suis avec Marie.
1: Comment va Marie?
5: Ça va très bien, merci.
1: Bonsoir à vous. Vous venez d'où?
5: Je viens de Reims.
3: Le pays du champagne?
5: Oui.
3: Ah oui.
1: Vous connaissez notre émission, peut-être?
5: Bien sûr, oui.
1: D'accord. Et vous aviez imaginé un jour y être invité?
5: Alors là, pas du tout. Là, non.
1: Vous allez essayer de torturer un peu Rebecca pour savoir, pour connaître l'identité de la personne qui veut vous parler ce soir?
5: Même sous la torture, je ne dirai rien.
1: Oui.
5: Pas la peine d'essayer.
3: Bon, Marie, vous savez comment ça va se passer? On va demander à notre réalisateur Abu Kouider de fermer hermétiquement cette loge. Pendant quelques minutes, vous allez être, totalement isolé de ce plateau, vous n'entendrez évidemment rien. Vous ne savez donc pas qui vous a invité ce soir. C'est un homme, mesdames et messieurs. On l'accueille tout de suite, il s'appelle Luc.

0: Pascal.
1: Ça va?
0: Asseyez-vous.
1: Asseyez-vous, la soirée.
2: Un peu stressé, Luc.
3: Oula.
4: Oui, beaucoup.
3: Pourquoi stressé?
4: Bah, c'est exceptionnel, je veux dire, c'est une...
2: On passe pas tous les soirs à la télévision.
4: C'est ça.
2: Et en plus, c'est un moment important pour vous, parce que cette jeune femme est importante pour vous.
4: Ah oui, complètement.
2: Alors, qui est Marie?
4: Bah, c'est ma compagne, je suis resté presque 4 ans, ça fait 4 ans qu'on se connaît. Donc on a un petit garçon en commun.
2: Qui a quel âge?
4: Il va avoir 2 ans le mois prochain.
2: D'accord.
4: 2 ans, Mathis.
3: Vous êtes connu comment avec Marie?
4: On s'est connu sur les réseaux sociaux, donc on a commencé à discuter. Et puis de fil en aiguille, bah, le courant y est passé tout seul.
3: Mm-hmm.
4: Après, je me suis accroché parce que c'est vrai qu'au début, c'était une personne assez compliquée d'approche. Mais ouais, j'ai persévéré.
2: C'est-à-dire assez compliqué, un peu froide, ou enfin, en tout cas pas...
4: Marie, c'est une personne assez réservée. Hein.
2: Ouais.
4: Assez réservée. Elle n'aime pas trop qu'on dévoile sa vie, tout ça. Donc,
2: Elle va être contente ce soir. Là.
4: Voilà, c'est ça. C'est ça. C'est ça.
3: Elle habite Reims, elle vient de nous le dire. Vous habitiez où à l'époque, vous?
4: Ben moi, j'habite toujours sur l'île.
3: Ah, quand même, ça fait une petite trotte,
4: ouais,
3: quand même.
4: À côté de l'île, ouais.
3: C'est quoi, c'est 180, 200 bornes?
4: 200 bornes, à peu près.
3: Ouais, c'est ça.
4: Ouais, ouais.
2: Il y a un élément, un facteur quand même important et capital, même, dans cette histoire, dont on n'a toujours pas parlé. Et même si vous vous faites très jeune et que ce n'est pas flagrant quand on voit Marie et quand on vous voit, c'est que vous avez une assez importante différence d'âge. Enfin, tout est relatif, bien entendu. Vous avez 16 ans d'écart.
4: C'est ça, on a 16 ans d'écart. Ouais.
2: Vous avez 41.
4: 41.
2: Elle a 25.
3: Et au début, ça a été aussi un des éléments de blocage, ça?
4: Ouais, plus de côté de sa famille, bien sûr, ouais. Parce que bah, je savais l'appréhension qu'il allait avoir, de toute manière. Hein. C'est un peu logique en tant que parent.
3: Vous avez caché votre relation à sa famille au début? Ou elle a caché votre relation à sa famille?
4: Un petit peu, je pense, ouais. Un petit peu.
3: Ouais, ouais. Discrète, quoi.
4: Ouais, discrète, ouais.
3: Vous aviez une fille?
4: Oui, une fille et un garçon, ouais.
3: Donc voilà, une situation, un truc à reconstruire, quelque part.
4: Voilà,
3: vous cherchez
4: ça.
3: Un truc sérieux, vous.
4: Ouais, ouais, bien sûr.
3: Alors, vous vivez ensemble? Enfin?
4: Oui. Enfin, oui.
3: Vous avez une relation? Et en mars 2023, elle tombe enceinte.
4: Oui.
3: Vous êtes content?
4: Bien sûr.
3: Et ça se passe pas totalement aussi bien que vous l'auriez souhaité dans un monde idéal?
4: Bah, c'est-à-dire que Marie, elle est atteinte d'une maladie assez rare. Donc c'est une maladie génétique. Depuis sa naissance, elle a ça. Et donc on a fait beaucoup d'examens, tout ça, par rapport aux médecins. Donc ils lui ont dit de se soigner, parce que sinon, bon, Mathis, il aurait pu avoir des complications. Et donc, Marie, elle a subi un lourd traitement pendant les 9 mois de grossesse qu'ils ont suivi, ouais.
2: Et ça s'est bien passé néanmoins?
4: Ah, néanmoins, oui, bien sûr.
2: Votre petit garçon est né, mais la période de grossesse a été effectivement une période compliquée.
4: Ouais, c'était...
2: Est-ce que ça a mis de la distance entre vous à ce moment-là?
4: Non, pas du tout. Non, j'étais plus là pour beaucoup l'épauler, beaucoup essayer de la guider. Après, bon, voilà, en tant qu'homme, malheureusement, on n'est que spectateur de tout ça.
2: C'était un bébé souhaité,
4: oui.
2: par tous les deux. Donc, oui. Vous aviez eu envie de faire un enfant.
4: Bien sûr.
2: Alors, il faut dire, parce que Laurent a dit un peu vite tout à l'heure, vous mettez ensemble, elle a tout quitté quand même pour vous. Elle a quitté sa famille, son lieu de vie,
4: voilà, au début, son boulot.
2: Ouais.
4: Voilà, c'est ça, elle a tout quitté. Ouais.
2: Ouais. Donc, elle avait vraiment fait cette démarche de vouloir venir vivre avec vous, s'installer avec vous.
4: Exactement.
2: Et au prix, peut-être, d'être totalement incomprise dans sa famille.
4: C'est ça.
3: Mais alors, une fois que le bébé est né, il arrive à votre compagne, ce qui arrive à beaucoup de femmes, c'est une forme de baby blues.
4: Oui.
3: C'est-à-dire qu'elle n'assume pas son rôle de maman dans ce cadre-là.
4: Il y a eu un certain rejet à un moment donné. Ouais,
3: même un rejet?
4: Ouais, ouais.
3: Genre quoi? Vous l'avez vu tout de suite, ça?
4: Ah bah oui, en tant que père, je veux dire, ça se sent tout de suite. Après, bon, moi, j'avais 2 enfants derrière, donc j'ai compris tout de suite qu'il fallait vraiment être là au maximum pour elle. Hein.
3: Et quand vous dites qu'elle avait un baby blues, une sorte de rejet, ça c'est donner 2-3 exemples, par exemple, qu'on comprenne bien, beaucoup de femmes qui nous écoutent le savent, des hommes évidemment, qui ont vécu ça avec leur compagne.
4: C'est surtout le comportement de l'enfant, beaucoup de cris, beaucoup de tout ça, donc c'était compliqué. Ouais.
2: Et donc là, malgré vos efforts, pour être là, pour essayer de l'épauler, vous avez quand même un boulot assez prenant, et Marie vous trouve trop absent.
4: C'est ça. C'est ça, parce qu'en fait, malheureusement, on est rentré dans une routine. Bon, moi, je suis un travailleur de nuit, donc le décalage au niveau des horaires, c'était compliqué.
3: Tu fais quoi dans la vie?
4: Je travaille en usine de plasturgie.
3: Un truc solide, quoi.
4: Ouais, un truc assez physique, ouais, bien sûr. Et donc, bon, le travail de nuit, on sait tous qu'il y a un décalage, voilà. Et donc, j'étais plus en phase avec la vie de famille. J'étais complètement isolé. Marie s'est retrouvée toute seule.
2: Ça a mis de la distance entre vous.
4: Ça a mis de la distance, elle a pris cours à notre histoire, et puis elle est partie, en fait.
2: Au point qu'il y a quelques temps, elle part, elle retourne chez ses parents.
4: C'est ça.
3: Vous voyez votre fils comment, et comment vous gérez ce petit garçon avec vous, qui est maintenant 2 ans. Hein.
4: Alors, depuis qu'elle est partie, j'ai vu Mathis, je l'ai vu qu'une seule fois. Et ouais, c'est compliqué, c'est très compliqué. Après, on s'appelle beaucoup, on s'appelle souvent, même tous les jours, on va dire. Pour essayer de garder un lien quand même assez fort.
3: Ces appels de parents, il y a encore un peu des appels d'amoureux, en tout cas de discussions amoureuses, quand je dis amoureux, au sens de votre relation conjugale. Quand vous lui dites « reviens à la maison, ou changeons les choses, tu veux bien que ça ne va pas », qu'est-ce qu'elle vous répond quand vous lui dites que vous, vous êtes demandeur, mais qu'est-ce qu'elle répond ?
4: Elle est totalement fermée sur le sujet. Elle est totalement fermée sur le sujet. Je pense qu'elle a besoin d'un certain temps pour se retrouver, en fait.
3: Alors pourquoi vous nous avez appelés et pourquoi vous... Pardon, je suis très heureux que vous nous ayez appelés, puis voilà, c'est le rôle de cette émission. J'ai envie de dire, parce qu'on est honnête, hein, on est cash, sure, ouais, pourquoi ouais. Vous avez précipité ce moment, ce soir, quand vous dites « elle a peut-être besoin de temps ».
4: J'ai envie que ça soit du concret, j'ai envie qu'elle me dise vraiment ce qu'elle ressent et ce qu'elle pense envers nous. Et donc,
2: Et ça, vous n'arrivez pas à l'avoir quand vous l'avez quasi quotidiennement au téléphone.
4: Non, là, je me dis, avec cette émission, peut-être que j'aurai mon droit de parole et essayer de tout...
3: Pourquoi elle ne vous écoute pas ?
4: Si, elle m'écoute.
3: On aurait pu venir chez vous, hein, au téléphone.
4: Oui, bien sûr.
2: Elle vous écoute, mais elle ne vous entend pas.
4: Voilà, c'est ça.
3: Mais sur une échelle de 0 à 10, vous avez quelle chance ce soir ? Vous venez dans quel esprit ? Et vous avez quelle chance ce soir que ça s'ouvre ? 0, c'est fermé. 10, c'est champagne, sans jeu de mots.
4: Ah, bon. Honnêtement, je ne sais pas. Je ne sais pas, je dirais 6, 7 peut-être.
3: 6, 7 ?
4: Ouais, peut-être, ouais.
3: Confiant quand même, partez pas perdant.
4: Bah, c'est pas 0 déjà.
3: Et vous espérez que Tiketak, il fasse en sorte de vous ramener vers 8, 9 ?
4: C'est ça, ouais. Exactement, ouais.
2: C'est quoi l'enjeu aujourd'hui ? Quelle est la question ? C'est reviens tout de suite ?
4: Non, je sais qu'elle reviendra pas. Je sais qu'elle reviendra pas, donc ça sera à moi de faire la démarche, clairement, de changer de vie à nouveau. Parce qu'elle
3: en fait, allé vivre auprès de chez elle.
4: Voilà, en fait, elle l'a fait pour moi, donc je me dis pourquoi je ne le ferai pas pour elle, hein, tout simplement.
2: Et sinon, s'il reste fermé ?
4: S'il reste fermé, je la laisserai réfléchir dans son coin sur tout ce qui s'est passé.

0: C'est sur ces 4 années, parce que je pense que faire un enfant avec quelqu'un, c'est pas anodin. Il y a forcément toujours une suite. On revoit toujours la personne, on rediscute toujours
1: Bien sûr.
0: avec pour les intérêts de l'enfant.
1: Vous le confirmez.
2: En tout cas, dans les couples qui savent se séparer avec intelligence, qui n'est pas malheureusement tout le temps le cas. Mais effectivement, oui, il faut faire passer l'intérêt de l'enfant ou des enfants
0: Bien
2: en
0: sûr,
2: premier.
0: toujours en premier. Ouais.
1: On va passer de l'autre côté, on va vous laisser
0: Ouais.
1: tranquillement. À tout de suite.
0: Merci, à tout de suite.
1: Le rideau va se refermer, Pascal. On va pouvoir, une fois qu'il sera
2: Il se
1: fermé,
2: referme, effectivement.
1: réouvrir les loges.
2: Merci à nos amis en régie.
1: Avec Rebecca.
3: Oui.
2: Ça va, la Terre?
3: Oui, la Terre va bien.
4: Oui,
2: Bon,
4: ça va.
2: Ah bah, toutes les deux en pleine forme.
3: Oui, on était bien.
1: Bon.
3: On papotait,
1: Elle
3: mais...
1: connaît Sam, votre
3: Mais
1: ami?
3: non, elle ne le connaît pas, mais...
1: Encore une belle rencontre à faire aujourd'hui.
3: Voilà, elle va le faire.
1: Bon.
2: Un petit chemin, vous êtes prêts à le faire, ce petit chemin dans le couloir?
4: Allez.
2: Parce que la vérité est au...
3: Beau de couloir. Du coup, vous faites mon travail et elle est partie maintenant, voilà.

0: Bonsoir. Bienvenue, ça va?
1: Oui, ça va, merci.
2: Bonsoir Marie.
1: Bonsoir.
2: Vous allez bien? Asseyez-vous. Comment ça va?
1: Ça va très bien, merci.
2: Bon, on est comme à la téloche?
1: Ouais.
2: Pareil?
1: Pareil.
2: Aussi beau gosse?
1: Bien sûr, toujours.
0: Ça s'est bien passé avec Rebecca?
1: C'est nickel. Elle est très gentille.
0: Bon, ouais. Et Sam, ça va?
1: Super.
2: Pas bavard. Hein.
0: Il vous a dit des trucs dans l'oreille?
1: Non.
0: Ah, c'est marrant.
2: Ah, il joue le rôle jusqu'au bout. Hein.
0: Vous êtes en couple?
1: Non.
0: Non?
1: Non.
0: Bon. Célibataire, séparé, divorcé?
1: Séparé depuis
0: séparé.
1: Peu. Séparé.
2: Ouais. Maman, des enfants?
1: Maman.
2: D'accord.
1: Maman d'un petit garçon.
2: Vous savez, si vous connaissez l'émission et si vous la regardez, que Pascal Bataille, ici présent...
0: C'est moi.
2: Le beau gosse du duo, et il a des
0: indices.
2: Et il en a même
0: deux. Est-ce que vous voulez un indice, Marie?
2: Duo.
1: Allez, on y va.
0: Regardez là-haut.
2: On pourrait être un seul à faire l'émission.
0: Regardez là-haut.
3: Quel est votre film préféré?
0: Quel est votre film préféré? Vous avez un film préféré?
1: Oui.
2: Ah oui. Lequel?
0: C'est quoi?
1: Titanic.
2: Oh.
0: Titanic.
1: Ouais.
2: Ah, vous l'adorez?
1: Ouais.
2: Ça finit mal, hein? Ça finit dans l'eau un peu.
1: Oui, là, ça meurt, ouais, ça finit mal.
2: Mais... Pas le bateau, c'est une histoire d'amour.
1: Mais il y a
2: ça
1: une coule. Belle histoire, oui.
2: Oui,
0: ouais, une belle
2: mais
0: histoire.
2: Ça coule.
1: Ça coule.
2: T'es sûr que c'est Titanic? Pardon pour vous avoir spoilé. Oui, le bateau coule à la fin, on est désolé. Ça se fait pas. Et vous avez donc appris de ce film, notamment quand la personne âgée, qui raconte l'histoire au début, va jeter comme ça le bijou à la mer.
1: Oui.
2: Vous avez appris que parfois, quand on se retourne dans son passé... Il y a peut-être des choix qu'on a fait ou pas fait, ou des événements qui nous sont arrivés et qui ont changé totalement le cours de notre vie.
1: Ouais. Ouais.
2: C'est ça la leçon que vous tirez de ce film?
1: Bien sûr, ouais.
2: Bon.
1: Pourquoi pas, ouais.
2: Il est bien cet indice, hein?
0: En tout cas, qu'il faut croire aux histoires d'amour.
1: Oui.
0: Bon. Est-ce que vous voulez un deuxième indice?
1: Allez.
0: Regardez à nouveau là-haut, Marie.
3: Une histoire d'amour, ce n'est pas un long fleuve tranquille. Vous êtes d'accord?
0: Une histoire d'amour, ça n'est pas un long fleuve tranquille.
2: Encore du cinéma? La vie est un long fleuve tranquille. Autre film.
0: Vous aimez bien le cinéma?
1: Ouais, ça va.
2: S'en fout.
1: Moi? Non, ça va.
2: Alors,
1: et
2: la réponse,
1: Je suis complètement d'accord. Oui.
2: Il y a des hauts, il y a des bas.
1: Il y a des hauts, il y a des bas.
0: C'est une histoire d'amour, souvent, c'est pas linéaire.
1: Non, bah non.
0: C'est ce qui fait aussi le charme des histoires d'amour, en partie.
2: Et en vrai, si les indices-là, ils vous mettent pas grave sur la voie... Parfois, nos indices, ils sont un peu comme ça, mais là...
0: Sur la voie, elle y était déjà. Hein. C'est un TGV, hein, Marie, depuis le début. Là. Elle est sur les deux rails. Hein. Mais peut-être qu'il y a une surprise.
1: Peut-être.
2: Est-ce que vous voulez savoir qui vous a invité ce soir?
1: Bien sûr, oui.
0: On va faire apparaître en régie le visage de la personne qui veut vous parler ce soir dans ses écrans, Marie. Regardez.

0: Vous connaissez ce monsieur ?
1: Bien sûr, je le connais, ouais. Enfin, il me semble, hein. Mais oui.
2: Pas de surprise, donc ?
1: Non.
2: Est-ce que vous voulez entendre la déclaration de Luc ? Est-ce qu'il a à vous dire de très important ce soir ?
1: Allez.
2: On l'écoute, on laisse on parler. L'écoute.
0: Vous êtes OK, vous n'êtes pas obligé, hein. Vous
1: non,
0: pouvez
1: si,
0: dire
1: si,
0: non,
1: si,
0: on
1: si.
0: Fera, je sais si, déjà si. Ce qu'il a à me dire.
1: C'est si, oui.
2: Luc, c'est à vous.
3: Salut Nénette. Écoute, je t'ai invité ce soir là pour quelque chose de concret. De toute façon, tu sais très bien que j'ai toujours fait les choses en grand pour toi. Et je continue à le faire. Et je vois pas pourquoi une princesse ne devrait pas passer à la télé. Et je t'ai invité pour... Excuse-moi, je suis ému.
0: Prenez votre temps, Luc.
3: Je t'ai invité pour dire pardon. Parce que j'ai pas été là... J'ai pas été là où t'en avais plus besoin. Tu fais l'homme fort comme ça, mais au final, tu vois, t'es pas si fort que ça. Je sais que tu m'as demandé, je sais que tu m'as réclamé et que j'étais pas là. Alors d'aujourd'hui, c'est l'inverse, tu vois. C'est moi qui te réclame. Et ce que je veux à l'heure d'aujourd'hui, c'est vous retrouver, en fait. Donc je sais de source sûre que tu reviendras pas. Et c'est à moi de faire le premier pas, c'est à moi de venir. Si tu ouvres ce rideau, c'est à moi de venir. De vous retrouver, toi et Mathis. Je suis déjà en train de faire les démarches pour, hein, je te rassure. Maintenant, j'espère vraiment que tu ouvriras ce rideau et qu'on pourra continuer notre aventure, en fait. Je t'ai toujours aidé, je t'ai toujours mis sur un piédestal parce que bah, t'es exceptionnel, quoi. T'es exceptionnel. Et si malheureusement bah, ce rideau restait fermé ce soir... Écoute, je laisserai le temps au temps parce que dans tous les cas, il faudra se revoir pour Mathis. Mais j'espère vraiment que tu l'ouvriras pour continuer l'aventure avec Loulou parce que je veux m'occuper de lui comme tu t'en occupes. Je veux pouvoir lui donner à manger, je veux pouvoir l'amener à l'école, aller le chercher. Et pour tout ça, il faut que je change mes horaires. Il faut que je change mes horaires de travail. Parce que ça nous a mis dedans, en fait, complètement. J'étais pas là. C'est à moi de changer, c'est pas à toi de changer. Je change rien. T'es une mère parfaite, tu le sais. Vous me manquez beaucoup tous les deux. Pourtant, tu le vois tous les jours. Tu le sais, hein. Et je voudrais... Si tu l'ouvres, ce rideau, je voudrais finaliser les projets qu'on avait eus ensemble. On en avait trois. Tu t'en souviens ? On en avait trois.
1: Oui.
3: Heureusement, il y en a un des trois qui s'est réalisé. J'aimerais vraiment, avec l'avenir, concrétiser sur ça. Tu vois ?
2: C'était quoi les deux autres projets ?
3: Alors, on avait trois projets quand on s'est rencontrés. On voulait faire des enfants, on voulait avoir une maison et on voulait se marier. Tu sais, dans la vie, on m'a toujours dit l'argent fait le bonheur et tout, mais non, l'argent fait pas le bonheur. C'est encore toi, encore à l'heure actuelle, qui me l'a appris. Même si t'as beaucoup d'argent, tu gagnes bien ta vie. Bah, t'as une famille derrière, il faut t'en occuper. Tout simplement. Est-ce que tu veux bien reconstruire quelque chose, en fait, avec nous? Est-ce que tu veux bien que je déménage avec toi, que je vienne habiter avec toi et Mathis? Pour qu'il ait clairement son papa et sa maman près de lui. Parce que c'est ça, en fait, ce que je souhaiterais, c'est offrir à mon enfant une vie autre que la mienne ou autre que la tienne, parce que tu sais très bien qu'on est des enfants de divorcés. Moi, c'était plus compliqué que toi. Et je veux pas que mon fils, plus tard, il me pose la question à me dire « Mais pourquoi t'as quitté maman ?» ou « Pourquoi elle t'a quitté ?» J'ai plutôt envie de lui dire « Bah écoute, fils, regarde, je me suis battu.

0: j'ai donné corps et âme, comme je te l'avais dit, dans cette histoire, pour essayer de récupérer maman, en fait. Donc, est-ce que toi, tu voudrais bien refaire quelque chose, continuer notre aventure, qu'elle s'arrête pas brutalement comme ça, en fait?
1: Marie, vous allez répondre dans quelques petits instants à cette question que Luc vient de formuler extrêmement clairement, pour le coup. Avant ça, et avant de vous laisser exprimer votre choix, qui est entièrement libre, encore une fois, Luc est venu en sachant que vous pouviez évidemment laisser ce rideau fermé comme il l'est depuis quelque temps entre vous. Qu'est-ce que vous ressentez là? Est-ce que vous êtes ému, touché? Est-ce que vous êtes un peu admiratif de la démarche qu'il fait, parce qu'il faut du courage pour venir sur ce plateau devant tout le monde et...
2: Bah, c'est incroyable parce que personne n'aurait jamais fait ça pour moi.
3: Ah ouais?
2: Donc, ouais, c'est incroyable, c'est...
1: Il y a une différence d'âge entre vous deux. Moi, pour plein de raisons, à la fois globale et personnelle, je trouve que la différence d'âge, c'est quelque chose de totalement... superficielle et dont on fait des montagnes parfois, qu'elles soient dans un sens ou dans l'autre, alors qu'on peut être bien plus en phase avec quelqu'un de plus jeune ou plus âgé que soi, qu'avec quelqu'un de sa génération. Bon, c'est 16 ans qui vous séparent,
2: Oui,
1: ils vous ont pas posé de problème quand vous aviez 21 ans. Je suppose que c'est pas ça la raison qui vous a éloigné. Ça a dû jouer peut-être pour l'entourage, parce qu'il y a toujours des gens pour juger, pour... instaurer des normes et des façons de faire et qui comprennent pas grand-chose à l'amour. Mais est-ce qu'aujourd'hui, c'est devenu une préoccupation, la différence d'âge, ou pas du tout?
2: pas du tout,
1: Pas du tout.
2: non.
1: Alors, vous avez encore une question à lui poser ou non, vous savez tout?
3: Ah, vous êtes déterminé, ça va dans vos yeux, là. Hein.
1: Alors, je vais vous demander de vous lever, si vous le voulez bien, de vous placer, selon le rituel de l'émission, sur la petite croix face au rideau. De l'autre côté de ce rideau, fermé comme il l'est dans la vie entre vous deux, il y a le papa de votre fils, votre ex-compagnon, Luc, qui est venu vous demander de lui redonner une chance, en fait, clairement, de redonner une chance à votre histoire, à votre couple et à votre famille. Qu'est-ce que vous décidez?
2: Je ouvre le rideau.
1: Vous ouvrez les rideaux?
2: Oui.
1: Merveilleux. Allez le revoir.
4: Moi, j'ai entendu une chose qu'on n'a pas toujours l'habitude d'entendre ou qu'on n'entend pas formuler ici, c'est peu de gens, je connais personne qui aurait fait ça pour moi.
2: Oui.
4: C'est ce que vous avez dit.
1: C'est la force de l'amour. Et effectivement, on a le droit de faire des erreurs. Ce qui fait importe dans les erreurs, c'est de ne pas les renouveler, de
5: ne
1: pas les reproduire sans cesse, qu'on a toujours tendance un peu à faire, évidemment.
5: On ne fait jamais les mêmes erreurs deux fois.
1: Mais on a l'impression que vous êtes effectivement quelqu'un qui sait lucidement reconnaître ses torts et,
4: oui,
1: et essayer de s'amender et de se et voilà, de faire mieux. Voilà.
4: Quand on trouve quelqu'un d'intelligent qui sait reconnaître ses torts dans la vie, croyez-moi, c'est principalement la principale qualité d'un conjoint potentiel, femme comme homme.
1: Et on a l'impression que Marie l'a compris ça
2: oui.
1: Ce soir.
2: Oui, bien sûr.
1: Mais en tout cas, on vous
4: deux trois
1: plein.
4: Choses. Ouais, ouais, deux trois choses avant. Un, on a bien compris que vous alliez prendre votre temps. Et il a été très clair là-dessus en disant, voilà, je sais ces difficultés, je sais que c'est compliqué. Vous avez fait d'engagement, ce sera à vous de voir, on vous suivra évidemment. Le deuxième truc, c'est que n'oubliez pas la maison et le mariage.
5: On vous invite. On vous invite.
4: C'est gravé dans le marbre ce soir. Hein.
5: On vous invite.
4: Et troisième point, ce que j'allais dire.
1: On veut être invité. Soyez heureux. On vous souhaite le plus de bonheur possible à tous les deux.
4: Bravo pour ton courage. Pour votre courage, pardon,
5: c'est
4: votre
5: courage. Merci. Et si possible, ensemble. Merci.
4: Allez, bras-dessus, bras-dessous. Bon, partez par là.
1: On va découvrir une nouvelle histoire, Laurent.
4: Oh oui. Une démarche très importante pour eux. La femme qu'on va recevoir sur le plateau tout de suite, elle s'appelle Aurélie, mesdames et messieurs.
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0: Bonsoir Aurélie.
1: Bonsoir.
0: Comment ça va? Prenez place.
2: Alors, je disais à l'instant à nos amis téléspectateurs et on disait avec Pascal que c'était une démarche très importante ce soir. Pour faire le pitch, comme on dit, et pour faire court, vous êtes une maman.
1: Oui.
2: Mais une maman qui n'est pas heureuse.
1: Oui.
2: Ou pas totalement, en tout cas. Ça fait combien de temps que vous n'avez pas eu votre fils?
1: 5 ans.
2: 5 ans.
1: 5 ans et demi, exactement.
0: 5 ans et demi que vous n'avez pas vu, donc ce fils, Kylian. Quel âge a-t-il aujourd'hui?
1: 25 ans.
0: Vous avez été très proches tous les deux.
1: Oui, oui. J'ai eu 3 enfants en 4 ans. Et donc Kylian, c'est le deuxième, mon premier fils. Mais on a toujours été très, très fusionnel. Il a toujours été de tout petit, très attentionné, toujours aux petits soins, toujours. Et avec moi, forcément, d'autant plus.
2: Quand vous nous avez appelé, vous nous avez dit c'est un peu la démarche de ma dernière chance de vous
1: Exactement.
2: Appeler. Pourquoi vous avez pensé à appeler, il n'y a que la vérité qui compte, parce que tout ce que vous aviez essayé ne marche pas?
1: C'est ça. C'est en fait, je lui ai envoyé de nombreux messages, de la nuit, le jour, sans réponse. Au début, c'était un peu violent, mais violent dans le sens où il me faisait vraiment comprendre qu'il ne voulait plus du tout. Et puis après, j'ai essayé par la famille, par ses sœurs, par mes parents, par les amis. Il ne veut pas. Et comme j'y arrive pas, et que je suis quand même une adepte de l'émission, et je me suis dit... Après, il peut aussi refuser, de même pas me laisser parler, mais au moins j'aurais tout essayé. Je me dis, il n'y a qu'ici que peut-être il va enfin m'écouter.
0: Alors justement, qu'est-ce qui s'est passé?
1: Une dispute pas banale, parce que sinon, si c'était banal, on n'en serait pas là aujourd'hui. Mais une question de... En fait, j'ai eu mes 3 enfants en 4 ans, et financièrement, j'ai aidé... Ma fille et mon fils, et Kylian. Et quand mon troisième, Mathis, a pris aussi son appartement, il a fallu que je partage en 3 et puis en 2. Et c'est parti de là que Kylian, il n'a pas compris.
0: Il n'a pas compris quoi?
1: Il avait l'impression que du coup, que je l'abandonnais, pas que je l'abandonnais, mais que je le laissais tomber, en fait. Alors que ce n'était pas ça, c'était que je voulais faire pareil pour les trois.
2: Vous n'aviez pas les moyens de faire,
1: simplement. Exactement.
0: Donc vous lui avez annoncé que vous alliez...
1: Diviser en deux
0: ce que vous lui donniez chaque mois.
1: Exactement.
0: Et notamment, je crois que vous lui payiez son loyer à l'époque.
1: C'est ça. Je lui payais le loyer. Et quand Mathis, le troisième, a pris son appartement, j'ai dit, je coupe la poire en deux. Et après, on a voulu. J'ai essayé quand même d'en discuter, mais j'ai plus.
0: Mais les téléspectateurs, comme le public et Laurent et moi, se disent forcément, mais on n'a pas une telle complicité avec son fils pendant tant d'années pour que finalement, après, on ne se parle plus pendant 5 ans, juste pour une histoire de loyer qu'on ne paye plus.
1: Il y a Kylian, donc il était, comme je disais, il s'est beaucoup occupé de sa maman, donc moi, et de ses frères et sœurs, dans le sens où, de tout petit, il nous sentait, j'aime pas dire ce terme, de danger, puis en fait, je veux pas parler du papa, c'est pas le lieu, mais en fait, il a pris un rôle, il était...
0: Protecteur.
1: Très protecteur, voilà, c'est exactement le terme.
2: Il s'est investi dans votre protection,
1: exactement,
2: entre guillemets.
1: Exactement.
2: Donc d'autant plus triste, quand il a l'impression après vous avoir tant défendu... Vous ne traitez pas mieux que les autres.
1: Exactement.
0: Alors, on a retracé cette histoire en images, votre histoire, cette période extrêmement difficile, douloureuse, dans laquelle Kylian a été un peu une sorte de chef de famille pour ses frères et sœurs et puis pour vous. Regardez tout de suite.
3: Il y a des liens qui ne devraient jamais être brisés. Celui d'une mère et son fils, par exemple. Mais pour Aurélie, ce lien s'est rompu il y a 5 ans déjà. Et depuis, c'est un morceau d'elle-même qui est parti avec Kylian. Aurélie est une maman qui n'a pas eu une vie facile. Pendant des années, elle va vivre sous l'emprise de son conjoint, sans pouvoir sortir d'un quotidien qui la rend pourtant si malheureuse. Dans la maison, elle n'est plus qu'un souffle, une silhouette éteinte. Mais il y a ses enfants dont il faut prendre soin. Parmi eux, Kylian, le second, Il va être le petit soldat de sa maman, celui qui la protège, celui qui serre les poings quand elle pleure en silence. Alors un jour, Aurélie se réveille. Elle dit stop. Libérée de ses chaînes, elle peut enfin respirer. Aurélie refait sa vie et apprend à aimer de nouveau. La vie reprend son cours. Les enfants grandissent et deviennent indépendants, mais pas encore autonomes. Aurélie prend en charge un nouvel appartement pour Kylian. Mais à long terme, elle ne peut pas assumer. Quand elle en parle à son fils, c'est la cassure. Le jeune homme ne se sent pas soutenu par sa mère et tous les démons du passé ressurgissent. Cette insécurité vécue dans son enfance refait surface et comme un raz-de-marée, elle submerge tout sur son passage. Les disputes s'enchaînent, mère et fils ne se comprennent plus. Kylian ne veut plus rien avoir à faire avec sa mère et depuis 5 ans, il a décidé de la rayer de sa vie. Aurélie, quant à elle, est désespérée. Elle ne sait plus quoi faire pour reprendre des liens avec lui. Ce soir, elle nous a demandé d'inviter Kylian, pas pour se justifier, mais pour lui demander pardon. Pardon de ne pas avoir su être assez forte. Pardon d'avoir vacillé quand il fallait tenir. Comment Kylian réagira-t-il face à sa maman? Entendra-t-il quand elle lui dira qu'elle aime plus que tout?
1: Pardon. Mais c'est ça. C'est bien résumé.
2: Merci. Pour nos équipes, on le voit, vous nous disiez au début, c'est un peu la démarche de la dernière chance.
1: Oui.
2: Vous connaissez bien votre fils?
1: Oui.
2: Très bien. Vous pensez qu'il a le cœur si dur que, même ce soir, il peut laisser le rideau fermé?
1: Pouvoir, il peut. Après, c'est un très gros sensible, c'est un très gros... Mais après, en fait, il a tellement souffert qu'en fait, il se protège là. C'est pas, je le prends pas contre moi, en fait. Je suis consciente qu'il veut juste se construire lui, en tant qu'homme.
0: Et ça, il a besoin de couper totalement, oui, les ponts avec vous?
1: Oui.
0: C'est ça que vous êtes,
1: oui,
0: en train de nous dire?
1: Oui. Pour moi, oui. Je pense que même si j'essaie, même si j'ai beau essayer de toutes les manières, mais je me suis mariée donc il y a 3 ans.
2: Un nouveau compagnon, on l'a vu.
1: C'est ça.
2: On l'a vu sans le voir, mais on l'a vu.
1: Oui, mais bien évidemment qu'il était invité. Et je sais qu'il a hésité à venir. Mais
0: finalement, il a décidé de ne pas venir.
1: Voilà.
0: Et ce qui est important de dire, on va le découvrir tout à l'heure, mais Kylian est, vous le disiez, quelqu'un de très mûr, qui a toujours, oui, qui a peut-être grandi un peu trop vite du fait, oui, de ce que vous avez vécu tous ensemble. Et là, vous nous avez confié une lettre qu'il avait écrite à 17 ans, oui, au juge, pour témoigner notamment dans le conflit qui vous opposait à, que posait la famille dans son ensemble, et vous notamment à votre conjoint. Et on a lu cette lettre, très respectueusement évidemment, et c'est vrai que moi j'ai été extrêmement stupéfait par le degré de maturité et la qualité du style aussi, du vocabulaire de cette adolescente de 17 ans qui s'adresse à cette juge, à cette magistrate, avec encore une fois des arguments et une maturité d'adulte, c'est incroyable. Oui. Et donc je reviens un peu sur la question que vous posez, Laurent. J'ai bien compris cette peur que vous avez de laisser passer trop de temps, mais est-ce qu'il ne faut pas respecter la décision de Kylian?
1: Peut-être, après c'est mon cœur de maman qui est...
2: Qui veut aller plus vite que la musique.
1: Parce qu'il me manque, parce que... Oui, je sais peut-être, effectivement, mais après je voudrais au moins... C'est pour ça que je ne dis pas qu'à partir de demain, on va faire la fête ensemble, tout ça, mais au moins les fêtes, Noël, les anniversaires. Même si la fête des mamans, pour lui, c'est encore compliqué, mais au moins les anniversaires de ses frères et sœurs et le sien, et Noël.
0: Et il y a eu cet événement quand même, il y a quelques temps, où il a été hospitalisé, il vous en a, oui, prévenu.
1: Oui.
0: Et ensuite de ça, un message très dur.
1: Qu'il n'avait pas besoin de moi. Voilà. Parce qu'en fait, quand il m'a annoncé qu'il était à l'hôpital, quand j'ai vu son prénom sur le téléphone, j'étais la plus heureuse. Et je me suis dit, ça y est, il franchit le pas, le premier pas. Et tout de suite, après, je lui ai dit, écoute, je viens, si tu as besoin de quoi que ce soit. Et là, il m'a envoyé le message, non, j'ai... J'ai quelqu'un qui est là, donc j'ai pas besoin.
2: Je crois que t'as pas une photo que...
0: Oui, y a...
2: hein, ah, c'est
0: oui.
2: ça, hein. Cette c'est une photo qui ne vous quitte jamais, c'est ça
0: ah, que bah, vous nous est... avez confiée.
1: Elle est sur mon chevet.
2: Elle est sur votre chevet.
1: Oui, oui, oui, dans ma chambre. C'est ça.
2: D'accord. Oui.
1: C'est parce que je trouve qu'elle représente cette photo. Alors, quand ils étaient petits, j'avais exactement la même avec Laurie, Kylian et Mathis. Et ça représentait vraiment leur caractère, la douceur, le charmeur et le clown, c'était le troisième.
2: Si on lui montre ça tout à l'heure, il va tout de suite comprendre.
1: En principe, oui, oui.
2: Et il
1: oui,
2: sait que, il sait que cette photo est sur votre chevet, à côté de votre lit
1: Ça, je ne sais pas. Bah, puisque j'ai déménagé, j'ai donc, mais je lui dirai, de toute façon.
2: Alors, est-ce qu'il a accepté notre invitation, Pascal?
0: Mais on va le découvrir tout de suite.
2: Vous êtes prête?
1: Oui. Oui. Oui,
2: il y a un petit chemin entre les...
1: Voilà, ben oui. Bon. Je suis prête, de toute façon, même s'il le ferme, mais au moins, je lui laisserai
0: vous
1: le temps.
0: Vous avez besoin de cette réponse ce soir.
1: Exactement.
2: On va essayer de faire un peu les darons, comme disent les jeunes. Mais il ne faut pas non plus qu'on sorte nos grosses ficelles, parce que ça va se voir, et qu'à un moment donné, je ne pense pas, vu la personnalité que vous nous décrivez, il n'a pas forcément envie d'entendre... de vieux comme nous, lors de lui donner des conseils. S'il n'écoute pas sa mère, c'est pas Pascal Hydran qui va écouter. Mais on fera ce qu'on peut pour être votre ambassadeur, vos ambassadeurs.
0: On vous laisse quelques
1: Merci
0: petits bien. Instants.
2: À tout à l'heure.
0: À tout à l'heure. Oui. Alors, on va ouvrir la loge de Rebecca. Est-ce que vous êtes accompagnée, Rebecca ?
4: Et oui, je suis accompagnée. Je suis avec Kylian. On était en train de parler de la Ciotat, de Marseille, du soleil, enfin voilà, de toutes ces belles choses.
2: Et pourquoi notre... vous habitez dans le sud, Kylian ?
5: Oui, c'est ça. J'habite à la Ciotat, près de Marseille, pas bien loin.
2: Ah ben alors, vous êtes collègues, les deux ?
4: Ben c'est pour ça qu'on parlait, des cigales. Alors, je vais vous demander de vous lever, Kylian. Vous allez suivre Sam, et la vérité est au bout du couloir. Merci beaucoup.

0: ça.
1: Bienvenue sur ce plateau.
2: Salut Kylian, c'est vous.
3: Merci.
2: Bon, vous connaissez l'émission?
3: Oui.
1: Quel âge avez-vous?
3: 25 ans.
1: 25 ans. Et vous êtes marié, vous avez des enfants, vous avez...
3: Alors, j'ai un enfant, mais non, je ne suis pas encore marié.
1: D'accord.
2: Un enfant de quel âge?
3: 5 ans.
2: Ah ouais?
1: Fille, garçon?
3: C'est un garçon.
1: D'accord.
2: Bon, heureux papa?
3: Oui, très.
2: Top. Vous vous demandez ce que vous faites là, face à Pascal et Laurent?
3: Oui, un petit peu,
2: je me suis posé quelques questions. J'ai une idée, comme tous les gens qui ont une idée, voilà. Vous ne la direz pas, donc on ne va pas essayer de vous charcuter.
3: J'ai eu quelques
2: mais
3: idées.
2: Mais c'est quoi votre idée?
1: Vous avez quelques idées, d'accord.
3: J'ai eu quelques idées, mais après je me suis dit que ça serait mieux quand même de ne pas trop se poser de questions et
2: se laisser
3: porter quand même.
2: Porter.
1: Ben, vous avez bien raison, c'est comme ça qu'il faut le vivre. Et d'ailleurs, je vais vous proposer tout de suite un petit indice pour essayer de vous mettre sur la voie, si vous le voulez bien, Kylian.
3: Très bien, merci.
1: Regardez ces écrans.
4: On peut être intelligent toute sa vie et stupide d'un instant. Tu penses que c'est vrai?
3: Alors oui, je pense que c'est vrai.
2: Intelligent toute sa vie et stupide un instant. Vaut mieux ça que stupide toute sa vie et intelligent
1: un instant, ouais.
2: Ce qui est c'est souvent sûr. Mon cas, et intelligence par éclair, de temps en temps, lueur d'intelligence.
3: Alors je suis d'accord avec ce qui a été dit, mais ça ne me donne pas beaucoup plus d'infos sur...
2: Vous connaissez l'émission, les indices, c'est pas... pas marqué la poste.
1: Moi, si j'essaie d'analyser un peu l'indice, il me semble que ça veut dire que... On peut être quelqu'un de très bien, intelligent, qui se conduit plutôt bien dans la vie, qui gère plutôt bien les situations, et puis, une fois de temps en temps, faire des erreurs. Mm-hmm. Et du coup, s'en rendre compte parce qu'on est intelligent, et donc...
3: Mais là, du coup, je ne sais pas si c'est de moi qu'on parle ou la personne de l'autre côté.
1: Je ne sais pas, oui. C'est...
2: Ouais, c'est un peu, globalement, ça pourrait résumer nos vies à tous.
1: Oui, bah, bien sûr.
2: On a tous à temps en temps, dire j'ai joué au con, là, quoi. Enfin, tu vois, bah, bon. Mm-hmm. OK.
1: Un deuxième indice?
3: Allez, c'est parti.
1: Allez, regardez au même endroit.
5: Si tu connais l'émission, tu sais que derrière le rideau, il peut y avoir la femme de ta vie.
1: Mais ça, cet indice, ça veut dire que c'est peut-être la femme de votre vie qui est de l'autre côté du rideau, qui a une demande de mariage.

0: Vous connaissez cette personne?
1: Oui.
0: On le voit sur votre visage. Ce qui est étonnant, c'est que vous avez du mal à regarder les écrans. Vous avez... dire que vous n'avez pas envie de la voir?
1: Pas spécialement.
2: Et pourtant, c'est aussi un petit peu la femme de votre vie.
1: Ouais.
2: Ah.
0: Ah, il faut savoir si vous avez envie de l'écouter. Et là encore, vous savez que c'est une étape de l'émission importante où vous avez toute la possibilité de ne pas valider le fait d'aller plus loin et de vous en tenir là maintenant que vous savez que c'est Aurélie qui est de l'autre côté de ce rideau.
1: Non, écoutez, je veux bien écouter.
2: Aurélie, votre fils vous écoute, Kylian.
3: Bonsoir, Kylian. Je t'ai fait venir ici parce que, malgré les messages, les appels, la famille, les amis, et je n'arrive pas à ce que tu veuilles écouter ce que j'ai à te dire. Je suis consciente que ça a été très compliqué pendant des années. Je m'excuse encore de tout ce qui s'est passé. J'aurais dû plus te protéger. J'aurais dû encore plus être là pour toi. Et plus que l'inverse. Logiquement, c'est une maman qui prend soin de son fils et pas un fils qui prend soin de sa maman. Mais je te promets que j'ai changé, Kylian. Je ne suis plus la maman et la femme que j'étais. Tu as fait une lettre que j'ai tout le temps avec moi, que tu as écrite à la juge. C'est tout ce qui me reste, où tu dis clairement tout ce que j'ai fait pour toi, où tu reconnais tout ce qu'on a parcouru ensemble. Et à la fin, tu m'as dit, « Maman, sois forte pour nous quatre, je t'aime. » Et depuis ça, je suis forte. Je sais que je ne l'ai pas été. J'aurais dû. Mais j'ai plus peur. J'ai plus peur des gens. J'ai plus peur des hommes. J'ai plus peur de dire merde. J'ai plus peur d'affronter. Et maintenant, quand j'ai quelque chose à dire, je le dis. Quand j'ai quelque chose à faire, je le fais. Et je suis bien consciente aussi que toi aussi, tu continues. Alors, tu as tellement évolué. Je suis tellement fière de toi, de tout ce que tu as parcouru tout seul depuis ces 5 ans. Et là, ben, je t'ai entendu dire que tu considères ton filleul comme ton fils. Et du coup, je réalise que j'ai un petit-fils, du coup, ben, qui grandit aussi sans sa mamie et moi sans mon petit-fils. Et je voudrais tellement être là pour tous les trois. C'est pour ça que je te demande juste d'essayer de réouvrir le dialogue ou de se voir de temps en temps, juste que je puisse te montrer que j'ai changé et que ça sera plus jamais comme avant, que je te ferai plus jamais souffrir.
1: J'ai pas énormément de choses à dire si ce n'est que t'as toujours été persuadé de me connaître, mais tu me connais pas. Et le fait qu'on soit là aujourd'hui, tous les deux, en est encore la preuve. Moi, personnellement, j'ai fait ma vie de mon côté. Et je n'ai pas besoin ni l'envie de renouer contact. Parce que ce que j'entends là, je l'ai déjà entendu à maintes reprises. Mais, comment dire, sans même faire partie ou sans même avoir le dialogue, forcément, on est au courant parfois des événements qui sont dans la vie de l'un et l'autre. Et ça continue de me prouver que tout est pareil, en fait. Donc, moi, je n'ai pas envie de... J'ai pas envie de, encore une fois, de... Oui ?
2: Non, pardon, je ne vais pas vous couper.
1: Non, je vous en prie.
2: Juste parce qu'on dit beaucoup de choses qui sont un peu avec des pointillés de partout. Mais c'est quoi l'idée, globalement ? Votre reproche principal, c'est quoi ? Trop présente, pas assez présente, méchante, elle disait des choses contre vous, elle n'accepte pas certains de vos choix ?
1: De ne pas apprendre de ses erreurs. De continuer sans cesse à répéter les mêmes choses, en fait.
2: Genre ?
1: Là, c'est vous en demandez trop.
2: Comment ?
1: Mais elle sait très bien.
2: On peut avoir passé 20 ans très proche de sa maman. On a une photo de vous, là. Elle est là. Votre mère, elle est toujours à côté de dans sa chambre. Bonne petite bouille.
1: Merci.
2: Trop mignon, bien malin. On peut avoir été cet enfant-là avec cette

0: femme-là pendant 20 ans, enfin 15, 20 ans, et depuis 5 ans, plus lui parler du tout, du tout, du tout.
1: Ça a
0: c'est aucun jugement dans mes questions.
1: Merci. C'est pas tout à fait vrai de dire que pendant 20 ans on s'est parlé et après pendant 5 ans plus rien. Non, c'est beaucoup plus ancien, ça date de l'enfance, la petite enfance, voilà, ça date d'il y a très longtemps, ça a jamais été, on va dire, un fleuve tranquille, mais c'est pour ça que je vous dis qu'il y a eu plusieurs fois où il y a eu un dialogue, et là, jusqu'à la dernière fois il y a 5 ans où ça a été, pour moi, j'avais redonné encore une fois une chance et je lui avais dit, elle le sait très bien. Je lui avais dit que ok, on réessaye, etc. Et cette fois-ci, j'ai dit non. J'estime que c'est pas à moi aujourd'hui d'entretenir un dialogue avec elle. J'ai pas moi à m'imposer encore des moments, comme par exemple on disait les fêtes d'anniversaire et Noël. C'est censé être dans la bonne humeur, dans la bonne entente. Si c'est pour que tout le monde soit crispé et que à la moindre parole, moins de pas de travers, en fait, qu'on fasse. Que l'événement, en fait, soit gâché, moi, ça ne m'intéresse pas.
0: Vous entendez, Aurélie, ce que dit Kylian, là?
2: Oui.
0: Vous êtes d'accord avec lui?
2: C'est il y a 5 ans, Kylian. Depuis, non, tu ne m'as pas laissé l'opportunité. T'as pas, depuis 5 ans, non. Avant, oui, on a. Bien sûr qu'il y a eu des hauts, des bas, des disputes, des. Oui, comme beaucoup de mamans et leurs enfants, d'ailleurs. Mais là, depuis 5 ans, tu m'as plus. Depuis que j'ai réellement changé, même si c'est ce que tu entends. Là, c'est pareil. Tu dis que de ce que tu entends et tout ça, mais tu le vis pas. Tu
1: non,
2: sais
1: mais
2: pas
1: je le vois et ça me donne pas envie.
2: Mais tu peux pas le voir puisque tu y assistes pas. Mais après,
1: c'est
2: notre relation à nous deux qu'il faut que tu vois.
1: Tu pourras dire ce que tu veux. Moi, je sais ce que je vois, okay. Et ça me va très bien comme ça.
2: Ok.
0: Moi, j'ai deux choses à vous dire. La première, c'est que ce qu'ont beaucoup entendu les téléspectateurs, j'espère, ce soir, de cette histoire-là, c'est que nos enfants ne nous doivent rien. C'est important. Et ils ne sont pas obligés de nous aimer, ou forcés de nous aimer, ou forcés d'avoir une relation avec nous. Et que de temps en temps, d'ailleurs vous l'avez dit Aurélie tout à l'heure, peut-être qu'il a besoin de couper quelque chose et de vivre sa vie, et un jour peut-être qu'il reviendra vers moi et que je reviendrai vers lui, je sais qu'on perd du temps en ce moment, mais peut-être qu'il a besoin de se construire sans moi.
1: C'est ce que je lui ai dit, elle le sait, et je lui ai déjà dit.
0: Rien ne vous émeut dans ce que vous vivez ce soir?
1: Alors.
0: Entendez ce que je dis.
1: Bien sûr, alors.
0: Et un café, il ne s'agit pas de dire on ouvre le rideau ou on le ferme, un café.
1: Aujourd'hui à l'heure actuelle des choses, mon cœur et mon esprit me dit que je n'ai pas envie. C'est pas une question de qu'est-ce que ça me coûterait. C'est une question d'envie. Moi, je me sens pas de le faire. Je ne peux pas garantir que ce sera toujours, que toute ma vie je ressentirai ça. Aujourd'hui, j'ai pas envie. Comme je disais, pour moi, c'est très important de respecter la parole de l'autre. Et moi, pour le moment, je me sens pas. Si un jour le cœur m'en dit donc de renouer contact, je le ferai. Je dis pas que c'est le cas. Mais en attendant, j'aimerais juste qu'on me laisse respirer et qu'on me laisse vivre ma vie tranquille.
0: Vous avez entendu,
1: Aurélie ? Je pense que c'est assez clair.
2: Oui, oui.
3: Je vais vous demander donc, si vous le voulez bien, de vous placer face au rideau. Aurélie est de l'autre côté de ce plateau. Elle vous demande de reprendre des liens, au moins de renouer un tout petit peu le contact. On l'a bien compris. Vous décidez ce soir, pour ce soir, encore une fois, ce qui se passera dans un mois, 6 mois, 2 ans, 5 ans, personne ne peut le dire, d'ouvrir ou de laisser fermer ce rideau.
1: Je préfère le laisser fermer.
3: Très bien.
1: Mais merci à vous en tout cas.
3: Mais merci à vous d'avoir accepté l'invitation. Kylian, on va vous laisser repartir.
0: On vous laisse repartir. Merci.
1: Merci,
0: Kylian.
1: Au revoir.
3: On rouvre le rideau, s'il vous plaît. Merci beaucoup.
0: Et on va retrouver Aurélie, Pascal.
3: Oui.
0: La partie du. On le dit souvent, hein, la partie du job.
3: Venez nous rejoindre, Aurélie.
0: Qu'on n'aime pas. Aurélie, venez là. Il est bien, votre fils ?
2: Très bien.
0: Vous avez l'impression que vous avez entendu quand même des choses, ou qu'il a dit des choses, ou que vous avez pu dire des choses qui changeaient un peu la donne, quelque part, dans votre tête à vous, dans votre cœur, ou dans le sien, je ne sais pas. Vous ne savez pas.
2: Non, parce que comme il a dit, oui, c'est vrai qu'il a déjà dit. Il a dit, mais je me suis dit, tant pis, de toute façon, pire que, de toute façon, il me parle pas. Donc, je me suis dit... ça change, ça va rien changer.
3: Oui,
2: ça ne peut pas être pire, en fait.
3: Rien à perdre. En tout cas, en tant que maman, ce que vous avez pu constater, si vous ne le saviez pas déjà, et je pense que vous le saviez déjà, c'est qu'il

0: est construit, bien dans
1: Ah
0: sa peau,
1: oui.
2: Ah, il sait ce qu'il veut.
0: et qu'il a
1: Oui.
0: l'air, même s'il a certainement un manque quelque part dans son cœur, il a l'air à
1: Oui.
0: peu près heureux et
1: Tout à
0: épanoui.
1: fait.
0: Et ça ne peut que réjouir la maman que vous êtes.
1: Ah mais complètement. Je suis très très fière de mon fils. C'est juste que là au moins ça m'a permis au moins qu'il m'écoute.
2: C'est fait.
1: Voilà.
2: Heureux
0: Merci.
2: d'avoir été votre porte-parole.
0: On prendra évidemment de vos nouvelles.
1: Merci beaucoup.
2: Bon courage, Aurélie.
1: Bonjour. Merci à
2: Plein de
1: toutes
2: bonnes
1: et
2: choses
1: tous.
2: pour vous. Soyez heureuse.
1: Oui,
2: Allez-y,
1: merci.
2: repartez. Hop.
0: On va découvrir une nouvelle histoire, Laurent, mais pas tout à fait une nouvelle, en fait. On va revenir
3: voilà.
0: sur une des anciennes histoires. Mais il y a que la vérité.
4: Une ancienne histoire, mais qui traite d'un sujet qui est de plus en plus actuel. Une femme atteinte d'un cancer plutôt très dur et qui a eu comme soutien unique eh bien, la femme de l'amie de son mari, qui est devenue elle-même sa meilleure amie. Elle a été indispensable pendant le parcours de soins. Elle souhaitait évidemment l'honorer sur notre plateau et lui dire merci, merci d'avoir été là. Regardez.
5: Rebecca, c'est le moment de vous retrouver.
6: Eh bien, je suis là et je suis avec Ghislaine, qui vient de Menton Saint-Bernard. Ghislaine, comment vous vous sentez là?
7: Ça va.
6: Ça va un petit
7: ça
6: peu
7: va,
6: mieux.
7: Ça va mieux. Oui.
6: Vous tenez un petit peu au fauteuil.
7: Non, ça va bien.
6: Ah, ça va beaucoup mieux.
7: Ça se relâche.
6: Ghislaine, vous êtes nourrice.
7: Nourrice, oui.
6: Et vous avez deux enfants.
7: Et j'ai deux enfants. Oui.
6: Donc en fait, finalement, vous avez plein d'enfants.
7: J'ai plein d'enfants.
5: On va vous laisser toutes les deux tranquillement. Rebecca, vous allez vous faire un peu pouponner. Et puis nous, on va savoir qui est venu ici parler à Ghislaine.
2: On va le savoir tout de suite, Pascal, en accueillant Sylvie.
5: Prenez place, s'il vous plaît.
2: Sylvie, ça va bien?
8: Ça va.
2: Ah, bah, un peu stressé.
8: Un peu stressé.
2: Non, mais ça va bien la santé, ça va bien vous?
8: Oui, mieux.
2: Mieux, hein?
8: Mieux.
2: Ça n'a pas toujours été super bien?
8: Non.
2: Non.
8: C'est
2: hein.
8: ce qu'on peut dire.
2: On peut en savoir un peu plus ou pas?
8: Oui, bah, j'ai eu un cancer. Il y a de ça un an et demi.
2: Ouais.
8: Et puis. Bon, ça s'est pas très bien passé comme tous les cancers, chimiothérapie,
2: radiothérapie,
8: tout ça.
2: Et alors, la jeune femme qu'on vient de voir, Ghislaine, nounou,
8: mm-hmm.
2: elle est nounou, elle est maman,
8: oui.
2: mais elle est aussi une vraie...
8: Amie. C'est vraiment une vraie amie. C'est-à-dire, ça fait une dizaine d'années qu'on se côtoie un peu. On se voyait au match de foot avec nos maris.
2: Ah.
8: Et puis, sans plus, quoi. Et puis...
2: Comme ça, c'était la femme d'un copain de votre mari.
8: La femme d'un copain de mon mari, voilà. Et après, bon, on se voyait un petit peu plus souvent quand il y avait des fêtes, tout ça, on essayait d'être ensemble. Et puis, le jour où j'ai appris que j'ai eu cette maladie, elle a tout de suite réagi comme il faut et comme j'avais besoin qu'elle réagisse. Parce que la famille n'a pas réagi comme elle.
5: Oui, elle a réagi mieux que
8: vraiment,
5: tout le monde.
8: Vraiment bien.
5: Et vous avez envie ce soir de lui rendre hommage. Et,
8: voilà.
5: et avant ça... On a eu envie, nous, de retracer cette histoire, parce que c'est une jolie histoire, même si c'est une période très douloureuse, l'histoire de cette femme qui est devenue une amie et une véritable sœur de combat. Regardez.
9: Ouais. Au commencement, il y a une femme qui passe la bague au doigt de l'homme de sa vie. Alors doucement, on épelle le bonheur de naissance en naissance. Deux hommes jouent au foot et deux femmes apprennent à se connaître. On échange des sourires pour l'instant, on se raconte nos vies de temps en temps et on partage les bons moments quand ils se présentent. Et puis un jour, un drame, une maladie, un cancer. On se dit pourquoi moi? Pourquoi maintenant? Il faut guérir à tout prix, admettre qu'on n'a pas d'autre choix, avoir la volonté de se battre. Et un jour, une femme vous tend la main.
10: Et admettre qu'on n'a pas d'autre choix.
9: Une amie comme un cadeau, une présence comme un réconfort, un soutien pour chaque jour. Ghislaine ne laissera pas cette nouvelle amie sombrer dans la déprime. Elle sera l'épaule qui va la porter vers la guérison. Elle est le réconfort de Sylvie, de ses enfants et de son mari. Amie dans le bonheur comme dans la douleur, à deux, on est plus forte. Ce soir, une femme qui a vaincu la maladie, guérie, est venue remercier une autre femme, celle qui l'a soignée au rayon X de l'amitié. Sylvie a un ange gardien qui l'a sauvée, Ghislaine.
2: Comment vous expliquez que votre entourage n'ait pas été plus présent auprès de vous?
8: Je sais pas, je pense qu'ils ont eu un peu peur d'être là. Ils étaient là, mais pas quand j'avais besoin. Quand j'étais vraiment mal, ils n'osaient pas venir à la maison.
2: Et alors Gisèle, elle n'a pas eu peur du tout, elle, hein?
8: Ah non, alors elle...
2: Vous avez vraiment vu, là, entre copines comme ça, que vous voyez dans des groupes de copains...
8: Oui, c'était une copine.
2: Vous avez vraiment vu, pouf, tout d'un coup, le changement radical?
8: Totalement.
2: À quoi vous avez vu ça?
8: Ben, elle est venue tous les jours, elle m'appelait sans arrêt. Le jour où j'étais opérée, elle était à l'hôpital avec moi. Elle me soutenait tout le temps. Et dès que j'avais besoin de quelque chose, que je ne pouvais pas faire mon ménage ou quoi que ce soit, elle était là. Elle me téléphonait tout le temps, tout le temps. Dès qu'elle sentait que ma voix n'allait pas, même si je disais « si, ça va ».
2: Elle le percevait ?
8: Elle le percevait et elle venait tout de suite à la maison. Même qu'elle gardait ses enfants, comme elle les nourrice à griller, elle venait quand même à la maison avec les enfants pour me remonter un peu le moral.
5: Comment expliquez-vous, parce que ça n'était pas donc votre meilleure amie à l'époque, comment expliquez-vous qu'elle ait pu être aussi disponible, aussi attentionnée?
8: Ça, je me demande. C'est à elle qu'il faut demander comment ça se fait qu'elle a réagi comme ça. Elle a énormément de cœur, ça je le sais. Parce que elle, juste avant, elle a son mari qui a été hospitalisée. Moi, je n'étais pas là pour elle comme elle a été. Donc, c'est pour ça que ça m'a même...
2: C'est gratuit, quoi. Elle ne vous a pas renvoyé l'ascenseur, comme on dit trivialement.
8: Non,
2: elle l'a vraiment fait avec son cœur, alors que vous n'aviez rien fait de particulier pour elle avant.
8: Tout à fait.
2: Et votre mari, il a réagi comment?
8: Mon mari est très sensible. Donc, il n'était pas là pour m'aider. C'était plutôt à moi de le secouer un peu.
5: Ah. Il était encore plus abattu, si c'est possible, que vous ne l'étiez.
8: Oui.
5: Gisèle, vous avez déjà eu l'occasion de lui dire merci?
8: Oui, je lui ai dit comme ça, bien sûr. Je lui ai envoyé une carte, qu'on habite à côté pourtant. Hein.
5: Alors pourquoi le faire ce soir sur ce plateau?
8: Pour lui prouver vraiment que c'est grâce à elle que je suis aussi bien et que je me suis battue parce qu'elle était là, pour me remonter. Et qu'elle est super, c'est une amie. C'est vraiment ma grande amie.
5: Et la donner un peu en exemple aussi?
8: Ah oui. Et ça serait bien qu'il y ait beaucoup de personnes qui réagissent comme elle.
5: On va l'accueillir tout de suite en vous demandant de rester tranquille et silencieuse ici. Le rideau se referme évidemment. Le temps pour la régie, Laurent, de rétablir la liaison avec Rebecca.
2: Rebecca.
5: Qui yoyote dans la loge.
6: Oui. Non, j'ai arrêté, je n'ai fait aucun caprice. Et d'ailleurs, Ghislaine se sent un petit peu mieux.
7: Oui.
6: Voilà. Alors, Ghislaine, je vais vous demander de vous lever. La vérité est au bout du couloir et vous allez suivre Sam.

0: Ça va bien?
1: Oui, bien.
0: Bienvenue.
2: Bonsoir Gisèle.
3: Ça va? Asseyez-vous.
0: Prenez place. Rebecca a été sage dans la loge?
1: Très sage.
2: Et si vous aviez deux poupons comme nous deux à garder, vous seriez heureuse, non?
1: Ouais.
2: Regardez, quel bonheur pour vous.
1: Oui.
2: Est-ce que vous connaissez l'émission?
1: Je préfère plus petit quand même.
2: Vous préférez plus petit?
1: Non, je ne connais pas l'émission du tout.
2: Non?
1: Je suis une couche tôt.
2: Sérieux?
1: Sérieux.
2: À quelle heure vous couchez?
1: 9h30.
0: Oh, ah oui, on n'a pas encore commencé.
1: Oui, mais je commencerai tôt.
0: Vous avez quand même compris le principe, bien évidemment, on vous l'a expliqué.
1: Oui, on me l'a expliqué.
0: Il y a quelqu'un là, de l'autre côté de ce plateau, de l'autre côté de ce rideau, rideau opaque, donc vous ne pouvez pas voir, quelqu'un qui nous a demandé de vous inviter ici pour vous dire quelque chose. Voilà.
2: C'est tout. Et alors, il y a un secret dans l'émission, c'est que Pascal a dans sa petite botte des indices. N'est-ce pas, Pascal?
0: Voilà, pour vous mettre un petit peu sur la voie, parce que vous n'avez aucune idée de qui vous a fait venir.
1: J'ai un petit doute, mais bon, j'en suis pas certaine. Donc, je vous écoute.
2: Alors, un indice, Pascal.
0: Alors, un indice, ça se passe là-haut, et en fait, vous allez voir, c'est quelqu'un qui vous pose une question, quelqu'un que vous ne connaissez pas, mais à qui on a raconté votre histoire. Vous voulez bien regarder?
1: Oui.
0: Regardez ici.
4: Ghislaine, tu crois que les plus belles histoires peuvent aussi se vivre entre femmes?
1: Oui.
2: Il y a des femmes dont vous sentez très proche? Dans votre entourage?
1: Oui.
2: Oui.
0: Vous croyez à l'amitié entre
1: ah
0: femmes?
1: Ah oui, oui, ouais. Oui, oui, oui. Oui, bah oui, heureusement.
2: C'est important pour vous?
1: Bah bien sûr.
2: Bon, un deuxième indice, Pascal?
0: Bah si Ghislaine le désire, en tout cas. Non, est-ce qu'on en regarde un deuxième?
1: Oui.
0: Allez, ça se passe là.
4: Ghislaine, est-ce que tu crois qu'on a tous un ange gardien dans la vie?
2: Ça, c'est une bonne question. Vous y croyez aux anges gardiens?
1: On va dire oui.
2: Non, vous êtes pas contrariant, vous êtes tout depuis le début, vous.
1: Voilà.
0: Vous avez le sentiment, vous, d'avoir un...

0: L'ange gardien, par exemple. Il y a quelqu'un autour de
1: vous. Je veux dire mon mari.
0: Votre mari.
1: Oui.
2: Ah, ça, c'est gentil, ça.
1: Oui, bah oui.
2: Moi, j'adorerais que ma femme dise ça.
1: Mon mari, oui.
0: Et vous avez le sentiment d'être l'ange gardien de quelqu'un?
2: À son mari.
1: Ah, ça, je sais pas.
0: Les enfants que vous gardez, j'en sais rien.
1: J'espère.
2: Gardien des
1: enfants. J'espère, mais bon, maintenant.
0: Alors, est-ce que vous êtes d'accord?
1: Je poserai la question en rentrant.
0: Est-ce que vous êtes d'accord si je vous emmène virtuellement de l'autre côté de ce rideau et si je vous propose de voir qui se cache derrière?
1: Ça m'engage à rien.
0: Non, ça n'engage à rien.
1: Si. Eh ben oui, je.
2: Vous inquiétez pas. Vous allez pouvoir acheter une cuisine en 37 mensualités.
1: C'est ce qu'il faut, c'est bon.
2: Non, il n'y a rien à vendre ici. Vous n'êtes pas au téléachat, vous n'êtes pas chez Foucault. On ne gagne pas des millions, malheureusement.
0: Il n'y a rien à gagner, il n'y a rien à vendre.
2: Non, et on vous demande même pas de chanter comme Nikos.
0: Sans engagement de votre part, je vais vous demander de regarder l'écran. Et le visage de la personne qui vous a invité sur ce plateau va se manifester.
1: Je le savais. Alors toi, je te jure que... Ah mais à toi, t'as bien caché ton jeu. La clinique, j'appelle depuis ce matin, je me fais du souci. Et madame, elle est là. Je le savais. Je le savais. Mais je l'aurais parié, ma belle.
2: Ah ça, vous vous réveillez là, hein?
0: Ah mais engueulez-la tant que vous y êtes.
1: C'est mon ami, ouais.
0: Vous connaissez cette charmante jeune femme alors?
1: Oui. Oui, je la connais très bien, oui. Elle a eu des étapes assez difficiles là ces temps-ci, mais je suis contente.
2: Est-ce que vous voulez savoir ce qu'elle est venue vous dire ce soir?
1: Ben je l'écoute. Oui. Oui.
2: Oui, c'est vrai que vous dites toujours oui.
1: Oui, oui, non mais là oui.
2: Et après là, on vous vendra une cuisine.
1: Alors, donne ta cuisine après.
2: C'est à vous.
3: Bon, bah, je suis là pour te dire merci. Vraiment, merci pour tout.
1: Sylvie, c'est tout. C'est fini, c'est du passé.
3: Sans toi, je ne serais pas là.
1: Mais si.
3: Alors, je vais te dire que t'es vraiment une amie formidable parce que t'étais toujours là pour me booster quand j'étais pas bien. T'étais vraiment la seule sur qui j'ai pu compter. Bon, mes enfants et mon mari, tu sais que je les adore. C'est pas pareil. Par ça, qu'est-ce que je vais te dire? On fait que pleurer, voilà.
1: Mais ça change pas.
0: C'est malin, hein.
1: C'est notre tempérament.
3: Ouais, même tes enfants ont été adorables. Parce que par tous les chemins que je suis passée, ils n'ont jamais rien dit. Ils ont toujours été adorables avec moi. Ton mari, pareil. Mais toi, t'es extraordinaire. T'as vraiment un cœur gros comme ça. Et j'espère que maintenant, je pourrai te rendre la même chose, mais pas par des mauvaises choses qui peuvent arriver. Hein. J'espère que du bonheur pour toi et ta famille. Parce que j'étais pas là quand t'en as eu besoin. Voilà.
1: Ben, je sais pas quoi te dire. Alors moi, je vais te dire, là, on aurait pu faire le voyage ensemble. Ça aurait été sympa. Tu crois pas?
3: Bah oui.
1: Bah.
0: Mais la surprise aurait été gâchée.
1: Donc t'es partie depuis?
3: Ce matin?
1: Oui, bah oui, je téléphone pour prendre des nouvelles. Bon, bah Sylvie, écoute, je sais pas quoi dire.
2: T'es pas forcément obligée de dire quelque chose, hein?
1: Je n'ai plus rien à dire.
0: C'est Sylvie qui voulait vous dire quelque chose, qui voulait vous rendre hommage, qui voulait dire devant tout le monde que vous avez été une amie formidable, exceptionnelle, d'autant plus qu'elle nous l'a dit, elle n'a pas forcément très bien compris au début pourquoi vous donniez tant de vous-même alors que vous n'étiez pas à l'époque encore les meilleurs amis du monde. Qu'est-ce qui a fait que vous êtes autant mobilisée pour elle?
1: On était des amis déjà.
0: Oui.
1: Des bons. Oui, non. On a eu des hauts et des bas comme tous les amis. Je pense que quand on est amis, on doit se permettre de dire ce qu'on pense. On s'est fâchés, on s'est réconciliés. Et puis non, elle avait besoin de moi et je sais même pas qu'elle avait besoin de moi, c'est que c'était moi qui voulait le faire. Non, je pouvais pas la laisser. Et ça peut arriver, je le ferai. Quand j'aime une personne, je l'aime, c'est tout. On est mariés pour le meilleur et pour le pire. Bon, on va dire que les amis, c'est pareil. Il faut être là pour les bons moments et les mauvais aussi.
0: Exactement. En tout cas, Sylvie considère que vous avez été son ange gardien. C'est pour ça qu'on parlait d'ange gardien tout à l'heure. Elle voulait le dire devant tout le monde, vous mettre un peu à l'honneur ce soir. C'est chose faite. Je vais vous demander de vous lever, Ghislaine, et vous allez pouvoir la retrouver de l'autre côté de ce rideau qui va s'ouvrir. Il va dire, non, passez par là.
2: Passez par là, si vous voulez. Venez, venez, venez. Vous venez avec nous, avec plaisir.
0: On dirait un peu nous. Hein?
2: Oui.
0: On dirait un peu nous.
2: Bon. Bravo. Bravo à vous pour votre disponibilité. Bravo à vous pour votre courage. Parce que dire merci, c'est aussi une preuve de courage. Et je trouve qu'on ne dit pas suffisamment merci dans la vie. Merci à vous deux, en tout cas.
3: Merci.
2: Et puis, que votre vie soit belle.
0: On vous laisse repartir tranquillement, toutes les deux.
3: Merci.
0: Et ensemble, cette fois. Bravo, Justine. Allez-y.
4: Bonjour, Pascal.
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4: Moi, je suis Sylvie.
5: Moi, je suis Gigi.
4: 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Une équipe qui gagne.
5: Grâce à l'émission, nous espérons avoir donné l'envie de témoigner à d'autres personnes.
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4: Merci. 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
0: Vous l'avez compris, Rebecca et Sam sont à nos côtés, ça veut dire que l'émission touche à sa fin, évidemment. Juste le temps de vous rappeler que vous pouvez participer à cette émission, évidemment. Si vous voulez faire une déclaration d'amour, si vous voulez retrouver quelqu'un, vous réconcilier avec quelqu'un avec qui vous êtes fâché, ou encore rendre un hommage, eh bien, notre équipe se tient entièrement à votre disposition. Les coordonnées pour nous contacter s'affichent ici même en bas de l'écran.
6: Alors n'hésitez pas, on vous attend. Et puis surtout, passez une excellente soirée sur W9. Et à bientôt sur le plateau de la vérité qui compte.
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0: Je m'appelle Joël, j'ai 72 ans et je suis le responsable et le chef de mon restaurant. Là, tu as un bel assortiment de poissons de roche, de la dorade, de la vive, de la vieille. Alors j'ai choisi ce concept pour le poisson parce que j'ai vécu au bord de la mer et j'ai vécu avec un père qui était pêcheur et sur un bateau. Donc les variétés de poissons, on les connaît. Salut Josie!
1: Ça va?
0: Ouais, ça va?
1: Je m'appelle Josie, j'ai 64 ans et je suis serveuse chez Joël depuis 4 ans. À midi, il y a des réserves, ça
0: n'est pas prêt? Il n'y a rien.
1: À midi, quand on voit qu'il n'y a pas de réserve, c'est dur. Et moralement, ça nous met à plat. Ça m'arrive de monter toute la terrasse pour faire zéro client, c'est décevant et après, il faut que je débarrasse tout. Après, pourquoi ça ne fonctionne pas? C'est la grande question, le grand point d'interrogation.
0: J'aimerais bien savoir pourquoi les clients viennent pas. Parce que c'est incompréhensible, incompréhensible.
2: D'un côté, on a tout un environnement qui est bon, parce que le cadre, il est sympa, c'est net, c'est propre. Les plats sont bons et ça marche pas.
0: Je n'ai pas pris de salaire depuis, je sais pas ce que c'est, aujourd'hui un salaire. Depuis que je travaille, j'ai jamais pris un centime.
1: Ça fait mal au cœur hein, quand même, hein, parce qu'il s'investit énormément, il n'y a pas le résultat escompté. C'est quelqu'un qui est tout le temps...

0: là, il ne baisse pas les bras. C'est un battant. Par contre, il est très têtu, obstiné, il ne va pas écouter ce qu'on lui dit, ou alors quand il a une idée en tête, il ne la changera pas. Voilà, ça c'est sûr. Hein.
1: Après, je ne jette pas souvent l'éponge, il faut que je sois mort.
0: Le resto, c'est le bébé à Joël. La preuve, sa femme est à la retraite, ils n'en profitent même pas. Lui, il ne s'est pas arrêté.
1: Là, je viens de me faire opérer. On m'a fait une prothèse du genou. Deux mois après, j'étais ici. Que tout le monde me disait pas avant 6 mois. Voilà, c'est... Donc, alors, avant de me laisser sur le carreau, il en faut des choses.
0: Souvent, il se voile la face par fierté, je pense. Ouais, tout va bien. Tout va bien, puis en réalité, ça va pas, quoi.
1: Ma phrase, c'est de dire, mais demain, il y aura du soleil. Voilà, c'est... Aujourd'hui, il pleut, mais on attendra le soleil. Et quand le soleil sera là, et bien, on en profitera.
2: Cette semaine, je me rends à Muret, à quelques kilomètres de Toulouse. C'est Martine qui a fait appel à moi. Son mari Joël tient un restaurant depuis 11 ans. Aujourd'hui âgé de 72 ans, il passe tout son temps dans son établissement et pourtant les clients ne viennent plus. Martine est usée par cette situation. Je vais tout faire pour tenter de l'aider. Vu qu'on est dans une région avec une forte identité gastronomique, j'imagine un restaurant avec une cuisine très locale. Je pense au cassoulet, au magret, au confit, aux pommes de terre, enfin, bah, tout ce que j'adore en fait. Hein. J'espère que je ne vais pas être déçu. Allez, c'est parti. Alors là, je ne m'attendais vraiment pas du tout à ça. Alors je vois un gros poisson sur la façade. C'est quand même étonnant de trouver un restaurant de poisson ici, à côté de Toulouse. Hein, c'est un parti pris, certainement, mais on est quand même loin de l'océan. Étonnant. On va aller voir. Oh, une petite terrasse. Avec un mobilier assez simple et... pas désagréable, ça a l'air d'être assez propre. Alors, voyons voir ce qui est proposé. Popcorn de crevettes, friture d'éperlon, soupe de poisson de roche, moule à la plancha aux algues wakame, chipiron à la tomate et piment espelette, fricassé de queue de langouste, gambas royale à la purée de cassis, carpaccio de thon mi-cuit, jus acidulé au noyer prat, turbo sauvage à l'espagnol, langouste royale citron vert, beurre de timut. Parillada, plancha de coquillage, parillada, poisson à la plancha. Waouh! Ça fait un paquet de poissons, ça! Et de fruits de mer! Par contre, il n'y a rien qui indique que les poissons sont frais ou alors congelés. Moi, je doute sur le fait que tous les poissons sont frais. C'est pas possible. Maintenant, je peux peut-être me tromper, mais en vrai, je me trompe pas souvent. Bonjour. Madame.
3: Bonjour, chef. Bonjour, chef.
2: Comment vous appelez ?
3: Josie.
2: Comment ?
3: Josie.
2: Josie, ok. Est-ce que je peux déjeuner ?
3: Ah, il n'y a pas de souci.
2: Je peux me mettre là ?
3: Allez-y, installez-vous.

0: très marin, l'ambiance.
1: Ah mais décidément, Josie ne veut pas me parler. Elle me met vent sur vent. C'est sûrement l'air marin.
0: Ah, il n'y avait pas les couverts? Vous mettez les couverts quand les gens arrivent?
2: Non. Non, non. Normalement, c'est fait.
0: Et pourquoi ils sont pas mis, alors?
1: Et ça continue.
0: Pourquoi ils sont pas mis, les couverts?
2: Bah, je les ai sortis pour les passer au vinaigre. Bah, j'étais pas là la semaine dernière.
0: Bah, il est midi et demi, quand même. Putain, c'est la mise en place, ça se fait le matin.
2: Oui, je sais.
0: Faut que les tablettes soient prêtes avant que les gens
2: arrivent. Oui.
0: Ouais, vous êtes pas très loquace, je... Ok. Merci, Josie.
1: Entre l'accueil glacial de

0: Josy et la déco du resto, d'un coup, je suis transporté sur la banquise, moi.
1: La décoration, je trouve que c'est très froid. Voilà. C'est grand, c'est presque trop grand, absolu. Et la salle est vide. La thématique est respectée. On est dans un restaurant de poisson, il n'y a pas de doute. Dans les tons, dans la décoration, les petits accessoires qu'on peut trouver. Mais quand même, je trouve que ça manque de chaleur. Ouais, c'est glacial. Ouais.
2: Vous savez qui est là?
3: Qui?
2: Est-ce que je...
3: Non.
2: Ah oui, je viens de me prendre un abonné parce que la mise en place est mal faite et tout. Comme j'ai dit, je ne suis pas là pendant une semaine. Hein.
3: Ah. Au moment où j'apprends qu'il est là, le stress, je l'ai comme tout le monde. Je n'aime pas le sentiment de trembler. Bon, qu'est-ce que c'est le stress? C'est d'avoir peur. Peur de qui? Si c'est un homme comme un autre, on fait avec.
1: Vous êtes toute seule en service?
2: Oui.
1: Et même quand il y a du monde?
2: Ah, oui.
1: Il y a du monde, non, toute seule?
2: Oui.
1: Bah, faut envoyer quand même, non?
2: Ah oui.
1: Pourtant, vous me paraissez pas très... Vous êtes toute molle, vous êtes toute... Je dis, comment elle fait quand la salle est pleine?
2: Alors ça me vexe énormément. Ça m'énerve parce que je suis pas quelqu'un de mou, je suis quelqu'un de vif. Mais je sais pas ce qui se passe. Depuis qu'il est là, je suis vraiment bloquée.
1: Bon, alors, oula.
2: Ça, c'est les suggestions du chef.
1: Je vois, mais c'est pas net.
2: Ouais.
1: Pas très net.
2: Turbo, j'ai du Saint-Pierre aujourd'hui.
1: Il y a du Saint-Pierre en plus qui n'est pas sur la carte et la sole non plus n'est pas sur la carte.
2: Non.
1: Sole Saint-Pierre, on rajoute. J'ai pas compté combien il y avait de poissons différents. Il y en a beaucoup. Mm-hmm. Vous savez combien il y en a de poissons?
2: Non.
1: Mais je suis impressionné par le nombre de poissons que vous avez à la carte, quoi. Impressionnant. En plus des coquillages. Comment vous pouvez avoir autant de poissons et de coquillages à la carte avec un débit qui doit être, j'imagine, moyen, sinon je serais pas là. Comment ça se passe? C'est pas du frais.
2: Pour le... Si.
0: Alors là, j'en reviens pas.
1: Donc je prenne la sole du Saint-Pierre sèche.
2: Ça, c'est frais. J'ai demandé tout à l'heure, c'est reçu de ce matin.
1: Et les coquillages aussi sont frais?
2: Oui, normalement, oui.
1: Normalement?
2: Ben oui.
1: Vous n'êtes pas sûr là?
2: Ah si, je
1: ne vois
2: pas des choses qui ne sont pas fraîches. Après,
1: quand j'entends pas frais, je ne vais pas dire daubé, je dis surgelé ou...
2: Non, non, ils ne sont pas surgelés, hein. Non.
1: Alors là. Alors là. Je suis bluffé.
0: Et pour une fois, j'ai l'impression que je me suis trompé. Les poissons sont frais.
1: Poissons sont frais. Avec tout ce qu'il y a là, et en plus, on rajoute dans les suggestions de la sole, du Saint-Pierre, du carrelet, qui n'est pas affiché sur le menu là derrière. Voilà. Ah, bravo.
2: Vous avez choisi?
1: Ouais. Alors, j'aimerais, pour commencer, des coquillages grillés.
2: Ensuite?
1: Ouais, j'aimerais même turbo sauvage à espagnol.
2: Ok.
1: Ok, au pétillant.
2: Je sais que les turbos, ils sont très beaux, donc contente qu'ils choisissent un turbo. C'est vraiment très bon, je suis confiante.
1: Allez, un peu d'entrain, ça me ferait plaisir. Je voudrais voir vraiment comment vous êtes d'habitude.
2: Alors, il me trouve très molle. Ah. J'ai dit, il faut venir quand j'ai 30 personnes. Ouais. Ouais. Mais je suis tellement surprise que...
1: Ok.
2: Un qui est 25...
1: Ouais.
2: Et à suivre un turbo.
3: Merci. C'est parti. La commande me paraît simple, facile à faire et sans difficulté majeure. Des plats qu'on maîtrise pas mal. Ouais. La pariada de coquillage, c'est le plat phare. C'est un des plats qu'on vend le plus. C'est vraiment le top du top. Je suis hyper content. Hyper content. Ça se voit peut-être pas comme ça, mais je suis heureux.
2: S'il vous plaît.
1: Ah oui. Ah oui. Ah, il y a des couteaux aussi.
2: Voilà.
1: On n'avait pas dit ça, qu'il y a des couteaux.
2: J'ai oublié.
1: Ouais, vous avez oublié beaucoup de choses là.
2: Et là,

0: Je me dis, qu'est-ce que j'ai fait encore? C'est la journée. Et c'est vrai que j'avais oublié. Pourquoi? Je ne suis pas dans le service. Je suis perturbée par sa venue, donc je ne suis pas du tout dans le service.
1: Il faut me dire, tout ce qui rentre dans la composition de place est important. Imaginez que j'aime pas les couteaux. Comment on fait?
0: C'est sûr.
1: Ah oui, c'est sûr, mais c'est certain. C'est quoi votre parcours,
0: Josie? 18 ans chez Arcachon.
1: Ah bon?
0: Oui. Mais avant, j'ai travaillé chez Humblot.
1: Oui.
0: À Canéjean, voilà, à faire tous les châteaux, la Jura. C'est pour ça, quand vous dites que je suis une momie, je suis pas du tout une momie.
1: J'ai pas dit
0: momie. Ah non, mais bon, c'est sûr que la mise en place n'est pas faite, ça m'énerve.
1: J'ai dit momie?
0: Non, mais ça a l'air un peu d'être molle.
1: Là, j'ai en retrait
0: voilà,
1: peu...
0: molle. Voilà.
1: En retrait,
0: je suis pas molle. Je ne suis pas quelqu'un de molle.
1: Mais il faut me montrer. Hein,
0: voilà, mais oui, c'est sûr.
1: C'est la première impression que j'ai.
0: Donc, par contre, je vais vous laisser manger parce que ça refroidit très vite.
1: Très bien.
0: Je vous souhaite un bon appétit.
1: Bien éclipsé.
0: Voilà.
1: Josie me fuit, en fait. Dès que je lui parle un peu ou je pose des questions, elle se barre.
2: Du coup, je ne m'attendais pas à ce qu'elle ait travaillé chez de grands traiteurs et dans de belles brasseries de la région bordelaise. Dis donc, aujourd'hui, je vais être surprise en surprise. Qu'est-ce qui m'attend par la suite?
1: C'est copieux. Maintenant, les coquillages sont très cuits. C'est peut-être pas lourd, ça. C'est un peu trop cuit. Ça demande à être juste ouvert. Ça cuit de peur, ça. Pas que ce soit trop caoutchouteux.
2: Pour une bonne cuisson, les coquillages doivent être cuits très peu de temps à température élevée. Et dès qu'ils sont ouverts, ils sont prêts.
0: C'est pas bon?
1: C'est dur à manger. Non, ils sont trop cuits.
0: Trop cuits?
1: Ah ouais. Tous, ils sont caoutchouteux. Non, pas lourds aussi, là. Ils sont très... Ils sont tout... C'est trop cuit, ça.
0: Chef.
3: Oui.
0: Les coquillages beaucoup trop cuits.
3: Jamais on m'a fait ce type de remontée. J'ai jamais eu un client qui m'a dit c'est trop cuit. Tout le monde s'est régalé. Il disait ouais, c'est super bon.
4: Ça me chagrine un peu. Mais le turbo est parfait.
3: C'est un poisson qui est facile à cuire, qui va vite. Je maîtrise bien la cuisson. Je suis satisfait de l'assiette que j'envoie.
0: Quand je vois le turbo, je crois que je vais tomber dans les pommes. Chef.
3: Oui.
0: C'est ça le turbo?
3: Oui.
0: Ah, moi, je ne l'amène pas.
3: Pourquoi?
0: Parce qu'il n'est pas beau. D'habitude, on en a des plus jolis.
3: Mais j'ai ce que j'ai.
0: Ah non, mais moi,
3: j'ai pas... J'en ai pas d'autres, c'est l'arrivage que j'ai.
0: Les turbos d'habitude, c'est des gros, là, les tout petits.
3: Je ne peux pas les inventer, les fabriquer, les turbos. Hein.
0: C'est une catastrophe. J'ai honte, franchement, j'ai honte. J'ai même pas envie de l'amener au chef.
3: Tu as eu un joli sourire, c'est pas grave.
0: Là, je vais m'en prendre plein la gueule. Je voulais même pas vous l'envoyer, les turbos.
1: Oh putain. Ah, j'ai jamais vu un turbo aussi petit.
0: Eh ben là, je voulais pas l'envoyer, je lui ai dit. Et d'habitude, on a un gros turbo, il fait presque l'assiette.
1: Ah oui, je suis déçu là. Je m'attendais à un joli pavé de turbo, moi. C'est pas un turbo, c'est un turbotin. C'est tout petit turbo là. Mais je m'attendais pas du tout à ça. Ce qui est dommage, c'est que vous ne m'avez même pas expliqué comment était préparé le poisson. Donc là, il est cuit à la plancha, c'est ça?
0: Avec un écrasé de pommes de terre au piment d'Espelette, écrasé de petits pots au lait de coco et une dentelle de corail.
1: Turbo à l'espagnol, c'est ça, non?
0: Oui.
1: À l'espagnol? Donc qu'est-ce qu'il y a d'espagnol? C'est quoi? C'est de la purée de petits pots au lait de coco? C'est pas espagnol, ça. Voilà, c'est le turbo des îles, ça. C'est pas le turbo à l'espagnol. Et moi, je m'entends un turbo à l'ail, sauté à l'ail, avec de l'huile d'olive, oui. De l'ail. Je m'attendais pas du tout à ça.
0: J'ai été à l'abattage. Hein.
3: Alors, il était pas bon, le turbo?
0: Non, c'est pas l'espagnol. Tout petit, c'est un turbotin. Ouais, mais moi, je voulais dire. Et il n'y a rien d'espagnol, il n'y a pas d'ail, il n'y a rien.
3: Mais si, là, ils étaient là. Comme en bas.
0: Mais il n'y a pas d'ail et pas de sauce.
3: Ah, mais tiens.
1: C'est bon, c'est pas... On sent de lait de coco. Écrasé de pommes de terre, bah, c'est un écrasé de pommes de terre, hein. Piment d'Espelette. Voilà. Turbo est frais, il n'y a pas de doute. Bah, je m'attendais pas du tout à cette préparation. Pour moi, c'est pas un turbo à l'espagnol. Il y a beaucoup d'erreurs en fait, même de la part de Josie qui m'explique pas bien aussi comment sont faits les plats, le contenu, l'approche. Voilà, ça fait beaucoup de choses qui font que ce déjeuner reste un peu sur ma faim quoi.
2: Et pour autant, je n'ai pas envie de goûter les desserts. Je préfère aller en discuter de suite avec le patron et le chef de cet établissement.
5: Bonjour.
6: Voilà Lance.
5: Déjà, je voudrais parler quand même du repas. Moi, de ce que j'ai noté, bon, les coquillages sont archi-cuits. Quand c'est trop cuit, c'est hyper caoutchouteux. Quoi.
6: Ah bon, pourtant, je n'ai pas resté longtemps sur...
5: Trop longtemps, caoutchouteux.
6: Ouais, ouais.
5: Et après, j'ai été surpris du poisson que je vois turbo à l'espagnol. Turbo à l'espagnol, je m'attendais à un petit tronçon de turbo, un turbo, quoi. Ouais. J'ai un truc, un turbotinet, c'est des tout petits turbos. Un petit turbotin.
6: Turbotin, oui, hein? c'est ça.
5: Mais il y a marqué turbo à l'espagnol. Et moins intitulé sur la carte, parce que pour moi, c'était pas clair.
6: Ouais.
5: D'accord. Josie n'a pas aidé non plus, elle m'a pas tout très bien expliqué. Après, voilà, je suis assez impressionné avec la quantité de poissons que vous avez à la carte. J'en ai noté 13 différents. Que tous les poissons soient frais, quoi. Le saumon, la sole, le Saint-Pierre. Comment vous faites? C'est l'activité, c'est pas ça quoi. Comment vous faites pour gérer les poissons frais?
6: On gère, on arrive à gérer.
2: Bon, Joël ne m'a pas l'air d'avoir beaucoup d'explications. Alors pour mieux comprendre comment il gère ses stocks, je ne vois qu'une solution.
5: Tiens, montrez-moi les frigos un peu. J'aime bien voir les frigos. Alors, ça c'est la réserve, c'est...
6: Alors, il y a un frigo là, un congélateur.
2: Tiens, ben, on va aller directement voir dans le congèle alors.
5: Putain.
2: Je ne sais pas ce qu'il se cache là-dedans, mais on dirait bien que je ne dois pas voir.
5: Ah, putain, on m'annonce du poisson frais.
2: Ah, mais d'accord, je comprends mieux là. Non, mais je rêve.
5: C'est quoi ça?
6: Ça, c'est des dorades.
5: Faut pas la prendre dans la tronche, celle-là, parce qu'elle fait mal, hein.
6: Non, ça, c'est des dorades, mais de fin de service. C'est le poisson que, lorsqu'on n'a pas vendu le vendredi samedi, on le passe au congélateur.
5: Comment c'est rangé? Les sols, le saumon. Les limandes, c'est rangé n'importe comment. Les Saint-Pierre, ça doit être filmé individuellement, bien stocké, bien...
2: Non seulement tout est congelé, mais surtout tout est mal congelé. C'est n'importe quoi.
5: Et c'est une sale gueule quand même. Hein. Même au congélateur, c'est une sale gueule. Alors, en fait, tout est là. Ah, les couteaux. Les couteaux aussi, ils sont congelés.
6: Ouais. Le lundi, je suis obligé d'avoir des couteaux congelés.
5: Oh, pourquoi?
6: Mais parce que j'ai pas de livraison, j'ai pas de marée, j'ai rien. Les premiers couteaux que j'avais, mes fournisseurs...
5: Mais n'en mettez pas. Il y a personne qui vous oblige à mettre des couteaux. Les sèches. Congelés,
6: oui.
5: Ah bah, dit que c'était frais. Vous les achetez congelés. C'est bien ce que je me disais aussi. J'ai dit, ça c'est congelé. Elle m'a dit, non, c'est frais. Ah bon? Bon, ben ok, pourquoi pas. Et alors, tout ce que je vois là, tous les poissons sont congelés.
6: C'est vrai, c'est du congelé, mais c'est du congelé de bonne qualité.
5: Il y en a d'autres, congélateurs? Joël?
6: Ouais.
5: Ouais, je peux les voir?
6: Ouais.
5: M'amener là?
2: Eh ben, deux congélateurs remplis de poissons congelés, ça commence bien.
6: Et c'est la suite de... C'est la suite.
5: Ah, putain, la caverne d'Ali Baba.
6: Quand je vois qu'il ouvre le congélateur et qu'il découvre toutes ces langoustes, je vois ses yeux médusés. Bon, si je pensais pas que ça allait tant le perturber que ça.
5: Joël, sérieusement, quoi. C'est une blague. Joël, c'est une blague. Je n'ai jamais vu autant de langoustes de ma vie. Et dans un congélateur. Non mais, ça va jusqu'au fond?
6: Ça va jusqu'au fond.
5: Ça va jusqu'au fond. Ça va jusqu'au fond. Putain.
2: Ah non mais là, j'hallucine. Franchement, j'étais pas prêt.
5: Combien il y en a?

0: Il y en a 400.
1: Il y a 400 langoustes?
0: Ouais.
2: Non.
1: Sérieux?
0: Ouais.
3: Il y en a un autre là, ou quoi là? Il y en a un autre? Allez, y va.
2: Et il y en a encore un autre? Non, sérieusement, j'ai jamais vu ça. J'y vais, mais franchement, j'ai peur.
1: Attention.
3: Je ferme les yeux avant.
0: Suite et fin. Il n'y en a plus, il n'y a que là.
2: Et en plus, ça le fait rire. Heureusement qu'il n'y en a pas plus. Il y a tout un océan congelé dans ce resto.
1: En fait, vous avez acheté des congélateurs pour stocker les langoustes. C'est ça? Et de toute façon, je ne voyais pas comment c'était possible d'avoir une carte aussi fournie en poissons et faire que du frais avec peu d'activité. J'aurais voulu être agréablement surpris. Et finalement, je reviens à ce que je pensais au départ. J'étais étonné. Tiens, bon, ok. Alors, effectivement, il y a eu l'arrivage aujourd'hui. Vous m'avez fait manger un turbotin qui était frais. Ok, pas de problème. Des coquillages qui étaient frais. Mais avec tout ce que j'ai vu dans vos congélateurs, j'ai dit, non, c'est n'importe quoi. C'est n'importe quoi. Il y a tromperie sur la marchandise, là. C'est même pas annoncé. Sur votre carte. Ah. Et Josie, votre serveuse, elle est convaincue que c'est du frais. Forcément.
0: Oui, c'est l'extra frais. Ouais.
1: Oui, elle est convaincue. Donc elle dira pensez au client, sauf que ce n'est pas. Donc mentez.
2: J'ai l'impression que je me suis fait complètement berner aujourd'hui. Entre Josie qui a un comportement à l'opposé de son CV et Joël qui me cuisine des poissons frais mais qui a des congélateurs remplis à ras-bord, je suis complètement perdu. Je ne sais plus quoi penser.
1: Il faut que pour que je puisse aider les gens, il faut que je sache ce qui ne va pas. Pourquoi ça ne fonctionne pas? D'accord? Alors je creuse, parce que là, j'arrive pas à me projeter, quoi. Joël? Josie? Je vais vous confronter à un gros service, comme je fais à chaque fois. D'accord? Je vais vous remplir le restaurant. On va voir ce que tu vaux vraiment, Josie.
4: Oui.
1: D'accord?
4: Oui.
1: Hein? Parce que j'ai rien vu de ta part. Et puis toi, Joël aussi, on va voir comment tu t'en sors avec une salle pleine, quoi. Donc, je vous laisse l'après-midi pour vous mettre en place.
0: Ouais.
1: Et ce soir, gros service. Et vous allez me montrer de quoi vous êtes capable. Tous les deux.
4: D'accord.
1: D'accord?
4: Okay. D'accord.
1: À tout à l'heure.
0: À tout à l'heure.
4: À tout à l'heure.
0: Moi, je veux montrer au chef qu'on va assurer le service. Il n'y a aucun problème. On va tout donner, on va donner le paquet.
4: On l'a voulu, on l'a eu. Ouais.
2: Ce midi, je n'ai pas pu vraiment voir comment il travaillait. Du coup, je vais leur remplir le restaurant ce soir. Ainsi, je vais pouvoir voir les problèmes et comprendre ce qu'il se passe vraiment dans ce restaurant. Je leur laisse une heure pour faire leur mise en place.
0: Allez.
4: Comme d'habitude.
0: Allez. Allez.
4: On va lui montrer déjà que vous êtes fort et moi je suis pas une molle. Ce soir, l'objectif c'est de lui montrer que quand même je sais bouger et que je sais travailler. Ben, il n'y a pas de raison qu'on n'y arrive pas. Ça nous est déjà arrivé de faire 35, 40 clients à deux. Et je vais lui montrer que je ne suis pas molle. Ah, j'ai du mal à le digérer. C'est bien la première fois qu'on me traite de molle à ça. Je suis vexée.
0: Et on va essayer de montrer au chef Etchebest qu'on est capable de faire de bonnes choses et qu'on peut arriver à s'en sortir.
5: Au départ de la soirée, je suis confiant. J'ai dit, bon, allez, ça va bien se passer. Je vais envoyer.
4: Chef,
0: ouais.
4: Les Saint-Pierre, ils sont beaux ce soir.
0: Ouais.
4: Les turbos, c'est comme à midi.
0: Comme à midi.
4: Et il n'y a pas de filet de limande.
0: Il n'y a pas de limande.
1: Ce soir, je vais retrouver Joël et Josie. Je leur ai laissé le temps nécessaire pour se préparer. Et avec un gros service, je vais voir comment ils s'organisent. J'espère déjà qu'ils ont fait une belle mise en place. Bon, allez, Joël, les clients vont pas tarder à arriver. Hein. J'espère que tu es prêt.
0: Eh bien, on va essayer, chef.
1: Pour la carte, c'est bon. Tu as ce qu'il faut. Vous avez fait le point avec.
0: Avec Josie. La limande, elle est remplacée par du filet de merlu.
1: Ouais.
0: Il y a de la dorade, il y a du pagre, il y a du Saint-Pierre.
1: Je suis sûr qu'il y a des langoustes. Tes frites là, tu les blanchis pas, tu les fais à la minute?
0: Je les fais à la minute, oui.
1: Ok, très bien. La salle va être pleine.
5: Ouais, vas-y, t'es chez toi, hein.
1: Fais ce que tu veux, hein, comme tu le sens. Hein.
2: Bon, Joël m'a l'air bien sûr de lui et détendu. Mais franchement, j'ai des gros doutes sur le fait qu'il soit prêt. Surtout que

0: Les premiers clients arrivent déjà.
1: Bonsoir mesdames.
2: On est quatre.
1: Oui, dedans, dedans.
2: Dedans.
1: Allez, je vous mets là si vous voulez. En plus, vous êtes face à la mer. Je vous montre les suggestions du chef ce soir. Je vous laisse regarder.
3: Oui, trois personnes, s'il vous plaît.
1: Dedans, dehors.
3: Dedans, s'il vous plaît, ouais.
1: Allez, je vais vous mettre là-bas si vous voulez. Et les premiers clients qui arrivent, je les installe. Je suis contente. J'ai dit, ça y est, on démarre. Chef,
4: oui.
1: Une grande salade landaise et une parillada de poisson. Vous gardez les bons? Je vous montre les suggestions du chef. Vous désirez un petit apéritif ou je vous laisse regarder? D'accord, il n'y a pas de souci.
5: Je sens Josie un petit peu plus décontractée. L'accueil est agréable.
1: Allez-y, installez-vous.
5: Elle s'occupe bien des tables. Elle demande s'ils veulent des apéritifs pour commencer. Donc, elle est logique et cohérente sur l'organisation.
1: Une dorade.
6: Bonsoir.
7: Bonsoir, chef.
6: Je suis Martine.
1: Ah,
6: je suis l'épouse de Joël.
5: Enchantée, Martine.
6: Mon fils.
5: Ah, d'accord. Enchantée
7: de même.
5: C'est vous qui m'avez appelé, alors.
6: Ouais, j'ai croisé les doigts très fort pour que ça marche. C'est une opportunité incroyable.
5: J'espère qu'ils vont la saisir.
6: On compte, enfin, moi, j'y compte. Hein,
5: ça dépend pas de moi, là, vous savez.
6: Je suis d'accord.
5: Celui-là, c'est une chose.
6: Je suis d'accord.
5: Après, je vais vous installer.
7: Merci.
1: Josie, bonsoir. Où vous voulez.
7: On est deux.
1: Là,
7: ouais.
1: Si vous
6: là,
1: voulez.
6: On peut, là.
7: Voilà. Super.
1: Allez,
7: merci.
5: Oui. Ah, je suis agréablement surpris de voir Martine. C'est elle qui m'a appelé pour venir en aide à Joël. Et j'espère que son mari sera à la hauteur. On va voir.
1: Alors, je vous installe là-bas si vous voulez. Messieurs, dames, vous avez fait votre choix?
8: Oui, oui.
1: Ils sont quatre avec une terrine de foie gras, un tartare de saumon, une plancha de coquillage, une langouste royale.
0: Josie a les bons réflexes. Elle apporte au fur et à mesure les bons en cuisine.
4: Ouais.
0: Puis elle continue à prendre ses commandes. Elle sert les apéritifs.
1: Jus d'orange.
0: Une bonne organisation qui devrait permettre à Joël d'avoir le temps de préparer les plats.
1: Ça ira, une portion?
4: Oui.
1: Chef, ils seront cinq, il est où?
0: Bon, plusieurs commandes ont été prises. Je vais aller voir comment s'en sort Joël en cuisine.
4: Ah, il est où?
1: Quand je rentre en cuisine pour demander quelque chose pour un client ou un autre, je suis toujours en train de le chercher. Ou il est au frigo l'autre côté ou dans la chambre froide. Ils seront cinq chefs avec une friture en entrée, un pop-corn à suivre, un turbo, une langouste royale, une dorade, un saumon.
4: Je n'ai pas entendu.
1: Si.
4: Ah mais t'as pas répondu, c'est pour ça.
9: Oui, si, c'est bon, j'ai entendu. Ah,
4: d'accord, ok, parce que moi quand on répond pas, ça veut dire que je n'ai pas entendu.
9: D'accord.
4: C'est okay. Pour ça, c'est un réflexe.
1: Et Joël ne me répond jamais, mais je sais qu'il a entendu. Parce qu'il est tout le temps comme ça.
4: Si tu réponds pas, pour moi, t'as pas entendu. Pour ça, je me suis permis d'intervenir, Joël.
9: J'ai tendance à la fermer.
4: C'est de la communication, la cuisine. Il faut communiquer, c'est parler, justement, c'est extrêmement important.
0: Mais apparemment, ça n'a pas l'air d'être son fort. Lui, c'est plutôt la marche qu'il aime, on dirait.

0: Moi, si j'étais lui, les croutons, j'irais les chercher sur la terrasse.
1: Il y a un vrai problème d'organisation dans cette cuisine.
0: Pourquoi il ne rapproche pas tous les éléments à portée de main pour qu'il évite justement d'aller à droite et à gauche?
2: Prête, et j'ai qu'une sèche à sortir.
1: Et allez, c'est reparti.
0: Mais il m'épuise à marcher comme ça. Vraiment. Et en plus, il boite, je crois qu'il a mal à une jambe ou un genou. T'as mal à la jambe, tu boites là?
2: Oui.
0: Qu'est-ce que t'as?
2: Mais je viens d'être opéré.
0: Du
2: genou, prothèse totale du genou.
0: Prothèse du genou. Tu t'es fait opérer quand?
2: Il y a 5 mois.
0: 5 mois? C'est pas normal que tu boites comme ça avec une prothèse. Normalement, une prothèse, c'est fait pour...
2: C'est pas normal du tout, non. Je suis tout à fait d'accord. Je sais pas pourquoi.
0: Je prends l'air un peu. Je prends l'air.
1: Eh ben, entre son problème de genou et son manque d'organisation, je me demande comment ça va finir cette histoire. Mais j'ai comme un mauvais pressentiment.
3: Allez-y, installez-vous, j'arrive. J'ai des langoustes ce soir si vous aimez en salade. Alors, les deux coquilles, c'est pour.
4: Merci.
3: Avec plaisir.
1: Autant j'ai peur pour Joël en cuisine, autant Josie fait un bon début de service. Elle est sur tous les fronts, elle court partout. Franchement, entre le service de ce midi et ce soir, le changement est radical. C'est plus la même.

0: et Joël sont déjà complètement paumés. Ça promet.
1: Donc c'est deux assiettes végétariennes qui partent avec quoi?
2: C'est le premier bon carré. Avec une pariada de poisson. Donc la pariada, elle commence à être prête.
3: Alors là, je comprends pas, Joël. Je sais pas comment tu fais là. Quand tu t'organises, il y a 10 poissons, tu cuis tes 10 poissons là, queue-leu-leu.
2: Mais parce que le thon se cuit moins vite que le.
3: Oui, non, mais oui, d'accord, oui. Mais le poulpe, pourquoi tu l'as pas mis à cuire?
2: Parce qu'il n'était pas encore décongelé.
0: Non mais j'hallucine, Joël n'a fait aucune mise en place. J'avais des doutes sur le fait qu'il ne soit pas prêt et évidemment j'avais raison. Il brasse de l'air depuis le début.
3: On est d'accord que t'as pas encore envoyé de table, hein? T'as envoyé une table déjà?
2: Ouais, ouais.
3: Ah bon? Qu'est-ce qui est parti? Y'a rien qui est parti, Joël.
2: Deux assiettes, c'est un choix d'une grande salade.
3: C'est parti?
2: Non,
3: c'est bon. Non, je te dis qu'il n'y a aucune assiette de partie pour l'instant.
0: Et en plus, il n'a même pas conscience que son service n'avance pas. Non mais où je suis tombé là?
3: Il n'y a pas une table de partie là? Et je ne sais pas comment Joël travaille, enfin, c'est n'importe quoi, il n'y a aucune organisation. Il va chercher des trucs au fur et à mesure, il cuit au fur et à mesure, sans aucune logique. Je veux dire, mais on va mettre des plombes.
0: Enfin, la première table va être servie. Mais franchement, 45 minutes pour servir une table, c'est inadmissible. J'ai très peur pour la suite.
3: Écoute Joël, je te le dis dès maintenant, mais je ne sais pas comment tu vas t'en sortir. Tu vas t'en sortir? Rassure-moi.
2: Oui.
3: Tu vas s'en sortir?
2: Oui.
3: Bon, oh, bah alors ça va, je m'inquiète pour rien. Oh, je vois même pourquoi je m'inquiète. Hein? J'imagine des trucs, des fois, tu vois. Je sous-estime parfois.
2: Bah ouais.
3: Bon, écoute, je te laisse travailler.
0: Non, mais il est complètement à l'ouest. Je crois que c'est la première fois que je me retrouve confronté à un restaurateur qui prend autant la situation à la légère. Et quand je vois la tête de ses assiettes, je me dis qu'il n'y a pas qu'un problème d'organisation dans cette cuisine.
3: Le saumon est cramé. Il est cramé. Le saumon, il est cramé. Il est brûlé, quoi. T'as vu, c'est noir. La peau est noire, cramée. Tu en vois comme ça?
4: Moi, j'avais l'habitude de le laisser cramer. Je laissais la peau tranquille et comme ça, la chaleur monte.
3: La peau, on la mange pas. La peau, on la mange pas. Mais si elle est bien cuite, si elle est bien caramélisée, ça se mange, la peau de saumon. Mais là, c'est sûr que là, tu la manges pas, mais tu devrais même pas la mettre. Elle est brûlée, c'est carbonisé.
4: Bon, mais j'ai dit, ok, qu'est-ce que je peux lui dire? Mais j'ai enlevé la peau et...
3: Et puis quand tu mets la peau dans un poisson, tu mets toujours la peau au-dessus, jamais dessous. Et ça, tu ne sais pas apparemment. Hein, Joël?
2: Ah non.
3: Tu ne sais pas ça?
2: Non,
3: tu ne sais pas, je vois. Je vois que tu ne sais pas.
5: Ils seront deux avec un tartare de saumon, une terrine de foie gras, acide, une dorade et un pavé de saumon.
2: J'ai plus de foie gras.
0: Non mais il se fiche de moi là.
3: Mais il aurait peut-être fallu le voir avant, Joël, non? C'est pour ça que j'ai demandé si vous aviez fait le point des plats avant de commencer le service. Vous l'avez pas fait? On n'a pas fait le point de savoir combien il y avait de foie gras, de...
2: Ça on a zappé.
3: Eh ouais, ben ouais. Donc il va falloir qu'elle retourne voir le client pour dire désolé, il n'y a plus de foie gras. Parce que ça n'a pas été checké en début de service.
0: Et ce genre d'erreur engendre évidemment une perte de temps. Et le temps là, il commence à filer. Et les clients à s'impatienter.
5: Ça va arriver, hein.
6: C'est un peu dur, mais bon.
5: Ça va arriver, hein, messieurs, dames.
6: J'essaye dans la salle de sauver les meubles un peu, en rassurant les clients. Voilà, et puis à un moment donné, on n'ose plus rien dire, parce que dire quoi?
3: Allez, Joël, faut envoyer. Tu vois, il est 9h maintenant. On est qu'à la troisième table. Et ça fait 1h30 qu'on a commencé le service. Et derrière, il reste 1, 2, 3, 4, 5, à raison de demi-heure, trois quarts d'heure par table. Ça va nous pousser le service à quelle heure, ça, Joël?
2: 10h30.
3: Non, je crois pas, moi. Bon, vu comment tu travailles, comment tu t'organises, la vitesse, le rythme, c'est impossible. Tu paries avec moi?
2: Je voudrais pas vous faire perdre, chef.
3: Non, mais tu prends un peu les choses à la légère.
2: Non,
3: fais attention, tu prends trop les choses à la légère. C'est ton restaurant qui est en jeu, c'est pas le mien, ne l'oublie pas. D'accord? Donc ce que je te dis, c'est pas anodin, c'est pas pour rigoler, c'est pas pour... C'est très sérieux ce que je te dis.
0: Non mais je rêve, Joël ne semble toujours pas réaliser qu'il est complètement aux fraises et que sa façon de travailler est inacceptable. Et ça commence vraiment à m'énerver.
3: Ok, à le griller. Il y a un peu de Saint-Pierre, il y a un peu de résidus de plan de chat aussi, là, un peu noir, là, aussi. Enfin, il y a un peu de tout, quoi, dans la gamelle. Ah, c'est un carnage, hein, Joël. Hein. Je suis désolé, mais c'est un carnage, hein, Saint-Pierre. Hein. Vraiment. Hein. Allez. Et alors, tu vois, tu poses ton assiette. Non, mais moi, je suis désolé, Joël, mais

0: poses ton assiette, regarde, sur un plan de travail qui est sale. Après, ça va être mis sur la table des clients. C'est juste pas possible, Joël. Oh, 30 ans de moins, Joël, je me permettais de te rentrer dans la gueule. Et je veux pas le faire là, parce que ce serait vraiment très déplacé de ma part. Je ne peux pas le faire, mais je suis obligé de te dire les choses, Joël. Et ce que tu fais, ça ne va pas du tout. Et tu ne t'en rends pas compte, Joël. Hein, Joël? Mais en plus, j'ai l'impression que t'en fais qu'à ta tête.
1: Il est en train de me rendre fou, Joël. Il est complètement dans le déni et avance tête baissée alors que ses clients attendent depuis plus d'une heure et demie pour manger. Je ne vois pas ce que je peux faire de plus. Peut-être que Martine pourra m'aider, parce que moi, là, je n'arrive rien à en tirer.
2: Bon, j'ai un souci, quand même. Parce que là, globalement, je pense qu'au rythme où ça va, il n'envoie pas avant minuit.
3: Oh.
2: Au rythme où ça va, il n'envoie pas avant minuit.
3: Oh.
2: Trois tables en une heure et demie, ok? Il y en a encore six ou sept derrière. À raison de 30 minutes par table, vous faites ce calcul. C'est n'importe quoi. Ne sait pas travailler. Il sait pas, il écoute pas, il est dans le déni.
4: Ah oui, ça, il est convaincu, lui.
2: Ah
4: oui,
2: non, mais.
4: Bah, qu'il y arrive, que.
2: Ah non, non, ouais, il est convaincu qu'il y arrive. Hein.
5: Là, oui. Il fait rien, il fait l'huître, il fait la double plate même, tu vois, la grosse double plate, là.
4: C'est compliqué.
5: Bah, il va pas y arriver, là.
4: Qu'est-ce qu'on fait, alors?
5: Allez le voir et lui demander comment ça va. Juste voir ça. Allez voir. Ok?
6: Salut!
4: Comment ça va?
6: Ça va.
4: Ta dorade, elle est en train de cramer là.
6: Non, c'est plus fort.
4: Ben oui, elle est cramée, Joël.
6: Mais non, elle est pas
4: cramée. Mais si.
1: Ah ben en effet, Joël n'écoute vraiment personne. C'est insupportable.
5: Hé, hey Joël,
6: oui.
5: Ne dis pas non! S'il te plaît, moi je te dis qu'elle est brûlée, ta dorade. Elle est carbonisée.
6: Ouais. En plus, elle n'est pas cuite.
5: Elle est brûlée, carbonisée, et en plus, elle n'est pas cuite. Donc, c'est quoi le problème? T'as une planche à qui est hyper chaude, donc qui agresse la chair d'entrée de jeu, mais la chaleur n'a pas le temps de pénétrer à cœur. C'est pour ça que ça brûle trop vite. C'est trop saisi. Ah, mais tu peux me faire confiance, hein, sur ce que je te dis.
6: Ah, mais il n'y a aucun problème.
5: J'ai un peu de métier.
6: Je ne joue pas avec vous, hein. Soyez-en persuadé.
5: Non, mais... T'as des réponses à chaque fois. Et ça, c'est agaçant. C'est très agaçant. Attention, qu'est-ce que t'as? Qu'est-ce qu'il y a? Qu'est-ce que t'as fait?
6: C'est bon.
5: T'as fait mal au genou?
4: Je le pense. Il a dérapé un peu.
5: Tu t'es tordu le genou, Joël? Celui que t'as réparé?
6: Ouais.
4: Je vois bien qu'il a mal, parce qu'il a le visage qui a changé. Je vois bien qu'il a une douleur importante. Donc, j'ai un peu peur.
5: Et Joël, ça sert à rien de s'entêter, hein. C'est pas la solution.
6: Non, c'est rien, c'est quand même tout le mouvement.
5: Hein?
4: C'est comme ça tout le temps. Joël réagit toujours comme ça quand il se fait mal. Et il continue à avancer, à partir chercher ses poissons.
5: Comment il peut travailler comme ça? Comment c'est pas possible, Martine? Moi je sais pas quoi faire là, je peux pas. Ça a rien de forcé de te faire mal, hein. Moi j'ai pas envie de ça. Hein.
4: Ça me prend les tripes de le voir comme ça et je suis d'aucune aide en plus. Je peux pas. Je suis dépitée, anéantie, très triste. Et puis je me sens très démunie, très inefficace dans la situation. Et ça, j'ai du mal à le supporter.
1: Bon, entre son manque de méthode, d'organisation et son mal de genou, ça ne sert à rien de continuer ce service. Il y a un moment, il faut savoir dire stop.
5: Ouais, bon, on va s'arrêter là, je pense. Assieds-toi, on va s'arrêter là. Ça va mal finir. Je préfère qu'on arrête, très honnêtement. Pour toi, c'est beaucoup mieux. Pour moi et peut-être aussi pour tout le monde. Ça ne sert à rien. C'est de l'inconscience.
7: C'est toute la déception et tout le toit du monde là, qui s'écroule, quoi. Dans ma tête, j'ai 200 choses qui passent en même temps. Il y a les clients, le chef, que ma femme, elle doit être désespérée. C'est le fiasco total.
6: Qu'est-ce que vous avez fait? Vous êtes tordu?
5: Je me suis tordu, là, le genou, et je me suis refoutu. Josie,

0: on va arrêter là. Il est pas capable de continuer là. Il est trop fatigué, trop diminué. C'est pas possible.
1: Ça me touche énormément de le voir comme ça. Je me sens très mal, impuissante. J'ai mal au cœur, j'ai envie de pleurer. Je suis dépitée là. Ça me fait mal de savoir qu'il faut tout arrêter. Et c'est une chose que j'ai jamais vécue et que je veux jamais revivre.
2: Le chien vient de se faire mal. Comme il a été opéré du genou, là, il est donc l'incapacité de travailler ce soir. Donc le chef Estebès décide de stopper tout. Encore vous avez mangé, mais bon, pour ceux qui n'ont pas mangé, c'est désolant. Et ça me fait mal au cœur, c'est des gens très sympathiques qui méritaient vraiment de manger. Voilà, que j'aime pas ça. Là, je peux pas.
3: Bon, ce service a été catastrophique, mais il a été très révélateur. Et je sais maintenant d'où vient le problème dans ce restaurant. Il est temps que je leur dise ce que je pense de leur façon de travailler.
0: Bon, Josie, je t'ai un petit peu observé quand même sur le début du service. Après, je suis resté beaucoup avec Joël, mais oui. Je trouve que tu t'en es bien sorti. T'as bien géré, t'as assuré. Mais que forcément, d'ailleurs, ça suivait pas.
1: Ça me fait très plaisir d'avoir ce compliment du chef. Mais à côté, je suis très peinée de voir Joël qui est dépité. Et je pense que pour Joël, ce soir, c'est très dur. Parce que dans son amour propre en cuisine, le chef Estebès l'a touché, je pense.
4: Moi, je ne voyais pas la situation aussi catastrophique que ça. Ça arrive à tout le monde. J'aurais glissé, si je n'avais pas eu le genou, ça aurait été...
0: Ça, c'est... Il n'y a pas que ça. J'arrête ce service parce que tu n'es pas en capacité physique de continuer. Ça, c'est la première chose. Mais j'aurais pu l'arrêter aussi pour toute autre chose. Tu n'es pas en capacité technique de finir le service. Et en plus de ça, tu es dans ton monde, tu es dans ta bulle, tu n'écoutes pas, tu es dans le déni total, tu refuses la réalité. Tu t'obstines, et forcément, quand on s'obstine, quand ça ne va pas, on s'enfonce.
5: Là, c'est des mots qui sont... qui touchent profondément. Bon, il a appuyé où ça faisait mal, quoi. Là, j'ai pris deux crochets gauches puissants et...
0: Faut que j'analyse la situation très sérieusement, parce que là, je suis perdu. Comme toi, certainement, comme vous.
1: En tout cas, ne laissez pas tomber. Joël, il ne mérite pas ça.
0: En attendant, la nuit porte conseil. Et puis, je vais surtout travailler avec mes équipes, voir comment et quelles solutions je peux trouver, quoi. D'accord ? Alors, Joël, je vais te demander de me donner les clés du restaurant. Si tu les as. Merci.
5: Au moment où je remets les clés au chef Estebès, je ne sais pas ce qui... Mon avenir, j'en sais rien.
0: Donc... Je vais vous demander de quitter les lieux. Je vais fermer le restaurant, je m'en occupe. Vous pouvez y aller.
1: Bon, ben on se dit à demain.
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0: La soirée a été désastreuse. Alors autant Josie a assuré, elle m'a vraiment épaté, elle était sur tous les fronts. Mais Joël, lui, il n'est pas en phase avec la réalité. Et il manque cruellement de lucidité. Et à ce titre, je ne sais pas comment je vais pouvoir les aider. Franchement, ça va être compliqué. Suite au service désastre d'hier soir, j'ai besoin de voir mon expert en pilotage d'entreprise, Nicolas. J'espère qu'il va pouvoir me donner des clés pour aider Joël.
1: Salut Nicolas.
2: Mon chef.
1: Ça va?
2: Ben, comme d'habitude, moi ça va, mais...
1: Toi?
0: Non, ça va pas. J'ai un type qui a 72 ans, qui est fatigué, qui est pas bien, qui est physiquement est limité aussi. Il a une prothèse au genou, il boite. J'ai arrêté le service juste parce que de toute façon il n'allait pas arriver au bout, mais aussi parce que le mec, j'avais de la peine pour lui. Quoi. Je voulais arrêter le,

0: le supplice. Mais c'en était un pour moi aussi. Tu vois, ce gars qui a 72 ans, il est dans le déni total, il s'obstine à faire ça parce que je ne sais pas encore pourquoi, en fait. Tu peux me dire ce qu'il gagne aujourd'hui sur le restaurant ? Qu'est-ce qu'il gagne sur le restaurant ?
1: Ah ben sur le restaurant, il gagne rien.
0: Il gagne rien.
1: Ouais, enfin, on va dire quasi rien. Il fait un petit résultat, mais c'est dérisoire. Hein. Quelques milliers d'euros à l'année. Hein. C'est-à-dire, tu vis pas avec ça. Hein. Enfin, tu vois, les chiffres, aujourd'hui, il est plutôt aux alentours des 100 000, 80 000, et ça descend.
0: Alors ça, c'est quoi ? C'est l'évolution du chiffre d'affaires.
1: Voilà, on a l'évolution du chiffre d'affaires
0: 2020.
1: Sur 3 années, tu vois. Donc là, c'est la projection.
0: Alors, on était en 2019 à
1: sur l'année, hein.
0: Sur l'année. Ouais, ça fait 10 000 balles par mois.
1: Voilà, c'est
0: le
1: clair.
0: Chiffre d'affaires.
1: Ah oui.
0: C'est que dalle.
1: Oui, par mois, ouais. Et donc, du coup, heureusement qu'il a sa retraite pour vivre, parce que tu ne peux pas sortir de salaire, tu peux pas payer le loyer.
0: Donc là, il est à 100 000 en 2020.
1: Et là, on est sur une trajectoire, je préfère même pas t'en parler.
0: 80 000.
1: Là, on est dans une projection qui est plutôt alarmante. Mais il a une forme de déni. Lui, il a envie de continuer. C'est sa vie. C'est-à-dire qu'il n'a pas envie, il vivrait mieux. C'est simple, il vivrait mieux avec sa retraite. Il gagnerait, entre guillemets, en argent, il aurait plus d'argent, il aurait plus de temps. Mais ce n'est pas ce qu'il veut. Lui, il veut travailler dans son restaurant. Le problème, c'est qu'il y travaille mal.
0: Ouais, il veut pas prendre conscience de la réalité, quoi, en fait. Même par rapport à sa situation personnelle, hein, par rapport à son travail et sa situation physique aussi, tu vois.
1: Faut qu'il prenne conscience que, de toute façon, l'avenir, il est plutôt incertain pour lui. Hein.
2: Joël est dans une situation très compliquée. Et pour qu'il puisse avancer, je vais devoir le mettre face à la réalité. Mais en attendant, j'ai bien envie de connaître la note que les clients lui ont attribuée hier soir.
0: Et je suis sûr que l'accueil a relevé la moyenne par rapport à la cuisine. Ça ne m'étonne pas. Eh bien...
1: Il y a du boulot.
2: Nicolas m'a confirmé ce que je pensais et m'a apporté des éléments importants sur la situation de Joël. Il est maintenant temps que l'on discute tous les deux. Je vais le retrouver de suite.
3: Bonjour chef.
0: Salut Joël. Ça va Joël ? C'est toi. Quand je refais le match, depuis mon arrivée, je vois un restaurant de poissons avec une carte où il y a 13 ou 14 poissons différents. Incroyable. Le type qui est derrière, il ne sait pas cuisiner. Il est complètement paumé. Rien ne va quoi en fait.
4: C'est sûr.
0: Ouais. C'est quoi ton parcours ? Raconte-moi un petit peu.
4: Mon parcours, moi j'ai commencé à créer une société de courtage en crédit et en assurance. Jusque dans les années 2000, au moment où il y a eu la crise financière. Et là, du jour au lendemain, on n'avait plus rien. Il a fallu arrêter. Et j'avais 60 ans. Donc j'avais un petit capital. Et j'ai dit, avec ce petit capital, je vais le placer dans un restaurant. Et je n'avais pas prévu un seul instant de passer en cuisine. Et c'était juste d'accueillir les clients, servir le vin et les apéros. Voilà, ça s'arrêtait. Et au bout de la troisième année, le chef que j'avais m'a donné sa démission pour partir ailleurs. Et du jour au lendemain, on a recherché. Et il n'y avait personne sur le marché, on n'a pas trouvé. Et je me suis attelé, je me suis mis du jour au lendemain. J'ai enlevé le costume cravate pour la veste. Voilà.
2: Je comprends mieux pourquoi Joël est si peu expérimenté. Il n'a pas eu le choix de se mettre en cuisine. Mais aujourd'hui, à 72 ans, sa santé s'est dégradée. Et il est tellement pris dans une spirale négative qu'il n'arrive pas à prendre le recul nécessaire sur sa situation. La note attribuée par les clients hier soir va peut-être l'aider à ouvrir les yeux.
0: Je vais te laisser découvrir quelle note tu as eue hier soir.
4: La note de 6 sur 20.
0: Comment tu prends cette note ?
4: Je dirais que c'est normal. Dans le côté positif, c'est qu'il y a beaucoup de marge de manœuvre.
0: Une marge de progression.
4: Une marge de progression.
0: On peut le voir comme ça. Non, est-ce qu'il y a la capacité à progresser ?
4: Moi, je pense qu'il y a la capacité.

0: à progresser.
1: T'as du mal hein, à ouvrir les yeux. Hein. Tu es dans le déni, Joël. Tu refuses de voir la réalité en face. Tu ne veux pas l'accepter.
2: Et je dois avouer que je suis face à une situation très compliquée. Mais j'ai déjà connu ça au sein de ma famille et mon histoire devrait lui parler.
1: Moi, je te l'ai raconté un peu l'histoire que j'ai eue aussi avec mon père qui fait de la cuisine depuis l'âge de 13 ans. À 71 ans, 72 ans, il était encore en train de... Il était au mastic, quoi. Il allait faire... Mais sauf qu'un jour... On dit, hein, l'envie, elle est là. Le savoir-faire est là aussi. Mais malgré tout, le physique, il est plus. Hein. Pourtant, c'est un gaillard. Hein. Et c'est moi qui l'ai presque engueulé, dire « Papa, arrête tes conneries. C'est débile, ce que tu fais. C'est débile. Pour que la raison, elle prenne le dessus et juste être raisonnable, à un moment donné. »
0: Oui.
1: C'est tout.
3: La comparaison avec son père, on prend conscience, on l'entend, on se dit « Chef a raison, on dit « J'ai pas vu le temps défiler. »
2: Joël commence à ouvrir les yeux. Nous sommes sur la bonne voie. Mais pour qu'il puisse réagir vite et prendre un vrai virage, le témoignage de Martine devrait m'aider.
1: En plus de ça, en plus de la difficulté que tu peux avoir à faire ce que tu fais aujourd'hui, à ton âge, et dans la douleur, tu entraînes avec toi des gens qui sont très proches et qui souffrent aussi de ce que tu fais, quoi. Alors, je vais te montrer un truc.
4: Alors, Joël, il a un caractère fort, quelqu'un qui est tenace, qui est convaincu qu'il peut faire. Il n'accepte pas qu'on lui fasse des remarques. Moi, c'est l'ennemi, le restaurant. Ah oui, c'est la bête à abattre. Hein. Parce qu'on avait une vie beaucoup plus confortable avant, avec des week-ends sympas, des vacances, des voyages, enfin, une vie normale, je dirais. Il aurait été dans la restauration au début que je l'ai connu, je pense que je me serais posé d'autres questions. Je vois ça me rend très malheureuse, en fait, de voir comment il rame, comment il se débat dans ce bazar-là. Je me dis jusqu'à quand il va supporter. Un jour pas fait comme un autre, il va y rester raide, hein, tellement il s'épuise.

0: touché, ému. C'est un témoignage touchant. En découvrant la vidéo, je m'aperçois de toute la souffrance que je lui fais endurer. Ça chamboule, ouais. Je cherche pas à la faire souffrir. De m'acharner là pour lui donner un peu plus de bonheur. J'ai pas réussi.
1: Bah, tu fais tout le contraire.
0: Ouais. Oui. Je sacrifierai pas ma femme, ça c'est certain. De Martine, c'est tout. C'est la confidente, l'amante, la maman, c'est tout. Et elle mérite pas ça.
1: Donc ça veut dire quoi, Joël?
0: Et il faut que j'arrête. Donc on va arrêter.
2: Alors là, je ne m'y attendais pas. Et je dois dire que c'est la meilleure décision que Joël ait pu prendre. Et je vais évidemment l'aider pour qu'il termine sa carrière dans les meilleures conditions. Mais pour le moment, il est temps d'en faire part à sa chère et tendre, Martine.
0: Salut.
3: Dur. Je le vois que c'est dur. Je n'ai jamais vu mon mari comme ça. Je ne l'ai jamais vu aussi ému. Je vois qu'il a été particulièrement secoué par ce qui lui a été dit.
0: Allez, on va s'en sortir de la galère. On va s'en sortir. On va liquider progressivement le resto. On va trouver une...
3: C'est complètement inespéré. Je suis ravie. J'espère qu'il va arriver à rebondir et à faire en sorte que les choses se mettent en place, mais d'une façon sereine.
0: Il faut saisir l'opportunité.
3: Oui. Oui, c'est clair, c'est clair.
0: Et se préparer à autre chose.
3: T'es prêt?
0: Je suis prêt. Je suis prêt à tout entendre.
3: Bon. C'était aussi l'objectif, hein, que tu entendes des choses que tu n'arrivais pas à faire passer. Hein. Moi, je pense que c'est une belle sortie. Tu l'as mérité maintenant de te poser un peu aussi. Alors, je le sais que tu appréhendes d'être inactif.
1: Il faut trouver quelque chose qui vous convienne à tous les deux, qui soit adapté à ce que tu peux faire, c'est tout. Hein. Ben... À la retraite, tous les deux. Vous pensez comme des gens qui sont à la retraite.
3: Mais oui.
1: Et qui ont envie de profiter d'autres choses, qui n'ont pas eu le temps de faire des choses et qui peuvent faire d'autres choses. C'est tout.
0: C'est vrai, profiter de la vie et de ses proches, voir ses petits-enfants, c'est un luxe que j'ai pas aujourd'hui. Donc on va en profiter.
3: Je suis sûre que tu es convaincue qu'il faut qu'on le fasse, mais ce dont je voudrais être sûre, c'est que après-demain, tu vas pas rebasculer dans quelque chose avec le nez dans le guidon. Et...
0: Non. C'est... La décision est prise et je m'y tiendrai. C'est irrévocable.
3: Faites-le signer, s'il vous plaît.
0: C'est marqué acté.
3: Bon.
0: Il n'y a plus qu'à faire maintenant. C'est tout. Maintenant, j'ai pris ma décision. Bon, là, je vais aller au resto, mais je sais que je vais tout faire pour véritablement le mettre en vente.
3: On va y arriver.
0: Bon.
3: On va y arriver.
0: Bon, on y arrivera.
2: Joël a réalisé beaucoup de choses et je suis heureux d'entendre qu'il est enfin prêt à profiter de sa retraite avec Martine. Mais avant de pouvoir vendre, il doit absolument remonter le chiffre d'affaires de son restaurant. Et pour l'aider dans cette démarche, je passe le relais à Mallory, qui va l'épauler et l'accompagner pendant le reste de la semaine. Découvert dans Top Chef, Mallory Gapsi est un jeune prodige de la cuisine.
4: J'ai fait l'école hôtelière dès l'âge de mes 12 ans, je me suis vraiment plu. Et puis voilà, maintenant je suis à fond dedans.
2: Mais aussi un véritable battant qui a marqué tout le monde avec sa force de caractère.
4: Quoi qu'il arrive, il ne faut jamais baisser les bras, jamais.
5: Je vais me remontrer maintenant.
4: Les chefs, voilà, ils vont me dire « putain, Malou, c'est bon !» Après mon accident où j'ai perdu un œil, ça m'a donné de la force. Et ça m'a donné un caractère aussi que je n'avais pas auparavant. Ça ne m'a jamais empêché de faire mon métier et de toujours garder le sourire.
2: Je compte sur lui pour aider Joël et Josie à revaloriser leur restaurant, pour le vendre dans les meilleures conditions dans quelques mois.
4: Alors aujourd'hui, j'ai donné rendez-vous à Joël. On va préparer une recette ensemble, proposée par le chef. Et j'ai hâte de passer ce moment avec lui.
2: Et pour que Joël puisse prendre du plaisir à cuisiner, je lui ai conçu un bon plat, sophistiqué mais facile à réaliser.
6: Bonjour chef.
4: Bonjour Joël, vous allez bien?
6: Ça va? Heureux de faire votre connaissance.
4: C'est la grande forme? Ces derniers jours ont été un petit peu...
6: Peu stressant.
4: Non mais c'est bien, c'est pour que vous ayez un avenir un peu plus paisible.
6: Allez, encore quelques mois de souffrance.
4: Mais ça va aller.
6: Ça va aller.
4: En tout cas, moi, mon but, c'est maintenant de vous accompagner, de vous épauler un petit peu. On va simplifier les choses pour que vous finissiez en beauté et vraiment bien.
1: On va essayer de partir en apothéose, un feu d'artifice.
4: Voilà. Et du coup, aujourd'hui, on va faire une recette que le chef Etchebest a créée pour vous. C'est une recette très simple. On va faire un merlu piqué au chorizo, des petits oignons confits, petit écrasé de pommes de terre, hein, parce que... Allez, ils aiment bien ça. Hein.
6: Ouais, il aime bien
4: écrasé de pommes de terre. Je vois votre petit œil qui pétille.
6: J'ai déjà l'eau à la bouche, c'est pire.
4: Voilà.
6: Dans l'intitulé de la recette, c'est chantant, on sent qu'on va manger quelque chose qui a des ingrédients qui sont appétissants et on se dit déjà, c'est vendeur.
4: On va attaquer l'écrasé de pommes de terre. J'ai déjà fait préchauffer le four à 200 degrés.
6: D'accord.
4: On va mettre le gros sel. Voilà. On met nos pommes de terre dessus. Le sel va absorber l'humidité de la pomme de terre et elle va cuire tout doucement. Et au niveau du goût, ici, on va amener un côté un peu rôti, un peu caramélisé même de la pomme de terre.
6: D'accord.
4: Voilà. Allez, Joël, je te laisse le mettre dans le four. Je les mets au four pendant 45 minutes à 200 degrés sous la plaque de sel. Voilà nos pommes de terre sous le lit de sel. Et là, je vais les couper en deux et je vais les gratter avec une cuillère. Ensuite, je vais tout simplement écraser mes pommes de terre dans un cul de poule. Je vais la monter un tout petit peu à l'huile, assaisonner avec le piment d'Espelette, un tout petit peu de sel.
6: C'est très bon.
4: On est bien là, hein ?
6: On est bien, parfait. La cuisson des pommes de terre, elle est adoptée à tout jamais. Parce que je trouve que c'est d'une part très facile, c'est d'autre part ça a un goût fabuleux. Ça change des goûts qu'on a l'habitude d'avoir.
4: Allez, on est attaqué ?
6: On attaque.
4: Allez, alors à la suite. Pour les oignons et pecchios confits, je vais faire bien revenir.

0: mes oignons dans une casserole. Je vais déglacer avec un petit peu d'eau. Ils sont bien confits, on voit que c'est bien fondant là. Et je vais déglacer un tout petit peu avec le vinaigre de Xérès. À chaque fois, doucement, ne mets pas tout. Hein. Voilà, magnifique. Ça, c'est pour amener une petite acidité dans la recette. Là, t'as une bonne odeur. Ça, là. Ouais, ça sent bon, là. Hein. Ensuite, je vais ajouter le pekios. Et là, ça va confire tout doucement avec le couvercle. Écoute, maintenant, on va passer à la suite, le poisson. Pour réaliser le merlu piqué au chorizo, je prends mon filet, je vais désarrêter le filet, j'enlève la peau. Voilà. Là, tu enlèves ta peau. Le merlu, c'est un poisson qui se détache facilement après cuisson. Donc, on va le saumurer. C'est pour que la chair soit beaucoup plus ferme, en fait. D'accord? Tu connaissais cette technique ou pas de saumurer?
1: Pas du tout. Non.
0: Voilà, on se le met comme ça, tout doucement. Et on vient remettre un petit peu de sel dessus. D'accord? Ouais, voilà. Ça cuit très rapidement. Le sel, le problème, c'est qu'il va cuire.
2: Il va cuire,
0: donc ouais. Là, un filet aussi fin, ça va aller très vite. Entre 5 et 10 minutes de saumure.
2: D'accord.
0: Une fois que je l'ai saumuré, je le rince à l'eau. Voilà, donc là, on va retirer un peu tout le sel, tu vois. Et là, je viens tailler des portions de mon poisson. Je viens inciser le poisson.
2: Voilà, une fois qu'on a fait le petit trou.
0: Et je viens pousser un petit bâtonnet de chorizo dans le poisson. On met bien. Voilà. Oups. Et voilà. Et là, on a nos petits filets. On est bien. Là, dernière étape de la recette, la cuisson du poisson. On va attaquer ça?
2: Allez, on y va. Allez,
0: c'est parti.
3: Et pour changer de la cuisson à la plancha, j'ai choisi d'apprendre à Joël une technique de cuisson imparable, confire le merlu dans de l'huile d'olive.
0: Alors maintenant, tu vois maintenant que l'huile est bien chaude, mais pas trop non plus, on va mettre notre poisson tout doucement dedans. Et on va le laisser entre 3 à 5 minutes. Là, tu vois, ça va très vite hein, le poisson. Il commence déjà à blanchir. Et puis pour qu'il soit vraiment encore nacré à cœur, et on va le retirer vraiment au bon moment. Là, on va se le retirer. Sinon, ça va être trop cuit. Voilà, là c'est magnifique.
4: On le voit bien sur le côté nacré. Là.
0: Tu vois que c'est quand même assez rapide. Hein.
4: Ça va vite, oui.
0: Ça va très vite même. Hein. Qu'est-ce que t'en penses là, Joël?
4: Ouais.
0: On est bien?
4: Je pense qu'on est bien. Là.
0: Une fois que c'est fini, je passe au dressage avec le poisson. Donc là, tu commences avec la purée, l'écrasé de pommes de terre que tu viens bien étaler. Voilà, magnifique. Tu déposes ton poisson bien proprement dessus. Voilà, t'es pressé de manger là, hein?
4: Ouais,
0: un petit peu, ouais, si, je le vois. Et ensuite, tu vas mettre tes petits oignons confits, mets-les bien en volume, voilà, bien en hauteur. Tu viens déposer tes petites herbes bien en volume, voilà. Qu'est-ce que t'en penses? Dis-moi un petit peu ce que tu penses de ton assiette là.
4: C'est vraiment très très joli, il y a de la couleur, c'est une très très belle assiette. Et bien, on a envie de le goûter.
3: Joël a raison, l'assiette est superbe. Je suis très fier de son travail. Maintenant, reste à savoir si ce plat va plaire à Josie.
0: Bon, allez, regarde qui est derrière toi.
5: Ah, chef. Ça va?
4: Ça va? Je te fais la bise.
5: C'est magnifique.
4: Ça te plaît?
5: Ah oui, c'est joli. Il y a beaucoup de couleurs. On voit qu'il y a beaucoup de saveurs. Ça donne envie de manger déjà, on le savoure avec les yeux. Je suis contente, chef.
4: Merci.
0: Ah, ça oui. Te fait plaisir?
4: Je suis heureux.
0: Oui,
4: heureux.
0: Moi, je vous laisse y aller. Hein.
5: Alors, on va.
0: Allez-y.
5: Après les yeux, ça va être les papilles. Oh, c'est vraiment trop bon. Le poisson, il est succulent, bien cuit. C'est bien savoureux, c'est bien assaisonné. On sent un petit peu le piment d'Espelette.
0: Qu'est-ce que vous en pensez?
4: Cette compotée avec.
5: Elle est bonne. C'est très bon.
4: C'est excellent, ça. C'est excellent. Le mélange des saveurs, c'est vraiment top. Je suis véritablement estomaqué. Le goût de toutes ces saveurs, le mélange, ça fait une harmonie dans la bouche qui est géniale. On est transporté véritablement dans un grand bonheur.
5: Chapeau, chef. Ouais. Je suis très contente et je suis fière de lui d'avoir fait ce plat. Vraiment, je suis contente, c'est vrai. Je suis émue, j'en ai les frissons.
0: C'est vrai, à ce point-là?
5: Oui.
0: Ouais, ça fait plaisir.
5: C'est un nouveau départ. Ça me touche énormément parce que grâce au chef Estebes, on a avancé dans beaucoup de choses. Joël, je pense qu'il a réagi. Là, on va rebondir et on va bien travailler.
0: Moi, en tout cas, je suis super fier de toi, Joël. Je suis content de voir que vous êtes heureux, que vous êtes prêt à partir sur des très bonnes bases. Je vais vous laisser. Et on se revoit demain.
1: Alors on se revoit demain.
0: À demain.
1: À demain.
5: À demain, Malouis.
0: Merci.
5: Allez, à demain. Au revoir.
3: Je suis content de voir que Joël a pris du plaisir à cuisiner.

0: aujourd'hui. Et j'espère sincèrement qu'il réussira à reproduire cette recette dans son établissement. Je compte sur lui pour me le prouver dès demain lors de la réouverture du restaurant. Mais avant cela, il reste un élément important. Vérifier où en sont les travaux du resto.
1: Oh là là. Salut Steven.
2: Salut.
1: Ça va, tu vas bien?
2: Ça va, et toi?
1: Ouais, super. Hein. La forme? Ah ouais, ça change bien quand même. Hein. Ah ouais, ouais, ouais. Bon. C'est que le chef m'avait dit que c'était très... C'est très vide, très... Beaucoup trop de place.
2: Ouais, un peu cantine.
1: Ouais. Et les espaces, tu vas les optimiser comment en fait?
2: Le but, c'est de créer des espaces différents, séparés donc par ce genre de choses. Donc il va y avoir pas mal de séparation, que les gens se sentent un peu plus à l'aise.
1: Un peu plus dans leur coin aussi.
2: Voilà.
1: Ouais. C'est super joli ça, je trouve que ça amène un truc.
2: Alors aussi, bon, pour le côté bateau, on a mis du hublot, mais aussi le mur, on est sur du jonc de mer. Ouais. Donc on va encadrer pour valoriser. Mais voilà, c'est toujours de la matière en plus.
1: Ouais.
2: Un petit côté cosy.
1: En amenant des matières, en fait, tu vas amener un petit peu de texture et surtout de la chaleur aussi.
2: Dans les mêmes tons clairs.
0: Je trouve vraiment super de marquer encore plus l'identité du restaurant avec les hublots, le jonc de mer. Et surtout, j'adore cette idée de diviser la salle en créant des espaces plus intimes. Ça devrait complètement transformer cette pièce en un lieu chaleureux. C'est exactement ce que j'attendais.
1: Oh là là. Salut Alexis, tu vas bien?
3: Salut Mallory.
1: La forme?
3: Et toi, comment vas-tu?
1: Écoute, je suis frais comme un gardon.
3: Extra.
1: Mais frais comme un gardon.
3: Alors, le problème de Joël aujourd'hui, c'est qu'il court partout. Donc il a fallu un petit peu travailler pour lui apporter en fait toutes les solutions.
1: Ouais.
3: Afin qu'il puisse rester dans sa cuisine.
1: Ça c'est super ça. Hein. Donc tu lui as mis en fait, c'est une planche de travail, il pourra couper son poisson, lever son poisson, nettoyer facilement.
3: Exactement. Sur cet îlot, après, on va rajouter ce qu'il y avait déjà, d'ailleurs, la petite colonnette, ce qui permettra de stocker, tu vois, toutes ces épices, toutes ces
1: ingrédients. Donc ça, tu vas la remettre au milieu, c'est ça?
3: On va la remettre au milieu, vraiment, pour faire la jonction, puis avoir un îlot vraiment propre.
1: Donc il a son espace de rangement en dessous, il aura l'espace de rangement au milieu.
3: Exactement.
1: Pour mettre ses assaisonnements, etc.
3: C'est ça. La cerise sur le gâteau, si je puis me permettre, c'est le four mixte. On va pouvoir programmer, on va pouvoir faire des recettes, cuire, pré-cuire, tenir au chaud. Voilà. Il y a beaucoup de programmes aussi qui vont permettre de l'aider.
1: C'est quelque chose qui va révolutionner dans son restaurant, en tout cas.
3: Je pense que ce sera l'élément clé demain de sa réussite.
1: Ouais.
3: Merci pour tout
1: et bon courage à toi aussi. Hein.
3: À très bientôt.
1: Allez, ciao, ciao.
0: Avec cette cuisine super fonctionnelle et une salle beaucoup plus chaleureuse, je pense que Joël et Josie vont être ravis. En tout cas, les équipes ont super bien bossé. Tout semble avancer comme il faut. On devrait être prêt pour une belle ouverture demain. Ça y est, c'est le grand jour. Joël et Josie vont découvrir leur nouveau restaurant avant de gérer le service de réouverture.
4: Messieurs, dames, bonjour.
0: Et dans quelques jours, je vais les retrouver pour regarder ce service avec eux.
4: Bonjour, chef.
5: Salut Josie.
2: Salut chef.
0: Ensemble, nous analyserons leur travail.
1: Ne mets pas trop de purée. Allez, les poissons vont être bientôt trop cuits, là. Là, Joël, je pense qu'on va devoir mettre la deuxième vitesse.
5: Ah, ça me fait peur, là.
0: Enfin, nous découvrirons la note attribuée par les clients. J'espère qu'elle sera meilleure que le 6 sur 20 de la dernière fois. Je compte sur Joël pour me prouver qu'il est capable de rouvrir son restaurant et de le tenir jusqu'à sa vente.
6: Monsieur Mallory, comment va le grand chef, le top des chefs?
1: Monsieur Joël,
6: ça va?
4: Bonjour Mallory.
1: Madame Josie, vous allez bien?
4: Très très bien.
1: C'est la grande forme aujourd'hui?
4: Ah oui.
6: Un grand sourire déjà, et le punch pour y aller là.
1: Ouais.
6: Ouais. Hâte de découvrir.
1: Hey, je vois déjà Joël qui essaye de regarder.
4: Ah,
1: qui
4: on triche pas, chef.
1: Ah, t'es impatient en plus. Hein.
6: Je suis comme un gosse. Hein?
1: Bon, allez, je vais pas vous laisser attendre plus longtemps.
4: Allez, on y va.
1: On va y aller.
6: Allez, on y va.
4: Mallory.
7: Aujourd'hui, c'est un nouveau départ. Je suis un peu impatient de savoir comment a été fait la déco. Donc, on est comme des gosses devant l'arbre de Noël.
1: Allez, je vous en prie.
4: Au revoir.
6: Joli. Ah ouais, c'est super sympa. Ah ouais.
4: C'est joli.
6: C'est génial.
4: Trop trop beau. Puis les murs, regardez.
6: Ouais. Les murs, ouais. Les hublots, là, marins.
4: C'est joli. Alors,
6: c'est joli.
4: Là, je suis émerveillée par la beauté que la décoration peut apporter, le changement qu'on ressent. Et je me vois déjà proche.

0: occupée à servir mes clients.
1: Ce bois est...
0: La séparation.
1: Ça coupe bien les, la
0: ça
1: salle,
0: fait
1: ça, fait pas, ça fait pas une grande salle de cantine et tout. Ça amène beaucoup de convivialité, de chaleur dedans. Voilà. Cette salle est chaleureuse, voilà.
2: C'est ça. C'est vrai qu'avant, tu avais un côté un peu épuré, mais très froid, en fait.
1: Voilà, exactement.
2: Donc on a amené un petit peu de chaleur avec des matières.
1: Ouais, c'est, bon.
2: C'est du jour de mer. Voilà.
1: Ouais, ouais, c'est, ça rappelle.
2: Tu vois, ça amène un petit peu de chaleur avec une petite lumière tamisée qui vient du dessus.
1: C'est bien,
2: pour
1: c'est
2: mettre en avant et faire ressortir la décoration. On a vraiment gardé cet esprit cabane de pêcheur, un peu modernisé, et faire ressortir ta décoration. C'était assez important.
1: Non, c'est très très joli. Mais vraiment, c'est fait avec beaucoup de goût et...
0: Ah, c'est magnifique. Hein.
2: Je pense que cette salle, c'est quand même une belle surprise. Mais tu sais, Joël, que j'ai encore une autre surprise pour toi.
1: Ah.
2: Ouais. Allez, suivez-moi.
0: Alors... Là, ça va être le grand bonheur pour le chef.
1: Aïe, aïe, aïe. Putain, il y a de la... Ouf.
3: Waouh.
1: Ah ouais.
2: Voilà.
1: C'est autre chose, là. Hein. Ça n'a rien à voir avec ce que j'avais jusqu'à maintenant.
2: En fait... L'idée dans cette cuisine, c'était vraiment de la réorganiser pour que ce soit facile et pratique surtout pour toi
1: pour travailler.
2: Que tu arrêtes de courir à gauche, à droite. Tu as ton matériel ici. Tu as ton petit frigo qui est derrière. En journée, quand tu fais tes mises en place, tu es en train de travailler. Hop, j'ai oublié un truc dans le frigo. Hop, tu l'ouvres. T'as tout dedans.
1: Non, mais...
2: C'est à côté de toi. Tu as pu aller à gauche, à droite.
1: Je suis comme un gamin, d'abord déjà. Je me retrouve avec un espace, des plans de travail de partout. Une cuisine, je vais employer de grands mots, hyper fonctionnel. Je trouve ça, c'est génial.
2: Il faut que tu puisses maintenant commencer à penser à toi. Penser à ta santé, à ton genou, etc.
1: Fini le marathon.
2: Non, mais c'est vrai, en plus.
0: Ben, Joël, je vois qu'il est émerveillé. Il est là, regardé partout. Il a les yeux qui brillent. Il est heureux, content et au-delà de ses espérances.
2: Tu as ta plancha, ta friteuse, ton petit four. Tu as mis un nouveau four, quand même.
1: Voilà, le best
2: ça, c'est
1: du best.
2: Ton petit bébé. Un tout nouveau four. Il fait vapeur et four normal. Il fait les deux.
1: Il fait les deux.
2: Et pour ça, tu vas avoir un petit cours pour qu'on t'explique comment il fonctionne à 100%.
1: Parfait.
2: Tu as du matériel de compétition maintenant.
1: On a un nouveau restaurant, une nouvelle salle, une nouvelle cuisine. Là, bon, c'est tout un ensemble aujourd'hui qui nous booste et qui nous dit « Allez, on repart sur autre chose ».
2: Bon, en tout cas, le chef tenait à vous faire quand même un petit cadeau. Je te laisse l'ouvrir.
1: Oula. Oh, les beaux couteaux. C'est superbe. Merci bien au chef. Alors, ça m'a énormément touché que le chef Etcheves ait pensé à moi. Ces couteaux, c'est les miens et je les garderai à toujours. Si je vends, quoi qu'il arrive, les couteaux me suivront.
2: Au taquet maintenant.
1: Prêt.
2: Parce que là, il y a un très gros service qui va nous attendre. Mais là, cette fois-ci, il faudra vraiment pas se louper. Mais vraiment pas. On n'a pas le droit à l'erreur. Donc, on va se mettre au travail.
1: Allez, on y va.
2: Est-ce que vous êtes prêt à affronter ce service?
0: Ah oui, on est prêt.
2: Mais vraiment au taquet?
0: On est au taquet.
2: On y va?
4: J'espère vraiment qu'ils vont assurer, car ce service va me permettre de voir si Joël peut gérer son restaurant, mais aussi leur garantir une nouvelle clientèle et ainsi relancer leur établissement.
2: Il faut vraiment pas qu'on se loupe. Tu fais bien attention, ça va très vite. Hein. Mmh. Et là, on peut pas perdre le rythme du service. Tu restes concentré, hein, s'il te plaît. Moi, j'ai besoin de toi. Hein.
4: Josie et Joël ont fait leur dernier service il y a quelques jours. Alors je les ai convoqués aujourd'hui pour le visionner ensemble. Je vais voir s'ils l'ont réussi et s'ils sont désormais capables de pouvoir gérer leur restaurant correctement.
0: Bonjour chef.
1: Salut Josie. Salut chef.
5: Comment ça va?
1: Asseyez-vous. Ça va.
6: Oh, mais vous m'avez l'air en pleine forme.
0: Oui, on est très heureux de venir vous voir chef.
6: Moi je suis heureux de vous voir aussi, parce qu'on va regarder ensemble et analyser le service que vous avez fait avec Mallory. Parce que la finalité, c'est quoi? On en a parlé ensemble. C'était de maintenir ce restaurant à flot, de faire en sorte qu'il fonctionne bien, mais de se dire, dans un laps de temps pas trop long, de pouvoir le céder derrière et que tu puisses aspirer à autre chose. Mais en attendant, Pour assurer cette transition, il faut avoir la capacité à bien le tenir, ce restaurant. C'est un test. Hein ?
5: Ok.
6: Important. Hein ? J'espère que ça s'est bien passé. Je l'espère.
5: On croise les doigts.
7: Allez, on croise les doigts, on regarde.
5: Allez, on regarde. Hein ? Allez, il va.
8: Allez. Allez, Joël.
5: Allez, on y va. Go.
8: T'es prêt ?
5: Allez.
8: Là, c'est du sérieux. Il faut vraiment, vraiment, vraiment pas qu'on se loupe. T'as vu comment je travaille ? Un petit pot avec ton matériel que tu utilises tout le temps. Ta spatule, un lèche-plat. T'as une petite pince, une petite louche. Toujours dans un pot avec de l'eau à portée de main. Tu dois pas à chaque fois aller en plonge, chercher une spatule. Hop, tu reviens, tiens, à main, j'ai oublié un lèche-plat. Hop, tu retournes. Non, tout est à portée de main.
5: Ah, ça change tout. Là, aujourd'hui, c'est le véritable bonheur d'avoir tout dans un tout petit périmètre et de ne plus courir comme je faisais auparavant. Là. Hey,
9: hello.
10: Hello. Comment vas-tu?
11: Salut. Mais dis-moi, c'est propre et rangé. Mais c'est fou, ça.
5: On a bien travaillé, hein.
10: Ta meilleure mine, hein. Ça va, là. Hein.
5: Ah bon, merci.
8: Bah, ça me fait plaisir de vous voir comme ça, réunis,
10: heureux.
8: C'est émouvant.
5: Ouais,
10: c'est
5: émouvant.
10: C'est émouvant
5: aussi.
10: Ah, c'est remuant.
8: Bon, on aura le temps de discuter après le service.
10: Oui.
8: Parce que là,
11: c'est un peu,
8: la salle, elle va se remplir et il ne faut pas que Joël se loupe. Maintenant, les choses sérieuses vont commencer.
10: Il faut.
8: Donc, je vais vous laisser retourner en salle.
11: Yes.
10: Tout à l'heure.
8: Allez. J'adore.
10: Merci.
11: Sois fort. Allez, à tout à l'heure. Merci.
5: Ciao.
8: Joël, moi, ça me fait vraiment plaisir de te voir comme ça.
5: Merci.
8: Maintenant, on ne va vraiment pas se louper. On va prouver à Martine, c'est ta cuisine, que tu peux gérer tout ça.
5: Okay.
8: On va prouver au chef, on va prouver à tout le monde. Ça marche ?
5: Ça marche. Allez, on y va. Ah, mais c'est une grosse pression, là, de dire. Là, c'est... Il y avait Mallory, plus ma femme et mon fils. Ils sont là, j'ai dit, attends, là il faut pas... J'ai pas droit à l'erreur.
12: Et pour Joël, c'est le moment de tout donner, car les premiers clients arrivent.
13: Bonjour, messieurs, dames. Deux. Allez-y, installez-vous. Avec plaisir. Messieurs, dames, bonjour. On a plaisir de vous accueillir dans notre nouveau restaurant. Donc voilà, deux couverts. Je vous installe là si vous voulez. J'éprouve beaucoup de bonheur à recevoir les clients, à leur faire partager ma joie de ce décor, de ce restaurant. Et je me dis, ça y est, le service est commencé. Donc on va se lancer, on ne va pas se louper. Aujourd'hui, nous avons un plat unique établi par le chef. Filet de merlu piqué au chorizo, écrasé de pommes de terre au piment d'Espelette. Suivi d'un bon dessert. Voilà. Allez, c'est parti.
11: Merci.
6: Ça démarre bien.
13: Voilà.
6: Dis, t'es avenante, t'accueilles les clients avec, avec beaucoup de gentillesse, avec un bon sourire. Enfin, on sent que t'es heureuse et t'es heureuse de les recevoir.
13: Pas comme quand je vous ai reçu.
6: Non, c'est vrai. C'est différent. J'aurais bien aimé être reçu comme ça, moi. Hein? Donc ça, c'est super. C'est très positif. Pour l'instant, c'est bien.
13: Pour l'instant.
6: On enchaîne.
13: Ils seront quatre avec quatre menus. C'est Martine.
5: C'est bon, c'est parti.
13: Allez, chef.
8: Allez, ça y est, les premières commandes. On va pouvoir y aller. Bon, Joël, la cuisson du poisson. Tu fais bien attention. Ça va très vite. Hein. Là, une fois qu'on le met dedans, c'est 2 minutes, 3 minutes maximum. Hein.
5: Okay.
8: Donc, c'est nacré à cœur, comme je t'ai expliqué hier, hein, Joël.
5: Ouais.
13: Ils seront 4 menus.
5: C'est noté.
8: 4 menus. Ne mets pas trop de purée, Retire-en un petit peu, là. Allez, les poissons vont être bientôt trop cuits, là. Allez, allez, allez. La cuisson du poisson, il faut que tu la check. Si tu l'oublies pendant que tu es en train de faire quelque chose, t'as un poisson qui est frit et trop cuit. Hein ? Donc, allez, vas-y. Tu restes concentré, hein, s'il te plaît. Moi, j'ai besoin de toi, hein.
6: Ouais. Ah, tu me fais peur, là.
8: C'est bon pour toi ?
5: Ouais, c'est bon pour moi.
8: Donc, on va prévenir qu'on attend avec la sauce de Martine.
13: Ils seront deux avec deux menus. C'est joli, hein. C'est très joli. S'il vous plaît, madame. Comment trouvez-vous la décoration, le plat ?
14: Très joli.
13: C'est joli, hein ?
14: Très joli.
13: Appétissant. Oh, voilà. Je vous souhaite un bon appétit, messieurs, dames. Avec plaisir.
11: Ça, c'est joli, ça.
14: Ah, là, là, là.
13: Ça, c'est joli. Voilà, Marc.
11: Oui, quand même.
13: Voilà, messieurs, dames.
14: C'est très joli, vraiment très beau. Ouais.
8: Là, on a envoyé combien de tables ? Deux tables de 4 ?
13: Deux tables de 4.
8: Et une table de 2, c'est possible ? Donc là, on va envoyer encore une table de 4.
13: Voilà.
8: Voilà. Là, Joël, je pense qu'on va devoir mettre la deuxième vitesse. On a 10 assiettes à envoyer, on n'en a envoyé que 6. Et je pense qu'il y a des tables qui vont commencer à attendre. Et là, on ne peut pas perdre le rythme du service.
2: Tu sais que le rythme, c'est super important pendant le service, hein, Joël.
5: Ouais, c'est primordial.
6: Tu vois, le service, c'est une cadence. On parle d'organisation aussi, mais de rythme. Il faut pas lâcher. Et tu le tiens pas, le truc. C'est pour ça que je te dis, au début du service, je te sentais pas. Bon, j'espère que tu t'es rattrapé pour la suite.
2: Allez, Joël. On reste focus jusqu'au bout. Hein.
5: Ça va, on va le faire. Aujourd'hui, je me dis que les clients ne doivent pas attendre. Il faut foncer et puis rien lâcher.
2: Allez, Joël, on est bon là, on commence à être bon. Là, la cuisson, je viens de vérifier, elle est très bien, là, tu vois.
5: Merci.
2: Elle est très bien. Tu l'as retirée bien à temps, c'est nickel. Hein, Joël ?
5: Merci.
2: Non, mais quand c'est bien, faut le dire.
5: Ouais.
2: Tu vois ?
6: T'as repris le dessus. Mallory a été là aussi pour te donner l'impulsion. Et tu as été. Ça, c'est bien.
9: Vraiment excellent. Comme on aime tous les deux le poisson, c'est vrai que voilà, les fruits de mer, etc., c'est un très bon restaurant à recommander.
14: Mmh, c'est super
15: ouais.
14: Bon.
15: Ah oui, c'est bon. Ouais, c'est très fin, c'est très bon. Très sympa, c'est très joli.
0: Ah, la Martine.
15: Ça correspond bien au type de cuisine que Joël aime faire, les produits qu'il aime travailler. C'est vraiment très adapté, c'est super. Je suis très fière de Joël.
0: Alors, vos impressions ?
16: Excellent, rien à dire.
0: Madame ?
16: Très, très bon.
0: Ça me fait plaisir, ça me touche. Donc, vous reviendrez. Voilà, je vois l'assiette. Donc, vous reviendrez.
16: Plaisir.
0: Les clients, ils ont tout fini. Ça me fait très plaisir et ça me touche. Et j'ai eu qu'une seule envie, c'est d'aller le transmettre à Joël. Chef, c'est très bon. Les clients sont très contents. Le poisson, il est bien, bien cuit. Les saveurs ressortent bien.
5: Merci, merci. Que du bonheur. C'est que du bonheur.
0: On se fait des nouveaux clients aujourd'hui.
5: Ouais, mais c'est parfait.
0: Ils ne connaissaient pas, ils viendront. C'est bien.
5: Bingo. Tous les retours sont bons. Mission accomplie. C'est du vrai bonheur.
14: Excellent, vraiment.
5: Merci.
6: Je te sens ému là, non ?
5: Ouais, ouais.
6: Pourquoi ?
5: Mais je vois ma femme qui est heureuse, mon fils qui est heureux.
0: C'est ces deux êtres chers, hein ? Ça fait plaisir, Joël.
5: Ça ne peut nous faire que plaisir. C'est le pari que j'avais fait en disant que ce repas, j'allais me déchirer. Eh bien, je lui ai sorti quelque chose où elle est restée sans voix. Et là, j'ai marqué un point.
6: Attends, j'ai vu que les clients étaient enthousiastes. Ils étaient plutôt contents. Mais quelles notes t'ont-ils donné ? Vous ont-ils donné ?
0: Bon, c'est encore le stress.
2: Sur 20.
0: 15, bien.
5: Je trouve que c'est très bien.
6: C'est très bien. C'est très, très bien. Mais bravo. C'est bien. Je suis fier de vous. Vous avez bien bossé.
0: Mais nous, on est fiers de votre passage.
6: Allez, bravo à tous les deux. Tenez le cap, puisque ça puisse bien, bien se finir, pas dans la douleur. Et pas sur un échec, surtout.
2: Joël,
6: occupe-toi bien de ta petite femme.
0: Ouais.
6: Aussi.
0: Ouais.
6: C'est important.
5: Ouais.
6: Ok. Bon, je vous souhaite plein de bonnes choses.
0: Merci
6: Salut.
0: Beaucoup, chef. Au revoir, chef.
12: Depuis mon passage, Joël a pris en compte mes remarques. Pour travailler plus sereinement et avoir du temps avec Martine, il a embauché un second en cuisine, il a réduit sa carte et essaie d'élaborer des nouvelles recettes dans l'esprit de celles que je lui avais concoctées.
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0: aux maisons blanches et aux couchers de soleil flamboyants. Embarquez vers ce paradis des Cyclades en Grèce. C'est parti.
1: À Santorin, une île des Cyclades en Grèce.
2: Bien et toi ?
1: Victor, 47 ans, part en repérage, car après une carrière dans l'hôtellerie...
2: Allez, suivez-moi.
1: Ce gréco-belge s'est lancé dans la location de villas de luxe. Et aujourd'hui, il visite une maison qui pourrait venir s'ajouter à son catalogue. Victor propose plus de 2000 villas en Grèce, dont près de 250 sur l'île de Santorin, des biens prisés par sa riche clientèle.
2: C'est l'un des seuls arbres du village.
1: Cette propriété se trouve au cœur du village d'Ia, réputé pour ses maisons troglodytes. Ici, très peu de biens sont à vendre, alors tout se loue à prix d'or.
2: C'est la pièce à vivre. Et ici, c'est la chambre, avec un très bon lit.
3: Beautiful, and what a view. Let me check. Ah, fantastic. Oh, I love this. So it's about what, 55 square meters of the house?
2: Yes, 58 mètres carrés à l'intérieur. Exactement.
1: L'entrepreneur veut s'assurer que la villa est assez spacieuse pour sa clientèle, plutôt habituée à de grands volumes.
3: Chaque mètre carré à IA est pris. Donc il n'y a pas un seul mètre carré de disponible. Donc la plupart des maisons sont de toutes petites maisons, 25 mètres carrés, 30 mètres carrés, 35 mètres carrés. It's about that. The small older houses are about 30 square meters, 35.
2: C'est exactement ça, 35 mètres carrés environ.
3: So here we have, on a la grande maison, et en plus de ça, on a la piscine et on a l'extérieur. C'est parfait.
4: Ici, il est à combien le prix au mètre carré ?
3: Alors, on doit dire la vérité, on est plus ou moins 15 000 euros le mètre carré. C'est très très cher aujourd'hui, IA. C'est vraiment le spot le plus important que tout le monde recherche à Santorin. Donc évidemment, les prix ont flambé et c'est très difficile de trouver une maison. C'est vraiment de bouche à oreille. Quelques Grecs vendent à d'autres, mais on ne va pas trouver ça sur un site internet où on va pouvoir aller acheter quelque chose.
1: Ce qui fait l'atout de cette villa, c'est sa vue panoramique.
3: Wow, I love it.
1: La particularité, ce cratère d'un volcan englouti sous la mer, appelé ici la caldeira.
2: Donc nous sommes au bord d'un des cinq plus grands cratères du monde ici.
3: Et quand nous, en fait, on dit une villa avec caldeira view, c'est ça. C'est la falaise, la mer. Et évidemment, ces petits rochers noirs qui sont les restes des volcans.
4: Et c'est très recherché ?
3: Et c'est très, très recherché. Les gens veulent venir pour ça. Et avoir ce sunset le soir, complètement exclusif, tout seul, romantique. Évidemment, c'est l'endroit le plus romantique au monde. D'ailleurs, c'est là où j'ai amené ma femme la première fois quand je l'ai amenée en Grèce. Je l'ai amenée ici et c'est pour ça qu'on est mariés depuis 20 ans. Donc ça marche, ça fonctionne.
1: En haute saison, il faut débourser 1300 euros par nuit pour s'offrir cette location et réserver au moins 3 nuits. Considérée comme la perle des Cyclades, Santorin est l'une des destinations les plus prisées de la Méditerranée. Avec ses villages aux maisons blanches perchés sur des falaises volcaniques, ses couchers de soleil spectaculaires et ses plages de sable noir, l'île attire chaque année plus de 3 millions de visiteurs venus du monde entier. Santorin a été frappé par une série de séismes. Aujourd'hui, ceux qui y travaillent veulent se relancer. Parmi eux, une poignée de Français comme Jean-Luc. 70 ans. Il a quitté la région parisienne pour refaire sa vie avec Elada. Ensemble, ils tiennent un restaurant traditionnel grec. Jean-Marie, lui, a mis les pieds pour la première fois en Grèce quand il avait 22 ans. Il rencontre Angélique.
5: C'est trop beau.
1: Entre eux, c'est le coup de foudre. Aujourd'hui, il gère le plus grand hôtel d'IA et une agence de voyage.
6: Quand on ouvre l'hôtel, il y a toujours des petites surprises avec la technique. Et là, c'est une clim. Si ça marche pas, c'est terrible. C'est la fin du monde.
1: Pour faire revenir les touristes, ils n'ont pas le droit à l'erreur.
3: Le jacuzzi extérieur et la vue extraordinaire. Et là, on est vraiment sur du très, très, très haut de gamme.
1: Plongé dans le quotidien de celles et ceux qui sont tombés amoureux de cette île volcanique, pleine de surprises. Située à moins d'une heure de vol d'Athènes, au cœur des Cyclades, Santorin, où 15 000 personnes résident à l'année.

0: και να πλύνουμε μετά όταν έχεις χρόνο τα ηλιακά, γιατί έχει λίγο σκόνη πάνω. Οκ, okay? Ευχαριστώ.
1: Jean-Marie dirige avec sa femme le plus vaste hôtel d'IA. Étendu sur 2000 mètres carrés, c'est un véritable village dans le village. La saison démarre tout juste et il reste encore quelques ajustements à faire.
0: Όλα πάει καλά.
2: Ναι, μια καλά πάνε.
3: Oui, oui, tout va bien.
0: Ρογμές δεν έχει, ε?
2: Όχι.
3: Non.
0: Και ξέρεις τι, όταν θα κατεβαίνεις, έχει λίγο μαύρο στα σκαλιά, θα το δεις. Ένα μικρό τέτοιο. Ωραία. Τέλεια.
4: On est obligé de peindre les habitations en blanc avec les volets bleus.
5: C'est obligatoire.
4: C'est obligatoire, théoriquement. Il n'y a que à Santorin, notamment à IA, on a le droit aux couleurs du volcan, c'est-à-dire l'ocre et le gris. Voilà. Mais nous, on a préféré rester en blanc et bleu traditionnel.
5: Ça vous fait
4: et le gris.
5: Budget?
4: Ah oui, énorme. Oui, c'est. Bah, on a 400 litres par an, multiplié par 30-40 euros le pot de 10 litres, c'est. Ça fait beaucoup.
1: Pour la réouverture de l'hôtel, le couple vient de débourser 7000 euros, dont 2000 euros rien qu'en pot de peinture blanche. L'hôtel dispose de 50 couchages et possède la plus grande piscine du village, prix moyen d'une chambre, 250 euros la nuit, un tarif très bas pour IA. Son épouse, Angélique, tient la réception.
6: Bonjour.
7: Bonjour.
6: Bienvenue. C'est la première fois à Santorin ?
7: Première fois.
6: Ouais. Je vais vous donner un petit plan de Santorin et vous situer un petit peu et vous dire tout ce qu'il y a à voir. Donc nous, on est là. Ici, c'est le côté caldéral et ici, nous avons le côté plage. Donc la rue commerçante de IA, c'est tout ça. On dit OIA en français, mais c'est IA en grec. Le O et le I se lisent I.
7: C'est petit, ça a l'air familial quand même ici, Santorin. Après, on est relativement, enfin, on n'est jamais parti en Grèce, donc du coup, c'était un peu l'occasion de découvrir le pays.
8: On est tout au nord de l'île.
1: L'hôtel est ouvert d'avril à octobre. Les avis des premiers clients sont décisifs pour obtenir une bonne note sur Internet. Aujourd'hui, primordial dans le secteur du tourisme. À Santorin, la concurrence est forte.
5: Comment ça se passe, ces premières arrivées?
4: Très, très bien. Les clients, ils sont contents. Plus on a de meilleurs avis, et plus les gens sont attirés par l'hôtel pour réserver.
1: Les réservations, c'est l'obsession des hôteliers.
4: T'as les résas pour aujourd'hui?
6: Ouais, j'en ai eu 4.
4: Et 4 hier soir. Et une seule annulation.
6: Et une annulation, ouais.
4: Donc c'est quand même pas mal. Ça reprend.
5: Vous êtes attentif aux réservations?
4: Énormément. Les gens ont arrêté de réserver pendant les tremblements de terre, ce qui est un peu logique.
6: C'est un taux de remplissage inférieur, c'est les frais qui courent, on a le personnel, le loyer, c'est énorme. Donc si on n'a pas 80% de taux de remplissage, c'est une catastrophe pour nous, puisqu'on n'est pas propriétaire, comme la plupart des gestionnaires des hôteliers sur l'île. Hein. Sur l'île, c'est des étrangers qui viennent travailler, c'est pas les Santoriniens. Les Santoriniens, ils louent leurs biens.
1: Le loyer de leur hôtel s'élève à plus de 150 000 euros à l'année. Il est 8 heures, le village d'IA s'éveille tout juste. Jean-Luc, 70 ans, a quitté la région parisienne il y a une quinzaine d'années. Il est tombé amoureux de l'île de Santorin et de Elada, sa compagne, originaire de Chypre. Avec elle, il tient un restaurant traditionnel grec. Chaque matin, ils ont 4 heures chrono avant le premier service.
9: On va faire la béchamel pour la moussaka.
10: Aujourd'hui, c'est une grosse préparation. Elle doit faire du poulet au citron, le poulpe est là, la moussaka, ça tourne, les coupes épia, donc je pense que c'est parti.
9: Non, non.
1: Légère inquiétude ce matin-là, la viande n'a pas été livrée.
5: Vous faites livrer la viande tous les matins?
10: Ah oui, les légumes et la viande tous les matins. Et là, il est en retard. Enfin, il est en retard, il n'est pas très en retard, mais il est en retard. Normalement, quand on arrive, la viande est déjà là.
5: Ça vous arrive souvent?
9: Oui, c'est fréquent. Parfois, on ne peut pas être livré du tout quand les bateaux sont retardés par la météo. Car ici, tout est acheminé depuis le continent. Donc parfois, on ne reçoit rien du tout.
5: C'est ça de vivre sur une île?
9: Eh oui.
10: Si c'est pas là dans un quart d'heure, moi je prends mon scooter et je vais chercher le boucher.
1: Finalement, les livreurs arrivent.
11: Bonjour.
1: Mais ils ont oublié un ingrédient essentiel pour la recette du jour, les concassés de tomates pour préparer la moussaka, un des plats les plus emblématiques de Grèce, à base de viande hachée et d'aubergine.
9: Excusez-moi, les tomates concassées, vous n'en avez pas?
12: Non. On ne sait pas à quelle heure ils vont.

0: va arriver, donc le mieux c'est que tu en prennes de ton côté.
1: D'accord, merci.
2: Jean-Luc décide de se rendre lui-même chez son fournisseur.
3: Bon bah voilà, opération scooter.
2: C'est la première semaine d'ouverture du restaurant. Il ne peut pas se permettre de ne pas avoir de moussaka à la carte.
3: Kalimera. Kalimera, sas. Tria concassé.
4: On n'a pas de concassé, je l'ai dit.
3: Ah, bene, chete.
4: On n'en a pas. On a des veloutés, on a aussi de la pulpe. Ça devrait le faire.
3: Peut-être qu'il y a une maison.
2: Jean-Luc lui passe son téléphone pour convaincre sa femme.
4: Elada, je peux te mettre de la pulpe, c'est la même chose. Ok, je te mets ça, 4 kilos, ça suffit? Ok, salut.
2: 4 kilos de concassé de tomates pour réaliser une vingtaine de parts de moussaka. Son restaurant peut accueillir jusqu'à 70 couverts à chaque service.
1: Est-ce qu'il reste des petits morceaux?
3: Non.
1: Oui, ça va. On ne veut pas qu'il reste des morceaux de tomates, car les gens sont très exigeants. Et on veut éviter la moindre faute de goût.
2: Elada réalise seule tous les plats du menu. Autodidacte, elle s'est formée sur le tas, après le départ précipité de son chef en plein milieu d'une saison.
1: Finalement, j'ai réalisé que j'aimais ça. Et surtout, c'est très important de savoir tout faire soi-même quand tu possèdes une affaire. C'est bien de connaître tout, de pouvoir assurer n'importe quel poste. C'est ça, la liberté. Tu ne dépends pas de tes employés. C'est comme ça que je le vois.
2: Le restaurant est ouvert 7 jours sur 7, d'avril à octobre. Pendant la saison, Elada et Jean-Luc ne prennent aucun jour de repos.
5: Propriétaire de lieu?
3: Ah non, mais si j'étais propriétaire de lieu, je serais pas en train de vous parler. Hein. Je toucherais mes loyers, c'est tout. Hein. Je ferais rien, je toucherais mes loyers. C'est très très bien, ça serait bien. Hein.
5: Vous êtes locataire donc?
3: Je suis donc locataire. On va dire que c'est aux alentours de 6 000 à 7 000 euros.
5: Par mois?
3: Par mois.
5: Ah donc ça vous met une forme de pression financière?
3: Bah forcément, hein. quand on commence la saison, on est aux alentours de 75 80 000 euros.
2: 80 000 euros de loyer, auxquels s'ajoutent les salaires des 6 employés.
3: Voilà, faut y aller après. Hein. C'est sûr que si on fait 100 clients par jour, on est très content, quoi qu'il arrive. Hello.
2: Les secousses de l'hiver dernier ont fait une mauvaise publicité pour l'île.
3: Alors, madame, vous m'avez dit un halloumi scarlas.
6: Oui, c'est ça.
7: Moi, je vais prendre ça.
2: Le restaurateur réalise la majeure partie de son chiffre d'affaires sur les services du soir. Il peut parfois avoir du monde le midi, mais pas ce jour-là. 7 clients seulement sont venus déjeuner.
3: 300 euros.
5: C'est bien pour vous?
3: Ben, pour l'instant, on doit être à moins 30% par rapport à l'année dernière.
2: Pour s'assurer un bon chiffre d'affaires, Jean-Luc a décidé d'accepter les réservations de groupe. Demain, il reçoit 50 touristes américains en visite éclair sur l'île. Dans le village d'Ia,
8: l'odam à cause.
2: À l'hôtel d'Angélique et Jean-Marie.
9: Oui, je t'entends.
8: C'est boiler.
2: Le chauffe-eau d'une chambre est en panne. C'est un problème récurrent sur l'île, dû à la qualité de l'eau.
8: Oui. Ok.
2: L'eau provient des usines de désalinisation. Elle n'est pas potable et contient des résidus de sel qui érodent les canalisations et détériorent le matériel.
8: Malgré le très bon entretien qu'on peut faire, on ne peut pas éviter ce genre de panne. Parce que le sel dans l'eau, t'as beau prendre le meilleur matériel, tout ce que tu veux, il y a de la rouille. Ce boiler, il a que 2 ans. Et on voit ce que ça fait dans les tuyaux. Hein? Et pourtant, on a de l'eau qui, normalement, est désalinisée. C'est la grande plaie de Santorin. Et en plus, d'un point de vue écologique, c'est dramatique.
2: Tous ces désagréments liés à la vie insulaire alourdissent les dépenses des deux hôteliers. La préparation de la saison, c'est aussi le moment où leur fils cadet vient les aider. Scolarisé au lycée d'Athènes, il a rejoint ses parents pour les vacances de Pâques.
10: Il n'y a plus de jambon.
1: Il n'y a plus de jambon? Bon, prends ça. Merci.
8: Je regarde dehors hein, s'il n'y a pas des trucs qui traînent, parce que là, ils sont arrivés tous en même temps.
5: Et il faut... C'est votre fils, ça.
8: Oui. Petit boulot des vacances. Pour payer ses propres vacances.
2: Léo est né à Athènes. Il gagne 7 euros de l'heure quand il travaille ici. Un peu plus que le salaire minimum en Grèce, mais il ne s'habitue toujours pas au rythme de ses parents.
6: Je me réveille assez tôt, hein, franchement. Mais ça va. Si c'est pour aller avec mes potes à Barcelone, je pense que ça vaut quand même un coup. Mais en même temps, c'est un peu énervant de devoir se réveiller à 7h45 tous les matins.
2: La matinée est le temps fort de l'hôtel. Une fois les derniers check-out effectués, le couple peut enfin souffler le temps d'un déjeuner en tête-à-tête. Il est 14h30.
7: Ce matin, on a commencé à 8h. Et comme on a du manque de personnel, on va finir à 21h. C'est un gros problème. Il manque beaucoup de personnel sur les îles. Merci. Bon appétit.
8: Voilà.
2: En parallèle de la gestion de l'hôtel...
9: J'espère qu'il n'aura pas de retard.
2: Angélique et Jean-Marie ont ouvert leur propre agence de voyage. Avec leurs deux activités, ils sont sans cesse sollicités.
8: On travaille du lundi au lundi. On n'a pas de jour de repos.
5: Et pourquoi tenir ce rythme ?
8: C'est parce que c'est notre vie. On a l'habitude. Ça n'attend pas. Les réservations, elles arrivent nuit et jour. Elles arrivent tous les jours. Et puis, les gens sont de plus en plus exigeants. C'est-à-dire que quand ils demandent quelque chose, ils veulent la réponse immédiatement. Il n'y a plus de patience. Donc, si tu veux avoir l'affaire, si tu veux que tout marche bien, il faut être hyper réactif.
2: En 20 ans de métier, ils ont vu l'industrie du tourisme se transformer. Ils doivent sans cesse s'adapter pour maintenir leur niveau de vie. Jean-Luc, le restaurateur, s'octroie une pause chaque jour entre le service du midi et le service du soir. Il retourne à son domicile dont sa compagne est propriétaire. Ils n'ont pas d'enfants ensemble. Le paysage, il l'a vu changer depuis son arrivée.
3: Alors là, dans toute la plaine, tout ce qui est des gros amas blancs qu'on voit là, en bas, ça n'existait pas. C'est-à-dire que quand je suis arrivé il y a plus de 15 ans maintenant, il y avait pratiquement rien dans la plaine. Il y avait beaucoup de champs où il y avait des chèvres. Il n'y a plus de chèvres, il n'y a plus rien. L'île a pris de l'essor au niveau touristique. Le foncier, c'est-à-dire le prix au mètre carré des habitats existants, a grimpé en flèche. Le prix des mètres carrés des terrains à bâtir a grimpé en flèche. Bah, tout le monde a construit. Voilà, c'est une logique pure et simple, quoi, très humaine, hein, quelque part.
2: Jean-Luc partage lui aussi sa vie entre Athènes et Santorin, où il vit dans une maison troglodyte typique de 40 mètres carrés, acquise dans les années 90, quand l'île n'était pas encore touristique. Aujourd'hui, impossible d'en trouver une comme celle-ci, à moins de 200 000 euros.
3: Là, c'est ma pause de la journée. Premier réflexe, un petit café. Donc là, nous sommes dans une maison santorinienne, avec la pièce principale. On a un coin... cuisine, on a le salon, salle à manger, on va dire. Et là, on a la chambre qui est à côté, qui est dans les maisons santoriniennes, peut être à côté comme ça. Ou alors, en général, c'est en enfilade. C'est petit, mais c'est agréable. Et c'est surtout toujours ouvert et c'est toujours plein de lumière.
5: Et cette maison, aujourd'hui, elle vaudrait combien ?
3: J'ai aucune idée.
5: Cher, vous pensez ?
3: Oui, certainement assez cher, mais j'ai aucune idée du prix de cette maison. Ces gens voient une opportunité de gagner de l'argent en mettant leur maison en Airbnb, mais l'effet néfaste, c'est que les gens qui travaillent ici ne trouvent plus de maison où se loger pendant la saison.
2: Son domicile est situé à 2 km seulement du restaurant dans le village voisin de Finikia. Vers 17h, il y retourne pour le service du soir. Une semaine après son ouverture, il accueille son premier groupe de la saison, et pas des moindres, 50 Américains.
5: C'est toujours un défi pour vous, le premier ?
3: Bah oui, non, mais c'est toujours, il y a toujours un petit stress avec un groupe, jusqu'au moment où ça arrive. On sait que ça va bien se passer, parce qu'en cuisine, de toute façon, ils assurent. On sait que ça va bien se passer, mais il y a toujours un petit stress, quoi. Il y a toujours un petit truc, il se dit, bon... 2, 4, 6...
5: Vous avez
3: genre de quoi ? Bah, on sait pas... Après, s'ils arrivent en retard, bah, ça fout tout en l'air. Ok, c'est toujours ça, un petit peu le stress et l'heure d'arrivée du groupe.
2: L'arrivée du groupe est prévue à 18h30.
3: Une fois que tout est en place, que le groupe va être assis, déjà, un, le personnel va être là, deux, donc il faut mettre tout de suite les os et le pain, et puis après, en bas, il va envoyer les entrées. Dès que les entrées sont là, après, il faut savoir combien de temps on a pour dîner. Si c'est un dîner court, on va envoyer très rapidement le plat de résistance avec, telle sorte qu'ils puissent aller voir le coucher de soleil. Ça, c'est important pour eux.
2: Pour assister au coucher de soleil, le groupe doit terminer son dîner avant 19h30. Jean-Luc et son équipe ont donc une heure seulement pour envoyer 50 menus, entrée, plat, dessert. C'est en 1994 que Jean-Marie a débarqué pour la toute première fois en Grèce. Il venait alors de terminer son service militaire et voulait voyager avant de reprendre ses études. Finalement, c'est ici qu'il a découvert sa vocation.
8: Quand je suis arrivé ici, bah, c'était super. Tout de suite, j'ai pu trouver du travail dans le tourisme, complètement par hasard. Et puis après, bah, petit à petit, je suis rentré en France pour travailler auprès d'un grand voyagiste qui fait la Grèce. Là, j'ai gravi des échelons aussi, et puis j'ai rencontré Angélique.
5: Et donc c'est un peu Angélique qui vous a fait poser vos valises à Santorin.
8: Ah oui, tout à fait. C'est pas qu'un peu.
2: Face à la concurrence dans l'industrie du tourisme, le couple a décidé de créer sa propre agence de voyage. Une façon de compléter les revenus tirés de l'hôtel. Il propose des voyages sur mesure, pas uniquement à Santorin, mais dans l'ensemble des Cyclades.
8: Forton Autobloustar.
10: Par ici, tout droit et à gauche. Oui, à l'intérieur.
8: Là, on a trois quarts d'heure d'avance, là.
5: Pourquoi ?
8: Parce que sinon, on ne trouve pas de place et les policiers nous dégagent. Et on est obligé de se mettre soit à l'extérieur où il n'y a pas de place non plus. Et donc, ça voudrait dire qu'avec les voyageurs, on sera obligé de les faire avancer à pied, sous le cagnard. Et en plus, c'est dangereux avec la circulation. Kalispera, Fortuna Blustar.
2: 600 000 euros de chiffre d'affaires pour l'agence de voyage. Elle représente quasiment la moitié de leurs revenus.
8: Là ça reste calme. Alors qu'en plein mois d'août, avec ce bateau, on a 1 000-1 500 personnes qui arrivent en même temps. Ah, c'est un bazar total, mais en Grèce, toujours comme ça, c'est le chaos organisé. Et en 5 minutes, tout est bouclé. Bienvenue, comment allez-vous?
11: Ça va, merci.
8: Bonjour, bonjour. Bah voilà, tous ensemble, c'est impeccable. Pour le timing, c'est impeccable. Alors, nous trois, on va partir ensemble dans le véhicule et je vous accompagne à l'hôtel, comme prévu. Et vous, vous allez aller avec le chauffeur qui vous amène à l'hôtel. C'est Angélique, ma compagne, qui vous accueille et qui va vous présenter la destination. Ça s'est bien passé ?
11: Très bien.
8: Voilà. Et bien sûr, moi, je reviendrai à l'hôtel en fin de journée et on se retrouvera aussi pour faire plus ample connaissance. D'accord ?
5: Vous avez jusqu'à combien de personnes parfois ?
8: Ça peut arriver 15-20. C'est parti, laissez-moi vous aider.
2: Jean-Marie ne conduit pas ses clients dans son hôtel, mais dans un autre établissement correspondant davantage à leurs envies et à leur budget.
8: C'est vraiment très chouette comme endroit, vous allez voir. Ah ouais, elle est grande la piscine ici.
5: Jean-Marie, vous promouvez les concurrents ?
8: Ah bien sûr ! Ah oui. Bah, l'agence de voyage, en fait, elle propose surtout d'autres hôtels. Le nôtre, c'est pas obligatoire, puis il est souvent complet. Et puis il est un peu plus cher aussi. Mais celui-là, c'est un de mes préférés, vraiment. Kalispera sas.
2: Jean-Marie négocie avec les hôtels des réductions tarifaires qui lui permettent de se faire une marge sans qu'il y ait de surcoût pour ses clients.
8: On n'a pas de coût supplémentaire. C'est un prix normal.
5: C'est-à-dire ?
8: Ben nous, on a des accords avec les partenaires. Donc ça permet aux voyageurs d'avoir les prix publics qu'ils pourraient avoir s'ils voyagent par leurs propres moyens. Mais ils ont en plus notre assistance et on s'occupe de tout.
5: Et parmi vos clients, vous avez beaucoup de Français ?
8: On n'a que du francophone. Beaucoup, beaucoup de Français, Suisses, Belges et Québécois. Et ça, c'est important parce que les Français ne sont pas forcément encore très bons en langue. Surtout les personnes qui sont à la retraite, etc. Et ils adorent avoir un contact francophone sur place. Si par exemple le soir ils ont perdu quelque chose, ou s'ils ont un problème, ou s'il y a une grève, ou s'il y a un bateau qui est annulé, tac, ils nous appellent et on leur parle en français.
5: C'est votre atout.
8: Bah, c'est surtout que c'est vrai. Pour eux c'est nécessaire, parce que sinon ils ont des problèmes.
2: Jean-Marie ne cherche pas forcément à augmenter le chiffre d'affaires de son agence pour éviter la surcharge de travail. Il a trouvé son rythme de croisière. « Dans le restaurant de Jean-Luc, c'est le coup de feu. Et Lada s'active au fourneau pour envoyer tous les plats simultanément. Le groupe d'Américains arrive.
1: Ces gens n'ont qu'une heure pour manger un très plat dessert, boire et partir. Donc on ne peut pas faire frire 50 beignets en même temps. On a dû commencer avant leur arrivée. C'est essentiel d'être très bien organisé.
4: On a de la bière, du vin et aussi des boissons sans alcool.
11: Est-ce que c'est du vin de Saint-Aurin ?
2: Le menu a été défini à l'avance, mais c'est sans compter les exceptions et les intolérances de chacun.
3: Rien, c'est juste qu'il faut, comme il y a des tas de gens qui sont différents, bah là, il y en a un qui est gluten-free, il y en a un qui est celiac, il y en a qui est... Bref, c'est toujours la même chose, quoi. Il faut les identifier, savoir où ils sont dans 50. Savoir, celui-là.
2: Pour éviter la confusion, Elada est obligée de sortir de sa cuisine pour aider l'équipe à identifier les plats. Charge au serveur de dispatcher les assiettes.
1: Jean-Luc, tu sais où vont ces assiettes ?
3: Non.
1: Là, t'as une assiette de 6. Tu as besoin de savoir autre chose ?
11: Oui, il y en a une avec un beignet en moins.
1: Je te l'ai déjà donné, celle-là.
11: Ah, d'accord.
2: Le menu était proposé à 40 euros par personne. Les réservations de groupe assurent 10 à 15% du chiffre annuel du restaurant.
12: Ok tout le monde, si on veut voir le coucher de soleil, c'est dans 10 minutes. Sinon, on va le manquer.
11: Merci, c'était délicieux.
3: Ça s'est très bien passé.
2: Le plus dur est passé, mais la soirée ne fait que commencer. Il est 20h, c'est le début du deuxième service.
3: Là maintenant, il faut qu'on soit prêt. S'il y a un deuxième tour qui arrive, qu'on tout soit remis en place. Quoi. Peut-être qu'on va préparer pour rien, peut-être qu'on va préparer pour encore une quinzaine de couverts. Je suis preneur, une quinzaine de couverts, je suis preneur.
2: Chaque soir, des centaines de personnes se pressent pour voir le coucher de soleil. De toutes les nationalités, dont quelques Français.
13: Qu'est-ce qu'il a de particulier, ce coucher de soleil ?
14: Pareil qu'il est unique au monde. Donc voilà.
13: Les couleurs.
14: On y vient, on fait comme tout le monde.
13: Les couleurs sont
14: belles. On en profite. On voit un petit peu. Ouais.
2: Jean-Marie et Angélique veulent eux aussi profiter du coucher de soleil en amoureux. Mais pas question pour eux de se mélanger à la foule.
13: Vous allez à contresens pour le voir.
8: Exactement.
7: Ouais. Parce que là où on va, on le voit beaucoup mieux en fait.
8: Et puis c'est magnifique.
2: Ils nous emmènent voir leur point de vue préféré, au sommet d'Ia, à une quarantaine de minutes de marche de leur hôtel.
13: Il y a encore des coins cachés à Saint-Aurin ?
8: Oui, ah oui, plein.
7: Il y a même des plages où on est tout seul en plein mois d'août.
13: Comment on fait pour les trouver ?
8: On nous demande. Mais c'est pour les initiés.
7: La superbe plage privée qu'on a trouvée, c'était il y a 3 ans, alors que ça fait plus de 20 ans qu'on est là. Donc,
8: un peu aussi notre façon de travailler, quand on va dans les îles, on va toujours prendre les chemins où il n'y a pas de bitume, pas de goudron. On a un feeling. On sent que là, il va y avoir quelque chose. Et effectivement, là, il y avait quelque chose. Donc, c'est pareil pour cet endroit-là. Quand on a fait la randonnée, on s'est dit, oh là, ça doit être sympa.
2: Aujourd'hui, Angélique et Jean-Marie se sentent autant grecs que français. Ils ont épousé les deux cultures.
8: Et voilà. C'est un peu notre endroit pour décompresser, alors qu'on est juste à deux pas.
13: La première fois que vous êtes venu, vous vous êtes dit quoi ? Vous vous souvenez ? Votre première impression ?
7: J'ai fait « Waouh ! Je vais vivre ici 6 mois !» Ouais, j'ai été époustouflée.
8: Que notre vie, elle s'est construite à Saint-Aurin, avec les enfants, avec l'affaire, avec l'hôtel, avec l'agence. Tout s'est fait grâce à Saint-Aurin, en fait.
13: Vous n'avez jamais envie de changer d'île ?
8: Non. Peut-être plus tard, quand Léo partira aussi à la fac, on se dira, allez, on va peut-être aller à Naxos, par exemple, parce que Naxos, c'est une super belle île aussi, ça nous tente.

0: un petit peu. Mais sans Torrent, il y aura toujours un pied à terre. Ça, c'est sûr.
1: Comme eux, 13 000 Français résident en Grèce, dont quelques centaines seulement, dans les Cyclades.
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3: 5h du matin, marché du président Wilson dans le 16e arrondissement. Jackie Lorenzo et son fils Giovanni déchargent la marchandise du jour.
4: Gros calamar, ça ? On va le mettre plutôt par ici, gros calamar, ici, là. Ouais.
3: La poissonnerie des Lorenzo, c'est une institution dans la capitale. 40 ans de métier sur les marchés parisiens. Et ce matin, 18 mètres d'étal à remplir avant l'arrivée des clients. C'est dans 2 heures.
5: Faut donner envie d'acheter aux gens. Faut leur donner faim. Ils se disent, c'est magnifique, c'est joli, j'ai envie d'acheter, j'ai envie de me faire ce poisson-là.
3: L'objectif des Lorenzo aujourd'hui, écouler 2 tonnes de marchandises, des centaines de poissons à placer au cordeau, des crustacés à décortiquer, chaque détail compte.
4: Giovanni, t'as les petites corbeilles, si t'as pas utile.
3: Comme tous les autres commerçants, les Lorenzo n'ont que la matinée pour tout vendre. 8h du matin, le jour se lève sur ce quartier huppé de Paris. À 2 pas, la tour Eiffel et le Trocadéro. Et tout autour, de beaux immeubles haussmanniens. Les premiers clients arrivent. Ici, Jackie sert une clientèle très spéciale.
6: C'est déjà commandé.
4: Ah, c'est commandé pour vous, monsieur. C'est commandé pour monsieur. Hein.
3: Une clientèle aisée et exigeante, mais surtout indispensable pour les affaires de Jackie, qui dorlote chacun de ses clients.
4: Ça va ? Qu'est-ce qui vous fait plaisir ?
3: Et parfois, il faut aussi savoir donner de sa personne.
4: Qu'est-ce que j'ai de la chance avec ma fille, hein ? Bon, là, ça l'a pris, celle-là. Au revoir, ma petite Starlette.
7: Salut.
4: Salut. Il ne faut pas qu'il soit servi comme dans une grande surface. V'là votre poisson, à qui le tour, monsieur, allez étonner, v'là votre poisson. Là, voilà, il faut que ça soit bien faire le tour, apporter les paquets aux clients, bien les recevoir. Allez, joli poisson, messieurs-dames. Très beau Saint-Pierre, très belle raie.
3: Une stratégie payante.
4: L'arrêt,
3: car les clients de Jackie, comme ce couple, sont devenus des fidèles. Une vraie rente.
8: Oh, ça fait combien d'années 20 ans qu'on vient.
9: Oui. Qu'est-ce que vous venez chercher ici?
8: La qualité. La qualité, le service, l'accueil. C'est ce qu'on vient chercher sur les marchés, ça c'est des. Voilà. C'est de l'authenticité, ça.
3: Une authenticité qui a un prix.
10: Ah oui, c'est un beau poignet, bien sûr.
9: On est sur un panier.
10: À 300 euros.
9: Ce sont des gens qui viennent toutes les semaines.
10: 2 fois par semaine. Vraiment des clients réguliers.
3: 600 euros de poisson par semaine à ce tarif-là, ses clients ont droit à de beaux cabas tout neufs. Mais quelques belles ventes comme celle-ci ne suffisent pas. Ce matin, l'étal des Lorenzo peine à se vider.
9: Ça part comme vous voulez ou pas ?
4: Non, non, c'est tout calme, tout calme, tout calme. C'est tout calme, hein. Mais il y a encore du temps, il y a encore du temps. Une bonne heure de vente, ça peut faire du bien.
3: Une heure plus tard, à l'heure de remballer, les ventes n'ont pas décollé. Déception pour les poissonniers.
9: Là, vous avez vendu à peu près quelle quantité ? Attends.
10: 300 kilos, je pense.
9: Sur une tonne achetée ce matin.
10: 2 tonnes. C'est beaucoup trop peu.
4: On a pris une boulette. Bah demain, bah, la marchandise qui nous en reste pas mal, eh ben on va péter les prix, comme dirait l'autre. On va casser les prix. On va être obligé de faire partir la canne.
3: Solder pour ne pas boire la tasse, c'est la loi du marché. Demain, Jackie Lorenzo va devoir mettre les bouchées doubles pour vendre tout son poisson. Rien n'est jamais acquis, même avec 40 ans de métier. C'est l'image internationale d'un pari éternel. Les marchés et leurs étals colorés. Le meilleur des produits gastronomiques venus de toute la France, que le monde entier nous envie. Six jours sur 7, 52 semaines par an, les marchés parisiens animent la capitale avec leur ambiance incomparable. En tout, la capitale compte 70 marchés différents. Des centaines de tonnes de produits y sont vendus chaque jour. On y trouve de tout, textiles, bijoux, drogueries, gadgets, mais surtout de très beaux produits frais, la fierté de leurs vendeurs. Le marché, c'est aussi le royaume des bonnes affaires. Inventé à Paris, de célèbres structures métalliques accueillent les stands des commerçants. Dès l'aube, des avenues huppées aux quartiers populaires, des centaines de commerçants déchargent leurs marchandises.
6: Mettez-moi 19,90 sur le bar. Allez-y, vendez.
3: Mais qui peut vendre sur les marchés?
7: Je préviens, j'aurai pas la place pour tout le monde.
3: D'où viennent les produits? Comment les commerçants fixent-ils les prix? Plongez dans les coulisses des marchés parisiens, pour le meilleur et pour le pire. Tout commence au cœur de la nuit. 4h du matin, halle de Rungis, la plus grande d'Europe. Et surtout la principale source d'approvisionnement des étals parisiens. Les commerçants du marché viennent y négocier leurs marchandises et fixer les prix. Des commerçants comme Montasser.
11: Bonjour Michel.
12: Ça va, la
11: pêche ?
3: Il travaille sur les marchés parisiens. C'est un spécialiste de l'ultra low cost. Il vend des fruits et légumes à 1 euro le kilo.
11: Parce que les gens, ce qui est jamais 1,30, 1,40, ils n'achètent pas. Ce qui est jamais 1 euro, je vends.
3: Pour afficher de tels prix sur son étal, à Rungis, il doit absolument trouver de la marchandise à prix très bas.
11: C'est trop belle, ça. Pas pour moi.
12: Ça, c'est pas pour toi. Non.
11: Combien celle-là?
12: 14 euros le kilo. Je paye pas ces prix-là.
11: Jamais.
3: Des fraises à 14 euros le kilo, impossible pour lui. Pour rester rentable, Montasser ne peut pas payer le prix fort. Il préfère s'attaquer à des lots un peu fatigués, comme ces melons très mûrs.
13: Melon calibre 12, ça vaut 2,62 kilos. Là, je propose 1 euro la pièce.
11: Alors,
3: 1 euro la pièce,
11: dommage.
3: C'est encore trop cher pour Montasser.
11: Moi, je fais 50. Et lui, il veut pas.
13: Oui, mais...
3: La négociation s'engage et rapidement, Montasser fait baisser le prix. En prenant toute la palette, il divise le tarif par deux et obtient bien les melons à 50 centimes pièce. Mais s'il ne vend pas dans la semaine, ils seront tous bons à jeter.
13: J'accepte de descendre parce que je suis obligé de vendre la marchandise quand même. Je ne peux pas trop m'entraîner avec. Voilà. Parce que c'est une marchandise qui est un peu mûre, elle est consommable, mais elle est un peu mûre quand même. Donc ça soit vendu assez rapidement. Et lui, il a la clientèle au marché, il a la clientèle pour ça, pour vendre.
3: Pour limiter ses dépenses, Montasser achète donc de la marchandise un peu passée. Et parfois même des fins de l'eau. Ce que l'on n'expose même plus dans l'allée centrale. Remisé dans une chambre froide, quelques caisses de fenouil tachées n'ont pas trouvé preneur.
14: Il y a une affaire là ?
11: Ouais.
3: En cause, les petites taches marrons à la surface du légume.
11: C'est les fenouilles.
3: Disqualifié pour le haut de gamme, ce lot intéresse pourtant Montasser.
11: Comment tu as fait de celle-là ?
12: 0,8.
11: Non.
12: 0,5. Non, mais ça va pas, tu
11: veux. Mais là, en bout de fatigue.
12: Oui, tu veux une claque ou pas ?
11: Non, non, c'est pas des bas propres.
13: Je mets 0,7.
11: 5.
13: 7.
11: 5.
13: Non, on n'est pas à la bourse. Non.
3: Montasser ne cède rien sur le prix, car il sait qu'il va devoir offrir un lifting à chaque légume pour parvenir à le vendre. Pour le prouver aux vendeurs et remporter la partie, il se livre même à une petite démonstration d'épluchage.
11: D'accord, moi, les gardes. Hey, est-ce que tu enlèves celle-là, les gardes? Combien tu perds? Combien de grammes de la caisse? Voilà. 105 grammes. Vas-y. Ta belle...
13: Un bisou.
3: Et finalement... Marché conclu à 50 centimes le kilo.
14: Hein? Pourquoi vous lui accordez ces prix-là?
12: Elle est un peu fort et puis il est marqué le fenouil. C'est pour ça, on n'arrive pas à le vendre. Il faut l'éplucher, mais ça revient au même après. C'est fini les lots. Comme ça, là, on n'arrive pas à les finir des fois et il y a des gens qui viennent. Et on est bien content de les trouver.
3: Démarche

0: Champ comme Montasseur, qui craque les fins de série pour vendre à 1 euro le kilo, on en trouve désormais sur tous les marchés. Et pour vendre encore moins cher, certains n'hésitent pas à proposer des marchandises à la limite du consommable. Comme ces oignons complètement germés, que Walid vient d'acheter à Rungis, pour les vendre ici, sur le marché d'Elville.
1: Moi, je vends de 2 kilos à 1,50 euros. 2 kilos à 1,50, je vends. Moi, j'ai acheté moins cher. J'ai acheté à peu près 30 centimes, je vends de 2 kilos à 1,50, comme ça.
0: Alors, pour rendre la marchandise attractive aux yeux de ses clients, Walid a une technique. Il sauve les apparences en offrant une cure de jouvence à ses oignons.
1: Ça, ce moment-là, c'est une sequine. Donc, on a un hakim. On les trois derrière moi. Il y en a des titres, mais tu as. Quand il y a comme ça, juste tu lèves ça, tu vends de normal. Ça, c'est bon, elle est bien.
0: Un à un, les oignons sont dépouillés de leurs germes. Et soudain, ils sont beaucoup plus appétissants. Leur durée de vie, en revanche, reste inchangée, pas plus d'une semaine. Le même traitement est appliqué aux salades. On enlève d'abord les premières feuilles des Batavia avant de les placer joliment sur l'étal. Une opération purement cosmétique. L'espérance de vie de ces légumes fatigués ne dépassera pas la journée. Pourtant, lorsque le jour se lève, l'étal de Walid donne le change. La marchandise a plutôt bonne mine. Surtout, les prix défient toute concurrence. Et c'est sur ce critère précis et aucun autre que les vendeurs vont faire leur réclame.
2: Pommes de terre, on dit 2 kilos en euros, pas cher. Allez, au choix, 2 kilos en euros, 2 kilos en euros. 2 kilos en euros.
0: Avec 2 batavia pour 1,50 €, 2 concombres à 1 €, ou encore 2 bottes de radis à 1 € seulement, le stand de Walid fait rapidement le plein. Cette affluence est indispensable pour lui, car pour rester rentable, il doit écouler énormément de marchandises.
1: Je ne gagne pas beaucoup, mais je perds pas l'argent. Voilà, c'est tout. Orange 2 kilos à 1 €, madame. Qu'est-ce les prix? Servez-vous. 1 €.
2: 1 €, madame. 1 €, madame. 1 €.
0: Des marchés parisiens attractifs pour les prix, pour les produits, mais aussi et surtout pour leur ambiance.
1: 1 €, madame. 1 €, madame.
0: Au cœur de la capitale, dans le 11e arrondissement, on trouve l'un des plus grands d'entre eux, à Bastille. Au pied de la colonne de Juillet, juste à côté de la place, le marché de Bastille déploie ses 160 étals tous les jeudis et tous les dimanches. C'est l'un des plus animés de Paris, le royaume des commerçants haut en couleur.
3: Ah bah, cunu, bah oui, la fessée, c'est cunu sur les genoux, hein. Et je les vide ou pas?
4: Oui.
3: Vous êtes sûr de vous? Est-ce que je leur fais une petite coupe comme vous?
0: Et parmi ces vendeurs pittoresques, il y a une star, Andrea, le boucher napolitain. Il a bâti toute sa réputation à force de gouailles et d'humour.
5: Les amours, ils vont bien. Bah, c'est toujours amoureuse de moi, de toute façon. Ouais.
6: Pourquoi est-ce que vous aimez venir ici chez Andrea?
7: Parce qu'il est aimable et il sert bien.
8: Voilà, ils sont très très gentils, très agréables.
7: Et c'est tendre.
8: Voilà, et la viande est excellente et on est bien reçus. Voilà,
7: voyez un peu ce qu'on vous fait pour le compliment.
0: Tout le monde a le droit à sa petite blague. Même ce client, quelque peu édenté, à qui Andrea tient absolument à faire goûter un morceau de côte de bœuf.
5: Tiens papa, je vais te faire goûter, attends. T'as pas besoin de chicot ça, je te jure. Tout mange, tout souce.
2: Il y a longtemps qu'il a plus de chicot.
0: L'humour d'Andrea est souvent très décomplexé.
2: Dis-moi. Combien de centimètres? Ah, ça y est. T'es sûr? Ah bah t'es grand monde, hein, c'est bien.
5: C'est ça la force des marchés. Que les gens t'engrènent. Voilà, ils viennent pas juste pour t'acheter, ils viennent pour rigoler, pour mettre une ambiance. C'est un tout. C'est un show, le marché. C'est ça. Ah, qui t'entend?
0: Sur le stand d'Andrea, le spectacle ne s'arrête jamais.
9: Moi j'aime bien.
5: Maigre.
9: Non,
5: pas maigre. Christophe, c'est pour toi, viens là. Il aime bien le maigre. Oh,
4: Ah bah.
10: Le marché, c'est plus convivial. On se lâche un peu plus et les clients bah, se lâchent aussi, quoi, forcément.
11: Madame, bonjour. Qu'est-ce qui vous fait plaisir ce matin? J'avais vu mes fraises comme elles sont belles.
0: Cette ambiance incomparable, c'est la marque des marchés parisiens. C'est aussi pour ça qu'ils attirent chaque semaine des milliers de clients. Une foule d'acheteurs qui ont fait l'endroit rêver pour de jeunes entrepreneurs avides de réussite. Des jeunes parfois prêts à d'énormes sacrifices. Comme Jérôme, qui vit dans son camion depuis plus d'un mois. Il arrive du Pays Basque pour lancer sa marque de t-shirts sur les marchés parisiens. Son camion, c'est son outil de travail et sa maison.
6: C'est le système D là dans le camion.
12: Bah ouais, il faut bien composer quoi avec l'espace. L'idée, c'était de transformer le camion en utilitaire vraiment pour pouvoir bosser, quoi. Donc, l'idée, c'était de mettre tout mon stock au fond.
0: Plus de 2000 t-shirts occupent tout l'arrière de son camion.
12: Donc là, j'ai mon matériel derrière pour travailler.
0: Sa mascotte et aussi son présentoir pliable.
12: Dessous, j'ai mes caisses en plastique où j'ai mon stock du jour pour pouvoir travailler.
0: Dans cet espace minuscule, Jérôme a même réussi à caser ses mannequins. Et côté maison, on trouve une belle chambre à coucher avec matelas de 70 cm, un dressing tout confort et même une cuisine équipée.
12: Donc comme vous voyez, tout le confort, hein, tout le confort dans un camion. Hein, ma cuisine, mon bureau, ma chambre, un loft.
0: Beaucoup d'humour, mais peu de moyens. Pour réussir, Jérôme a fait ce pari risqué. Lancer sa marque de t-shirt sur les marchés de la capitale, sans même avoir un toit sur la tête.
12: J'avais pas le choix de toute façon. J'allais pas prendre un appart pour venir bosser. L'objectif, c'est de tout l'argent, c'est de le mettre dans le projet.
0: 7h du matin, Jérôme prend le chemin du marché pour démarrer sa journée de travail. C'est sur le marché de Bastille qu'il posera son stand tout à l'heure. Au cœur de Paris, à deux pas de l'Opéra, le marché de Bastille s'éveille. Sur place, les commerçants qui vendent des produits alimentaires s'installent déjà. Et au milieu de cette fourmilière,
13: ça va,
0: il y a Alex, 28 ans, le placier du marché. Ici, c'est lui le maître des lieux.
13: Ça va et toi?
14: Ça va?
13: Ça va?
14: Ça va et toi?
13: Ça va?
0: Alex est responsable du bon fonctionnement du marché. Le respect des emplacements, l'installation des stands, ouais. Les horaires d'ouverture et de fermeture du marché, tout passe par lui. Et il connaît tout le monde.
13: Ça va les gars?
6: Et vous connaissez tout le monde?
14: Je connais tout le monde. Tout le monde, quasiment tout le monde.
6: Pourquoi? C'est nécessaire ça?
14: C'est du relationnel. Je me fais respecter par le respect que je leur donne. Donc la première des choses, c'est bonjour, merci, au revoir.
0: Mais l'homme clé du marché ne fait pas que de la figuration. Il doit aussi mettre la main à la pâte.
13: Bonjour Ali.
6: Il faut savoir un peu tout faire quand on est régisseur sur un marché.
13: Un peu tout, ouais. C'est la base même.
0: Monter les structures manquantes en urgence ou encore prévenir la police pour faire enlever les véhicules qui bloquent l'accès au marché.
14: Oui, bonjour, j'ai des véhicules stationnés sur les emplacements commerçants, ce serait pour faire interne. Sur le boulevard Richard Lenoir.
13: Ça va?
15: Ouais, viens toi.
14: Bon, attends, je vais remonter l'électricité, sors-moi ça.
0: Alex doit même s'improviser électricien, car s'il ne règle pas tous les problèmes rapidement, la grande mécanique du marché s'enraye.
14: Et c'est reparti.
0: Faciliter la vie des commerçants.
14: Je t'ai déroulé la bâche, par contre, faudra me l'attacher.
0: Mais aussi imposer son autorité. C'est tout l'art du placier.
14: Les gars, je vais appeler pour la bâche, vous en piquez pas, s'il vous plaît. S'ils ont le moindre truc à avoir, c'est avec moi. Tout doit passer par moi.
6: C'est vous qui donnez le feu vert pour la moindre décision ici.
14: Exactement. M'enlevez ça, les gars. Mets ça derrière, s'il te plaît. Bon, les bâches.
0: À 50 mètres de là, nous retrouvons Jackie et Giovanni Lorenzo, les poissonniers.
4: Il y a même près de l'arbre. Là.
0: C'est dans une ambiance tendue qu'ils montent leur étal.
5: Eh, les petits couverts, là, ils sont où les petits couverts qui étaient là? Tu les emmenais? Ramène-moi-les. Alors, pourquoi tu arrives doucement? Les tourteaux, là. Les tourteaux, vas-y. Les tourteaux, tu les as devant toi. Ça, c'est des tourteaux. Avec toi, Coco. Allez.
0: Jackie est sur les nerfs. La journée d'hier a été mauvaise. Il n'a vendu que 350 kilos de poissons sur les 2 tonnes qu'il avait achetées. S'ils ne veulent pas perdre d'argent, il va falloir tout faire pour attirer le maximum de clients.
4: On va être obligé de baisser totalement les marges et que ça parte. Moins il y aura de monde, plus on baissera. On verra.
0: Et pour ne rien arranger ce matin, l'installation du poisson prend du retard. Sur les 8 salariés des Lorenzo, 2 manquent à l'appel.
4: Ça se présente mal, les employés sont en retard. Ça se présente mal. Toc.
0: Ça n'est pas pour arranger l'humeur de Jackie, qui doit rappeler ses employés à l'ordre.
5: Ça arrive à la bourre, hein? C'est 6 heures. Qu'on soit bien d'accord. Allez, vas-y, dépêche-toi. Faut y aller, hein, on a beaucoup de retard ce matin. Faut y aller.
6: Serrer les boulons un peu ce matin, Jackie.
15: Bah, il faut autrement. Plus on est gentil, plus après ils prennent de la liberté, ils disent, oh, il est gentil avec moi le patron, même si j'arrive une heure en retard, il va rien dire. Et non, faut qu'il soit. On est gentil avec eux, le boulot c'est le boulot, après le boulot c'est autre chose.
6: Puis là c'est pas le jour.
15: Puis c'est pas le jour, le week-end c'est pas le jour.
0: 7h30 du matin, l'étal des poissonniers est terminé. C'est maintenant l'heure de fixer les prix.
9: Le saumon.
5: Les 28,50, vas-y, on dégage.
0: La vente n'a pas encore commencé, pourtant, déjà les étiquettes de promotion fleurissent. Ça ne sera peut-être même pas suffisant pour écouler toute la marchandise. Car sur les marchés, rien n'est jamais gagné d'avance. Certains ne savent même pas s'ils pourront déplier leur étal. C'est le cas de ces commerçants qui n'ont pas de place attitrée et qui passent chaque jour d'un marché à l'autre. On les appelle les volants. Autorisés à vendre un peu de tout, sauf des produits alimentaires. Le matin, ils se rassemblent sur ce terre-plein. Ils attendent Alex, le placier. C'est lui qui a le pouvoir de leur ouvrir les portes du marché, ou non.
16: Bonjour Muriel.
0: Mais y aura-t-il assez de place pour tout le monde ce matin?
16: Tout à l'heure, j'ai vu que j'avais du monde. Donc je ne sais pas si je vais vraiment avoir de la place vraiment pour tout le monde. De toute façon, les dimanches, tout le monde cherche une petite place. Donc ils essayent toujours, ils tentent toujours, on sait jamais, au petit bonheur la chance. Alors, messieurs, dames, bonjour.
0: Les volants attendent, un papier à la main.
16: Bonjour.
0: C'est leur carte de commerçant.
16: Donc on a du monde.
0: Posséder ce document est nécessaire, mais ce n'est pas suffisant pour entrer sur le marché. Car un critère supplémentaire entre en jeu.
16: J'ai un numéro qui leur est attribué par commerçant. Et donc je les classe de plus petit au plus grand, ce qui signifie leur priorité sur les emplacements.
0: Les plus anciens sont placés les premiers. Ceux dont le numéro de carte est récent, ils prendront les places qui restent.
16: On y va. Ouais.
0: Car aujourd'hui, c'est dimanche, la journée la plus rentable de la semaine, celle qu'ils ne doivent pas louper.
16: Gérard. D'abord.
17: Le pain, il vient ou pas?
16: Le pain, il vient. Okay. Par contre, tu fais 3 mètres le retour. Eric, 3 mètres le retour. Ok. Tu colles le poteau.
18: D'accord.
16: Tu fais un retour, tu fais un passage.
0: Okay. 3 volants viennent d'obtenir leur place. Les autres restent collés au basque d'Alex, avec l'espoir d'être finalement placés. Mais parfois, la proposition est décevante.
16: Donc 89,35. Je vais avoir le petit bout là. Même pas 4 mètres.
18: Ou là-bas?
16: Non, je peux pas là-bas. Ouais, il n'y a même pas 4 mètres. Il y a le reste.
0: Le commerçant n'est pas emballé.
16: Qu'est-ce que tu fais? Sinon, je redonne. Hein. J'attends pas. Hein.
0: S'il ne décide pas tout de suite, la place est perdue pour lui.
16: Voilà, tu te mets au coin là-bas. 2 mètres. Allez.
0: Trop tard, quelqu'un d'autre va en profiter. La petite troupe reprend sa marche. 10 minutes plus tard, toutes les places ont été attribuées. Ceux qui ont hésité se retrouvent le bec dans l'eau.
16: Déjà donné ce matin.
18: Bon. Alex, là-bas, il y avait 4 mètres, t'as laissé donner à quelqu'un là?
16: Non, déjà donné. Ça va.
0: Les recalés vont devoir tenter leur chance sur un autre marché ou tirer un trait sur leur journée de travail.
16: Je vais avoir le 2 mètres là-bas.
0: Ceux qui restent paieront 20 euros pour 3 mètres de stand. Ce matin, il fait froid. Les affaires sont difficiles. D'autant plus quand on vend des t-shirts. Comme Jérôme, le jeune homme qui vit dans son camion. Ce matin, il installe son stand. Il vient tout juste de lancer sa marque. Le marché est la seule vitrine qu'il puisse s'offrir pour le moment.
19: Pour 20 euros, j'ai un petit stand sur les marchés. Ce qui serait pas possible. J'ai pas les moyens d'ouvrir une boutique, par exemple. C'est une première étape. En général, on démarre comme ça, hein, quand on lance des marques. Beaucoup de marques se sont lancées sur les marchés pour démarrer. Ça permet déjà d'avoir le client en face à face. Ce qui permet après d'adapter le produit en voyant le retour. Quoi.
0: Depuis quelques mois, ses t-shirts sont toute sa vie. Il a investi son énergie et ses économies. Mais le plus difficile reste devant lui, car maintenant, il doit vendre ses produits pour gagner sa vie. Le problème, c'est que Jérôme manque d'expérience. À l'heure où il devrait être prêt à accueillir le client, il en est toujours au préparatif. Ça ne manque pas d'intriguer Marinette, sa voisine de stand.
20: Tu sais ce que... Enfin, je te dis ça, moi. Si tu arrêtes la lumière.
19: J'ai de la lumière. Hein.
20: Ça, c'est 50% du produit.
19: Ouais.
0: Débutant, Jérôme n'a jamais branché ses spots. C'est donc avec l'aide de sa voisine qu'ils sont accrochés.
20: Là, c'est déjà mieux.
19: Ouais, c'est bien.
0: Et elle l'incite même à avancer son étal pour le mettre en valeur. C'est alors que Philippe, un autre commerçant, vient se joindre à cette séance de coaching. Et pendant que Jérôme prend une rallonge dans son camion, ses nouveaux amis modifient carrément toute la disposition des t-shirts.
21: Tu sais qu'elle a raison.
19: Quoi ?
20: Regarde encore. Je me suis juste permis.
21: Ah, ouais. Toi, tu les avais collés.
20: Regarde, c'est rien, on les voit.
21: Et toi, tu les avais trop serrés. Ce petit espace. On les voit 3 cm, visuellement, on ressort le produit.
19: Moi, je débute dans les marchés, donc tous les conseils sont bons à prendre. Il y en a qui font ça depuis des années, donc c'est sûr que des coups comme les spots, c'est un plus quoi, auquel on ne pense pas forcément. On se dit bon, mais il faut toujours essayer de se mettre dans la peau du client. Quoi, et donc c'est des bons conseils, quoi, donc on écoute les anciens.
0: Mais pour réussir à vendre des t-shirts, la présentation ne fait pas tout. Il faut aussi savoir accrocher le client. Et de ce côté-là, Jérôme manque visiblement de métier. Ça n'échappe pas à Marinette, qui revient à la charge pour une nouvelle leçon.
20: On se met comme ça.
22: Bonjour madame, vous avez vu ? C'est pas pour vous embêter, c'est un nouveau concept. Ça a été créé par monsieur. Pour un coup, vous voyez, c'est des 90 grammes. Alors, touchez-moi juste la qualité. Ah, ça fait rien.
23: Allons-y.
22: Et ça, c'est tout français.
23: Félicitations.
19: Merci.
22: Voilà.
19: Je sais que c'est comme ça qu'il faut faire, mais ça, je le ferai pas. Parce que j'ai pas ce truc-là.
20: Parce que ça, c'est un produit qui, j'en suis sûr que comme ça, là, ça marcherait, ça allait.
0: Pas totalement convaincu, Jérôme préfère s'en tenir à sa méthode. Reste à savoir s'il vendra beaucoup de t-shirts comme ça. Le marché se remplit peu à peu. C'est bientôt l'heure de pointe. Retour à Bastille, le marché d'Alex, le placier. La vente est bientôt terminée. Dans une heure, les commerçants devront faire place nette. Alex commence à battre le rappel.
16: Il reste une heure.
24: Ouais, t'inquiète, Alex.
16: C'est bon ? Guédouri, il reste une heure.
25: Oui, chéri.
16: Fais attention. Jérôme, il reste une heure. Hein. Pareil, les gars.
0: Le dimanche, c'est la journée la plus rentable de la semaine. Alex le sait, les commerçants essayeront tout pour grappiller quelques minutes de vente supplémentaires.
16: Faut les booster au maximum pour que ça soit remballé 15h. C'est dimanche, si jamais ils ne vendent pas, forcément c'est repoussé jusqu'à mardi.
0: Mais parfois la marchandise périssable ne peut pas tenir jusqu'au mardi, comme le poisson de Jackie Lorenzo. Il en a encore 2 tonnes à écouler. Alors sur son étal, on donne de la voix pour écouler le stock.
26: 5 euros l'araignée. Voilà, il fait des affaires avec Jackie.
27: Ça le garde jusqu'à quand ?
28: Allez messieurs, dames, tout est là et tout doit
1: mètres. Des prix, de la qualité. On en profite, on se régale.
2: Laissez-moi 19,90 sur le bar. 19,90 sur le bar, allez-y. Vendez. T'as vu le beau bar de pêche?
3: Ouais.
2: Magnifique, hein?
3: C'est vrai.
2: 19,90. Allons-y, vendez.
1: Allez, du beurre de ligue à 20 barreaux,
7: 19,90 le kilo.
8: Il y a 2-3 articles à sol, le bar, on a cassé un petit peu pour vendre. Comme hier, on a pris une bonne déculottée. Eh ben, faut vendre le poisson. Hein.
1: Allez, on approche, la belle moule sauvage Lizini, là.
0: Quelques articles soldés, allez, mais ce n'est que le commencement. Car les promotions vont continuer à fleurir pendant cette toute dernière heure de vente. Jackie va même créer un rayon spécial Bonnes Affaires.
25: Qu'est-ce que vous faites, Jackie?
8: Des petits lots pour les gens qui n'ont pas trop d'argent. Au lieu de payer, par exemple, 14, là, ils vont payer 10 euros. Là, il y en a 500 grammes, là, facile, 600.
0: Sur ces papiers d'emballage, du poisson vendu 30% moins cher. La botte secrète de Jackie pour écouler ce qui ne peut pas se garder.
2: Allez, on termine le bateau, allons-y, mesdames. Régalez-vous la santé.
0: Jackie ne s'économise pas car chaque marché est un combat pour rentrer dans ses frais et notamment payer son emplacement. Être présent 6 jours sur 7 sur les marchés parisiens lui coûte 2800 euros chaque mois. Dans le 19e arrondissement de Paris, au pied de ses immeubles résidentiels, un marché populaire, celui de Joinville. Et ici, les Bonnes Affaires. Il n'y a pas que les clients qui les guettent. En chasuble jaune, les bénévoles d'une association, la Tente des Glaneurs, font le tour des stands.
26: Ça va, et toi? Ça va bien? Ça va. T'as des choses pour nous?
27: Pas encore.
0: Ils récupèrent les invendus auprès des commerçants pour les redistribuer gratuitement aux plus démunis.
28: Attention, c'est pas de la pourriture. Hein.
29: Ouais.
28: C'est quelque chose du beau, du bien, du propre. Tout ce qui nous reste dans les bons caisses, on les laisse pour l'association.
30: Merci.
28: On sait que la vie est dure maintenant en ce moment. Donc si on s'aide pas entre nous, on ne sera pas solidaire et humanitaire, le monde est foutu.
0: Cette initiative rencontre un véritable succès.
31: Qu'est-ce que vous avez récupéré, Fatia?
32: On a du céleri pour l'instant, des épinards là, et puis des glaces.
31: Là, vous pouvez finir tout leur stock, c'est ça?
32: Oui, c'est à volonté. Très généreux, monsieur.
0: Tout près du marché, dans une rue adjacente, les bénévoles ont installé leur propre étal pour leur distribution. Des cajots entiers de pommes, des radis, des brocolis, des salades. Des produits variés et frais, offerts en grande quantité par les commerçants.
32: Pour l'instant, c'est pas encore fini, mais je pense qu'on n'est pas loin de la tonne en fait, de fruits et légumes.
0: 8 mètres d'étal et une seconde vie pour des fruits et des légumes, un peu fatigués, mais bien présentés. Ils vont remplir les caddies de ceux qui n'ont pas les moyens de les acheter. La scène a lieu tous les dimanches. Et à chaque fois, la file d'attente est un peu plus longue.
33: Il y a aussi bien des personnes voilà, qui ont perdu leur emploi, donc qui sont au chômage, des familles, des étudiants. Des SDF aussi, donc voilà, il y a tout type de population.
0: Cette distribution bien organisée est souvent un soulagement.
32: Ça nous fait plaisir de vous voir.
0: Car le travail de l'association évite aux bénéficiaires d'aller solliciter directement les commerçants.
34: Non, je n'oserais pas demander à un commerçant. Pour moi, j'ai ma dignité. Je préfère venir là, récupérer des choses. Tous les dimanches, qui me permettent de finir les semaines et les fins du mois, et c'est tout. Moi, je n'ose pas aller demander aux commerçants.
0: Il est 14h30, la distribution commence. Les cabas se remplissent, mais le don n'est pas toujours facile à accepter.
35: Quand on a de l'argent, on achète le meilleur. Vous voyez? Vous avez compris? Ben voilà, nous sommes là parce qu'on est pauvres, on n'a pas d'argent.
0: Ce dimanche, plus de 65 personnes sont servies. Elles repartent avec des sacs pleins.
32: Je vais vous servir. Tiens, donne ton sac. Vas-y, je vais te donner beaucoup de pommes.
0: Une tonne de fruits et de légumes a été redistribuée. L'étal des glaneurs est vide. Mais à Bastille, pour les commerçants, le compte à rebours continue. Il leur reste moins d'une heure pour vendre la marchandise et vider les étals. Pourtant, Jérôme n'a toujours pas vendu le moindre t-shirt.
3: Et là, le client s'est fait rare ce matin, alors?
4: Ouais, c'est calmos. C'est calme. On va essayer de voir si on peut pas se rembourser la place quand même en faisant une petite vente, mais c'est pas la bon.

0: des choses qui peuvent se tenir largement sans aucun problème. Type du saumon, des choses comme ça.
1: Le poisson qui n'a pas été vendu sera remis sur l'étal dans deux jours pour le marché de mardi. Il est 14h30, Jérôme n'a plus que quelques minutes devant lui avant de remballer. Mais après de longues heures d'attente, une cliente s'arrête enfin sur son stand. Et il décroche finalement une vente, un t-shirt enfant à 13 euros.
2: 13, ouais.
1: Pas même de quoi rembourser son emplacement, qui lui en a coûté 20.
2: C'est un des plus mauvais marchés que j'ai fait depuis que je suis arrivé. Sans compter les ventes, peu de gens se sont arrêtés, ce qui n'est pas le cas d'habitude. Bon, c'est comme ça. Hein.
1: Pour être rentable, Jérôme devrait vendre au moins 10 t-shirts à chaque marché. Un objectif qu'il n'a jamais atteint depuis qu'il est arrivé à Paris.
3: Grédory ! James ! Il te reste un quart d'heure. Un quart d'heure. Ouais, bah oui, justement, un quart d'heure. Ça là, remballe.
1: À 15h, les commerçants doivent avoir remballé et surtout nettoyer leur emplacement.
3: Vas-y, emmène-moi la poubelle.
1: Ils doivent se débarrasser d'une montagne de cartons, de cagettes et de denrées abîmées. Et très vite, les services de nettoyage de la mairie prennent le relais. Le pavé parisien doit redevenir propre comme un sous-neuf jusqu'au prochain marché.
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